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2: Bonsoir à tous. La vigilance orange canicule concernera 60 départements demain avec une poursuite de la hausse des températures selon Météo France avec jusqu'à 40 degrés d'annoncés. Le ministre de l'Intérieur Laurent Nunez évoque un possible passage en vigilance rouge et ce dès dimanche. Et justement avec ces fortes chaleurs, près de 800 établissements scolaires sont touchés par des aménagements dont 150 pour des fermetures. Le ministre de l'Éducation nationale Édouard Geoffrey a annoncé aussi le report de certains euros du bac pour 4000 candidats dans 5 académies. Et selon un responsable américain, le Hezbollah et Israël ont conclu un cessez-le-feu au Liban après une récente flambée de violence. La trêve déjà entrée en vigueur aurait été négociée par des médiateurs américains et qataris à l'issue des discussions avec Israël et l'Iran. Justice à présent dans l'affaire de la mort d'Elisa Pilarski, retrouvée morte en 2019. Christophe Ellul a fait appel de sa condamnation à 4 ans de prison avec sursis pour homicide involontaire. Et ça concerne également donc la décision ordonnant l'euthanasie de son chien Curtis, désigné par les experts comme l'auteur des blessures mortelles. On poursuit avec le tribunal administratif de Paris qui a suspendu l'arrêté de la préfecture de police interdisant le concert gratuit organisé par la France Insoumise pour la fête de la musique. L'événement prévu place de la République à Paris est donc autorisé à se tenir ce dimanche. Et un homme de 48 ans né en Biélorussie a été mis en examen et incarcéré pour avoir espionné une usine française de drones au profit de la Russie. Il est soupçonné d'avoir filmé un prototype et d'avoir transmis des images à un contact russe. Et aujourd'hui, c'était la troisième journée du salon Vivatech à Paris Expo Porte de Versailles, à l'occasion de retrouver les meilleurs

0: Sud. Ce soir, les États-Unis affronteront l'Australie à 21h.
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2: Bonjour à toutes et à tous, on débute avec du football et le carton du Canada pour sa toute première victoire dans un match de Coupe du Monde. Les partenaires de Jonathan David se sont imposés 6-0 cette nuit face au Qatar. David a justement inscrit un triplé accompagné par le tout premier buteur de l'histoire en Coupe du Monde, Larine, et l'homonyme du défenseur des Bleus, Nathan Saliba, a également marqué. Et dans l'autre rencontre du groupe B, la Suisse s'est bien rattrapée après le nul frustrant face au Qatar. Les Helvètes l'ont emporté 4-1 face à la Bosnie-Herzégovine. Pourtant, tout s'est débloqué dans le dernier quart d'heure avec le premier des 5 buts du match inscrit à la 74e minute. Et puis dans le groupe A, la République tchèque a concédé le nul 1-1 face à l'Afrique du Sud. Le Lyonnais Sulk a provoqué le pénalty sud-africain en touchant le ballon du bras dans la surface. Enfin, le premier qualifié pour les 16e de finale, c'est le Mexique, vainqueur de la Corée du Sud 1-0. Avec 2 victoires en 2 matchs, les Mexicains sont assurés de poursuivre la compétition. Et ce vendredi, 4 rencontres au programme. Ça commence avec États-Unis-Australie à 21h avec une qualification pour le vainqueur de ce match dans le groupe D. L'autre match du groupe opposera la Turquie au Paraguay à 5h demain matin. Malheur au vaincu. Et puis dans le groupe C, Écosse-Maroc à minuit et Brésil-Haïti à 2h30. Notez que Neymar est forfait pour cette rencontre. Toujours en football, les supporters brestois ont rendu hommage à leur entraîneur Éric Roy, décédé mercredi après avoir lutté contre le cancer. Un craquage de fumigène a été organisé devant le stade Francis Leblé où un portrait du King, comme il était surnommé, était déployé. En rugby, première demi-finale du top 14 ce soir entre Toulouse et le Racing à Marseille à 21h05. Demain, Montpellier défiera le stade français au stade Vélodrome. Et puis en basket, match 3 de la finale de Betclic Elite entre Monaco et le Paris Basket à 20h55. 1-1 dans la série pour l'instant. Enfin, en cyclisme, Romain Bardet devient manager sportif de l'équipe Décathlon CMA-CGM. Il pilotera le projet sportif global de l'équipe un an après avoir pris sa retraite. Objectif, faire éclore les nouveaux talents. Voilà, c'est la fin de ce flash. Très belle journée de sport.
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4: 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La Minute Info.
5: En France, près de 11 500 personnes éligibles immédiatement à une greffe de rein espèrent chaque jour l'appel qui changera leur vie. Parmi elles, Annie Hegel, présidente de France Rein Pays de Loire, une femme dont l'histoire nous plonge au cœur d'un quotidien fait d'attente, entre espoir et résilience.
6: Je suis en attente de greffe depuis 2 ans et demi. Je dois quand même dire que j'ai déjà bénéficié d'une greffe. Cela m'a permis de vivre quasi normalement, d'élever mes enfants, travailler, d'être active dans la société. Une greffe, c'est pas forcément pour la vie. Et je suis en attente d'une deuxième greffe, ça fait déjà 2 ans et demi. Mais aujourd'hui, le délai d'attente a été rallongé. Cette attente, elle m'impacte sur ma vie quotidienne, tous les jours, à tout instant, puisque je garde mon téléphone avec moi, toujours dans l'espoir d'un coup de fil. Et c'est la règle, il faut être joignable 24 heures sur 24.
5: Selon vous, quels sont les moyens pour réduire l'attente ?
6: Bien sûr, de façon évidente, c'est d'augmenter le don. C'est très inquiétant parce qu'on est à plus de 30% de refus en France. Si ces 30% n'existaient pas, on peut dire qu'on aurait quasi plus d'attente.
5: Un message à ceux qui nous écoutent ?
6: Vous, citoyens, faites part de votre choix à votre famille, à votre entourage, pour que, au cas où il vous arrive quelque chose, on sache et que les familles n'aient pas cette difficulté de se prononcer sur cette question.
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8: Bonsoir. L'Aisne, le Nord, l'Oise, le Pas-de-Calais et la Somme ont été placés en vigilance orange aux orages aujourd'hui. L'épisode de chaleur se poursuit par ailleurs et s'annonce étendu, durable et intense selon Météo France. Plus de la moitié des départements français sont placés en vigilance orange canicule. Le pic caniculaire remarquable est attendu entre dimanche et mardi avec des pointes à 40 degrés, en particulier sur l'ouest et le centre. Les fortes chaleurs poussent de nombreux établissements scolaires à adapter leurs horaires, voire à annuler les cours. Au total, 784 établissements sont concernés par des aménagements horaires ou des fermetures temporaires. Christophe Hellul, condamné à 4 ans de prison avec sursis pour homicide involontaire après la mort de sa compagne Elisa Pilarski, tuée en 2019 par son pitbull, Curtis, a fait appel de cette décision. Un appel qui suspend également l'euthanasie du chien qui avait été ordonnée par la justice. Le collectif Voix d'Iran annonce que la préfecture de police de Paris a interdit une grande manifestation prévue demain à Paris. Là, les organisateurs espéraient mobiliser 100 000 personnes venues de toute l'Europe afin de dénoncer les violations des droits humains en Iran et réclamer l'arrêt immédiat des exécutions et la libération des prisonniers politiques. Après la signature du protocole d'accord entre États-Unis et Iran, le détroit d'Hormuz a été officiellement rouvert, annonce l'autorité mise en place par les gardiens de la Révolution pour contrôler ce passage maritime. Le passage des navires qui soumettront leurs demandes en respectant les points requis sera autorisé, précise-t-elle. C'est la fin de ce flash, une bonne fin de journée à notre écoute.
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0: Bonsoir à tous. La vigilance orange canicule concernera 60 départements demain avec une poursuite de la hausse des températures selon Météo France avec jusqu'à 40 degrés d'annoncés. Le ministre de l'Intérieur Laurent Nunez évoque un possible passage en vigilance rouge et ce dès dimanche. Et justement avec ces fortes chaleurs, près de 800 établissements scolaires sont touchés par des aménagements dont 150 pour des fermetures. Le ministre de l'Éducation nationale Édouard Geoffrey a annoncé aussi le report de certains euros du bac pour 4000 candidats dans 5 académies. Et selon un responsable américain, le Hezbollah et Israël ont conclu un cessez-le-feu au Liban après une récente flambée de violence. La trêve déjà entrée en vigueur aurait été négociée par des médiateurs américains et qataris à l'issue des discussions avec Israël et l'Iran. Justice à présent dans l'affaire de la mort d'Elisa Pilarski, retrouvée morte en 2019. Christophe Hellul a fait appel de sa condamnation à 4 ans de prison avec sursis pour homicide involontaire. Et ça concerne également donc la décision ordonnant l'euthanasie de son chien Curtis, désigné par les experts comme l'auteur des blessures mortelles. On poursuit avec le tribunal administratif de Paris qui a suspendu l'arrêté de la préfecture de police interdisant le concert gratuit organisé par la France Insoumise pour la fête de la musique. L'événement prévu place de la République à Paris est donc autorisé à se tenir ce dimanche. Et un homme de 48 ans né en Biélorussie a été mis en examen et incarcéré pour avoir espionné une usine française de drones au profit de la Russie. Il est soupçonné d'avoir filmé un prototype et d'avoir transmis des images à un contact russe. Et aujourd'hui, c'était la troisième journée du Salon Vivatech à Paris Expo Porte de Versailles. Et à l'occasion de retrouver les meilleures innovations mondiales et les startups qui les développent. Et on conclut avec la Coupe du Monde. Le Mexique est la première équipe qualifiée après sa victoire 1-0 face à la Corée du Sud. Ce soir, les États-Unis affronteront l'Australie à 21h.
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2: Bonjour à toutes et à tous. On débute avec du football et le carton du Canada pour sa toute première victoire dans un match de Coupe du Monde. Les partenaires de Jonathan David se sont imposés 6-0 cette nuit face au Qatar. David a justement inscrit un triplé accompagné par le tout premier buteur de l'histoire en Coupe du Monde, Larine, et l'homonyme du défenseur des Bleus, Nathan Saliba, a également marqué. Et dans l'autre rencontre du groupe B, la Suisse s'est bien rattrapée après le nul frustrant face au Qatar. Les Helvètes l'ont emporté 4-1 face à la Bosnie-Herzégovine. Pourtant, tout s'est débloqué dans le dernier quart d'heure avec le premier des 5 buts du match inscrit à la 74e minute. Et puis dans le groupe A, la République tchèque a concédé le nul 1-1 face à l'Afrique du Sud. Le Lyonnais Sulk a provoqué le pénalty sud-africain en touchant le ballon du bras dans la surface. Enfin, le premier qualifié pour les 16e de finale, c'est le Mexique, vainqueur de la Corée du Sud 1-0. Avec 2 victoires en 2 matchs, les Mexicains sont assurés de poursuivre la compétition. Et ce vendredi, 4 rencontres au programme. Ça commence avec États-Unis-Australie à 21h avec une qualification pour le vainqueur de ce match dans le groupe D. L'autre match du groupe opposera la Turquie au Paraguay à 5h demain matin. Malheur au vaincu. Et puis dans le groupe C, Écosse-Maroc à minuit et Brésil-Haïti à 2h30. Notez que Neymar est forfait pour cette rencontre. Toujours en football, les supporters brestois ont rendu hommage à leur entraîneur Éric Roy, décédé mercredi après avoir lutté contre le cancer. Un craquage de fumigène a été organisé devant le stade Francis Leblé où un portrait du King, comme il était surnommé, était déployé. En rugby, premier finale du top 14. Ce soir, entre Toulouse et le Racing, à Marseille, à 21h05. Demain, Montpellier défiera le Stade français au Stade Vélodrome. Et puis en basket, match 3 de la finale de Betclic Elite entre Monaco et le Paris Basket à 20h55. Un partout dans la série pour l'instant. Enfin, en cyclisme, Romain Bardet devient manager sportif de l'équipe Décathlon CMA-CGM. Il pilotera le projet sportif global de l'équipe un an après avoir pris sa retraite. Objectif, faire éclore les nouveaux talents. Voilà, c'est la fin de ce flash. Très belle journée de sport.
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9: La question de Yasmine, 45 ans.
10: Mon père s'est cassé le col du fémur et je suis vraiment inquiète. 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
8: Bonsoir, l'Aisne, le Nord, l'Oise, le Pas-de-Calais et la Somme ont été placés en vigilance orange aux orages aujourd'hui. L'épisode de chaleur se poursuit par ailleurs et s'annonce étendu, durable et intense selon Météo France. Plus de la moitié des départements français sont placés en vigilance orange canicule. Le pic caniculaire remarquable est attendu entre dimanche et mardi avec des pointes à 40 degrés, en particulier sur l'Ouest et le Centre. Les fortes chaleurs poussent de nombreux établissements scolaires à adapter leurs horaires, voire à annuler les cours. Au total, 784 établissements sont concernés par des aménagements horaires ou des fermetures temporaires. Christophe Hellul, condamné à 4 ans de prison avec sursis pour homicide involontaire après la mort de sa compagne Elisa Pilarski, tuée en 2019 par son pitbull, Curtis, a fait appel de cette décision. Un appel qui suspend également l'euthanasie du chien qui avait été ordonnée par la justice. Le collectif Voix d'Iran annonce que la préfecture de police de Paris a interdit une grande manifestation prévue demain à Paris. Là, les organisateurs espéraient mobiliser 100 000 personnes venues de toute l'Europe afin de dénoncer les violations des droits humains en Iran et réclamer l'arrêt immédiat des exécutions et la libération des prisonniers politiques. Après la signature du protocole d'accord entre États-Unis et Iran, le détroit d'Hormuz a été officiellement rouvert, annonce l'autorité mise en place par les gardiens de la Révolution pour contrôler ce passage maritime. Le passage des navires qui soumettront leurs demandes en respectant les points requis sera autorisé, précise-t-elle. C'est la fin de ce flash, une bonne fin de journée à notre écoute.
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0: Bonsoir à tous. La vigilance orange canicule concernera 60 départements demain avec une poursuite de la hausse des températures selon Météo France avec jusqu'à 40 degrés d'annoncés. Le ministre de l'Intérieur Laurent Nunez évoque un possible passage en vigilance rouge et ce dès dimanche. Et justement avec ces fortes chaleurs, près de 800 établissements scolaires sont touchés par des aménagements dont 150 pour des fermetures. Le ministre de l'Éducation nationale Édouard Geoffrey a annoncé aussi le report de certains euros du bac pour 4000 candidats dans 5 académies. Et selon un responsable américain, le Hezbollah et Israël ont conclu un cessez-le-feu au Liban après une récente flambée de violence. La trêve, déjà entrée en vigueur, aurait été négociée par des médiateurs américains et qataris à l'issue des discussions avec Israël et l'Iran. Justice à présent dans l'affaire de la mort d'Elisa Pilarski, retrouvée morte en 2019. Christophe Ellul a fait appel de sa condamnation à 4 ans de prison avec sursis pour homicide involontaire. Et ça concerne également donc la décision ordonnant l'euthanasie de son chien Curtis, désigné par les experts comme l'auteur des blessures mortelles. On poursuit avec le tribunal administratif de Paris qui a suspendu l'arrêté de la préfecture de police interdisant le concert gratuit organisé par la France Insoumise pour la fête de la musique. L'événement prévu place de la République à Paris est donc autorisé à se tenir ce dimanche. Et un homme de 48 ans né en Biélorussie a été mis en examen et incarcéré pour avoir espionné une usine française de drones au profit de la Russie. Il est soupçonné d'avoir filmé un prototype et d'avoir transmis des images à un contact russe. Et aujourd'hui, c'était la troisième journée du Salon Vivatech à Paris Expo Porte de Versailles, à l'occasion de retrouver les meilleures innovations mondiales et les startups qui les développent. Et on conclut avec la Coupe du Monde. Le Mexique est la première équipe qualifiée après sa victoire 1-0 face à la Corée du Sud. Ce soir, les États-Unis affronteront l'Australie à 21h.
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2: Bonjour à toutes et à tous. On débute avec du football et le carton du Canada pour sa toute première victoire dans un match de Coupe du Monde. Et les partenaires de Jonathan David se sont imposés 6-0 cette nuit face au Qatar. David a justement inscrit un triplé accompagné par le tout premier buteur de l'histoire en Coupe du Monde, Larine, et l'homonyme du défenseur des Bleus, Nathan Saliba, a également marqué. Et dans l'autre rencontre du groupe B, la Suisse s'est bien rattrapée après le nul frustrant face au Qatar. Les Helvètes l'ont emporté 4-1 face à la Bosnie-Herzégovine. Pourtant, tout s'est débloqué dans le dernier quart d'heure avec le premier des 5 buts du match inscrit à la 74e minute. Et puis dans le groupe A, la République tchèque a concédé le nul 1-1 face à l'Afrique du Sud. Le Lyonnais Sulk a provoqué le pénalty sud-africain en touchant le ballon du bras dans la surface. Enfin, le premier qualifié pour les 16e de finale, c'est le Mexique, vainqueur de la Corée du Sud 1-0. Avec 2 victoires en 2 matchs, les Mexicains sont assurés de poursuivre la compétition. Et ce vendredi, 4 rencontres au programme. Ça commence avec États-Unis-Australie à 21h avec une qualification pour le vainqueur de ce match dans le groupe D. L'autre match du groupe opposera la Turquie au Paraguay à 5h demain matin. Malheur au vaincu. Et puis dans le groupe C, Écosse-Maroc à minuit et Brésil-Haïti à 2h30. Notez que Neymar est forfait pour cette rencontre. Toujours en football, les supporters brestois ont rendu hommage à leur entraîneur Éric Roy, décédé mercredi après avoir lutté contre le cancer. Un craquage de fumigène a été organisé devant le stade Francis Leblé où un portrait du King, comme il était surnommé, était déployé. En rugby, première demi-finale du top 14 ce soir entre Toulouse et le Racing à Marseille à 21h05. Demain, Montpellier défiera le stade français au stade Vélodrome. Et puis en basket, match 3 de la finale de Betclic Elite entre Monaco et le Paris Basket à 20h55. 1-1 dans la série pour l'instant. Enfin, en cyclisme, Romain Bardet devient manager sportif de l'équipe Decathlon CMA-CGM. Il pilotera le projet sportif global de l'équipe un an après avoir pris sa retraite. Objectif, faire éclore les nouveaux talents. Voilà, c'est la fin de ce flash. Très belle journée de sport.
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8: Bonsoir, l'Aisne, le Nord, l'Oise, le Pas-de-Calais et la Somme ont été placés en vigilance orange aux orages aujourd'hui. L'épisode de chaleur se poursuit par ailleurs et s'annonce étendu, durable et intense selon Météo France. Plus de la moitié des départements français sont placés en vigilance orange canicule. Le pic caniculaire remarquable est attendu entre dimanche et mardi avec des pointes à 40 degrés, en particulier sur l'Ouest et le Centre. Les fortes chaleurs poussent de nombreux établissements scolaires à adapter leurs horaires, voire à annuler les cours. Au total, 784 établissements sont concernés par des aménagements horaires ou des fermetures temporaires. Christophe Hellul, condamné à 4 ans de prison avec sursis pour homicide involontaire après la mort de sa compagne Elisa Pilarski, tuée en 2019 par son pitbull, Curtis, a fait appel de cette décision. Un appel qui suspend également l'euthanasie du chien qui avait été ordonnée par la justice. Le collectif Voix d'Iran annonce que la préfecture de police de Paris a interdit une grande manifestation prévue demain à Paris. Là, les organisateurs espéraient mobiliser 100 000 personnes venues de toute l'Europe afin de dénoncer les violations des droits humains en Iran et réclamer l'arrêt immédiat des exécutions et la libération des prisonniers politiques. Après la signature du protocole d'accord entre États-Unis et Iran, le détroit d'Hormuz a été officiellement rouvert, annonce l'autorité mise en place par les gardiens de la Révolution pour contrôler ce passage maritime. Le passage des navires qui soumettront leurs demandes en respectant les points requis sera autorisé, précise-t-elle. C'est la fin de ce flash, une bonne fin de journée à notre écoute.
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0: Bonsoir à tous. La vigilance orange canicule concernera 60 départements demain avec une poursuite de la hausse des températures selon Météo France avec jusqu'à 40 degrés d'annoncés. Le ministre de l'Intérieur Laurent Nunez évoque un possible passage en vigilance rouge et ce dès dimanche. Et justement avec ces fortes chaleurs, près de 800 établissements scolaires sont touchés par des aménagements dont 150 pour des fermetures. Le ministre de l'Éducation nationale Édouard Geoffrey a annoncé aussi le report de certains euros du bac pour 4000 candidats dans 5 académies. Et selon un responsable américain, le Hezbollah et Israël ont conclu un cessez-le-feu au Liban après une récente flambée de violence. La trêve déjà entrée en vigueur aurait été négociée par des médiateurs américains et qataris à l'issue des discussions avec Israël et l'Iran. Justice à présent dans l'affaire de la mort d'Elisa Pilarski, retrouvée morte en 2019. Christophe Hellul a fait appel de sa condamnation à 4 ans de prison avec sursis pour homicide involontaire. Et ça concerne également donc la décision ordonnant l'euthanasie de son chien Curtis, désigné par les experts comme l'auteur des blessures mortelles. On poursuit avec le tribunal administratif de Paris qui a suspendu l'arrêté de la préfecture de police interdisant le concert gratuit organisé par la France Insoumise pour la fête de la musique. L'événement prévu place de la République à Paris est donc autorisé à se tenir ce dimanche. Et un homme de 48 ans né en Biélorussie a été mis en examen et incarcéré pour avoir espionné une usine française de drones au profit de la Russie. Il est soupçonné d'avoir filmé un prototype et d'avoir transmis des images à un contact russe. Et aujourd'hui, c'était la troisième journée du salon Vivatech à Paris, Expo Porte de Versailles. À l'occasion de retrouver les meilleurs

0: Sud. Ce soir, les États-Unis affronteront l'Australie à 21h.
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2: 2h30.
3: Bonjour à toutes et à tous. On débute avec du football et le carton du Canada pour sa toute première victoire dans un match de Coupe du Monde. Et les partenaires de Jonathan David se sont imposés 6-0 cette nuit face au Qatar. David a justement inscrit un triplé accompagné par le tout premier buteur de l'histoire en Coupe du Monde, Larine, et l'homonyme du défenseur des Bleus, Nathan Saliba, a également marqué. Et dans l'autre rencontre du groupe B, la Suisse s'est bien rattrapée après le nul frustrant face au Qatar. Les Helvètes l'ont emporté 4-1 face à la Bosnie-Herzégovine. Pourtant, tout s'est débloqué dans le dernier quart d'heure avec le premier des 5 buts du match inscrit à la 74e minute. Et puis dans le groupe A, la République tchèque a concédé le nul un partout face à l'Afrique du Sud. Le Lyonnais Sulk a provoqué le pénalty sud-africain en touchant le ballon du bras dans la surface. Enfin, le premier qualifié pour les 16e de finale, c'est le Mexique, vainqueur de la Corée du Sud 1-0. Avec 2 victoires en 2 matchs, les Mexicains sont assurés de poursuivre la compétition. Et ce vendredi, 4 rencontres au programme. Ça commence avec États-Unis-Australie à 21h, avec une qualification pour le vainqueur de ce match dans le groupe D. L'autre match du groupe opposera la Turquie au Paraguay à 5h demain matin. Malheur au vaincu. Et puis dans le groupe C, Écosse-Maroc à minuit et Brésil-Haïti à 2h30. Notez que Neymar est forfait pour cette rencontre. Toujours en football, les supporters brestois ont rendu hommage à leur entraîneur Éric Roy, décédé mercredi après avoir lutté contre le cancer. Un craquage de fumigène a été organisé devant le stade Francis Leblé, où un portrait du King, comme il était surnommé, était déployé. En rugby, première demi-finale du top 14 ce soir entre Toulouse et le Racing à Marseille à 21h05. Demain, Montpellier défiera le stade français au stade Vélodrome. Et puis en basket, match 3 de la finale de Betclic Elite entre Monaco et le Paris Basket à 20h55. Un partout dans la série pour l'instant. Enfin, en cyclisme, Romain Bardet devient manager sportif de l'équipe Decathlon CMA-CGM. Il pilotera le projet sportif global de l'équipe un an après avoir pris sa retraite. Objectif, faire éclore les nouveaux talents. Voilà, c'est la fin de ce flash. Très belle journée de sport.
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5: Aujourd'hui, nous parlons d'une solution encore trop méconnue, l'hébergement temporaire pour les personnes âgées. Diane Genet, bonjour. Vous êtes experte auprès de la Caisse nationale de solidarité pour l'autonomie. Pourriez-vous nous expliquer ce qu'est un hébergement temporaire ?
6: Eh bien, cela permet à une personne âgée qui vit à son domicile d'aller vivre dans un établissement pour quelques jours, voire quelques semaines. Ça peut être pour plein de raisons différentes. Après une hospitalisation, quand le retour à domicile n'est pas possible tout de suite, pour être entouré pendant une période difficile, comme un deuil, ou pour sortir de l'isolement et profiter des activités proposées dans l'établissement. Et puis l'hébergement temporaire permet d'accueillir une personne âgée quand son proche aidant s'absente parce qu'il est épuisé ou qu'il a besoin de repos.
5: Mmh. Et quels sont les établissements qui proposent d'accueillir des personnes temporairement ?
6: Il existe plusieurs solutions d'hébergement temporaire. 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
8: Bonsoir. L'Aisne, le Nord, l'Oise, le Pas-de-Calais et la Somme ont été placés en vigilance orange aux orages aujourd'hui. L'épisode de chaleur se poursuit par ailleurs et s'annonce étendu, durable et intense selon Météo France. Plus de la moitié des départements français sont placés en vigilance orange canicule. Le pic caniculaire remarquable est attendu entre dimanche et mardi avec des pointes à 40 degrés, en particulier sur l'ouest et le centre. Les fortes chaleurs poussent de nombreux établissements scolaires à adapter leurs horaires, voire à annuler les cours. Au total, 784 établissements sont concernés par des aménagements horaires ou des fermetures temporaires. Christophe Hellul, condamné à 4 ans de prison avec sursis pour homicide involontaire après la mort de sa compagne Elisa Pilarski, tuée en 2019 par son pitbull, Curtis, a fait appel de cette décision. Un appel qui suspend également l'euthanasie du chien qui avait été ordonnée par la justice. Le collectif Voix d'Iran annonce que la préfecture de police de Paris a interdit une grande manifestation prévue demain à Paris. Là, les organisateurs espéraient mobiliser 100 000 personnes venues de toute l'Europe afin de dénoncer les violations des droits humains en Iran et réclamer l'arrêt immédiat des exécutions et la libération des prisonniers politiques. Après la signature du protocole d'accord entre États-Unis et Iran, le détroit d'Hormuz a été officiellement rouvert, annonce l'autorité mise en place par les gardiens de la Révolution pour contrôler ce passage maritime. Le passage des navires qui soumettront leurs demandes en respectant les points requis sera autorisé, précise-t-elle. C'est la fin de ce flash, une bonne fin de journée à notre écoute.
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0: Bonsoir à tous. La vigilance orange canicule concernera 60 départements demain avec une poursuite de la hausse des températures selon Météo France avec jusqu'à 40 degrés d'annoncés. Le ministre de l'Intérieur Laurent Nunez évoque un possible passage en vigilance rouge et ce dès dimanche. Et justement avec ces fortes chaleurs, près de 800 établissements scolaires sont touchés par des aménagements dont 150 pour des fermetures. Le ministre de l'Éducation nationale Édouard Geoffrey a annoncé aussi le report de certains euros du bac pour 4000 candidats dans 5 académies. Et selon un responsable américain, le Hezbollah et Israël ont conclu un cessez-le-feu au Liban après une récente flambée de violence. La trêve déjà entrée en vigueur aurait été négociée par des médiateurs américains et qataris à l'issue des discussions avec Israël et l'Iran. Justice à présent dans l'affaire de la mort d'Elisa Pilarski, retrouvée morte en 2019. Christophe Hellul a fait appel de sa condamnation à 4 ans de prison avec sursis pour homicide involontaire. Et ça concerne également donc la décision ordonnant l'euthanasie de son chien Curtis, désigné par les experts comme l'auteur des blessures mortelles. On poursuit avec le tribunal administratif de Paris qui a suspendu l'arrêté de la préfecture de police interdisant le concert gratuit organisé par la France Insoumise pour la fête de la musique. L'événement prévu place de la République à Paris est donc autorisé à se tenir ce dimanche. Et un homme de 48 ans né en Biélorussie a été mis en examen et incarcéré pour avoir espionné une usine française de drones au profit de la Russie. Il est soupçonné d'avoir filmé un prototype et d'avoir transmis des images à un contact russe. Et aujourd'hui, c'était la troisième journée du Salon Vivatech à Paris, Expo Porte de Versailles. À l'occasion de retrouver les meilleurs

0: Sud. Ce soir, les États-Unis affronteront l'Australie à 21h.
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2: Bonjour à toutes et à tous, on débute avec du football et le carton du Canada pour sa toute première victoire dans un match de Coupe du Monde. Les partenaires de Jonathan David se sont imposés 6-0 cette nuit face au Qatar. David a justement inscrit un triplé accompagné par le tout premier buteur de l'histoire en Coupe du Monde, Larine, et l'homonyme du défenseur des Bleus, Nathan Saliba, a également marqué. Et dans l'autre rencontre du groupe B, la Suisse s'est bien rattrapée après le nul frustrant face au Qatar. Les Helvètes l'ont emporté 4-1 face à la Bosnie-Herzégovine. Pourtant, tout s'est débloqué dans le dernier quart d'heure avec le premier des 5 buts du match inscrit à la 64.

0: ballon du bras dans la surface. Enfin, le premier qualifié pour les 16e de finale, c'est le Mexique, vainqueur de la Corée du Sud, 1-0. Avec 2 victoires en 2 matchs, les Mexicains sont assurés de poursuivre la compétition. Et ce vendredi, 4 rencontres au programme. Ça commence avec États-Unis-Australie à 21h, avec une qualification pour le vainqueur de ce match dans le groupe D. L'autre match du groupe opposera la Turquie au Paraguay à 5h demain matin. Malheur au vaincu. Et puis dans le groupe C, Écosse-Maroc à minuit et Brésil-Haïti à 2h30. Notez que Neymar est forfait pour cette rencontre. Toujours en football, les supporters brestois ont rendu hommage à leur entraîneur Éric Roy, décédé mercredi après avoir lutté contre le cancer. Un craquage de fumigène a été organisé devant le stade Francis Leblé, où un portrait du King, comme il était surnommé, était déployé. En rugby, première demi-finale du top 14 ce soir entre Toulouse et le Racing à Marseille à 21h05. Demain, Montpellier défiera le stade français au stade Vélodrome. Et puis en basket, match 3 de la finale de Betclic Elite entre Monaco et le Paris Basket à 20h55. Un partout dans la série pour l'instant. Enfin, en cyclisme, Romain Bardet devient manager sportif de l'équipe Decathlon CMA-CGM. Il pilotera le projet sportif global de l'équipe un an après avoir pris sa retraite. Objectif, faire éclore les nouveaux talents. Voilà, c'est la fin de ce flash. Très belle journée de sport.
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6: Bonsoir, l'Aisne, le Nord, l'Oise, le Pas-de-Calais et la Somme ont été placés en vigilance orange aux orages aujourd'hui. L'épisode de chaleur se poursuit par ailleurs et s'annonce étendu, durable et intense selon Météo France. Plus de la moitié des départements français sont placés en vigilance orange canicule. Le pic caniculaire remarquable est attendu entre dimanche et mardi avec des pointes à 40 degrés, en particulier sur l'Ouest et le Centre. Les fortes chaleurs poussent de nombreux établissements scolaires à adapter leurs horaires, voire à annuler les cours. Au total, 784 établissements sont concernés par des aménagements horaires ou des fermetures temporaires. Christophe Hellul, condamné à 4 ans de prison avec sursis pour homicide involontaire après la mort de sa compagne Elisa Pilarski, tuée en 2019 par son pitbull, Curtis, a fait appel de cette décision. Un appel qui suspend également l'euthanasie du chien qui avait été ordonnée par la justice. Le collectif Voix d'Iran annonce que la préfecture de police de Paris a interdit une grande manifestation prévue demain à Paris. Là, les organisateurs espéraient mobiliser 100 000 personnes venues de toute l'Europe afin de dénoncer les violations des droits humains en Iran et réclamer l'arrêt immédiat des exécutions et la libération des prisonniers politiques. Après la signature du protocole d'accord entre États-Unis et Iran, le détroit d'Hormuz a été officiellement rouvert, annonce l'autorité mise en place par les gardiens de la Révolution pour contrôler ce passage maritime. Le passage des navires qui soumettront leurs demandes en respectant les points requis sera autorisé, précise-t-elle. C'est la fin de ce flash, une bonne fin de journée à notre écoute.
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5: Bonsoir à tous. La vigilance orange canicule concernera 60 départements demain avec une poursuite de la hausse des températures selon Météo France avec jusqu'à 40 degrés d'annoncés. Le ministre de l'Intérieur Laurent Nunez évoque un possible passage en vigilance rouge et ce dès dimanche. Et justement avec ces fortes chaleurs, près de 800 établissements scolaires sont touchés par des aménagements dont 150 pour des fermetures. Le ministre de l'Éducation nationale Édouard Geoffrey a annoncé aussi le report de certains euros du bac pour 4000 candidats dans 5 académies. Et selon un responsable américain, le Hezbollah et Israël ont conclu un cessez-le-feu au Liban après une récente flambée de violence. La trêve déjà entrée en vigueur aurait été négociée par des médiateurs américains et qataris à l'issue des discussions avec Israël et l'Iran. Justice à présent dans l'affaire de la mort d'Elisa Pilarski, retrouvée morte en 2019. Christophe

été mis en examen et incarcéré pour avoir espionné une usine française de drones au profit de la Russie. Il est soupçonné d'avoir filmé un prototype et d'avoir transmis des images à un contact russe. Et aujourd'hui, c'était la troisième journée du salon Vivatech à Paris Expo Porte de Versailles, à l'occasion de retrouver les meilleures innovations.

0: Barbados. Ce soir, les États-Unis affronteront l'Australie à 21h.
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2: Bonjour à toutes et à tous. On débute avec du football et le carton du Canada pour sa toute première victoire dans un match de Coupe du Monde. Les partenaires de Jonathan David se sont imposés 6-0 cette nuit face au Qatar. David a justement inscrit un triplé accompagné par le tout premier buteur de l'histoire en Coupe du Monde, Larine, et l'homonyme du défenseur des Bleus, Nathan Saliba, a également marqué. Et dans l'autre rencontre du groupe B, la Suisse s'est bien rattrapée après le nul frustrant face au Qatar. Les Helvètes l'ont emporté 4-1 face à la Bosnie-Herzégovine. Pourtant, tout s'est débloqué dans le dernier quart d'heure avec le premier des 5 buts du match inscrit à la 74e minute. Et puis dans le groupe A, la République tchèque a concédé le nul 1-1 face à l'Afrique du Sud. Le Lyonnais Sulk a provoqué le pénalty sud-africain en touchant le ballon du bras dans la surface. Enfin, le premier qualifié pour les 16e de finale, c'est le Mexique, vainqueur de la Corée du Sud 1-0. Avec 2 victoires en 2 matchs, les Mexicains sont assurés de poursuivre la compétition. Et ce vendredi, 4 rencontres au programme. Ça commence avec États-Unis-Australie à 21h avec une qualification pour le vainqueur de ce match dans le groupe D. L'autre match du groupe opposera la Turquie au Paraguay à 5h demain matin. Malheur au vaincu. Et puis dans le groupe C, Écosse-Maroc à minuit et Brésil-Haïti à 2h30. Notez que Neymar est forfait pour cette rencontre. Toujours en football, les supporters brestois ont rendu hommage à leur entraîneur Éric Roy, décédé mercredi après avoir lutté contre le cancer. Un craquage de fumigène a été organisé devant le stade Francis Leblay où un portrait du King, comme il était surnommé, était déployé. En rugby, première demi-finale du top 14 ce soir entre Toulouse et le Racing à Marseille à 21h05. Demain, Montpellier défiera le stade français au stade Vélodrome. Et puis en basket, match 3 de la finale de Betclic Elite entre Monaco et le Paris Basket à 20h55. 1-1 dans la série pour l'instant. Enfin, en cyclisme, Romain Bardet devient manager sportif de l'équipe Décathlon CMA-CGM. Il pilotera le projet sportif global de l'équipe un an après avoir pris sa retraite. Objectif, faire éclore les nouveaux talents. Voilà, c'est la fin de ce flash. Très belle journée de sport.
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9: Bonsoir, l'Aisne, le Nord, l'Oise, le Pas-de-Calais et la Somme ont été placés en vigilance orange aux orages aujourd'hui. L'épisode de chaleur se poursuit par ailleurs et s'annonce étendu, durable et intense selon Météo France. Plus de la moitié des départements français sont placés en vigilance orange canicule. Le pic caniculaire remarquable est attendu entre dimanche et mardi avec des pointes à 40 degrés en particulier sur l'ouest et le centre.

0: pousse de nombreux établissements scolaires à adapter leurs horaires, voire à annuler les cours. Au total, 784 établissements sont concernés par des aménagements horaires ou des fermetures temporaires. Christophe Hellul, condamné à 4 ans de prison avec sursis pour homicide involontaire après la mort de sa compagne Elisa Pilarski, tuée en 2019 par son pitbull, Curtis, a fait appel de cette décision. Un appel qui suspend également l'euthanasie du chien qui avait été ordonnée par la justice. Le collectif Voix d'Iran annonce que la préfecture de police de Paris a interdit une grande manifestation prévue demain à Paris. Là, les organisateurs espéraient mobiliser 100 000 personnes venues de toute l'Europe afin de dénoncer les violations des droits humains en Iran et réclamer l'arrêt immédiat des exécutions et la libération des prisonniers politiques. Après la signature du protocole d'accord entre États-Unis et Iran, le détroit d'Hormuz a été officiellement rouvert, annonce l'autorité mise en place par les gardiens de la Révolution pour contrôler ce passage maritime. Le passage des navires qui soumettront leurs demandes en respectant les points requis sera autorisé, précise-t-elle. C'est la fin de ce flash, une bonne fin de journée à notre écoute.
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0: température selon Météo France avec jusqu'à 40 degrés d'annoncés. Le ministre de l'Intérieur Laurent Nunez évoque un possible passage en vigilance rouge et ce dès dimanche. Et justement, avec ces fortes chaleurs, près de 800 établissements scolaires sont touchés par des aménagements, dont 150 pour des fermetures. Le ministre de l'Éducation nationale, Édouard Geoffrey, a annoncé aussi le report de certains euros du bac pour 4000 candidats dans 5 académies. Et selon un responsable américain, le Hezbollah et Israël ont conclu un cessez-le-feu au Liban après une récente flambée de violence. La trêve, déjà entrée en vigueur, aurait été négociée par des médiateurs américains et qataris à l'issue des discussions avec Israël et l'Iran. Justice à présent dans l'affaire de la mort d'Elisa Pilarski, retrouvée morte en 2019. Christophe Ellul a fait appel de sa condamnation à 4 ans de prison avec sursis pour homicide involontaire. Et ça concerne également donc la décision ordonnant l'euthanasie de son chien Curtis, désigné par les experts comme l'auteur des blessures mortelles. On poursuit avec le tribunal administratif de Paris qui a suspendu l'arrêté de la préfecture de police interdisant le concert gratuit organisé par la France Insoumise pour la fête de la musique. L'événement prévu place de la République à Paris est donc autorisé à se tenir ce dimanche. Et un homme de 48 ans né en Biélorussie a été mis en examen et incarcéré pour avoir espionné une usine française de drones au profit de la Russie. Il est soupçonné d'avoir filmé un prototype et d'avoir transmis des images à un contact russe. Et aujourd'hui, c'était la troisième journée du Salon Vivatech à Paris Expo Porte de Versailles. Et à l'occasion de retrouver les meilleures innovations mondiales et les startups qui les développent. Et on conclut avec la Coupe du Monde. Le Mexique est la première équipe qualifiée après sa victoire 1-0 face à la Corée du Sud. Ce soir, les États-Unis affronteront l'Australie à 21h.
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2: Bonjour à toutes et à tous, on débute avec du football et le carton du Canada pour sa toute première victoire dans un match de Coupe du Monde. Les partenaires de Jonathan David se sont imposés 6-0 cette nuit face au Qatar. David a justement inscrit un triplé accompagné par le tout premier buteur de l'histoire en Coupe du Monde, Larine, et l'homonyme du défenseur des Bleus, Nathan Saliba, a également marqué. Et dans l'autre rencontre du groupe B, la Suisse s'est bien rattrapée après le nul frustrant face au Qatar. Les Helvètes l'ont emporté 4-1 face à la Bosnie-Herzégovine. Pourtant, tout s'est débloqué dans le dernier quart d'heure avec le premier des 5 buts du match inscrit à la 74e minute. Et puis dans le groupe A, la République tchèque a concédé le nul 1-1 face à l'Afrique du Sud. Le Lyonnais Sulk a provoqué le pénalty sud-africain en touchant le ballon du bras dans la surface. Enfin, le premier qualifié pour les 16e de finale, c'est le Mexique, vainqueur de la Corée du Sud 1-0. Avec 2 victoires en 2 matchs, les Mexicains sont assurés de poursuivre la compétition. Et ce vendredi, 4 rencontres au programme. Ça commence avec États-Unis-Australie à 21h avec une qualification pour le vainqueur de ce match dans le groupe D. L'autre match du groupe opposera la Turquie au Paraguay à 5h demain matin. Malheur au vaincu. Et puis dans le groupe C, Écosse-Maroc à minuit et Brésil-Haïti à 2h30. Notez que Neymar est forfait pour cette rencontre. Toujours en football, les supporters brestois ont rendu hommage à leur entraîneur Éric Roy, décédé mercredi après avoir lutté contre le cancer. Un craquage de fumigène a été organisé devant le stade Francis Leblé où un portrait du King, comme il était surnommé, était déployé. En rugby, première demi-finale du top 14 ce soir entre Toulouse et le Racing à Marseille à 21h05. Demain, Montpellier défiera le stade français au stade Vélodrome. Et puis en basket, match 3 de la finale de Betclic Elite entre Monaco et le Paris Basket à 20h55. 1-1 dans la série pour l'instant. Enfin, en cyclisme, Romain Bardet devient manager sportif de l'équipe Decathlon CMA-CGM. Il pilotera le projet sportif global de l'équipe un an après avoir pris sa retraite. Objectif, faire éclore les nouveaux talents. Voilà, c'est la fin de ce flash. Très belle journée de sport.
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5: La question de Jacques, 74 ans.
6: Je vais bien, je suis en pleine forme et je vois pas pourquoi dès maintenant je devrais penser à adapter mon logement.
5: Anticiper, c'est ce qui permet bien souvent de rester chez soi plus longtemps. Voici le témoignage de Marie-Christine, 77 ans. Elle a choisi d'adapter son logement avant que les difficultés n'apparaissent.
7: Ma cuisine, elle est très ancienne et pas du tout ergonomique. Et le budget pour la refaire, c'était vraiment trop élevé. Alors du coup, on a décidé de faire des petits aménagements dans la cuisine, mais à moindre coût. Par exemple, on a acheté un rehausseur d'évier parce que mon évier était profond. J'avais tellement de douleur dans le dos quand je faisais la vaisselle. Et puis on a réorganisé tous les placards pour avoir toutes les choses utiles au quotidien à portée de la main. Et pour les placards du bas, eh ben on a installé un système de tiroirs coulissants très facile à poser parce qu'ils sont adhésifs. Et ça m'évite de trop me baisser pour accéder à ces placards. Et puis on a aussi pensé à aménager une chambre au rez-de-chaussée de notre maison. Si ça devient compliqué, on pourra à tout moment s'installer dans cette chambre de plein pied. 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
7: Eh bien, tous ces aménagements me facilitent déjà vraiment la vie dans la cuisine. Et si un jour ça devient difficile, eh bien, tout est prêt pour qu'on puisse rester chez nous le plus longtemps possible et continuer surtout à accueillir nos enfants et nos petits-enfants.
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9: Bonsoir, l'Aisne, le Nord, l'Oise, le Pas-de-Calais et la Somme ont été placés en vigilance orange aux orages aujourd'hui. L'épisode de chaleur se poursuit par ailleurs et s'annonce étendu, durable et intense selon Météo France. Plus de la moitié des départements français sont placés en vigilance orange canicule. Le pic caniculaire remarquable est attendu entre dimanche et mardi avec des pointes à 40 degrés en particulier sur l'Ouest et le Centre. Les fortes chaleurs poussent de nombreux établissements scolaires à adapter leurs horaires, voire à annuler les cours. Au total, 784 établissements sont concernés par des aménagements horaires ou des fermetures temporaires. Christophe Hellul, condamné à 4 ans de prison avec sursis pour homicide involontaire après la mort de sa compagne Elisa Pilarski, tuée en 2019 par son pitbull, Curtis, a fait appel de cette décision. Un appel qui suspend également l'euthanasie du chien qui avait été ordonnée par la justice. Le collectif Voix d'Iran annonce que la préfecture de police de Paris a interdit une grande manifestation prévue demain à Paris. Là, les organisateurs espéraient mobiliser 100 000 personnes venues de toute l'Europe afin de dénoncer les violations des droits humains en Iran et réclamer l'arrêt immédiat des exécutions et la libération des prisonniers politiques. Après la signature du protocole d'accord entre États-Unis et Iran, le détroit d'Ormuz a été officiellement rouvert, annonce l'autorité mise en place par les gardiens de la Révolution pour contrôler ce passage maritime. Le passage des navires qui soumettront leur demande en respectant les points requis sera autorisé, précise-t-elle. C'est la fin de ce flash, une bonne fin de journée à notre écoute.
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0: Bonsoir à tous. La vigilance orange canicule concernera 60 départements demain avec une poursuite de la hausse des températures selon Météo France avec jusqu'à 40 degrés d'annoncés. Le ministre de l'Intérieur Laurent Nunez évoque un possible passage en vigilance rouge et ce dès dimanche. Et justement avec ces fortes chaleurs, près de 800 établissements scolaires sont touchés par des aménagements dont 150 pour des fermetures. Le ministre de l'Éducation nationale Édouard Geoffrey a annoncé aussi le report de certains euros du bac pour 4000 candidats dans 5 académies. Et selon un responsable américain, le Hezbollah et Israël ont conclu un cessez-le-feu au Liban après une récente flambée de violence. La trêve déjà entrée en vigueur aurait été négociée par des médiateurs américains et qataris à l'issue des discussions avec Israël et l'Iran. Justice à présent dans l'affaire de la mort.
4: 3 heures.
0: Pilarski, retrouvée morte en 2019, Christophe Hellul a fait appel de sa condamnation à 4 ans de prison avec sursis pour homicide involontaire. Et ça concerne également donc la décision ordonnant l'euthanasie de son chien Curtis, désigné par les experts comme l'auteur des blessures mortelles. On poursuit avec le tribunal administratif de Paris qui a suspendu l'arrêté de la préfecture de police interdisant le concert gratuit organisé par la France Insoumise pour la fête de la musique. L'événement prévu place de la République à Paris est donc autorisé à se tenir ce dimanche. Et un homme de 48 ans né en Biélorussie a été mis en examen et incarcéré pour avoir espionné une usine française de drones au profit de la Russie. Il est soupçonné d'avoir filmé un prototype et d'avoir transmis des images à un contact russe. Et aujourd'hui, c'était la troisième journée du Salon Vivatech à Paris Expo Porte de Versailles. Et à l'occasion de retrouver les meilleures innovations mondiales et les startups qui les développent. Et on conclut avec la Coupe du Monde. Le Mexique est la première équipe qualifiée après sa victoire 1-0 face à la Corée du Sud. Ce soir, les États-Unis affronteront l'Australie à 21h.
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2: Bonjour à toutes et à tous. On débute avec du football et le carton du Canada pour sa toute première victoire dans un match de Coupe du Monde. Les partenaires de Jonathan David se sont imposés 6-0 cette nuit face au Qatar. David a justement inscrit un triplé accompagné par le tout premier buteur de l'histoire en Coupe du Monde, Larine, et l'homonyme du défenseur des Bleus, Nathan Saliba, a également marqué. Et dans l'autre rencontre du groupe B, la Suisse s'est bien rattrapée après le nul frustrant face au Qatar. Les Helvètes l'ont emporté 4-1 face à la Bosnie-Herzégovine. Pourtant, tout s'est débloqué dans le dernier quart d'heure avec le premier des 5 buts du match inscrit à la 74e minute. Et puis dans le groupe A, la République tchèque a concédé le nul 1-1 face à l'Afrique du Sud. Le Lyonnais Sulk a provoqué le pénalty sud-africain en touchant le ballon du bras dans la surface. Enfin, le premier qualifié pour les 16e de finale, c'est le Mexique, vainqueur de la Corée du Sud 1-0. Avec 2 victoires en 2 matchs, les Mexicains sont assurés de poursuivre la compétition. Et ce vendredi, 4 rencontres au programme. Ça commence avec États-Unis-Australie à 21h, avec une qualification pour le vainqueur de ce match dans le groupe D. L'autre match du groupe opposera la Turquie au Paraguay à 5h demain matin. Malheur au vaincu. Et puis dans le groupe C, Écosse-Maroc à minuit et Brésil-Haïti à 2h30. Notez que Neymar est forfait pour cette rencontre. Toujours en football, les supporters brestois ont rendu hommage à leur entraîneur Éric Roy, décédé mercredi après avoir lutté contre le cancer. Un craquage de fumigène a été organisé devant le stade Francis Leblé, où un portrait du King, comme il était surnommé, était déployé. En rugby, première demi-finale du top 14 ce soir entre Toulouse et le Racing à Marseille à 21h05. Demain, Montpellier défiera le stade français au stade Vélodrome. Et puis en basket, match 3 de la finale de Betclic Elite entre Monaco et le Paris Basket à 20h55. 1-1 dans la série pour l'instant. Enfin, en cyclisme, Romain Bardet devient manager sportif de l'équipe Decathlon CMA-CGM. Il pilotera le projet sportif global de l'équipe un an après avoir pris sa retraite. Objectif, faire éclore les nouveaux talents. Voilà, c'est la fin de ce flash. Très belle journée de sport.
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5: La question de Jocelyne, 82 ans.
8: Je vis seule et je fatigue de plus en plus. J'aurais besoin d'aide pour le ménage, les courses et peut-être même aussi pour ma toilette. 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
9: Bonsoir, l'Aisne, le Nord, l'Oise, le Pas-de-Calais et la Somme ont été placés en vigilance orange aux orages aujourd'hui. L'épisode de chaleur se poursuit par ailleurs et s'annonce étendu, durable et intense selon Météo France. Plus de la moitié des départements français sont placés en vigilance orange canicule. Le pic caniculaire remarquable est attendu entre dimanche et mardi avec des pointes à 40 degrés en particulier sur l'ouest et le centre. Les fortes chaleurs poussent de nombreux établissements scolaires à adapter leurs horaires, voire à annuler les cours. Au total, 784 établissements sont concernés par des aménagements horaires ou des fermetures temporaires. Christophe Hellul, condamné à 4 ans de prison avec sursis pour homicide involontaire après la mort de sa compagne Elisa Pilarski, tuée en 2019 par son pitbull, Curtis, a fait appel de cette décision. Un appel qui suspend également l'euthanasie du chien qui avait été ordonnée par la justice. Le collectif Voix d'Iran annonce que la préfecture de police de Paris a interdit une grande manifestation prévue demain à Paris. Là, les organisateurs espéraient mobiliser 100 000 personnes venues de toute l'Europe afin de dénoncer les violations des droits humains en Iran et réclamer l'arrêt immédiat des exécutions et la libération des prisonniers politiques. Après la signature du protocole d'accord entre États-Unis et Iran, le détroit d'Ormuz a été officiellement rouvert, annonce l'autorité mise en place par les gardiens de la Révolution pour contrôler ce passage maritime. Le passage des navires qui soumettront leurs demandes en respectant les points requis sera autorisé, précise-t-elle. C'est la fin de ce flash, une bonne fin de journée à notre écoute.
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0: Bonsoir à tous. La vigilance orange canicule concernera 60 départements demain avec une poursuite de la hausse des températures selon Météo France avec jusqu'à 40 degrés d'annoncés. Le ministre de l'Intérieur Laurent Nunez évoque un possible passage en vigilance rouge et ce dès dimanche. Et justement avec ces fortes chaleurs, près de 800 établissements scolaires sont touchés par des aménagements dont 150 pour des fermetures. Le ministre de l'Éducation nationale Édouard Geoffrey a annoncé aussi le report de certains euros du bac pour 4000 candidats dans 5 académies. Et selon un responsable américain, le Hezbollah et Israël ont conclu un cessez-le-feu au Liban après une récente flambée de violence. La trêve déjà entrée en vigueur aurait été négociée par des médiateurs américains et qataris à l'issue des discussions avec Israël et l'Iran. Justice à présent dans l'affaire de la mort d'Elisa Pilarski, retrouvée morte en 2019. Christophe Hellul a fait appel de sa condamnation à 4 ans de prison avec sursis pour homicide involontaire. Et ça concerne également donc la décision ordonnant l'euthanasie de son chien Curtis, désigné par les experts comme l'auteur des blessures mortelles. On poursuit avec le tribunal administratif de Paris qui a suspendu l'arrêté de la préfecture de police interdisant le concert gratuit organisé par la France Insoumise pour la fête de la musique. L'événement prévu place de la République à Paris est donc autorisé à se tenir ce dimanche. Et un homme de 48 ans né en Biélorussie a été mis en examen et incarcéré pour avoir espionné une usine française de drones au profit de la Russie. Il est soupçonné d'avoir filmé un prototype et d'avoir transmis des images à un contact russe. Et aujourd'hui, c'était la troisième journée du Salon Vivatech à Paris Expo Porte de Versailles. Et à l'occasion de retrouver les meilleures innovations mondiales et les startups qui les développent. Et on conclut avec la Coupe du Monde. Le Mexique est la première équipe qualifiée après sa victoire 1-0 face à la Corée du Sud. Ce soir, les États-Unis affronteront l'Australie à 21h.
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2: Bonjour à toutes et à tous. On débute avec du football et le carton du Canada pour sa toute première victoire dans un match de Coupe du Monde. Les partenaires de Jonathan David se sont imposés 6-0 cette nuit face au Qatar. David a justement inscrit un triplé accompagné par le tout premier buteur de l'histoire en Coupe du Monde, Larine, et l'homonyme du défenseur des Bleus, Nathan Saliba, a également marqué. Et dans l'autre rencontre du groupe B, la Suisse s'est bien rattrapée après le nul frustrant face au Qatar. Les Helvètes l'ont emporté 4-1 face à la Bosnie-Herzégovine. Pourtant, tout s'est débloqué dans le dernier quart d'heure avec le premier des 5 buts du match inscrit à la 74e minute. Et puis dans le groupe A, la République tchèque a concédé le nul 1-1 face à l'Afrique du Sud. Le Lyonnais Sulk a provoqué le pénalty sud-africain en touchant le ballon du bras dans la surface. Enfin, le premier qualifié pour les 16e de finale, c'est le Mexique, vainqueur de la Corée du Sud 1-0. Avec 2 victoires en 2 matchs, les Mexicains sont assurés de poursuivre la compétition. Et ce vendredi, 4 rencontres au programme. Ça commence avec États-Unis-Australie à 21h avec une qualification pour le vainqueur de ce match dans le groupe D. L'autre match du groupe opposera la Turquie au Paraguay à 5h demain matin. Malheur au vaincu. Et puis dans le groupe C, Écosse-Maroc à minuit et Brésil-Haïti à 2h30. Notez que Neymar est forfait pour cette rencontre. Toujours en football, les supporters brestois ont rendu hommage à leur entraîneur Éric Roy, décédé mercredi après avoir lutté contre le cancer. Un craquage de fumigène a été organisé devant le stade Francis Leblay où un portrait du King, comme il était surnommé, était déployé. En rugby, première demi-finale du Top 14 ce soir entre Toulouse et le Racing à Marseille à 21h05. Demain, Montpellier défiera le Stade Français au Stade Vélodrome. Et puis en basket, match 3 de la finale de Betclic Elite entre Monaco et le Paris Basket à 20h55. Un partout dans la série pour l'instant. Enfin, en cyclisme, Romain Bardet devient manager sportif de l'équipe Décathlon CMA-CGM. Il pilotera le projet sportif global de l'équipe un an après avoir pris sa retraite. Objectif, faire éclore les nouveaux talents. Voilà, c'est la fin de ce flash. Très belle journée de sport.
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11: J'aime être active, voir du monde, lire, profiter de mes petits-enfants. 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
9: Bonsoir, l'Aisne, le Nord, l'Oise, le Pas-de-Calais et la Somme ont été placés en vigilance orange aux orages aujourd'hui. L'épisode de chaleur se poursuit par ailleurs et s'annonce étendu, durable et intense selon Météo France. Plus de la moitié des départements français sont placés en vigilance orange canicule. Le pic caniculaire remarquable est attendu entre dimanche et mardi avec des pointes à 40 degrés en particulier sur l'Ouest et le Centre. Les fortes chaleurs poussent de nombreux établissements scolaires à adapter leurs horaires, voire à annuler les cours. Au total, 784 établissements sont concernés par des aménagements horaires ou des fermetures temporaires. Christophe Hellul, condamné à 4 ans de prison avec sursis pour homicide involontaire après la mort de sa compagne Elisa Pilarski, tuée en 2019 par son pitbull, Curtis, a fait appel de cette décision. Un appel qui suspend également l'euthanasie du chien qui avait été ordonnée par la justice. Le collectif Voix d'Iran annonce que la préfecture de police de Paris a interdit une grande manifestation prévue demain à Paris. Là, les organisateurs espéraient mobiliser 100 000 personnes venues de toute l'Europe afin de dénoncer les violations des droits humains en Iran et réclamer l'arrêt immédiat des exécutions et la libération des prisonniers politiques. Après la signature du protocole d'accord entre États-Unis et Iran, le détroit d'Ormuz a été officiellement rouvert, annonce l'autorité mise en place par les gardiens de la Révolution pour contrôler ce passage maritime. Le passage des navires qui soumettront leurs demandes en respectant les points requis sera autorisé, précise-t-elle. C'est la fin de ce flash, une bonne fin de journée à notre écoute.
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0: Bonsoir à tous. La vigilance orange canicule concernera 60 départements demain avec une poursuite de la hausse des températures selon Météo France avec jusqu'à 40 degrés d'annoncés. Le ministre de l'Intérieur Laurent Nunez évoque un possible passage en vigilance rouge et ce dès dimanche. Et justement avec ces fortes chaleurs, près de 800 établissements scolaires sont touchés par des aménagements dont 150 pour des fermetures. Le ministre de l'Éducation nationale Édouard Geoffrey a annoncé aussi le report de certains euros du bac pour 4000 candidats dans 5 académies. Et selon un responsable américain, le Hezbollah et Israël ont conclu un cessez-le-feu au Liban après une récente flambée de violence. La trêve déjà entrée en vigueur aurait été négociée par des médiateurs américains et qataris à l'issue des discussions avec Israël et l'Iran. Justice à présent dans l'affaire de la mort d'Elisa Pilarski, retrouvée morte en 2019. Christophe Ellul a fait appel de sa condamnation à 4 ans de prison avec sursis pour homicide involontaire. Et ça concerne également donc la décision ordonnant l'euthanasie de son chien Curtis, désigné par les experts comme l'auteur des blessures mortelles. On poursuit avec le tribunal administratif de Paris qui a suspendu l'arrêté de la préfecture de police interdisant le concert gratuit organisé par la France Insoumise pour la fête de la musique. L'événement prévu place de la République à Paris est donc autorisé à se tenir ce dimanche. Et un homme de 48 ans né en Biélorussie a été mis en examen et incarcéré pour avoir espionné une usine française de drones au profit de la Russie. Il est soupçonné d'avoir filmé un prototype et d'avoir transmis des images à un contact russe. Et aujourd'hui, c'était la troisième journée du Salon Vivatech à Paris Expo Porte de Versailles. Et à l'occasion de retrouver les meilleures innovations mondiales et les startups qui les développent. Et on conclut avec la Coupe du Monde. Le Mexique est la première équipe qualifiée après sa victoire 1-0 face à la Corée du Sud. Ce soir, les États-Unis affronteront l'Australie à 21h.
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2: Bonjour à toutes et à tous, on débute avec du football et le carton du Canada pour sa toute première victoire dans un match de Coupe du Monde. Les partenaires de Jonathan David se sont imposés 6-0 cette nuit face au Qatar. David a justement inscrit un triplé accompagné par le tout premier buteur de l'histoire en Coupe du Monde, Larine, et l'homonyme du défenseur des Bleus, Nathan Saliba, a également marqué. Et dans l'autre rencontre du groupe B, la Suisse s'est bien rattrapée après le nul frustrant face au Qatar. Les Helvètes l'ont emporté 4-1 face à la Bosnie-Herzégovine. Pourtant, tout s'est débloqué dans le dernier quart d'heure avec le premier des 5 buts du match inscrit à la 60.

0: du bras dans la surface. Enfin, le premier qualifié pour les 16e de finale, c'est le Mexique, vainqueur de la Corée du Sud 1-0. Avec 2 victoires en 2 matchs, les Mexicains sont assurés de poursuivre la compétition. Et ce vendredi, 4 rencontres au programme. Ça commence avec États-Unis-Australie à 21h, avec une qualification pour le vainqueur de ce match dans le groupe D. L'autre match du groupe opposera la Turquie au Paraguay à 5h demain matin. Malheur au vaincu. Et puis dans le groupe C, Écosse-Maroc à minuit et Brésil-Haïti à 2h30. Notez que Neymar est forfait pour cette rencontre. Toujours en football, les supporters brestois ont rendu hommage à leur entraîneur Éric Roy, décédé mercredi après avoir lutté contre le cancer. Un craquage de fumigène a été organisé devant le stade Francis Leblay, où un portrait du King, comme il était surnommé, était déployé. En rugby, première demi-finale du top 14 ce soir entre Toulouse et le Racing à Marseille à 21h05. Demain, Montpellier défiera le stade français au stade Vélodrome. Et puis en basket, match 3 de la finale de Betclic Elite entre Monaco et le Paris Basket à 20h55. Un partout dans la série pour l'instant. Enfin, en cyclisme, Romain Bardet devient manager sportif de l'équipe Decathlon CMA-CGM. Il pilotera le projet sportif global de l'équipe 1 an après avoir pris sa retraite. Objectif, faire éclore les nouveaux talents. Voilà, c'est la fin de ce flash. Très belle journée de sport.
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6: Bonsoir, l'Aisne, le Nord, l'Oise, le Pas-de-Calais et la Somme ont été placés en vigilance orange aux orages aujourd'hui. L'épisode de chaleur se poursuit par ailleurs et s'annonce étendu, durable et intense selon Météo France. Plus de la moitié des départements français sont placés en vigilance orange canicule. Le pic caniculaire remarquable est attendu entre dimanche et mardi avec des pointes à 40 degrés en particulier sur l'Ouest et le Centre. Les fortes chaleurs poussent de nombreux établissements scolaires à adapter leurs horaires, voire à annuler les cours. Au total, 784 établissements sont concernés par des aménagements horaires ou des fermetures temporaires. Christophe Hellul, condamné à 4 ans de prison avec sursis pour homicide involontaire après la mort de sa compagne Elisa Pilarski, tuée en 2019 par son pitbull, Curtis, a fait appel de cette décision. Un appel qui suspend également l'euthanasie du chien qui avait été ordonnée par la justice. Le collectif Voix d'Iran annonce que la préfecture de police de Paris a interdit une grande manifestation prévue demain à Paris. Là, les organisateurs espéraient mobiliser 100 000 personnes venues de toute l'Europe afin de dénoncer les violations des droits humains en Iran et réclamer l'arrêt immédiat des exécutions et la libération des prisonniers politiques. Après la signature du protocole d'accord entre États-Unis et Iran, le détroit d'Ormuz a été officiellement rouvert, annonce l'autorité mise en place par les gardiens de la Révolution pour contrôler ce passage maritime. Le passage des navires qui soumettront leurs demandes en respectant les points requis sera autorisé, précise-t-elle. C'est la fin de ce flash, une bonne fin de journée à notre écoute.
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5: Bonsoir à tous. La vigilance orange canicule concernera 60 départements demain avec une poursuite de la hausse des températures selon Météo France avec jusqu'à 40 degrés d'annoncés. Le ministre de l'Intérieur Laurent Nunez évoque un possible passage en vigilance rouge et ce dès dimanche. Et justement avec ces fortes chaleurs, près de 800 établissements scolaires sont touchés par des aménagements dont 150 pour des fermetures. Le ministre de l'Éducation nationale Édouard Geoffrey a annoncé aussi le report de certains euros du bac pour 4000 candidats dans 5 académies. Et selon un responsable américain, le Hezbollah et Israël ont conclu un cessez-le-feu au Liban après une récente flambée de violence. La trêve déjà entrée en vigueur aurait été négociée par des médiateurs américains et qataris à l'issue des discussions avec Israël et l'Iran. Justice à présent dans l'affaire de la mort d'Elisa Pilarski, retrouvée morte en 2019. Christophe Ellul a fait appel de sa condamnation à 4 ans de prison avec sursis pour homicide involontaire. Et ça concerne également donc la décision ordonnant l'euthanasie de son chien Curtis, désigné par les experts comme l'auteur des blessures mortelles. On poursuit avec le tribunal administratif de Paris qui a suspendu l'arrêté de la préfecture de police interdisant le concert gratuit organisé par la France Insoumise pour la fête de la musique. L'événement prévu place de la République à Paris est donc autorisé à se tenir ce dimanche. Et un homme de 48 ans né en Biélorussie a été mis en examen et incarcéré pour avoir espionné une usine française de drones au profit de la Russie. Il est soupçonné d'avoir filmé un prototype et d'avoir transmis des images à un contact russe. Et aujourd'hui, c'était la troisième journée du Salon Vivatech à Paris Expo Porte de Versailles. À l'occasion de retrouver les meilleures innovations

0: Sud. Ce soir, les États-Unis affronteront l'Australie à 21h.
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2: Bonjour à toutes et à tous, on débute avec du football et le carton du Canada pour sa toute première victoire dans un match de Coupe du Monde. Les partenaires de Jonathan David se sont imposés 6-0 cette nuit face au Qatar. David a justement inscrit un triplé accompagné par le tout premier buteur de l'histoire en Coupe du Monde, Larine, et l'homonyme du défenseur des Bleus, Nathan Saliba, a également marqué. Et dans l'autre rencontre du groupe B, la Suisse s'est bien rattrapée après le nul frustrant face au Qatar. Les Helvètes l'ont emporté 4-1 face à la Bosnie-Herzégovine. Pourtant, tout s'est débloqué dans le dernier quart d'heure avec le premier des 5 buts du match inscrit à la 74e minute. Et puis dans le groupe A, la République tchèque a concédé le nul 1-1 face à l'Afrique du Sud. Le Lyonnais Sulk a provoqué le pénalty sud-africain en touchant le ballon du bras dans la surface. Enfin, le premier qualifié pour les 16e de finale, c'est le Mexique, vainqueur de la Corée du Sud 1-0. Avec 2 victoires en 2 matchs, les Mexicains sont assurés de poursuivre la compétition. Et ce vendredi, 4 rencontres au programme. Ça commence avec États-Unis-Australie à 21h avec une qualification pour le vainqueur de ce match dans le groupe D. L'autre match du groupe opposera la Turquie au Paraguay à 5h demain matin. Malheur au vaincu. Et puis dans le groupe C, Écosse-Maroc à minuit et Brésil-Haïti à 2h30. Notez que Neymar est forfait pour cette rencontre. Toujours en football, les supporters brestois ont rendu hommage à leur entraîneur Éric Roy, décédé mercredi après avoir lutté contre le cancer. Un craquage de fumigène a été organisé devant le stade Francis Leblay où un portrait du King, comme il était surnommé, était déployé. En rugby, première demi-finale du top 14 ce soir entre Toulouse et le Racing à Marseille à 21h05. Demain, Montpellier défiera le Stade français au Stade Vélodrome. Et puis en basket, match 3 de la finale de Betclic Elite entre Monaco et le Paris Basket à 20h55. 1-1 dans la série pour l'instant. Enfin, en cyclisme, Romain Bardet devient manager sportif de l'équipe Décathlon CMA CGM. Il pilotera le projet sportif global de l'équipe un an après avoir pris sa retraite. Objectif, faire éclore les nouveaux talents. Voilà, c'est la fin de ce flash. Très belle journée de sport.
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10: Bonsoir, l'Aisne, le Nord, l'Oise, le Pas-de-Calais et la Somme ont été placés en vigilance orange aux orages aujourd'hui. L'épisode de chaleur se poursuit par ailleurs et s'annonce étendu, durable et intense selon Météo France. Plus de la moitié des départements français sont placés en vigilance orange canicule. Le pic caniculaire remarquable est attendu entre dimanche et mardi avec des pointes à 40 degrés en particulier sur l'Ouest et le Centre. Les fortes chaleurs poussent de nombreux établissements scolaires à adapter leurs horaires, voire à annuler les cours. Au total, 784 établissements sont concernés par des aménagements horaires ou des fermetures temporaires. Christophe Fellul, condamné à 4 ans de prison avec sursis pour homicide involontaire après la mort de sa compagne Elisa Pilarski, tuée en 2019 par son pitbull. Curtis a fait appel de cette décision, un appel qui suspend également l'euthanasie du chien qui avait été ordonnée par la justice. Le collectif Voix d'Iran annonce que la préfecture de police de Paris a interdit une grande manifestation prévue demain à Paris. Là, les organisateurs espéraient mobiliser 100 000 personnes venues de toute l'Europe afin de dénoncer les violations des droits humains en Iran et réclamer l'arrêt immédiat des exécutions et la libération des prisonniers politiques. Après la signature du protocole d'accord entre États-Unis et Iran, le détroit d'Hormuz a été officiellement rouvert, annonce l'autorité mise en place par les gardiens de la Révolution pour contrôler ce passage maritime.
9: 3h30.
10: Les navires qui soumettront leurs demandes en respectant les points requis sera autorisé, précise-t-elle. C'est la fin de ce flash, une bonne fin de journée à notre écoute.
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0: Bonsoir à tous. La vigilance orange canicule concernera 60 départements demain avec une poursuite de la hausse des températures selon Météo France avec jusqu'à 40 degrés d'annoncés. Le ministre de l'Intérieur Laurent Nunez évoque un possible passage en vigilance rouge et ce dès dimanche. Et justement, avec ces fortes chaleurs, près de 800 établissements scolaires sont touchés par des aménagements, dont 150 pour des fermetures. Le ministre de l'Éducation nationale, Édouard Geoffrey, a annoncé aussi le report de certains euros du bac pour 4000 candidats dans 5 académies. Et selon un responsable américain, le Hezbollah et Israël ont conclu un cessez-le-feu au Liban après une récente flambée de violence. La trêve, déjà entrée en vigueur, aurait été négociée par des médiateurs américains et qataris à l'issue des discussions avec Israël et l'Iran. Justice à présent dans l'affaire de la mort d'Elisa Pilarski, retrouvée morte en 2019. Christophe Fellul a fait appel de sa condamnation à 4 ans de prison avec sursis pour homicide involontaire. Et ça concerne également donc la décision ordonnant l'euthanasie de son chien Curtis, désigné par les experts comme l'auteur des blessures mortelles. On poursuit avec le tribunal administratif de Paris qui a suspendu l'arrêté de la préfecture de police interdisant le concert gratuit organisé par la France Insoumise pour la fête de la musique. L'événement prévu place de la République à Paris est donc autorisé à se tenir ce dimanche. Et un homme de 48 ans né en Biélorussie a été mis en examen et incarcéré pour avoir espionné une usine française de drones au profit de la Russie. Il est soupçonné d'avoir filmé un prototype et d'avoir transmis des images à un contact russe. Et aujourd'hui, c'était la troisième journée du Salon Vivatech à Paris Expo Porte de Versailles. À l'occasion de retrouver les meilleures innovations mondiales et les startups qui les développent. Et on conclut avec la Coupe du Monde. Le Mexique est la première équipe qualifiée après sa victoire 1-0 face à la Corée du Sud. Ce soir, les États-Unis affronteront l'Australie à 21h.
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2: Bonjour à toutes et à tous. On débute avec du football et le carton du Canada pour sa toute première victoire dans un match de Coupe du Monde. Et les partenaires de Jonathan David se sont imposés 6-0 cette nuit face au Qatar. David a justement inscrit un triplé accompagné par le tout premier buteur de l'histoire en Coupe du Monde, Larine, et l'homonyme du défenseur des Bleus, Nathan Saliba, a également marqué. Et dans l'autre rencontre du groupe B, la Suisse s'est bien rattrapée après le nul frustrant face au Qatar. Les Helvètes l'ont emporté 4-1 face à la Bosnie-Herzégovine. Pourtant, tout s'est débloqué dans le dernier quart d'heure avec le premier des 5 buts du match inscrit à la 74e minute. Et puis dans le groupe A, la République tchèque a concédé le nul 1-1 face à l'Afrique du Sud. Le Lyonnais Sulk a provoqué le pénalty sud-africain en touchant le ballon du bras dans la surface. Enfin, le premier qualifié pour les 16e de finale, c'est le Mexique, vainqueur de la Corée du Sud 1-0. Avec 2 victoires en 2 matchs, les Mexicains sont assurés de poursuivre la compétition. Et ce vendredi, 4 rencontres au programme. Ça commence avec États-Unis-Australie à 21h avec une qualification pour le vainqueur de ce match dans le groupe D. L'autre match du groupe opposera la Turquie au Paraguay à 5h demain matin. Malheur au vaincu. Et puis dans le groupe C, Écosse-Maroc à minuit et Brésil-Haïti à 2h30. Notez que Neymar est forfait pour cette rencontre. Toujours en football, les supporters brestois ont rendu hommage à leur entraîneur Éric Roy, décédé mercredi après avoir lutté contre le cancer. Un craquage de fumigène a été organisé devant le stade Francis Leblay où un portrait du King, comme il était surnommé, était déployé. En rugby, première demi-finale finale du top 14. Ce soir, entre Toulouse et le Racing, il y a Marseille à 21h05. Demain, Montpellier défiera le Stade français au Stade Vélodrome. Et puis en basket, match 3 de la finale de Betclic Elite entre Monaco et le Paris Basket à 20h55. Un partout dans la série pour l'instant. Enfin, en cyclisme, Romain Bardet devient manager sportif de l'équipe Décathlon CMA CGM. Il pilotera le projet sportif global de l'équipe un an après avoir pris sa retraite. Objectif, faire éclore les nouveaux talents. Voilà, c'est la fin de ce flash. Très belle journée de sport.
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9: Donner ses organes pour sauver des vies ou offrir son corps à la science pour faire avancer la médecine, deux démarches altruistes mais différentes. Le docteur Julien Rogier, médecin anesthésiste réanimateur, responsable des prélèvements d'organes et tissus au CHU de Bordeaux, nous éclaire sur cette distinction essentielle.
12: Le don d'organes est un prélèvement à visée thérapeutique directement pour sauver des vies. Le don du corps à la science est un don indirect pour sauver des vies. Il sert par exemple pour essentiellement des dissections pour les futurs médecins. Le don du corps à la science, il faut l'anticiper et passer un contrat avec un laboratoire d'anatomie. Votre corps est rapatrié dans ce laboratoire après votre décès. Le don d'organes, on est tous donneurs, sauf si on s'y opposait de son vivant. Mais ce que l'on recommande actuellement, c'est d'en parler à ses proches et dire qu'on est donneur d'organes. C'est beaucoup plus simple si un jour vous êtes en situation de pouvoir donner. Ces deux types de dons sont extrêmement importants, mais différents. À titre personnel, je pense qu'il vaut mieux choisir le don d'organes pour greffe. Il est beaucoup plus rare, il permet de sauver de nombreuses vies et c'est important d'en parler de son vivant à ses proches et je rappelle que ce type de don sauve de très nombreuses vies.
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10: Bonsoir, l'Aisne, le Nord, l'Oise, le Pas-de-Calais et la Somme ont été placés en vigilance orange aux orages aujourd'hui. L'épisode de chaleur se poursuit par ailleurs et s'annonce étendu, durable et intense selon Météo France. Plus de la moitié des départements français sont placés en vigilance orange canicule. Le pic caniculaire remarquable est attendu entre dimanche et mardi avec des pointes à 40 degrés en particulier sur l'Ouest et le Centre. Les fortes chaleurs poussent de nombreux établissements scolaires à adapter leurs horaires, voire à annuler les cours. Au total, 784 établissements sont concernés par des aménagements horaires ou des fermetures temporaires. Christophe Ellul, condamné à 4 ans de prison avec sursis pour homicide involontaire après la mort de sa compagne Elisa Pilarski, tuée en 2019 par son pitbull, Curtis, a fait appel de cette décision. Un appel qui suspend également l'euthanasie du chien qui avait été ordonnée par la justice. Le collectif Voix d'Iran annonce que la préfecture de police de Paris a interdit une grande manifestation prévue demain à Paris. Là, les organisateurs espéraient mobiliser 100 000 personnes venues de toute l'Europe afin de dénoncer les violations des droits humains en Iran et réclamer l'arrêt immédiat des exécutions et la libération des prisonniers politiques. Après la signature du protocole d'accord entre États-Unis et Iran, le détroit de Hormuz a été officiellement rouvert, annonce l'autorité mise en place par les gardiens de la Révolution pour contrôler ce passage maritime. Le passage des navires qui soumettront leurs demandes en respectant les points requis sera autorisé, précise-t-elle. C'est la fin de ce flash, une bonne fin de journée à notre écoute.
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0: Bonsoir à tous. La vigilance orange canicule concernera 60 départements demain avec une poursuite de la hausse des températures selon Météo France avec jusqu'à 40 degrés d'annoncés. Le ministre de l'Intérieur Laurent Nunez évoque un possible passage en vigilance rouge et ce dès dimanche. Et justement avec ces fortes chaleurs, près de 800 établissements scolaires sont touchés par des aménagements dont 150 pour des fermetures. Le ministre de l'Éducation nationale Édouard Geoffrey a annoncé aussi le report de certains euros du bac pour 4000 candidats dans 5 académies. Et selon un responsable américain, le Hezbollah et Israël ont conclu un cessez-le-feu au Liban après une récente flambée de violence. La trêve déjà entrée en vigueur aurait été négociée par des médiateurs américains et qataris à l'issue des discussions avec Israël et l'Iran. Justice à présent dans l'affaire de la mort d'Elisa Pilarski, retrouvée morte en 2019. Christophe Ellul a fait appel de sa condamnation à 4 ans de prison avec sursis pour homicide involontaire. Et ça concerne également donc la décision ordonnant l'euthanasie de son chien Curtis, désigné par les experts comme l'auteur des blessures mortelles. On poursuit avec le tribunal administratif de Paris qui a suspendu l'arrêté de la préfecture de police interdisant le concert gratuit organisé par la France Insoumise pour la fête de la musique. L'événement prévu place de la République à Paris est donc autorisé à se tenir ce dimanche. Et un homme de 48 ans né en Biélorussie a été mis en examen et incarcéré pour avoir espionné une usine française de drones au profit de la Russie. Il est soupçonné d'avoir filmé un prototype et d'avoir transmis des images à un contact russe. Et aujourd'hui, c'était la troisième journée du Salon Vivatech à Paris Expo Porte de Versailles. À l'occasion de retrouver les meilleures innovations mondiales et les startups qui les développent. Et on conclut avec la Coupe du Monde. Le Mexique est la première équipe qualifiée après sa victoire 1-0 face à la Corée du Sud. Ce soir, les États-Unis affronteront l'Australie à 21h.
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2: Bonjour à toutes et à tous. On débute avec du football et le carton du Canada pour sa toute première victoire dans un match de Coupe du Monde. Les partenaires de Jonathan David se sont imposés 6-0 cette nuit face au Qatar. David a justement inscrit un triplé accompagné par le tout premier buteur de l'histoire en Coupe du Monde, Larine, et l'homonyme du défenseur des Bleus, Nathan Saliba, a également marqué. Et dans l'autre rencontre du groupe B, la Suisse s'est bien rattrapée après le nul frustrant face au Qatar. Les Helvètes l'ont emporté 4-1 face à la Bosnie-Herzégovine. Pourtant, tout s'est débloqué dans le dernier quart d'heure avec le premier des 5 buts du match inscrit à la 74e minute. Et puis dans le groupe A, la République tchèque a concédé le nul 1-1 face à l'Afrique du Sud. Le Lyonnais Sulk a provoqué le pénalty sud-africain en touchant le ballon du bras dans la surface. Enfin, le premier qualifié pour les 16e de finale, c'est le Mexique, vainqueur de la Corée du Sud 1-0. Avec 2 victoires en 2 matchs, les Mexicains sont assurés de poursuivre la compétition. Et ce vendredi, 4 rencontres au programme. Ça commence avec États-Unis-Australie à 21h avec une qualification pour le vainqueur de ce match dans le groupe D. L'autre match du groupe opposera la Turquie au Paraguay à 5h demain matin. Malheur au vaincu. Et puis dans le groupe C, Écosse-Maroc à minuit et Brésil-Haïti à 2h30. Notez que Neymar est forfait pour cette rencontre. Toujours en football, les supporters brestois ont rendu hommage à leur entraîneur Éric Roy, décédé mercredi après avoir lutté contre le cancer. Un craquage de fumigène a été organisé devant le stade Francis Leblay où un portrait du King, comme il était surnommé, était déployé. En rugby, première demi-finale du top 14 ce soir entre Toulouse et le Racing à Marseille à 21h05. Demain, Montpellier défiera le stade français au stade Vélodrome. Et puis en basket, match 3 de la finale de Betclic Elite entre Monaco et le Paris Basket à 20h55. 1-1 dans la série pour l'instant. Enfin, en cyclisme, Romain Bardet devient manager sportif de l'équipe Décathlon CMA-CGM. Il pilotera le projet sportif global de l'équipe un an après avoir pris sa retraite. Objectif, faire éclore les nouveaux talents. Voilà, c'est la fin de ce flash. Très belle journée de sport.
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9: Depuis 2023, plus de 1300 greffes de foie sont réalisées par an en France, sauvant des vies et redonnant espoir à des patients en situation critique. Aujourd'hui, découvrons l'histoire d'Éric Bulle-Haussmann, un patient qui a fait face à l'adversité avec courage et détermination.
13: Quand j'étais jeune, à 23 ans, j'ai fait une hépatite et ensuite j'ai commencé à déclencher ce qu'on appelle une NASH, non-alcoolique stéatose hépatique, la fameuse maladie du foie gras. Et je suis passé de 63 kilos à 143 kilos à l'âge de 57 ans. Je suis passé en insuffisance hépatique sévère. Le pronostic était d'une survie de 3 semaines. Très court, on pense beaucoup à beaucoup de choses. Et j'ai eu la chance d'avoir un donneur qui m'a permis d'être greffé en extrême urgence. Aujourd'hui, je suis content d'être vivant. Je remercie tous les jours cette famille de donneurs et ce donneur.
9: Éric, pourquoi c'est important de parler du don d'organes ?
13: C'est capital d'en parler entre ses proches. Tout le monde croit qu'avec la législation, on est tous donneurs. Mais c'est pas aussi simple que ça. Parce que pour être donneur d'organes, il faut être en mort encéphalique. C'est en général des morts brutales. Et les proches ne sont pas prêts à ça. Et si jamais ils n'en ont parlé avant, c'est très compliqué de ne pas dire non parce qu'on a peur. Et aujourd'hui, si tout le monde pouvait en parler, on diminuerait ce taux de refus.
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10: Bonsoir, l'Aisne, le Nord, l'Oise, le Pas-de-Calais et la Somme ont été placés en vigilance orange aux orages aujourd'hui. L'épisode de chaleur se poursuit par ailleurs et s'annonce étendu, durable et intense selon Météo France. Plus de la moitié des départements français sont placés en vigilance orange canicule. Le pic caniculaire remarquable est attendu entre dimanche et mardi avec des pointes à 40 degrés, en particulier sur l'Ouest et le Centre. Les fortes chaleurs poussent de nombreux établissements scolaires à adapter leurs horaires, voire à annuler les cours. Au total, 784 établissements sont concernés par des aménagements horaires ou des fermetures temporaires. Christophe Hellul, condamné à 4 ans de prison avec sursis pour homicide involontaire après la mort de sa compagne Elisa Pilarski, tuée en 2019 par son pitbull, Curtis, a fait appel de cette décision. Un appel qui suspend également l'euthanasie du chien qui avait été ordonnée par la justice. Le collectif Voix d'Iran annonce que la préfecture de police de Paris a interdit une grande manifestation prévue demain à Paris. Là, les organisateurs espéraient mobiliser 100 000 personnes venues de toute l'Europe afin de dénoncer les violations

Des températures selon Météo France avec jusqu'à 40 degrés d'annoncés. Le ministre de l'Intérieur Laurent Nunez évoque un possible passage en vigilance rouge et ce dès dimanche. Et justement avec ces fortes chaleurs, près de 800 établissements scolaires sont touchés par des aménagements dont 150 pour des fermetures. Le ministre de l'Éducation nationale Édouard Geoffrey a annoncé aussi le report de certains euros du bac pour 4000 candidats dans 5 académies. Et selon un responsable américain, le Hezbollah et Israël ont conclu un cessez-le-feu au Liban après une récente flambée de violence. La trêve déjà entrée en vigueur aurait été négociée par des médiateurs américains et qataris à l'issue des discussions avec Israël et l'Iran. Justice à présent dans l'affaire de la mort d'Elisa Pilarski, retrouvée morte en 2019. Christophe Ellul a fait appel de sa condamnation à 4 ans de prison avec sursis pour homicide involontaire. Et ça concerne également donc la décision ordonnant l'euthanasie de son chien Curtis, désigné par les experts comme l'auteur des blessures mortelles. On poursuit avec le tribunal administratif de Paris qui a suspendu l'arrêté de la préfecture de police interdisant le concert gratuit organisé par la France Insoumise pour la fête de la musique. L'événement prévu place de la République à Paris est donc autorisé à se tenir ce dimanche. Et un homme de 48 ans né en Biélorussie a été mis en examen et incarcéré pour avoir espionné une usine française de drones au profit de la Russie. Il est soupçonné d'avoir filmé un prototype et d'avoir transmis des images à un contact russe. Et aujourd'hui, c'était la troisième journée du salon Vivatech à Paris Expo Porte de Versailles. À l'occasion de retrouver les meilleures innovations

0: Sud. Ce soir, les États-Unis affronteront l'Australie à 21h.
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2: Bonjour à toutes et à tous. On débute avec du football et le carton du Canada pour sa toute première victoire dans un match de Coupe du Monde. Les partenaires de Jonathan David se sont imposés 6-0 cette nuit face au Qatar. David a justement inscrit un triplé accompagné par le tout premier buteur de l'histoire en Coupe du Monde, Larine, et l'homonyme du défenseur des Bleus, Nathan Saliba, a également marqué. Et dans l'autre rencontre du groupe B, la Suisse s'est bien rattrapée après le nul frustrant face au Qatar. Les Helvètes l'ont emporté 4-1 face à la Bosnie-Herzégovine. Pourtant, tout s'est débloqué dans le dernier quart d'heure avec le premier des 5 buts du match inscrit à la 64.

0: ballon du bras dans la surface. Enfin, le premier qualifié pour les 16e de finale, c'est le Mexique, vainqueur de la Corée du Sud, 1-0. Avec 2 victoires en 2 matchs, les Mexicains sont assurés de poursuivre la compétition. Et ce vendredi, 4 rencontres au programme. Ça commence avec États-Unis-Australie à 21h, avec une qualification pour le vainqueur de ce match dans le groupe D. L'autre match du groupe opposera la Turquie au Paraguay à 5h demain matin. Malheur au vaincu. Et puis dans le groupe C, Écosse-Maroc à minuit et Brésil-Haïti à 2h30. Notez que Neymar est forfait pour cette rencontre. Toujours en football, les supporters brestois ont rendu hommage à leur entraîneur Éric Roy, décédé mercredi après avoir lutté contre le cancer. Un craquage de fumigène a été organisé devant le stade Francis Leblé, où un portrait du King, comme il était surnommé, était déployé. En rugby, première demi-finale du top 14 ce soir entre Toulouse et le Racing à Marseille à 21h05. Demain, Montpellier défiera le stade français au stade Vélodrome. Et puis en basket, match 3 de la finale de Betclic Elite entre Monaco et le Paris Basket à 20h55. Un partout dans la série pour l'instant. Enfin, en cyclisme, Romain Bardet devient manager sportif de l'équipe Décathlon CMA-CGM. Il pilotera le projet sportif global de l'équipe un an après avoir pris sa retraite. Objectif, faire éclore les nouveaux talents. Voilà, c'est la fin de ce flash. Très belle journée de sport.
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3: À l'été 2016, Raja voit sa vie basculer. Son jeune frère, victime d'un accident de la route, succombe à ses blessures. Elle fait alors face à une décision essentielle. Donner ses organes pour sauver d'autres vies.
4: Sur le coup, c'était vraiment très difficile. Puisqu'en fait, mon père, avec la douleur terrible de perdre un enfant, il n'avait pas envie. Et je pense vraiment que si je n'avais pas pris les devants, mon frère était quelqu'un de généreux. Donc je me suis dit tout de suite, c'est pas possible autrement. Oui, vous pouvez prendre ses organes.
3: Comment vous êtes-vous engagé pour cette cause ?
4: J'ai commencé de moi-même en parler autour de moi. Et comme je suis professeure dans le secondaire, j'ai commencé à en parler à mes élèves et je me suis rendu compte qu'eux, en fait, étaient très ouverts et sensibles au fait d'aider les autres. Alors ça m'a beaucoup aidée à faire mon deuil que mon frère ait donné.

0: 6 organes, ça veut dire 6 personnes qui vivent maintenant. Donc quelque part, moi j'ai l'impression qu'il vit ailleurs. Ça m'aide beaucoup de penser ça en fait.
1: À quoi faut-il penser quand on est confronté à cette situation?
0: Il faut qu'on sache exactement quels sont les tenants et les aboutissants et puis que ce soit pas juste les émotions qui parlent. Parce qu'en fait, au moment où on parle de don d'organes, c'est terrible, c'est une mort soudaine. Et donc si on n'en a pas parlé avant, on pense que c'est mieux qu'ils gardent ses organes. Sachant que y a des gens qui attendent une greffe depuis très longtemps. Et ces gens-là, ça peut être vous, ça peut être moi, ça peut être des proches à vous.
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4: Bonsoir, l'Aisne, le Nord, l'Oise, le Pas-de-Calais et la Somme ont été placés en vigilance orange aux orages aujourd'hui. L'épisode de chaleur se poursuit par ailleurs et s'annonce étendue, durable et intense selon Météo France. Plus de la moitié des départements français sont placés en vigilance orange canicule. Le pic caniculaire remarquable est attendu entre dimanche et mardi avec des pointes à 40 degrés en particulier sur l'Ouest et le Centre. Les fortes chaleurs poussent de nombreux établissements scolaires à adapter leurs horaires, voire à annuler les cours. Au total, 784 établissements sont concernés par des aménagements horaires ou des fermetures temporaires. Christophe Hellul, condamné à 4 ans de prison avec sursis pour homicide involontaire après la mort de sa compagne Elisa Pilarski, tuée en 2019 par son pitbull, Curtis, a fait appel de cette décision. Un appel qui suspend également l'euthanasie du chien qui avait été ordonnée par la justice. Le collectif Voix d'Iran annonce que la préfecture de police de Paris a interdit une grande manifestation prévue demain à Paris. Les organisateurs espéraient mobiliser 100 000 personnes venues de toute l'Europe afin de dénoncer les violations des droits humains en Iran et réclamer l'arrêt immédiat des exécutions et la libération des prisonniers politiques. Après la signature du protocole d'accord entre États-Unis et Iran, le détroit d'Hormuz a été officiellement rouvert, annonce l'autorité mise en place par les gardiens de la Révolution pour contrôler ce passage maritime. Le passage des navires qui soumettront leurs demandes en respectant les points requis sera autorisé, précise-t-elle. C'est la fin de ce flash, une bonne fin de journée à notre écoute.
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7: Bonsoir à tous. La vigilance orange canicule concernera 60 départements demain avec une poursuite de la hausse des températures selon Météo France avec jusqu'à 40 degrés d'annoncés. Le ministre de l'Intérieur Laurent Nunez évoque un possible passage en vigilance rouge et ce dès dimanche. Et justement avec ces fortes chaleurs, près de 800 établissements scolaires sont touchés par des aménagements dont 150 pour des fermetures. Le ministre de l'Éducation nationale Édouard Geoffrey a annoncé aussi le report de certains euros du bac pour 4000 candidats dans 5 académies. Et selon un responsable américain, le Hezbollah et Israël ont conclu un cessez-le-feu au Liban après une récente flambée de violence. La trêve déjà entrée en vigueur aurait été négociée par des médiateurs américains et qataris à l'issue des discussions avec Israël et l'Iran. Justice à présent dans l'affaire de la mort d'Elisa Pilarski, retrouvée morte en 2019. Christophe Hellul a fait appel de sa condamnation à 4 ans de prison avec sursis pour homicide involontaire. Et ça concerne également donc la décision ordonnant l'euthanasie de son chien Curtis, désigné par les experts comme l'auteur des blessures mortelles. On poursuit avec le tribunal administratif de Paris qui a suspendu l'arrêté de la préfecture de police interdisant le concert gratuit organisé par la France Insoumise pour la fête de la musique. L'événement prévu place de la République à Paris est donc autorisé à se tenir ce dimanche. Et un homme de 48 ans né en Biélorussie a été mis en examen et incarcéré pour avoir espionné une usine française de drones au profit de la Russie. Il est soupçonné d'avoir filmé un prototype et d'avoir transmis des images à un contact russe. Et aujourd'hui, c'était la troisième journée du Salon Vivatech à Paris Expo Porte de Versailles. Et à l'occasion de retrouver les meilleures innovations mondiales et les startups qui les développent. Et on conclut avec la Coupe du Monde. Le Mexique est la première équipe qualifiée après sa victoire 1-0 face à la Corée du Sud. Ce soir, les États-Unis affronteront l'Australie à 21h.
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8: Bonjour à toutes et à tous, on débute avec du football et le carton du Canada pour sa toute première victoire dans un match de Coupe du Monde. Et les partenaires de Jonathan David se sont imposés 6-0 cette nuit face au Qatar. David a justement inscrit un triplé accompagné par le tout premier buteur de l'histoire en Coupe du Monde, Larine, et l'homonyme. défenseur des Bleus, Nathan Saliba, a également marqué. Et dans l'autre rencontre du groupe B, la Suisse s'est bien rattrapée après le nul frustrant face au Qatar. Les Helvètes l'ont emporté 4 buts à 1 face à la Bosnie-Herzégovine. Pourtant, tout s'est débloqué dans le dernier quart d'heure avec le premier des 5 buts du match inscrit à la 60e.

0: du bras dans la surface. Enfin, le premier qualifié pour les 16e de finale, c'est le Mexique, vainqueur de la Corée du Sud d'un but à zéro. Avec 2 victoires en 2 matchs, les Mexicains sont assurés de poursuivre la compétition. Et ce vendredi, 4 rencontres au programme. Ça commence avec États-Unis-Australie à 21h, avec une qualification pour le vainqueur de ce match dans le groupe D. L'autre match du groupe opposera la Turquie au Paraguay à 5h demain matin. Malheur au vaincu. Et puis dans le groupe C, Écosse-Maroc à minuit et Brésil-Haïti à 2h30. Notez que Neymar est forfait pour cette rencontre. Toujours en football, les supporters brestois ont rendu hommage à leur entraîneur Éric Roy, décédé mercredi après avoir lutté contre le cancer. Un craquage de fumigène a été organisé devant le stade Francis Leblé, où un portrait du King, comme il était surnommé, était déployé. En rugby, première demi-finale du top 14 ce soir entre Toulouse et le Racing à Marseille à 21h05. Demain, Montpellier défiera le stade français au stade Vélodrome. Et puis en basket, match 3 de la finale de Betclic Elite entre Monaco et le Paris Basket à 20h55. Un partout dans la série pour l'instant. Enfin, en cyclisme, Romain Bardet devient manager sportif de l'équipe Décathlon CMA-CGM. Il pilotera le projet sportif global de l'équipe un an après avoir pris sa retraite. Objectif, faire éclore les nouveaux talents. Voilà, c'est la fin de ce flash. Très belle journée de sport.
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3: Le don d'organes est un acte de solidarité qui sauve des vies. Mais que dit la loi en France ? Professeur Tsimaratos, vous êtes directeur général adjoint chargé de la politique médicale et scientifique à l'Agence de la biomédecine. Quels sont les principes légaux qui encadrent cette pratique ?
4: Les 3 grands principes sont le consentement présumé, la gratuité du don et l'anonymat entre le donneur et le receveur, sauf lorsqu'il s'agit d'un don du vivant. Ainsi, en France, nous sommes tous donneurs présumés, à moins d'avoir exprimé le contraire pendant qu'on était vivant. Le don d'organes est un acte de générosité et de solidarité. La loi interdit toute rémunération en contrepartie. L'anonymat préserve la famille du donneur et celle du receveur. Et lorsqu'il faut exprimer son refus, le principal moyen est de s'inscrire sur un registre qui est tenu par l'Agence de la biomédecine. Il est également possible de s'assurer que ces organes ne seront pas prélevés si on en a parlé à ses proches. Ce sont les proches qui seront contactés par l'équipe médicale au moment du décès et qui témoigneront.
3: En conclusion, professeur, un message à ceux qui nous écoutent.
4: Parler du don d'organes, c'est parler de la vie. Pour que davantage de patients en attente puissent être greffés, il existe un moyen simple, dire à ses proches qu'on est donneur. En parler une fois suffit et c'est une discussion qu'on n'oublie jamais.
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6: Bonsoir, l'Aisne, le Nord, l'Oise, le Pas-de-Calais et la Somme ont été placés en vigilance orange aux orages aujourd'hui. L'épisode de chaleur se poursuit par ailleurs et s'annonce étendu, durable et intense selon Météo France. Plus de la moitié des départements français sont placés en vigilance orange canicule. Le pic caniculaire remarquable est attendu entre dimanche et mardi avec des pointes à 40 degrés en particulier sur l'ouest et le centre. Les fortes chaleurs poussent de nombreux établissements scolaires à adapter leurs horaires, voire à annuler les cours. Au total, 784 établissements sont concernés par des aménagements horaires ou des fermetures temporaires. Christophe Hellul, condamné à 4 ans de prison avec sursis pour homicide involontaire après la mort de sa compagne Elisa Pilarski, tuée en 2019 par son pitbull, Curtis, a fait appel de cette décision. Un appel qui suspend également le
2: 4 heures
6: qui avait été ordonné par la justice. Le collectif Voix d'Iran annonce que la préfecture de police de Paris a interdit une grande manifestation prévue demain à Paris. Là, les organisateurs espéraient mobiliser 100 000 personnes venues de toute l'Europe afin de dénoncer les violations des droits humains en Iran et réclamer l'arrêt immédiat des exécutions et la libération des prisonniers politiques. Après la signature du protocole d'accord entre États-Unis et Iran, le détroit d'Hormuz a été officiellement rouvert, annonce l'autorité mise en place par les gardiens de la Révolution pour contrôler ce passage maritime. Le passage des navires qui soumettront leurs demandes en respectant les points requis sera autorisé, précise-t-elle. C'est la fin de ce flash, une bonne fin de journée à notre écoute.
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7: Bonsoir. bonsoir à tous. La vigilance orange canicule concernera 60 départements demain avec une poursuite de la hausse des températures selon Météo France avec jusqu'à 40 degrés d'annoncés. Le ministre de l'Intérieur Laurent Nunez évoque un possible passage en vigilance rouge et ce dès dimanche. Et justement avec ces fortes chaleurs, près de 800 établissements scolaires sont touchés par des aménagements dont 150 pour des fermetures. Le ministre de l'Éducation nationale Édouard Geoffrey a annoncé aussi le report de certains euros du bac pour 4000 candidats dans 5 académies. Et selon un responsable américain, le Hezbollah et Israël ont conclu un cessez-le-feu au Liban après une récente flambée de violence. La trêve déjà entrée en vigueur aurait été négociée par des médiateurs américains et qataris à l'issue des discussions avec Israël et l'Iran. Justice à présent dans l'affaire de la mort d'Elisa Pilarski, retrouvée morte en 2019. Christophe Hellul a fait appel de sa condamnation à 4 ans de prison avec sursis pour homicide involontaire. Et ça concerne également donc la décision ordonnant l'euthanasie de son chien Curtis, désigné par les experts comme l'auteur des blessures mortelles. On poursuit avec le tribunal administratif de Paris qui a suspendu l'arrêté de la préfecture de police interdisant le concert gratuit organisé par la France Insoumise pour la fête de la musique. L'événement prévu place de la République à Paris est donc autorisé à se tenir ce dimanche. Et un homme de 48 ans né en Biélorussie a été mis en examen et incarcéré pour avoir espionné une usine française de drones au profit de la Russie. Il est soupçonné d'avoir filmé un prototype et d'avoir transmis des images à un contact russe. Et aujourd'hui, c'était la troisième journée du Salon Vivatech à Paris Expo Porte de Versailles. Et à l'occasion de retrouver les meilleures innovations mondiales et les startups qui les développent. Et on conclut avec la Coupe du Monde. Le Mexique est la première équipe qualifiée après sa victoire 1-0 face à la Corée du Sud. Ce soir, les États-Unis affronteront l'Australie à 21h.
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0: Bonjour à toutes et à tous, on débute avec du football et le carton du Canada pour sa toute première victoire dans un match de Coupe du Monde. Les partenaires de Jonathan David se sont imposés 6-0 cette nuit face au Qatar. David a justement inscrit un triplé accompagné par le tout premier buteur de l'histoire en Coupe du Monde, Larine, et l'homonyme du défenseur des Bleus, Nathan Saliba, a également marqué. Et dans l'autre rencontre du groupe B, la Suisse s'est bien rattrapée après le nul frustrant face au Qatar. Les Helvètes l'ont emporté 4-1 face à la Bosnie-Herzégovine. Pourtant, tout s'est bloqué dans le dernier quart d'heure avec le premier des 5 buts du match inscrit à la 74e minute. Et puis dans le groupe A, la République tchèque a concédé le nul 1-1 face à l'Afrique du Sud. Le Lyonnais Sulk a provoqué le pénalty sud-africain en touchant le ballon du bras dans la surface. Enfin, le premier qualifié pour les 16e de finale, c'est le Mexique, vainqueur de la Corée du Sud 1-0. Avec 2 victoires en 2 matchs, les Mexicains sont assurés de poursuivre la compétition. Et ce vendredi, 4 rencontres au programme. Ça commence avec États-Unis-Australie à 21h avec une qualification pour le vainqueur de ce match dans le groupe D. L'autre match du groupe opposera la Turquie au Paraguay à 5h demain matin. Malheur au vaincu. Et puis dans le groupe C, Écosse-Maroc à minuit et Brésil-Haïti à 2h30. Notez que Neymar est forfait pour cette rencontre. Toujours en football, les supporters brestois ont rendu hommage à leur entraîneur Éric Roy, décédé mercredi après avoir lutté contre le cancer. Un craquage de fumigène a été organisé devant le stade Francis Leblé où un portrait du King, comme il était surnommé, était déployé. En rugby, première demi-finale du top 14 ce soir entre Toulouse et le Racing à Marseille à 21h05. Demain, Montpellier défiera le Stade français au Stade Vélodrome. Et puis en basket, match 3 de la finale de Betclic Elite entre Monaco et le Paris Basket à 20h55. 1-1 dans la série pour l'instant. Enfin, en cyclisme, Romain Bardet devient manager sportif de l'équipe Décathlon CMA-CGM. Il pilotera le projet sportif global de l'équipe un an après avoir pris sa retraite. Objectif, faire éclore les nouveaux talents. Voilà, c'est la fin de ce flash. Très belle journée de sport.
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6: Bonsoir, l'Aisne, le Nord, l'Oise, le Pas-de-Calais et la Somme ont été placés en vigilance orange aux orages aujourd'hui. L'épisode de chaleur se poursuit par ailleurs et s'annonce étendu, durable et intense selon Météo France. Plus de la moitié des départements français sont placés en vigilance orange canicule. Le pic caniculaire remarquable est attendu entre dimanche et mardi avec des pointes à 40 degrés en particulier sur l'Ouest et le Centre. Les fortes chaleurs poussent de nombreux établissements scolaires à adapter leurs horaires, voire à annuler les cours. Au total, 784 établissements sont concernés par des aménagements horaires ou des fermetures temporaires. Christophe Hellul, condamné à 4 ans de prison avec sursis pour homicide involontaire après la mort de sa compagne Elisa Pilarski, tuée en 2019 par son pitbull, Curtis, a fait appel de cette décision. Un appel qui suspend également l'euthanasie du chien qui avait été ordonné par la justice. Le collectif Voix d'Iran annonce que la préfecture de police de Paris a interdit une grande manifestation prévue demain à Paris. Là, les organisateurs espéraient mobiliser 100 000 personnes venues de toute l'Europe afin de dénoncer les violations des droits humains en Iran et réclamer l'arrêt immédiat des exécutions et la libération des prisonniers politiques. Après la signature du protocole d'accord entre États-Unis et Iran, le détroit d'Hormuz a été officiellement rouvert, annonce l'autorité mise en place par les gardiens de la Révolution pour contrôler ce passage maritime. Le passage des navires qui soumettront leurs demandes en respectant les points requis sera autorisé, précise-t-elle. C'est la fin de ce flash, une bonne fin de journée à notre écoute.
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7: Bonsoir à tous. La vigilance orange canicule concernera 60 départements demain avec une poursuite de la hausse des températures selon Météo France avec jusqu'à 40 degrés d'annoncés. Le ministre de l'Intérieur Laurent Nunez évoque un possible passage en vigilance rouge et ce dès dimanche. Et justement avec ces fortes chaleurs, près de 800 établissements scolaires sont touchés par des aménagements dont 150 pour des fermetures. Le ministre de l'Éducation nationale Édouard Geoffrey a annoncé aussi le report de certains euros du bac pour 4000 candidats dans 5 académies. Et selon un responsable américain, le Hezbollah et Israël ont conclu un cessez-le-feu au Liban après une récente flambée de violence. La trêve déjà entrée en vigueur aurait été négociée par des médiateurs américains et qataris à l'issue des discussions avec Israël et l'Iran. Justice à présent dans l'affaire de la mort d'Elisa Pilarski, retrouvée morte en 2019. Christophe Hellul a fait appel de sa condamnation à 4 ans de prison avec sursis pour homicide involontaire. Et ça concerne également donc la décision ordonnant l'euthanasie de son chien Curtis, désigné par les experts comme l'auteur des blessures mortelles. On poursuit avec le tribunal administratif de Paris qui a suspendu l'arrêté de la préfecture de police interdisant le concert gratuit organisé par la France Insoumise pour la fête de la musique. L'événement prévu place de la République à Paris est donc autorisé à se tenir ce dimanche. Et un homme de 48 ans né en Biélorussie a été mis en examen et incarcéré pour avoir espionné une usine française de drones au profit de la Russie. Il est soupçonné d'avoir filmé un prototype et d'avoir transmis des images à un contact russe. Et aujourd'hui, c'était la 3e journée du Salon Vivatech à Paris Expo Porte de Versailles. Et à l'occasion de retrouver les meilleures innovations mondiales et les start-up qui les développent. Et on conclut avec la Coupe du Monde. Le Mexique est la première équipe qualifiée après sa victoire 1-0 face à la Corée du Sud. Ce soir, les États-Unis affronteront l'Australie à 21h.
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0: Bonjour à toutes et à tous, on débute avec du football et le carton du Canada pour sa toute première victoire dans un match de Coupe du Monde. Les partenaires de Jonathan David se sont imposés 6-0 cette nuit face au Qatar. David a justement inscrit un triplé accompagné par le tout premier buteur de l'histoire en Coupe du Monde, Larine, et l'homonyme du défenseur des Bleus, Nathan Saliba, a également marqué. Et dans l'autre rencontre du groupe B, la Suisse s'est bien rattrapée après le nul frustrant face au Qatar. Les Helvètes l'ont emporté 4-1 face à la Bosnie-Herzégovine. Pourtant, tout s'est débloqué dans le dernier quart d'heure avec le premier des 5 buts du match inscrit à la 74e minute. Et puis dans le groupe A, la République tchèque a concédé le nul 1-1 face à l'Afrique du Sud. Le Lyonnais Sulk a provoqué le pénalty sud-africain en touchant le ballon du bras dans la surface. Enfin, le premier qualifié pour les 16e de finale, c'est le Mexique, vainqueur de la Corée du Sud 1-0. Avec 2 victoires en 2 matchs, les Mexicains sont assurés de poursuivre la compétition. Et ce vendredi, 4 rencontres au programme. Ça commence avec États-Unis-Australie à 21h, avec une qualification pour le vainqueur de ce match dans le groupe D. L'autre match du groupe opposera la Turquie au Paraguay à 5h demain matin. Malheur au vaincu. Et puis dans le groupe C, Écosse-Maroc à minuit et Brésil-Haïti à 2h30. Notez que Neymar est forfait pour cette rencontre. Toujours en football, les supporters brestois ont rendu hommage à leur entraîneur Éric Roy, décédé mercredi après avoir lutté contre le cancer. Un craquage de fumigène a été organisé devant le stade Francis Leblé où un portrait du King, comme il était surnommé, était déployé. En rugby, première demi-finale du top 14 ce soir entre Toulouse et le Racing à Marseille à 21h05. Demain, Montpellier défiera le stade français au stade Vélodrome. Et puis en basket, match 3 de la finale de Betclic Elite entre Monaco et le Paris Basket à 20h55. 1-1 dans la série pour l'instant. Enfin, en cyclisme, Romain Bardet devient manager sportif de l'équipe Décathlon CMA-CGM. Il pilotera le projet sportif global de l'équipe un an après avoir pris sa retraite. Objectif, faire éclore les nouveaux talents. Voilà, c'est la fin de ce flash. Très belle journée de sport.
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3: Donner un organe de son vivant, c'est offrir une seconde chance à ceux qu'on aime. Un geste de générosité et de détermination. Patricia Fontune-Renaud a fait ce choix en donnant un rein à son épouse. Elle revient sur cette expérience et le chemin parcouru.
16: Ce qui m'a poussée à faire ce don, c'est de sauver la vie de la personne que j'aime. Puisque j'ai été témoin de la dégradation physique de mon épouse liée à sa maladie, qui est arrivée en insuffisance rénale il y a 4 ans. Il fallait que je fasse quelque chose pour pouvoir la sauver. Alors l'impact que ça a eu sur ma vie, finalement, physiquement, je dirais aucun, à part peut-être après le prélèvement du rein, un mois d'immobilisation. Sur le plan psychologique, c'est très très encadré, il y a un suivi qui est fait par l'hôpital. On en a beaucoup parlé aussi entre nous et avec notre fille. Je me suis préparée à cette greffe sur le plan sportif, comme si j'allais à une compétition. Et effectivement, après la greffe, j'ai eu aucune douleur. Et finalement, ça a plutôt resserré nos liens.
3: Un message à tous ceux qui hésitent à donner un organe de leur vivant ?
16: C'est un geste qui est très maîtrisé, très sécurisé et en même temps très encadré aussi par la loi. Vous prenez plus de risques à traverser la rue et de vous faire renverser par une voiture que de vous faire prélever un rein. Vous ne craignez pas grand-chose et en même temps, sauver une vie, c'est formidable.
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6: Bonsoir, l'Aisne, le Nord, l'Oise, le Pas-de-Calais et la Somme ont été placés en vigilance orange aux orages aujourd'hui. L'épisode de chaleur se poursuit par ailleurs et s'annonce étendu, durable et intense selon Météo France. Plus de la moitié des départements français sont placés en vigilance orange canicule. Le pic caniculaire remarquable est attendu entre dimanche et mardi avec des pointes à 40 degrés en particulier sur l'Ouest et le Centre. Les fortes chaleurs poussent de nombreux établissements scolaires à adapter leurs horaires, voire à annuler les cours. Au total, 784 établissements sont concernés par des aménagements horaires ou des fermetures temporaires. Christophe Hellul, condamné à 4 ans de prison avec sursis pour homicide involontaire après la mort de sa compagne Elisa Pilarski, tuée en 2019 par son pitbull, Curtis, a fait appel de cette décision. Un appel qui suspend également l'euthanasie du chien qui avait été ordonné par la justice. Le collectif Voix d'Iran annonce que la préfecture de police de Paris a interdit une grande manifestation prévue demain à Paris. Là, les organisateurs espéraient mobiliser 100 000 personnes venues de toute l'Europe afin de dénoncer les violations des droits humains en Iran et réclamer l'arrêt immédiat des exécutions et la libération des prisonniers politiques. Après la signature du protocole d'accord entre États-Unis et Iran, le détroit d'Hormuz a été officiellement rouvert, annonce l'autorité mise en place par les gardiens de la Révolution pour contrôler ce passage maritime. Le passage des navires qui soumettront leurs demandes en respectant les points requis sera autorisé, précise-t-elle. C'est la fin de ce flash, une bonne fin de journée à notre écoute.
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7: Bonsoir à tous. La vigilance orange canicule concernera 60 départements demain avec une poursuite de la hausse des températures selon Météo France avec jusqu'à 40 degrés d'annoncés. Le ministre de l'Intérieur Laurent Nunez évoque un possible passage en vigilance rouge et ce dès dimanche. Et justement avec ces fortes chaleurs, près de 800 établissements scolaires sont touchés par des aménagements dont 150 pour des fermetures. Le ministre de l'Éducation nationale Édouard Geoffrey a annoncé aussi le report de certains euros du bac pour 4000 candidats dans 5 académies. Et selon un responsable américain, le Hezbollah et Israël ont conclu un cessez-le-feu au Liban après une récente flambée de violence. La trêve déjà entrée en vigueur aurait été négociée par des médiateurs américains et qataris à l'issue des discussions avec Israël et l'Iran. Justice à présent dans l'affaire de la mort d'Elisa Pilarski, retrouvée morte en 2019. Christophe Ellul a fait appel de sa condamnation à 4 ans de prison avec sursis pour homicide involontaire. Et ça concerne également donc la décision ordonnant l'euthanasie de son chien Curtis, désigné par les experts comme l'auteur des blessures mortelles. On poursuit avec le tribunal administratif de Paris qui a suspendu l'arrêté de la préfecture de police interdisant le concert gratuit organisé par la France Insoumise pour la fête de la musique. L'événement prévu place de la République à Paris est donc autorisé à se tenir ce dimanche. Et un homme de 48 ans né en Biélorussie a été mis en examen et incarcéré pour avoir espionné une usine française de drones au profit de la Russie. Il est soupçonné d'avoir filmé un prototype et d'avoir transmis des images à un contact russe. Et aujourd'hui, c'était la troisième journée du Salon Vivatech à Paris Expo Porte de Versailles. Et à l'occasion de retrouver les meilleures innovations mondiales et les start-up qui les développent. Et on conclut avec la Coupe du Monde. Le Mexique est la première équipe qualifiée après sa victoire 1-0 face à la Corée du Sud. Ce soir, les États-Unis affronteront l'Australie à 21h.
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0: Bonjour à toutes et à tous, on débute avec du football et le carton du Canada pour sa toute première victoire dans un match de Coupe du Monde. Les partenaires de Jonathan David se sont imposés 6-0 cette nuit face au Qatar. David a justement inscrit un triplé accompagné par le tout premier buteur de l'histoire en Coupe du Monde, Larine, et l'homonyme du défenseur des Bleus, Nathan Saliba, a également marqué. Et dans l'autre rencontre du groupe B, la Suisse s'est bien rattrapée après le nul frustrant face au Qatar. Les Helvètes l'ont emporté 4-1 face à la Bosnie-Herzégovine. Pourtant, tout s'est bloqué dans le dernier quart d'heure avec le premier des 5 buts du match inscrit à la 74e minute. Et puis dans le groupe A, la République tchèque a concédé le nul 1-1 face à l'Afrique du Sud. Le Lyonnais Sulk a provoqué le pénalty sud-africain en touchant le ballon du bras dans la surface. Enfin, le premier qualifié pour les 16e de finale, c'est le Mexique, vainqueur de la Corée du Sud 1-0. Avec 2 victoires en 2 matchs, les Mexicains sont assurés de poursuivre la compétition. Et ce vendredi, 4 rencontres au programme. Ça commence avec États-Unis-Australie à 21h avec une qualification pour le vainqueur de ce match dans le groupe D. L'autre match du groupe opposera la Turquie au Paraguay à 5h demain matin. Malheur au vaincu. Et puis dans le groupe C, Écosse-Maroc à minuit et Brésil-Haïti à 2h30. Notez que Neymar est forfait pour cette rencontre. Toujours en football, les supporters brestois ont rendu hommage à leur entraîneur Éric Roy, décédé mercredi après avoir lutté contre le cancer. Un craquage de fumigène a été organisé devant le stade Francis Leblé où un portrait du King, comme il était surnommé, était déployé. En rugby, première demi-finale du top 14 ce soir entre Toulouse et le Racing à Marseille à 21h05. Demain, Montpellier défiera le Stade français au Stade Vélodrome. Et puis en basket, match 3 de la finale de Betclic Elite entre Monaco et le Paris Basket à 20h55. 1-1 dans la série pour l'instant. Enfin, en cyclisme, Romain Bardet devient manager sportif de l'équipe Décathlon CMA-CGM. Il pilotera le projet sportif global de l'équipe un an après avoir pris sa retraite. Objectif, faire éclore les nouveaux talents. Voilà, c'est la fin de ce flash. Très belle journée de sport.
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17: 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Et il y a aussi le donneur vivant non apparenté, et là, il peut s'agir des conjoints, les oncles et tantes éloignés, les cousins germains. Et les amis peuvent donner quand on se connaît depuis plus de 2 ans.
3: Et comment limiter les risques pour le donneur?
17: Notre rôle, ça va être de vérifier qu'il n'y ait pas de facteur de risque de développer sur le long terme, après le don, de maladies rénales. Et on va le suivre, ce donneur, tous les ans.
3: Qui s'occupe du parcours du donneur vivant?
17: 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Puis bien sûr, il y a le chirurgien. L'étape éthique, l'étape de discussion et d'accompagnement avec la famille. Et on accompagne le receveur aussi. Et on termine par le tribunal de grande instance qui valide, puisque c'est une loi, les démarches.
3: Docteur, quel message pour les donneurs?
17: C'est que déjà, leur espérance de vie, elle reste inchangée. Grâce à eux, on améliore l'espérance de vie des receveurs, des gens qui attendent. Et en plus, on donne des meilleurs résultats à long terme sur la greffe de rein, avec une survie qui est augmentée.
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6: Bonsoir, l'Aisne, le Nord, l'Oise, le Pas-de-Calais et la Somme ont été placés en vigilance orange aux orages aujourd'hui. L'épisode de chaleur se poursuit par ailleurs et s'annonce étendu, durable et intense selon Météo France. Plus de la moitié des départements français sont placés en vigilance orange canicule. Le pic caniculaire remarquable est attendu entre dimanche et mardi avec des pointes à 40 degrés en particulier sur l'ouest et le centre. Les fortes chaleurs poussent de nombreux établissements scolaires à adapter leurs horaires, voire à annuler les cours. Au total, 784 établissements sont concernés par des aménagements horaires ou des fermetures temporaires. Christophe Hellul, condamné à 4 ans de prison avec sursis pour homicide involontaire après la mort de sa compagne Elisa Pilarski, tuée en 2019 par son pitbull, Curtis, a fait appel de cette décision. Un appel qui suspend également l'euthanasie du chien qui avait été ordonné par la justice. Le collectif Voix d'Iran annonce que la préfecture de police de Paris a interdit une grande manifestation prévue demain à Paris. Là, les organisateurs espéraient mobiliser 100 000 personnes venues de toute l'Europe afin de dénoncer les violations des droits humains en Iran et réclamer l'arrêt immédiat des exécutions et la libération des prisonniers politiques. Après la signature du protocole d'accord entre États-Unis et Iran, le détroit d'Hormuz a été officiellement rouvert, annonce l'autorité mise en place par les gardiens de la Révolution pour contrôler ce passage maritime. Le passage des navires qui soumettront leurs demandes en respectant les points requis sera autorisé, précise-t-elle. C'est la fin de ce flash, une bonne fin de journée à notre écoute.
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7: Bonsoir à tous. La vigilance orange canicule concernera 60 départements demain avec une poursuite de la hausse des températures selon Météo France avec jusqu'à 40 degrés d'annoncés. Le ministre de l'Intérieur Laurent Nunez évoque un possible passage en vigilance rouge et ce dès dimanche. Et justement avec ces fortes chaleurs, près de 800 établissements scolaires sont touchés par des aménagements dont 150 pour des fermetures. Le ministre de l'Éducation nationale Édouard Geoffrey a annoncé aussi le report de certains euros du bac pour 4000 candidats dans 5 académies. Et selon un responsable américain, le Hezbollah et Israël ont conclu un cessez-le-feu au Liban après une récente flambée de violence. La trêve déjà entrée en vigueur aurait été négociée par des médiateurs américains et qataris à l'issue des discussions avec Israël et l'Iran. Justice à présent dans l'affaire de la mort d'Elisa Pilarski, retrouvée morte en 2019. Christophe Hellul a fait appel de sa condamnation à 4 ans de prison avec sursis pour homicide involontaire. Et ça concerne également donc la décision ordonnant l'euthanasie de son chien Curtis, désigné par les experts comme l'auteur des blessures mortelles. On poursuit avec le tribunal administratif de Paris qui a suspendu l'arrêté de la préfecture de police interdisant le concert gratuit organisé par la France Insoumise pour la fête de la musique. L'événement prévu place de la République à Paris est donc autorisé à se tenir ce dimanche. Et un homme de 48 ans né en Biélorussie a été mis en examen et incarcéré pour avoir espionné une usine française de drones au profit de la Russie. Il est soupçonné d'avoir filmé un prototype et d'avoir transmis des images à un contact russe. Et aujourd'hui, c'était la troisième journée du Salon Vivatech à Paris Expo Porte de Versailles. Et à l'occasion de retrouver les meilleures innovations mondiales et les start-up qui les développent. Et on conclut avec la Coupe du Monde. Le Mexique est la première équipe qualifiée après sa victoire 1-0 face à la Corée du Sud. Ce soir, les États-Unis affronteront l'Australie à 21h.
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0: Bonjour à toutes et à tous, on débute avec du football et le carton du Canada pour sa toute première victoire dans un match de Coupe du Monde. Les partenaires de Jonathan David se sont imposés 6-0 cette nuit face au Qatar. David a justement inscrit un triplé accompagné par le tout premier buteur de l'histoire en Coupe du Monde, Larine, et l'homonyme du défenseur des Bleus, Nathan Saliba, a également marqué. Et dans l'autre rencontre du groupe B, la Suisse s'est bien rattrapée après le nul frustrant face au Qatar. Les Helvètes l'ont emporté 4-1 face à la Bosnie-Herzégovine. Pourtant, tout s'est bloqué dans le dernier quart d'heure avec le premier des 5 buts du match inscrit à la 74e minute. Et puis dans le groupe A, la République tchèque a concédé le nul 1-1 face à l'Afrique du Sud. Le Lyonnais Sulk a provoqué le pénalty sud-africain en touchant le ballon du bras dans la surface. Enfin, le premier qualifié pour les 16e de finale, c'est le Mexique, vainqueur de la Corée du Sud 1-0. Avec 2 victoires en 2 matchs, les Mexicains sont assurés de poursuivre la compétition. Et ce vendredi, 4 rencontres au programme. Ça commence avec États-Unis-Australie à 21h avec une qualification pour le vainqueur de ce match dans le groupe D. L'autre match du groupe opposera la Turquie au Paraguay à 5h demain matin. Malheur au vaincu. Et puis dans le groupe C, Écosse-Maroc à minuit et Brésil-Haïti à 2h30. Notez que Neymar est forfait pour cette rencontre. Toujours en football, les supporters brestois ont rendu hommage à leur entraîneur Éric Roy, décédé mercredi après avoir lutté contre le cancer. Un craquage de fumigène a été organisé devant le stade Francis Leblé où un portrait du King, comme il était surnommé, était déployé. En rugby, première demi-finale du top 14 ce soir entre Toulouse et le Racing à Marseille à 21h05. Demain, Montpellier défiera le Stade français au Stade Vélodrome. Et puis en basket, match 3 de la finale de Betclic Elite entre Monaco et le Paris Basket à 20h55. 1-1 dans la série pour l'instant. Enfin, en cyclisme, Romain Bardet devient manager sportif de l'équipe Décathlon CMA-CGM. Il pilotera le projet sportif global de l'équipe un an après avoir pris sa retraite. Objectif, faire éclore les nouveaux talents. Voilà, c'est la fin de ce flash. Très belle journée de sport.
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2: 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La Minute Info.
3: En France, près de 11 500 personnes éligibles immédiatement à une greffe de rein espèrent chaque jour l'appel qui changera leur vie. Parmi elles, Annie Egel, présidente de France Rein Pays de Loire, une femme dont l'histoire nous plonge au cœur d'un quotidien fait d'attente, entre espoir et résilience.
18: Je suis en attente de greffe depuis 2 ans et demi. Je dois quand même dire que j'ai déjà bénéficié d'une greffe. Cela m'a permis de vivre quasi normalement, d'élever mes enfants, travailler, d'être active dans la société. Une greffe, c'est pas forcément pour la vie. Et je suis en attente d'une deuxième greffe, ça fait déjà 2 ans et demi. Mais aujourd'hui, le délai d'attente a été rallongé. Cette attente, elle m'impacte sur ma vie quotidienne, tous les jours, à tout instant, puisque je garde mon téléphone avec moi, toujours dans l'espoir d'un coup de fil. Et c'est la règle, il faut être joignable 24 heures sur 24.
3: Selon vous, quels sont les moyens pour réduire l'attente ?
18: Bien sûr, de façon évidente, c'est d'augmenter le don. C'est très inquiétant parce qu'on est à plus de 30% de refus en France. Si ces 30% n'existaient pas, on peut dire qu'on n'aurait quasi plus d'attente.
3: Un message à ceux qui nous écoutent ?
18: Vous, citoyens, faites part de votre choix à votre famille, à votre entourage, pour que, au cas où il vous arrive quelque chose, on sache et que les familles n'aient pas cette difficulté de se prononcer sur cette question.
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6: Bonsoir, l'Aisne, le Nord, l'Oise, le Pas-de-Calais et la Somme ont été placés en vigilance orange aux orages aujourd'hui. L'épisode de chaleur se poursuit par ailleurs et s'annonce étendu, durable et intense selon Météo France. Plus de la moitié des départements français sont placés en vigilance orange.
2: 4h30.
6: Le pic caniculaire remarquable est attendu entre dimanche et mardi avec des pointes à 40 degrés en particulier sur l'ouest et le centre. Les fortes chaleurs poussent de nombreux établissements scolaires à adapter leurs horaires, voire à annuler les cours. Au total, 784 établissements établissements sont concernés par des aménagements horaires ou des fermetures temporaires. Christophe Hellul, condamné à 4 ans de prison avec sursis pour homicide involontaire après la mort de sa compagne Elisa Pilarski, tuée en 2019 par son pitbull, Curtis, a fait appel de cette décision. Un appel qui suspend également l'euthanasie du chien qui avait été ordonnée par la justice. Le collectif Voix d'Iran annonce que la préfecture de police de Paris a interdit une grande manifestation prévue demain à Paris. Les organisateurs espéraient mobiliser 100 000 personnes venues de toute l'Europe afin de dénoncer les violations des droits humains en Iran et réclamer l'arrêt immédiat des exécutions et la libération des prisonniers politiques. Après la signature du protocole d'accord entre États-Unis et Iran, le détroit d'Hormuz a été officiellement rouvert, annonce l'autorité mise en place par les gardiens de la Révolution pour contrôler ce passage maritime. Le passage des navires qui soumettront leurs demandes en respectant les points requis sera autorisé, précise-t-elle. C'est la fin de ce flash, une bonne fin de journée à notre écoute.
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7: Bonsoir à tous. La vigilance orange canicule concernera 60 départements demain avec une poursuite de la hausse des températures selon Météo France avec jusqu'à 40 degrés d'annoncés. Le ministre de l'Intérieur Laurent Nunez évoque un possible passage en vigilance rouge et ce dès dimanche. Et justement avec ces fortes chaleurs, près de 800 établissements scolaires sont touchés par des aménagements dont 150 pour des fermetures. Le ministre de l'Éducation nationale Édouard Geoffrey a annoncé aussi le report de certains euros du bac pour 4000 candidats dans 5 académies. Et selon un responsable américain, le Hezbollah et Israël ont conclu un cessez-le-feu au Liban après une récente flambée de violence. La trêve déjà entrée en vigueur aurait été négociée par des médiateurs américains et qataris à l'issue des discussions avec Israël et l'Iran. Justice à présent dans l'affaire de la mort d'Elisa Pilarski, retrouvée morte en 2019. Christophe Hellul a fait appel de sa condamnation à 4 ans de prison avec sursis pour homicide involontaire. Et ça concerne également donc la décision ordonnant l'euthanasie de son chien Curtis, désigné par les experts comme l'auteur des blessures mortelles. On poursuit avec le tribunal administratif de Paris qui a suspendu l'arrêté de la préfecture de police interdisant le concert gratuit organisé par la France Insoumise pour la fête de la musique. L'événement prévu place de la République à Paris est donc autorisé à se tenir ce dimanche. Et un homme de 48 ans né en Biélorussie a été mis en examen et incarcéré pour avoir espionné une usine française de drones au profit de la Russie. Il est soupçonné d'avoir filmé un prototype et d'avoir transmis des images à un contact russe. Et aujourd'hui, c'était la troisième journée du Salon Vivatech à Paris Expo Porte de Versailles. À l'occasion de retrouver les meilleures innovations mondiales et les start-up qui les développent. Et on conclut avec la Coupe du Monde. Le Mexique est la première équipe qualifiée après sa victoire 1-0 face à la Corée du Sud. Ce soir, les États-Unis affronteront l'Australie à 21h.
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0: Bonjour à toutes et à tous, on débute avec du football et le carton du Canada pour sa toute première victoire dans un match de Coupe du Monde. Les partenaires de Jonathan David se sont imposés 6-0 cette nuit face au Qatar. David a justement inscrit un triplé accompagné par le tout premier buteur de l'histoire en Coupe du Monde, Larine, et l'homonyme du défenseur des Bleus, Nathan Saliba, a également marqué. Et dans l'autre rencontre du groupe B, la Suisse s'est bien rattrapée après le nul frustrant face au Qatar. Les Helvètes l'ont emporté 4-1 face à la Bosnie-Herzégovine. Pourtant, tout s'est bloqué dans le dernier quart d'heure avec le premier des 5 buts du match inscrit à la 74e minute. Et puis dans le groupe A, la République tchèque a concédé le nul 1-1 face à l'Afrique du Sud. Le Lyonnais Sulk a provoqué le pénalty sud-africain en touchant le ballon du bras dans la surface. Enfin, le premier qualifié pour les 16e de finale, c'est le Mexique, vainqueur de la Corée du Sud 1-0. Avec 2 victoires en 2 matchs, les Mexicains sont assurés de poursuivre la compétition. Et ce vendredi, 4 rencontres au programme. Ça commence avec États-Unis-Australie à 21h avec une qualification pour le vainqueur de ce match dans le groupe D. L'autre match du groupe opposera la Turquie au Paraguay à 5h demain matin. Malheur au vaincu. Et puis dans le groupe C, Écosse-Maroc à minuit et Brésil-Haïti à 2h30. Notez que Neymar est forfait pour cette rencontre. Toujours en football, les supporters brestois ont rendu hommage à leur entraîneur Éric Roy, décédé mercredi après avoir lutté contre le cancer. Un craquage de fumigène a été organisé devant le stade Francis Leblé où un portrait du King, comme il était surnommé, était déployé. En rugby, première demi-finale demi-finale du top 14. Ce soir, entre Toulouse et le Racing, à Marseille à 21h05. Demain, Montpellier défiera le Stade français au Stade Vélodrome. Et puis en basket, match 3 de la finale de Betclic Elite entre Monaco et le Paris Basket à 20h55. Un partout dans la série pour l'instant. Enfin, en cyclisme, Romain Bardet devient manager sportif de l'équipe Décathlon CMA-CGM. Il pilotera le projet sportif global de l'équipe un an après avoir pris sa retraite. Objectif, faire éclore les nouveaux talents. Voilà, c'est la fin de ce flash. Très belle journée de sport.
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19: La question de Yasmine, 45 ans.
20: Mon père s'est cassé le col du fémur et je suis vraiment inquiète. 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
6: Bonsoir, l'Aisne, le Nord, l'Oise, le Pas-de-Calais et la Somme ont été placés en vigilance orange aux orages aujourd'hui. L'épisode de chaleur se poursuit par ailleurs et s'annonce étendu, durable et intense selon Météo France. Plus de la moitié des départements français sont placés en vigilance orange canicule. Le pic caniculaire remarquable est attendu entre dimanche et mardi avec des pointes à 40 degrés en particulier sur l'Ouest et le Centre. Les fortes chaleurs poussent de nombreux établissements scolaires à adapter leurs horaires, voire à annuler les cours. Au total, 784 établissements sont concernés par des aménagements horaires ou des fermetures temporaires. Christophe Hellul, condamné à 4 ans de prison avec sursis pour homicide involontaire après la mort de sa compagne Elisa Pilarski, tuée en 2019 par son pitbull, Curtis, a fait appel de cette décision. Un appel qui suspend également l'euthanasie du chien qui avait été ordonnée par la justice. Le collectif Voix d'Iran annonce que la préfecture de police de Paris a interdit une grande manifestation prévue demain à Paris. Là, les organisateurs espéraient mobiliser 100 000 personnes venues de toute l'Europe afin de dénoncer les violations des droits humains en Iran et réclamer l'arrêt immédiat des exécutions et la libération des prisonniers politiques. Après la signature du protocole d'accord entre États-Unis et Iran, le détroit d'Hormuz a été officiellement rouvert, annonce l'autorité mise en place par les gardiens de la Révolution pour contrôler ce passage maritime. Le passage des navires qui soumettront leurs demandes en respectant les points requis sera autorisé, précise-t-elle. C'est la fin de ce flash, une bonne fin de journée à notre écoute.
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0: Les températures selon Météo France avec jusqu'à 40 degrés d'annoncés. Le ministre de l'Intérieur Laurent Nunez évoque un possible passage en vigilance rouge et ce dès dimanche. Et justement avec ces fortes chaleurs, près de 800 établissements scolaires sont touchés par des aménagements dont 150 pour des fermetures. Le ministre de l'Éducation nationale Édouard Geoffrey a annoncé aussi le report de certains euros du bac pour 4000 candidats dans 5 académies. Et selon un responsable américain, le Hezbollah et Israël ont conclu un cessez-le-feu au Liban après une récente flambée de violence. La trêve déjà entrée en vigueur aurait été négociée par des médiateurs américains et qataris à l'issue des discussions avec Israël et l'Iran. Justice à présent dans l'affaire de la mort d'Elisa Pilarski, retrouvée morte en 2019. Christophe Ellul a fait appel de sa condamnation à 4 ans de prison avec sursis pour homicide involontaire. Et ça concerne également donc la décision ordonnant l'euthanasie de son chien Curtis, désigné par les experts comme l'auteur des blessures mortelles. On poursuit avec le tribunal administratif de Paris qui a suspendu l'arrêté de la préfecture de police interdisant le concert gratuit organisé par la France Insoumise pour la fête de la musique. L'événement prévu place de la République à Paris est donc autorisé à se tenir ce dimanche. Et un homme de 48 ans né en Biélorussie a été mis en examen et incarcéré pour avoir espionné une usine française de drones au profit de la Russie. Il est soupçonné d'avoir filmé un prototype et d'avoir transmis des images à un contact russe. Et aujourd'hui, c'était la troisième journée du Salon Vivatech à Paris Expo Porte de Versailles. Et à l'occasion de retrouver les meilleures innovations mondiales et les startups qui les développent. Et on conclut avec la Coupe du Monde. Le Mexique est la première équipe qualifiée après sa victoire 1-0 face à la Corée du Sud. Ce soir, les États-Unis affronteront l'Australie à 21h.
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2: Bonjour à toutes et à tous, on débute avec du football et le carton du Canada pour sa toute première victoire dans un match de Coupe du Monde. Les partenaires de Jonathan David se sont imposés 6-0 cette nuit face au Qatar. David a justement inscrit un triplé accompagné par le tout premier buteur de l'histoire en Coupe du Monde, Larine, et l'homonyme du défenseur des Bleus, Nathan Saliba, a également marqué. Et dans l'autre rencontre du groupe B, la Suisse s'est bien rattrapée après le nul frustrant face au Qatar. Les Helvètes l'ont emporté 4-1 face à la Bosnie-Herzégovine. Pourtant, tout s'est bloqué dans le dernier quart d'heure avec le premier des 5 buts du match inscrit à la 74e minute. Et puis dans le groupe A, la République tchèque a concédé le nul 1-1 face à l'Afrique du Sud. Le Lyonnais Sulk a provoqué le pénalty sud-africain en touchant le ballon du bras dans la surface. Enfin, le premier qualifié pour les 16e de finale, c'est le Mexique, vainqueur de la Corée du Sud 1-0. Avec 2 victoires en 2 matchs, les Mexicains sont assurés de poursuivre la compétition. Et ce vendredi, 4 rencontres au programme. Ça commence avec États-Unis-Australie à 21h avec une qualification pour le vainqueur de ce match dans le groupe D. L'autre match du groupe opposera la Turquie au Paraguay à 5h demain matin. Malheur au vaincu. Et puis dans le groupe C, Écosse-Maroc à minuit et Brésil-Haïti à 2h30. Notez que Neymar est forfait pour cette rencontre. Toujours en football, les supporters brestois ont rendu hommage à leur entraîneur Éric Roy, décédé mercredi après avoir lutté contre le cancer. Un craquage de fumigène a été organisé devant le stade Francis Leblé où un portrait du King, comme il était surnommé, était déployé. En rugby, première demi-finale du top 14 ce soir entre Toulouse et le Racing à Marseille à 21h05. Demain, Montpellier défiera le Stade français au Stade Vélodrome. Et puis en basket, match 3 de la finale de Betclic Elite entre Monaco et le Paris Basket à 20h55. 1-1 dans la série pour l'instant. Enfin, en cyclisme, Romain Bardet devient manager sportif de l'équipe Décathlon CMA-CGM. Il pilotera le projet sportif global de l'équipe un an après avoir pris sa retraite. Objectif, faire éclore les nouveaux talents. Voilà, c'est la fin de ce flash. Très belle journée de sport.
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9: Bonsoir, l'Aisne, le Nord, l'Oise, le Pas-de-Calais et la Somme ont été placés en vigilance orange aux orages aujourd'hui. L'épisode de chaleur se poursuit par ailleurs et s'annonce étendu, durable et intense selon Météo France. Plus de la moitié des départements français sont placés en vigilance orange canicule. Le pic caniculaire remarquable est attendu entre dimanche et mardi avec des pointes à 40.

0: parents et réclamer l'arrêt immédiat des exécutions et la libération des prisonniers politiques. Après la signature du protocole d'accord entre États-Unis et Iran, le détroit d'Ormuz a été officiellement rouvert, annonce l'autorité mise en place par les gardiens de la Révolution pour contrôler ce passage maritime. Le passage des navires qui soumettront leurs demandes en respectant les points requis sera autorisé, précise-t-elle. C'est la fin de ce flash, une bonne fin de journée à notre écoute.
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3: Bonsoir à tous. La vigilance orange canicule concernera 60 départements demain avec une poursuite de la hausse des températures selon Météo France avec jusqu'à 40 degrés d'annoncés. Le ministre de l'Intérieur Laurent Nunez évoque un possible passage en vigilance rouge et ce dès dimanche. Et justement avec ces fortes chaleurs, près de 800 établissements scolaires sont touchés par des aménagements dont 150 pour des fermetures. Le ministre de l'Éducation nationale Édouard Geoffrey a annoncé aussi le report de certains euros du bac pour 4000 candidats dans 5 académies. Et selon un responsable américain, le Hezbollah et Israël ont conclu un cessez-le-feu au Liban après une récente flambée de violence. La trêve déjà entrée en vigueur aurait été négociée par des médiateurs américains et qataris à l'issue des discussions avec Israël et l'Iran. Justice à présent dans l'affaire de la mort d'Elisa Pilarski, retrouvée morte en 2019. Christophe Ellul a fait appel de sa condamnation à 4 ans de prison avec sursis pour homicide involontaire. Et ça concerne également donc la décision ordonnant l'euthanasie de son chien Curtis, désigné par les experts comme l'auteur des blessures mortelles. On poursuit avec le tribunal administratif de Paris qui a suspendu l'arrêté de la préfecture de police interdisant le concert gratuit organisé par la France Insoumise pour la fête de la musique. L'événement prévu place de la République à Paris est donc autorisé à se tenir ce dimanche. Et un homme de 48 ans né en Biélorussie a été mis en examen et incarcéré pour avoir espionné une usine française de drones au profit de la Russie. Il est soupçonné d'avoir filmé un prototype et d'avoir transmis des images à un contact russe. Et aujourd'hui, c'était la troisième journée du Salon Vivatech à Paris Expo Porte de Versailles. Et à l'occasion de retrouver les meilleures innovations mondiales et les startups qui les développent. Et on conclut avec la Coupe du Monde. Le Mexique est la première équipe qualifiée après sa victoire 1-0 face à la Corée du Sud. Ce soir, les États-Unis affronteront l'Australie à 21h.
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4: Bonjour à toutes et à tous, on débute avec du football et le carton du Canada pour sa toute première victoire dans un match de Coupe du Monde. Et les partenaires de Jonathan David se sont imposés 6-0 cette nuit face au Qatar. David a justement inscrit un triplé accompagné par le tout premier buteur de l'histoire en Coupe du Monde, Larine, et l'homonyme du défenseur des Bleus, Nathan Saliba, a également marqué. Et dans l'autre rencontre du groupe B, la Suisse s'est bien rattrapée après le nul frustrant face au Qatar. Les Helvètes l'ont emporté 4-1 face à la Bosnie-Herzégovine. Pourtant, tout s'est débloqué dans le dernier quart d'heure avec le premier des 5 buts du match inscrit à la 60.

0: touchant le ballon du bras dans la surface. Enfin, le premier qualifié pour les 16e de finale, c'est le Mexique, vainqueur de la Corée du Sud d'un but à zéro. Avec 2 victoires en 2 matchs, les Mexicains sont assurés de poursuivre la compétition. Et ce vendredi, 4 rencontres au programme. Ça commence avec États-Unis-Australie à 21h, avec une qualification pour le vainqueur de ce match dans le groupe D. L'autre match du groupe opposera la Turquie au Paraguay à 5h demain matin. Malheur au vaincu. Et puis dans le groupe C, Écosse-Maroc à minuit et Brésil-Haïti à 2h30. Notez que Neymar est forfait pour cette rencontre. Toujours en football, les supporters brestois ont rendu hommage à leur entraîneur Éric Roy, décédé mercredi après avoir lutté contre le cancer. Un craquage de fumigène a été organisé devant le stade Francis Leblé, où un portrait du King, comme il était surnommé, était déployé. En rugby, première demi-finale du top 14 ce soir entre Toulouse et le Racing à Marseille à 21h05. Demain, Montpellier défiera le stade français au stade Vélodrome. Et puis en basket, match 3 de la finale de Betclic Elite entre Monaco et le Paris Basket à 20h55. Un partout dans la série pour l'instant. Enfin, en cyclisme, Romain Bardet devient manager sportif de l'équipe Décathlon CMA-CGM. Il pilotera le projet sportif global de l'équipe 1 an après avoir pris sa retraite. Objectif, faire éclore les nouveaux talents. Voilà, c'est la fin de ce flash. Très belle journée de sport.
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0: Aujourd'hui, nous parlons d'une solution encore trop méconnue, l'hébergement temporaire pour les personnes âgées. 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
4: Bonsoir. L'Aisne, le Nord, l'Oise, le Pas-de-Calais et la Somme ont été placés en vigilance orange aux orages aujourd'hui. L'épisode de chaleur se poursuit par ailleurs et s'annonce étendue, durable et intense selon Météo France. Plus de la moitié des départements français sont placés en vigilance orange canicule. Le pic caniculaire remarquable est attendu entre dimanche et mardi avec des pointes à 40 degrés, en particulier sur l'Ouest et le Centre. Les fortes chaleurs poussent de nombreux établissements scolaires à adapter leurs horaires, voire à annuler les cours. Au total, 784 établissements sont concernés par des aménagements horaires ou des fermetures temporaires. Christophe Hellul, condamné à 4 ans de prison avec sursis pour homicide involontaire après la mort de sa compagne Elisa Pilarski, tuée en 2019 par son pitbull, Curtis, a fait appel de cette décision. Un appel qui suspend également l'euthanasie du chien qui avait été ordonnée par la justice. Le collectif Voix d'Iran annonce que la préfecture de police de Paris a interdit une grande manifestation prévue demain à Paris. Les organisateurs espéraient mobiliser 100 000 personnes venues de toute l'Europe afin de dénoncer les violations des droits humains en Iran et réclamer l'arrêt immédiat des exécutions et la libération des prisonniers politiques. Après la signature du protocole d'accord entre États-Unis et Iran, le détroit d'Hormuz a été officiellement rouvert, annonce l'autorité mise en place par les gardiens de la Révolution pour contrôler ce passage maritime. Le passage des navires qui soumettront leurs demandes en respectant les points requis sera autorisé, précise-t-elle. C'est la fin de ce flash, une bonne fin de journée à notre écoute.
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7: Bonsoir à tous. La vigilance orange canicule concernera 60 départements demain avec une poursuite de la hausse des températures selon Météo France avec jusqu'à 40 degrés d'annoncé. Le ministre de l'Intérieur Laurent Nunez évoque un possible passage en vigilance rouge et ce dès dimanche. Et justement, avec ces fortes chaleurs, près de 800 établissements scolaires sont touchés par des aménagements, dont 150 pour des fermetures. Le ministre de l'Éducation nationale, Édouard Geoffrey, a annoncé aussi le report de certains euros du bac pour 4000 candidats dans 5 académies. Et selon un responsable américain, le Hezbollah et Israël ont conclu un cessez-le-feu au Liban après une récente flambée de violence. La trêve, déjà entrée en vigueur, aurait été négociée par des médiateurs américains et qataris à l'issue des discussions avec Israël et l'Iran. Justice à présent dans l'affaire de la mort d'Elisa Pilarski, retrouvée morte en 2019. Christophe Hellul a fait appel de sa condamnation à 4 ans de prison avec sursis pour homicide involontaire. Et ça concerne également donc la décision ordonnant l'euthanasie de son chien Curtis, désigné par les experts comme l'auteur des blessures mortelles. On poursuit avec le tribunal administratif de Paris qui a suspendu l'arrêté de la préfecture de police interdisant le concert gratuit organisé par la France Insoumise pour la fête de la musique. L'événement prévu place de la République à Paris est donc autorisé à se tenir ce dimanche. Et un homme de 48 ans né en Biélorussie a été mis en examen et incarcéré pour avoir espionné une usine française de drones au profit de la Russie. Il est soupçonné d'avoir filmé un prototype et d'avoir transmis des images à un contact russe. Et aujourd'hui, c'était la troisième journée du Salon Vivatech à Paris Expo Porte de Versailles. Et à l'occasion de retrouver les meilleures innovations mondiales et les startups qui les développent. Et on conclut avec la Coupe du Monde. Le Mexique est la première équipe qualifiée après sa victoire 1-0 face à la Corée du Sud. Ce soir, les États-Unis affronteront l'Australie à 21h.
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3: Bonjour à toutes et à tous. On débute avec du football et le carton du Canada pour sa toute première victoire dans un match de Coupe du Monde. Les partenaires de Jonathan David se sont imposés 6-0 cette nuit face au Qatar. David a justement inscrit un triplé accompagné par le tout premier buteur de l'histoire en Coupe du Monde, Larine, et l'homonyme du défenseur des Bleus, Nathan Saliba, a également marqué. Et dans l'autre rencontre du groupe B, la Suisse s'est bien rattrapée après le nul frustrant face au Qatar. Les Helvètes l'ont emporté 4-1 face à la Bosnie-Herzégovine. Pourtant, tout s'est débloqué dans le dernier quart d'heure avec le premier des 5 buts du match inscrit à la 64.

0: ballon du bras dans la surface. Enfin, le premier qualifié pour les 16e de finale, c'est le Mexique, vainqueur de la Corée du Sud, 1-0. Avec 2 victoires en 2 matchs, les Mexicains sont assurés de poursuivre la compétition. Et ce vendredi, 4 rencontres au programme. Ça commence avec États-Unis-Australie à 21h, avec une qualification pour le vainqueur de ce match dans le groupe D. L'autre match du groupe opposera la Turquie au Paraguay à 5h demain matin. Malheur au vaincu. Et puis dans le groupe C, Écosse-Maroc à minuit et Brésil-Haïti à 2h30. Notez que Neymar est forfait pour cette rencontre. Toujours en football, les supporters brestois ont rendu hommage à leur entraîneur Éric Roy, décédé mercredi après avoir lutté contre le cancer. Un craquage de fumigène a été organisé devant le stade Francis Leblé, où un portrait du King, comme il était surnommé, était déployé. En rugby, première demi-finale du top 14 ce soir entre Toulouse et le Racing à Marseille à 21h05. Demain, Montpellier défiera le stade français au stade Vélodrome. Et puis en basket, match 3 de la finale de Betclic Elite entre Monaco et le Paris Basket à 20h55. Un partout dans la série pour l'instant. Enfin, en cyclisme, Romain Bardet devient manager sportif de l'équipe Décathlon CMA-CGM. Il pilotera le projet sportif global de l'équipe 1 an après avoir pris sa retraite. Objectif, faire éclore les nouveaux talents. Voilà, c'est la fin de ce flash. Très belle journée de sport.
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6: Bonsoir. L'Aisne, le Nord, l'Oise, le Pas-de-Calais et la Somme ont été placés en vigilance orange aux orages aujourd'hui. L'épisode de chaleur se poursuit par ailleurs et s'annonce étendue, durable et intense selon Météo France. Plus de la moitié des départements français sont placés en vigilance orange canicule. Le pic caniculaire remarquable est attendu entre dimanche et mardi avec des pointes à 40 degrés, en particulier sur l'Ouest et le Centre. Les fortes chaleurs poussent de nombreux établissements scolaires à adapter leurs horaires, voire à annuler les cours. Au total, 784 établissements sont concernés par des aménagements horaires ou des fermetures temporaires. Christophe Hellul, condamné à 4 ans de prison avec sursis pour homicide involontaire après la mort de sa compagne Elisa Pilarski, tuée en 2019 par son pitbull, Curtis, a fait appel de cette décision. Un appel qui suspend également l'euthanasie du chien qui avait été ordonnée par la justice. Le collectif Voix d'Iran annonce que la préfecture de police de Paris a interdit une grande manifestation prévue demain à Paris. Les organisateurs espéraient mobiliser 100 000 personnes venues de toute l'Europe afin de dénoncer les violations des droits humains en Iran et réclamer l'arrêt immédiat des exécutions et la libération des prisonniers politiques. Après la signature du protocole d'accord entre États-Unis et Iran, le détroit de Hormuz a été officiellement rouvert, annonce l'autorité mise en place par les gardiens de la Révolution pour contrôler ce passage maritime. Le passage des navires qui soumettront leurs demandes en respectant les points requis sera autorisé, précise-t-elle. C'est la fin de ce flash, une bonne fin de journée à notre écoute.
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5: Bonsoir à tous. La vigilance orange canicule concernera 60 départements demain avec une poursuite de la hausse des températures selon Météo France avec jusqu'à 40 degrés d'annoncés. Le ministre de l'Intérieur Laurent Nunez évoque un possible passage en vigilance rouge et ce dès dimanche. Et justement avec ces fortes chaleurs, près de 800 établissements scolaires sont touchés par des aménagements dont 150 pour des fermetures. Le ministre de l'Éducation nationale Édouard Geoffrey a annoncé aussi le report de certains euros du bac pour 4000 candidats dans 5 académies. Et selon un responsable américain, le Hezbollah et Israël ont conclu un cessez-le-feu au Liban après une récente flambée de violence. La trêve déjà entrée en vigueur aurait été négociée par des médiateurs américains et qataris à l'issue des discussions avec Israël et l'Iran. Justice à présent dans l'affaire de la mort d'Elisa Pilarski, retrouvée morte en 2019. Christophe Ellul a fait appel de sa condamnation à 4 ans de prison avec sursis pour homicide involontaire. Et ça concerne également donc la décision ordonnant l'euthanasie de son chien Curtis, désigné par les experts comme l'auteur des blessures mortelles. On poursuit avec le tribunal administratif de Paris qui a suspendu l'arrêté de la préfecture de police interdisant le concert gratuit organisé par la France Insoumise pour la fête de la musique. L'événement prévu place de la République à Paris est donc autorisé à se tenir ce dimanche. Et un homme de 48 ans né en Biélorussie a été mis en examen et incarcéré pour avoir espionné une usine française de drones au profit de la Russie. Il est soupçonné d'avoir filmé un prototype et d'avoir transmis des images à un contact russe. Et aujourd'hui, c'était la troisième journée du Salon Vivatech à Paris Expo Porte de Versailles. À l'occasion de retrouver les meilleures innovations mondiales et les startups qui les développent. Et on conclut avec la Coupe du Monde. Le Mexique est la première équipe qualifiée après sa victoire 1-0 face à la Corée du Sud. Ce soir, les États-Unis affronteront l'Australie à 21h.
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0: Bonjour à toutes et à tous, on débute avec du football et le carton du Canada pour sa toute première victoire dans un match de Coupe du Monde. Les partenaires de Jonathan David se sont imposés 6-0 cette nuit face au Qatar. David a justement inscrit un triplé accompagné par le tout premier buteur de l'histoire en Coupe du Monde, Larine, et l'homonyme du défenseur des Bleus, Nathan Saliba, a également marqué. Et dans l'autre rencontre du groupe B, la Suisse s'est bien rattrapée après le nul frustrant face au Qatar. Les Helvètes l'ont emporté 4-1 face à la Bosnie-Herzégovine. Pourtant, tout s'est débloqué dans le dernier quart d'heure avec le premier des 5 buts du match inscrit à la 74.

0: du bras dans la surface. Enfin, le premier qualifié pour les 16e de finale, c'est le Mexique, vainqueur de la Corée du Sud, 1-0. Avec 2 victoires en 2 matchs, les Mexicains sont assurés de poursuivre la compétition. Et ce vendredi, 4 rencontres au programme. Ça commence avec États-Unis-Australie à 21h, avec une qualification pour le vainqueur de ce match dans le groupe D. L'autre match du groupe opposera la Turquie au Paraguay à 5h demain matin. Malheur au vaincu. Et puis dans le groupe C, Écosse-Maroc à minuit et Brésil-Haïti à 2h30. Notez que Neymar est forfait pour cette rencontre. Toujours en football, les supporters brestois ont rendu hommage à leur entraîneur Éric Roy, décédé mercredi après avoir lutté contre le cancer. Un craquage de fumigène a été organisé devant le stade Francis Leblé, où un portrait du King, comme il était surnommé, était déployé. En rugby, première demi-finale du top 14 ce soir entre Toulouse et le Racing à Marseille à 21h05. Demain, Montpellier défiera le stade français au stade Vélodrome. Et puis en basket, match 3 de la finale de Betclic Elite entre Monaco et le Paris Basket à 20h55. Un partout dans la série pour l'instant. Enfin, en cyclisme, Romain Bardet devient manager sportif de l'équipe Décathlon CMA-CGM. Il pilotera le projet sportif global de l'équipe un an après avoir pris sa retraite. Objectif, faire éclore les nouveaux talents. Voilà, c'est la fin de ce flash. Très belle journée de sport.
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7: Bonsoir, l'Aisne, le Nord, l'Oise, le Pas-de-Calais et la Somme ont été placés en vigilance orange aux orages aujourd'hui. L'épisode de chaleur se poursuit par ailleurs et s'annonce étendue, durable et intense selon Météo France. Plus de la moitié des départements français sont placés en vigilance orange canicule. Le pic caniculaire remarquable est attendu entre dimanche et mardi avec des pointes à 40 degrés en particulier sur l'Ouest et le Centre. Les fortes chaleurs poussent de nombreux établissements scolaires à adapter leurs horaires, voire à annuler les cours. Au total, 784 établissements sont concernés par des aménagements horaires ou des fermetures temporaires. Christophe Hellul, condamné à 4 ans de prison avec sursis pour homicide involontaire après la mort de sa compagne Elisa Pilarski, tuée en 2019 par son pitbull, Curtis, a fait appel de cette décision. Un appel qui suspend également l'euthanasie du chien qui avait été ordonnée par la justice. Le collectif Voix d'Iran annonce que la préfecture de police de Paris a interdit une grande manifestation prévue demain à Paris. Les organisateurs espéraient mobiliser 100 000 personnes venues de toute l'Europe afin de dénoncer les violations des droits humains en Iran et réclamer l'arrêt immédiat des exécutions et la libération des prisonniers politiques. Après la signature du protocole d'accord entre États-Unis et Iran, le détroit d'Hormuz a été officiellement rouvert, annonce l'autorité mise en place par les gardiens de la Révolution pour contrôler ce passage maritime. Le passage des navires qui soumettront leurs demandes en respectant les points requis sera autorisé, précise-t-elle. C'est la fin de ce flash, une bonne fin de journée à notre écoute.
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6: Bonsoir à tous. La vigilance orange canicule concernera 60 départements demain avec une poursuite de la hausse des températures selon Météo France avec jusqu'à 40 degrés d'annoncés. Le ministre de l'Intérieur Laurent Nunez évoque un possible passage en vigilance rouge et ce dès dimanche. Et justement avec ces fortes chaleurs, près de 800 établissements scolaires sont touchés par des aménagements dont 150 pour des fermetures. Le ministre de l'Éducation nationale Édouard Geoffrey a annoncé aussi le report de certains euros du bac pour 4000 candidats dans 5 académies. Et selon un responsable américain, le Hezbollah et Israël ont conclu un cessez-le-feu au Liban après une récente flambée de violence. La trêve déjà entrée en vigueur aurait été négociée par des médiateurs américains et qataris à l'issue des discussions avec Israël et l'Iran. Justice à présent dans l'affaire de la mort d'Elisa Pilarski, retrouvée morte en 2019. Christophe Ellul a fait appel de sa condamnation à 4 ans de prison avec sursis pour homicide involontaire. Et ça concerne également donc la décision ordonnant l'euthanasie de son chien Curtis, désigné par les experts comme l'auteur des blessures mortelles. On poursuit avec le tribunal administratif de Paris qui a suspendu l'arrêté de la préfecture de police interdisant le concert gratuit organisé par la France Insoumise pour la fête de la musique. L'événement prévu place de la République à Paris est donc autorisé à se tenir ce dimanche. Et un homme de 48 ans né en Biélorussie a été mis en examen et incarcéré pour avoir espionné une usine française de drones au profit de la Russie. Il est soupçonné d'avoir filmé un prototype et d'avoir transmis des images à un contact russe. Et aujourd'hui, c'était la troisième journée du salon Vivatech à Paris Expo Porte de Versailles. À l'occasion de retrouver les meilleurs

0: Sud. Ce soir, les États-Unis affronteront l'Australie à 21h.
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2: Bonjour à toutes et à tous, on débute avec du football et le carton du Canada pour sa toute première victoire dans un match de Coupe du Monde. Les partenaires de Jonathan David se sont imposés 6-0 cette nuit face au Qatar. David a justement inscrit un triplé accompagné par le tout premier buteur de l'histoire en Coupe du Monde, Larine, et l'homonyme du défenseur des Bleus, Nathan Saliba, a également marqué. Et dans l'autre rencontre du groupe B, la Suisse s'est bien rattrapée après le nul frustrant face au Qatar. Les Helvètes l'ont emporté 4-1 face à la Bosnie-Herzégovine. Pourtant, tout s'est débloqué dans le dernier quart d'heure avec le premier des 5 buts du match inscrit à la 74e minute. Et puis dans le groupe A, la République tchèque a concédé le nul 1-1 face à l'Afrique du Sud. Le Lyonnais Sulk a provoqué le pénalty sud-africain en touchant le ballon du bras dans la surface. Enfin, le premier qualifié pour les 16e de finale, c'est le Mexique, vainqueur de la Corée du Sud 1-0. Avec 2 victoires en 2 matchs, les Mexicains sont assurés de poursuivre la compétition. Et ce vendredi, 4 rencontres au programme. Ça commence avec États-Unis-Australie à 21h avec une qualification pour le vainqueur de ce match dans le groupe D. L'autre match du groupe opposera la Turquie au Paraguay à 5h demain matin. Malheur au vaincu. Et puis dans le groupe C, Écosse-Maroc à minuit et Brésil-Haïti à 2h30. Notez que Neymar est forfait pour cette rencontre. Toujours en football, les supporters brestois ont rendu hommage à leur entraîneur Éric Roy, décédé mercredi après avoir lutté contre le cancer. Un craquage de fumigène a été organisé devant le stade Francis Leblay où un portrait du King, comme il était surnommé, était déployé. En rugby, première demi-finale du top 14 ce soir entre Toulouse et le Racing à Marseille à 21h05. Demain, Montpellier défiera le stade français au stade Vélodrome. Et puis en basket, match 3 de la finale de Betclic Elite entre Monaco et le Paris Basket à 20h55. 1-1 dans la série pour l'instant. Enfin, en cyclisme, Romain Bardet devient manager sportif de l'équipe Décathlon CMA-CGM. Il pilotera le projet sportif global de l'équipe un an après avoir pris sa retraite. Objectif, faire éclore les nouveaux talents. Voilà, c'est la fin de ce flash. Très belle journée de sport.
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5: La question de Jacques, 74 ans.
6: Je vais bien, je suis en pleine forme et je vois pas pourquoi dès maintenant je devrais penser à adapter mon logement.
5: Anticiper, c'est ce qui permet bien souvent de rester chez soi plus longtemps. Voici le témoignage de Marie-Christine, 77 ans. Elle a choisi d'adapter son logement avant que les difficultés n'apparaissent.
7: Ma cuisine, elle est très ancienne et pas du tout ergonomique. Et le budget pour la refaire, c'était vraiment trop élevé. Alors du coup, on a décidé de faire des petits aménagements dans la cuisine, mais à moindre coût. Par exemple, on a acheté un rehausseur d'évier parce que mon évier était profond. J'avais tellement de douleurs dans le dos quand je faisais la vaisselle. Et puis, on a réorganisé tous les placards pour avoir toutes les choses utiles au quotidien à portée de la main. 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Et ça m'évite de trop baisser pour accéder à ces placards. 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
7: 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Et si un jour ça devient difficile, tout est prêt pour qu'on puisse rester chez nous le plus longtemps possible et continuer surtout à accueillir nos enfants et nos petits-enfants.
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10: Saint-Nazaire, un nouveau lieu de vie s'apprête à ouvrir ses portes dans le quartier de la Trébale. Le parc du Toucan, un jardin public de 5000 m2, sera inauguré le mercredi 1er juillet. Après un an de travaux, la ville de Saint-Nazaire propose aux habitants de découvrir un espace entièrement repensé, pensé comme un véritable coin de nature au cœur du quartier. Inspiré d'une ambiance de forêt tropicale, le parc accueillera des espaces de promenade, des zones de repos, des tables de pique-nique, mais aussi des équipements pour petits et grands, aires de jeu pour les 3-12 ans, baby-foot et même un arbre à basket. L'ouverture officielle se fera lors d'un après-midi festif de 14h à 18h dans le cadre de l'événement estival L'été à Saint-Nazaire. À 16h, Le parc sera officiellement dévoilé avec son emblème, un grand toucan en bois. Des animations musicales et artistiques viendront rythmer ce moment, avec notamment des déambulations proposées par des artistes de rue. Mais ce n'est pas tout, cette inauguration marque aussi le lancement de Tous au Toucan, un programme d'animation gratuite tout l'été. Concerts, jeux, initiations sportives ou balades guidées seront organisées en partenariat avec des associations locales afin de faire vivre le parc dès son ouverture. Le projet s'inscrit dans un vaste programme de renouvellement urbain du quartier de la Tréballe, avec plus de 8 millions d'euros investis pour améliorer le cadre de vie, les espaces publics et les équipements. Un nouveau poumon vert donc, qui ambitionne de devenir un lieu central pour les habitants entre détente, jeux et rencontres.
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12: Bonsoir. L'Aisne, le Nord, l'Oise, le Pas-de-Calais et la Somme ont été placés en vigilance orange aux orages aujourd'hui. L'épisode de chaleur se poursuit par ailleurs et s'annonce étendue, durable et intense selon Météo France. Plus de la moitié des départements français sont placés en vigilance orange canicule. Le pic caniculaire remarquable est attendu entre dimanche et mardi avec des pointes à 40 degrés, en particulier sur l'Ouest et le Centre. Les fortes chaleurs poussent de nombreux établissements scolaires à adapter leurs horaires, voire à annuler les cours. Au total, 784 établissements sont concernés par des aménagements horaires ou des fermetures temporaires. Christophe Hellul, condamné à 4 ans de prison avec sursis pour homicide involontaire après la mort de sa compagne Elisa Pilarski, tuée en 2019 par son pitbull, Curtis, a fait appel de cette décision. Un appel qui suspend également l'euthanasie du chien qui avait été ordonnée par la justice. Le collectif Voix d'Iran annonce que la préfecture de police de Paris a interdit une grande manifestation prévue demain à Paris. Les organisateurs espéraient mobiliser 100 000 personnes venues de toute l'Europe afin de dénoncer les violations des droits humains en Iran et réclamer l'arrêt immédiat des exécutions et la libération des prisonniers politiques. Après la signature du protocole d'accord entre États-Unis et Iran, le détroit d'Hormuz a été officiellement rouvert, annonce l'autorité mise en place par les gardiens de la Révolution pour contrôler ce passage maritime. Le passage des navires qui soumettront leurs demandes en respectant les points requis sera autorisé, précise-t-elle. C'est la fin de ce flash, une bonne fin de journée à notre écoute.
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0: Bonsoir à tous. La vigilance orange canicule concerne

possible passage en vigilance rouge et ce, dès dimanche. Et justement, avec ces fortes chaleurs, près de 800 établissements scolaires sont touchés par des aménagements, dont 150 pour des fermetures. Le ministre de l'Éducation nationale, Édouard Geoffrey, a annoncé aussi le report de certains euros du bac pour 4000 candidats dans 5 académies. Et selon un responsable américain, le Hezbollah et Israël ont conclu un cessez-le-feu au Liban après une récente flambée de violence. La trêve déjà entrée en vigueur aurait été négociée par des médiateurs américains et qataris à l'issue des discussions avec Israël et l'Iran. Justice à présent dans l'affaire de la mort d'Elisa Pilarski, retrouvée morte en 2019. Christophe Elul a fait appel de sa condamnation à 4 ans de prison avec sursis pour homicide involontaire. Et ça concerne également donc la décision ordonnant l'euthanasie de son chien Curtis, désigné par les experts comme l'auteur des blessures mortelles. On poursuit avec le tribunal administratif de Paris qui a suspendu l'arrêté de la préfecture de police interdisant le concert gratuit organisé par la France Insoumise pour la fête de la musique. L'événement prévu place de la République à Paris est donc autorisé à se tenir ce dimanche. Et un homme de 48 ans né en Biélorussie a été mis en examen et incarcéré pour avoir espionné une usine française de drones au profit de la Russie. Il est soupçonné d'avoir filmé un prototype et d'avoir transmis des images à un contact russe. Et aujourd'hui, c'était la troisième journée du Salon Vivatech à Paris, Expo Porte de Versailles, à l'occasion de retrouver les meilleures innovations.

0: Sud. Ce soir, les États-Unis affronteront l'Australie à 21h.
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2: Bonjour à toutes et à tous, on débute avec du football et le carton du Canada pour sa toute première victoire dans un match de Coupe du Monde. Les partenaires de Jonathan David se sont imposés 6-0 cette nuit face au Qatar. David a justement inscrit un triplé accompagné par le tout premier buteur de l'histoire en Coupe du Monde, Larine, et l'homonyme du défenseur des Bleus, Nathan Saliba, a également marqué. Et dans l'autre rencontre du groupe B, la Suisse s'est bien rattrapée après le nul frustrant face au Qatar. Les Helvètes l'ont emporté 4-1 face à la Bosnie-Herzégovine. Pourtant, tout s'est débloqué dans le dernier quart d'heure avec le premier des 5 buts du match inscrit à la 60e.

0: du bras dans la surface. Enfin, le premier qualifié pour les 16e de finale, c'est le Mexique, vainqueur de la Corée du Sud 1-0. Avec 2 victoires en 2 matchs, les Mexicains sont assurés de poursuivre la compétition. Et ce vendredi, 4 rencontres au programme. Ça commence avec États-Unis-Australie à 21h, avec une qualification pour le vainqueur de ce match dans le groupe D. L'autre match du groupe opposera la Turquie au Paraguay à 5h demain matin. Malheur aux vaincus. Et puis dans le groupe C, Écosse-Maroc à minuit et Brésil-Haïti à 2h30. Notez que Neymar est forfait pour cette rencontre. Toujours en football, les supporters brestois ont rendu hommage à leur entraîneur Éric Roy, décédé mercredi après avoir lutté contre le cancer. Un craquage de fumigène a été organisé devant le stade Francis Leblé, où un portrait du King, comme il était surnommé, était déployé. En rugby, première demi-finale du top 14 ce soir entre Toulouse et le Racing à Marseille à 21h05. Demain, Montpellier défiera le stade français au stade Vélodrome. Et puis en basket, match 3 de la finale de Betclic Elite entre Monaco et le Paris Basket à 20h55. Un partout dans la série pour l'instant. Enfin, en cyclisme, Romain Bardet devient manager sportif de l'équipe Décathlon CMA-CGM. Il pilotera le projet sportif global de l'équipe 1 an après avoir pris sa retraite. Objectif, faire éclore les nouveaux talents. Voilà, c'est la fin de ce flash. Très belle journée de sport.
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4: Je vis seule et je fatigue de plus en plus. 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
7: Bonsoir, l'Aisne, le Nord, l'Oise, le Pas-de-Calais et la Somme ont été placés en vigilance orange aux orages aujourd'hui. L'épisode de chaleur se poursuit par ailleurs et s'annonce étendu, durable et intense selon Météo France. Plus de la moitié des départements français sont placés en vigilance orange canicule. Le pic caniculaire remarquable est attendu entre dimanche et mardi avec des pointes à 40 degrés en particulier sur l'ouest et le centre. Les fortes chaleurs poussent de nombreux établissements scolaires à adapter leurs horaires, voire à annuler les cours. Au total, 784 établissements sont concernés par des aménagements horaires ou des fermetures temporaires. Christophe Hellul, condamné à 4 ans de prison avec sursis pour homicide involontaire après la mort de sa compagne Elisa Pilarski, tuée en 2019 par son pitbull, Curtis, a fait appel de cette décision. Un appel qui suspend également l'euthanasie du chien qui avait été ordonnée par la justice. Le collectif Voix d'Iran annonce que la préfecture de police de Paris a interdit une grande manifestation prévue demain à Paris. Les organisateurs espéraient mobiliser 100 000 personnes venues de toute l'Europe afin de dénoncer les violations des droits humains en Iran et réclamer l'arrêt immédiat des exécutions et la libération des prisonniers politiques. Après la signature du protocole d'accord entre États-Unis et Iran, le détroit d'Hormuz a été officiellement rouvert, annonce l'autorité mise en place par les gardiens de la Révolution pour contrôler ce passage maritime. Le passage des navires qui soumettront leurs demandes en respectant les points requis sera autorisé, précise-t-elle. C'est la fin de ce flash, une bonne fin de journée à notre écoute.
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6: Bonsoir à tous. La vigilance orange canicule concernera 60.

possible passage en vigilance rouge et ce, dès dimanche. Et justement, avec ces fortes chaleurs, près de 800 établissements scolaires sont touchés par des aménagements, dont 150 pour des fermetures. Le ministre de l'Éducation nationale, Édouard Geoffrey, a annoncé aussi le report de certains euros du bac pour 4000 candidats dans 5 académies. Et selon un responsable américain, le Hezbollah et Israël ont conclu un cessez-le-feu au Liban après une récente flambée de violence. La trêve déjà entrée en vigueur aurait été négociée par des médiateurs américains et qataris à l'issue des discussions avec Israël et l'Iran. Justice à présent dans l'affaire de la mort d'Elisa Pilarski, retrouvée morte en 2019. Christophe Ellul a fait appel de sa condamnation à 4 ans de prison avec sursis pour homicide involontaire. Et ça concerne également donc la décision ordonnant l'euthanasie de son chien Curtis, désigné par les experts comme l'auteur des blessures mortelles. On poursuit avec le tribunal administratif de Paris qui a suspendu l'arrêté de la préfecture de police interdisant le concert gratuit organisé par la France Insoumise pour la fête de la musique. L'événement prévu place de la République à Paris est donc autorisé à se tenir ce dimanche. Et un homme de 48 ans né en Biélorussie a été mis en examen et incarcéré pour avoir espionné une usine française de drones au profit de la Russie. Il est soupçonné d'avoir filmé un prototype et d'avoir transmis des images à un contact russe. Et aujourd'hui, c'était la troisième journée du salon Vivatech à Paris Expo Porte de Versailles, à l'occasion de retrouver les meilleurs innovations.

0: sud. Ce soir, les États-Unis affronteront l'Australie à 21h.
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2: Bonjour à toutes et à tous, on débute avec du football et le carton du Canada pour sa toute première victoire dans un match de Coupe du Monde. Les partenaires de Jonathan David se sont imposés 6-0 cette nuit face au Qatar. David a justement inscrit un triplé accompagné par le tout premier buteur de l'histoire en Coupe du Monde, Larine, et l'homonyme du défenseur des Bleus, Nathan Saliba, a également marqué. Et dans l'autre rencontre,
3: 5h30.
2: C'est bien rattrapé après le nul frustrant face au Qatar. Les Helvètes l'ont emporté 4-1 face à la Bosnie-Herzégovine. Pourtant, tout s'est débloqué dans le dernier quart d'heure avec le premier des 5 buts du match inscrit à la 64.

0: ballon du bras dans la surface. Enfin, le premier qualifié pour les 16e de finale, c'est le Mexique, vainqueur de la Corée du Sud 1-0. Avec 2 victoires en 2 matchs, les Mexicains sont assurés de poursuivre la compétition. Et ce vendredi, 4 rencontres au programme. Ça commence avec États-Unis-Australie à 21h, avec une qualification pour le vainqueur de ce match dans le groupe D. L'autre match du groupe opposera la Turquie au Paraguay à 5h demain matin. Malheur aux vaincus. Et puis dans le groupe C, Écosse-Maroc à minuit et Brésil-Haïti à 2h30. Notez que Neymar est forfait pour cette rencontre. Toujours en football, les supporters brestois ont rendu hommage à leur entraîneur Éric Roy, décédé mercredi après avoir lutté contre le cancer. Un craquage de fumigène a été organisé devant le stade Francis Leblé, où un portrait du King, comme il était surnommé, était déployé. En rugby, première demi-finale du top 14 ce soir entre Toulouse et le Racing à Marseille à 21h05. Demain, Montpellier défiera le stade français au stade Vélodrome. Et puis en basket, match 3 de la finale de Betclic Elite entre Monaco et le Paris Basket à 20h55. Un partout dans la série pour l'instant. Enfin, en cyclisme, Romain Bardet devient manager sportif de l'équipe Décathlon CMA-CGM. Il pilotera le projet sportif global de l'équipe 1 an après avoir pris sa retraite. Objectif, faire éclore les nouveaux talents. Voilà, c'est la fin de ce flash. Très belle journée de sport.
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7: Bonsoir. L'Aisne, le Nord, l'Oise, le Pas-de-Calais et la Somme ont été placés en vigilance orange aux orages aujourd'hui. L'épisode de chaleur se poursuit par ailleurs et s'annonce étendu, durable et intense selon Météo France. Plus de la moitié des départements français sont placés en vigilance orange canicule. Le pic caniculaire remarquable est attendu entre dimanche et mardi avec des pointes à 40 degrés en particulier sur l'ouest et le centre. Les fortes chaleurs poussent de nombreux établissements scolaires à adapter leurs horaires, voire à annuler les cours. Au total, 784 établissements sont concernés par des aménagements horaires ou des fermetures temporaires. Christophe Hellul, condamné à 4 ans de prison avec sursis pour homicide involontaire après la mort de sa compagne Elisa Pilarski, tuée en 2019 par son pitbull, Curtis, a fait appel de cette décision. Un appel qui suspend également l'euthanasie du chien qui avait été ordonnée par la justice. Le collectif Voix d'Iran annonce que la préfecture de police de Paris a interdit une grande manifestation prévue demain à Paris. Les organisateurs espéraient mobiliser 100 000 personnes venues de toute l'Europe afin de dénoncer les violations des droits humains en Iran et réclamer l'arrêt immédiat des exécutions et la libération des prisonniers politiques. Après la signature du protocole d'accord entre États-Unis et Iran, le détroit d'Ormuz a été officiellement rouvert, annonce l'autorité mise en place par les gardiens de la Révolution pour contrôler ce passage maritime. Le passage des navires qui soumettront leurs demandes en respectant les points requis sera autorisé, précise-t-elle. C'est la fin de ce flash, une bonne fin de journée à notre écoute.
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9: Bonsoir.
6: Bonsoir à tous. La vigilance orange canicule concernera 60 départements demain avec une poursuite de la hausse des températures selon Météo France avec jusqu'à 40 degrés d'annoncés. Le ministre de l'Intérieur Laurent Nunez évoque un possible passage en vigilance rouge et ce dès dimanche. Et justement avec ces fortes chaleurs, près de 800 établissements scolaires sont touchés par des aménagements dont 150 pour des fermetures. Le ministre de l'Éducation nationale Édouard Geoffrey a annoncé aussi le report de certains euros du bac pour 4000 candidats dans 5 académies. Et selon un responsable américain, le Hezbollah et Israël ont conclu un cessez-le-feu au Liban après une récente flambée de violence. La trêve déjà entrée en vigueur aurait été négociée par des médiateurs américains et qataris à l'issue des discussions avec Israël et l'Iran. Justice à présent dans l'affaire de la mort d'Elisa Pilarski, retrouvée morte en 2019. Christophe Hélu a fait appel de sa condamnation à 4 ans de prison avec sursis pour homicide involontaire. Et ça concerne également donc la décision ordonnant l'euthanasie de son chien Curtis, désigné par les experts comme l'auteur des blessures mortelles. On poursuit avec le tribunal administratif de Paris qui a suspendu l'arrêté de la préfecture de police interdisant le concert gratuit organisé par la France Insoumise pour la fête de la musique. L'événement prévu place de la République à Paris est donc autorisé à se tenir ce dimanche. Et un homme de 48 ans né en Biélorussie a été mis en examen et incarcéré pour avoir espionné une usine française de drones au profit de la Russie. Il est soupçonné d'avoir filmé un prototype et d'avoir transmis des images à un contact russe. Et aujourd'hui, c'était la troisième journée du Salon Vivatech à Paris Expo Porte de Versailles. Et à l'occasion de retrouver les meilleures innovations mondiales et les start-up qui les développent. Et on conclut avec la Coupe du Monde. Le Mexique est la première équipe qualifiée après sa victoire 1-0 face à la Corée du Sud. Ce soir, les États-Unis affronteront l'Australie à 21h.
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0: Bonjour à toutes et à tous. On débute avec du football et le carton du Canada pour sa toute première victoire dans un match de Coupe du Monde. Les partenaires de Jonathan David se sont imposés 6-0 cette nuit face au Qatar. David a justement inscrit un triplé accompagné par le tout premier buteur de l'histoire en Coupe du Monde, Larine, et l'homonyme du défenseur des Bleus, Nathan Saliba, a également marqué. Et dans l'autre rencontre du groupe B, la Suisse s'est bien rattrapée après le nul frustrant face au Qatar. Les Helvètes l'ont emporté 4-1 face à la Bosnie-Herzégovine. Pourtant, tout s'est bloqué dans le dernier quart d'heure avec le premier des 5 buts du match inscrit à la 74e minute. Et puis dans le groupe A, la République tchèque a concédé le nul 1-1 face à l'Afrique du Sud. Le Lyonnais Sulk a provoqué le pénalty sud-africain en touchant le ballon du bras dans la surface. Enfin, le premier qualifié pour les 16e de finale, c'est le Mexique, vainqueur de la Corée du Sud 1-0. Avec 2 victoires en 2 matchs, les Mexicains sont assurés de poursuivre la compétition. Et ce vendredi, 4 rencontres au programme. Ça commence avec États-Unis-Australie à 21h avec une qualification pour le vainqueur de ce match dans le groupe D. L'autre match du groupe opposera la Turquie au Paraguay à 5h demain matin. Malheur au vaincu. Et puis dans le groupe C, Écosse-Maroc à minuit et Brésil-Haïti à 2h30. Notez que Neymar est forfait pour cette rencontre. Toujours en football, les supporters brestois ont rendu hommage à leur entraîneur Éric Roy, décédé mercredi après avoir lutté contre le cancer. Un craquage de fumigène a été organisé devant le stade Francis Leblé où un portrait du King, comme il était surnommé, était déployé. En rugby, première demi-finale du top 14 ce soir entre Toulouse et le Racing à Marseille à 21h05. Demain, Montpellier défiera le Stade français au Stade Vélodrome. Et puis en basket, match 3 de la finale de Betclic Elite entre Monaco et le Paris Basket à 20h55. 1-1 dans la série pour l'instant. Enfin, en cyclisme, Romain Bardet devient manager sportif de l'équipe Décathlon CMA-CGM. Il pilotera le projet sportif global de l'équipe un an après avoir pris sa retraite. Objectif, faire éclore les nouveaux talents. Voilà, c'est la fin de ce flash. Très belle journée de sport.
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7: Bonsoir, l'Aisne, le Nord, l'Oise, le Pas-de-Calais et la Somme ont été placés en vigilance orange aux orages aujourd'hui. L'épisode de chaleur se poursuit par ailleurs et s'annonce étendu, durable et intense selon Météo France. Plus de la moitié des départements français sont placés en vigilance orange canicule. Le pic caniculaire remarquable est attendu entre dimanche et mardi avec des pointes à 40 degrés en particulier sur l'ouest et le centre. Les fortes chaleurs poussent de nombreux établissements scolaires à adapter leurs horaires, voire à annuler les cours. Au total, 784 établissements sont concernés par des aménagements horaires ou des fermetures temporaires. Christophe Hellul, condamné à 4 ans de prison avec sursis pour homicide involontaire après la mort de sa compagne Elisa Pilarski, tuée en 2019 par son pitbull, Curtis, a fait appel de cette décision. Un appel qui suspend également l'euthanasie du chien qui avait été ordonné par la justice. Le collectif Voix d'Iran annonce que la préfecture de police de Paris a interdit une grande manifestation prévue demain à Paris. Les organisateurs espéraient mobiliser 100 000 personnes venues de toute l'Europe afin de dénoncer les violations des droits humains en Iran et réclamer l'arrêt immédiat des exécutions et la libération des prisonniers politiques. Après la signature du protocole d'accord entre États-Unis et Iran, le détroit d'Hormuz a été officiellement rouvert, annonce l'autorité mise en place par les gardiens de la Révolution pour contrôler ce passage maritime. Le passage des navires qui soumettront leurs demandes en respectant les points requis sera autorisé, précise-t-elle. C'est la fin de ce flash, une bonne fin de journée à notre écoute.
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6: Bonsoir à tous. La vigilance orange canicule concernera 60 départements demain avec une poursuite de la hausse des températures selon Météo France avec jusqu'à 40 degrés d'annoncés. Le ministre de l'Intérieur Laurent Nunez évoque un possible passage en vigilance rouge et ce dès dimanche. Et justement avec ces fortes chaleurs, près de 800 établissements scolaires sont touchés par des aménagements dont 150 pour des fermetures. Le ministre de l'Éducation nationale Édouard Geoffrey a annoncé aussi le report de certains euros du bac pour 4000 candidats dans 5 académies. Et selon un responsable américain, le Hezbollah et Israël ont conclu un cessez-le-feu au Liban après une récente flambée de violence. La trêve déjà entrée en vigueur aurait été négociée par des médiateurs américains et qataris à l'issue des discussions avec Israël et l'Iran. Justice à présent dans l'affaire de la mort d'Elisa Pilarski, retrouvée morte en 2019. Christophe Hellul a fait appel de sa condamnation à 4 ans de prison avec sursis pour homicide involontaire. Et ça concerne également donc la décision ordonnant l'euthanasie de son chien Curtis, désigné par les experts comme l'auteur des blessures mortelles. On poursuit avec le tribunal administratif de Paris qui a suspendu l'arrêté de la préfecture de police interdisant le concert gratuit organisé par la France Insoumise pour la fête de la musique. L'événement prévu place de la République à Paris est donc autorisé à se tenir ce dimanche. Et un homme de 48 ans né en Biélorussie a été mis en examen et incarcéré pour avoir espionné une usine française de drones au profit de la Russie. Il est soupçonné d'avoir filmé un prototype et d'avoir transmis des images à un contact russe. Et aujourd'hui, c'était la troisième journée du Salon Vivatech à Paris Expo Porte de Versailles. À l'occasion de retrouver les meilleures innovations mondiales et les start-up qui les développent. Et on conclut avec la Coupe du Monde. Le Mexique est la première équipe qualifiée après sa victoire 1-0 face à la Corée du Sud. Ce soir, les États-Unis affronteront l'Australie à 21h.
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0: Bonjour à toutes et à tous, on débute avec du football et le carton du Canada pour sa toute première victoire dans un match de Coupe du Monde. Les partenaires de Jonathan David se sont imposés 6-0 cette nuit face au Qatar. David a justement inscrit un triplé accompagné par le tout premier buteur de l'histoire en Coupe du Monde, Larine, et l'homonyme du défenseur des Bleus, Nathan Saliba, a également marqué. Et dans l'autre rencontre du groupe B, la Suisse s'est bien rattrapée après le nul frustrant face au Qatar. Les Helvètes l'ont emporté 4-1 face à la Bosnie-Herzégovine. Pourtant, tout s'est débloqué dans le dernier quart d'heure avec le premier des 5 buts du match inscrit à la 64.

ballon du bras dans la surface. Enfin, le premier qualifié pour les 16e de finale, c'est le Mexique, vainqueur de la Corée du Sud 1-0. Avec 2 victoires en 2 matchs, les Mexicains sont assurés de poursuivre la compétition. Et ce vendredi, 4 rencontres au programme. Ça commence avec États-Unis-Australie à 21h, avec une qualification pour le vainqueur de ce match dans le groupe D. L'autre match du groupe opposera la Turquie au Paraguay à 5h demain matin. Malheur aux vaincus. Et puis dans le groupe C, Écosse-Maroc à minuit.

0: 55, un partout dans la série pour l'instant. Enfin, en cyclisme, Romain Bardet devient manager sportif de l'équipe Décathlon CMA-CGM. Il pilotera le projet sportif global de l'équipe un an après avoir pris sa retraite. Objectif, faire éclore les nouveaux talents. Voilà, c'est la fin de ce flash. Très belle journée de sport.
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7: Bonsoir, l'Aisne, le Nord, l'Oise, le Pas-de-Calais et la Somme ont été placés en vigilance orange aux orages aujourd'hui. L'épisode de chaleur se poursuit par ailleurs et s'annonce étendu, durable et intense selon Météo France. Plus de la moitié des départements français sont placés en vigilance orange canicule. Le pic caniculaire remarquable est attendu entre dimanche et mardi avec des pointes à 40 degrés en particulier sur l'ouest et le centre. Les fortes chaleurs poussent de nombreux établissements scolaires à adapter leurs horaires, voire à annuler les cours. Au total, 784 établissements sont concernés par des aménagements horaires ou des fermetures temporaires. Christophe Hellul, condamné à 4 ans de prison avec sursis pour homicide involontaire après la mort de sa compagne Elisa Pilarski, tuée en 2019 par son pitbull, Curtis, a fait appel de cette décision. Un appel qui suspend également l'euthanasie du chien qui avait été ordonné par la justice. Le collectif Voix d'Iran annonce que la préfecture de police de Paris a interdit une grande manifestation prévue demain à Paris. Là, les organisateurs espéraient mobiliser 100 000 personnes venues de toute l'Europe afin de dénoncer les violations des droits humains en Iran et réclamer l'arrêt immédiat des exécutions et la libération des prisonniers politiques. Après la signature du protocole d'accord entre États-Unis et Iran, le détroit d'Hormuz a été officiellement rouvert, annonce l'autorité mise en place par les gardiens de la Révolution pour contrôler ce passage maritime. Le passage des navires qui soumettront leurs demandes en respectant les points requis sera autorisé, précise-t-elle. C'est la fin de ce flash, une bonne fin de journée à notre écoute.
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8: Bonsoir à tous. La vigilance orange canicule concernera 60 départements demain avec une poursuite de la hausse des températures selon Météo France avec jusqu'à 40 degrés d'annoncés. Le ministre de l'Intérieur Laurent Nunez évoque un possible passage en vigilance rouge et ce dès dimanche. Et justement, avec ces fortes chaleurs, près de 800 établissements scolaires sont touchés par des aménagements, dont 150 pour des fermetures. Le ministre de l'Éducation nationale, Édouard Geoffrey, a annoncé aussi le report de certains euros du bac pour 4000 candidats dans 5 académies. Et selon un responsable américain, le Hezbollah et Israël ont conclu un cessez-le-feu au Liban après une récente flambée de violence. La trêve, déjà entrée en vigueur, aurait été négociée par des médiateurs américains et qataris à l'issue des discussions avec Israël et l'Iran. Justice à présent dans l'affaire de la mort d'Elisa Pilarski, retrouvée morte en 2019. Christophe Hellul a fait appel de sa condamnation à 4 ans de prison avec sursis pour homicide involontaire. Et sa

Également donc à la décision ordonnant l'euthanasie de son chien Curtis, désigné par les experts comme l'auteur des blessures mortelles. On poursuit avec le tribunal administratif de Paris qui a suspendu l'arrêté de la préfecture de police interdisant le concert gratuit organisé par la France Insoumise pour la fête de la musique. L'événement prévu place de la République à Paris est donc autorisé à se tenir ce dimanche. Et un homme de 48 ans né en Biélorussie a été mis en examen et incarcéré pour avoir espionné une usine française de drones au profit de la Russie. Il est soupçonné d'avoir filmé un prototype et d'avoir transmis des images à un contact russe. Et aujourd'hui, c'était la troisième journée du salon Vivatech à Paris Expo Porte de Versailles, à l'occasion de retrouver les meilleures innovations.

0: sud. Ce soir, les États-Unis affronteront l'Australie à 21h.
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2: Bonjour à toutes et à tous, on débute avec du football et le carton du Canada pour sa toute première victoire dans un match de Coupe du Monde. Les partenaires de Jonathan David se sont imposés 6-0 cette nuit face au Qatar. David a justement inscrit un triplé accompagné par le tout premier buteur de l'histoire en Coupe du Monde, Larine, et l'homonyme du défenseur des Bleus, Nathan Saliba, a également marqué. Et dans l'autre rencontre du groupe B, la Suisse s'est bien rattrapée après le nul frustrant face au Qatar. Les Helvètes l'ont emporté 4-1 face à la Bosnie-Herzégovine. Pourtant, tout s'est débloqué dans le dernier quart d'heure avec le premier des 5 buts du match inscrit à la 74e minute. Et puis dans le groupe A, la République tchèque a concédé le nul 1-1 face à l'Afrique du Sud. Le Lyonnais Sulk a provoqué le pénalty sud-africain en touchant le ballon du bras dans la surface. Enfin, le premier qualifié pour les 16e de finale, c'est le Mexique, vainqueur de la Corée du Sud 1-0. Avec 2 victoires en 2 matchs, les Mexicains sont assurés de poursuivre la compétition. Et ce vendredi, 4 rencontres au programme. Ça commence avec États-Unis-Australie à 21h avec une qualification pour le vainqueur de ce match dans le groupe D. L'autre match du groupe opposera la Turquie au Paraguay à 5h demain matin. Malheur au vaincu. Et puis dans le groupe C, Écosse-Maroc à minuit et Brésil-Haïti à 2h30. Notez que Neymar est forfait pour cette rencontre. Toujours en football, les supporters brestois ont rendu hommage à leur entraîneur Éric Roy, décédé mercredi après avoir lutté contre le cancer. Un craquage de fumigène a été organisé devant le stade Francis Leblay où un portrait du King, comme il était surnommé, était déployé. En rugby, première demi-finale du top 14 ce soir entre Toulouse et le Racing à Marseille à 21h05. Demain, Montpellier défiera le stade français au stade Vélodrome. Et puis en basket, match 3 de la finale de Betclic Elite entre Monaco et le Paris Basket à 20h55. 1-1 dans la série pour l'instant. Enfin, en cyclisme, Romain Bardet devient manager sportif de l'équipe Décathlon CMA-CGM. Il pilotera le projet sportif global de l'équipe un an après avoir pris sa retraite. Objectif, faire éclore les nouveaux talents. Voilà, c'est la fin de ce flash. Très belle journée de sport.
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5: Donner ses organes pour sauver des vies ou offrir son corps à la science pour faire avancer la médecine, deux démarches altruistes mais différentes. Le docteur Julien Rogier, médecin anesthésiste réanimateur, responsable des prélèvements d'organes et tissus au CHU de Bordeaux, nous éclaire sur cette distinction essentielle.
6: Le don d'organes est un prélèvement à visée thérapeutique directement pour sauver des vies. Le don du corps à la science est un don indirect pour sauver des vies. Il sert par exemple pour essentiellement des dissections pour les futurs médecins. Le don du corps à la science, il faut l'anticiper et passer un contrat avec un laboratoire d'anatomie. Votre corps est rapatrié dans ce laboratoire après votre décès. Le don d'organes, on est tous donneurs, sauf si on s'y opposait de son vivant. Mais ce que l'on recommande actuellement, c'est d'en parler à ses proches et dire qu'on est donneur d'organes. C'est beaucoup plus simple si un jour vous êtes en situation de pouvoir donner. Ces deux types de dons sont extrêmement importants, mais différents. À titre personnel, je pense qu'il vaut mieux choisir le don d'organes pour greffe. Il est beaucoup plus rare, il permet de sauver de nombreuses vies et c'est important d'en parler de son vivant à ses proches et je rappelle que ce type de don sauve de très nombreuses vies.
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8: Bonsoir, l'Aisne, le Nord, l'Oise, le Pas-de-Calais et la Somme ont été placés en vigilance orange aux orages aujourd'hui. L'épisode de chaleur se poursuit par ailleurs et s'annonce étendu, durable et intense selon Météo France. Plus de la moitié des départements français sont placés en vigilance orange canicule. Le pic caniculaire remarquable est attendu entre dimanche et mardi avec des pointes à 40 degrés en particulier sur l'ouest et le centre. Les fortes chaleurs poussent de nombreux établissements scolaires à adapter leurs horaires, voire à annuler les cours. Au total, 784 établissements sont concernés par des aménagements horaires ou des fermetures temporaires. Christophe Hellul, condamné à 4 ans de prison avec sursis pour homicide involontaire après la mort de sa compagne Elisa Pilarski, tuée en 2019 par son pitbull, Curtis, a fait appel de cette décision. Un appel qui suspend également l'euthanasie du chien qui avait été ordonnée par la justice. Le collectif Voix d'Iran annonce que la préfecture de police de Paris a interdit une grande manifestation prévue demain à Paris. Les organisateurs espéraient mobiliser 100 000 personnes venues de toute l'Europe afin de dénoncer les violations des droits humains en Iran et réclamer l'arrêt immédiat des exécutions et la libération des prisonniers politiques. Après la signature du protocole d'accord entre États-Unis et Iran, le détroit d'Ormuz a été officiellement rouvert, annonce l'autorité mise en place par les gardiens de la Révolution pour contrôler ce passage maritime. Le passage des navires qui soumettront leurs demandes en respectant les points requis sera autorisé, précise-t-elle. C'est la fin de ce flash, une bonne fin de journée à notre écoute.
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0: Bonsoir à tous. La vigilance orange canicule.

0: évoque un possible passage en vigilance rouge et ce, dès dimanche. Et justement, avec ces fortes chaleurs, près de 800 établissements scolaires sont touchés par des aménagements, dont 150 pour des fermetures. Le ministre de l'Éducation nationale, Édouard Geoffrey, a annoncé aussi le report de certains euros du bac pour 4000 candidats dans 5 académies. Et selon un responsable américain, le Hezbollah et Israël ont conclu un cessez-le-feu au Liban après une récente flambée de violence. La trêve, déjà entrée en vigueur, aurait été négociée par des médiateurs américains et qataris à l'issue des discussions avec Israël et l'Iran. Justice à présent dans l'affaire de la mort d'Elisa Pilarski, retrouvée morte en 2019. Christophe Ellul a fait appel de sa condamnation à 4 ans de prison avec sursis pour homicide involontaire. Et ça concerne également donc la décision ordonnant l'euthanasie de son chien Curtis, désigné par les experts comme l'auteur des blessures mortelles. On poursuit avec le tribunal administratif de Paris qui a suspendu l'arrêté de la préfecture de police interdisant le concert gratuit organisé par la France Insoumise pour la fête de la musique. L'événement prévu place de la République à Paris est donc autorisé à se tenir à ce
1: 6h.
0: Et un homme de 48 ans né en Biélorussie a été mis en examen et incarcéré pour avoir espionné une usine française de drones au profit de la Russie. Il est soupçonné d'avoir filmé un prototype et d'avoir transmis des images à un contact russe. Et aujourd'hui, c'était la troisième journée du salon Vivatech à Paris Expo Porte de Versailles. À l'occasion de retrouver les meilleures innovations

0: d'habitude. Ce soir, les États-Unis affronteront l'Australie à 21h.
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0: Bonsoir à tous. La vigilance orange canicule concernera 60 départements demain avec une poursuite de la hausse des températures selon Météo France avec jusqu'à 40 degrés d'annoncés. Le ministre de l'Intérieur Laurent Nunez évoque un possible passage en vigilance rouge et ce dès dimanche. Et justement avec ces fortes chaleurs, près de 800 établissements scolaires sont touchés par des aménagements dont 150 pour des fermetures. Le ministre de l'Éducation nationale Édouard Geoffrey a annoncé aussi le report de certains euros du bac pour 4000 candidats dans 5 académies. Et selon un responsable américain, le Hezbollah et Israël ont conclu un cessez-le-feu au Liban après une récente flambée de violence. La trêve déjà entrée en vigueur aurait été négociée par des médiateurs américains et qataris à l'issue des discussions avec Israël et l'Iran. Justice à présent dans l'affaire de la mort d'Elisa Pilarski, retrouvée morte en 2019. Christophe Elul a fait appel de sa condamnation à 4 ans de prison avec sursis pour homicide involontaire. Et ça concerne également donc la décision ordonnant l'euthanasie de son chien Curtis, désigné par les experts comme l'auteur des blessures mortelles. On poursuit avec le tribunal administratif de Paris qui a suspendu l'arrêté de la préfecture de police interdisant le concert gratuit organisé par la France Insoumise pour la fête de la musique. L'événement prévu place de la République à Paris est donc autorisé à se tenir ce dimanche. Et un homme de 48 ans né en Biélorussie a été mis en examen et incarcéré pour avoir espionné une usine française de drones au profit de la Russie. Il est soupçonné d'avoir filmé un prototype et d'avoir transmis des images à un contact russe. Et aujourd'hui, c'était la troisième journée du Salon Vivatech à Paris Expo Porte de Versailles. Et à l'occasion de retrouver les meilleures innovations mondiales et les startups qui les développent. Et on conclut avec la Coupe du Monde. Le Mexique est la première équipe qualifiée après sa victoire 1-0 face à la Corée du Sud. Ce soir, les États-Unis affronteront l'Australie à 21h.
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2: Bonjour, excellent, samedi 20 juin 2026. Bonne fête aux Silvères qui sont à l'honneur aujourd'hui. Ne les oubliez pas, c'est la journée mondiale des réfugiés. Dans l'éphéméride de cette journée, un classique du cinéma, le 20 juin 1975, il y a 51 ans, c'était la date de sortie aux États-Unis du film de Spielberg, Les Dents de la Mer, en anglais Jaws, littéralement mâchoire. Et puis bon anniversaire à vous les natifs du 20 juin, vous êtes les mêmes jours que Tonya Kissinger qui fête ses 58 ans, Nicole Kidman fête-elle ses 59 ans, excellent anniversaire également au chanteur Lionel Richie, 77 ans, et à Amir, 42 ans. Très bon week-end, bon samedi avec nous.
3: La météo pour ce samedi 20 juin, la canicule continue sur une bonne partie du pays, soleil et très forte chaleur qui persistent surtout dans le sud et l'est du pays. Les températures pour ce samedi matin, 16 degrés sur la Normandie, 17 en Bretagne, 21 degrés sur le Grand Est, 22 en Île-de-France, 22 également pour Toulouse, 23 sur Lyon, 24 à Nice. Et puis pour ce samedi après-midi, 24 à 37 degrés sur une moitié nord, il fera 24 en Bretagne, 30 degrés sur les Hauts-de-France, 34 degrés sur l'Île-de-France, mais jusqu'à 37 degrés en Alsace. Et dans la moitié sud, comptez entre 28 et 38 degrés. 28 sur la région de Biarritz, entre 30 et 32 degrés sur la Côte d'Azur et le Golfe du Lion, 33 degrés en Corse, 36 degrés dans la région bordelaise, 37 sur l'Occitanie et 38 degrés dans la vallée du Rhône.
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4: Bonjour à toutes et à tous, on débute avec du football et le carton du Canada pour sa toute première victoire dans un match de Coupe du Monde. Les partenaires de Jonathan David se sont imposés 6-0 cette nuit face au Qatar. David a justement inscrit un triplé accompagné par le tout premier buteur de l'histoire en Coupe du Monde, Larine, et l'homonyme du défenseur des Bleus, Nathan Saliba, a également marqué. Et dans l'autre rencontre du groupe B, la Suisse s'est bien rattrapée après le nul frustrant face au Qatar. Les Helvètes l'ont emporté 4-1 face à la Bosnie-Herzégovine. Pourtant, tout s'est bloqué dans le dernier quart d'heure avec le premier des 5 buts du match inscrit à la 64.

0: ballon du bras dans la surface. Enfin, le premier qualifié pour les 16e de finale, c'est le Mexique, vainqueur de la Corée du Sud, 1-0. Avec 2 victoires en 2 matchs, les Mexicains sont assurés de poursuivre la compétition. Et ce vendredi, 4 rencontres au programme. Ça commence avec États-Unis-Australie à 21h, avec une qualification pour le vainqueur de ce match dans le groupe D. L'autre match du groupe opposera la Turquie au Paraguay à 5h demain matin. Malheur au vaincu. Et puis dans le groupe C, Écosse-Maroc à minuit et Brésil-Haïti à 2h30. Notez que Neymar est forfait pour cette rencontre. Toujours en football, les supporters brestois ont rendu hommage à leur entraîneur Éric Roy, décédé mercredi après avoir lutté contre le cancer. Un craquage de fumigène a été organisé devant le stade Francis Leblé, où un portrait du King, comme il était surnommé, était déployé. En rugby, première demi-finale du top 14 ce soir entre Toulouse et le Racing à Marseille à 21h05. Demain, Montpellier défiera le stade français au stade Vélodrome. Et puis en basket, match 3 de la finale de Betclic Elite entre Monaco et le Paris Basket à 20h55. Un partout dans la série pour l'instant. Enfin, en cyclisme, Romain Bardet devient manager sportif de l'équipe Décathlon CMA-CGM. Il pilotera le projet sportif global de l'équipe 1 an après avoir pris sa retraite. Objectif, faire éclore les nouveaux talents. Voilà, c'est la fin de ce flash. Très belle journée de sport.
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3: Depuis 2023, plus de 1300 greffes de foie sont réalisées par an en France, sauvant des vies et redonnant espoir à des patients en situation critique. Aujourd'hui, découvrons l'histoire d'Éric Bulle-Haussmann, un patient qui a fait face à l'adversité avec courage et détermination.
4: Quand j'étais jeune, à 23 ans, j'ai fait une hépatite et ensuite j'ai commencé à déclencher ce qu'on appelle une NASH, non-alcoolique stéatose hépatique, la fameuse maladie du foie gras. Et je suis passé de 63 kilos à 143 kilos à l'âge de 57 ans. Je suis passé en insuffisance hépatique sévère. Le pronostic était d'une survie de 3 semaines. Très court, on pense beaucoup à beaucoup de choses. Et j'ai eu la chance d'avoir un donneur qui m'a permis d'être greffé en extrême urgence. Aujourd'hui, je suis content d'être vivant. Je remercie tous les jours cette famille de donneurs et ce donneur.
3: Éric, pourquoi c'est important de parler du don d'organes ?
4: C'est capital d'en parler entre ses proches. Tout le monde croit qu'avec la législation, on est tous donneurs, mais c'est pas aussi simple que ça, parce que pour être donneur d'organes, il faut être en mort encéphalique, c'est en général des morts brutales, et les proches ne sont pas prêts à ça, et si jamais ils n'en ont parlé avant, c'est très compliqué de ne pas dire non, parce qu'on a peur. Et aujourd'hui, si tout le monde pouvait en parler, on diminuerait ce taux de refus.
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6: Bonsoir. L'Aisne, le Nord, l'Oise, le Pas-de-Calais et la Somme ont été placés en vigilance orange aux orages aujourd'hui. L'épisode de chaleur se poursuit par ailleurs et s'annonce étendu, durable et intense selon Météo France. Plus de la moitié des départements français sont placés en vigilance orange canicule. Le pic caniculaire remarquable est attendu entre dimanche et mardi avec des pointes à 40 degrés en particulier sur l'Ouest et le Centre. Les fortes chaleurs poussent de nombreux établissements scolaires à adapter leurs horaires, voire à annuler les cours. Au total, 784 établissements sont concernés par des aménagements horaires ou des fermetures temporaires. Christophe Hellul, condamné à 4 ans de prison avec sursis pour homicide involontaire après la mort de sa compagne Elisa Pilarski, tuée en 2019 par son pitbull, Curtis, a fait appel de cette décision. Un appel qui suspend également l'euthanasie du chien qui avait été ordonnée par la justice. Le collectif Voix d'Iran annonce que la préfecture de police de Paris a interdit une grande manifestation prévue demain à Paris. Les organisateurs espéraient mobiliser 100 000 personnes venues de toute l'Europe afin de dénoncer les violations des droits humains en Iran et réclamer l'arrêt immédiat des exécutions et la libération des prisonniers politiques. Après la signature du protocole d'accord entre États-Unis et Iran, le détroit d'Hormuz a été officiellement rouvert, annonce l'autorité mise en place par les gardiens de la Révolution pour contrôler ce passage maritime. Le passage des navires qui soumettront leurs demandes en respectant les points requis sera autorisé, précise-t-elle. C'est la fin de ce flash, une bonne fin de journée à notre écoute.
7: Soleil et farniente, les Perpignanais profitent de cet été 1993. Et oui, on est au mois d'août, il fait chaud, c'est les vacances. Un été qu'ils ne sont pourtant pas près d'oublier. Tout Tout commence par le signalement de la disparition d'une habitante, Conchetta Lema. Ses filles sont mortes d'inquiétude et se rendent au commissariat, accompagnées du voisin et amie de leur mère, un certain Patrick. Une disparition qui ne surprend pas beaucoup les policiers, puisque cette Conchetta est la compagne d'un gros trafiquant de drogue actuellement incarcéré. Et elle doit d'ailleurs comparaître devant le tribunal dans un mois pour complicité. Bon, clairement, ils pensent qu'elle s'est carapatée. Un mois plus tard, Marie-Josée, 45 ans, débarque à son tour au commissariat pour porter plainte contre un de ses amis qui a tenté de la violer et de la tuer. Bah, tu parles d'un ami. Son nom, Patrick Tissier, sauf que notre bonhomme s'est fait la belle. Même prénom que dans la première affaire, est-ce qu'on n'aurait pas justement affaire au même individu? Eh bien oui, mais la police n'a pas encore fait le rapprochement. Et puis Karine, une petite fille de 8 ans, disparaît à la sortie de l'école de la Cité Ensoleillée. D'importants moyens sont mobilisés. Sa photo est évidemment dans tous les journaux, mais elle reste introuvable. Et pour l'instant, rien ne relie ces trois dossiers. Enfin, pour l'instant. Et c'est le témoignage de Marie-Josée, la première victime, qui permet d'établir un premier lien en entendant parler de la disparition de la petite Karine. Elle se souvient que son agresseur, donc le fameux Patrick Tissier, lui a dit qu'il connaissait une femme très sympa qui habite le même quartier et maman de deux enfants, dont une petite fille. La police file chez la mère de Karine, juste au cas où, et bingo, sur un mur, une photo de Patrick Tissier avec Karine. Bah, bien sûr qu'elle le connaît. Il fait lui aussi partie de l'église mormone, un type adorable qui garde parfois les enfants, qu'il l'appelle tonton. Eh bien, tu parles d'un tonton. Là, ça se confirme, ça sent pas bon. Et c'est le témoignage d'un petit garçon de l'école qui va confirmer son implication dans la disparition de Karine. Le gamin a vu la fillette monter dans la voiture d'un homme après l'école et elle le connaissait. Un homme à moustache et une voiture beige. Et Tissier a justement une 304 de couleur crème. La police balance sa photo à la presse. Le lendemain, sa voiture est repérée au nord de Pézenas. Après une course-poursuite d'une dizaine de kilomètres, Tissier finit par s'arrêter. 7 jours après la disparition de Karine, il est placé en garde à vue à la PJ de Montpellier. Une tombe, pas un mot. Alors qu'il doit être remis à la PJ de Perpignan, il décide finalement de parler et de conduire les policiers jusqu'à Karine, pourvu qu'elle soit encore vivante. Direction l'Aude, 2 heures de route jusqu'à l'arrivée à Fitou, une maison avec des graffitis. Il avoue avoir tué la petite et l'avoir jetée au fond du puits. Et au fond du puits, sous les déchets et les gravats, on retrouve en effet le cartable de Karine, puis son cadavre en décomposition. Le médecin légiste constate des contusions, des lésions vaginales et anales. Elle a été frappée et violée avant d'être étouffée ou étranglée. Retour en garde à vue, Patrick Tissier cette fois est beaucoup plus bavard. On dirait même que ça lui plaît de donner des détails. Et il reconnaît le viol de Marie-Josée. Pris de pulsions sexuelles, il a décidé d'aller récupérer Karine à l'école et de la violer dans sa voiture. Un récit sans aucune émotion. Alors qu'est-ce qu'on sait sur ce Patrick Tissier? Eh bien, accrochez-vous, vous n'allez pas être déçus. À 12 ans, il a tenté de violer sa petite sœur. À 16 ans, il a violé sa belle-mère et lui a frappé la tête au sol. À 18 ans, il a violé et étranglé sa petite amie. Condamné à 20 ans de prison en 72, lors d'une permission de sortie, il viole une femme. Et après 4 mois de cavale, retour en prison, il en reprend 20 ans. Mais il n'en fait que 10 et ressort. Patrick Tissier est un grand pervers et prend même un malin plaisir à déstabiliser la juge pendant l'instruction. 2 ans après les faits, c'est finalement à elle qu'il avoue le meurtre de Conchetta. Il affirme l'avoir découpé en morceaux dans sa baignoire avec une scie avant de l'enterrer dans un tunnel et on retrouve en effet des ossements emballés dans un rideau de douche. Le procès de Patrick Tissier s'ouvre en janvier 1998 à Perpignan. Évidemment, on revient sur son enfance malheureuse, un père violent, une mère volage qui a quitté le domicile en 1963 quand il avait 10 ans. Une enfance qu'il qualifie lui-même de dégueulasse. Mais ça n'excuse rien, ça peut toutefois expliquer. À la barre, Tissier explique qu'il a besoin de violer, c'est plus fort que lui et le psy confirme qu'on a bien affaire à un pervers et un sadique incurable. Sans surprise, il est condamné à la réclusion criminelle à perpétuité assortie d'une peine de sûreté de 30 ans. Un verdict applaudi par le public venu en nombre assiste à la sentence de celui désormais surnommé l'ogre de Perpignan. C'est d'ailleurs suite à cette affaire que le ministre de la Justice de l'époque, Pierre Meignery, fait voter une loi toujours en vigueur aujourd'hui qui prévoit une perpétuité réelle et totale pour les auteurs de viols, d'actes de barbarie et de meurtres sur enfants. Aujourd'hui, âgé de 71 ans, Patrick Tissier purge sa peine à Ensisheim, dans le Haut-Rhin, aux côtés d'autres grands noms du crime, de Francis Holm à Guy Georges, en passant par Nordal Le Landais, feu Michel Fourniret ou encore plus récemment arrivé Jonathan Daval. Depuis le 21 septembre, l'ogre de Perpignan peut déposer une demande de remise en liberté, une possibilité pour laquelle Louis Alliot, le maire de Perpignan, a d'ailleurs interpellé le garde des Sceaux Éric Dupond-Moretti, afin que Patrick Tissier ne soit jamais relâché.
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7: Voici voici votre horoscope de ce samedi 20 juin. Bélier, vous ferez preuve aujourd'hui de beaucoup d'audace et ça vous réussira sur le plan professionnel. Taureau, plein de tendresse, vous allez fondre au moindre regard, vous serez romantique comme jamais. Gémeaux, vous pourriez trop en faire et votre perfectionnisme risque de se retourner contre vous, attention. Cancer, un jour à oublier, demain tout ira mieux, mais aujourd'hui, les imprévus vont s'enchaîner. Lion, ne soyez pas trop gentil, il y a des jours où il faut s'imposer, et c'est aujourd'hui a priori. Vierge, ne gambergez pas sur le pourquoi du comment et avancez, laissez votre timidité derrière vous aujourd'hui. Balance, le besoin de respirer pourrait se faire sentir, vous aurez envie de clamer haut et fort votre indépendance. Scorpion, bousculez vos habitudes et vous serez beaucoup plus épanoui. Sagittaire, ne jouez pas un rôle, soyez naturel et spontané, c'est comme ça qu'on vous aime. Capricorne, attendez-vous à passer un excellent moment en famille aujourd'hui. Verseau, très décontracté, vous prendrez les choses comme elles viennent et vous aurez bien raison. Et Poisson, en amour, vous flottez sur un petit nuage, votre vie sentimentale vous comblera.
1: 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La météo de ce samedi à Pornic, ciel variable devenant peu nuageux ce matin, ensoleillé cet après-midi, pas de précipitations ce soir, beau temps peu nuageux, température attendue de 26 à 27 degrés, ressenti 34 au meilleur de la journée avec une minimale de 17 à 8 heures, ressenti 16 degrés, marée basse 3h40 1m28, 15h56 1m61, marée haute 9h14 4m98 et 21h25 5m27, coefficient de marée 74 et 69 sur la façade atlantique, maximum de 22 à Cherbourg, 21 à Brest, 27 à Saint-Nazaire, 32 à Nantes, 27 à La Rochelle, 36 à Bordeaux et 28 pour Biarritz. Très belle journée à toutes et tous et excellent week-end.
5: En Saint-Nazaire, un nouveau lieu de vie s'apprête à ouvrir ses portes dans le quartier de la Trébale. Le parc du Toucan, un jardin public de 5000 m2, sera inauguré le mercredi 1er juillet. Après un an de travaux, la ville de Saint-Nazaire propose aux habitants de découvrir un espace entièrement repensé, pensé comme un véritable coin de nature au cœur du quartier. Inspiré d'une ambiance de forêt tropicale, le parc accueillera des espaces de promenade, des zones de repos, des tables de pique-nique, mais aussi des équipements pour petits et grands, aires de jeu pour les 3-12 ans, baby-foot et même un arbre à basket. L'ouverture officielle se fera lors d'un après-midi festif de 14h à 18h dans le cadre de l'événement estival L'été à Saint-Nazaire. À 16h, le parc sera officiellement dévoilé avec son emblème, un grand toucan en bois. Des animations musicales et artistiques viendront rythmer ce moment, avec notamment des déambulations proposées par des artistes de rue. Mais ce n'est pas tout, cette inauguration marque aussi le lancement de Tous au Toucan, un programme d'animation gratuite tout l'été. Concerts, jeux, initiations sportives ou balades guidées seront organisées en partenariat avec des associations locales afin de faire vivre le parc dès son ouverture. Le projet s'inscrit dans un vaste programme de renouvellement urbain du quartier de la Trébale avec plus de 8 millions d'euros investis pour améliorer le cadre de vie, les espaces publics et les équipements. Un nouveau poumon vert donc qui ambitionne de devenir un lieu central pour les habitants entre détente, jeux et rencontres.
1: 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La météo de ce samedi à Pornic ensoleillé, malgré quelques passages nuageux sans conséquence. Ce soir, ciel peu nuageux, température attendue de 24 à 25 degrés, ressenti 32 au meilleur de la journée, avec une minimale de 19 à 8 heures, ressenti 18 degrés. Marée haute, 4h25, 5m17, 16h38, 5m40, marée basse, 11h10, 1m60 et 23h28, 1m63, coefficient de 70 sur les deux marées. Sur la façade atlantique, maximum de 22 à Cherbourg, 20 à Brest, 27 à Saint-Nazaire, 30 à Nantes, 23 à La Rochelle, 26 à Bordeaux et 21 pour Biarritz. Très belle journée et excellent week-end sur Pornic Radio.
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8: Bonsoir à tous. La vigilance orange canicule concernera 60 départements demain avec une poursuite de la hausse des températures selon Météo France avec jusqu'à 40 degrés d'annoncés. Le ministre de l'Intérieur Laurent Nunez évoque un possible passage en vigilance rouge et ce dès dimanche. Et justement avec ces fortes chaleurs, près de 800 établissements scolaires sont touchés par des aménagements dont 150 pour des fermetures. Le ministre de l'Éducation nationale Édouard Geoffrey a annoncé aussi le report de certains euros du bac pour 4000 candidats dans 5 académies. Et selon un responsable américain, le Hezbollah et Israël ont conclu un cessez-le-feu au Liban après une récente flambée de violence. La trêve déjà entrée en vigueur aurait été négociée par des médiateurs américains et qataris à l'issue des discussions avec Israël et l'Iran. Justice à présent dans l'affaire de la mort d'Elisa Pilarski, retrouvée morte en 2019. Christophe Ellul a fait appel de sa condamnation à 4 ans de prison avec sursis pour homicide involontaire. Et ça concerne également donc la décision ordonnant l'euthanasie de son chien Curtis, désigné par les experts comme l'auteur des blessures mortelles. On poursuit avec le tribunal administratif de Paris qui a suspendu l'arrêté de la préfecture de police interdisant le concert gratuit organisé par la France Insoumise pour la fête de la musique. L'événement prévu place de la République à Paris est donc autorisé à se tenir ce dimanche. Et un homme de 48 ans né en Biélorussie a été mis en examen et incarcéré pour avoir espionné une usine française de drones au profit de la Russie. Il est soupçonné d'avoir filmé un prototype et d'avoir transmis des images à un contact russe. Et aujourd'hui, c'était la troisième journée du salon Vivatech à Paris Expo Porte de Versailles, à l'occasion de retrouver les meilleurs innovations.

0: Sud. Ce soir, les États-Unis affronteront l'Australie à 21h.
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2: Bonjour, excellent. Samedi 20 juin 2026. Bonne fête aux Silver qui sont à l'honneur aujourd'hui. Ne les oubliez pas. C'est la journée mondiale des réfugiés. Dans l'éphéméride de cette journée, un classique du cinéma. Le 20 juin 1975, il y a 51 ans, c'était la date de sortie aux États-Unis du film de Spielberg, Les Dents de la Mer. En anglais, Jaws, littéralement mâchoire. Et puis, bon anniversaire à vous, les natifs du 20 juin. Vous êtes les mêmes jours que Tonya Kissinger qui fête ses 58 ans. Nicole Kidman fête-elle ses 59 ans. Excellent anniversaire également au chanteur Lionel Richie, 77 ans, et à Amir, 42 ans. Très bon week-end, bon samedi avec nous.
3: La météo pour ce samedi 20 juin, la canicule continue sur une bonne partie du pays, soleil et très forte chaleur qui persistent surtout dans le sud et l'est du pays. Les températures pour ce samedi matin, 16 degrés sur la Normandie, 17 en Bretagne, 21 degrés sur le Grand Est, 22 en Île-de-France, 22 également pour Toulouse, 23 sur Lyon, 24 à Nice. Et puis pour ce samedi après-midi, 24 à 37 degrés sur une moitié nord, il fera 24 en Bretagne, 30 degrés sur les Hauts-de-France, 34 degrés sur l'Île-de-France, mais jusqu'à 37 degrés en Alsace et dans la moitié sud, comptez entre 28 et 38 degrés. 28 sur la région de Biarritz, entre 30 et 32 degrés sur la Côte d'Azur et le Golfe du Lion, 33 degrés en Corse, 36 degrés dans la région bordelaise, 37 sur l'Occitanie et 38 degrés dans la vallée du Rhône.
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4: Bonjour à toutes et à tous, on débute avec du football et le carton du Canada pour sa toute première victoire dans un match de Coupe du Monde. Les partenaires de Jonathan David se sont imposés 6-0 cette nuit face au Qatar. David a justement inscrit un triplé accompagné par le tout premier buteur de l'histoire en Coupe du Monde, Larine, et l'homonyme du défenseur des Bleus, Nathan Saliba, a également marqué. Et dans l'autre rencontre du groupe B, la Suisse s'est bien rattrapée après le nul frustrant face au Qatar. Les Helvètes l'ont emporté 4-1 face à la Bosnie-Herzégovine. Pourtant, tout s'est débloqué dans le dernier quart d'heure avec le premier des 5 buts du match inscrit à la 64.

0: ballon du bras dans la surface. Enfin, le premier qualifié pour les 16e de finale, c'est le Mexique, vainqueur de la Corée du Sud, 1-0. Avec 2 victoires en 2 matchs, les Mexicains sont assurés de poursuivre la compétition. Et ce vendredi, 4 rencontres au programme. Ça commence avec États-Unis-Australie à 21h, avec une qualification pour le vainqueur de ce match dans le groupe D. L'autre match du groupe opposera la Turquie au Paraguay à 5h demain matin. Malheur au vaincu. Et puis dans le groupe C, Écosse-Maroc à minuit et Brésil-Haïti à 2h30. Notez que Neymar est forfait pour cette rencontre. Toujours en football, les supporters brestois ont rendu hommage à leur entraîneur Éric Roy, décédé mercredi après avoir lutté contre le cancer. Un craquage de fumigène a été organisé devant le stade Francis Leblé, où un portrait du King, comme il était surnommé, était déployé. En rugby, première demi-finale du top 14 ce soir entre Toulouse et le Racing à Marseille à 21h05. Demain, Montpellier défiera le stade français au stade Vélodrome. Et puis en basket, match 3 de la finale de Betclic Elite entre Monaco et le Paris Basket à 20h55. Un partout dans la série pour l'instant. Enfin, en cyclisme, Romain Bardet devient manager sportif de l'équipe Décathlon CMA-CGM. Il pilotera le projet sportif global de l'équipe 1 an après avoir pris sa retraite. Objectif, faire éclore les nouveaux talents. Voilà, c'est la fin de ce flash. Très belle journée de sport.
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4: 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Parce qu'en fait, au moment où on parle de don d'organes, c'est terrible, c'est une mort soudaine. Et donc si on n'en a pas parlé avant, on pense que c'est mieux qu'il garde ses organes. Sachant que y a des gens qui attendent une greffe depuis très longtemps. Et ces gens-là, ça peut être vous, ça peut être moi, ça peut être des proches à vous.
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6: Bonsoir. L'Aisne, le Nord, l'Oise, le Pas-de-Calais et la Somme ont été placés en vigilance orange aux orages aujourd'hui. L'épisode de chaleur se poursuit par ailleurs et s'annonce étendu, durable et intense selon Météo France. Plus de la moitié des départements français sont placés en vigilance orange canicule. Le pic caniculaire remarquable est attendu entre dimanche et mardi avec des pointes à 40 degrés en particulier sur l'Ouest et le Centre. Les fortes chaleurs poussent de nombreux établissements scolaires à adapter leurs horaires, voire à annuler les cours. Au total, 784 établissements sont concernés par des aménagements horaires ou des fermetures temporaires. Christophe Hellul, condamné à 4 ans de prison avec sursis pour homicide involontaire après la mort de sa compagne Elisa Pilarski, tuée en 2019 par son pitbull, Curtis, a fait appel de cette décision. Un appel qui suspend également l'euthanasie du chien qui avait été ordonnée par la justice. Le collectif Voix d'Iran annonce que la préfecture de police de Paris a interdit une grande manifestation prévue demain à Paris. Les organisateurs espéraient mobiliser 100 000 personnes venues de toute l'Europe afin de dénoncer les violations des droits humains en Iran et réclamer l'arrêt immédiat des exécutions et la libération des prisonniers politiques. Après la signature du protocole d'accord entre États-Unis et Iran, le détroit d'Hormuz a été officiellement rouvert, annonce l'autorité mise en place par les gardiens de la Révolution pour contrôler ce passage maritime. Le passage des navires qui soumettront leurs demandes en respectant les points requis sera autorisé, précise-t-elle. C'est la fin de ce flash, une bonne fin de journée à notre écoute.
7: Soleil et farniente, les Perpignanais profitent de cet été 1993. Et oui, on est au mois d'août, il fait chaud, c'est les vacances. Un été qu'ils ne sont pourtant pas près d'oublier. Tout Tout commence par le signalement de la disparition d'une habitante, Conchetta Lema. Ses filles sont mortes d'inquiétude et se rendent au commissariat, accompagnées du voisin et amie de leur mère, un certain Patrick. Une disparition qui ne surprend pas beaucoup les policiers, puisque cette Conchetta est la compagne d'un gros trafiquant de drogue actuellement incarcéré. Et elle doit d'ailleurs comparaître devant le tribunal dans un mois pour complicité. Bon, clairement, ils pensent qu'elle s'est carapatée. Un mois plus tard, Marie-Josée, 45 ans, débarque à son tour au commissariat pour porter plainte contre un de ses amis qui a tenté de la violer et de la tuer. Bah, tu parles d'un ami. Son nom, Patrick Tissier, sauf que notre bonhomme s'est fait la belle. Même prénom que dans la première affaire, est-ce qu'on n'aurait pas justement affaire au même individu? Eh bien oui, mais la police n'a pas encore fait le rapprochement. Et puis Karine, une petite fille de 8 ans, disparaît à la sortie de l'école de la Cité Ensoleillée. D'importants moyens sont mobilisés. Sa photo est évidemment dans tous les journaux, mais elle reste introuvable. Et pour l'instant, rien ne relie ces trois dossiers. Enfin, pour l'instant. Et c'est le témoignage de Marie-Josée, la première victime, qui permet d'établir un premier lien en entendant parler de la disparition de la petite Karine. Elle se souvient que son agresseur, donc le fameux Patrick Tissier, lui a dit qu'il connaissait une femme très sympa qui habite le même quartier et maman de deux enfants, dont une petite fille. La police file chez la mère de Karine, juste au cas où, et bingo, sur un mur, une photo de Patrick Tissier avec Karine. Bah, bien sûr qu'elle le connaît. Il fait lui aussi partie de l'église mormone, un type adorable qui garde parfois les enfants, qu'il l'appelle tonton. Eh bien, tu parles d'un tonton. Là, ça se confirme, ça sent pas bon. Et c'est le témoignage d'un petit garçon de l'école qui va confirmer son implication dans la disparition de Karine. Le gamin a vu la fillette monter dans la voiture d'un homme après l'école et elle le connaissait. Un homme à moustache et une voiture beige. Et Tissier a justement une 304 de couleur crème. La police balance sa photo à la presse. Le lendemain, sa voiture est repérée au nord de Pézenas. Après une course-poursuite d'une dizaine de kilomètres, Tissier finit par s'arrêter. 7 jours après la disparition de Karine, il est placé en garde à vue à la PJ de Montpellier. Une tombe, pas un mot. Alors qu'il doit être remis à la PJ de Perpignan, il décide finalement de parler et de conduire les policiers jusqu'à Karine, pourvu qu'elle soit encore vivante. Direction l'Aude, 2 heures de route jusqu'à l'arrivée à Fitou, une maison avec des graffitis. Il avoue avoir tué la petite et l'avoir jetée au fond du puits. Et au fond du puits, sous les déchets et les gravats, on retrouve en effet 6h30 Karine, puis son cadavre en décomposition. Le médecin légiste constate des contusions, des lésions vaginales et anales. Elle a été frappée et violée avant d'être étouffée ou étranglée. Retour en garde à vue, Patrick Tissier cette fois est beaucoup plus bavard. On dirait même que ça lui plaît de donner des détails. Et il reconnaît le viol de Marie-Josée. Pris de pulsions sexuelles, il a décidé d'aller récupérer Karine à l'école et de la violer dans sa voiture. Un récit sans aucune émotion. Alors qu'est-ce qu'on sait sur ce Patrick Tissier? Eh bien, accrochez-vous, vous n'allez pas être déçus. À 12 ans, il a tenté de violer sa petite sœur. À 16 ans, il a violé sa belle-mère et lui a frappé la tête au sol. À 18 ans, il a violé et étranglé sa petite amie. Condamné à 20 ans de prison en 72, lors d'une permission de sortie, il viole une femme. Et après 4 mois de cavale, retour en prison, il en reprend 20 ans. Mais il n'en fait que 10 et ressort. Patrick Tissier est un grand pervers et prend même un malin plaisir à déstabiliser la juge pendant l'instruction. 2 ans après les faits, c'est finalement à elle qu'il avoue le meurtre de Conchetta. Il affirme l'avoir découpé en morceaux dans sa baignoire avec une scie avant de l'enterrer dans un tunnel et on retrouve en effet des ossements emballés dans un rideau de douche. Le procès de Patrick Tissier s'ouvre en janvier 1998 à Perpignan. Évidemment, on revient sur son enfance malheureuse, un père violent, une mère volage qui a quitté le domicile en 1963 quand il avait 10 ans. Une enfance qu'il qualifie lui-même de dégueulasse. Mais ça n'excuse rien, ça peut toutefois expliquer. À la barre, Tissier explique qu'il a besoin de violer, c'est plus fort que lui et le psy confirme qu'on a bien affaire à un pervers et un sadique incurable. Sans surprise, il est condamné à la réclusion criminelle à perpétuité assortie d'une peine de sûreté de 30 ans. Un verdict applaudi par le public venu en nombre assiste à la sentence de celui désormais surnommé l'ogre de Perpignan. C'est d'ailleurs suite à cette affaire que le ministre de la Justice de l'époque, Pierre Meignery, fait voter une loi toujours en vigueur aujourd'hui qui prévoit une perpétuité réelle et totale pour les auteurs de viols, d'actes de barbarie et de meurtres sur enfants. Aujourd'hui, âgé de 71 ans, Patrick Tissier purge sa peine à Ensisheim, dans le Haut-Rhin, aux côtés d'autres grands noms du crime, de Francis Holm à Guy Georges, en passant par Nordal Le Landais, feu Michel Fourniret ou encore plus récemment arrivé Jonathan Daval. Depuis le 21 septembre, l'ogre de Perpignan peut déposer une demande de remise en liberté, une possibilité pour laquelle Louis Alliot, le maire de Perpignan, a d'ailleurs interpellé le garde des Sceaux Éric Dupond-Moretti, afin que Patrick Tissier ne soit jamais relâché.
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7: Voici voici votre horoscope de ce samedi 20 juin. Bélier, vous ferez preuve aujourd'hui de beaucoup d'audace et ça vous réussira sur le plan professionnel. Taureau, plein de tendresse, vous allez fondre au moindre regard, vous serez romantique comme jamais. Gémeaux, vous pourriez trop en faire et votre perfectionnisme risque de se retourner contre vous, attention. Cancer, un jour à oublier, demain tout ira mieux, mais aujourd'hui, les imprévus vont s'enchaîner. Lion, ne soyez pas trop gentil, il y a des jours où il faut s'imposer et c'est aujourd'hui a priori. Vierge, ne gambergez pas sur le pourquoi du comment et avancez, laissez votre timidité derrière vous aujourd'hui. Balance, le besoin de respirer pourrait se faire sentir, vous aurez envie de clamer haut et fort votre indépendance. Scorpion, bousculez vos habitudes et vous serez beaucoup plus épanoui. Sagittaire, ne jouez pas un rôle, soyez naturel et spontané, c'est comme ça qu'on vous aime. Capricorne, attendez-vous à passer un excellent moment en famille aujourd'hui. Verseau, très décontracté, vous prendrez les choses comme elles viennent et vous aurez bien raison. Et Poisson, en amour, vous flottez sur un petit nuage, votre vie sentimentale vous comblera.
1: 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La météo de ce lundi à Pornic, ciel très nuageux, temporairement couvert en matinée, averse en fin de matinée, possibilité d'averse cet après-midi, ce soir de belles éclaircies, mais multiplication des nuages, température attendue de 14 à 15 degrés, ressenti 16 au meilleur de la journée, avec une minimale de 11 à 8 heures, ressenti 10 degrés. Marée basse, 0h19, 0m74, 12h36, 0m89, marée haute, 5h55, 5m93 et 18h02, 6m. Coefficient de marée, 99 et 97. Sur la façade atlantique, maximum de 15 à Cherbourg, 16 à Brest, 15 à Saint-Nazaire, 19 à Nantes, 18 à La Rochelle, 19 à Bordeaux et 18 à Biarritz. Très belle journée à toutes et tous sur Pornic Radio.
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8: Bonsoir à tous. La vigilance orange canicule concernera 60 départements demain avec une poursuite de la hausse des températures selon Météo France avec jusqu'à 40 degrés d'annoncés. Le ministre de l'Intérieur Laurent Nunez évoque un possible passage en vigilance rouge et ce dès dimanche. Et justement avec ces fortes chaleurs, près de 800 établissements scolaires sont touchés par des aménagements dont 150 pour des fermetures. Le ministre de l'Éducation nationale Édouard Geoffrey a annoncé aussi le report de certains euros du bac pour 4000 candidats dans 5 académies. Et selon un responsable américain, le Hezbollah et Israël ont conclu un cessez-le-feu au Liban après une récente flambée de violence. La trêve déjà entrée en vigueur aurait été négociée par des médiateurs américains et qataris à l'issue des discussions avec Israël et l'Iran. Justice à présent dans l'affaire de la mort d'Elisa Pilarski, retrouvée morte en 2019. Christophe Ellul a fait appel de sa condamnation à 4 ans de prison avec sursis pour homicide involontaire. Et ça concerne également donc la décision ordonnant l'euthanasie de son chien Curtis, désigné par les experts comme l'auteur des blessures mortelles. On poursuit avec le tribunal administratif de Paris qui a suspendu l'arrêté de la préfecture de police interdisant le concert gratuit organisé par la France Insoumise pour la fête de la musique. L'événement prévu place de la République à Paris est donc autorisé à se tenir ce dimanche. Et un homme de 48 ans né en Biélorussie a été mis en examen et incarcéré pour avoir espionné une usine française de drones au profit de la Russie. Il est soupçonné d'avoir filmé un prototype et d'avoir transmis des images à un contact russe. Et aujourd'hui, c'était la troisième journée du Salon Vivatech à Paris Expo Porte de Versailles, à l'occasion de retrouver les meilleures innovations mondiales et les startups qui les développent. Et on conclut avec la Coupe du Monde. Le Mexique est la première équipe qualifiée après sa victoire 1-0 face à la Corée du Sud. Ce soir, les États-Unis affronteront l'Australie à 21h.
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9: Bonjour excellent, samedi 20 juin 2026, bonne fête aux Sylvères qui sont à l'honneur aujourd'hui, ne les oubliez pas, c'est la journée mondiale des réfugiés. Dans l'éphéméride de cette journée, un classique du cinéma, le 20 juin 1975, il y a 51 ans, c'était la date de sortie aux États-Unis du film de Spielberg, Les Dents de la Mer, en anglais Jaws, littéralement mâchoire. Et puis bon anniversaire à vous les natifs du 20 juin, vous êtes les mêmes jours que Tonya Kissinger qui fête ses 58 ans, Nicole Kidman fête-elle ses 59 ans, excellent anniversaire également au chanteur Lionel Richie, 70. 17 ans, et à Amir, 42 ans. Très bon week-end, bon samedi avec nous.
10: La météo pour ce samedi 20 juin, la canicule continue sur une bonne partie du pays, soleil et très forte chaleur qui persistent surtout dans le sud et l'est du pays. Les températures pour ce samedi matin, 16 degrés sur la Normandie, 17 en Bretagne, 21 degrés sur le Grand Est, 22 en Île-de-France, 22 également pour Toulouse, 23 sur Lyon, 24 à Nice. Et puis pour ce samedi après-midi, 24 à 37 degrés sur une moitié nord, il fera 24 en Bretagne, 30 degrés sur les Hauts-de-France, 34 degrés sur l'Île-de-France, jusqu'à 37 degrés en Alsace et dans la moitié sud, comptez entre 28 et 38 degrés. 28 sur la région de Biarritz, entre 30 et 32 degrés sur la Côte d'Azur et le Golfe du Lion, 33 degrés en Corse, 36 degrés dans la région bordelaise, 37 sur l'Occitanie et 38 degrés dans la vallée du Rhône.
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0: Bonjour à toutes et à tous, on débute avec du football et le carton du Canada pour sa toute première victoire dans un match de Coupe du Monde. Et les partenaires de Jonathan David se sont imposés 6-0 cette nuit face au Qatar. David a justement inscrit un triplé accompagné par le tout premier buteur de l'histoire en Coupe du Monde, Larine, et l'homonyme du défenseur des Bleus, Nathan Saliba, a également marqué. Et dans l'autre rencontre du groupe B, la Suisse s'est bien rattrapée après le nul frustrant face au Qatar. Les Helvètes l'ont emporté 4-1 face à la Bosnie-Herzégovine. Pourtant, tout s'est débloqué dans le dernier quart d'heure avec le premier des 5 buts du match inscrit à la 60.

0: ballon du bras dans la surface. Enfin, le premier qualifié pour les 16e de finale, c'est le Mexique, vainqueur de la Corée du Sud 1-0. Avec 2 victoires en 2 matchs, les Mexicains sont assurés de poursuivre la compétition. Et ce vendredi, 4 rencontres au programme. Ça commence avec États-Unis-Australie à 21h, avec une qualification pour le vainqueur de ce match dans le groupe D. L'autre match du groupe opposera la Turquie au Paraguay à 5h demain matin. Malheur aux vaincus. Et puis dans le groupe C, Écosse-Maroc à minuit et Brésil-Haïti à 2h30. Notez que Neymar est forfait pour cette rencontre. Toujours en football, les supporters brestois ont rendu hommage à leur entraîneur Éric Roy, décédé mercredi après avoir lutté contre le cancer. Un craquage de fumigène a été organisé devant le stade Francis Leblé, où un portrait du King, comme il était surnommé, était déployé. En rugby, première demi-finale du top 14 ce soir entre Toulouse et le Racing à Marseille à 21h05. Demain, Montpellier défiera le stade français au stade Vélodrome. Et puis en basket, match 3 de la finale de Betclic Elite entre Monaco et le Paris Basket à 20h55. Un partout dans la série pour l'instant. Enfin, en cyclisme, Romain Bardet devient manager sportif de l'équipe Décathlon CMA-CGM. Il pilotera le projet sportif global de l'équipe un an après avoir pris sa retraite. Objectif, faire éclore les nouveaux talents. Voilà, c'est la fin de ce flash. Très belle journée de sport.
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3: Le don d'organes est un acte de solidarité qui sauve des vies. Mais que dit la loi en France ? Professeur Tsimaratos, vous êtes directeur général adjoint chargé de la politique médicale et scientifique à l'Agence de la biomédecine. Quels sont les principes légaux qui encadrent cette pratique ?
4: 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Ainsi, en France, nous sommes tous donneurs présumés, à moins d'avoir exprimé le contraire pendant qu'on était vivant. Le don d'organes est un acte de générosité et de solidarité. La loi interdit toute rémunération en contrepartie. L'anonymat préserve la famille du donneur et celle du receveur. Et lorsqu'il faut exprimer son refus, le principal moyen est de s'inscrire sur un registre qui est tenu par l'Agence de la biomédecine. Il est également possible de s'assurer que ces organes ne seront pas prélevés si on en a parlé à ses proches. Ce sont les proches qui seront contactés par l'équipe médicale au moment du décès et qui témoigneront.
3: En conclusion, professeur, un message à ceux qui nous écoutent.
4: 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Pour que davantage de patients en attente puissent être greffés, il existe un moyen simple, dire à ses proches qu'on est donneur. En parler une fois suffit et c'est une discussion qu'on n'oublie jamais.
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6: Bonsoir. L'Aisne, le Nord, l'Oise, le Pas-de-Calais et la Somme ont été placés en vigilance orange aux orages aujourd'hui. L'épisode de chaleur se poursuit par ailleurs et s'annonce étendu, durable et intense selon Météo France. Plus de la moitié des départements français sont placés en vigilance orange canicule. Le pic caniculaire remarquable est attendu entre dimanche et mardi avec des pointes à 40 degrés en particulier sur l'ouest et le centre. Les fortes chaleurs poussent de nombreux établissements scolaires à adapter leurs horaires, voire à annuler les cours. Au total, 784 établissements sont concernés par des aménagements horaires ou des fermetures temporaires. Christophe Hellul, condamné à 4 ans de prison avec sursis pour homicide involontaire après la mort de sa compagne Elisa Pilarski, tuée en 2019 par son pitbull, Curtis, a fait appel de cette décision. Un appel qui suspend également l'euthanasie du chien qui avait été ordonné par la justice. Le collectif Voix d'Iran annonce que la préfecture de police de Paris a interdit une grande manifestation prévue demain à Paris. Les organisateurs espéraient mobiliser 100 000 personnes venues de toute l'Europe afin de dénoncer les violations des droits humains en Iran et réclamer l'arrêt immédiat des exécutions et la libération des prisonniers politiques. Après la signature du protocole d'accord entre États-Unis et Iran, le détroit d'Hormuz a été officiellement rouvert, annonce l'autorité mise en place par les gardiens de la Révolution pour contrôler ce passage maritime. Le passage des navires qui soumettront leurs demandes en respectant les points requis sera autorisé, précise-t-elle. C'est la fin de ce flash, une bonne fin de journée à notre écoute.
7: Soleil et farniente, les Perpignanais profitent de cet été 1993. Et oui, on est au mois d'août, il fait chaud, c'est les vacances. Un été qu'ils ne sont pourtant pas près d'oublier. Tout Tout commence par le signalement de la disparition d'une habitante Conchetta Lema. Ses filles sont mortes d'inquiétude et se rendent au commissariat, accompagnées du voisin et amie de leur mère, un certain Patrick. Une disparition qui ne surprend pas beaucoup les policiers, puisque cette Conchetta est la compagne d'un gros trafiquant de drogue actuellement incarcéré. Et elle doit d'ailleurs comparaître devant le tribunal dans un mois pour complicité. Bon, clairement, ils pensent qu'elle s'est carapatée. Un mois plus tard, Marie-Josée, 45 ans, débarque à son tour au commissariat pour porter plainte contre un de ses amis qui a tenté de la violer et de la tuer. Tu parles d'un ami. Son nom, Patrick Tissier, sauf que notre bonhomme s'est fait la belle. Même prénom que dans la première affaire, est-ce qu'on n'aurait pas justement affaire au même individu? Eh bien oui, mais la police n'a pas encore fait le rapprochement. Et puis Karine, une petite fille de 8 ans, disparaît à la sortie de l'école de la Cité Ensoleillée. D'importants moyens sont mobilisés. Sa photo est évidemment dans tous les journaux, mais elle reste introuvable. Et pour l'instant, rien ne relie ces trois dossiers. Enfin, pour l'instant. Et c'est le témoignage de Marie-Josée, la première victime, qui permet d'établir un premier lien. En entendant parler de la disparition de la petite Karine, elle se souvient que son agresseur, donc le fameux Patrick Tissier, lui a dit qu'il connaissait une femme très sympa qui habite le même quartier et maman de deux enfants, dont une petite fille. La police file chez la mère de Karine, juste au cas où, et bingo, sur un mur, une photo de Patrick Tissier avec Karine. Bah bien sûr qu'elle le connaît. Il fait lui aussi partie de l'église mormone, un type adorable qui garde parfois les enfants, qu'il l'appelle tonton. Eh bien tu parles d'un tonton, là ça se confirme, ça sent pas bon. Et c'est le témoignage d'un petit garçon de l'école qui va confirmer son implication dans la disparition de Karine. Le gamin a vu la fillette monter dans la voiture d'un homme après l'école et elle le connaissait. Un homme à moustache et une voiture beige. Et Tissier a justement une 304 de couleur crème. La police balance sa photo à la presse. Le lendemain, sa voiture est repérée au nord de Pézenas. Après une course-poursuite d'une dizaine de kilomètres, Tissier finit par s'arrêter. 7 jours après la disparition de Karine, il est placé en garde à vue à la PJ de Montpellier. Une tombe, pas un mot. Alors qu'il doit être remis à la PJ de Perpignan, il décide finalement de parler et de conduire les policiers jusqu'à Karine, pourvu qu'elle soit encore vivante. Direction l'Aude, 2 heures de route jusqu'à l'arrivée à Fitou, une maison avec des graffitis. Il avoue avoir tué la petite et l'avoir jetée au fond du puits. Et au fond du puits, sous les déchets et les gravats, on retrouve en effet le cartable de Karine, puis son cadavre en décomposition. Le médecin légiste constate des contusions, des lésions vaginales et anales. Elle a été frappée et violée avant d'être étouffée ou étranglée. Retour en garde à vue, Patrick Tissier cette fois est beaucoup plus bavard. On dirait même que ça lui plaît de donner des détails. Et il reconnaît le viol de Marie-Josée. Pris de pulsions sexuelles, il a décidé d'aller récupérer Karine à l'école et de la violer dans sa voiture. Un récit sans aucune émotion. Alors qu'est-ce qu'on sait sur ce Patrick Tissier? Eh bien, accrochez-vous, vous n'allez pas être déçus. À 12 ans, il a tenté de violer sa petite sœur. À 16 ans, il a violé sa belle-mère et lui a frappé la tête au sol. À 18 ans, il a violé et étranglé sa petite amie. Condamné à 20 ans de prison en 72 lors d'une permission de sortie, il viole une femme. Et après 4 mois de cavale, retour en prison, il en reprend 20 ans. Mais il n'en fait que 10 et ressort. Patrick Tissier est un grand pervers et prend même un malin plaisir à déstabiliser la juge pendant l'instruction. 2 ans après les faits, c'est finalement à elle. 2 ans après les faits, c'est finalement à elle qu'il avoue le meurtre de Conchetta. Il affirme l'avoir découpé en morceaux dans sa baignoire avec une scie avant de l'enterrer.

0: incurable. Sans surprise, il est condamné à la réclusion criminelle à perpétuité assortie d'une peine de sûreté de 30 ans. Un verdict applaudi par le public venu en nombre assiste à la sentence de celui désormais surnommé l'ogre de Perpignan. C'est d'ailleurs suite à cette affaire que le ministre de la Justice de l'époque, Pierre Meignery, fait voter une loi toujours en vigueur aujourd'hui qui prévoit une perpétuité réelle et totale pour les auteurs de viols, d'actes de barbarie et de meurtres sur enfants. Aujourd'hui, âgé de 71 ans, Patrick Tissier purge sa peine à Ensisheim, dans le Haut-Rhin, aux côtés d'autres grands noms du crime, de Francis Holm à Guy Georges, en passant par Nordal Lelandais, feu Michel Fourniret ou encore plus récemment arrivé Jonathan Daval. Depuis le 21 septembre, l'ogre de Perpignan peut déposer une demande de remise en liberté, une possibilité pour laquelle Louis Alliot, le maire de Perpignan, a d'ailleurs interpellé le garde des Sceaux Éric Dupond-Moretti afin que Patrick Tissier ne soit jamais relâché.
1: Jules Verne est né le 8 février 1828 à Nantes, en France. Il grandit dans une famille bourgeoise et développe très tôt un goût pour la lecture, la géographie et les sciences. Enfant, il est fasciné par les récits d'aventures et les explorations lointaines. Il étudie le droit à Paris, mais sa passion pour l'écriture l'emporte. Il commence par écrire des pièces de théâtre et des nouvelles. En 1863, il publie « 5 semaines en ballon », qui connaît un grand succès. Ce roman marque le début de sa série Voyage extraordinaire, dans laquelle il mêle aventure, science et imagination. Parmi ses œuvres les plus célèbres, on compte Voyage au centre de la Terre, 20 000 lieues sous les mers et le tour du monde en 80 jours. Ses livres sont caractérisés par des descriptions détaillées, des inventions futuristes et un souci de précision scientifique. Verne épouse Honorine de Vianne en 1857 et a 3 enfants. Il s'installe à Amiens, où il écrit la majorité de ses romans. Au fil de sa carrière, il devient un écrivain mondialement connu et reconnu pour son imagination visionnaire. Jules Verne meurt le 24 mars 1905 à Amiens, laissant derrière lui plus de 60 romans. Son œuvre influence la littérature, le cinéma et même la science moderne. Aujourd'hui encore, il est considéré comme l'un des pères de la science-fiction et un maître de l'aventure littéraire.
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0: Voici votre horoscope de ce samedi 20 juin. Bélier, vous ferez preuve aujourd'hui de beaucoup d'audace et ça vous réussira sur le plan professionnel. Taureau, plein de tendresse, vous allez fondre au moindre regard, vous serez romantique comme jamais. Gémeaux, vous pourriez trop en faire et votre perfectionnisme risque de se retourner contre vous, attention. Cancer, un jour à oublier, demain tout ira mieux, mais aujourd'hui, les imprévus vont s'enchaîner. Lion, ne soyez pas trop gentil, il y a des jours où il faut s'imposer et c'est aujourd'hui a priori. Vierge, ne gambergez pas sur le pourquoi du comment et avancez, laissez votre timidité derrière vous aujourd'hui. Balance, le besoin de respirer pourrait se faire sentir, vous aurez envie de clamer haut et fort votre indépendance. Scorpion, bousculez vos habitudes et vous serez beaucoup plus épanoui. Sagittaire, ne jouez pas un rôle, soyez naturel et spontané, c'est comme ça qu'on vous aime. Capricorne, attendez-vous à passer un excellent moment en famille aujourd'hui. Verseau, très décontracté, vous prendrez les choses comme elles viennent et vous aurez bien raison. Et Poisson, en amour, vous flottez sur un petit nuage, votre vie sentimentale vous comblera.
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4: La météo de ce dimanche à Pornic, ciel peu nuageux ce matin, ensoleillé devenant variable cet après-midi, pas de précipitations ce soir, ciel peu nuageux, température attendue de 31 à 32 degrés, ressenti 41 au meilleur de la journée avec une minimale de 21, 8 heures, ressenti 24 degrés, marée basse 4h34, 1m53, 16h52, 1m80, marée haute 9h56, 4m76 et 22h13, 4m99, coefficient de marée 64 et 59. Sur la façade atlantique, maximum de 27 à Cherbourg, 27 à Brest, 32 à Saint-Nazaire, 36 à Nantes, 34 à La Rochelle, 39 à Bordeaux et 36 pour Biarritz. Très belle journée et excellente fête de la musique.
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6: Bonsoir à tous. La vigilance orange canicule concernera 60 départements demain avec une poursuite de la hausse des températures selon Météo France avec jusqu'à 40 degrés d'annoncé. Le ministre de l'Intérieur Laurent Nunez évoque un possible passage en vigilance rouge et ce dès dimanche. Et justement, avec ces fortes chaleurs, près de 800 établissements scolaires sont touchés par des aménagements, dont 150 pour des fermetures. Le ministre de l'Éducation nationale, Edouard

1000 candidats dans 5 académies. Et selon un responsable américain, le Hezbollah et Israël ont conclu un cessez-le-feu au Liban après une récente flambée de violence. La trêve, déjà entrée en vigueur, aurait été négociée par des médiateurs américains et qataris à l'issue des discussions avec Israël et l'Iran. Justice à présent dans l'affaire de la mort d'Elisa Pilarski, retrouvée morte en 2019. Christophe Ellul a fait appel de sa condamnation à 4 ans de prison avec sursis pour homicide involontaire. Et ça concerne également donc la décision ordonnant l'euthanasie de son chien Curtis, désigné par les experts comme l'auteur des blessures mortelles. On poursuit avec le tribunal administratif de Paris qui a suspendu l'arrêté de la préfecture de police interdisant le concert gratuit organisé par la France Insoumise pour la fête de la musique. L'événement prévu place de la République à Paris est donc autorisé à se tenir ce dimanche. Et un homme de 48 ans né en Biélorussie a été mis en examen et incarcéré pour avoir espionné une usine française de drones au profit de la Russie. Il est soupçonné d'avoir filmé un prototype et d'avoir transmis des images à un contact russe. Et aujourd'hui, c'était la troisième journée du Salon Vivatech à Paris Expo Porte de Versailles. À l'occasion de retrouver les meilleures innovations.

0: Sud. Ce soir, les États-Unis affronteront l'Australie à 21h.
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2: Bonjour, excellent samedi 20 juin 2026. Bonne fête aux Silvères qui sont à l'honneur aujourd'hui. Ne les oubliez pas, c'est la journée mondiale des réfugiés. Dans l'éphéméride de cette journée, un classique du cinéma, le 20 juin 1975, il y a 51 ans, c'était la date de sortie aux États-Unis du film de Spielberg, Les Dents de la Mer, en anglais Jaws, littéralement mâchoire. Et puis bon anniversaire à vous les natifs du 20 juin. Vous êtes les mêmes jours que Tonya Kissinger qui fête ses 58 ans. Nicole Kidman fête-elle ses 59 ans. Excellent anniversaire également au chanteur Lionel Richie, 77 ans, et à Amir, 42 ans. Très bon week-end, bon samedi avec nous.
3: La météo pour ce samedi 20 juin, la canicule continue sur une bonne partie du pays, soleil et très forte chaleur qui persistent surtout dans le sud et l'est du pays. Les températures pour ce samedi matin, 16 degrés sur la Normandie, 17 en Bretagne, 21 degrés sur le Grand Est, 22 en Île-de-France, 22 également pour Toulouse, 23 sur Lyon, 24 à Nice. Et puis pour ce samedi après-midi, 24 à 37 degrés sur une moitié nord, il fera 24 en Bretagne, 30 degrés sur les Hauts-de-France, 34 degrés sur l'Île-de-France, mais jusqu'à 37 degrés en Alsace. Et dans la moitié sud, comptez entre 28 et 38 degrés. 28 sur la région de Biarritz, entre 30 et 32 degrés sur la Côte d'Azur et le Golfe du Lion, 33 degrés en Corse, 36 degrés dans la région bordelaise, 37 sur l'Occitanie et 38 degrés dans la vallée du Rhône.
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4: Bonjour à toutes et à tous, on débute avec du football et le carton du Canada pour sa toute première victoire dans un match de Coupe du Monde. Les partenaires de Jonathan David se sont imposés 6-0 cette nuit face au Qatar. David a justement inscrit un triplé accompagné par le tout premier buteur de l'histoire en Coupe du Monde, Larine, et l'homonyme du défenseur des Bleus, Nathan Saliba, a également marqué. Et dans l'autre rencontre du groupe B, la Suisse s'est bien rattrapée après le nul frustrant face au Qatar. Les Helvètes l'ont emporté 4-1 face à la Bosnie-Herzégovine. Pourtant, tout s'est débloqué dans le dernier quart d'heure avec le premier des 5 buts du match inscrit à la 74e minute. Et puis dans le groupe A, la République tchèque a concédé le nul 1-1 face à l'Afrique du Sud. Le Lyonnais Sulk a provoqué le pénalty sud-africain en touchant le ballon du bras dans la surface. Enfin, le premier qualifié pour les 16e de finale, c'est le Mexique, vainqueur de la Corée du Sud 1-0. Avec 2 victoires en 2 matchs, les Mexicains sont assurés de poursuivre la compétition. Et ce vendredi, 4 rencontres au programme. Ça commence avec États-Unis-Australie à 21h avec une qualification pour le vainqueur de ce match dans le groupe D. L'autre match du groupe opposera la Turquie au Paraguay à 5h demain matin. Malheur au vaincu. Et puis dans le groupe C, Écosse-Maroc à minuit et Brésil-Haïti à 2h30. Notez que Neymar est forfait pour cette rencontre. Toujours en football, les supporters brestois ont rendu hommage à leur entraîneur Éric Roy, décédé mercredi après avoir lutté contre le cancer. Un craquage de fumigène a été organisé devant le stade Francis Leblé où un portrait du King, comme il était surnommé, était déployé. En rugby, première demi-finale du top 14 ce soir entre Toulouse et le Racing à Marseille à 21h05. Demain, Montpellier défiera le stade français au stade Vélodrome. Et puis en basket, match 3 de la finale de Betclic Elite entre Monaco et le Paris Basket à 20h55. 1-1 dans la série pour l'instant. Enfin, en cyclisme, Romain Bardet devient manager sportif de l'équipe Decathlon CMA-CGM. Il pilotera le projet sportif global de l'équipe un an après avoir pris sa retraite. Objectif, faire éclore les nouveaux talents. Voilà, c'est la fin de ce flash. Très belle journée de sport.
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8: Bonsoir. L'Aisne, le Nord, l'Oise, le Pas-de-Calais et la Somme ont été placés en vigilance orange aux orages aujourd'hui. L'épisode de chaleur se poursuit par ailleurs et s'annonce étendu, durable et intense selon Météo France. Plus de la moitié des départements français sont placés en vigilance orange canicule. Le pic caniculaire remarquable est attendu entre dimanche et mardi avec des pointes à 40 degrés en particulier sur l'Ouest et le Centre. Les fortes chaleurs poussent de nombreux établissements scolaires à adapter leurs horaires, voire à annuler les cours. Au total, 784 établissements sont concernés.
5: 7 heures.
8: Aménagements horaires ou des fermetures temporaires. Christophe Hellul, condamné à 4 ans de prison avec sursis pour homicide involontaire après la mort de sa compagne Elisa Pilarski, tuée en 2019 par son pitbull, Curtis, a fait appel de cette décision. Un appel qui suspend également l'euthanasie du chien qui avait été ordonnée par la justice. Le collectif Voix d'Iran annonce que la préfecture de police de Paris a interdit une grande manifestation prévue demain à Paris. Là, les organisateurs espéraient mobiliser 100 000 personnes venues de toute l'Europe afin de dénoncer les violations des droits humains en Iran et réclamer l'arrêt immédiat des exécutions et la libération des prisonniers politiques. Après la signature du protocole d'accord entre États-Unis et Iran, le détroit d'Hormuz a été officiellement rouvert, annonce l'autorité mise en place par les gardiens de la Révolution pour contrôler ce passage maritime. Le passage des navires qui soumettront leurs demandes en respectant les points requis sera autorisé, précise-t-elle. C'est la fin de ce flash, une bonne fin de journée à notre écoute.
5: Soleil et farniente, les Perpignanais profitent de cet été 1993. Et oui, on est au mois d'août, il fait chaud, c'est les vacances. Un été qu'ils ne sont pourtant pas près d'oublier. Tout commence par le signalement de la disparition d'une habitante Conchetta Lema. Ses filles sont mortes d'inquiétude et se rendent au commissariat, accompagnées du voisin et ami de leur mère, un certain Patrick. Une disparition qui ne surprend pas beaucoup les policiers, puisque cette Conchetta est la compagne d'un gros trafiquant de drogue actuellement incarcéré. Et elle doit d'ailleurs comparaître devant le tribunal dans un mois pour complicité. Bon, clairement, il pense qu'elle s'est carapatée. Un mois plus tard, Marie-Josée, 45 ans, débarque à son tour au commissariat pour porter plainte contre un de ses amis qui a tenté de la violer et de la tuer. Ben, tu parles d'un ami. Son nom, Patrick Tissier, sauf que notre bonhomme s'est fait la belle. Même prénom que dans la première affaire. Est-ce qu'on n'aurait pas justement affaire au même individu? Eh bien oui, mais la police n'a pas encore fait le rapprochement. Et puis Karine, une petite fille de 8 ans, disparaît à la sortie de l'école de la Cité Ensoleillée, d'importants moyens sans mobiliser. Sa photo est évidemment dans tous les journaux, mais elle reste introuvable. Et pour l'instant, rien ne relie ces trois dossiers. Enfin, pour l'instant. Et c'est le témoignage de Marie-Josée, la première victime, qui permet d'établir un premier lien en entendant parler de la disparition de la petite Karine. Elle se souvient que son agresseur, donc le fameux Patrick Tissier, lui a dit qu'il connaissait une femme très sympa qui habite le même quartier et maman de 2 enfants, dont une petite fille. La police file chez la mère de Karine, juste au cas où, et bingo, sur un mur, une photo de Patrick Tissier avec Karine. Bah, bien sûr qu'elle le connaît. Il fait lui aussi partie de l'église mormone, un type adorable qui garde parfois les enfants, qui l'appelle tonton. Eh bien, tu parles d'un tonton. Là, ça se confirme, ça sent pas bon. Et c'est le témoignage d'un petit garçon de l'école qui va confirmer son implication dans la disparition de Karine. Le gamin a vu la fillette monter dans la voiture d'un homme après l'école et elle le connaissait. Un homme à moustache et une voiture beige. Et Tissier a justement une 304 de couleur crème. La police balance sa photo à la presse. Le lendemain, sa voiture est repérée au nord de Pézenas. Après une course-poursuite d'une dizaine de kilomètres, Tissier finit par s'arrêter. 7 jours après la disparition de Karine, il est placé en garde à vue à la PJ de Montpellier. Une tombe, pas un mot. Alors qu'il doit être remis à la PJ de Perpignan, il décide finalement de parler et de conduire les policiers jusqu'à Karine, pourvu qu'elle soit encore vivante. Direction l'Aude, 2 heures de route jusqu'à l'arrivée à Fitou, une maison avec des graffitis. Il avoue avoir tué la petite et l'avoir jetée au fond du puits. Et au fond du puits, sous les déchets et les gravats, on retrouve en effet le cartable de Karine, puis son cadavre en décomposition. Le médecin légiste constate des contusions, des lésions vaginales et anales. Elle a été frappée et violée avant d'être étouffée ou étranglée.
14: Retour en garde à vue, Patrick Tissier cette fois est beaucoup plus bavard. On dirait même que ça lui plaît de donner des détails. Et il reconnaît le viol de Marie-Josée. Pris de pulsions sexuelles, il a décidé d'aller récupérer Karine à l'école et de la violer dans sa voiture. Un récit sans aucune émotion. Alors qu'est-ce qu'on sait sur ce Patrick Tissier? Eh bien, accrochez-vous, vous n'allez pas être déçus. À 12 ans, il a tenté de violer sa petite sœur. À 16 ans, il a violé sa belle-mère et lui a frappé la tête au sol. À 18 ans, il a violé et étranglé sa petite amie. Condamné à 20 ans de prison en 72 lors d'une permission de sortie, il viole une femme et après 4 mois de cavale, retour en prison, il en reprend 20 ans, mais il n'en fait que 10 et ressort. Patrick Tissier est un grand pervers et prend même un malin plaisir à déstabiliser la juge pendant l'instruction. 2 ans après les faits, c'est finalement à elle qu'il avoue le meurtre de Conchetta. Il affirme l'avoir découpé en morceaux dans sa baignoire avec une scie avant de l'enterrer dans un tunnel et on retrouve en effet des ossements emballés dans un rideau de douche. Le procès de Patrick Tissier s'ouvre en janvier 1998 à Perpignan. Évidemment, on revient sur son enfance malheureuse, un père violent, une mère volage qui a quitté le domicile en 1963 quand il avait 10 ans. Une enfance qu'il qualifie lui-même de dégueulasse. Mais ça n'excuse rien, ça peut toutefois expliquer. À la barre, Tissier explique qu'il a besoin de violer, c'est plus fort que lui et le psy confirme qu'on a bien affaire à un pervers et un sadique incurable. Sans surprise, il est condamné à la réclusion criminelle à perpétuité assortie d'une peine de sûreté de 30 ans. Un verdict applaudi par le public venu en nombre assiste à la sentence de celui désormais surnommé l'ogre de Perpignan. C'est d'ailleurs suite à cette affaire que le ministre de la Justice de l'époque, Pierre Meignery, fait voter une loi toujours en vigueur aujourd'hui qui prévoit une perpétuité réelle et totale pour les auteurs de viols, d'actes de barbarie et de meurtres sur enfants. Aujourd'hui, âgé de 71 ans, Patrick Tissier purge sa peine à Ensisheim, dans le Haut-Rhin, aux côtés d'autres grands noms du crime, de Francis Holm à Guy Georges, en passant par Nordal Le Landais, feu Michel Fourniret ou encore plus récemment arrivé Jonathan Daval. Depuis le 21 septembre, l'ogre de Perpignan peut déposer une demande de remise en liberté, une possibilité pour laquelle Louis Alliot, le maire de Perpignan, a d'ailleurs interpellé le garde des Sceaux Éric Dupond-Moretti afin que Patrick Tissier ne soit jamais relâché.
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14: Voici votre horoscope de ce samedi 20 juin. Bélier, vous ferez preuve aujourd'hui de beaucoup d'audace et ça vous réussira sur le plan professionnel. Taureau, plein de tendresse, vous allez fondre au moindre regard, vous serez romantique comme jamais. Gémeaux, vous pourriez trop en faire et votre perfectionnisme risque de se retourner contre vous, attention. Cancer, un jour à oublier, demain tout ira mieux, mais aujourd'hui les imprévus vont s'enchaîner. Lion, ne soyez pas trop gentil, il y a des jours où il faut s'imposer et c'est aujourd'hui a priori. Vierge, ne gambergez pas sur le pourquoi du comment et avancez, laissez votre timidité derrière vous aujourd'hui. Balance, le besoin de respirer pourrait se faire sentir, vous aurez envie de clamer haut et fort votre indépendance. Scorpion, bousculez vos habitudes et vous serez beaucoup plus épanoui. Sagittaire, ne jouez pas un rôle, soyez naturel et spontané, c'est comme ça qu'on vous aime. Capricorne, attendez-vous à passer un excellent moment en famille aujourd'hui. Verseau, très décontracté, vous prendrez les choses comme elles viennent et vous aurez bien raison. Et Poisson, en amour, vous flottez sur un petit nuage, votre vie sentimentale vous comblera.
1: 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La météo de ce lundi à Pornic, beau temps, peu nuageux, le soir, nuages et larges éclaircies, température attendue de 30 à 31 degrés, ressenti 36 au meilleur de la journée, avec une minimale de 19 à 8 heures, ressenti 15 degrés, marée basse 5h29, 1m77, 17h51, 1m96, marée haute 12h28, 4m59 et 23h05, 4m73, coefficient de marée 55 et 51. Sur la façade atlantique, maximum de 22 à Cherbourg, 22 à Brest, 26 à Saint-Nazaire, 32 à Nantes, 26 à La Rochelle, 29 à Bordeaux et 24 pour Biarritz. Très belle journée à toutes et tous sur Pornic Radio.
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16: Bonjour à tous. Il va encore faire très chaud ce week-end. Météo France a étendu aujourd'hui sa vigilance orange canicule à une soixantaine de départements du sud-ouest au nord-est. Un épisode de chaleur qui s'annonce d'ores et déjà intense et durable. Les maximales devraient atteindre les 38 degrés sur une large partie du territoire. Des orages localement forts sont également annoncés sur la moitié nord du pays. Demain, les températures vont encore monter d'un cran avec des pointes à 40 degrés. C'est un scénario de plus en plus macabre qui se dévoile au fil des jours. Les analyses médico-légales du corps de Liana, 11 ans, disparue le 29 mai dernier à Florence dans le Gers et retrouvée dans le silo d'une usine agricole, ont confirmé que la collégienne avait été violée, entravée et bâillonnée avec du ruban adhésif. Son corps présentait des traces d'ecchymose. L'ADN du principal suspect, Jérôme Barella, a également été retrouvé sur elle. Il devrait être de nouveau interrogé suite à la découverte de ces nouveaux éléments. Les causes exactes du décès ne sont pas encore connues. La police a procédé à plusieurs signalements auprès de la plateforme Pharos suite à la découverte d'annonces en ligne jugées suspectes sur le site de revente en ligne Vinted. Les autorités soupçonnent l'existence d'un système de communication codé pouvant être utilisé par des réseaux pédocriminels. Des descriptions mentionnant des caractéristiques physiques et des prix affichés bien loin de la valeur réelle des objets proposés, comme une rose à récupérer au Portugal pour un montant de 20 000 euros. À partir de la rentrée 2027, les élèves de seconde auront une heure de cours par semaine dédiée à l'IA. Une annonce faite hier par le Premier ministre Sébastien Lecornu. Cette heure hebdomadaire sera intégrée au cours de sciences numériques et technologies. Elle doit permettre de donner les clés aux élèves pour la comprendre et donc la maîtriser. Du rugby avec la demi-finale de Top 14. Hier soir, le Stade Toulousain a surclassé le Racing 92-71-17 au Vélodrome de Marseille. Les Rouges et Noirs visent maintenant un quadruplé historique. Ils défendront leur titre samedi prochain au Stade de France face au vainqueur de l'autre demi-finale qui va opposer ce soir Montpellier au Stade Français.
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2: Bonjour excellent, samedi 20 juin 2026, bonne fête aux Silvères qui sont à l'honneur aujourd'hui, ne les oubliez pas, c'est la journée mondiale des réfugiés. Dans l'éphéméride de cette journée, un classique du cinéma, le 20 juin 1975, il y a 51 ans, c'était la date de sortie aux États-Unis du film de Spielberg, Les Dents de la Mer, en anglais Jaws, littéralement mâchoire. Et puis bon anniversaire à vous les natifs du 20 juin, vous êtes les mêmes jours que Tonya Kissinger qui fête ses 58 ans, Nicole Kidman fête-elle ses 59 ans, excellent anniversaire également au chanteur Lionel Richie, 77 ans et à Amir, 42 ans. Très bon week-end, bon samedi avec nous.
3: La météo pour ce dimanche 21 juin, toujours du soleil, toujours une chaleur torride pour la fête de la musique et ce premier jour de l'été calendaire. Les températures pour ce dimanche matin, 16 degrés à Brest, 17 à Cherbourg, 20 degrés pour Lille, 20 également pour Biarritz, 21 degrés pour Perpignan et Nîmes, 22 à Toulouse et Paris, 23 degrés pour Nice et Strasbourg, 24 à Ajaccio. Et pour ce dimanche après-midi, entre 28 et 37 degrés sur une moitié nord, 28 pour la Bretagne et la Normandie, 30 degrés sur les Hauts-de-France, 36 en Ile-de-France et sur le Grand Est, 37 degrés sur le Centre-Val de Loire et dans la moitié sud, entre 32 et 39 degrés. Il fera 32 en Corse, 38 degrés attendus dans la vallée du Rhône, 38 à 39 degrés sur la Nouvelle-Aquitaine, 39 degrés sur l'Occitanie le long de la...
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4: Bonjour à toutes et à tous, on débute avec du football et le carton du Canada pour sa toute première victoire dans un match de Coupe du Monde. Les partenaires de Jonathan David se sont imposés 6-0 cette nuit face au Qatar. David a justement inscrit un triplé accompagné par le tout premier buteur de l'histoire en Coupe du Monde, Larine, et l'homonyme du défenseur des Bleus, Nathan Saliba, a également marqué. Et dans l'autre rencontre du groupe B, la Suisse s'est bien rattrapée après le nul frustrant face au Qatar. Les Helvètes l'ont emporté 4-1 face à la Bosnie-Herzégovine. Pourtant, tout s'est débloqué dans le dernier quart d'heure avec le premier des 5 buts du match inscrit à la 74e minute. Et puis dans le groupe A, la République tchèque a concédé le nul 1-1 face à l'Afrique du Sud. Le Lyonnais Sulk a provoqué le pénalty sud-africain en touchant le ballon du bras dans la surface. Enfin, le premier qualifié pour les 16e de finale, c'est le Mexique, vainqueur de la Corée du Sud 1-0. Avec 2 victoires en 2 matchs, les Mexicains sont assurés de poursuivre la compétition. Et ce vendredi, 4 rencontres au programme. Ça commence avec États-Unis-Australie à 21h avec une qualification pour le vainqueur de ce match dans le groupe D. L'autre match du groupe opposera la Turquie au Paraguay à 5h demain matin. Malheur au vaincu. Et puis dans le groupe C, Écosse-Maroc à minuit et Brésil-Haïti à 2h30. Notez que Neymar est forfait pour cette rencontre. Toujours en football, les supporters brestois ont rendu hommage à leur entraîneur Éric Roy, décédé mercredi après avoir lutté contre le cancer. Un craquage de fumigène a été organisé devant le stade Francis Leblé où un portrait du King, comme il était surnommé, était déployé. En rugby, première de demi-finale du top 14. Ce soir, entre Toulouse et le Racing, à Marseille, à 21h05. Demain, Montpellier défiera le Stade français au Stade Vélodrome. Et puis en basket, match 3 de la finale de Betclic Elite entre Monaco et le Paris Basket à 20h55. Un partout dans la série pour l'instant. Enfin, en cyclisme, Romain Bardet devient manager sportif de l'équipe Décathlon CMA-CGM. Il pilotera le projet sportif global de l'équipe un an après avoir pris sa retraite. Objectif, faire éclore les nouveaux talents. Voilà, c'est la fin de ce flash. Très belle journée de sport.
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6: Donner un organe de son vivant, c'est offrir une seconde chance à ceux qu'on aime. Un geste de générosité et de détermination. Patricia Fontune-Renaud a fait ce choix en donnant un rein à son épouse. Elle revient sur cette expérience et le chemin parcouru.
17: Ce qui m'a poussée à faire ce don, c'est de sauver la vie de la personne que j'aime. Puisque j'ai été témoin de la dégradation physique de mon épouse liée à sa maladie, qui est arrivée en insuffisance rénale il y a 4 ans. Il fallait que je fasse quelque chose pour pouvoir la sauver. Alors, l'impact que ça a eu sur ma vie, finalement, physiquement, je dirais aucun, à part peut-être après le prélèvement du rein, un mois d'immobilisation. Sur le plan psychologique, c'est très très encadré, il y a un suivi qui est fait par l'hôpital. On en a beaucoup parlé aussi entre nous et avec notre fille. Je me suis préparée à cette greffe sur le plan sportif, comme si j'allais à une compétition. Et effectivement, après la greffe, j'ai eu aucune douleur. Et finalement, ça a plutôt resserré nos liens.
6: Un message à tous ceux qui hésitent à donner un organe de leur vivant ?
17: C'est un geste qui est très maîtrisé, très sécurisé et en même temps très encadré aussi par la loi. Vous prenez plus de risques à traverser la rue et de vous faire renverser par une voiture que de vous faire prélever un rein. Vous ne craignez pas grand-chose et en même temps, sauver une vie, c'est formidable.
5: Don d'organes. 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
18: Saint-Nazaire, un nouveau lieu de vie s'apprête à ouvrir ses portes dans le quartier de la Trébale. Le parc du Toucan, un jardin public de 5000 m2, sera inauguré le mercredi 1er juillet. Après un an de travaux, la ville de Saint-Nazaire propose aux habitants de découvrir un espace entièrement repensé, pensé comme un véritable coin de nature au cœur du quartier. Inspiré d'une ambiance de forêt tropicale, le parc accueillera des espaces de promenade, des zones de repos, des tables de pique-nique, mais aussi des équipements pour petits et grands, aires de jeu pour les 3-12 ans, baby-foot et même un arbre à basket. L'ouverture officielle se fera lors d'un après-midi festif de 14h à 18h dans le cadre de l'événement estival L'été à Saint-Nazaire. À 16h, le parc sera officiellement dévoilé avec son emblème, un grand toucan en bois. Des animations musicales et artistiques viendront rythmer ce moment avec notamment des déambulations proposées par des artistes de rue. Mais ce n'est pas tout, cette inauguration marque aussi le lancement de Tous au Toucan, un programme d'animation gratuite tout l'été. Concerts, jeux, initiations sportives ou balades guidées seront organisées en partenariat avec des associations locales afin de faire vivre le parc dès son ouverture. Le projet s'inscrit dans un vaste programme de renouvellement urbain du quartier de la Trébale avec plus de 8 millions d'euros investis pour améliorer le cadre de vie, les espaces publics et les équipements. Un nouveau poumon vert donc qui ambitionne de devenir un lieu central pour les habitants entre détente, jeux et rencontres.
2: La météo de ce samedi à Pornic, ciel variable devenant peu nuageux ce matin, ensoleillé cet après-midi, pas de précipitations ce soir, beau temps peu nuageux, température attendue de 26 à 27 degrés, ressenti 34 au meilleur de la journée avec une minimale de 17 à 8 heures, ressenti 16 degrés, marée basse 3h40 1m28, 15h56 1m61, marée haute 9h14 4m98 et 21h25 5m27, coefficient de marée 74 et 69 sur la façade atlantique, maximum de 22 à Cherbourg, 21 à Brest, 27 à Saint-Nazaire, 32 à Nantes, 27 à La Rochelle, 36 à Bordeaux et 28 pour Biarritz. Très belle journée à toutes et tous et excellent week-end.
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8: Bonjour, une enquête administrative a été demandée par le ministre de la Justice, Gérald Darmanin. Elle concerne la rédaction d'un jugement au tribunal de Bobigny, dans lequel une mère qui a porté plainte pour une agression sexuelle sur son fils est moquée. Les termes de ce jugement traités de psychologue bobo ayant surréagi cette mère. Le garde des Sceaux a estimé qu'il s'agissait de faits d'une extrême gravité, totalement contraire à la déontologie et au devoir de délicatesse des magistrats. Le ministre de l'Éducation nationale, Édouard Geffrey, a déclaré que les parents souhaitant garder leurs enfants chez eux lundi en raison de la canicule le peuvent. La France risque de voir en effet le mercure grimper encore dans les jours à venir. Un plan d'action spécifique a été mis en place dans les établissements scolaires. Le tribunal administratif de Rennes a validé l'interdiction par le préfet d'un hommage posthume à Jean-Marie Le Pen, prévu aujourd'hui au cimetière de la Trinité-sur-Mer dans le Morbihan, à l'initiative d'un parti d'extrême droite. Le préfet a interdit cette manifestation en raison d'un risque manifeste de troubles graves à l'ordre public. Il craint en particulier des affrontements car 11 collectifs d'ultra-gauche bretons ont appelé à un contre-rassemblement. Deux personnes sont mortes dans le crash d'un petit avion de tourisme dans un champ à proximité de l'aérodrome de la Bolle en Loire-Atlantique. L'engin, un Cessna 421 bimoteur à hélice avec 8 places, était parti de Rennes et était en approche pour la phase d'atterrissage quand, selon des témoins, il a procédé à un virage et s'est écrasé. Les causes de ce drame ne sont pas connues. C'est la fin de ce flash. Une très bonne journée à notre écoute.
14: Soleil et farniente, les Perpignanais profitent de cet été 1993. Et oui, on est au mois d'août, il fait chaud, c'est les vacances. Un été qu'ils ne sont pourtant pas prêts d'oublier. Tout commence par le signalement de la disparition d'une habitante Conchetta Lema. Ses filles sont mortes d'inquiétude et se rendent au commissariat, accompagnées du voisin et ami de leur mère, un certain Patrick. Une disparition qui ne surprend pas beaucoup les policiers, puisque cette Conchetta est la compagne d'un gros trafiquant de drogue actuellement incarcéré. Et elle doit d'ailleurs comparaître devant le tribunal dans un mois pour complicité. Bon, clairement, il pense qu'elle s'est carapatée. Un mois plus tard, Marie-Josée, 45 ans, débarque à son tour au commissariat pour porter plainte contre un de ses amis qui a tenté de la violer et de la tuer. Bah, tu parles d'un ami. Son nom, Patrick Tissier, sauf que notre bonhomme s'est fait la belle. Même prénom que dans la première affaire. Est-ce qu'on n'aurait pas justement affaire au même individu? Eh bien oui, mais la police n'a pas encore fait le rapprochement. Et puis Karine, une petite fille de 8 ans, disparaît à la sortie de l'école de la Cité Ensoleillée, d'importants moyens sans mobiliser. Sa photo est évidemment dans tous les journaux, mais elle reste introuvable. Et pour l'instant, rien ne relie ces trois dossiers. Enfin, pour l'instant. Et c'est le témoignage de Marie-Josée, la première victime, qui permet d'établir un premier lien en entendant parler de la disparition de la petite Karine. Elle se souvient que son agresseur, donc le fameux Patrick Tissier, lui a dit qu'il connaissait une femme très sympa qui habite le même quartier et maman de deux enfants, dont une petite fille. La police file chez la mère de Karine, juste au cas où, et bingo, sur un mur, une photo de Patrick Tissier avec Karine. Bah, bien sûr qu'elle le connaît. Il fait lui aussi partie de l'église mormone, un type adorable qui garde parfois les enfants, qu'il l'appelle tonton. Eh bien, tu parles d'un tonton, là, ça se confirme, ça sent pas bon. Et c'est le témoignage d'un petit garçon de l'école qui va confirmer son implication dans la disparition de Karine. Le gamin a vu la fillette monter dans la voiture d'un homme après l'école et elle le connaissait. Un homme à moustache et une voiture beige. Et Tissier a justement une 304 de couleur crème. La police balance sa photo à la presse. Le lendemain, sa voiture est repérée au nord de Pézenas. Après une course-poursuite d'une dizaine de kilomètres, Tissier finit par s'arrêter. 7 jours après la disparition de Karine, il est placé en garde à vue à la PJ de Montpellier. Une tombe, pas un mot. Alors qu'il doit être remis à la PJ de Perpignan, il décide finalement de parler et de conduire les policiers jusqu'à Karine, pourvu qu'elle soit encore vivante. Direction l'Aude, 2 heures de route jusqu'à l'arrivée à Fitou, une maison avec des graffitis. Il avoue avoir tué la petite et l'avoir jetée au fond du puits. Et au fond du puits, sous les déchets et les gravats, on retrouve en effet le cartable de Karine, puis son cadavre en décomposition. Le médecin légiste constate des contusions, des lésions vaginales et anales. Elle a été frappée et violée avant d'être étouffée ou étranglée. Retour en garde à vue, Patrick Tissier cette fois est beaucoup plus bavard. On dirait même que ça lui plaît de donner des détails. Il reconnaît le viol de Marie-Josée. Pris de pulsions sexuelles, il a décidé d'aller récupérer Karine à l'école et de la violer dans sa voiture. Un récit sans aucune émotion. Alors qu'est-ce qu'on sait sur ce Patrick Tissier? Eh bien, accrochez-vous, vous n'allez pas être déçus. À 12 ans, il a tenté de violer sa petite sœur. À 16 ans, il a violé sa belle-mère et lui a frappé la tête au sol. À 18 ans, il a violé et étranglé sa petite amie. Condamné à 20 ans de prison en 72, lors d'une permission de sortie, il viole une femme. Et après 4 mois de cavale, retour en prison. Il en reprend 20 ans, mais il n'en fait que 10 et ressort. Patrick Tissier est un grand pervers et prend même un malin plaisir à déstabiliser la juge pendant l'instruction. 2 ans après les faits, c'est finalement à elle qu'il avoue le meurtre de Conchetta. Il affirme l'avoir découpé en morceaux dans sa baignoire avec une scie avant de l'enterrer dans un tunnel et on retrouve en effet des ossements emballés dans un rideau de douche. Le procès de Patrick Tissier s'ouvre en janvier 1998 à Perpignan. Évidemment, on revient sur son enfance malheureuse, un père violent, une mère volage qui a quitté le domicile en 1963 quand il avait 10 ans. Une enfance qu'il qualifie lui-même de dégueulasse. mais ça n'excuse rien, ça peut toutefois expliquer. À la barre, Tissy explique qu'il a besoin de violer, c'est plus fort que lui, et le psy confirme qu'on a bien affaire à un pervers et un sadique incurable. Sans surprise, il est condamné à la réclusion criminelle à perpétuité, assorti d'une peine de sûreté de 30 ans, un verdict applaudi par le public, venu en nombre, assiste à la sentence de celui désormais surnommé l'ogre de Perpignan. C'est d'ailleurs suite à cette affaire que le ministre de la Justice de l'époque, Pierre Meignery, fait voter une loi toujours en vigueur aujourd'hui, qui prévoit une perpétuité réelle et totale pour les auteurs de viols, d'actes de barbarie et de meurtres sur enfants. Aujourd'hui, âgé de 71 ans, Patrick Tissier purge sa peine à Ensisheim, dans le Haut-Rhin, aux côtés d'autres grands noms du crime, de Francis Holm à Guy Georges, en passant par Nordal Le Landais, feu Michel Fourniret ou encore plus récemment arrivé Jonathan Daval. Depuis le 21 septembre, l'ogre de Perpignan peut déposer une demande de remise en liberté, une possibilité pour laquelle Louis Alliot, le maire de Perpignan, a d'ailleurs interpellé le garde des Sceaux Éric Dupond-Moretti, afin que Patrick Tissier ne soit jamais relâché.
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14: Voici votre horoscope de ce samedi 20 juin. Bélier, vous ferez preuve aujourd'hui de beaucoup d'audace et ça vous réussira sur le plan professionnel. Taureau, plein de tendresse, vous allez fondre au moindre regard, vous serez romantique comme jamais. Gémeaux, vous pourriez trop en faire et votre perfectionnisme risque de se retourner contre vous, attention. Cancer, un jour à oublier, demain tout ira mieux, mais aujourd'hui, les imprévus vont s'enchaîner. Lion, ne soyez pas trop gentil, il y a des jours où il faut s'imposer et c'est aujourd'hui a priori. Vierge, ne gambergez pas sur le pourquoi du comment et avancez, laissez votre timidité derrière vous aujourd'hui. Balance, le besoin de respirer pourrait se faire sentir, vous aurez envie de clamer haut et fort votre indépendance. Scorpion, bousculez vos habitudes et vous serez beaucoup plus épanoui. Sagittaire, ne jouez pas un rôle, soyez naturel et spontané, c'est comme ça qu'on vous aime. Capricorne, attendez-vous à passer un excellent moment en famille aujourd'hui. Verseau, très décontracté, vous prendrez les choses comme elles viennent et vous aurez bien raison. Et Poisson, en amour, vous flottez sur un petit nuage, votre vie sentimentale vous comblera.
1: 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La météo de ce jeudi à Pornic, du soleil mais multiplication des nuages ce matin. Ensoleillé cet après-midi, la probabilité d'avoir de la pluie reste faible. Ce soir, ciel clair devenant très peu nuageux. Température attendue de 28 à 29 degrés, ressenti 39 au meilleur de la journée, avec une minimale de 19 à 8 heures, ressenti 19 degrés, ça tombe bien. Marée basse, 1h55, 0m92, 14h09, 1m27. Marée haute, 7h47, 5m44 et 19h47, 5m72. Coefficient de marée, 90 et 87. Sur la façade Atlantique, maximum de 25 à Cherbourg, 23 à Brest, 28 à Saint-Nazaire, 34 à Nantes, 28 à La Rochelle, 36 à Bordeaux et 30 pour Biarritz. Très belle journée à toutes et tous.
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16: Bonjour à tous. Il va encore faire très chaud ce week-end. Météo France a étendu aujourd'hui sa vigilance orange canicule à une soixantaine de départements du sud-ouest au nord-est. Un épisode de chaleur qui s'annonce d'ores et déjà intense et durable. Les maximales devraient atteindre les 38 degrés sur une large partie du territoire. Des orages localement forts sont également annoncés sur la moitié nord du pays. Demain, les températures vont encore monter d'un cran avec des pointes à 40 degrés. C'est un scénario de plus en plus macabre qui se dévoile au fil des jours. Les analyses médico-légales du corps de Liana, 11 ans, disparue le 29 mai dernier à Fleurance dans le Gers et retrouvée dans le silo d'une usine agricole, ont confirmé que la collégienne avait été violée, entravée et bâillonnée avec du ruban adhésif. Son corps présentait des traces d'ecchymose. L'ADN du principal suspect, Jérôme Barella, a également été retrouvé sur elle. Il devrait être de nouveau interrogé suite à la découverte de ces nouveaux éléments. Les causes exactes du décès ne sont pas encore connues. La police a procédé à plusieurs signalements auprès de la plateforme Pharos suite à la découverte d'annonces en ligne jugées suspectes sur le site de revente en ligne Vinted. Les autorités soupçonnent l'existence d'un système de communication codé pouvant être utilisé par des réseaux pédocriminels. Des descriptions mentionnant des caractéristiques physiques et des prix affichés bien loin de la valeur réelle des objets proposés, comme une rose à récupérer au Portugal pour un montant de 20 000 euros. À partir de la rentrée 2027, les élèves de seconde auront une heure de cours par semaine dédiée à l'IA. Une annonce faite hier par le Premier ministre Sébastien Lecornu. Cette heure hebdomadaire sera intégrée au cours de sciences numériques et technologies. Elle doit permettre de donner les clés aux élèves pour la comprendre et donc la maîtriser. Du rugby avec la demi-finale de Top 14. Hier soir, le Stade Toulousain a surclassé le Racing 92, 71-17 au Vélodrome de Marseille. Les Rouges et Noirs visent maintenant un quadruplé historique. Ils défendront leur titre samedi prochain au Stade de France face au vainqueur de l'autre demi-finale qui va opposer ce soir Montpellier au Stade français.
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2: Bonjour, excellent. Samedi 20 juin 2026. Bonne fête aux Silvères qui sont à l'honneur aujourd'hui. Ne les oubliez pas. C'est la journée mondiale des réfugiés. Dans l'éphéméride de cette journée, un classique du cinéma. Le 20 juin 1975, il y a 51 ans, c'était la date de sortie aux États-Unis du film de Spielberg, Les Dents de la Mer. En anglais, Jaws, littéralement mâchoire. Et puis, bon anniversaire à vous, les natifs du 20 juin. Vous êtes les mêmes jours que Tonya Kissinger qui fête ses 58 ans. Nicole Kidman fête-elle ses 59 ans. Excellent anniversaire également au chanteur Lionel Richie, 77 ans, et à Amir, 42 ans. Très bon week-end, bon samedi avec nous.
3: La météo pour ce dimanche 21 juin, toujours du soleil, toujours une chaleur torride pour la fête de la musique et ce premier jour de l'été calendaire. Les températures pour ce dimanche matin, 16 degrés à Brest, 17 à Cherbourg, 20 degrés pour Lille, 20 également pour Biarritz, 21 degrés pour Perpignan et Nîmes, 22 à Toulouse et Paris, 23 degrés pour Nice et Strasbourg, 24 à Ajaccio. Et pour ce dimanche après-midi, entre 28 et 37 degrés sur une moitié nord, 28 pour la Bretagne et la Normandie, 30 degrés sur les Hauts-de-France, 36 en Ile-de-France et sur le Grand Est, 37 degrés sur le Centre-Val de Loire et dans la moitié sud, entre 32 et 39 degrés. Il fera 32 en Corse, 38 degrés attendus dans la vallée du Rhône, 38 à 39 degrés sur la Nouvelle-Aquitaine, 39 degrés sur l'Occitanie. Le long de la Méditerranée, comptez entre 30 et 36 degrés.
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4: Bonjour à toutes et à tous, on débute avec du football et le carton du Canada pour sa toute première victoire dans un match de Coupe du Monde. Et les partenaires de Jonathan David se sont imposés 6-0 cette nuit face au Qatar. David a justement inscrit un triplé accompagné par le tout premier but.
14: 7h30.
4: Larine est l'homonyme du défenseur des Bleus, Nathan Saliba, a également marqué. Et dans l'autre rencontre du groupe B, la Suisse s'est bien rattrapée après le nul frustrant face au Qatar. Les Helvètes l'ont emporté 4-1 face à la Bosnie-Herzégovine. Pourtant, tout s'est débloqué dans le dernier quart d'heure avec le premier des 5 buts du match inscrit à la 60.

0: du bras dans la surface. Enfin, le premier qualifié pour les 16e de finale, c'est le Mexique, vainqueur de la Corée du Sud d'un but à zéro. Avec 2 victoires en 2 matchs, les Mexicains sont assurés de poursuivre la compétition. Et ce vendredi, 4 rencontres au programme. Ça commence avec États-Unis-Australie à 21h, avec une qualification pour le vainqueur de ce match dans le groupe D. L'autre match du groupe opposera la Turquie au Paraguay à 5h demain matin. Malheur au vaincu. Et puis dans le groupe C, Écosse-Maroc à minuit et Brésil-Haïti à 2h30. Notez que Neymar est forfait pour cette rencontre. Toujours en football, les supporters brestois ont rendu hommage à leur entraîneur Eric Roy, décédé mercredi après avoir lutté contre le cancer. Un craquage de fumigène a été organisé devant le stade Francis Leblay, où un portrait du King, comme il était surnommé, était déployé. En rugby, première demi-finale du top 14 ce soir entre Toulouse et le Racing à Marseille à 21h05. Demain, Montpellier défiera le stade français au stade Vélodrome. Et puis en basket, match 3 de la finale de Betclic Elite entre Monaco et le Paris Basket à 20h55. Un partout dans la série pour l'instant. Enfin, en cyclisme, Romain Bardet devient manager sportif de l'équipe Decathlon CMA-CGM. Il pilotera le projet sportif global de l'équipe 1 an après avoir pris sa retraite. Objectif, faire éclore les nouveaux talents. Voilà, c'est la fin de ce flash. Très belle journée de sport.
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6: Bonjour, une enquête administrative a été demandée par le ministre de la Justice, Gérald Darmanin. Elle concerne la rédaction d'un jugement au tribunal de Bobigny, dans lequel une mère qui a porté plainte pour une agression sexuelle sur son fils est moquée. Les termes de ce jugement traités de psychologue Bobo ayant surréagi cette mère. Le garde des Sceaux a estimé qu'il s'agissait de faits d'une extrême gravité, totalement contraire à la déontologie et au devoir de délicatesse des magistrats. Le ministre de l'Éducation nationale, Édouard Geffrey, a déclaré que les parents souhaitant garder leurs enfants chez eux lundi en raison de la canicule le peuvent. La France risque de voir en effet le mercure grimper encore dans les jours à venir. Un plan d'action spécifique a été mis en place dans les établissements scolaires. Le tribunal administratif de Rennes a validé l'interdiction par le préfet d'un hommage posthume à Jean-Marie Le Pen, prévu aujourd'hui au cimetière de la Trinité-sur-Mer dans le Morbihan, à l'initiative d'un parti d'extrême droite. Le préfet a interdit cette manifestation en raison d'un risque manifeste de troubles graves à l'ordre public. Il craint en particulier des affrontements car 11 collectifs d'ultra-gauche bretons ont appelé à un contre-rassemblement. 2 personnes sont mortes dans le crash d'un petit avion de tourisme dans un champ à proximité de l'aérodrome de la Bolle en Loire-Atlantique. L'engin, un Cessna 421 bimoteur à hélice avec 8 places, était parti de Rennes et était en approche pour la phase d'atterrissage quand, selon des témoins, il a procédé à un virage et s'est écrasé. Les causes de ce drame ne sont pas connues. C'est la fin de ce flash, une très bonne journée à notre écoute.
5: Soleil et farniente, les Perpignanais profitent de cet été 1993. Et oui, on est au mois d'août, il fait chaud, c'est les vacances. Un été qu'ils ne sont pourtant pas prêts d'oublier. Tout commence par le signalement de la disparition d'une habitante Conchetta Lema. Ses filles sont mortes d'inquiétude et se rendent au commissariat, accompagnées du voisin et ami de leur mère, un certain Patrick. Une disparition qui ne surprend pas beaucoup les policiers, puisque cette Conchetta est la compagne d'un gros trafiquant de drogue actuellement incarcéré. Et elle doit d'ailleurs comparaître devant le tribunal dans un mois pour complicité. Bon, clairement, il pense qu'elle s'est carapatée. Un mois plus tard, Marie-Josée, 45 ans, débarque à son tour au commissariat pour porter plainte contre un de ses amis qui a tenté de la violer et de la tuer. Bah, tu parles d'un ami. Son nom, Patrick Tissier, sauf que notre bonhomme s'est fait la belle. Même prénom que dans la première affaire, est-ce qu'on n'aurait pas justement affaire au même individu? Eh bien oui, mais la police n'a pas encore fait le rapprochement. Et puis Karine, une petite fille de 8 ans, disparaît à la sortie de l'école de la Cité Ensoleillée. D'importants moyens sont mobilisés. Sa photo est évidemment dans tous les journaux, mais elle reste introuvable. Et pour l'instant, rien ne relie ces trois dossiers. Enfin, pour l'instant. Et c'est le témoignage de Marie-Josée, la première victime, qui permet d'établir un premier lien. En entendant parler de la disparition de la petite Karine, elle se souvient que son agresseur, donc le fameux Patrick Tissier, lui a dit qu'il connaissait une femme très sympa qui habite le même quartier et maman de deux enfants, dont une petite fille. La police file chez la mère de Karine, juste au cas où, et bingo, sur un mur, une photo de Patrick Tissier avec Karine. Bah, bien sûr qu'elle le connaît. Il fait lui aussi partie de l'église mormone, un type adorable qui garde parfois les enfants, qu'il l'appelle tonton. Eh bien, tu parles d'un tonton. Là, ça se confirme, ça sent pas bon. Et c'est le témoignage d'un petit garçon de l'école qui va confirmer son implication dans la disparition de Karine. Le gamin a vu la fillette monter dans la voiture d'un homme après l'école et elle le connaissait. Un homme à moustache et une voiture beige. Et Tissier a justement une 304 de couleur crème. La police balance sa photo à la presse. Le lendemain, sa voiture est repérée au nord de Pézenas. Après une course-poursuite d'une dizaine de kilomètres, Tissier finit par s'arrêter. 7 jours après la disparition de Karine, il est placé en garde à vue à la PJ de Montpellier. Une tombe, pas un mot. Alors qu'il doit être remis à la PJ de Perpignan, il décide finalement de parler et de conduire les policiers jusqu'à Karine, pourvu qu'elle soit encore vivante. Direction l'Aude, 2 heures de route jusqu'à l'arrivée à Fitou, une maison avec des graffitis. Il avoue avoir tué la petite et l'avoir jetée au fond du puits. Et au fond du puits, sous les déchets et les gravats, on retrouve en effet le cartable de Karine, puis son cadavre en décomposition. Le médecin légiste constate des contusions, des lésions vaginales et anales. Elle a été frappée et violée avant d'être étouffée ou étranglée. Retour en garde à vue, Patrick Tissier cette fois est beaucoup plus bavard. On dirait même que ça lui plaît de donner des détails. Il reconnaît le viol de Marie-Josée. Pris de pulsions sexuelles, il a décidé d'aller récupérer Karine à l'école et de la violer dans sa voiture. Un récit sans aucune émotion. Alors qu'est-ce qu'on sait sur ce Patrick Tissier? Eh bien, accrochez-vous, vous n'allez pas être déçus. À 12 ans, il a tenté de violer sa petite sœur. À 16 ans, il a violé sa belle-mère et lui a frappé la tête au sol. À 18 ans, il a violé et étranglé sa petite amie. Condamné à 20 ans de prison en 72, lors d'une permission de sortie, il viole une femme. Et après 4 mois de cavale, retour en prison. Il en reprend 20 ans, mais il n'en fait que 10 et ressort. Patrick Tissier est un grand pervers et prend même un malin plaisir à déstabiliser la juge pendant l'instruction. 2 ans après les faits, c'est finalement à elle qu'il avoue le meurtre de Conchetta. Il affirme l'avoir découpé en morceaux dans sa baignoire avec une scie avant de l'enterrer dans un tunnel. Et on retrouve en effet des ossements emballés dans un rideau de douche. Le procès de Patrick Tissier s'ouvre en janvier 1998 à Perpignan. Évidemment, on revient sur son enfance malheureuse, un père violent, une mère volage qui a quitté le domicile en 1963 quand il avait 10 ans. Une enfance qu'il qualifie lui-même de dégueulasse. Mais ça n'excuse rien, ça peut toutefois expliquer. À la barre, Tissier explique qu'il a besoin de violer, c'est plus fort que lui et le psy confirme qu'on a bien affaire à un pervers et un sadique incurable. Sans surprise, il est condamné à la réclusion criminelle à perpétuité assortie d'une peine de sûreté de 30 ans. Un verdict applaudi par le public venu en nombre assiste à la sentence de celui désormais surnommé l'ogre de Perpignan. C'est d'ailleurs suite à cette affaire que le ministre de la Justice de l'époque, Pierre Meignery, fait voter une loi toujours en vigueur aujourd'hui qui prévoit une perpétuité réelle et totale pour les auteurs de viols, d'actes de barbarie et de meurtres sur enfants. Aujourd'hui, âgé de 71 ans, Patrick Tissier purge sa peine à Ensisheim, dans le Haut-Rhin, aux côtés d'autres grands noms du crime, de Francis Holm à Guy Georges, en passant par Nordal Le Landais, feu Michel Fourniret ou encore plus récemment arrivé Jonathan Daval. Depuis le 21 septembre, l'ogre de Perpignan peut déposer une demande de remise en liberté, une possibilité pour laquelle Louis Alliot, le maire de Perpignan, a d'ailleurs interpellé le garde des Sceaux Éric Dupond-Moretti, afin que Patrick Tissier ne soit jamais relâché.
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5: Voici voici votre horoscope de ce samedi 20 juin. Bélier, vous ferez preuve aujourd'hui de beaucoup d'audace et ça vous réussira sur le plan professionnel. Taureau, plein de tendresse, vous allez fondre au moindre regard, vous serez romantique comme jamais. Gémeaux, vous pourriez trop en faire et votre perfectionnisme risque de se retourner contre vous, attention. Cancer, un jour à oublier, demain tout ira mieux, mais aujourd'hui, les imprévus vont s'enchaîner. Lion, ne soyez pas trop gentil, il y a des jours où il faut s'imposer, et c'est aujourd'hui a priori. Vierge, ne gambergez pas sur le pourquoi du comment et avancez, laissez votre timidité derrière vous aujourd'hui. Balance, le besoin de respirer pourrait se faire sentir, vous aurez envie de clamer haut et fort votre indépendance. Scorpion, bousculez vos habitudes et vous serez beaucoup plus épanoui. Sagittaire, ne jouez pas un rôle, soyez naturel et spontané, c'est comme ça qu'on vous aime. Capricorne, attendez-vous à passer un excellent moment en famille aujourd'hui. Verseau, très décontracté, vous prendrez les choses comme elles viennent et vous aurez bien raison. Et Poisson, en amour, vous flottez sur un petit nuage, votre vie sentimentale vous comblera.
1: 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La météo de ce mercredi à Pornic ensoleillée malgré quelques passages nuageux sans conséquence. Ce soir, ciel peu nuageux, température attendue de 21 à 22 degrés, ressenti 29 au meilleur de la journée avec une minimale de 17 à 8 heures, ressenti 15 degrés. Marée basse 1h02, 0m86, 13h17, 1m15, marée haute 6h58, 5m59 et 18h55, 5m85, coefficient de marée 94 et 93. Sur la façade atlantique, maximum de 23 à Cherbourg, 19 à Brest, 25 à Saint-Nazaire, 30 à Nantes, 27 à La Rochelle, 33 à Bordeaux et 25 pour Biarritz. Très belle journée sur Pornic Radio.
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8: Bonjour à tous, il va encore faire très chaud ce week-end. Météo France a étendu aujourd'hui sa vigilance orange canicule à une soixantaine de départements du sud-ouest au nord-est. Un épisode de chaleur qui s'annonce d'ores et déjà intense et durable. Les maximales devraient atteindre les 38 degrés sur une large partie du territoire. Des orages localement forts sont également annoncés sur la moitié nord du pays. Demain, les températures vont encore monter d'un cran avec des pointes à 40 degrés. C'est un scénario de plus en plus macabre qui se dévoile au fil des jours. Les analyses médico-légales du corps de Liana, 11 ans, disparue le 29 mai dernier à Fleurance dans le Gers et retrouvée dans le silo d'une usine agricole, ont confirmé que la collégienne avait été violée, entravée et bâillonnée avec du ruban adhésif. Son corps présentait des traces d'ecchymose. L'ADN du principal suspect, Jérôme Barella, a également été retrouvé sur elle. Il devrait être de nouveau interrogé suite à la découverte de ces nouveaux éléments. Les causes exactes du décès ne sont pas encore connues. La police a procédé à plusieurs signalements auprès de la plateforme Pharos suite à la découverte d'annonces en ligne jugées suspectes sur le site de revente en ligne Vinted. Les autorités soupçonnent l'existence d'un système de communication codé pouvant être utilisé par des réseaux pédocriminels. Des descriptions mentionnant des caractéristiques physiques et des prix affichés bien loin de la valeur réelle des objets proposés, comme une rose à récupérer au Portugal pour un montant de 20 000 euros. À partir de la rentrée 2027, les élèves de seconde auront une heure de cours par semaine dédiée à l'IA. Une annonce faite hier par le Premier ministre Sébastien Lecornu. Cette heure hebdomadaire sera intégrée au cours de sciences numériques et technologies. Elle doit permettre de donner les clés aux élèves pour la comprendre et donc la maîtriser. Du rugby avec la demi-finale de Top 14. Hier soir, le Stade Toulousain a surclassé le Racing 92, 71-17 au Vélodrome de Marseille. Les Rouges et Noirs visent maintenant un quadruplé historique. Ils défendront leur titre samedi prochain au Stade de France face au vainqueur de l'autre demi-finale qui va opposer ce soir Montpellier au Stade français.
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9: Bonjour excellent, samedi 20 juin 2026, bonne fête aux Silvères qui sont à l'honneur aujourd'hui, ne les oubliez pas, c'est la journée mondiale des réfugiés. Dans l'éphéméride de cette journée, un classique du cinéma, le 20 juin 1975, il y a 51 ans, c'était la date de sortie aux États-Unis du film de Spielberg, Les Dents de la Mer, en anglais Jaws, littéralement mâchoire. Et puis bon anniversaire à vous les natifs du 20 juin, vous êtes les mêmes jours que Tonya Kissinger qui fête ses 58 ans, Nicole Kidman fête-elle ses 59 ans, excellent anniversaire également au chanteur Lionel Richie, 77 ans et à Amir, 42 ans. Très bon week-end, bon samedi avec nous.
10: Ashford and Simpson est un duo mythique de la soul américaine, formé par Nicholas Ashford et Valerie Simpson. Leur histoire débute au début des années 1960 à New York City, où ils se rencontrent dans une église baptiste. Très vite, leur complicité artistique devient évidente. Ils commencent leur carrière comme auteurs-compositeurs pour le célèbre label Motown. Là, ils écrivent pour des légendes comme Marvin Gaye et Tammy Terrell. Parmi leurs créations les plus emblématiques figurent Ain't No Mountain High Enough et You All I Need To Get By, devenus des classiques intemporels. Dans les années 1970, Ashford & Simpson passent sur le devant de la scène. Leur style mêle soul, R&B et disco avec une signature élégante et engagée. Leur plus grand succès en tant qu'interprète arrive en 1984 avec Solid, un titre devenu un hymne de l'amour durable. Le duo se distingue par une alchimie rare, à la fois artistique et personnelle. Nicolas et Valérie se marient en 1974. Ensemble, ils incarnent un modèle de partenariat créatif et amoureux dans l'industrie musicale. Au fil des décennies, leur influence traverse les générations. Leur écriture sophistiquée et leur sens de la mélodie continuent d'inspirer de nombreux artistes contemporains. Nicolas Ashford décède en 2011, mais Valérie Simpson poursuit la musique et fait vivre leur héritage. Ashford & Simpson reste aujourd'hui une référence incontournable de la soul américaine, synonyme d'élégance, de passion et d'intemporalité.
7: La météo pour ce dimanche 21 juin, toujours du soleil, toujours une chaleur torride pour la fête de la musique et ce premier jour de l'été calendaire. Les températures pour ce dimanche matin, 16 degrés à Brest, 17 à Cherbourg, 20 degrés pour Lille, 20 également pour Biarritz, 21 degrés pour Perpignan et Nîmes, 22 à Toulouse et Paris, 23 degrés pour Nice et Strasbourg, 24 à Ajaccio. Et pour ce dimanche après-midi, entre 28 et 37 degrés sur une moitié nord, 28 pour la Bretagne et la Normandie, 30 degrés sur les Hauts-de-France, 36 en Ile-de-France et sur le Grand Est, 37 degrés sur le Centre-Val de Loire et dans la moitié sud, entre 32 et 39 degrés. Il fera 32 en Corse, 38 degrés attendus dans la vallée du Rhône, 38 à 39 degrés sur la Nouvelle-Aquitaine, 39 degrés sur l'Occitanie. Le long de la Méditerranée, comptez entre 30 et 36 degrés.
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0: Bonjour à toutes et à tous, on débute avec du football et le carton du Canada pour sa toute première victoire dans un match de Coupe du Monde. Et les partenaires de Jonathan David se sont imposés 6-0. Cette nuit face au Qatar. David a justement inscrit un triplé accompagné par le tout premier buteur de l'équipe.

0: Avec 2 victoires en 2 matchs, les Mexicains sont assurés de poursuivre la compétition. Et ce vendredi, 4 rencontres au programme. Ça commence avec États-Unis-Australie à 21h, avec une qualification pour le vainqueur de ce match dans le groupe D. L'autre match du groupe opposera la Turquie au Paraguay à 5h demain matin. Malheur au vaincu. Et puis dans le groupe C, Écosse-Maroc à minuit et Brésil-Haïti à 2h30. Notez que Neymar est forfait pour cette rencontre. Toujours en football, les supporters brestois ont rendu hommage à leur entraîneur Éric Roy, décédé mercredi après avoir lutté contre le cancer. Un craquage de fumigène a été organisé devant le stade Francis Leblay où un portrait du King, comme il était surnommé, était déployé. En rugby, première demi-finale du top 14 ce soir entre Toulouse et le Racing à Marseille à 21h05. Demain, Montpellier défiera le stade français au stade Vélodrome. Et puis en basket, match 3 de la finale de Betclic Elite entre Monaco et le Paris Basket à 20h55. Un partout dans la série pour l'instant. Enfin, en cyclisme, Romain Bardet devient manager sportif de l'équipe Décathlon CMA-CGM. Il pilotera le projet sportif global de l'équipe 1 an après avoir pris sa retraite. Objectif, faire éclore les nouveaux talents. Voilà, c'est la fin de ce flash. Très belle journée de sport.
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3: En France, près de 11 500 personnes éligibles immédiatement à une greffe de rein espèrent chaque jour l'appel qui changera leur vie. Parmi elles, Annie Egel, présidente de France Rein Pays de Loire, une femme dont l'histoire nous plonge au cœur d'un quotidien fait d'attente, entre espoir et résilience.
4: Je suis en attente de greffe depuis 2 ans et demi. Je dois quand même dire que j'ai déjà bénéficié d'une greffe. Cela m'a permis de vivre quasi normalement, d'élever mes enfants, travailler, d'être active dans la société. Une greffe, c'est pas forcément pour la vie. Et je suis en attente d'une deuxième greffe, ça fait déjà 2 ans et demi. Mais aujourd'hui, le délai d'attente a été rallongé. Cette attente, elle m'impacte sur ma vie quotidienne, tous les jours, à tout instant, puisque je garde mon téléphone avec moi, toujours dans l'espoir d'un coup de fil. Et c'est la règle, il faut être joignable 24 heures sur 24.
3: Selon vous, quels sont les moyens pour réduire l'attente?
4: Bien sûr, de façon évidente, c'est d'augmenter le don. C'est très inquiétant parce qu'on est à plus de 30% de refus en France. Si ces 30% n'existaient pas, on peut dire qu'on n'aurait quasi plus d'attente.
3: Un message à ceux qui nous écoutent?
4: Vous, citoyens, faites part de votre choix à votre famille, à votre entourage, pour que, au cas où il vous arrive quelque chose, on sache et que les familles n'aient pas cette difficulté de se prononcer sur cette question.
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6: Bonjour, une enquête administrative a été demandée par le ministre de la Justice, Gérald Darmanin. Elle concerne la rédaction d'un jugement au tribunal de Bobigny, dans lequel une mère qui a porté plainte pour une agression sexuelle sur son fils est moquée. Les termes de ce jugement traités de psychologue Bobo ayant surréagi cette mère. Le garde des Sceaux a estimé qu'il s'agissait de faits d'une extrême gravité, totalement contraire à la déontologie et au devoir de délicatesse des magistrats. Le ministre de l'Éducation nationale, Édouard Geffrey, a déclaré que les parents souhaitant garder leurs enfants chez eux lundi en raison de la canicule le peuvent. La France risque de voir en effet le mercure grimper encore dans les jours à venir. Un plan d'action spécifique a été mis en place dans les établissements scolaires. Le tribunal administratif de Rennes a validé l'interdiction par le préfet d'un hommage posthume à Jean-Marie Le Pen, prévu aujourd'hui au cimetière de la Trinité-sur-Mer dans le Morbihan, à l'initiative d'un parti d'extrême droite. Le préfet a interdit cette manifestation en raison d'un risque manifeste de troubles graves à l'ordre public. Il craint en particulier des affrontements car 11 collectifs d'ultra-gauche bretons ont appelé à un contre-rassemblement. 2 personnes sont mortes dans le crash d'un petit avion de tourisme dans un champ à proximité de l'aérodrome de la Bolle en Loire-Atlantique. L'engin, un Cessna 421 bimoteur à hélice avec 8 places, était parti de Rennes et était en approche pour la phase d'atterrissage quand, selon des témoins, il a procédé à un virage et s'est écrasé. Les causes de ce drame ne sont pas connues. C'est la fin de ce flash, une très bonne journée à notre écoute.
7: Soleil et farniente, les Perpignanais profitent de cet été 1993. Et oui, on est au mois d'août, il fait chaud, c'est les vacances. Un été qu'ils ne sont pourtant pas près d'oublier. Tout commence par le signalement de la disparition d'une habitante Conchetta Lema. Ses filles sont mortes d'inquiétude et se rendent au commissariat, accompagnées du voisin et amie de leur mère, un certain Patrick. Une disparition qui ne surprend pas beaucoup les policiers, puisque cette Conchetta est la compagne d'un gros trafiquant de drogue actuellement incarcéré. Et elle doit d'ailleurs comparaître devant le tribunal dans 1 mois.

0: complicité. Bon, clairement, il pense qu'elle s'est carapatée. Un mois plus tard, Marie-Josée, 45 ans, débarque à son tour au commissariat pour porter plainte contre un de ses amis qui a tenté de la violer et de la tuer. Bah, tu parles d'un ami. Son nom, Patrick Tissier, sauf que notre bonhomme s'est fait la belle. Même prénom que dans la première affaire, est-ce qu'on n'aurait pas justement affaire au même individu? Eh bien oui, mais la police n'a pas encore fait le rapprochement. Et puis Karine, une petite fille de 8 ans, disparaît à la sortie de l'école de la Cité Ensoleillée. D'importants moyens sont mobilisés. Sa photo est évidemment dans tous les journaux, mais elle reste introuvable. Et pour l'instant, rien ne relie ces trois dossiers. Enfin, pour l'instant. Et c'est le témoignage de Marie-Josée, la première victime, qui permet d'établir un premier lien. En entendant parler de la disparition de la petite Karine, elle se souvient que son agresseur, donc le fameux Patrick Tissier, lui a dit qu'il connaissait une femme très sympa qui habite le même quartier et maman de deux enfants, dont une petite fille. La police file chez la mère de Karine juste au cas où, et bingo, sur un mur, une photo de Patrick Tissier avec Karine. Bah bien sûr qu'elle le connaît. Il fait lui aussi partie de l'église mormone, un type adorable qui garde parfois les enfants, qu'il l'appelle tonton. Et bien tu parles d'un tonton, là ça se confirme, ça sent pas bon. Et c'est le témoignage d'un petit garçon de l'école qui va confirmer son implication dans la disparition de Karine. Le gamin a vu la fillette monter dans la voiture d'un homme après l'école et elle le connaissait. Un homme à moustache et une voiture beige. Et Tissier a justement une 304 de couleur crème. La police balance sa photo à la presse. Le lendemain, sa voiture est repérée au nord de Pézenas. Après une course-poursuite d'une dizaine de kilomètres, Tissier finit par s'arrêter. 7 jours après la disparition de Karine, il est placé en garde à vue à la PJ de Montpellier. Une tombe, pas un mot. Alors qu'il doit être remis à la PJ de Perpignan, il décide finalement de parler et de conduire les policiers jusqu'à Karine, pourvu qu'elle soit encore vivante. Direction l'Aude, 2 heures de route jusqu'à l'arrivée à Fitou, une maison avec des graffitis. Il avoue avoir tué la petite et l'avoir jetée au fond du puits. Et au fond du puits, sous les déchets et les gravats, on retrouve en effet le cartable de Karine, puis son cadavre en décomposition. Le médecin légiste constate des contusions, des lésions vaginales et anales. Elle a été frappée et violée avant d'être étouffée ou étranglée. Retour en garde à vue, Patrick Tissier cette fois est beaucoup plus bavard. On dirait même que ça lui plaît de donner des détails. Et il reconnaît le viol de Marie-Josée. Pris de pulsions sexuelles, il a décidé d'aller récupérer Karine à l'école et de la violer dans sa voiture. Un récit sans aucune émotion. Alors qu'est-ce qu'on sait sur ce Patrick Tissier? Eh bien, accrochez-vous, vous n'allez pas être déçus. À 12 ans, il a tenté de violer sa petite sœur. À 16 ans, il a violé sa belle-mère et lui a frappé la tête au sol. À 18 ans, il a violé et étranglé sa petite amie. Condamné à 20 ans de prison en 72, lors d'une permission de sortie, il viole une femme. Et après 4 mois de cavale, retour en prison, il en reprend 20 ans. Mais il n'en fait que 10 et ressort. Patrick Tissier est un grand pervers et prend même un malin plaisir à déstabiliser la juge pendant l'instruction. 2 ans après les faits, c'est finalement à elle qu'il avoue le meurtre de Conchetta. Il affirme l'avoir découpé en morceaux dans sa baignoire avec une scie avant de l'enterrer dans un tunnel et on retrouve en effet des ossements emballés dans un rideau de douche. Le procès de Patrick Tissier s'ouvre en janvier 1998 à Perpignan. Évidemment, on revient sur son enfance malheureuse, un père violent, une mère volage qui a quitté le domicile en 1963 quand il avait 10 ans. Une enfance qu'il qualifie lui-même de dégueulasse. Mais ça n'excuse rien, ça peut toutefois expliquer. À la barre, Tissier explique qu'il a besoin de violer, c'est plus fort que lui et le psy confirme qu'on a bien affaire à un pervers et un sadique incurable. Sans surprise, il est condamné à la réclusion criminelle à perpétuité assortie d'une peine de sûreté de 30 ans, un verdict applaudi par le public venu en nombre assiste à la sentence de celui désormais surnommé l'ogre de Perpignan. C'est d'ailleurs suite à cette affaire que le ministre de la Justice de l'époque, Pierre Meignery, fait voter une loi toujours en vigueur aujourd'hui qui prévoit une perpétuité réelle et totale pour les auteurs de viols, d'actes de barbarie et de meurtres sur enfants. Aujourd'hui, âgé de 71 ans, Patrick Tissier purge sa peine à Ensisheim, dans le Haut-Rhin, aux côtés d'autres grands noms du crime, de Francis Holm à Guy Georges, en passant par Nordal Le Landais, feu Michel Fourniret ou encore plus récemment arrivé Jonathan Daval. Depuis le 21 septembre, l'ogre de Perpignan peut déposer une demande de remise en liberté, une possibilité pour laquelle Louis Alliot, le maire de Perpignan, a d'ailleurs interpellé le garde des Sceaux Éric Dupond-Moretti afin que Patrick Tissier ne soit jamais relâché.
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0: Voici votre horoscope de ce samedi 20 juin. Bélier, vous ferez preuve aujourd'hui de beaucoup d'audace et ça vous réussira sur le plan professionnel. Taureau, plein de tendresse, vous allez fondre au moindre regard, vous serez romantique comme jamais. Gémeaux, vous pourriez trop en faire et votre perfectionnisme risque de se retourner contre vous, attention. Cancer, un jour à oublier, demain tout ira mieux, mais aujourd'hui, les imprévus vont s'enchaîner. Lion, ne soyez pas trop gentil, il y a des jours où il faut s'imposer et c'est aujourd'hui a priori. Vierge, ne gambergez pas sur le pourquoi du comment et avancez, laissez votre timidité derrière vous aujourd'hui. Balance, le besoin de respirer pourrait se faire sentir, vous aurez envie de clamer haut et fort votre indépendance. Scorpion, bousculez vos habitudes et vous serez beaucoup plus épanoui. Sagittaire, ne jouez pas un rôle, soyez naturel et spontané, c'est comme ça qu'on vous aime. Capricorne, attendez-vous à passer un excellent moment en famille aujourd'hui. Verseau, très décontracté, vous prendrez les choses comme elles viennent et vous aurez bien raison. Et Poisson, en amour, vous flottez sur un petit nuage, votre vie sentimentale vous comblera.
1: 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La météo de ce mardi à Pornic, du soleil mais multiplication des nuages ce matin, ensoleillé cet après-midi, pas de précipitation ce soir, ciel peu nuageux, température attendue de 21 à 22 degrés, ressenti 28 au meilleur de la journée, avec une minimale de 17 à 8 heures, ressenti 15 degrés. Marée basse 0,8, 0,90 m, 12h25 à 1,09 m, marée haute 6,08, 5,67 m et 18h05, 5,89 m, coefficient de marée 94 et 95. Sur la façade atlantique, maximum de 21 à Cherbourg, 19 à Brest, 23 à Saint-Nazaire, 27 à Nantes, 24 à La Rochelle, 30 à Bordeaux et 23 pour Biarritz. De très belle journée à toutes et à tous.
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3: Bonjour à tous. La France suffoque. Un épisode caniculaire qui s'annonce d'ores et déjà intense et durable. Météo France a étendu aujourd'hui sa vigilance orange canicule.
4: 8 heures.
3: Centaines de départements du sud-ouest au nord-est. Les maximales devraient atteindre les 38 degrés sur une large partie du territoire. Demain, le mercure va encore grimper avec des pointes à 40 degrés. Résultat, les autorités s'organisent pour faire face à cette vague de chaleur. Près de 800 établissements scolaires seront concernés dès lundi par des aménagements d'horaires ou des fermetures temporaires. Des décisions prises localement par les maires et les préfets. Les oraux du baccalauréat de 4000 candidats ont été décalés de quelques jours. Des pics de 40 degrés sont annoncés demain en pleine fête de la musique. Les festivités ne sont pas remises en cause mais étudiées au cas par cas. Un dispositif de maintien de l'ordre extrêmement important sera déployé. Le risque de noyade inquiète, notamment à Paris où 18 bateaux seront mobilisés. Également en ligne de mire, la consommation d'alcool. Un avion de tourisme s'est écrasé hier après-midi dans un champ sur la commune de La Baule, faisant 2 morts. À l'arrivée des secours, l'aéronef était en feu. Des flammes qui se propageaient à la végétation. Les circonstances du crash n'ont pas été précisées. L'appareil, parti de Rennes, devait participer ce week-end à un rassemblement. Un homme de 60 ans, soupçonné d'avoir tué sa compagne à Gaillon, sur Mancien, dans les Yvelines, a été interpellé et placé en garde à vue. Il aurait lui-même alerté hier matin les forces de l'ordre après avoir tenté de mettre fin à ses jours. D'après les derniers chiffres officiels, le nombre de féminicides conjugaux a augmenté de 11% en France entre 2023 et 2024, avec 107 femmes tuées par leur conjoint ou ex-conjoint. La proposition de carte des sites des Jeux d'hiver Alpes 2030 a été validée hier par le comité d'organisation des Jeux Olympiques et Paralympiques. Celle-ci sera ensuite soumise lundi à l'approbation du comité international olympique avant un vote à l'Assemblée générale du COJOP le 29 juin. Parmi les lieux très disputés, le COJOP a tranché en faveur de Val d'Isère, refusant la candidature de Méribel.
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5: Bonjour excellent, samedi 20 juin 2026, bonne fête aux Silvères qui sont à l'honneur aujourd'hui, ne les oubliez pas, c'est la journée mondiale des réfugiés. Dans l'éphéméride de cette journée, un classique du cinéma, le 20 juin 1975, il y a 51 ans, c'était la date de sortie aux États-Unis du film de Spielberg, Les Dents de la Mer, en anglais Jaws, littéralement mâchoire. Et puis bon anniversaire à vous les natifs du 20 juin, vous êtes les mêmes jours que Tonya Kissinger qui fête ses 58 ans, Nicole Kidman fête-elle ses 59 ans, excellent anniversaire également au chanteur Lionel Richie, 77 ans, et à Amir, 42 ans. Très bon week-end, bon samedi avec nous.
4: La météo pour ce dimanche 21 juin, toujours du soleil, toujours une chaleur torride pour la fête de la musique et ce premier jour de l'été calendaire. Les températures pour ce dimanche matin, 16 degrés à Brest, 17 à Cherbourg, 20 degrés pour Lille, 20 également pour Biarritz, 21 degrés pour Perpignan et Nîmes, 22 à Toulouse et Paris, 23 degrés pour Nice et Strasbourg, 24 à Ajaccio. Et pour ce dimanche après-midi, entre 28 et 37 degrés sur une moitié nord, 28 pour la Bretagne et la Normandie, 30 degrés sur les Hauts-de-France, 36 en Ile-de-France et sur le Grand Est, 37 degrés sur le Centre-Val de Loire et dans la moitié sud, entre 32 et 39 degrés. Il fera 32 en Corse, 38 degrés attendus dans la vallée du Rhône, 38 à 39 degrés sur la Nouvelle-Aquitaine, 39 degrés sur l'Occitanie. Le long de la Méditerranée, comptez entre 30 et 36 degrés.
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6: Bonjour à toutes et à tous, on débute avec du football et le carton du Canada pour sa toute première victoire dans un match de Coupe du Monde. Les partenaires de Jonathan David se sont imposés 6-0 cette nuit face au Qatar. David a justement inscrit un triplé accompagné par le tout premier buteur de l'histoire en Coupe du Monde, Larine, et l'homonyme du défenseur des Bleus, Nathan Saliba, a également marqué. Et dans l'autre rencontre du groupe B, la Suisse s'est bien rattrapée après le nul frustrant face au Qatar. Les Helvètes l'ont emporté 4-1 face à la Bosnie-Herzégovine. Pourtant, tout s'est débloqué dans le dernier quart d'heure avec le premier des 5 buts du match inscrit à la 74e minute. Et puis dans le groupe A, la République tchèque a concédé le nul 1-1 face à l'Afrique du Sud. Le Lyonnais Sulk a provoqué le pénalty sud-africain en touchant le ballon du bras dans la surface. Enfin, le premier qualifié pour les 16e de finale, c'est le Mexique, vainqueur de la Corée du Sud 1-0. Avec 2 victoires en 2 matchs, les Mexicains sont assurés de poursuivre la compétition. Et ce vendredi, 4 rencontres au programme. Ça commence avec États-Unis-Australie à 21h avec une qualification pour le vainqueur de ce match dans le groupe D. L'autre match du groupe opposera la Turquie au Paraguay à 5h demain matin. Malheur au vaincu. Et puis dans le groupe C, Écosse-Maroc à minuit et Brésil-Haïti à 2h30. Notez que Neymar est forfait pour cette rencontre. Toujours en football, les supporters brestois ont rendu hommage à leur entraîneur Éric Roy, décédé mercredi après avoir lutté contre le cancer. Un craquage de fumigène a été organisé devant le stade Francis Leblay où un portrait du King, comme il était surnommé, était déployé. En rugby, première demi-finale du top 14 ce soir entre Toulouse et le Racing à Marseille à 21h05. Demain, Montpellier défiera le Stade français au Stade Vélodrome. Et puis en basket, match 3 de la finale de Betclic Elite entre Monaco et le Paris Basket à 20h55. 1-1 dans la série pour l'instant. Enfin, en cyclisme, Romain Bardet devient manager sportif de l'équipe Décathlon CMA CGM. Il pilotera le projet sportif global de l'équipe un an après avoir pris sa retraite. Objectif, faire éclore les nouveaux talents. Voilà, c'est la fin de ce flash. Très belle journée de sport.
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5: Oh.
13: Bonjour, une enquête administrative a été demandée par le ministre de la Justice, Gérald Darmanin. Elle concerne la rédaction d'un jugement au tribunal de Bobigny, dans lequel une mère qui a porté plainte pour une agression sexuelle sur son fils est moquée. Les termes de ce jugement traités de psychologue Bobo ayant surréagi cette mère, le garde des Sceaux a estimé qu'il s'agissait de faits d'une extrême gravité, totalement contraire à la déontologie et au devoir de délicatesse des magistrats. Le ministre de l'Éducation nationale, Édouard Geffrey, a déclaré que les parents souhaitant garder leurs enfants chez eux lundi en raison de la canicule le peuvent. La France risque de voir en effet le mercure grimper encore dans les jours à venir. Un plan d'action spécifique a été mis en place dans les établissements scolaires. Le tribunal administratif de Rennes a validé l'interdiction par le préfet d'un hommage posthume à Jean-Marie Le Pen, prévu aujourd'hui au cimetière de la Trinité-sur-Mer dans le Morbihan, à l'initiative d'un parti d'extrême droite. Le préfet a interdit cette manifestation en raison d'un risque manifeste de troubles graves à l'ordre public. Il craint en particulier des affrontements car 11 collectifs d'ultra-gauche bretons ont appelé à un contre-rassemblement. Deux personnes sont mortes dans le crash d'un petit avion de tourisme dans un champ à proximité de l'aérodrome de la Bolle en Loire-Atlantique. L'engin, un Cessna 421 bimoteur à hélice avec 8 places, était parti de Rennes et était en approche pour la phase d'atterrissage quand, selon des témoins, il a procédé à un virage et s'est écrasé. Les causes de ce drame ne sont pas connues. C'est la fin de ce flash. Une très bonne journée à notre écoute.
0: Soleil et farniente, les Perpignanais profitent de cet été 1993. Et oui, on est au mois d'août, il fait chaud, c'est les vacances. Un été qu'ils ne sont pourtant pas près d'oublier. Tout commence par le signalement de la disparition d'une habitante Conchetta-Lema. Ses filles sont mortes d'inquiétude et se rendent au commissariat, accompagnées du voisin et ami de leur mère, un certain Patrick. Une disparition qui ne surprend pas beaucoup les policiers, puisque cette Conchetta est la compagne d'un gros trafiquant de drogue actuellement incarcéré. Et elle doit d'ailleurs comparaître devant le tribunal dans un mois pour complicité. Bon, clairement, il pense qu'elle s'est carapatée. Un mois plus tard, Marie-Josée, 45 ans, débarque à son tour au commissariat pour porter plainte contre un de ses amis qui a tenté de la violer et de la tuer. Tu parles d'un ami. Son nom, Patrick Tissier, sauf que notre bonhomme s'est fait la belle. Même prénom que dans la première affaire. Est-ce qu'on n'aurait pas justement affaire au même individu? Eh bien oui, mais la police n'a pas encore fait le rapprochement. Et puis Karine, une petite fille de 8 ans, disparaît à la sortie de l'école de la Cité Ensoleillée, d'importants moyens sans mobiliser. Sa photo est évidemment dans tous les journaux, mais elle reste introuvable. Et pour l'instant, rien ne relie ces trois dossiers. Enfin, pour l'instant. Et c'est le témoignage de Marie-Josée, la première victime, qui permet d'établir un premier lien. En entendant parler de la disparition de la petite Karine, elle se souvient que son agresseur, donc le fameux Patrick Tissier, lui a dit qu'il connaissait une femme très sympa qui habite le même quartier et maman de 2 enfants, dont une petite fille. La police file chez la mère de Karine, juste au cas où, et bingo, sur un mur, une photo de Patrick Tissier avec Karine. Bah bien sûr qu'elle le connaît. Il fait lui aussi partie de l'église mormone, un type adorable qui garde parfois les enfants, qu'il l'appelle tonton. Eh bien tu parles d'un tonton, là ça se confirme, ça sent pas bon. Et c'est le témoignage d'un petit garçon de l'école qui va confirmer son implication dans la disparition de Karine. Le gamin a vu la fillette monter dans la voiture d'un homme après l'école et elle le connaissait. Un homme à moustache et une voiture beige. Et Tissier a justement une 304 de couleur crème. La police balance sa photo à la presse. Le lendemain, sa voiture est repérée au nord de Pézenas. Après une course-poursuite d'une dizaine de kilomètres, Tissier finit par s'arrêter. 7 jours après la disparition de Karine, il est placé en garde à vue à la PJ de Montpellier. Une tombe, pas un mot. Alors qu'il doit être remis à la PJ de Perpignan, il décide finalement de parler et de conduire les policiers jusqu'à Karine, pourvu qu'elle soit encore vivante. Direction l'Aude, 2 heures de route jusqu'à l'arrivée à Fitou, une maison avec des graffitis. Il avoue avoir tué la petite et l'avoir jetée au fond du puits. Et au fond du puits, sous les déchets et les gravats, on retrouve en effet le cartable de Karine, puis son cadavre en décomposition. Le médecin légiste constate des contusions, des lésions vaginales et anales. Elle a été frappée et violée avant d'être étouffée ou étranglée. Retour en garde à vue, Patrick Tissier cette fois est beaucoup plus bavard. On dirait même que ça lui plaît de donner des détails. Et il reconnaît le viol de Marie-Josée. Pris de pulsions sexuelles, il a décidé d'aller récupérer Karine à l'école et de la violer dans sa voiture. Un récit sans aucune émotion. Alors qu'est-ce qu'on sait sur ce Patrick Tissier? Eh bien, accrochez-vous, vous n'allez pas être déçus. À 12 ans, il a tenté de violer sa petite sœur. À 16 ans, il a violé sa belle-mère et lui a frappé la tête au sol. À 18 ans, il a violé et étranglé sa petite amie. Condamné à 20 ans de prison en 72 lors d'une permission de sortie, il viole une femme et après 4 mois de cavale, retour en prison, il en reprend 20 ans, mais il n'en fait que 10 et ressort. Patrick Tissier est un grand pervers et prend même un malin plaisir à déstabiliser la juge pendant l'instruction. 2 ans après les faits, c'est finalement à elle qu'il avoue le meurtre de Conchetta. Il affirme l'avoir découpé en morceaux dans sa baignoire avec une scie avant de l'enterrer dans un tunnel et on retrouve en effet des ossements emballés dans un rideau de douche. Le procès de Patrick Tissier s'ouvre en janvier 1998 à Perpignan. Évidemment, on revient sur son enfance malheureuse, un père violent, une mère volage qui a quitté le domicile en 1963 quand il avait 10 ans. Une enfance qu'il qualifie lui-même de dégueulasse. Mais ça n'excuse rien, ça peut toutefois expliquer. À la barre, Tissier explique qu'il a besoin de violer, c'est plus fort que lui et le psy confirme qu'on a bien affaire à un pervers et un sadique incurable. Sans surprise, il est condamné à la réclusion criminelle à perpétuité assortie d'une peine de sûreté de 30 ans. Un verdict applaudi par le public venu en nombre assiste à la sentence de celui désormais surnommé l'ogre de Perpignan. C'est d'ailleurs suite à cette affaire que le ministre de la Justice de l'époque, Pierre Meignery, fait voter une loi toujours en vigueur aujourd'hui qui prévoit une perpétuité réelle et totale pour les auteurs de viols, d'actes de barbarie et de meurtres sur enfants. Aujourd'hui, âgé de 71 ans, Patrick Tissier purge sa peine à Ensisheim, dans le Haut-Rhin, aux côtés d'autres grands noms du crime, de Francis Holm à Guy Georges, en passant par Nordal Lelandais, feu Michel Fourniret ou encore plus récemment arrivé Jonathan Daval. Depuis le 21 septembre, l'ogre de Perpignan peut déposer une demande de remise en liberté, une possibilité pour laquelle Louis Alliot, le maire de Perpignan, a d'ailleurs interpellé le garde des Sceaux Éric Dupond-Moretti afin que Patrick Tissier ne soit jamais relâché.
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0: Voici votre horoscope de ce samedi 20 juin. Bélier, vous ferez preuve aujourd'hui de beaucoup d'audace et ça vous réussira sur le plan professionnel. Taureau, plein de tendresse, vous allez fondre au moindre regard, vous serez romantique comme jamais. Gémeaux, vous pourriez trop en faire et votre perfectionnisme risque de se retourner contre vous, attention. Cancer, un jour à oublier, demain tout ira mieux, mais aujourd'hui les imprévus vont s'enchaîner. Lion, ne soyez pas trop gentil, il y a des jours où il faut s'imposer et c'est aujourd'hui a priori. Vierge, ne gambergez pas sur le pourquoi du comment et avancez, laissez votre timidité derrière vous aujourd'hui. Balance, le besoin de respirer pourrait se faire sentir, vous aurez envie de clamer haut et fort votre indépendance. Scorpion, bousculez vos habitudes et vous serez beaucoup plus épanoui. Sagittaire, ne jouez pas un rôle, soyez naturel et spontané, c'est comme ça qu'on vous aime. Capricorne, attendez-vous à passer un excellent moment en famille aujourd'hui. Verseau, très décontracté, vous prendrez les choses comme elles viennent et vous aurez bien raison. Et Poisson, en amour, vous flottez sur un petit nuage, votre vie sentimentale vous comblera.
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14: Saint-Nazaire, un nouveau lieu de vie s'apprête à ouvrir ses portes dans le quartier de la Trébale. Le parc du Toucan, un jardin public de 5000 m2, sera inauguré le mercredi 1er juillet. Après un an de travaux, la ville de Saint-Nazaire propose aux habitants de découvrir un espace entièrement repensé, pensé comme un véritable coin de nature au cœur du quartier. Inspiré d'une ambiance de forêt tropicale, le parc accueillera des espaces de promenade, des zones de repos, des tables de pique-nique, mais aussi des équipements pour petits et grands, aires de jeu pour les 3-12 ans, baby-foot et même un arbre à basket. L'ouverture officielle se fera lors d'un après-midi festif de 14h à 18h dans le cadre de l'événement estival L'été à Saint-Nazaire. À 16h, le parc sera officiellement dévoilé avec son emblème, un grand toucan en bois. Des animations musicales et artistiques viendront rythmer ce moment avec notamment des déambulations proposées par des artistes de rue. Mais ce n'est pas tout, cette inauguration marque aussi le lancement de Tous au Toucan, un programme d'animation gratuite tout l'été. Concerts, jeux, initiations sportives ou balades guidées seront organisées en partenariat avec des associations locales afin de faire vivre le parc dès son ouverture. Le projet s'inscrit dans un vaste programme de renouvellement urbain du quartier de la Trébale avec plus de 8 millions d'euros investis pour améliorer le cadre de vie, les espaces publics et les équipements. Un nouveau poumon vert donc qui ambitionne de devenir un lieu central pour les habitants entre détente, jeux et rencontres.
7: La météo de ce samedi à Pornic, ciel variable devenant peu nuageux ce matin, ensoleillé cet après-midi, pas de précipitations ce soir, beau temps peu nuageux, température attendue de 26 à 27 degrés, ressenti 34 au meilleur de la journée avec une minimale de 17 à 8 heures, ressenti 16 degrés, marée basse 3h40 1m28, 15h56 1m61, marée haute 9h14 4m98 et 21h25 5m27, coefficient de marée 74 et 69 sur la façade atlantique, maximum de 22 à Cherbourg, 21 à Brest, 27 à Saint-Nazaire, 32 à Nantes, 27 à La Rochelle, 36 à Bordeaux et 28 pour Biarritz. Très belle journée à toutes et tous et excellent week-end.
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7: La météo de ce vendredi à Pornic, ciel variable à très nuageux, pas de précipitations et ce soir, ciel peu nuageux. Température attendue de 20 à 21 degrés, ressenti 27 au meilleur de la journée, avec une minimale de 18 à 8 heures, ressenti 16 degrés. Marée basse 2h48, 1m07, 15h02, 1m43, marée haute 8h32, 5m22 et 20h37, 5m52. Coefficient de marée 83 et 79. Sur la façade atlantique, maximum de 19 à Cherbourg, 23 à Brest, 23 à Saint-Nazaire, 28 à Nantes, 24 à La Rochelle, 31 à Bordeaux et 25 à Biarritz. Très belle journée sur Pornic Radio.
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3: Bonjour à tous. La France suffoque. Un épisode caniculaire qui s'annonce d'ores et déjà intense et durable. Météo France a étendu aujourd'hui sa vigilance orange canicule à une soixantaine de départements du sud-ouest au nord-est. Les maximales devraient atteindre les 38 degrés sur une large partie du territoire. Demain, le mercure va encore grimper avec des pointes à 40 degrés. Résultat, les autorités s'organisent pour faire face à cette vague de chaleur. Près de 800 établissements scolaires seront concernés dès lundi par des aménagements d'horaires ou des fermetures temporaires. Des décisions prises localement par les maires et les préfets. Les oraux du baccalauréat de 4000 candidats ont été décalés de quelques jours. Des pics de 40 degrés sont annoncés demain en pleine fête de la musique. Les festivités ne sont pas remises en cause mais étudiées au cas par cas. Un dispositif de maintien de l'ordre extrêmement important sera déployé. Le risque de noyade inquiète, notamment à Paris où 18 bateaux seront mobilisés. Également en ligne de mire, la consommation d'alcool. Un avion de tourisme s'est écrasé hier après-midi dans un champ sur la commune de La Baule, faisant 2 morts. À l'arrivée des secours, l'aéronef était en feu. Des flammes qui se propageaient à la végétation. Les circonstances du crash n'ont pas été précisées. L'appareil, parti de Rennes, devait participer ce week-end à un rassemblement. Un homme de 60 ans, soupçonné d'avoir tué sa compagne à Gaillon, sur Mancien, dans les Yvelines, a été interpellé et placé en garde à vue. Il aurait lui-même alerté hier matin les forces de l'ordre après avoir tenté de mettre fin à ses jours. D'après les derniers chiffres officiels, le nombre de féminicides conjugaux a augmenté de 11% en France entre 2023 et 2024, avec 107 femmes tuées par leur conjoint ou ex-conjoint. La proposition de carte des sites des Jeux d'hiver Alpes 2030 a été validée hier par le comité d'organisation des Jeux Olympiques et Paralympiques. Celle-ci sera ensuite soumise lundi à l'approbation du comité international olympique avant un vote à l'Assemblée générale du COJOP le 29 juin. Parmi les lieux très disputés, le COJOP a tranché en faveur de Val d'Isère, refusant la candidature de Méribel.
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5: Bonjour, excellent samedi 20 juin 2026. Bonne fête aux Silvères qui sont à l'honneur aujourd'hui. Ne les oubliez pas, c'est la journée mondiale des réfugiés. Dans l'éphéméride de cette journée, un classique du cinéma, le 20 juin 1975, il y a 51 ans, c'était la date de sortie aux États-Unis du film de Spielberg, Les Dents de la Mer, en anglais Jaws, littéralement mâchoire. Et puis bon anniversaire à vous les natifs du 20 juin. Vous êtes les mêmes jours que Tonya Kissinger qui fête ses 58 ans. Nicole Kidman fête-elle ses 59 ans. Excellent anniversaire également au chanteur Lionel Richie, 77 ans, et à Amir, 42 ans. Très bon week-end, bon samedi avec nous.
4: La météo pour ce dimanche 21 juin, toujours du soleil, toujours une chaleur torride pour la fête de la musique et ce premier jour de l'été calendaire. Les températures pour ce dimanche matin, 16 degrés à Brest, 17 à Cherbourg, 20 degrés pour Lille, 20 également pour Biarritz, 21 degrés pour Perpignan et Nîmes, 22 à Toulouse et Paris, 23 degrés pour Nice et Strasbourg, 24 à Ajaccio. Et pour ce dimanche après-midi, entre 28 et 37 degrés sur une moitié nord, 28 pour la Bretagne et la Normandie, 30 degrés sur les Hauts-de-France, 36 en Ile-de-France et sur le Grand Est, 37 degrés sur le centre-Val de Loire et dans la moitié sud, entre 32 et 39 degrés. Il fera 32 en Corse, 38 degrés attendus dans la vallée du Rhône, 38 à 39 degrés sur la Nouvelle-Aquitaine, 39 degrés sur l'Occitanie. Le long de la Méditerranée, comptez entre 30 et 36 degrés.
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6: Bonjour à toutes et à tous, on débute avec du football et le carton du Canada pour sa toute première victoire dans un match de Coupe du Monde. Les partenaires de Jonathan David se sont imposés 6-0 cette nuit face au Qatar. David a justement inscrit un triplé accompagné par le tout premier buteur de l'histoire en Coupe du Monde, Larine, et l'homonyme du défenseur des Bleus, Nathan Saliba, a également marqué. Et dans l'autre rencontre du groupe B, la Suisse s'est bien rattrapée après le nul frustrant face au Qatar. Les Helvètes l'ont emporté 4-1 face à la Bosnie-Herzégovine. Pourtant, tout s'est débloqué dans le dernier quart d'heure avec le premier des 5 buts du match inscrit à la 74e minute. Et puis dans le groupe A, la République tchèque a concédé le nul 1-1 face à l'Afrique du Sud. Le Lyonnais Sulk a provoqué le pénalty sud-africain en touchant le ballon du bras dans la surface. Enfin, le premier qualifié pour les 16e de finale, c'est le Mexique, vainqueur de la Corée du Sud 1-0. Avec 2 victoires en 2 matchs, les Mexicains sont assurés de poursuivre la compétition. Et ce vendredi, 4 rencontres au programme. Ça commence avec États-Unis-Australie à 21h, avec une qualification pour le vainqueur de ce match dans le groupe D. L'autre match du groupe opposera la Turquie au Paraguay à 5h demain matin. Malheur au vaincu. Et puis dans le groupe C, Écosse-Maroc à minuit et Brésil-Haïti à 2h30. Notez que Neymar est forfait pour cette rencontre. Toujours en football, les supporters brestois ont rendu hommage à leur entraîneur Éric Roy, décédé mercredi après avoir lutté contre le cancer. Un craquage de fumigène a été organisé devant le stade Francis Leblay où un portrait du King, comme il était surnommé, était déployé. En rugby, première demi-finale du top 14 ce soir entre Toulouse et le Racing à Marseille à 21h05. Demain, Montpellier défiera le stade français au stade Vélodrome. Et puis en basket, match 3 de la finale de Betclic Elite entre Monaco et le Paris Basket à 20h55. 1-1 dans la série pour l'instant. Enfin, en cyclisme, Romain Bardet devient manager sportif de l'équipe Décathlon CMA-CGM. Il pilotera le projet sportif global de l'équipe un an après avoir pris sa retraite. Objectif, faire éclore les nouveaux talents. Voilà, c'est la fin de ce flash. Très belle journée de sport.
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13: Bonjour, une enquête administrative a été demandée par le ministre de la Justice, Gérald Darmanin. Elle concerne la rédaction d'un jugement au tribunal de Bobigny, dans lequel une mère qui a porté plainte pour une agression sexuelle sur son fils est moquée. Les termes de ce jugement traités de psychologue Bobo ayant surréagi cette mère. Le garde des Sceaux a estimé qu'il s'agissait de faits d'une extrême gravité, totalement contraire à la déontologie et au devoir de délicatesse des magistrats. Le ministre de l'Éducation nationale, Édouard Geffrey, a déclaré que les parents souhaitant garder leurs enfants chez eux lundi en raison de la canicule le peuvent. La France risque de voir en effet le mercure grimper encore dans les jours à venir. Un plan d'action spécifique a été mis en place dans les établissements scolaires. Le tribunal administratif de Rennes a validé l'interdiction par le préfet d'un hommage posthume à Jean-Marie Le Pen, prévu aujourd'hui au cimetière de la Trinité-sur-Mer, dans le Morbihan, à l'initiative d'un parti d'extrême droite. Le préfet a interdit cette manifestation en raison d'un risque manifeste de troubles graves à l'ordre public. Il craint en particulier des affrontements, car 11 collectifs d'ultra-gauche bretons ont appelé à un contre-rassemblement. Deux personnes sont mortes dans le crash d'un petit avion de tourisme dans un champ à proximité de l'aérodrome de la Bolle en Loire-Atlantique. L'engin, un Cessna 421 bimoteur à hélice avec 8 places, était parti de Rennes et était en approche pour la phase d'atterrissage quand, selon des témoins, il a procédé à un virage et s'est écrasé. Les causes de ce drame ne sont pas connues. C'est la fin de ce flash. Une très bonne journée à notre écoute.
0: Soleil et farniente, les Perpignanais profitent de cet été 1993. Et oui, on est au mois d'août, il fait chaud, c'est les vacances. Un été qu'ils ne sont pourtant pas prêts d'oublier. Tout commence par le signalement de la disparition d'une habitante Conchetta-Lema. Ses filles sont mortes d'inquiétude et se rendent au commissariat, accompagnées du voisin et ami de leur mère, un certain Patrick. Une disparition qui ne surprend pas beaucoup les policiers, puisque cette Conchetta est la compagne d'un gros trafiquant de drogue actuellement incarcéré. Et elle doit d'ailleurs comparaître devant le tribunal dans un mois pour complicité. Bon, clairement, il pense qu'elle s'est carapatée. Un mois plus tard, Marie-Josée, 45 ans, débarque à son tour au commissariat pour porter plainte contre un de ses amis qui a tenté de la violer et de la tuer. Bah, tu parles d'un ami. Son nom, Patrick Tissier, sauf que notre bonhomme s'est fait la belle. Même prénom que dans la première affaire. Est-ce qu'on n'aurait pas justement affaire au même individu? Eh bien oui, mais la police n'a pas encore fait le rapprochement. Et puis Karine, une petite fille de 8 ans, disparaît à la sortie de l'école de la Cité Ensoleillée, d'importants moyens sans mobiliser. Sa photo est évidemment dans tous les journaux, mais elle reste introuvable. Et pour l'instant, rien ne relie ces trois dossiers. Enfin, pour l'instant. Et c'est le témoignage de Marie-Josée, la première victime, qui permet d'établir un premier lien en entendant parler de la disparition de la petite Karine. Elle se souvient que son agresseur, donc le fameux Patrick Tissier, lui a dit qu'il connaissait une femme très sympa qui habite le même quartier et maman de 2 enfants, dont une petite fille. La police file chez la mère de Karine, juste au cas où, et bingo, sur un mur, une photo de Patrick Tissier avec Karine. Bah, bien sûr qu'elle le connaît. Il fait lui aussi partie de l'église mormone, un type adorable qui garde parfois les enfants, qu'il l'appelle tonton. Eh bien, tu parles d'un tonton. Là, ça se confirme, ça sent pas bon. Et c'est le témoignage d'un petit garçon de l'école qui va confirmer son implication dans la disparition de Karine. Le gamin a vu la fillette monter dans la voiture d'un homme après l'école et elle le connaissait. Un homme à moustache et une voiture beige. Et Tissier a justement une 304 de couleur crème. La police balance sa photo à la presse. Le lendemain, sa voiture est repérée au nord de Pézenas. Après une course-poursuite d'une dizaine de kilomètres, Tissier finit par s'arrêter. 7 jours après la disparition de Karine, il est placé en garde à vue à la PJ de Montpellier. Une tombe, pas un mot. Alors qu'il doit être remis à la PJ de Perpignan, il décide finalement de parler et de conduire les policiers jusqu'à Karine, pourvu qu'elle soit encore vivante. Direction l'Aude, 2 heures de route jusqu'à l'arrivée à Fitou, une maison avec des graffitis. Il avoue avoir tué la petite et l'avoir jetée au fond du puits. Et au fond du puits, sous les déchets et les gravats, on retrouve en effet le cartable de Karine, puis son cadavre en décomposition. Le médecin légiste constate des contusions, des lésions vaginales et anales. Elle a été frappée et violée avant d'être étouffée ou étranglée. Retour en garde à vue, Patrick Tissier cette fois est beaucoup plus bavard. On dirait même que ça lui plaît de donner des détails. Et il reconnaît le viol de Marie-Josée. Pris de pulsions sexuelles, il a décidé d'aller récupérer Karine à l'école et de la violer dans sa voiture.
19: 8h30.
0: Sans aucune émotion. Alors qu'est-ce qu'on sait sur ce Patrick Tissier? Eh bien, accrochez-vous, vous n'allez pas être déçus. À 12 ans, il a tenté de violer sa petite sœur. À 16 ans, il a violé sa belle-mère et lui a frappé la tête au sol. À 18 ans, il a violé et étranglé sa petite amie. Condamné à 20 ans de prison en 72, lors d'une permission de sortie, il viole une femme. Et après 4 mois de cavale, retour en prison, il en reprend 20 ans. Mais il n'en fait que 10 et ressort. Patrick Tissier est un grand pervers et prend même un malin plaisir à déstabiliser la juge pendant l'instruction. 2 ans après les faits, c'est finalement à elle qu'il avoue le meurtre de Conchetta. Il affirme l'avoir découpé en morceaux dans sa baignoire avec une scie avant de l'enterrer dans un tunnel. Et on retrouve en effet des ossements emballés dans un rideau de douche. Le procès de Patrick Tissier s'ouvre en janvier 1998 à Perpignan. Évidemment, on revient sur son enfance malheureuse, un père violent, une mère volage qui a quitté le domicile en 1963 quand il avait 10 ans. Une enfance qu'il qualifie lui-même même de dégueulasse. Mais ça n'excuse rien, ça peut toutefois expliquer. À la barre, Tissy explique qu'il a besoin de violer, c'est plus fort que lui, et le psy confirme qu'on a bien affaire à un pervers et un sadique incurable. Sans surprise, il est condamné à la réclusion criminelle à perpétuité, assorti d'une peine de sûreté de 30 ans. Un verdict applaudi par le public, venu en nombre, assiste à la sentence de celui désormais surnommé l'ogre de Perpignan. C'est d'ailleurs suite à cette affaire que le ministre de la Justice de l'époque, Pierre Meignery, fait voter une loi toujours en vigueur aujourd'hui, qui prévoit une perpétuité réelle et totale pour les auteurs de viols, d'actes de barbarie et de meurtres sur enfants. Aujourd'hui, âgé de 71 ans, Patrick Tissier purge sa peine à Ensisheim, dans le Haut-Rhin, aux côtés d'autres grands noms du crime, de Francis Holm à Guy Georges, en passant par Nordal Lelandais, feu Michel Fourniret ou encore plus récemment arrivé Jonathan Daval. Depuis le 21 septembre, l'ogre de Perpignan peut déposer une demande de remise en liberté, une possibilité pour laquelle Louis Alliot, le maire de Perpignan, a d'ailleurs interpellé le garde des Sceaux Éric Dupond-Moretti, afin que Patrick Tissier ne soit jamais relâché.
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0: Voici votre horoscope de ce samedi 20 juin. Bélier, vous ferez preuve aujourd'hui de beaucoup d'audace et ça vous réussira sur le plan professionnel. Taureau, plein de tendresse, vous allez fondre au moindre regard, vous serez romantique comme jamais. Gémeaux, vous pourriez trop en faire et votre perfectionnisme risque de se retourner contre vous, attention. Cancer, un jour à oublier, demain tout ira mieux, mais aujourd'hui les imprévus vont s'enchaîner. Lion, ne soyez pas trop gentil, il y a des jours où il faut s'imposer et c'est aujourd'hui a priori. Vierge, ne gambergez pas sur le pourquoi du comment et avancez, laissez votre timidité derrière vous aujourd'hui. Balance, le besoin de respirer pourrait se faire sentir, vous aurez envie de clamer haut et fort votre indépendance. Scorpion, bousculez vos habitudes et vous serez beaucoup plus épanoui. Sagittaire, ne jouez pas un rôle, soyez naturel et spontané, c'est comme ça qu'on vous aime. Capricorne, attendez-vous à passer un excellent moment en famille aujourd'hui. Verseau, très décontracté, vous prendrez les choses comme elles viennent et vous aurez bien raison. Et Poisson, en amour, vous flottez sur un petit nuage, votre vie sentimentale vous comblera.
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5: La météo de ce samedi à Pornic ensoleillé, malgré quelques passages nuageux sans conséquence. Ce soir, ciel peu nuageux, température attendue de 24 à 25 degrés, ressenti 32 au meilleur de la journée, avec une minimale de 19 à 8 heures, ressenti 18 degrés. Marée haute, 4h25, 5m17, 16h38, 5m40, marée basse, 11h10, 1m60 et 23h28, 1m63. Coefficient de 70 sur les deux marées. Sur la façade atlantique, maximum de 22 à Cherbourg, 20 à Brest, 27 à Saint-Nazaire, 30 à Nantes, 23 à La Rochelle, 26 à Bordeaux et 21 pour Biarritz. Très belle journée et excellent week-end sur Pornic Radio.
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3: Bonjour à tous. La France suffoque. Un épisode caniculaire qui s'annonce d'ores et déjà intense et durable. Météo France a étendu aujourd'hui sa vigilance orange canicule à une soixantaine de départements du sud-ouest au nord-est. Les maximales devraient atteindre les 38 degrés sur une large partie du territoire. Demain, le mercure va encore grimper avec des pointes à 40 degrés. Résultat, les autorités s'organisent pour faire face à cette vague de chaleur. Près de 800 établissements scolaires seront concernés dès lundi par des aménagements d'horaires ou des fermetures temporaires. Des décisions prises localement par les maires et les préfets. Les oraux du baccalauréat de 4000 candidats ont été décalés de quelques jours. Des pics de 40 degrés sont annoncés demain en pleine fête de la musique. Les festivités ne sont pas remises en cause mais étudiées au cas par cas. Un dispositif de maintien de l'ordre extrêmement important sera déployé. Le risque de noyade inquiète, notamment à Paris où 18 bateaux seront mobilisés. Également en ligne de mire, la consommation d'alcool. Un avion de tourisme s'est écrasé hier après-midi dans un champ sur la commune de La Baule, faisant deux morts. À l'arrivée des secours, l'aéronef était en feu. Des flammes qui se propageaient à la végétation. Les circonstances du crash n'ont pas été précisées. L'appareil, parti de Rennes, devait participer ce week-end à un rassemblement. Un homme de 60 ans, soupçonné d'avoir tué sa compagne à Gaillon, sur Mancien, dans les Yvelines, a été interpellé et placé en garde à vue. Il aurait lui-même alerté hier matin les forces de l'ordre après avoir tenté de mettre fin à ses jours. D'après les derniers chiffres officiels, le nombre de féminicides conjugaux a augmenté de 11% en France entre 2023 et 2024, avec 107 femmes tuées par leur conjoint ou ex-conjoint. La proposition de carte des sites des Jeux d'hiver Alpes 2030 a été validée hier par le comité d'organisation des Jeux Olympiques et Paralympiques. Celle-ci sera ensuite soumise lundi à l'approbation du comité international olympique avant un vote à l'Assemblée générale du COJOP le 29 juin. Parmi les lieux très disputés, le COJOP a tranché en faveur de Val d'Isère, refusant la candidature de Méribel.
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5: Bonjour, excellent. Samedi 20 juin 2026. Bonne fête aux Silvères qui sont à l'honneur aujourd'hui. Ne les oubliez pas. C'est la journée mondiale des réfugiés. Dans l'éphéméride de cette journée, un classique du cinéma. Le 20 juin 1975, il y a 51 ans, c'était la date de sortie aux États-Unis du film de Spielberg, Les Dents de la Mer. En anglais, Jaws, littéralement mâchoire. Et puis, bon anniversaire à vous, les natifs du 20 juin. Vous êtes les mêmes jours que Tonya Kissinger qui fête ses 58 ans. Nicole Kidman fête-elle ses 59 ans. Excellent anniversaire également au chanteur Lionel Richie, 77 ans, et à Amir, 42 ans. Très bon week-end, bon samedi avec nous.
4: La météo pour ce dimanche 21 juin, toujours du soleil, toujours une chaleur torride pour la fête de la musique et ce premier jour de l'été calendaire. Les températures pour ce dimanche matin, 16 degrés à Brest, 17 à Cherbourg, 20 degrés pour Lille, 20 également pour Biarritz, 21 degrés pour Perpignan et Nîmes, 22 à Toulouse et Paris, 23 degrés pour Nice et Strasbourg, 24 à Ajaccio. Et pour ce dimanche après-midi, entre 28 et 37 degrés sur une moitié nord, 28 pour la Bretagne et la Normandie, 30 degrés sur les Hauts-de-France, 36 en Ile-de-France et sur le Grand Est, 37 degrés sur le centre-val de Loire et dans la moitié sud, entre 32 et 39 degrés. Il fera 32 en Corse, 38 degrés attendus dans la vallée du Rhône, 38 à 39 degrés sur la Nouvelle-Aquitaine, 39 degrés sur l'Occitanie. Le long de la Méditerranée, comptez entre 30 et 36 degrés.
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6: Bonjour à toutes et à tous, on débute avec du football et le carton du Canada pour sa toute première victoire dans un match de Coupe du Monde. Les partenaires de Jonathan David se sont imposés 6-0 cette nuit face au Qatar. David a justement inscrit un triplé accompagné par le tout premier buteur de l'histoire en Coupe du Monde, Larine, et l'homonyme du défenseur des Bleus, Nathan Saliba, a également marqué. Et dans l'autre rencontre du groupe B, la Suisse s'est bien rattrapée après le nul frustrant face au Qatar. Les Helvètes l'ont emporté 4-1 face à la Bosnie-Herzégovine. Pourtant, tout s'est débloqué dans le dernier quart d'heure avec le premier des 5 buts du match inscrit à la 74e minute. Et puis dans le groupe A, la République tchèque a concédé le nul 1-1 face à l'Afrique du Sud. Le Lyonnais Sulk a provoqué le pénalty sud-africain en touchant le ballon du bras dans la surface. Enfin, le premier qualifié pour les 16e de finale, c'est le Mexique, vainqueur de la Corée du Sud 1-0. Avec 2 victoires en 2 matchs, les Mexicains sont assurés de poursuivre la compétition. Et ce vendredi, 4 rencontres au programme. Ça commence avec États-Unis-Australie à 21h avec une qualification pour le vainqueur de ce match dans le groupe D. L'autre match du groupe opposera la Turquie au Paraguay à 5h demain matin. Malheur au vaincu. Et puis dans le groupe C, Écosse-Maroc à minuit et Brésil-Haïti à 2h30. Notez que Neymar est forfait pour cette rencontre. Toujours en football, les supporters brestois ont rendu hommage à leur entraîneur Éric Roy, décédé mercredi après avoir lutté contre le cancer. Un craquage de fumigène a été organisé devant le stade Francis Leblay où un portrait du King, comme il était surnommé, était déployé. En rugby, première demi-finale du top 14 ce soir entre Toulouse et le Racing à Marseille à 21h05. Demain, Montpellier défiera le stade français au stade Vélodrome. Et puis en basket, match 3 de la finale de Betclic Elite entre Monaco et le Paris Basket à 20h55. 1-1 dans la série pour l'instant. Enfin, en cyclisme, Romain Bardet devient manager sportif de l'équipe Décathlon CMA-CGM. Il pilotera le projet sportif global de l'équipe un an après avoir pris sa retraite. Objectif, faire éclore les nouveaux talents. Voilà, c'est la fin de ce flash. Très belle journée de sport.
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19: Aujourd'hui, nous parlons d'une solution encore trop méconnue, l'hébergement temporaire pour les personnes âgées. 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
13: Bonjour, une enquête administrative a été demandée par le ministre de la Justice, Gérald Darmanin. Elle concerne la rédaction d'un jugement au tribunal de Bobigny, dans lequel une mère qui a porté plainte pour une agression sexuelle sur son fils est moquée. Les termes de ce jugement traités de psychologue Bobo ayant surréagi cette mère, le garde des Sceaux a estimé qu'il s'agissait de faits d'une extrême gravité, totalement contraire à la déontologie et au devoir de délicatesse des magistrats. Le ministre de l'Éducation nationale, Édouard Geffrey, a déclaré que les parents souhaitant garder leurs enfants chez eux lundi en raison de la canicule le peuvent. La France risque de voir en effet le mercure grimper encore dans les jours à venir. Un plan d'action spécifique a été mis en place dans les établissements scolaires. Le tribunal administratif de Rennes a validé l'interdiction par le préfet d'un hommage posthume à Jean-Marie Le Pen, prévu aujourd'hui au cimetière de la Trinité-sur-Mer dans le Morbihan, à l'initiative d'un parti d'extrême droite. Le préfet a interdit cette manifestation en raison d'un risque manifeste de troubles graves à l'ordre public. Il craint en particulier des affrontements car 11 collectifs d'ultra-gauche bretons ont appelé à un contre-rassemblement. Deux personnes sont mortes dans le crash d'un petit avion de tourisme dans un champ à proximité de l'aérodrome de la Bolle en Loire-Atlantique. L'engin, un Cessna 421 bimoteur à hélice avec 8 places, était parti de Rennes et était en approche pour la phase d'atterrissage quand, selon des témoins, il a procédé à un virage et s'est écrasé. Les causes de ce drame ne sont pas connues. C'est la fin de ce flash. Une très bonne journée à notre écoute.
21: Soleil et farniente, les Perpignanais profitent de cet été 1993. Et oui, on est au mois d'août, il fait chaud, c'est les vacances. Un été qu'ils ne sont pourtant pas près d'oublier. Tout commence par le signalement de la disparition d'une habitante Conchetta Lema. Ses filles sont mortes d'inquiétude et se rendent au commissariat, accompagnées du voisin et ami de leur mère, un certain Patrick. Une disparition qui ne surprend pas beaucoup les policiers, puisque cette Conchetta est la compagne d'un gros trafiquant de drogue actuellement incarcéré. Et elle doit d'ailleurs comparaître devant le tribunal dans un mois pour complicité. Bon, clairement, il pense qu'elle s'est carapatée. Un mois plus tard, Marie-Josée, 45 ans, débarque à son tour au commissariat pour porter plainte contre un de ses amis qui a tenté de la violer et de la tuer. Bah, tu parles d'un ami. Son nom, Patrick Tissier, sauf que notre bonhomme s'est fait la belle. Même prénom que dans la première affaire, est-ce qu'on n'aurait pas justement affaire au même individu? Eh bien oui, mais la police n'a pas encore fait le rapprochement. Et puis Karine, une petite fille de 8 ans, disparaît à la sortie de l'école de la cité ensoleillée, d'importants moyens sans mobiliser. Sa photo est évidemment dans tous les journaux, mais elle reste introuvable. Et pour l'instant, rien ne relie ces trois dossiers. Enfin, pour l'instant. Et c'est le témoignage de Marie-Josée, la première victime, qui permet d'établir un premier lien en entendant parler de la disparition de la petite Karine. Elle se souvient que son agresseur, donc le fameux Patrick Tissier, lui a dit qu'il connaissait une femme très sympa qui habite le même quartier et maman de 2 enfants, dont une petite fille. La police file chez la mère de Karine juste au cas où, et bingo, sur un mur, une photo de Patrick Tissier avec Karine. Bah bien sûr qu'elle le connaît. Il fait lui aussi partie de l'église mormone, un type adorable qui garde parfois les enfants, qu'il l'appelle tonton. Eh bien tu parles d'un tonton, là ça se confirme, ça sent pas bon. Et c'est le témoignage d'un petit garçon de l'école qui va confirmer son implication dans la disparition de Karine. Le gamin a vu la fillette monter dans la voiture d'un homme après l'école et elle le connaissait. Un homme à moustache et une voiture beige. Et Tissier a justement une 304 de couleur crème. La police balance sa photo à la presse. Le lendemain, sa voiture est repérée au nord de Pézenas. Après une course-poursuite d'une dizaine de kilomètres, Tissier finit par s'arrêter. 7 jours après la disparition de Karine, il est placé en garde à vue à la PJ de Montpellier. Une tombe, pas un mot. Alors qu'il qu'il doit être remis à la PJ de Perpignan, il décide finalement de parler et de conduire les policiers jusqu'à Karine, pourvu qu'elle soit encore vivante. Direction l'Aude, 2 heures de route jusqu'à l'arrivée à Fitou, une maison avec des graffitis. Il avoue avoir tué la petite et l'avoir jetée au fond du puits. Et au fond du puits, sous les déchets et les gravats, on retrouve en effet le cartable de Karine, puis son cadavre en décomposition. Le médecin légiste constate des contusions, des lésions vaginales et anales. Elle a été frappée et violée avant d'être étouffée ou étranglée. Retour en garde à vue, Patrick Tissier cette fois est beaucoup plus bavard. On dirait même que ça lui plaît de donner des détails. Et il reconnaît le viol de Marie-Josée. Pris de pulsions sexuelles, il a décidé d'aller récupérer Karine à l'école et de la violer dans sa voiture. Un récit sans aucune émotion. Alors qu'est-ce qu'on sait sur ce Patrick Tissier? Eh bien, accrochez-vous, vous n'allez pas être déçus. À 12 ans, il a tenté de violer sa petite sœur. À 16 ans, il a violé sa belle-mère et lui a frappé la tête au sol. À 18 ans, il a violé et étranglé sa petite amie. Condamné à 20 ans de prison en 72, lors d'une permission de sortie, il viole une femme. Et après 4 mois de cavale, retour en prison, il en reprend 20 ans. Mais il n'en fait que 10 et ressort. Patrick Tissier est un grand pervers et prend même un malin plaisir à déstabiliser la juge pendant l'instruction. 2 ans après les faits, c'est finalement à elle qu'il avoue le meurtre de Conchetta. Il affirme l'avoir découpé en morceaux dans sa baignoire avec une scie avant de l'enterrer dans un tunnel et on retrouve en effet des ossements emballés dans un rideau de douche. Le procès de Patrick Tissier s'ouvre en janvier 1998 à Perpignan. Évidemment, on revient sur son enfance malheureuse, un père violent, une mère volage qui a quitté le domicile en 1963 quand il avait 10 ans. Une enfance qu'il qualifie lui-même de dégueulasse. Mais ça n'excuse rien, ça peut toutefois expliquer. À la barre, Tissier explique qu'il a besoin de violer, c'est plus fort que lui et le psy confirme qu'on a bien affaire à un pervers et un sadique incurable. Sans surprise, il est condamné à la réclusion criminelle à perpétuité assortie d'une peine de sûreté de 30 ans. Un verdict applaudi par le public venu en nombre assiste à la sentence de celui désormais surnommé l'ogre de Perpignan. C'est d'ailleurs suite à cette affaire que le ministre de la Justice de l'époque, Pierre Meignery, fait voter une loi toujours en vigueur aujourd'hui qui prévoit une perpétuité réelle et totale pour les auteurs de viols, d'actes de barbarie et de meurtres sur enfants. Aujourd'hui, âgé de 71 ans, Patrick Tissier purge sa peine à Ensisheim, dans le Haut-Rhin, aux côtés d'autres grands noms du crime, de Francis Holm à Guy Georges, en passant par Nordal Lelandais, feu Michel Fourniret ou encore plus récemment arrivé Jonathan Daval. Depuis le 21 septembre, l'ogre de Perpignan peut déposer une demande de remise en liberté, une possibilité pour laquelle Louis Alliot, le maire de Perpignan, a d'ailleurs interpellé le garde des Sceaux Éric Dupond-Moretti afin que Patrick Tissier ne soit jamais relâché.
9: Le métier du jour, le métier de décorateur, c'est l'art de transformer un espace en expérience. Transformer un espace en expérience. Il observe, écoute les besoins, capte

0: Voici votre horoscope de ce samedi 20 juin. Bélier, vous ferez preuve aujourd'hui de beaucoup d'audace et ça vous réussira sur le plan professionnel. Taureau, plein de tendresse, vous allez fondre au moindre regard, vous serez romantique comme jamais. Gémeaux, vous pourriez trop en faire et votre perfectionnisme risque de se retourner contre vous, attention. Cancer, un jour à oublier, demain tout ira mieux, mais aujourd'hui, les imprévus vont s'enchaîner. Lion, ne soyez pas trop gentil, il y a des jours où il faut s'imposer et c'est aujourd'hui a priori. Vierge, ne gambergez pas sur le pourquoi du comment et avancez, laissez votre timidité derrière vous aujourd'hui. Balance, le besoin de respirer pourrait se faire sentir, vous aurez envie de clamer haut et fort votre indépendance. Scorpion, bousculez vos habitudes et vous serez beaucoup plus épanoui. Sagittaire, ne jouez pas un rôle, soyez naturel et spontané, c'est comme ça qu'on vous aime. Capricorne, attendez-vous à passer un excellent moment en famille aujourd'hui. Verseau, très décontracté, vous prendrez les choses comme elles viennent et vous aurez bien raison. Et Poisson, en amour, vous flottez sur un petit nuage, votre vie sentimentale vous comblera.
1: 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La météo de ce lundi à Pornic, ciel très nuageux temporairement couvert en matinée, averse en fin de matinée, possibilité d'averse cet après-midi, ce soir de belles éclaircies, mais multiplication des nuages, température attendue de 14 à 15 degrés, ressenti 16 au meilleur de la journée, avec une minimale de 11 à 8 heures, ressenti 10 degrés. Marée basse, 0h19, 0m74, 12h36, 0m89, marée haute, 5h55, 5m93 et 18h02, 6m. Coefficient de marée, 99 et 97. Sur la façade atlantique, maximum de 15 à Cherbourg, 16 à Brest, 15 à Saint-Nazaire, 19 à Nantes, 18 à La Rochelle, 19 à Bordeaux et 18 à Biarritz. Très belle journée à toutes et tous sur Pornic Radio.
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3: Bonjour à tous. La France suffoque. Un épisode caniculaire qui s'annonce d'ores et déjà intense et durable. Météo France a étendu aujourd'hui sa vigilance orange canicule à une soixantaine de départements du sud-ouest au nord-est. Les maximales devraient atteindre les 38 degrés sur une large partie du territoire. Demain, le mercure va encore grimper avec des pointes à 40 degrés. Résultat, les autorités s'organisent pour faire face à cette vague de chaleur. Près de 800 établissements scolaires seront concernés dès lundi par des aménagements d'horaires ou des fermetures temporaires. Des décisions prises localement par les maires et les préfets. Les oraux du baccalauréat de 4000 candidats ont été décalés de quelques jours. Des pics de 40 degrés sont annoncés demain en pleine fête de la musique. Les festivités ne sont pas remises en cause mais étudiées au cas par cas. Un dispositif de maintien de l'ordre extrêmement important sera déployé. Le risque de noyade inquiète, notamment à Paris où 18 bateaux seront mobilisés. Également en ligne de mire, la consommation d'alcool. Un avion de tourisme s'est écrasé hier après-midi dans un champ sur la commune de La Baule, faisant 2 morts. À l'arrivée des secours, l'aéronef était en feu. Des flammes qui se propageaient à la végétation. Les circonstances du crash n'ont pas été précisées. L'appareil, parti de Rennes, devait participer ce week-end à un rassemblement. Un homme de 60 ans, soupçonné d'avoir tué sa compagne à Gaillon, sur Mancien, dans les Yvelines, a été interpellé et placé en garde à vue. Il aurait lui-même alerté hier matin les forces de l'ordre après avoir tenté de mettre fin à ses jours. D'après les derniers chiffres officiels, le nombre de féminicides conjugaux a augmenté de 11% en France entre 2023 et 2024, avec 107 femmes tuées par leur conjoint ou ex-conjoint. La proposition de carte des sites des Jeux d'hiver Alpes 2030 a été validée hier par le comité d'organisation des Jeux Olympiques et Paralympiques. Celle-ci sera ensuite soumise lundi à l'approbation du comité international olympique avant un vote à l'Assemblée générale du COJOP le 29 juin. Parmi les lieux très disputés, le COJOP a tranché en faveur de Val d'Isère, refusant la candidature de Méribel.
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4: Bonjour excellent, samedi 20 juin 2026, bonne fête aux Silver qui sont à l'honneur aujourd'hui, ne les oubliez pas, c'est la journée mondiale des réfugiés. Dans l'éphéméride de cette journée, un classique du cinéma, le 20 juin 1975, il y a 51 ans, c'était la date de sortie aux États-Unis du film de Spielberg, Les Dents de la Mer, en anglais Jaws, littéralement mâchoire. Et puis bon anniversaire à vous les natifs du 20 juin, vous êtes les mêmes jours que Tonya Kissinger qui fête ses 58 ans, Nicole Kidman fête-elle ses 59 ans, excellent anniversaire également au chanteur Lionel Richie, 77 ans et à Amir, 42 ans. Très bon week-end, bon samedi avec nous.
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0: 21 juin, toujours du soleil, toujours une chaleur torride pour la fête de la musique et ce premier jour de l'été calendaire. Les températures pour ce dimanche matin, 16 degrés à Brest, 17 à Cherbourg, 20 degrés pour Lille, 20 également pour Biarritz, 21 degrés pour Perpignan et Nîmes, 22 à Toulouse et Paris, 23 degrés pour Nice et Strasbourg, 24 à Ajaccio. Et pour ce dimanche après-midi, entre 28 et 37 degrés sur une moitié nord, 28 pour la Bretagne et la Normandie, 30 degrés sur les Hauts-de-France, 36 en Île-de-France et sur le Grand Est, 37 degrés sur le Centre-Val de Loire et dans la moitié sud, entre 32 et 39 degrés. Il fera 32 en Corse, 38 degrés attendus dans la vallée du Rhône, 38 à 39 degrés sur la Nouvelle-Aquitaine, 39 degrés sur l'Occitanie. Le long de la Méditerranée, comptez entre 30 et 36 degrés.
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2: Bonjour à toutes et à tous, on débute avec du football et le carton du Canada pour sa toute première victoire dans un match de Coupe du Monde. Les partenaires de Jonathan David se sont imposés 6-0 cette nuit face au Qatar. David a justement inscrit un triplé accompagné par le tout premier buteur de l'histoire en Coupe du Monde, Larine, et l'homonyme du défenseur des Bleus, Nathan Saliba, a également marqué. Et dans l'autre rencontre du groupe B, la Suisse s'est bien rattrapée après le nul frustrant face au Qatar. Les Helvètes l'ont emporté 4-1 face à la Bosnie-Herzégovine. Pourtant, tout s'est débloqué dans le dernier quart d'heure avec le premier des 5 buts du match inscrit à la 74e minute. Et puis dans le groupe A, la République tchèque a concédé le nul 1-1 face à l'Afrique du Sud. Le Lyonnais Sulk a provoqué le pénalty sud-africain en touchant le ballon du bras dans la surface. Enfin, le premier qualifié pour les 16e de finale, c'est le Mexique, vainqueur de la Corée du Sud 1-0. Avec 2 victoires en 2 matchs, les Mexicains sont assurés de poursuivre la compétition. Et ce vendredi, 4 rencontres au programme. Ça commence avec États-Unis-Australie à 21h avec une qualification pour le vainqueur de ce match dans le groupe D. L'autre match du groupe opposera la Turquie au Paraguay à 5h demain matin. Malheur au vaincu. Et puis dans le groupe C, Écosse-Maroc à minuit et Brésil-Haïti à 2h30. Notez que Neymar est forfait pour cette rencontre. Toujours en football, les supporters brestois ont rendu hommage à leur entraîneur Éric Roy, décédé mercredi après avoir lutté contre le cancer. Un craquage de fumigène a été organisé devant le stade Francis Leblay où un portrait du King, comme il était surnommé, était déployé. En rugby, première demi-finale du top 14 ce soir entre Toulouse et le Racing à Marseille à 21h05. Demain, Montpellier défiera le Stade français au Stade Vélodrome. Et puis en basket, match 3 de la finale de Betclic Elite entre Monaco et le Paris Basket à 20h55. 1-1 dans la série pour l'instant. Enfin, en cyclisme, Romain Bardet devient manager sportif de l'équipe Décathlon CMA-CGM. Il pilotera le projet sportif global de l'équipe un an après avoir pris sa retraite. Objectif, faire éclore les nouveaux talents. Voilà, c'est la fin de ce flash. Très belle journée de sport.
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5: Aujourd'hui, on écoute le témoignage de Serge, 81 ans.
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2: Oh.
7: Bonjour, une enquête administrative a été demandée par le ministre de la Justice, Gérald Darmanin. Elle concerne la rédaction d'un jugement au tribunal de Bobigny, dans lequel une mère qui a porté plainte pour une agression sexuelle sur son fils est moquée. Les termes de ce jugement traités de psychologue Bobo ayant surréagi cette mère, le garde des Sceaux a estimé qu'il s'agissait de faits d'une extrême gravité, totalement contraire à la déontologie et au devoir de délicatesse des magistrats. Le ministre de l'Éducation nationale, Édouard Geffrey, a déclaré que les parents souhaitant garder leurs enfants chez eux lundi en raison de la canicule le peuvent. La France risque de voir en effet le mercure grimper encore dans les jours à venir. Un plan d'action spécifique a été mis en place dans les établissements scolaires. Le tribunal administratif de Rennes a validé l'interdiction par le préfet d'un hommage posthume à Jean-Marie Le Pen, prévu aujourd'hui au cimetière de la Trinité-sur-Mer dans le Morbihan, à l'initiative d'un parti d'extrême droite. Le préfet a interdit cette manifestation en raison d'un risque manifeste de troubles graves à l'ordre public. Il craint en particulier des affrontements car 11 collectifs d'ultra-gauche bretons ont appelé à un contre-rassemblement.
4: 9h.
7: Sont mortes dans le crash d'un petit avion de tourisme dans un champ à proximité de l'aérodrome de la Bolle en Loire-Atlantique. L'engin, un Cessna 421 bimoteur à hélice avec 8 places, était parti de Rennes et était en approche pour la phase d'atterrissage quand, selon des témoins, il a procédé à un virage et s'est écrasé. Les causes de ce drame ne sont pas connues. C'est la fin de ce flash. Une très bonne journée à notre écoute.
4: Soleil et farniente, les Perpignanais profitent de cet été 1993. Et oui, on est au mois d'août, il fait chaud, c'est les vacances. Un été qu'ils ne sont pourtant pas près d'oublier. Tout commence par le signalement de la disparition d'une habitante Conchetta Lema. Ses filles sont mortes d'inquiétude et se rendent au commissariat, accompagnées du voisin et amie de leur mère, un certain Patrick. Une disparition qui ne surprend pas beaucoup les policiers, puisque cette Conchetta est la compagne d'un gros trafiquant de drogue actuellement incarcéré. Et elle doit d'ailleurs comparaître devant le tribunal dans un mois pour complicité. Bon, clairement, il pense qu'elle s'est carapatée. Un mois plus tard, Marie-Josée, 45 ans, débarque à son tour au commissariat pour porter plainte contre un de ses amis qui a tenté de la violer et de la tuer. Bah, tu parles d'un ami. Son nom, Patrick Tissier, sauf que notre bonhomme s'est fait la belle. Même prénom que dans la première affaire, est-ce qu'on n'aurait pas justement affaire au même individu? Eh bien oui, mais la police n'a pas encore fait le rapprochement. Et puis Karine, une petite fille de 8 ans, disparaît à la sortie de l'école de la Cité Ensoleillée, d'importants moyens sans mobiliser. Sa photo est évidemment dans tous les journaux, mais elle reste introuvable. Et pour l'instant, rien ne relie ces trois dossiers. Enfin, pour l'instant. Et c'est le témoignage de Marie-Josée, la première victime, qui permet d'établir un premier lien en entendant parler de la disparition de la petite Karine. Elle se souvient que son agresseur, donc le fameux Patrick Tissier, lui a dit qu'il connaissait une femme très sympa qui habite le même quartier et maman de 2 enfants, dont une petite fille. La police file chez la mère de Karine, juste au cas où, et bingo, sur un mur, une photo de Patrick Tissier avec Karine. Bah, bien sûr qu'elle le connaît. Il fait lui aussi partie de l'église mormone, un type adorable qui garde parfois les enfants, qu'il l'appelle tonton. Eh bien, tu parles d'un tonton. Là, ça se confirme, ça sent pas bon. Et c'est le témoignage d'un petit garçon de l'école qui va confirmer son implication dans la disparition de Karine. Le gamin a vu la fillette monter dans la voiture d'un homme après l'école et elle le connaissait. Un homme à moustache et une voiture beige. Et Tissier a justement une 304 de couleur crème. La police balance sa photo à la presse. Le lendemain, sa voiture est repérée au nord de Pézenas. Après une course-poursuite d'une dizaine de kilomètres, Tissier finit par s'arrêter. 7 jours après la disparition de Karine, il est placé en garde à vue à la PJ de Montpellier. Une tombe, pas un mot. Alors qu'il doit être remis à la PJ de Perpignan, il décide finalement de parler et de conduire les policiers jusqu'à Karine, pourvu qu'elle soit encore vivante. Direction l'Aude, 2 heures de route jusqu'à l'arrivée à Fitou, une maison avec des graffitis. Il avoue avoir tué la petite et l'avoir jetée au fond du puits. Et au fond du puits, sous les déchets et les gravats, on retrouve en effet le cartable de Karine, puis son cadavre en décomposition. Le médecin légiste constate des contusions, des lésions vaginales et anales. Elle a été frappée et violée avant d'être étouffée ou étranglée. Retour en garde à vue, Patrick Tissier cette fois est beaucoup plus bavard. On dirait même que ça lui plaît de donner des détails. Et il reconnaît le viol de Marie-Josée. Pris de pulsions sexuelles, il a décidé d'aller récupérer Karine à l'école et de la violer dans sa voiture. Un récit sans aucune émotion. Alors qu'est-ce qu'on sait sur ce Patrick Tissier? Eh bien, accrochez-vous, vous n'allez pas être déçus. À 12 ans, il a tenté de violer sa petite sœur. À 16 ans, il a violé sa belle-mère et lui a frappé la tête au sol. À 18 ans, il a violé et étranglé sa petite amie. Condamné à 20 ans de prison en 72, lors d'une permission de sortie, il viole une femme. Et après 4 mois de cavale, retour en prison, il en reprend 20 ans. Mais il n'en fait que 10 et ressort. Patrick
8: Patrick Tissier est un grand pervers et prend même un malin plaisir à déstabiliser la juge pendant l'instruction. 2 ans après les faits, c'est finalement à elle qu'il avoue le meurtre de Conchetta. Il affirme l'avoir découpé en morceaux dans sa baignoire avec une scie avant de l'enterrer dans un tunnel et on retrouve en effet des ossements emballés dans un rideau de douche. Le procès de Patrick Tissier s'ouvre en janvier 1998 à Perpignan. Évidemment, on revient sur son enfance malheureuse, un père violent, une mère volage qui a quitté le domicile en 1963 quand il avait 10 ans. Une enfance qu'il qualifie lui-même de dégueulasse. Mais ça n'excuse rien, ça peut toutefois expliquer. À la barre, Tissier explique qu'il a besoin de violer, c'est plus fort que lui et le psy confirme qu'on a bien affaire à un pervers et un sadique incurable. Sans surprise, il est condamné à la réclusion criminelle à perpétuité assortie d'une peine de sûreté de 30 ans. Un verdict applaudi par le public venu en nombre assiste à la sentence de celui désormais surnommé l'ogre de Perpignan. C'est d'ailleurs suite à cette affaire que le ministre de la Justice de l'époque, Pierre Meignery, fait voter une loi toujours en vigueur aujourd'hui qui prévoit une perpétuité réelle et totale pour les auteurs de viols, d'actes de barbarie et de meurtres sur enfants. Aujourd'hui, âgé de 71 ans, Patrick Tissier purge sa peine à Ensisheim, dans le Haut-Rhin, aux côtés d'autres grands noms du crime, de Francis Holm à Guy Georges, en passant par Nordal Lelandais, feu Michel Fourniret ou encore plus récemment arrivé Jonathan Daval. Depuis le 21 septembre, l'ogre de Perpignan peut déposer une demande de remise en liberté, une possibilité pour laquelle Louis Alliot, le maire de Perpignan, a d'ailleurs interpellé le garde des Sceaux Éric Dupond-Moretti afin que Patrick Tissier ne soit jamais relâché.
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8: Voici votre horoscope de ce samedi 20 juin. Bélier, vous ferez preuve aujourd'hui de beaucoup d'audace et ça vous réussira sur le plan professionnel. Taureau, plein de tendresse, vous allez fondre au moindre regard, vous serez romantique comme jamais. Gémeaux, vous pourriez trop en faire et votre perfectionnisme risque de se retourner contre vous, attention. Cancer, un jour à oublier, demain tout ira mieux, mais aujourd'hui les imprévus vont s'enchaîner. Lion, ne soyez pas trop gentil, il y a des jours où il faut s'imposer et c'est aujourd'hui a priori. Vierge, ne gambergez pas sur le pourquoi du comment et avancez, laissez votre timidité derrière vous aujourd'hui. Balance, le besoin de respirer pourrait se faire sentir, vous aurez envie de clamer haut et fort votre indépendance. Scorpion, bousculez vos habitudes et vous serez beaucoup plus épanoui. Sagittaire, ne jouez pas un rôle, soyez naturel et spontané, c'est comme ça qu'on vous aime. Capricorne, attendez-vous à passer un excellent moment en famille aujourd'hui. Verseau, très décontracté, vous prendrez les choses comme elles viennent et vous aurez bien raison. Et Poisson, en amour, vous flottez sur un petit nuage, votre vie sentimentale vous comblera.
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9: La météo de ce dimanche à Pornic, ciel peu nuageux ce matin, ensoleillé devenant variable cet après-midi, pas de précipitations ce soir, ciel peu nuageux, température attendue de 31 à 32 degrés, ressenti 41 au meilleur de la journée avec une minimale de 21, 8 heures, ressenti 24 degrés, marée basse 4h34, 1m53, 16h52, 1m80, marée haute 9h56, 4m76 et 22h13, 4m99, coefficient de marée 64 et 59. Sur la façade atlantique, maximum de 27 à Cherbourg, 27 à Brest, 32 à Saint-Nazaire, 36 à Nantes, 34 à La Rochelle, 39 à Bordeaux et 36 pour Biarritz. Très belle journée et excellente fête de la musique.
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11: Bonjour à tous. La France suffoque. Un épisode caniculaire qui s'annonce d'ores et déjà intense et durable. Météo France a étendu aujourd'hui sa vigilance orange canicule à une 60aine de départements du sud-ouest au nord-est. Les maximales devraient atteindre les 38 degrés sur une large partie du territoire. Demain, le mercure va encore grimper avec des pointes à 40 degrés. Résultat, les autorités s'organisent pour faire face à cette vague de chaleur. Près de 800 établissements scolaires seront concernés dès lundi par des aménagements d'horaires ou des fermetures temporaires. Des décisions prises localement par les maires et les préfets. Les oraux du baccalauréat de 4000 candidats ont été décalés de quelques jours. Des pics de 40 degrés sont annoncés demain en pleine fête de la musique. Les festivités ne sont pas remises en cause mais étudiées au cas par cas. Un dispositif de maintien de l'ordre extrêmement important sera déployé. Le risque de noyade inquiète, notamment à Paris où 18 bateaux seront mobilisés. Également en ligne de mire, la consommation d'alcool. Un avion de tourisme s'est écrasé hier après-midi dans un champ sur la commune de La Baule, faisant 2 morts. À l'arrivée des secours, l'aéronef était en feu. Des flammes qui se propageaient à la végétation. Les circonstances du crash n'ont pas été précisées. L'appareil, parti de Rennes, devait participer ce week-end à un rassemblement. Un homme de 60 ans, soupçonné d'avoir tué sa compagne à Gaillon, sur Mancien, dans les Yvelines, a été interpellé et placé en garde à vue. Il aurait lui-même alerté hier matin les forces de l'ordre après avoir tenté de mettre fin à ses jours. D'après les derniers chiffres officiels, le nombre de féminicides conjugaux a augmenté de 11% en France entre 2023 et 2024, avec 107 femmes tuées par leur conjoint ou ex-conjoint. La proposition de carte des sites des Jeux d'hiver Alpes 2030 a été validée hier par le comité d'organisation des Jeux Olympiques et Paralympiques. Celle-ci sera ensuite soumise lundi à l'approbation du comité international olympique avant un vote à l'Assemblée générale du COJOP le 29 juin. Parmi les lieux très disputés, le COJOP a tranché en faveur de Val d'Isère, refusant la candidature de Méribel.
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12: Bonjour excellent, samedi 20 juin 2026, bonne fête aux Silvères qui sont à l'honneur aujourd'hui, ne les oubliez pas, c'est la journée mondiale des réfugiés. Dans l'éphéméride de cette journée, un classique du cinéma, le 20 juin 1975, il y a 51 ans, c'était la date de sortie aux États-Unis du film de Spielberg, Les Dents de la Mer, en anglais Jaws, littéralement mâchoire. Et puis bon anniversaire à vous les natifs du 20 juin, vous êtes les mêmes jours que Tonya Kissinger qui fête ses 58 ans, Nicole Kidman fête-elle ses 59 ans, excellent anniversaire également au chanteur Lionel Richie, 77 ans, et à Amir, 42 ans. Très bon week-end, bon samedi avec nous.
0: La météo pour ce dimanche 21 juin, toujours du soleil, toujours une chaleur torride pour la fête de la musique et ce premier jour de l'été calendaire. Les températures pour ce dimanche matin, 16 degrés à Brest, 17 à Cherbourg, 20 degrés pour Lille, 20 également pour Biarritz, 21 degrés pour Perpignan et Nîmes, 22 à Toulouse et Paris, 23 degrés pour Nice et Strasbourg, 24 à Ajaccio. Et pour ce dimanche après-midi, entre 28 et 37 degrés sur une moitié nord, 28 pour la Bretagne et la Normandie, 30 degrés sur les Hauts-de-France, 36 en Ile-de-France et sur le Grand Est, 37 degrés sur le centre-val de Loire et dans la moitié sud, entre 32 et 39 degrés. Il fera 32 en Corse, 38 degrés attendus dans la vallée du Rhône, 38 à 39 degrés sur la Nouvelle-Aquitaine, 39 degrés sur l'Occitanie. Le long de la Méditerranée, comptez entre 30 et 36 degrés.
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2: Bonjour à tous, on commence avec la Coupe du Monde de football. Hier soir, les États-Unis se sont qualifiés pour les 16e de finale grâce à leur victoire 2-0 face à l'Australie. Cette nuit, le Maroc s'est imposé 1-0 contre l'Écosse. Le Brésil a largement dominé Haïti 3-0. Et ce matin, la Turquie, battue 1-0, a été éliminée par le Paraguay. Ce soir, les Pays-Bas affrontent la Suède. Coup d'envoi de la rencontre prévu à 19h avant Allemagne, Côte d'Ivoire à partir de 22h. Du rugby avec la demi-finale de top 14 hier soir, le Stade Toulousain a surclassé le Racing 92, 71-17 au Vélodrome de Marseille. Les Rouges et Noirs visent maintenant un quadruplé historique. Ils défendront leur titre samedi prochain au Stade de France face au vainqueur de l'autre demi-finale qui va opposer ce soir Montpellier au Stade Français. Coup d'envoi de la rencontre prévu à 21h05. Le Paris Basketball est allé s'imposer hier soir 88-77 sur le terrain de Monaco pour mener 2-1 dans ces finales de la Betclic Elite. En cas de victoire, demain en principauté, les Parisiens seraient sacrés champions. La Rocket Team est désormais dos au mur et doit s'imposer pour espérer disputer une 5e et dernière manche dans la capitale. Du cyclisme, l'équatorien Jonathan Narváez a remporté hier à la 3e étape du Tour de Suisse après plus de 100 km d'échappée. Il a résisté au retour du peloton et s'impose devant le Belge Xandro Meurice. Tadej Pogacar conserve lui son maillot jaune. Cet après-midi au programme, un contre-la-montre individuel de 23,7 km dans Harbourg, départ prévu à 15h04. Côté tennis, on connaît la fiche de demi-finale du tournoi de Halle. Vont opposer aujourd'hui l'Américain Taylor Fritz à l'Allemand Alexander Zverev et l'Américain Francis Tiafoe à l'Allemand Daniel Altmaier. Du côté du Queens, le Français Hugo Humbert a balayé hier soir l'Australien Rinki Ejikata pour s'offrir une place en demi-finale. Il affrontera aujourd'hui l'Américain Tommy Paul. Et les demi-finales dames du tournoi de Berlin vont opposer aujourd'hui la numéro 1 mondiale Aryna Sabalenka, l'Américaine Jessica Pegula et la Tchèque Linda Noskova, la Philippine Alexandra et Ala.
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7: Bonjour, une enquête administrative a été demandée par le ministre de la Justice, Gérald Darmanin. Elle concerne la rédaction d'un jugement au tribunal de Bobigny, dans lequel une mère qui a porté plainte pour une agression sexuelle sur son fils est moquée. Les termes de ce jugement traités de psychologue Bobo ayant surréagi cette mère. Le garde des Sceaux a estimé qu'il s'agissait de faits d'une extrême gravité, totalement contraire à la déontologie et au devoir de délicatesse des magistrats. Le ministre de l'Éducation nationale, Édouard Geffrey, a déclaré que les parents souhaitant garder leurs enfants chez eux lundi en raison de la canicule le peuvent. La France risque de voir en effet le mercure grimper encore dans les jours à venir. Un plan d'action spécifique a été mis en place dans les établissements scolaires. Le tribunal administratif de Rennes a validé l'interdiction par le préfet d'un hommage posthume à Jean-Marie Le Pen, prévu aujourd'hui au cimetière de la Trinité-sur-Mer dans le Morbihan, à l'initiative d'un parti d'extrême droite. Le préfet a interdit cette manifestation en raison d'un risque manifeste de troubles graves à l'ordre public. Il craint en particulier des affrontements car 11 collectifs d'ultra-gauche bretons ont appelé à un contre-rassemblement. Deux personnes sont mortes dans le crash d'un petit avion de tourisme dans un champ à proximité de l'aérodrome de la Bolle en Loire-Atlantique. L'engin, un Cessna 421 bimoteur à hélice avec 8 places, était parti de Rennes et était en approche pour la phase d'atterrissage quand, selon des témoins, il a procédé à un virage et s'est écrasé. Les causes de ce drame ne sont pas connues. C'est la fin de ce flash, une très bonne journée à notre écoute.
9: La météo de ce samedi à Pornic, ciel variable devenant peu nuageux ce matin, ensoleillé cet après-midi, pas de précipitation ce soir, beau temps peu nuageux, température attendue de 26 à 27 degrés, ressenti 34 au meilleur de la journée avec une minimale de 17 à 8 heures, ressenti 16 degrés, marée basse 3h40 1m28, 15h56 1m61, marée haute 9h14 4m98 et 21h25 5m27, coefficient de marée 74 et 69 sur la façade atlantique, maximum de 22 à Cherbourg, 21 à Brest, 27 à Saint-Nazaire, 32 à Nantes, 27 à La Rochelle, 36 à Bordeaux et 28 pour Biarritz. Très belle journée à toutes et tous et excellent week-end.
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16: Saint-Nazaire, un nouveau lieu de vie s'apprête à ouvrir ses portes dans le quartier de la Trébal. Le parc du Toucan, un jardin public de 5000 m2, sera inauguré le mercredi 1er juillet. Après un an de travaux, la ville de Saint-Nazaire propose aux habitants de découvrir un espace entièrement repensé, pensé comme un véritable coin de nature au cœur du quartier. Inspiré d'une ambiance de forêt tropicale, le parc accueillera des espaces de promenade, des zones de repos, des tables de pique-nique, mais aussi des équipements pour petits et grands, aires de jeu pour les 3-12 ans, baby-foot et même un arbre à basket. L'ouverture officielle se fera lors d'un après-midi festif de 14h à 18h dans le cadre de l'événement estival L'été à Saint-Nazaire. À 16h, Le parc sera officiellement dévoilé avec son emblème, un grand toucan en bois. Des animations musicales et artistiques viendront rythmer ce moment, avec notamment des déambulations proposées par des artistes de rue. Mais ce n'est pas tout, cette inauguration marque aussi le lancement de Tous au Toucan, un programme d'animation gratuite tout l'été. Concerts, jeux, initiations sportives ou balades guidées seront organisées en partenariat avec des associations locales afin de faire vivre le parc dès son ouverture. Le projet s'inscrit dans un vaste programme de renouvellement urbain du quartier de la Tréballe, avec plus de 8 millions d'euros investis pour améliorer le cadre de vie, les espaces publics et les équipements. Un nouveau poumon vert donc, qui ambitionne de devenir un lieu central pour les habitants, entre détente, jeux et rencontres.
8: Soleil, Farniente, les Perpignanais profitent de cet été 1993. Et oui, on est au mois d'août, il fait chaud, c'est les vacances. Un été qu'ils ne sont pourtant pas près d'oublier. Tout commence par le signalement de la disparition d'une habitante, Conchetta Lema. Ses filles sont mortes d'inquiétude et se rendent au commissariat, accompagnées du voisin et amie de leur mère, un certain Patrick. Une disparition qui ne surprend pas beaucoup les policiers, puisque cette Conchetta est la compagne d'un gros trafiquant de drogue actuellement incarcéré. Et elle doit d'ailleurs comparaître devant le tribunal dans un mois pour complicité. Bon, clairement, il pense qu'elle s'est carapatée. Un mois plus tard, Marie-Josée, 45 ans, débarque à son tour au commissariat pour porter plainte contre un de ses amis qui a tenté de la violer et de la tuer. Bah, tu parles d'un ami. Son nom, Patrick Tissier, sauf que notre bonhomme s'est fait la belle. Même prénom que dans la première affaire, est-ce qu'on n'aurait pas justement affaire au même individu? Eh bien oui, mais la police n'a pas encore fait le rapprochement. Et puis Karine, une petite fille de 8 ans, disparaît à la sortie de l'école de la Cité Ensoleillée. D'importants moyens sont mobilisés. Sa photo est évidemment dans tous les journaux, mais elle reste introuvable. Et pour l'instant, rien ne relie ces trois dossiers. Enfin, pour l'instant. Et c'est le témoignage de Marie-Josée, la première victime, qui permet d'établir un premier lien. En entendant parler de la disparition de la petite Karine, elle se souvient que son agresseur, donc le fameux Patrick Tissier, lui a dit qu'il connaissait une femme très sympa qui habite le même quartier et maman de deux enfants, dont une petite fille. La police file chez la mère de Karine, juste au cas où, et bingo, sur un mur, une photo de Patrick Tissier avec Karine. Bah, bien sûr qu'elle le connaît. Il fait lui aussi partie de l'église mormone, un type adorable qui garde parfois les enfants, qu'il l'appelle tonton. Eh bien, tu parles d'un tonton. Là, ça se confirme, ça sent pas bon. Et c'est le témoignage d'un petit garçon de l'école qui va confirmer son implication dans la disparition de Karine. Le gamin a vu la fillette monter dans la voiture d'un homme après l'école et elle le connaissait. Un homme à moustache et une voiture beige. Et Tissier a justement une 304 de couleur crème. La police balance sa photo à la presse. Le lendemain, sa voiture est repérée au nord de Pézenas. Après une course-poursuite d'une dizaine de kilomètres, Tissier finit par s'arrêter. 7 jours après la disparition de Karine, il est placé en garde à vue à la PJ de Montpellier. Une tombe, pas un mot. Alors qu'il doit être remis à la PJ de Perpignan, il décide finalement de parler et de conduire les policiers jusqu'à Karine, pourvu qu'elle soit encore vivante. Direction l'Aude, 2 heures de route jusqu'à l'arrivée à Fitou, une maison avec des graffitis. Il avoue avoir tué la petite et l'avoir jetée au fond du puits. Et au fond du puits, sous les déchets et les gravats, on retrouve en effet le cartable de Karine, puis son cadavre en décomposition. Le médecin légiste constate des contusions, des lésions vaginales et anales. Elle a été frappée et violée avant d'être étouffée ou étranglée. Retour en garde à vue, Patrick Tissier cette fois est beaucoup plus bavard. On dirait même que ça lui plaît de donner des détails. Et il reconnaît le viol de Marie-Josée. Pris de pulsions sexuelles, il a décidé d'aller récupérer Karine à l'école et de la violer dans sa voiture. Un récit sans aucune émotion. Alors qu'est-ce qu'on sait sur ce Patrick Tissier? Eh bien, accrochez-vous, vous n'allez pas être déçus. À 12 ans, il a tenté de violer sa petite sœur. À 16 ans, il a violé sa belle-mère et lui a frappé la tête au sol. À 18 ans, il a violé et étranglé sa petite amie. Condamné à 20 ans de prison en 72, lors d'une permission de sortie, il viole une femme. Et après 4 mois de cavale, retour en prison, il en reprend 20 ans. Mais il n'en fait que 10 et ressort. Patrick Tissier est un grand pervers et prend même un malin plaisir à déstabiliser la juge pendant l'instruction. 2 ans après les faits, c'est finalement à elle qu'il avoue le meurtre de Conchetta. Il affirme l'avoir découpé en morceaux dans sa baignoire avec une scie avant de l'enterrer dans un tunnel. Et on retrouve en effet des ossements emballés dans un rideau de douche. Le procès de Patrick Tissier s'ouvre en janvier 1998 à Perpignan. Évidemment, on revient sur son enfance malheureuse, un père violent, une mère volage qui a quitté le domicile en 1963 quand il avait 10 ans. Une enfance qu'il qualifie lui-même de dégueulasse. Mais ça n'excuse rien, ça peut toutefois expliquer. À la barre, Tissier explique qu'il a besoin de violer, c'est plus fort que lui et le psy confirme qu'on a bien affaire à un pervers et un sadique incurable. Sans surprise, il est condamné à la réclusion criminelle à perpétuité assortie d'une peine de sûreté de 30 ans. Un verdict applaudi par le public, venu en nombre, assiste à la sentence de celui désormais surnommé l'ogre de de Perpignan. C'est d'ailleurs suite à cette affaire que le ministre de la Justice de l'époque, Pierre Meignery, fait voter une loi toujours en vigueur aujourd'hui qui prévoit une perpétuité réelle et totale pour les auteurs de viols, d'actes de barbarie et de meurtres sur enfants. Aujourd'hui, âgé de 71 ans, Patrick Tissier purge sa peine à Ensisheim, dans le Haut-Rhin, aux côtés d'autres grands noms du crime, de Francis Holm à Guy Georges, en passant par Nordal Lelandais, feu Michel Fourniret ou encore plus récemment arrivé Jonathan Daval. Depuis le 21 septembre, l'ogre de Perpignan peut déposer une demande de remise en liberté, une possibilité pour laquelle Louis Alliot, le maire de Perpignan, a d'ailleurs interpellé le garde des Sceaux Éric Dupond-Moretti afin que Patrick Tissier ne soit jamais relâché.
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8: Voici votre horoscope de ce samedi 20 juin. Bélier, vous ferez preuve aujourd'hui de beaucoup d'audace et ça vous réussira sur le plan professionnel. Taureau, plein de tendresse, vous allez fondre au moindre regard, vous serez romantique comme jamais. Gémeaux, vous pourriez trop en faire et votre perfectionnisme risque de se retourner contre vous, attention. Cancer, un jour à oublier, demain tout ira mieux, mais aujourd'hui les imprévus vont s'enchaîner. Lion, ne soyez pas trop gentil, il y a des jours où il faut s'imposer et c'est aujourd'hui a priori. Vierge, ne gambergez pas sur le pourquoi du comment et avancez, laissez votre timidité derrière vous aujourd'hui. Balance, le besoin de respirer pourrait se faire sentir, vous aurez envie de clamer haut et fort votre indépendance. Scorpion, bousculez vos habitudes et vous serez beaucoup plus épanoui. Sagittaire, ne jouez pas un rôle, soyez naturel et spontané, c'est comme ça qu'on vous aime. Capricorne, attendez-vous à passer un excellent moment en famille aujourd'hui. Verseau, très décontracté, vous prendrez les choses comme elles viennent et vous aurez bien raison. Et Poisson, en amour, vous flottez sur un petit nuage, votre vie sentimentale vous comblera.
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9: La météo de ce lundi à Pornic, beau temps, peu nuageux, le soir, nuages et larges éclaircies, température attendue de 30 à 31 degrés, ressenti 36 au meilleur de la journée, avec une minimale de 19 à 8 heures, ressenti 15 degrés, marée basse 5h29, 1m77, 17h51, 1m96, marée haute 12h28, 4m59 et 23h05, 4m73, coefficient de marée 55 et 51. Sur la façade atlantique, maximum de 22 à Cherbourg, 22 à Brest, 26 à Saint-Nazaire, 32 à Nantes, 26 à La Rochelle, 29 à Bordeaux et 24 pour Biarritz. Très belle journée à toutes et tous sur Pornic Radio.
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11: Bonjour à tous. La France suffoque. Un épisode caniculaire qui s'annonce d'ores et déjà intense et durable. Météo France a étendu aujourd'hui sa vigilance orange canicule à une soixantaine de départements du sud-ouest au nord-est. Les maximales devraient atteindre les 38 degrés sur une large partie du territoire. Demain, le mercure va encore grimper avec des pointes à 40 degrés. Résultat, les autorités s'organisent pour faire face à cette vague de chaleur. Près de 800 établissements scolaires seront concernés dès lundi par des aménagements d'horaires ou des fermetures temporaires. Des décisions prises localement par les maires et les préfets. Les oraux du baccalauréat de 4000 candidats ont été décalés de quelques jours. Des pics de 40 degrés sont annoncés demain en pleine fête de la musique. Les festivités ne sont pas remises en cause mais étudiées au cas par cas. Un dispositif de maintien de l'ordre extrêmement important sera déployé. Le risque de noyade inquiète, notamment à Paris où 18 bateaux seront mobilisés. Également en ligne de mire, la consommation d'alcool. Un avion de tourisme s'est écrasé hier après-midi dans un champ sur la commune de La Baule, faisant 2 morts. À l'arrivée des secours, l'aéronef était en feu. Des flammes qui se propageaient à la végétation. Les circonstances du crash n'ont pas été précisées. L'appareil, parti de Rennes, devait participer ce week-end à un rassemblement. Un homme de 60 ans, soupçonné d'avoir tué sa compagne à Gaillon, sur Mancien, dans les Yvelines, a été interpellé et placé en garde à vue. Il aurait lui-même alerté hier matin les forces de l'ordre après avoir tenté de mettre fin à ses jours. D'après les derniers chiffres officiels, le nombre de féminicides conjugaux a augmenté de 11% en France entre 2023 et 2024, avec 107 femmes tuées par leur conjoint ou ex-conjoint. La proposition de carte des sites des Jeux d'hiver Alpes 2030 a été validée hier par le comité d'organisation des Jeux Olympiques et Paralympiques. Celle-ci sera ensuite soumise lundi à l'approbation du comité international olympique avant un vote à l'Assemblée générale du COJOP le 29 juin. Parmi les lieux très disputés, le COJOP a tranché en faveur de Val d'Isère, refusant la candidature de Méribel.
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12: Bonjour, excellent. Samedi 20 juin 2026. Bonne fête aux Silvères qui sont à l'honneur aujourd'hui. Ne les oubliez pas. C'est la journée mondiale des réfugiés. Dans l'éphéméride de cette journée, un classique du cinéma. Le 20 juin 1975, il y a 51 ans, c'était la date de sortie aux États-Unis du film de Spielberg, Les Dents de la Mer. En anglais, Jaws, littéralement mâchoire. Et puis, bon anniversaire à vous, les natifs du 20 juin. Vous êtes les mêmes jours que Tonya Kissinger qui fête ses 58 ans. Nicole Kidman fête-elle ses 59 ans. Excellent anniversaire également au chanteur Lionel Richie, 77 ans, et à Amir, 42 ans. Très bon week-end, bon samedi avec nous.
0: La météo pour ce dimanche 21 juin, toujours du soleil, toujours une chaleur torride pour la fête de la musique et ce premier jour de l'été calendaire. Les températures pour ce dimanche matin, 16 degrés à Brest, 17 à Cherbourg, 20 degrés pour Lille, 20 également pour Biarritz, 21 degrés pour Perpignan et Nîmes, 22 à Toulouse et Paris, 23 degrés pour Nice et Strasbourg, 24 à Ajaccio. Et pour ce dimanche après-midi, entre 28 et 37 degrés sur une moitié nord, 28 pour la Bretagne et la Normandie, 30 degrés sur les Hauts-de-France, 36 en Ile-de-France et sur le Grand Est, 37 degrés sur le centre-val de Loire et dans la moitié sud, entre 32 et 39 degrés. Il fera 32 en Corse, 38 degrés attendus dans la vallée du Rhône, 38 à 39 degrés sur la Nouvelle-Aquitaine, 39 degrés sur l'Occitanie. Le long de la Méditerranée, comptez entre 30 et 36 degrés.
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2: Bonjour à tous, on commence avec la Coupe du Monde de football. Hier soir, les États-Unis se sont qualifiés pour les 16e de finale grâce à leur victoire 2-0 face à l'Australie. Cette nuit, le Maroc s'est imposé 1-0 contre l'Écosse. Le Brésil a largement dominé Haïti 3-0. Et ce matin, la Turquie, battue 1-0, a été éliminée par le Paraguay. Ce soir, les Pays-Bas affrontent la Suède. Coup d'envoi de la rencontre prévu à 19h avant Allemagne, Côte d'Ivoire à partir de 22h. Du rugby avec la demi-finale de top 14 hier soir, le Stade Toulousain a surclassé le Racing 92, 71-17 au Vélodrome de Marseille. Les Rouges et Noirs visent maintenant un quadruplé historique. Ils défendront leur titre
17: 9h30
2: au Stade de France face au vainqueur de l'autre demi-finale qui va opposer ce soir Montpellier au Stade Français. Coup d'envoi de la rencontre prévu à 21h05. Le Paris Basketball est allé s'imposer hier soir 88-77 sur le terrain de Monaco pour mener 2-1 dans ces finales de la Betclic Elite. En cas de victoire, demain en principauté, les Parisiens seraient sacrés champions. La Rocket Team est désormais dos au mur et doit s'imposer pour espérer disputer une cinquième et dernière manche dans la capitale. Du cyclisme, l'équatorien Jonathan Narváez a remporté hier la troisième étape du Tour de Suisse après plus de 100 km d'échappée. Il a résisté au retour du peloton et s'impose devant le Belge Xandro Meurice. Tadej Pogacar conserve lui son maillot jaune. Cet après-midi au programme, un contre-la-montre individuel de 23,7 km dans Harbourg, départ prévu à 15h04. Côté tennis, on connaît la fiche de demi-finale du tournoi de Halle. Vont opposer aujourd'hui l'Américain Taylor Fritz à l'Allemand Alexander Zverev et l'Américain Francis Tiafoe à l'Allemand Daniel Altmaier. Du côté du Queens, le Français Hugo Humbert a balayé hier soir l'Australien Rinki Ejikata pour s'offrir une place en demi-finale. Il affrontera aujourd'hui l'Américain Tommy Paul. Et les demi-finales dames du tournoi de Berlin vont opposer aujourd'hui la numéro 1 mondiale Aryna Sabalenka, l'Américaine Jessica Pegula et la Tchèque Linda Noskova, la Philippine Alexandra et Ala.
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5: La question de Jacques, 74 ans.
18: Je vais bien, je suis en pleine forme et je vois pas pourquoi dès maintenant je devrais penser à adapter mon logement.
5: Anticiper, c'est ce qui permet bien souvent de rester chez soi plus longtemps. Voici le témoignage de Marie-Christine, 77 ans. Elle a choisi d'adapter son logement avant que les difficultés n'apparaissent.
19: 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Alors du coup, on a décidé de faire des petits aménagements dans la cuisine, mais à moindre coût. 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Et puis on a réorganisé tous les placards pour avoir toutes les choses utiles au quotidien à portée de la main. 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
7: Bonjour, une enquête administrative a été demandée par le ministre de la Justice, Gérald Darmanin. Elle concerne la rédaction d'un jugement au tribunal de Bobigny, dans lequel une mère qui a porté plainte pour une agression sexuelle sur son fils est moquée. Les termes de ce jugement traités de psychologue Bobo ayant surréagi cette mère. Le garde des Sceaux a estimé qu'il s'agissait de faits d'une extrême gravité, totalement contraire à la déontologie et au devoir de délicatesse des magistrats. Le ministre de l'Éducation nationale, Édouard Geffrey, a déclaré que les parents souhaitant garder leurs enfants chez eux lundi en raison de la canicule le peuvent. La France risque de voir en effet le mercure grimper encore dans les jours à venir. Un plan d'action spécifique a été mis en place dans les établissements scolaires. Le tribunal administratif de Rennes a validé l'interdiction par le préfet d'un hommage posthume à Jean-Marie Le Pen, prévu aujourd'hui au cimetière de la Trinité-sur-Mer dans le Morbihan, à l'initiative d'un parti d'extrême droite. Le préfet a interdit cette manifestation en raison d'un risque manifeste de troubles graves à l'ordre public. Il craint en particulier des affrontements car 11 collectifs d'ultra-gauche bretons ont appelé à un contre-rassemblement. Deux personnes sont mortes dans le crash d'un petit avion de tourisme dans un champ à proximité de l'aérodrome de la Bolle en Loire-Atlantique. L'engin, un Cessna 421 bimoteur à hélice avec 8 places, était parti de Rennes et était en approche pour la phase d'atterrissage quand, selon des témoins, il a procédé à un virage et s'est écrasé. Les causes de ce drame ne sont pas connues. C'est la fin de ce flash. Une très bonne journée à notre écoute.
8: Soleil et farniente, les Perpignanais profitent de cet été 1993. Et oui, on est au mois d'août, il fait chaud, c'est les vacances. Un été qu'ils ne sont pourtant pas près d'oublier. Tout commence par le signalement de la disparition d'une habitante Conchetta Lema. Ses filles sont mortes d'inquiétude et se rendent au commissariat, accompagnées du voisin et amie de leur mère, un certain Patrick. Une disparition qui ne surprend pas beaucoup les policiers, puisque cette Conchetta est la compagne d'un gros trafiquant de drogue actuellement incarcéré. Et elle doit d'ailleurs comparaître devant le tribunal dans un mois pour complicité. Bon, clairement, il pense qu'elle s'est carapatée. Un mois plus tard, Marie-Josée, 45 ans, débarque à son tour au commissariat pour porter plainte contre un de ses amis qui a tenté de la violer et de la tuer. Bah, tu parles d'un ami. Son nom, Patrick Tissier, sauf que notre bonhomme s'est fait la belle. Même prénom que dans la première affaire. Est-ce qu'on n'aurait pas justement affaire au même individu? Eh bien oui, mais la police n'a pas encore fait le rapprochement. Et puis Karine, une petite fille de 8 ans, disparaît à la sortie de l'école de la Cité Ensoleillée, d'importants moyens sans mobiliser. Sa photo est évidemment dans tous les journaux, mais elle reste introuvable. Et pour l'instant, rien ne relie ces trois dossiers. Enfin, pour l'instant. Et c'est le témoignage de Marie-Josée, la première victime, qui permet d'établir un premier lien en entendant parler de la disparition de la petite Karine. Elle se souvient que son agresseur, donc le fameux Patrick Tissier, lui a dit qu'il connaissait une femme très sympa qui habite le même quartier et maman de deux enfants, dont une petite fille. La police file chez la mère de Karine, juste au cas où, et bingo, sur un mur, une photo de Patrick Tissier avec Karine. Bah, bien sûr qu'elle le connaît. Il fait lui aussi partie de l'église mormone, un type adorable qui garde parfois les enfants, qu'il l'appelle tonton. Eh bien, tu parles d'un tonton. Là, ça se confirme, ça sent pas bon. Et c'est le témoignage d'un petit garçon de l'école qui va confirmer son implication dans la disparition de Karine. Le gamin a vu la fillette monter dans la voiture d'un homme après l'école et elle le connaissait. Un homme à moustache et une voiture beige. Et Tissier a justement une 304 de couleur crème. La police balance sa photo à la presse. Le lendemain, sa voiture est repérée au nord de Pézenas. Après une course-poursuite d'une dizaine de kilomètres, Tissier finit par s'arrêter. 7 jours après la disparition de Karine, il est placé en garde à vue à la PJ de Montpellier. Une tombe, pas un mot. Alors qu'il doit être remis à la PJ de Perpignan, il décide finalement de parler et de conduire les policiers jusqu'à Karine, pourvu qu'elle soit encore vivante. Direction l'Aude, 2 heures de route jusqu'à l'arrivée à Fitou, une maison avec des graffitis. Il avoue avoir tué la petite et l'avoir jetée au fond du puits. Et au fond du puits, sous les déchets et les gravats, on retrouve en effet le cartable de Karine, puis son cadavre en décomposition. Le médecin légiste constate des contusions, des lésions vaginales et anales. Elle a été frappée et violée avant d'être étouffée ou étranglée. Retour en garde à vue, Patrick Tissier cette fois est beaucoup plus bavard. On dirait même que ça lui plaît de donner des détails. Et il reconnaît le viol de Marie-Josée. Pris de pulsions sexuelles, il a décidé d'aller récupérer Karine à l'école et de la violer dans sa voiture. Un récit sans aucune émotion. Alors qu'est-ce qu'on sait sur sur ce Patrick Tissier, eh bien accrochez-vous, vous n'allez pas être déçus. À 12 ans, il a tenté de violer sa petite sœur. À 16 ans, il a violé sa belle-mère et lui a frappé la tête au sol. À 18 ans, il a violé et étranglé sa petite amie. Condamné à 20 ans de prison en 72 lors d'une permission de sortie, il viole une femme. Et après 4 mois de cavale, retour en prison, il en reprend 20 ans. Mais il n'en fait que 10 et ressort. Patrick Tissier est un grand pervers et prend même un malin plaisir à déstabiliser la juge pendant l'instruction. 2 ans après les faits, c'est finalement à elle qu'il avoue le meurtre de Conchetta. Il affirme l'avoir découpé en morceaux dans sa baignoire avec une scie avant de l'enterrer dans un tunnel. Et on retrouve en effet des ossements emballés dans un rideau de douche. Le procès de Patrick Tissier s'ouvre en janvier 1998 à Perpignan. Évidemment, on revient sur son enfance malheureuse, un père violent, une mère volage qui a quitté le domicile en 1963 quand il avait 10 ans. Une enfance qu'il qualifie lui-même de dégueulasse. Mais ça n'excuse rien, ça peut toutefois expliquer. À la barre, Tissier explique qu'il a besoin de violer, c'est plus fort que lui et le psy confirme qu'on a bien affaire à un pervers et un sadique incurable. Sans surprise, il est condamné à la réclusion criminelle à perpétuité assortie d'une peine de sûreté de 30 ans. Un verdict applaudi par le public venu en nombre assiste à la sentence de celui désormais surnommé l'ogre de Perpignan. C'est d'ailleurs suite à cette affaire que le ministre de la Justice de l'époque, Pierre Meignery, fait voter une loi toujours en vigueur aujourd'hui qui prévoit une perpétuité réelle et totale pour les auteurs de viols, d'actes de barbarie et de meurtres sur enfants. Aujourd'hui, âgé de 71 ans, Patrick Tissier purge sa peine à Ensisheim, dans le Haut-Rhin, aux côtés d'autres grands noms du crime, de Francis Holm à Guy Georges, en passant par Nordal Le Landais, feu Michel Fourniret ou encore plus récemment arrivé Jonathan Daval. Depuis le 21 septembre, l'ogre de Perpignan peut déposer une demande de remise en liberté, une possibilité pour laquelle Louis Alliot, le maire de Perpignan, a d'ailleurs interpellé le garde des Sceaux Éric Dupond-Moretti, afin que Patrick Tissier ne soit jamais relâché.
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8: Voici votre horoscope de ce samedi 20 juin. Bélier, vous ferez preuve aujourd'hui de beaucoup d'audace et ça vous réussira sur le plan professionnel. Taureau, plein de tendresse, vous allez fondre au moindre regard, vous serez romantique comme jamais. Gémeaux, vous pourriez trop en faire et votre perfectionnisme risque de se retourner contre vous, attention. Cancer, un jour à oublier, demain tout ira mieux, mais aujourd'hui les imprévus vont s'enchaîner. Lion, ne soyez pas trop gentil, il y a des jours où il faut s'imposer et c'est aujourd'hui a priori. Vierge, ne gambergez pas sur le pourquoi du comment et avancez, laissez votre timidité derrière vous aujourd'hui. Balance, le besoin de respirer pourrait se faire sentir, vous aurez envie de clamer haut et fort votre indépendance. Scorpion, bousculez vos habitudes et vous serez beaucoup plus épanoui. Sagittaire, ne jouez pas un rôle, soyez naturel et spontané, c'est comme ça qu'on vous aime. Capricorne, attendez-vous à passer un excellent moment en famille aujourd'hui. Verseau, très décontracté, vous prendrez les choses comme elles viennent et vous aurez bien raison. Et Poisson, en amour, vous flottez sur un petit nuage, votre vie sentimentale vous comblera.
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9: La météo de ce jeudi à Pornic, du soleil mais multiplication des nuages ce matin. Ensoleillé cet après-midi, la probabilité d'avoir de la pluie reste faible. Ce soir, ciel clair devenant très peu nuageux. Température attendue de 28 à 29 degrés, ressenti 39 au meilleur de la journée avec une minimale de 19 à 8 heures, ressenti 19 degrés, ça tombe bien. Marée basse 1h55, 0m92, 14h09, 1m27, marée haute 7h47, 5m44 et 19h47, 5m72, coefficient de marée 90 et 87. Sur la façade Atlantique, maximum de 25 à Cherbourg, 23 à Brest, 28 à Saint-Nazaire, 34 à Nantes, 28 à La Rochelle, 36 à Bordeaux et 30 pour Biarritz. Très belle journée à toutes et tous.
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11: Bonjour à tous.

0: soixantaine de départements du sud-ouest au nord-est. Les maximales devraient atteindre les 38 degrés sur une large partie du territoire. Demain, le mercure va encore grimper avec des pointes à 40 degrés. Résultat, les autorités s'organisent pour faire face à cette vague de chaleur. Près de 800 établissements scolaires seront concernés dès lundi par des aménagements d'horaires ou des fermetures temporaires. Des décisions prises localement par les maires et les préfets. Les oraux du baccalauréat de 4000 candidats ont été décalés de quelques jours. Des pics de 40 degrés sont annoncés demain en pleine fête de la musique. Les festivités ne sont pas remises en cause, mais étudiées au cas par cas. Un dispositif de maintien de l'ordre extrêmement important sera déployé. Le risque de noyade inquiète, notamment à Paris, où 18 bateaux seront mobilisés. Également en ligne de mire, la consommation d'alcool. Un avion de tourisme s'est écrasé hier après-midi dans un champ sur la commune de La Baule, faisant 2 morts. À l'arrivée des secours, l'aéronef était en feu. Des flammes qui se propageaient à la végétation. Les circonstances du crash n'ont pas été précisées. L'appareil, parti de Rennes, devait participer ce week-end à un rassemblement. Un homme de 60 ans, soupçonné d'avoir tué sa compagne à Gaillon, sur Mancien, dans les Yvelines, a été interpellé et placé en garde à vue. Il aurait lui-même alerté hier matin les forces de l'ordre après avoir tenté de mettre fin à ses jours. D'après les derniers chiffres officiels, le nombre de féminicides conjugaux a augmenté de 11% en France entre 2023 et 2024, avec 107 femmes tuées par leur conjoint ou ex-conjoint. La proposition de carte des sites des Jeux d'hiver Alpes 2030 a été validée hier par le comité d'organisation des Jeux Olympiques et Paralympiques. Celle-ci sera ensuite soumise lundi à l'approbation du comité international olympique avant un vote à l'Assemblée générale du COJOP le 29 juin. Parmi les lieux très disputés, le COJOP a tranché en faveur de Val d'Isère, refusant la candidature de Méribel.
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2: Bonjour, excellent samedi 20 juin 2026. Bonne fête aux Silvères qui sont à l'honneur aujourd'hui. Ne les oubliez pas, c'est la journée mondiale des réfugiés. Dans l'éphéméride de cette journée, un classique du cinéma, le 20 juin 1975, il y a 51 ans, c'était la date de sortie aux États-Unis du film de Spielberg, Les Dents de la Mer, en anglais Jaws, littéralement mâchoire. Et puis bon anniversaire à vous les natifs du 20 juin. Vous êtes les mêmes jours que Tonya Kissinger qui fête ses 58 ans. Nicole Kidman fête-elle ses 59 ans. Excellent anniversaire également au chanteur Lionel Richie, 77 ans. Et à Amir, 42 ans. Très bon week-end, bon samedi avec nous.
3: La météo pour ce dimanche 21 juin, toujours du soleil, toujours une chaleur torride pour la fête de la musique et ce premier jour de l'été calendaire. Les températures pour ce dimanche matin, 16 degrés à Brest, 17 à Cherbourg, 20 degrés pour Lille, 20 également pour Biarritz, 21 degrés pour Perpignan et Nîmes, 22 à Toulouse et Paris, 23 degrés pour Nice et Strasbourg, 24 à Ajaccio. Et pour ce dimanche après-midi, entre 28 et 37 degrés sur une moitié nord, 28 pour la Bretagne et la Normandie, 30 degrés sur les Hauts-de-France, 36 en Ile-de-France et sur le Grand Est, 37 degrés sur le Centre-Val de Loire et dans la moitié sud, entre 32 et 39 degrés. Il fera 32 en Corse, 38 degrés attendus dans la vallée du Rhône, 38 à 39 degrés sur la Nouvelle-Aquitaine, 39 degrés sur l'Occitanie. Le long de la Méditerranée, comptez entre 30 et 36 degrés.
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4: Bonjour à tous, on commence avec la Coupe du Monde de football. Hier soir, les États-Unis se sont qualifiés pour les 16e de finale grâce à leur victoire 2-0 face à l'Australie. Cette nuit, le Maroc s'est imposé 1-0 contre l'Écosse. Le Brésil a largement dominé Haïti 3-0. Et ce matin, la Turquie, battue 1-0, a été éliminée par le Paraguay. Ce soir, les Pays-Bas affrontent la Suède. Coup d'envoi de la rencontre prévu à 19h avant Allemagne-Côte d'Ivoire à partir de 22h. Du rugby avec la demi-finale de top 14. Hier soir, le Stade toulousain a surclassé le Racing 92, 71-17 au Vélodrome de Marseille. Les Rouges et Noirs visent maintenant un quadruplé historique. Ils défendront leur titre samedi prochain au Stade de France face au vainqueur de l'autre demi-finale qui va opposer ce soir Montpellier au Stade français. Coup d'envoi de la rencontre prévu à 21h05. Le Paris Basketball est allé s'imposer hier soir 88-77 sur le terrain de Monaco pour mener 2-1 dans ces finales de la Betclic Elite. En cas de victoire de en principauté, les Parisiens seraient sacrés champions. La Rocket Team est désormais dos au mur et doit s'imposer pour espérer disputer une 5e et dernière manche dans la capitale. Du cyclisme, l'équatorien Jonathan Narváez a remporté hier la 3e étape du Tour de Suisse après plus de 100 km d'échappée. Il a résisté au retour du peloton et s'impose devant le Belge Xandro Meurice. Tadej Pogacar conserve lui son maillot jaune. Cet après-midi au programme, un contre-la-montre individuel de 23,7 km dans Arbourg. Des départ prévu à 15h04. Côté tennis, on connaît l'affiche de demi-finale du tournoi de Halle. Vont opposer aujourd'hui l'Américain Taylor Fritz à l'Allemand Alexander Zverev et l'Américain Frances Tiafoe à l'Allemand Daniel Altmaier. Du côté du Queens, le Français Hugo Humbert a balayé hier soir l'Australien Rinki Ejikata pour s'offrir une place en demi-finale. Il affrontera aujourd'hui l'Américain Tommy Paul. Et les demi-finales dames du tournoi de Berlin vont opposer aujourd'hui la numéro 1 mondiale Aryna Sabalenka, l'Américaine Jessica Pegula et la Tchèque Linda Noskova, la Philippine Alexandra Ehala.
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6: La question de Jocelyne, 82 ans.
7: Je vis seule et je fatigue de plus en plus. J'aurais besoin d'aide pour le ménage, les courses et peut-être même aussi pour ma toilette. Qui peut me renseigner sur les services qui existent et aussi sur les démarches ?
6: La réponse de Déborah Heinsminger, experte auprès de la Caisse nationale de solidarité pour l'autonomie.
8: Bonjour Jocelyne. Si vous sentez que vous avez besoin d'aide pour certaines tâches du quotidien, il existe des professionnels pour vous conseiller et vous aider. Vous pouvez déjà prendre rendez-vous chez votre médecin pour faire le point sur votre santé. Ensuite, le plus simple est de contacter votre mairie, votre centre communal d'action sociale ou un autre point d'information proche de chez vous. Vous y trouverez un interlocuteur qui pourra vous renseigner sur les solutions disponibles. Par exemple, avoir une aide à domicile pour le ménage, les repas ou vous accompagner dans vos sorties. Avoir des équipements pour faciliter le quotidien comme un enfile-chaussettes, une barre d'appui dans les toilettes ou encore avoir une aide pour adapter votre logement. On vous expliquera également les aides financières disponibles et on vous guidera dans vos démarches.

0: demandée par le ministre de la Justice, Gérald Darmanin, concerne la rédaction d'un jugement au tribunal de Bobigny, dans lequel une mère qui a porté plainte pour une agression sexuelle sur son fils est moquée. Les termes de ce jugement traités de psychologue Bobo ayant surréagi cette mère, le garde des Sceaux a estimé qu'il s'agissait de faits d'une extrême gravité, totalement contraire à la déontologie et au devoir de délicatesse des magistrats. Le ministre de l'Éducation nationale, Édouard Geffrey, a déclaré que les parents souhaitant garder leurs enfants chez eux lundi en raison de la canicule le peuvent. La France risque de voir en effet le mercure grimper encore dans les jours à venir. Un plan d'action spécifique a été mis en place dans les établissements scolaires. Le tribunal administratif de Rennes a validé l'interdiction par le préfet d'un hommage posthume à Jean-Marie Le Pen, prévu aujourd'hui au cimetière de la Trinité-sur-Mer, dans le Morbihan, à l'initiative d'un parti d'extrême droite. Le préfet a interdit cette manifestation en raison d'un risque manifeste de troubles graves à l'ordre public. Il craint en particulier des affrontements, car 11 collectifs d'ultra-gauche bretons ont appelé à un contre-rassemblement. Deux personnes sont mortes dans le crash d'un petit avion de tourisme dans un champ à proximité de l'aérodrome de la Bolle en Loire-Atlantique. L'engin, un Cessna 421 bimoteur à hélice avec 8 places, était parti de Rennes et était en approche pour la phase d'atterrissage quand, selon des témoins, il a procédé à un virage et s'est écrasé. Les causes de ce drame ne sont pas connues. C'est la fin de ce flash, une très bonne journée à notre écoute.
1: Soleil et farniente, les Perpignanais profitent de cet été 1993. Et oui, on est au mois d'août, il fait chaud, c'est les vacances. Un été qu'ils ne sont pourtant pas près d'oublier. Tout commence par le signalement de la disparition d'une habitante Conchetta-Lema. Ses filles sont mortes d'inquiétude et se rendent au commissariat, accompagnées du voisin et ami de leur mère, un certain Patrick. Une disparition qui ne surprend pas beaucoup les policiers, puisque cette Conchetta est la compagne d'un gros trafiquant de drogue actuellement incarcéré. Et elle doit d'ailleurs comparaître devant le tribunal dans un mois pour complicité. Bon, clairement, il pense qu'elle s'est carapatée. Un mois plus tard, Marie-Josée, 45 ans, débarque à son tour au commissariat pour porter plainte contre un de ses amis qui a tenté de la violer et de la tuer. Bah, tu parles d'un ami. Son nom, Patrick Tissier, sauf que notre bonhomme s'est fait la belle. Même prénom que dans la première affaire. Est-ce qu'on n'aurait pas justement affaire au même individu? Eh bien oui, mais la police n'a pas encore fait le rapprochement. Et puis Karine, une petite fille de 8 ans, disparaît à la sortie de l'école de la Cité Ensoleillée, d'importants moyens sans mobiliser. Sa photo est évidemment dans tous les journaux, mais elle reste introuvable. Et pour l'instant, rien ne relie ces trois dossiers. Enfin, pour l'instant. Et c'est le témoignage de Marie-Josée, la première victime, qui permet d'établir un premier lien. En entendant parler de la disparition de la petite Karine, elle se souvient que son agresseur, donc le fameux Patrick Tissier, lui a dit qu'il connaissait une femme très sympa qui habite le même quartier et maman de 2 enfants, dont une petite fille. La police file chez la mère de Karine, juste au cas où, et bingo, sur un mur, une photo de Patrick Tissier avec Karine. Bah, bien sûr qu'elle le connaît. Il fait lui aussi partie de l'église mormone, un type adorable qui garde parfois les enfants, qu'il l'appelle tonton. Eh bien, tu parles d'un tonton. Là, ça se confirme, ça sent pas bon. Et c'est le témoignage d'un petit garçon de l'école qui va confirmer son implication dans la disparition de Karine. Le gamin a vu la fillette monter dans la voiture d'un homme après l'école et elle le connaissait. Un homme à moustache et une voiture beige. Et Tissier a justement une 304 de couleur crème. La police balance sa photo à la presse. Le lendemain, sa voiture est repérée au nord de Pézenas. Après une course-poursuite d'une dizaine de kilomètres, Tissier finit par s'arrêter. 7 jours après la disparition de Karine, il est placé en garde à vue à la PJ de Montpellier. Une tombe, pas un mot. Alors qu'il doit être remis à la PJ de Perpignan, il décide finalement de parler et de conduire les policiers jusqu'à Karine, pourvu qu'elle soit encore vivante. Direction l'Aude, 2 heures de route jusqu'à l'arrivée à Fitou, une maison avec des graffitis. Il avoue avoir tué la petite et l'avoir jetée au fond du puits. Et au fond du puits, sous les déchets et les gravats, on retrouve en effet le cartable de Karine, puis son cadavre en décomposition. Le médecin légiste constate des contusions, des lésions vaginales et anales. Elle a été frappée et violée avant d'être étouffée ou étranglée. Retour en garde à vue, Patrick Tissier cette fois est beaucoup plus bavard. On dirait même que ça lui plaît de donner des détails. Et il reconnaît le viol de Marie-Josée. Pris de pulsions sexuelles, il a décidé d'aller récupérer Karine à l'école et de la violer dans sa voiture. Un récit sans aucune émotion. Alors qu'est-ce qu'on sait sur ce Patrick Tissier? Eh bien, accrochez-vous, vous n'allez pas être déçus. À 12 ans, il a tenté de violer sa petite sœur. À 16 ans, il a violé sa belle-mère et lui a frappé la tête au sol. À 18 ans, il a violé et étranglé sa petite amie. Condamné à 20 ans de prison en 72, lors d'une permission de sortie, il viole une femme. Et après 4 mois de cavale, retour en prison. Il en reprend 20 ans, mais il n'en fait que 10 et ressort. Patrick Tissier est un grand pervers et prend même un malin plaisir à déstabiliser la juge pendant l'instruction. 2 ans après les faits, c'est finalement à elle qu'il avoue le meurtre de Conchetta. Il affirme l'avoir découpé en morceaux dans sa baignoire avec une scie avant de l'enterrer dans un tunnel. Et on retrouve en effet des os

0: vêtements emballés dans un rideau de douche. Le procès de Patrick Tissier s'ouvre en janvier 1998 à Perpignan. Évidemment, on revient sur son enfance malheureuse, un père violent, une mère volage qui a quitté le domicile en 1963 quand il avait 10 ans. Une enfance qu'il qualifie lui-même de dégueulasse. Mais ça n'excuse rien, ça peut toutefois expliquer. À la barre, Tissier explique qu'il a besoin de violer, c'est plus fort que lui et le psy confirme qu'on a bien affaire à un pervers et un sadique incurable. Sans surprise, il est condamné à la réclusion criminelle à perpétuité assortie d'une peine de sûreté de 30 ans. Un verdict applaudi par le public venu en nombre assiste à la sentence de celui désormais surnommé l'ogre de Perpignan. C'est d'ailleurs suite à cette affaire que le ministre de la Justice de l'époque, Pierre Meignery, fait voter une loi toujours en vigueur aujourd'hui qui prévoit une perpétuité réelle et totale pour les auteurs de viols, d'actes de barbarie et de meurtres sur enfants. Aujourd'hui, âgé de 71 ans, Patrick Tissier purge sa peine à Ensisheim, dans le Haut-Rhin, aux côtés d'autres grands noms du crime, de Francis Holm à Guy Georges, en passant par Nordal Lelandais, feu Michel Fourniret ou encore plus récemment arrivé Jonathan Daval. Depuis le 21 septembre, l'ogre de Perpignan peut déposer une demande de remise en liberté, une possibilité pour laquelle Louis Alliot, le maire de Perpignan, a d'ailleurs interpellé le garde des Sceaux Éric Dupond-Moretti afin que Patrick Tissier ne soit jamais relâché.
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0: Voici votre horoscope de ce samedi 20 juin. Bélier, vous ferez preuve aujourd'hui de beaucoup d'audace et ça vous réussira sur le plan professionnel. Taureau, plein de tendresse, vous allez fondre au moindre regard, vous serez romantique comme jamais. Gémeaux, vous pourriez trop en faire et votre perfectionnisme risque de se retourner contre vous, attention. Cancer, un jour à oublier, demain tout ira mieux, mais aujourd'hui, les imprévus vont s'enchaîner. Lion, ne soyez pas trop gentil, il y a des jours où il faut s'imposer et c'est aujourd'hui a priori. Vierge, ne gambergez pas sur le pourquoi du comment et avancez, laissez votre timidité derrière vous aujourd'hui. Balance, le besoin de respirer pourrait se faire sentir, vous aurez envie de clamer haut et fort votre indépendance. Scorpion, bousculez vos habitudes et vous serez beaucoup plus épanoui. Sagittaire, ne jouez pas un rôle, soyez naturel et spontané, c'est comme ça qu'on vous aime. Capricorne, attendez-vous à passer un excellent moment en famille aujourd'hui. Verseau, très décontracté, vous prendrez les choses comme elles viennent et vous aurez bien raison. Et Poisson, en amour, vous flottez sur un petit nuage, votre vie sentimentale vous comblera.
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2: La météo de ce mercredi à Pornic ensoleillé malgré quelques passages nuageux sans conséquence. Ce soir, ciel peu nuageux, température attendue de 21 à 22 degrés, ressenti 29 au milieu de la journée avec une minimale de 17 à 8 heures, ressenti 15 degrés. Marée basse 1h02, 0,86 m, 13h17, 1,15 m, marée haute 6h58, 5,59 m et 18h55, 5,85 m, coefficient de marée 94 et 93. Sur la façade atlantique, maximum de 23 à Cherbourg, 19 à Brest, 25 à Saint-Nazaire, 30 à Nantes, 27 à La Rochelle, 33 à Bordeaux et 25 pour Biarritz. Très belle journée sur Pornic Radio.
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4: Bonjour à tous. La France suffoque. Un épisode caniculaire qui s'annonce d'ores et déjà intense et durable. Météo France a étendu aujourd'hui sa vigilance orange canicule à une soixantaine de départements du sud-ouest au nord-est. Les maximales devraient atteindre les 38 degrés sur une large partie du territoire. Demain, le mercure va encore grapper avec des pointes à 40 degrés. Résultat, les autorités s'organisent pour faire face à cette vague de chaleur. Près de 800 établissements scolaires seront concernés dès lundi par des aménagements d'horaires ou des fermetures temporaires. Des décisions prises localement par les maires et les préfets. Les oraux du baccalauréat de 4000 candidats ont été décalés de quelques jours. Des pics de 40 degrés sont annoncés demain en pleine fête de la musique. Les festivités ne sont pas remises en cause mais étudiées au cas par cas. Un dispositif de maintien de l'ordre extrêmement important sera déployé. Le risque de noyade inquiète, notamment à Paris où 18 bateaux seront mobilisés. Également en ligne de mire, la consommation d'alcool. Un avion de tourisme s'est écrasé hier après-midi dans un champ sur la commune de La Baule, faisant 2 morts. À l'arrivée des secours, l'aéronef était en feu. Des flammes qui se propageaient à la végétation. Les circonstances du crash n'ont pas été précisées. L'appareil, parti de Rennes, devait participer ce week-end à un rassemblement. Un homme de 60 ans, soupçonné d'avoir tué sa compagne à Gaillon, sur Mancien, dans les Yvelines, a été interpellé et placé en garde à vue. Il aurait lui-même alerté hier matin les forces de l'ordre après avoir tenté de mettre fin à ses jours. D'après les derniers chiffres officiels, le nombre de féminicides conjugaux a augmenté de 11% en France entre 2023 et 2024, avec 107 femmes tuées par leur conjoint ou ex-conjoint. La proposition de carte des sites des Jeux d'hiver Alpes 2030 a été validée hier par le comité d'organisation des Jeux Olympiques et Paralympiques. Celle-ci sera ensuite soumise lundi à l'approbation du comité international olympique avant un vote à l'Assemblée générale.
0: 10h.
4: COJOP le 29 juin. Parmi les lieux très disputés, le COJOP a tranché en faveur de Val d'Isère, refusant la candidature de Méribel.
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3: Bonjour, excellent samedi 20 juin 2026. Bonne fête aux Silvères qui sont à l'honneur aujourd'hui. Ne les oubliez pas, c'est la journée mondiale des réfugiés. Dans l'éphéméride de cette journée, un classique du cinéma, le 20 juin 1975, il y a 51 ans, c'était la date de sortie aux États-Unis du film de Spielberg, Les Dents de la Mer, en anglais Jaws, littéralement mâchoire. Et puis bon anniversaire à vous les natifs du 20 juin, vous êtes les mêmes jours que Tonya Kissinger qui fête ses 58 ans, Nicole Kidman fête-elle ses 59 ans, excellent anniversaire également au chanteur Lionel Richie, 77 ans, et à Amir, 42 ans. Très bon week-end, bon samedi avec nous.
5: La météo pour ce dimanche 21 juin, toujours du soleil, toujours une chaleur torride pour la fête de la musique et ce premier jour de l'été calendaire. Les températures pour ce dimanche matin, 16 degrés à Brest, 17 à Cherbourg, 20 degrés pour Lille, 20 également pour Biarritz, 21 degrés pour Perpignan et Nîmes, 22 à Toulouse et Paris, 23 degrés pour Nice et Strasbourg, 24 à Ajaccio. Et pour ce dimanche après-midi, entre 28 et 37 degrés sur une moitié nord, 28 pour la Bretagne et la Normandie, 30 degrés sur les Hauts-de-France, 36 en Ile-de-France et sur le Grand Est, 37 degrés sur le Centre-Val de Loire et dans la moitié sud, entre 32 et 39 degrés. Il fera 32 en Corse, 38 degrés attendus dans la vallée du Rhône, 38 à 39 degrés sur la Nouvelle-Aquitaine, 39 degrés sur l'Occitanie. Le long de la Méditerranée, comptez entre 30 et 36 degrés.
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6: Bonjour à tous, on commence avec la Coupe du Monde de football. Hier soir, les États-Unis se sont qualifiés pour les 16e de finale grâce à leur victoire 2-0 face à l'Australie. Cette nuit, le Maroc s'est imposé 1-0 contre l'Écosse. Le Brésil a largement dominé Haïti 3-0. Et ce matin, la Turquie, battue 1-0, a été éliminée par le Paraguay. Ce soir, les Pays-Bas affrontent la Suède. Coup d'envoi de la rencontre prévu à 19h avant Allemagne, Côte d'Ivoire à partir de 22h. Du rugby avec la demi-finale de top 14 hier soir, le Stade toulousain a surclassé le Racing 92, 71-17 au Vélodrome de Marseille. Les Rouges et Noirs visent maintenant un quadruplé historique. Ils défendront leur titre samedi prochain au Stade de France face au vainqueur de l'autre demi-finale qui va opposer ce soir Montpellier au Stade français. Coup d'envoi de la rencontre prévu à 21h05. Le Paris Basketball est allé s'imposer hier soir 88-77 sur le terrain de Monaco pour mener 2-1 dans ces finales de la Betclic Elite. En cas de victoire de en principauté, les Parisiens seraient sacrés champions. La Rocket Team est désormais dos au mur et doit s'imposer pour espérer disputer une cinquième et dernière manche dans la capitale. Du cyclisme, l'équatorien Jonathan Narváez a remporté hier la troisième étape du Tour de Suisse après plus de 100 km d'échappée. Il a résisté au retour du peloton et s'impose devant le Belge Xandro Meurs. Tadej Pogacar conserve lui son maillot jaune. Cet après-midi au programme, un contre-la-montre individuel de 23,7 km dans un Bourg, départ prévu à 15h04. Côté tennis, on connaît l'affiche de demi-finale du tournoi de Halle. Vont opposer aujourd'hui l'Américain Taylor Fritz à l'Allemand Alexander Zverev et l'Américain Francis Tiafoe à l'Allemand Daniel Altmaier. Du côté du Queens, le Français Hugo Humbert a balayé hier soir l'Australien Rinki Ejikata pour s'offrir une place en demi-finale. Il affrontera aujourd'hui l'Américain Tommy Paul. Et les demi-finales dames du tournoi de Berlin vont opposer aujourd'hui la numéro 1 mondiale Arina Sabalenka, l'Américaine Jessica Pegula et la Tchèque Linda Noskova, la Philippine Alexandra et là.
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11: Bonjour, une enquête administrative a été demandée par le ministre de la Justice, Gérald Darmanin. Elle concerne la rédaction d'un jugement au tribunal de Bobigny, dans lequel une mère qui a porté plainte pour une agression sexuelle sur son fils est moquée. Les termes de ce jugement traités de psychologue Bobo ayant surréagi cette mère, le garde des Sceaux a estimé qu'il s'agissait de faits d'une extrême gravité, totalement contraire à la déontologie et au devoir de délicatesse des magistrats. Le ministre de l'Éducation nationale, Édouard Geffrey, a déclaré que les parents souhaitant garder leurs enfants chez eux lundi en raison de la canicule le peuvent. La France risque de voir en effet le mercure grimper encore dans les jours à venir. Un plan d'action spécifique a été mis en place dans les établissements scolaires. Le tribunal administratif de Rennes a validé l'interdiction par le préfet d'un hommage posthume à Jean-Marie Le Pen, prévu aujourd'hui au cimetière de la Trinité-sur-Mer dans le Morbihan, à l'initiative d'un parti d'extrême droite. Le préfet a interdit cette manifestation en raison d'un risque manifeste de troubles graves à l'ordre public. Il craint en particulier des affrontements car 11 collectifs d'ultra-gauche bretons ont appelé à un contre-rassemblement. Deux personnes sont mortes dans le crash d'un petit avion de tourisme dans un champ à proximité de l'aérodrome de la Bolle en Loire-Atlantique. L'engin, un Cessna 421 bimoteur à hélice avec 8 places, était parti de Rennes et était en approche pour la phase d'atterrissage quand, selon des témoins, il a procédé à un virage et s'est écrasé. Les causes de ce drame ne sont pas connues. C'est la fin de ce flash, une très bonne journée à notre écoute.
0: Soleil et farniente, les Perpignanais profitent de cet été 1993. Et oui, on est au mois d'août, il fait chaud, c'est les vacances. Un été qu'ils ne sont pourtant pas près d'oublier. Tout commence par le signalement de la disparition d'une habitante Conchetta-Lema. Ses filles sont mortes d'inquiétude et se rendent au commissariat, accompagnées du voisin et ami de leur mère, un certain Patrick. Une disparition qui ne surprend pas beaucoup les policiers, puisque cette Conchetta est la compagne d'un gros trafiquant de drogue actuellement incarcéré. Et elle doit d'ailleurs comparaître devant le tribunal dans un mois pour complicité. Bon, clairement, il pense qu'elle s'est carapatée. Un mois plus tard, Marie-Josée, 45 ans, débarque à son tour au commissariat pour porter plainte contre un de ses amis qui a tenté de la violer et de la tuer. Bah, tu parles d'un ami. Son nom, Patrick Tissier, sauf que notre bonhomme s'est fait la belle. Même prénom que dans la première affaire. Est-ce qu'on n'aurait pas justement affaire au même individu? Eh bien oui, mais la police n'a pas encore fait le rapprochement. Et puis Karine, une petite fille de 8 ans, disparaît à la sortie de l'école de la Cité Ensoleillée, d'importants moyens sans mobiliser. Sa photo est évidemment dans tous les journaux, mais elle reste introuvable. Et pour l'instant, rien ne relie ces trois dossiers. Enfin, pour l'instant. Et c'est le témoignage de Marie-Josée, la première victime, qui permet d'établir un premier lien en entendant parler de la disparition de la petite Karine. Elle se souvient que son agresseur, donc le fameux Patrick Tissier, lui a dit qu'il connaissait une femme très sympa qui habite le même quartier et maman de 2 enfants, dont une petite fille. La police file chez la mère de Karine, juste au cas où, et bingo, sur un mur, une photo de Patrick Tissier avec Karine. Bah, bien sûr qu'elle le connaît. Il fait lui aussi partie de l'église mormone, un type adorable qui garde parfois les enfants, qu'il l'appelle tonton. Eh bien, tu parles d'un tonton. Là, ça se confirme, ça sent pas bon. Et c'est le témoignage d'un petit garçon de l'école qui va confirmer son implication dans la disparition de Karine. Le gamin a vu la fillette monter dans la voiture d'un homme après l'école et elle le connaissait. Un homme à moustache et une voiture beige. Et Tissier a justement une 304 de couleur crème. La police balance sa photo à la presse. Le lendemain, sa voiture est repérée au nord de Pézenas. Après une course-poursuite d'une dizaine de kilomètres, Tissier finit par s'arrêter. 7 jours après la disparition de Karine, il est placé en garde à vue à la PJ de Montpellier. Une tombe, pas un mot. Alors qu'il doit être remis à la PJ de Perpignan, il décide finalement de parler et de conduire les policiers jusqu'à Karine, pourvu qu'elle soit encore vivante. Direction l'Aude, 2 heures de route jusqu'à l'arrivée à Fitou, une maison avec des graffitis. Il avoue avoir tué la petite et l'avoir jetée au fond du puits. Et au fond du puits, sous les déchets et les gravats, on retrouve en effet le cartable de Karine, puis son cadavre en décomposition. Le médecin légiste constate des contusions, des lésions vaginales et anales. Elle a été frappée et violée avant d'être étouffée ou étranglée. Retour en garde à vue, Patrick Tissier cette fois est beaucoup plus bavard. On dirait même que ça lui plaît de donner des détails. Et il reconnaît le viol de Marie-Josée. Pris de pulsions sexuelles, il a décidé d'aller récupérer Karine à l'école et de la violer dans sa voiture. Un récit sans aucune émotion. Alors qu'est-ce qu'on sait sur ce Patrick Tissier? Eh bien, accrochez-vous, vous n'allez pas être déçus. À 12 ans, il a tenté de violer sa petite sœur. À 16 ans, il a violé sa belle-mère et lui a frappé la tête au sol. À 18 ans, il a violé et étranglé sa petite amie. Condamné à 20 ans de prison en 72 lors d'une permission de sortie, il viole une femme. Et après 4 mois de cavale, retour en prison. Il en reprend 20 ans, mais il n'en fait que 10 et ressort. Patrick Tissier est un grand pervers et prend même un malin plaisir à déstabiliser la juge pendant l'instruction. 2 ans après les faits, c'est finalement à elle qu'il avoue le meurtre de Conchetta. Il affirme l'avoir découpé en morceaux dans sa baignoire avec une scie avant de l'enterrer dans un tunnel et on retrouve en effet des ossements emballés dans un rideau de douche. Le procès de Patrick Tissier s'ouvre en janvier 1998 à Perpignan. Évidemment, on revient sur son enfance malheureuse, un père violent, une mère volage qui a quitté le domicile en 1963 quand il avait 10 ans. Une enfance qu'il qualifie lui-même de dégueulasse. Mais ça n'excuse rien, ça peut toutefois expliquer. À la barre, Tissier explique qu'il a besoin de violer, c'est plus fort que lui et le psy confirme qu'on a bien affaire à un pervers et un sadique incurable. Sans surprise, il est condamné à la réclusion criminelle à perpétuité assortie d'une peine de sûreté de 30 ans. Un verdict applaudi par le public venu en nombre assiste à la sentence de celui désormais surnommé l'ogre de Perpignan. C'est d'ailleurs suite à cette affaire que le ministre de la Justice de l'époque, Pierre Meignery, fait voter une loi toujours en vigueur aujourd'hui qui prévoit une perpétuité réelle et totale pour les auteurs de viols, d'actes de barbarie et de meurtres sur enfants. Aujourd'hui, âgé de 71 ans, Patrick Tissier purge sa peine à Ensisheim, dans le Haut-Rhin, aux côtés d'autres grands noms du crime, de Francis Holm à Guy Georges, en passant par Nordal Lelandais, feu Michel Fourniret ou encore plus récemment arrivé Jonathan Daval. Depuis le 21 septembre, l'ogre de Perpignan peut déposer une demande de remise en liberté, une possibilité pour laquelle Louis Alliot, le maire de Perpignan, a d'ailleurs interpellé le garde des Sceaux Éric Dupond-Moretti afin que Patrick Tissier ne soit jamais relâché.
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0: Voici votre horoscope de ce samedi 20 juin. Bélier, vous ferez preuve aujourd'hui de beaucoup d'audace et ça vous réussira sur le plan professionnel. Taureau, plein de tendresse, vous allez fondre au moindre regard, vous serez romantique comme jamais. Gémeaux, vous pourriez trop en faire et votre perfectionnisme risque de se retourner contre vous, attention. Cancer, un jour à oublier, demain tout ira mieux, mais aujourd'hui les imprévus vont s'enchaîner. Lion, ne soyez pas trop gentil, il y a des jours où il faut s'imposer et c'est aujourd'hui a priori. Vierge, ne gambergez pas sur le pourquoi du comment et avancez, laissez votre timidité derrière vous aujourd'hui. Balance, le besoin de respirer pourrait se faire sentir, vous aurez envie de clamer haut et fort votre indépendance. Scorpion, bousculez vos habitudes et vous serez beaucoup plus épanoui. Sagittaire, ne jouez pas un rôle, soyez naturel et spontané, c'est comme ça qu'on vous aime. Capricorne, attendez-vous à passer un excellent moment en famille aujourd'hui. Verseau, très décontracté, vous prendrez les choses comme elles viennent et vous aurez bien raison. Et Poisson, en amour, vous flottez sur un petit nuage, votre vie sentimentale vous comblera.
2: 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La météo de ce mardi à Pornic, du soleil mais multiplication des nuages ce matin, ensoleillé cet après-midi, pas de précipitation ce soir, ciel peu nuageux, température attendue de 21 à 22 degrés, ressenti 28 au meilleur de la journée, avec une minimale de 17 à 8 heures, ressenti 15 degrés. Marée basse 0,8 0,90 m, 12h25 à 1,09 m, marée haute 6,08 m, 5,67 m et 18h05 5,89 m, coefficient de marée 94 et 95. Sur la façade atlantique, maximum de 21 à Cherbourg, 19 à Brest, 23 à Saint-Nazaire, 27 à à Nantes, 24 à La Rochelle, 30 à Bordeaux et 23 pour Biarritz. Très belle journée à toutes et à tous.
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4: Bonjour à tous. La France suffoque. Un épisode caniculaire qui s'annonce d'ores et déjà intense et durable. Météo France a étendu aujourd'hui sa vigilance orange canicule à une soixantaine de départements du sud-ouest au nord-est. Les maximales devraient atteindre les 38 degrés sur une large partie du territoire. Demain, le mercure va encore grimper avec des pointes à 40 degrés. Résultat, les autorités s'organisent pour faire face à cette vague de chaleur. Près de 800 établissements scolaires seront concernés dès lundi par des aménagements d'horaires ou des fermetures temporaires. Des décisions prises localement par les maires et les préfets. Les oraux du baccalauréat de 4000 candidats ont été décalés de quelques jours. Des pics de 40 degrés sont annoncés demain en pleine fête de la musique. Les festivités ne sont pas remises en cause mais étudiées au cas par cas. Un dispositif de maintien de l'ordre extrêmement important sera déployé. Le risque de noyade inquiète, notamment à Paris où 18 bateaux seront mobilisés. Également en ligne de mire, la consommation d'alcool. Un avion de tourisme s'est écrasé hier après-midi dans un champ sur la commune de La Baule, faisant 2 morts. À l'arrivée des secours, l'aéronef était en feu. Des flammes qui se propageaient à la végétation. Les circonstances du crash n'ont pas été précisées. L'appareil, parti de Rennes, devait participer ce week-end à un rassemblement. Un homme de 60 ans, soupçonné d'avoir tué sa compagne à Gaillon, sur Mancien, dans les Yvelines, a été interpellé et placé en garde à vue. Il aurait lui-même alerté hier matin les forces de l'ordre après avoir tenté de mettre fin à ses jours. D'après les derniers chiffres officiels, le nombre de féminicides conjugaux a augmenté de 11% en France entre 2023 et 2024, avec 107 femmes tuées par leur conjoint ou ex-conjoint. La proposition de carte des sites des Jeux d'hiver Alpes 2030 a été validée hier par le comité d'organisation des Jeux Olympiques et Paralympiques. Celle-ci sera ensuite soumise lundi à l'approbation du comité international olympique avant un vote à l'Assemblée générale du COJOP le 29 juin. Parmi les lieux très disputés, le COJOP a tranché en faveur de Val d'Isère, refusant la candidature de Méribel.
2: La météo de ce samedi à Pornic, ciel variable devenant peu nuageux ce matin, ensoleillé cet après-midi, pas de précipitation ce soir, beau temps peu nuageux, température attendue de 26 à 27 degrés, ressenti 34 au meilleur de la journée avec une minimale de 17 à 8 heures, ressenti 16 degrés, marée basse 3h40 1m28, 15h56 1m61, marée haute 9h14 4m98 et 21h25 5m27, coefficient de marée 74 et 69 sur la façade atlantique, maximum de 22 à Cherbourg, 21 à Brest, 27 à Saint-Nazaire, 32 à Nantes, 27 à La Rochelle, 36 à Bordeaux et 28 pour Biarritz. Très belle journée à toutes et tous et excellent week-end.
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13: Saint-Nazaire, un nouveau lieu de vie s'apprête à ouvrir ses portes dans le quartier de la Trébale. Le parc du Toucan, un jardin public de 5000 m², sera inauguré le mercredi 1er juillet. Après un an de travaux, la ville de Saint-Nazaire propose aux habitants de découvrir un espace entièrement repensé, pensé comme un véritable coin de nature au cœur du quartier. Inspiré d'une ambiance de forêt tropicale, le parc accueillera des espaces de promenade, des zones de repos, des tables de pique-nique, mais aussi des équipements pour petits et grands, aires de jeu pour les 3-12 ans, baby-foot et même un arbre à basket. L'ouverture officielle se fera lors d'un après-midi festif de 14h à 18h dans le cadre de l'événement estival L'été à Saint-Nazaire. À 16h, le parc sera officiellement dévoilé avec son emblème, un grand toucan en bois. Des animations musicales et artistiques viendront rythmer ce moment, avec notamment des déambulations proposées par des artistes de rue. Mais ce n'est pas tout, cette inauguration marque aussi le lancement de Tous au Toucan, un programme d'animation gratuite tout l'été. Concerts, jeux, initiations sportives ou balades guidées seront organisées en partenariat avec des associations locales afin de faire vivre le parc dès son ouverture. Le projet s'inscrit dans un vaste programme de renouvellement urbain du quartier de la Trébale avec plus de 8 millions d'euros investis pour améliorer le cadre de vie, les espaces publics et les équipements. Un nouveau poumon vert donc qui ambitionne de devenir un lieu central pour les habitants entre détente, jeux et rencontres.
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3: Bonjour excellent, samedi 20 juin 2026, bonne fête aux Silvères qui sont à l'honneur aujourd'hui, ne les oubliez pas, c'est la journée mondiale des réfugiés. Dans l'éphéméride de cette journée, un classique du cinéma, le 20 juin 1975, il y a 51 ans, c'était la date de sortie aux États-Unis du film de Spielberg, Les Dents de la Mer, en anglais Jaws, littéralement mâchoire. Et puis bon anniversaire à vous les natifs du 20 juin, vous êtes les mêmes jours que Tonya Kissinger qui fête ses 58 ans, Nicole Kidman fête-elle ses 59 ans, excellent anniversaire également au chanteur Lionel Richie, 77 ans et à Amir, 42 ans. Très bon week-end, bon samedi avec nous.
5: La météo pour ce dimanche 21 juin, toujours du soleil, toujours une chaleur torride pour la fête de la musique et ce premier jour de l'été calendaire. Les températures pour ce dimanche matin, 16 degrés à Brest, 17 à Cherbourg, 20 degrés pour Lille, 20 également pour Biarritz, 21 degrés pour Perpignan et Nîmes, 22 à Toulouse et Paris, 23 degrés pour Nice et Strasbourg, 24 à Ajaccio. Et pour ce dimanche après-midi, entre 28 et 37 degrés sur une moitié nord, 28 pour la Bretagne et la Normandie, 30 degrés sur les Hauts-de-France, 36 en Ile-de-France et sur le Grand Est, 37 degrés sur le Centre-Val de Loire et dans la moitié sud, entre 32 et 39 degrés. Il fera 32 en Corse, 38 degrés du Rhône, 38 à 39 degrés sur la Nouvelle-Aquitaine, 39 degrés sur l'Occitanie. Le long de la Méditerranée, comptez entre 30 et 36 degrés.
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6: Bonjour à tous, on commence avec la Coupe du Monde de football. Hier soir, les États-Unis se sont qualifiés pour les 16e de finale grâce à leur victoire 2-0 face à l'Australie. Cette nuit, le Maroc s'est imposé 1-0 contre l'Écosse. Le Brésil a largement dominé Haïti 3-0. Et ce matin, la Turquie, battue 1-0, a été éliminée par le Paraguay. Ce soir, les Pays-Bas affrontent la Suède. Coup d'envoi de la rencontre prévu à 19h avant Allemagne, Côte d'Ivoire à partir de 22h. Du rugby avec la demi-finale de top 14 hier soir, le Stade toulousain a surclassé le Racing 92, 71-17 au Vélodrome de Marseille. Les Rouges et Noirs visent maintenant un quadruplé historique. Ils défendront leur titre samedi prochain au Stade de France face au vainqueur de l'autre demi-finale qui va opposer ce soir Montpellier au Stade français. Coup d'envoi de la rencontre prévu à 21h05. Le Paris Basketball est allé s'imposer hier soir 88-77 sur le terrain de Monaco pour mener 2-1 dans ces finales de la Betclic Elite. En cas de victoire de en principauté, les Parisiens seraient sacrés champions. La Rocket Team est désormais dos au mur et doit s'imposer pour espérer disputer une cinquième et dernière manche dans la capitale. Du cyclisme, l'équatorien Jonathan Narváez a remporté hier la troisième étape du Tour de Suisse après plus de 100 km d'échappée. Il a résisté au retour du peloton et s'impose devant le Belge Xandro Meurs. Tadej Pogacar conserve lui son maillot jaune. Cet après-midi au programme, un contre-la-montre individuel de 23,7 km dans un Bourg, départ prévu à 15h04. Côté tennis, on connaît la fiche de demi-finale du tournoi de Halle. Vont opposer aujourd'hui l'Américain Taylor Fritz à l'Allemand Alexander Zverev et l'Américain Francis Tiafoe à l'Allemand Daniel Altmaier. Du côté du Queens, le Français Hugo Humbert a balayé hier soir l'Australien Rinki Ejikata pour s'offrir une place en demi-finale. Il affrontera aujourd'hui l'Américain Tommy Paul. Et les demi-finales dames du tournoi de Berlin vont opposer aujourd'hui la numéro 1 mondiale Arina Sabalenka, l'Américaine Jessica Pegula et la Tchèque Linda Noskova, la Philippine Alexandra et là.
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11: Bonjour, une enquête administrative a été demandée par le ministre de la Justice, Gérald Darmanin. Elle concerne la rédaction d'un jugement au tribunal de Bobigny, dans lequel une mère qui a porté plainte pour une agression sexuelle sur son fils est moquée. Les termes de ce jugement traités de psychologue Bobo ayant surréagi cette mère, le garde des Sceaux a estimé qu'il s'agissait de faits d'une extrême gravité, totalement contraire à la déontologie et au devoir de délicatesse des magistrats. Le ministre de l'Éducation nationale, Édouard Geffrey, a déclaré que les parents souhaitant garder leurs enfants chez eux lundi en raison de la canicule le peuvent. La France risque de voir en effet le mercure grimper encore dans les jours à venir. Un plan d'action spécifique a été mis en place dans les établissements scolaires. Le tribunal administratif de Rennes a validé l'interdiction par le préfet d'un hommage posthume à Jean-Marie Le Pen, prévu aujourd'hui au cimetière de la Trinité-sur-Mer dans le Morbihan, à l'initiative d'un parti d'extrême droite. Le préfet a interdit cette manifestation en raison d'un risque manifeste de troubles graves à l'ordre public. Il craint en particulier des affrontements car 11 collectifs d'ultra-gauche bretons ont appelé à un contre-rassemblement. Deux personnes sont mortes dans le crash d'un petit avion de tourisme dans un champ à proximité de l'aérodrome de la Bolle en Loire-Atlantique. L'engin, un Cessna 421 bimoteur à hélice avec 8 places, était parti de Rennes et était en approche pour la phase d'atterrissage quand, selon des témoins, il a procédé à un virage et s'est écrasé. Les causes de ce drame ne sont pas connues. C'est la fin de ce flash. Une très bonne journée à notre écoute.
0: Soleil et farniente, les Perpignanais profitent de cet été 1993. Et oui, on est au mois d'août, il fait chaud, c'est les vacances. Un été qu'ils ne sont pourtant pas près d'oublier. Tout commence par le signalement de la disparition d'une habitante Conchetta Lema. Ses filles sont mortes d'inquiétude et se rendent au commissariat, accompagnées du voisin et ami de leur mère, un certain Patrick. Une disparition qui ne surprend pas beaucoup les policiers, puisque cette Conchetta est la compagne d'un gros trafiquant de drogue actuellement incarcéré. Et elle doit d'ailleurs comparaître devant le tribunal dans un mois pour complicité. Bon, clairement, il pense qu'elle s'est carapatée. Un mois plus tard, Marie-Josée, 45 ans, débarque à son tour au commissariat pour porter plainte contre un de ses amis qui a tenté de la violer et de la tuer. Bah, tu parles d'un ami. Son nom, Patrick Tissier, sauf que notre bonhomme s'est fait la belle. Même prénom que dans la première affaire. Est-ce qu'on n'aurait pas justement affaire au même individu? Eh bien oui, mais la police n'a pas encore fait le rapprochement. Et puis Karine, une petite fille de 8 ans, disparaît à la sortie de l'école de la Cité Ensoleillée, d'importants moyens sans mobiliser. Sa photo est évidemment dans tous les journaux, mais elle reste introuvable. Et pour l'instant, rien ne relie ces trois dossiers. Enfin, pour l'instant. Et c'est le témoignage de Marie-Josée, la première victime, qui permet d'établir un premier lien. En entendant parler de la disparition de la petite Karine, elle se souvient que son agresseur, donc le fameux Patrick Tissier, lui a dit qu'il connaissait une femme très sympa qui habite le même quartier et maman de 2 enfants, dont une petite fille. La police file chez la mère de Karine, juste au cas où, et bingo, sur un mur, une photo de Patrick Tissier avec Karine. Bah, bien sûr qu'elle le connaît. Il fait lui aussi partie de l'église mormone, un type adorable qui garde parfois les enfants, qu'il l'appelle tonton. Eh bien, tu parles d'un tonton. Là, ça se confirme, ça sent pas bon. Et c'est le témoignage d'un petit garçon de l'école qui va confirmer son implication dans la disparition de Karine. Le gamin a vu la fillette monter dans la voiture d'un homme après l'école et elle le connaissait. Un homme à moustache et une voiture beige. Et Tissier a justement une 304 de couleur crème. La police balance sa photo à la presse. Le lendemain, sa voiture est repérée au nord de Pézenas. Après une course-poursuite d'une dizaine de kilomètres, Tissier finit par s'arrêter. 7 jours après la disparition de Karine, il est placé en garde à vue à la PJ de Montpellier. Une tombe, pas un mot. Alors qu'il doit être remis à la PJ de Perpignan, il décide finalement de parler et de conduire les policiers jusqu'à Karine, pourvu qu'elle soit encore vivante. Direction l'Aude, 2 heures de route jusqu'à l'arrivée à Fitou, une maison avec des graffitis. Il avoue avoir tué la petite et l'avoir jetée au fond du puits. Et au fond du puits, sous les déchets et les gravats, on retrouve en effet le cartable de Karine, puis son cadavre en décomposition. Le médecin légiste constate des contusions, des lésions vaginales et anales. Elle a été frappée et violée avant d'être étouffée ou étranglée. Retour en garde à vue, Patrick Tissier cette fois est beaucoup plus bavard. On dirait même que ça lui plaît de donner des détails. Et il reconnaît le viol de Marie-Josée. Pris de pulsions sexuelles, il a décidé d'aller récupérer Karine à l'école et de la violer dans sa voiture. Un récit sans aucune émotion. Alors qu'est-ce qu'on sait sur sur ce Patrick Tissier, eh bien accrochez-vous, vous n'allez pas être déçus. À 12 ans, il a tenté de violer sa petite sœur. À 16 ans, il a violé sa belle-mère et lui a frappé la tête au sol. À 18 ans, il a violé et étranglé sa petite amie. Condamné à 20 ans de prison en 72 lors d'une permission de sortie, il viole une femme et après 4 mois de cavale, retour en prison, il en reprend 20 ans, mais il n'en fait que 10 et ressort. Patrick Tissier est un grand pervers et prend même un malin plaisir à déstabiliser la juge pendant l'instruction. 2 ans après les faits, c'est finalement à elle qu'il avoue le meurtre de Conchetta. Il affirme l'avoir découpé en morceaux dans sa baignoire avec une scie avant de l'enterrer dans un tunnel et on retrouve en effet des ossements emballés dans un rideau de douche. Le procès de Patrick Tissier s'ouvre en janvier 1998 à Perpignan. Évidemment, on revient sur son enfance malheureuse, un père violent, une mère volage qui a quitté le domicile en 1963 quand il avait 10 ans. Une enfance qu'il qualifie lui-même de dégueulasse. Mais ça n'excuse rien, ça peut toutefois expliquer. À la barre, Tissier explique qu'il a besoin de violer, c'est plus fort que lui et le psy confirme qu'on a bien affaire à un pervers et un sadique incurable. Sans surprise, il est condamné à la réclusion criminelle à perpétuité assortie d'une peine de sûreté de 30 ans. Un verdict applaudi par le public venu en nombre assiste à la sentence de celui désormais surnommé l'ogre de Perpignan. C'est d'ailleurs suite à cette affaire que le ministre de la Justice de l'époque, Pierre Meignery, fait voter une loi toujours en vigueur aujourd'hui qui prévoit une perpétuité réelle et totale pour les auteurs de viols, d'actes de barbarie et de meurtres sur enfants. Aujourd'hui, âgé de 71 ans, Patrick Tissier purge sa peine à Ensisheim, dans le Haut-Rhin, aux côtés d'autres grands noms du crime, de Francis Holm à Guy Georges, en passant par Nordal Lelandais, feu
16: 10h30.
0: Encore plus récemment arrivé, Jonathan Daval. Depuis le 21 septembre, l'ogre de Perpignan peut déposer une demande de remise en liberté, une possibilité pour laquelle Louis Alliot, le maire de Perpignan, a d'ailleurs interpellé le garde des Sceaux Éric Dupond-Moretti, afin que Patrick Tissier ne soit jamais relâché.
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0: Voici votre horoscope de ce samedi 20 juin. Bélier, vous ferez preuve aujourd'hui de beaucoup d'audace et ça vous réussira sur le plan professionnel. Taureau, plein de tendresse, vous allez fondre au moindre regard, vous serez romantique comme jamais. Gémeaux, vous pourriez trop en faire et votre perfectionnisme risque de se retourner contre vous, attention. Cancer, un jour à oublier, demain tout ira mieux, mais aujourd'hui les imprévus vont s'enchaîner. Lion, ne soyez pas trop gentil, il y a des jours où il faut s'imposer et c'est aujourd'hui a priori. Vierge, ne gambergez pas sur le pourquoi du comment et avancez, laissez votre timidité derrière vous aujourd'hui. Balance, le besoin de respirer pourrait se faire sentir, vous aurez envie de clamer haut et fort votre indépendance. Scorpion, bousculez vos habitudes et vous serez beaucoup plus épanoui. Sagittaire, ne jouez pas un rôle, soyez naturel et spontané, c'est comme ça qu'on vous aime. Capricorne, attendez-vous à passer un excellent moment en famille aujourd'hui. Verseau, très décontracté, vous prendrez les choses comme elles viennent et vous aurez bien raison. Et Poisson, en amour, vous flottez sur un petit nuage, votre vie sentimentale vous comblera.
2: 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La météo de ce vendredi à Pornic, ciel variable à très nuageux, pas de précipitations et ce soir ciel peu nuageux. Température attendue de 20 à 21 degrés, ressenti 27 au meilleur de la journée avec une minimale de 18 à 8 heures, ressenti 16 degrés. Marée basse 2h48, 1m07, 15h02, 1m43, marée haute 8h32, 5m22 et 20h37, 5m52. Coefficient de marée 83 et 79. Sur la façade atlantique, maximum de 19 à Cherbourg, 23 à Brest, 23 à Saint-Nazaire, 28 à Nantes, 24 à La Rochelle, 31 à Bordeaux et 25 à Biarritz. Très belle journée sur Pornic Radio.
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4: Bonjour à tous. La France suffoque. Un épisode caniculaire qui s'annonce d'ores et déjà intense et durable. Météo France a étendu aujourd'hui sa vigilance orange canicule à une soixantaine de départements du sud-ouest au nord-est. Les maximales devraient atteindre les 38 degrés sur une large partie du territoire. Demain, le mercure va encore grimper avec des pointes à 40 degrés. Résultat, les autorités s'organisent pour faire face à cette vague de chaleur. Près de 800 établissements scolaires seront concernés dès lundi par des aménagements d'horaires ou des fermetures temporaires. Des décisions prises localement par les maires et les préfets. Les oraux du baccalauréat de 4000 candidats ont été décalés de quelques jours. Des pics de 40 degrés sont annoncés demain en pleine fête de la musique. Les festivités ne sont pas remises en cause, mais étudiées au cas par cas. Un dispositif de maintien de l'ordre extrêmement important sera déployé. Le risque de noyade inquiète, notamment à Paris, où 18 bateaux seront mobilisés. Également en ligne de mire, la consommation d'alcool. Un avion de tourisme s'est écrasé hier après-midi dans un champ sur la commune de La Baule, faisant 2 morts. À l'arrivée des secours, l'aéronef était en feu. Des flammes qui se propageaient à la végétation. Les circonstances du crash n'ont pas été précisées. L'appareil, parti de Rennes, devait participer ce week-end à un rassemblement. Un homme de 60 ans, soupçonné d'avoir tué sa compagne à Gaillon, sur Mancien, dans les Yvelines, a été interpellé et placé en garde à vue. Il aurait lui-même alerté hier matin les forces de l'ordre après avoir tenté de mettre fin à ses jours. D'après les derniers chiffres officiels, le nombre de féminicides conjugaux a augmenté de 11% en France entre 2023 et 2024, avec 107 femmes tuées par leur conjoint ou ex-conjoint. La proposition de carte des sites des Jeux d'hiver Alpes 2030 a été validée hier par le comité d'organisation des Jeux Olympiques et Paralympiques. Celle-ci sera ensuite soumise lundi à l'approbation du comité international olympique avant un vote à l'Assemblée générale du COJOP le 29 juin. Parmi les lieux très disputés, le COJOP a tranché en faveur de Val d'Isère, refusant la candidature de Méribel.
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3: Bonjour, excellent samedi 20 juin 2026. Bonne fête aux Silvères qui sont à l'honneur aujourd'hui. Ne les oubliez pas, c'est la journée mondiale des réfugiés. Dans l'éphéméride de cette journée, un classique du cinéma, le 20 juin 1975, il y a 51 ans, c'était la date de sortie aux États-Unis du film de Spielberg, Les Dents de la Mer, en anglais Jaws, littéralement mâchoire. Et puis bon anniversaire à vous les natifs du 20 juin. Vous êtes les mêmes jours que Tonya Kissinger qui fête ses 58 ans. Nicole Kidman fête-elle ses 59 ans. Excellent anniversaire également au chanteur Lionel Richie, 77 ans, et à Amir, 42 ans. Très bon week-end, bon samedi avec nous.
5: La météo pour ce dimanche 21 juin, toujours du soleil, toujours une chaleur torride pour la fête de la musique et ce premier jour de l'été calendaire. Les températures pour ce dimanche matin, 16 degrés à Brest, 17 à Cherbourg, 20 degrés pour Lille, 20 également pour Biarritz, 21 degrés pour Perpignan et Nîmes, 22 à Toulouse et Paris, 23 degrés pour Nice et Strasbourg, 24 à Ajaccio. Et pour ce dimanche après-midi, entre 28 et 37 degrés sur une moitié nord, 28 pour la Bretagne et la Normandie, 30 degrés sur les Hauts-de-France, 36 en Île-de-France et sur le Grand Est, 37 degrés sur le Centre-Val de Loire et dans la moitié sud, entre 32 et 39 degrés. Il fera 32 en Corse, 38 degrés attendus dans la vallée du Rhône, 38 à 39 degrés sur la Nouvelle-Aquitaine, 39 degrés sur l'Occitanie. Le long de la Méditerranée, comptez entre 30 et 36 degrés.
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6: Bonjour à tous, on commence avec la Coupe du Monde de football. Hier soir, les États-Unis se sont qualifiés pour les 16e de finale grâce à leur victoire 2-0 face à l'Australie. Cette nuit, le Maroc s'est imposé 1-0 contre l'Écosse. Le Brésil a largement dominé Haïti 3-0. Et ce matin, la Turquie, battue 1-0, a été éliminée par le Paraguay. Ce soir, les Pays-Bas affrontent la Suède. Coup d'envoi de la rencontre prévu à 19h avant Allemagne, Côte d'Ivoire à partir de 22h. Du rugby avec la demi-finale de top 14 hier soir, le Stade toulousain a surclassé le Racing 92, 71-17 au Vélodrome de Marseille. Les Rouges et Noirs visent maintenant un quadruplé historique. Ils défendront leur titre samedi prochain au Stade de France face au vainqueur de l'autre demi-finale qui va opposer ce soir Montpellier au Stade français. Coup d'envoi de la rencontre prévu à 21h05. Le Paris Basketball est allé s'imposer hier soir 88-77 sur le terrain de Monaco pour mener 2-1 dans ces finales de la Betclic Elite. En cas de victoire de en principauté, les Parisiens seraient sacrés champions. La Rocket Team est désormais dos au mur et doit s'imposer pour espérer disputer une cinquième et dernière manche dans la capitale. Du cyclisme, l'équatorien Jonathan Narváez a remporté hier la troisième étape du Tour de Suisse après plus de 100 km d'échappée. Il a résisté au retour du peloton et s'impose devant le Belge Xandro Meurs. Tadej Pogacar conserve lui son maillot jaune. Cet après-midi au programme, un contre-la-montre individuel de 23,7 km dans un départ prévu à 15h04. Côté tennis, on connaît la fiche de demi-finale du tournoi de Halle. Vont opposer aujourd'hui l'Américain Taylor Fritz à l'Allemand Alexander Zverev et l'Américain Francis Tiafoe à l'Allemand Daniel Altmaier. Du côté du Queens, le Français Hugo Humbert a balayé hier soir l'Australien Rinki Ejikata pour s'offrir une place en demi-finale. Il affrontera aujourd'hui l'Américain Tommy Paul. Et les demi-finales dames du tournoi de Berlin vont opposer aujourd'hui la numéro 1 mondiale Arina Sabalenka, l'Américaine Jessica Pegula et la Tchèque Linda Noskova, la Philippine Alexandra Ehala.
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11: Bonjour, une enquête administrative a été demandée par le ministre de la Justice, Gérald Darmanin. Elle concerne la rédaction d'un jugement au tribunal de Bobigny, dans lequel une mère qui a porté plainte pour une agression sexuelle sur son fils est moquée. Les termes de ce jugement traités de psychologue Bobo ayant surréagi cette mère. Le garde des Sceaux a estimé qu'il s'agissait de faits d'une extrême gravité, totalement contraire à la déontologie et au devoir de délicatesse des magistrats. Le ministre de l'Éducation nationale, Édouard Geffrey, a déclaré que les parents souhaitant garder leurs enfants chez eux lundi en raison de la canicule le peuvent. La France risque de voir en effet le mercure grimper encore dans les jours à venir. Un plan d'action spécifique a été mis en place dans les établissements scolaires. Le tribunal administratif de Rennes a validé l'interdiction par le préfet d'un hommage posthume à Jean-Marie Le Pen, prévu aujourd'hui au cimetière de la Trinité-sur-Mer dans le Morbihan, à l'initiative d'un parti d'extrême droite. Le préfet a interdit cette manifestation en raison d'un risque manifeste de troubles graves à l'ordre public. Il craint en particulier des affrontements car 11 collectifs d'ultra-gauche bretons ont appelé à un contre-rassemblement. Deux personnes sont mortes dans le crash d'un petit avion de tourisme dans un champ à proximité de l'aérodrome de la Bolle en Loire-Atlantique. L'engin, un Cessna 421 bimoteur à hélice avec 8 places, était parti de Rennes et était en approche pour la phase d'atterrissage quand, selon des témoins, il a procédé à un virage et s'est écrasé. Les causes de ce drame ne sont pas connues. C'est la fin de ce flash. Une très bonne journée à notre écoute.
0: Soleil et farniente, les Perpignanais profitent de cet été 1993. Et oui, on est au mois d'août, il fait chaud, c'est les vacances. Un été qu'ils ne sont pourtant pas près d'oublier. Tout commence par le signalement de la disparition d'une habitante Conchetta-Lema. Ses filles sont mortes d'inquiétude et se rendent au commissariat, accompagnées du voisin et ami de leur mère, un certain Patrick. Une disparition qui ne surprend pas beaucoup les policiers, puisque cette Conchetta est la compagne d'un gros trafiquant de drogue actuellement incarcéré. Et elle doit d'ailleurs comparaître devant le tribunal dans un mois pour complicité. Bon, clairement, il pense qu'elle s'est carapatée. Un mois plus tard, Marie-Josée, 45 ans, débarque à son tour au commissariat pour porter plainte contre un de ses amis qui a tenté de la violer et de la tuer. Bah, tu parles d'un ami. Son nom, Patrick Tissier, sauf que notre bonhomme s'est fait la belle. Même prénom que dans la première affaire. Est-ce qu'on n'aurait pas justement affaire au même individu ? Eh bien oui, mais la police n'a pas encore fait le rapprochement. Et puis Karine, une petite fille de 8 ans, disparaît à la sortie de l'école de la Cité Ensoleillée. D'importants moyens sont mobilisés. Sa photo est évidemment dans tous les journaux, mais elle reste introuvable. Et pour l'instant, rien ne relie ces trois dossiers. Enfin, pour l'instant. Et c'est le témoignage de Marie-Josée, la première victime, qui permet d'établir un premier lien. En entendant parler de la disparition de la petite Karine, elle se souvient que son agresseur, donc le fameux Patrick Tissier, lui a dit qu'il connaissait une femme très sympa qui habite le même quartier et maman de deux enfants, dont une petite fille. La police file chez la mère de Karine, juste au cas où, et bingo, sur un mur, une photo de Patrick Tissier avec Karine. Bah, bien sûr qu'elle le connaît. Il fait lui aussi partie de l'église mormone, un type adorable qui garde parfois les enfants, qu'il l'appelle tonton. Eh bien, tu parles d'un tonton. Là, ça se confirme, ça sent pas bon. Et c'est le témoignage d'un petit garçon de l'école qui va confirmer son implication dans la disparition de Karine. Le gamin a vu la fillette monter dans la voiture d'un homme après l'école et elle le connaissait. Un homme à moustache et une voiture beige. Et Tissier a justement une 304 de couleur crème. La police balance sa photo à la presse. Le lendemain, sa voiture est repérée au nord de Pézenas. Après une course-poursuite d'une dizaine de kilomètres, Tissier finit par s'arrêter. 7 jours après la disparition de Karine, il est placé en garde à vue à la PJ de Montpellier. Une tombe, pas un mot. Alors qu'il doit être remis à la PJ de Perpignan, il décide finalement de parler et de conduire les policiers jusqu'à Karine, pourvu qu'elle soit encore vivante. Direction l'Aude, 2 heures de route jusqu'à l'arrivée à Fitou, une maison avec des graffitis. Il avoue avoir tué la petite et l'avoir jetée au fond du puits. Et au fond du puits, sous les déchets et les gravats, on retrouve en effet le cartable de Karine, puis son cadavre en décomposition. Le médecin légiste constate des contusions, des lésions vaginales et anales. Elle a été frappée et violée avant d'être étouffée ou étranglée. Retour en garde à vue, Patrick Tissier cette fois est beaucoup plus bavard. On dirait même que ça lui plaît de donner des détails. Et il reconnaît le viol de Marie-Josée. Pris de pulsions sexuelles, il a décidé d'aller récupérer Karine à l'école et de la violer dans sa voiture. Un récit sans aucune émotion. Alors qu'est-ce qu'on sait sur ce Patrick Tissier? Eh bien, accrochez-vous, vous n'allez pas être déçus. À 12 ans, il a tenté de violer sa petite sœur. À 16 ans, il a violé sa belle-mère et lui a frappé la tête au sol. À 18 ans, il a violé et étranglé sa petite amie. Condamné à 20 ans de prison en 72 lors d'une permission de sortie, il viole une femme. Et après 4 mois de cavale, retour en prison. Il en reprend 20 ans, mais il n'en fait que 10 et ressort. Patrick Tissier est un grand pervers et prend même un malin plaisir à déstabiliser la juge pendant l'instruction. 2 ans après les faits, c'est finalement à elle qu'il avoue le meurtre de Conchetta. Il affirme l'avoir découpé en morceaux dans sa baignoire avec une scie avant de l'enterrer dans un tunnel et on retrouve en effet des ossements emballés dans un rideau de douche. Le procès de Patrick Tissier s'ouvre en janvier 1998 à Perpignan. Évidemment, on revient sur son enfance malheureuse, un père violent, une mère volage qui a quitté le domicile en 1963 quand il avait 10 ans. Une enfance qu'il qualifie lui-même de dégueulasse. Mais ça n'excuse rien, ça peut toutefois expliquer. À la barre, Tissier explique qu'il a besoin de violer, c'est plus fort que lui et le psy confirme qu'on a bien affaire à un pervers et un sadique incurable. Sans surprise, il est condamné à la réclusion criminelle à perpétuité assortie d'une peine de sûreté de 30 ans. Un verdict applaudi par le public venu en nombre assiste à la sentence de celui désormais surnommé l'ogre de Perpignan. C'est d'ailleurs suite à cette affaire que le ministre de la Justice de l'époque, Pierre Meignery, fait voter une loi toujours en vigueur aujourd'hui qui prévoit une perpétuité réelle et totale pour les auteurs de viols, d'actes de barbarie et de meurtres sur enfants. Aujourd'hui, âgé de 71 ans, Patrick Tissier purge sa peine à Ensisheim, dans le Haut-Rhin, aux côtés d'autres grands noms du crime, de Francis Holm à Guy Georges, en passant par Nordal Lelandais, feu Michel Fourniret ou encore plus récemment arrivé Jonathan Daval. Depuis le 21 septembre, l'ogre de Perpignan peut déposer une demande de remise en liberté, une possibilité pour laquelle Louis Alliot, le maire de Perpignan, a d'ailleurs interpellé le garde des Sceaux Éric Dupond-Moretti afin que Patrick Tissier ne soit jamais relâché.
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0: Voici votre horoscope de ce samedi 20 juin. Bélier, vous ferez preuve aujourd'hui de beaucoup d'audace et ça vous réussira sur le plan professionnel. Taureau, plein de tendresse, vous allez fondre au moindre regard, vous serez romantique comme jamais. Gémeaux, vous pourriez trop en faire et votre perfectionnisme risque de se retourner contre vous, attention. Cancer, un jour à oublier, demain tout ira mieux, mais aujourd'hui les imprévus vont s'enchaîner. Lion, ne soyez pas trop gentil, il y a des jours où il faut s'imposer et c'est aujourd'hui a priori. Vierge, ne gambergez pas sur le pourquoi du comment et avancez, laissez votre timidité derrière vous aujourd'hui. Balance, le besoin de respirer pourrait se faire sentir, vous aurez envie de clamer haut et fort votre indépendance. Scorpion, bousculez vos habitudes et vous serez beaucoup plus épanoui. Sagittaire, ne jouez pas un rôle, soyez naturel et spontané, c'est comme ça qu'on vous aime. Capricorne, attendez-vous à passer un excellent moment en famille aujourd'hui. Verseau, très décontracté, vous prendrez les choses comme elles viennent et vous aurez bien raison. Et Poisson, en amour, vous flottez sur un petit nuage, votre vie sentimentale vous comblera.
1: 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La météo de ce samedi à Pornic ensoleillé, malgré quelques passages nuageux sans conséquence. Ce soir, ciel peu nuageux, température attendue de 24 à 25 degrés, ressenti 32 au meilleur de la journée, avec une minimale de 19 à 8 heures, ressenti 18 degrés. Marée haute, 4h25, 5m17, 16h38, 5m40, marée basse, 11h10, 1m60 et 23h28, 1m63. Coefficient de 70 sur les deux marées. Sur la façade atlantique, maximum de 22 à Cherbourg, 20 à Brest, 27 à Saint-Nazaire, 30 à Nantes, 23 à La Rochelle, 26 à Bordeaux et 21 pour Biarritz. Très belle journée et excellent week-end sur Pornic Radio.
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soixantaine de départements du sud-ouest au nord-est. Les maximales devraient atteindre les 38 degrés sur une large partie du territoire. Demain, le mercure va encore grimper avec des pointes à 40 degrés. Résultat, les autorités s'organisent pour faire face à cette vague de chaleur. Près de 800 établissements scolaires seront concernés dès lundi par des aménagements d'horaires ou des fermetures temporaires. Des décisions prises localement par les maires et les préfets. Les oraux du baccalauréat de 4000 candidats ont été décalés de quelques jours. Des pics de 40 degrés sont annoncés demain en pleine fête de la musique. Les festivités ne sont pas remises en cause, mais étudiées au cas par cas. Un dispositif de maintien de l'ordre extrêmement important sera déployé. Le risque de noyade inquiète, notamment à Paris, où 18 bateaux seront mobilisés. Également en ligne de mire, la consommation d'alcool. Un avion de tourisme s'est écrasé hier après-midi dans un champ

0: 7 femmes tuées par leur conjoint ou ex-conjoint. La proposition de carte des sites des Jeux d'hiver Alpes 2030 a été validée hier par le comité d'organisation des Jeux Olympiques et Paralympiques. Celle-ci sera ensuite soumise lundi à l'approbation du comité international olympique avant un vote à l'Assemblée générale du COJOP le 29 juin. Parmi les lieux très disputés, le COJOP a tranché en faveur de Val d'Isère, refusant la candidature de Méribel.
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2: Bonjour excellent, samedi 20 juin 2026, bonne fête aux Silvères qui sont à l'honneur aujourd'hui, ne les oubliez pas, c'est la journée mondiale des réfugiés. Dans l'éphéméride de cette journée, un classique du cinéma, le 20 juin 1975, il y a 51 ans, c'était la date de sortie aux États-Unis du film de Spielberg, Les Dents de la Mer, en anglais Jaws, littéralement mâchoire. Et puis bon anniversaire à vous les natifs du 20 juin, vous êtes les mêmes jours que Tonya Kissinger qui fête ses 58 ans, Nicole Kidman fête-elle ses 59 ans, excellent anniversaire également au chanteur Lionel Richie, 77 ans, et à Amir, 42 ans. Très bon week-end, bon samedi avec nous.
3: La météo pour ce dimanche 21 juin, toujours du soleil, toujours une chaleur torride pour la fête de la musique et ce premier jour de l'été calendaire. Les températures pour ce dimanche matin, 16 degrés à Brest, 17 à Cherbourg, 20 degrés pour Lille, 20 également pour Biarritz, 21 degrés pour Perpignan et Nîmes, 22 à Toulouse et Paris, 23 degrés pour Nice et Strasbourg, 24 à Ajaccio. Et pour ce dimanche après-midi, entre 28 et 37 degrés sur une moitié nord, 28 pour la Bretagne et la Normandie, 30 degrés sur les Hauts-de-France, 36 en Ile-de-France et sur le Grand Est, 37 degrés sur le Centre-Val de Loire et dans la moitié sud, entre 32 et 39 degrés. Il fera 32 en Corse, 38 degrés attendus dans la vallée du Rhône, 38 à 39 degrés sur la Nouvelle-Aquitaine, 39 degrés sur l'Occitanie. Le long de la Méditerranée, comptez entre 30 et 36 degrés.
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4: Bonjour à tous, on commence avec la Coupe du Monde de football. Hier soir, les États-Unis se sont qualifiés pour les 16e de finale grâce à leur victoire 2-0 face à l'Australie. Cette nuit, le Maroc s'est imposé 1-0 contre l'Écosse. Le Brésil a largement dominé Haïti 3-0. Et ce matin, la Turquie, battue 1-0, a été éliminée par le Paraguay. Ce soir, les Pays-Bas affrontent la Suède. Coup d'envoi de la rencontre prévu à 19h avant Allemagne, Côte d'Ivoire à partir de 22h. Du rugby avec la demi-finale de top 14. Hier soir, le Stade toulousain a surclassé le Racing 92, 71-17 au Vélodrome de Marseille. Les Rouges et Noirs visent maintenant un quadruplé historique. Ils défendront leur titre samedi prochain au Stade de France face au vainqueur de l'autre demi-finale qui va opposer ce soir Montpellier au Stade français. Coup d'envoi de la rencontre prévu à 21h05. Le Paris Basketball est allé s'imposer hier soir 88-77 sur le terrain de Monaco pour mener 2-1 dans ces finales de la Betclic Elite. En cas de victoire demain en principauté, les Parisiens seraient sacrés champions. La Rocket Team est désormais dos au mur et doit s'imposer pour espérer disputer une cinquième et dernière manche dans la capitale. Du cyclisme, l'équatorien Jonathan Narváez a remporté hier la troisième étape du Tour de Suisse après plus de 100 km d'échappée. Il a résisté au retour du peloton et s'impose devant le Belge Xandro Meurice. Tadej Pogacar conserve lui son maillot jaune. Cet après-midi au programme, un contre-la-montre individuel de 23,7 km dans Harburg, départ prévu à 15h04. Côté tennis, on connaît l'affiche de demi-finale du tournoi de Halle. Vont opposer aujourd'hui l'Américain Taylor Fritz à l'Allemand Alexander Zverev et l'Américain Frances Tiafoe à l'Allemand Daniel Altmaier. Du côté du Queens, le Français Hugo Humbert a balayé hier soir l'Australien Rinki Ejikata pour s'offrir une place en demi-finale. Il affrontera aujourd'hui l'Américain Tommy Paul. Et les demi-finales dames du tournoi de Berlin vont opposer aujourd'hui la numéro 1 mondiale Arina Sabalenka, l'Américaine Jessica Pegula et la Tchèque Linda Noskova, la Philippine Alexandra Ayala.
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6: Donner ses organes pour sauver des vies ou offrir son corps à la science pour faire avancer la médecine, deux démarches altruistes mais différentes. Le docteur Julien Rogier, médecin anesthésiste réanimateur, responsable des prélèvements d'organes et tissus au CHU de Bordeaux, nous éclaire sur cette distinction essentielle.
7: Le don d'organes est un prélèvement à visée thérapeutique directement pour sauver des vies. Le don du corps à la science est un don indirect pour sauver des vies. Il sert par exemple pour essentiellement des dissections pour les futurs médecins. Le don du corps à la science, il faut l'anticiper et passer un contrat avec un laboratoire d'anatomie. Votre corps est rapatrié dans ce laboratoire après votre

0: notre décès, le don d'organes. On est tous donneurs, sauf si on s'y opposait de son vivant. Mais ce que l'on recommande actuellement, c'est d'en parler à ses proches et dire qu'on est donneur d'organes. C'est beaucoup plus simple si un jour vous êtes en situation de pouvoir donner. Ces deux types de dons sont extrêmement importants, mais différents. À titre personnel, je pense qu'il vaut mieux choisir le don d'organes pour greffe. Il est beaucoup plus rare et il permet de sauver de nombreuses vies. Et c'est important d'en parler de son vivant à ses proches. Et je rappelle que ce type de don sauve de très nombreuses vies.
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4: Bonjour, une enquête administrative a été demandée par le ministre de la Justice, Gérald Darmanin. Elle concerne la rédaction d'un jugement au tribunal de Bobigny, dans lequel une mère qui a porté plainte pour une agression sexuelle sur son fils est moquée. Les termes de ce jugement traités de psychologue Bobo ayant surréagi cette mère. Le garde des Sceaux a estimé qu'il s'agissait de faits d'une extrême gravité, totalement contraire à la déontologie et au devoir de délicatesse des magistrats. Le ministre de l'Éducation nationale, Édouard Geffrey, a déclaré que les parents souhaitant garder leurs enfants chez eux lundi en raison de la canicule le peuvent. La France risque de voir en effet le mercure grimper encore dans les jours à venir. Un plan d'action spécifique a été mis en place dans les établissements scolaires. Le tribunal administratif de Rennes a validé l'interdiction par le préfet d'un hommage posthume à Jean-Marie Le Pen, prévu aujourd'hui au cimetière de la Trinité-sur-Mer dans le Morbihan, à l'initiative d'un parti d'extrême droite. Le préfet a interdit cette manifestation en raison d'un risque manifeste de troubles graves à l'ordre public. Il craint en particulier des affrontements car 11 collectifs d'ultra-gauche bretons ont appelé à un contre-rassemblement. Deux personnes sont mortes dans le crash d'un petit avion de tourisme dans un champ à proximité de l'aérodrome de la Bolle en Loire-Atlantique. L'engin, un Cessna 421 bimoteur à hélice avec 8 places, était parti de Rennes et était en approche pour la phase d'atterrissage quand, selon des témoins, il a procédé à un virage et s'est écrasé. Les causes de ce drame ne sont pas connues. C'est la fin de ce flash, une très bonne journée à notre écoute.
5: Soleil et farniente, les Perpignanais profitent de cet été 1993. Et oui, on est au mois d'août, il fait chaud, c'est les vacances. Un été qu'ils ne sont pourtant pas prêts d'oublier. Tout commence par le signalement de la disparition d'une habitante Conchetta Lema. Ses filles sont mortes d'inquiétude et se rendent au commissariat, accompagnées du voisin et ami de leur mère, un certain Patrick. Une disparition qui ne surprend pas beaucoup les policiers, puisque cette Conchetta est la compagne d'un gros trafiquant de drogue actuellement incarcéré. Et elle doit d'ailleurs comparaître devant le tribunal dans un mois pour complicité. Bon, clairement, il pense qu'elle s'est carapatée. Un mois plus tard, Marie-Josée, 45 ans, débarque à son tour au commissariat pour porter plainte contre un de ses amis qui a tenté de la violer et de la tuer. Bah, tu parles d'un ami. Son nom, Patrick Tissier, sauf que notre bonhomme s'est fait la belle. Même prénom que dans la première affaire. Est-ce qu'on n'aurait pas justement affaire au même individu? Eh bien oui, mais la police n'a pas encore fait le rapprochement. Et puis Karine, une petite fille de 8 ans, disparaît à la sortie de l'école de la Cité Ensoleillée. D'importants moyens sont mobilisés. Sa photo est évidemment dans tous les journaux, mais elle reste introuvable. Et pour l'instant, rien ne relie ces trois dossiers. Enfin, pour l'instant. Et c'est le témoignage de Marie-Josée, la première victime, qui permet d'établir un premier lien. En entendant parler de la disparition de la petite Karine, elle se souvient que son agresseur, donc le fameux Patrick Tissier, lui a dit qu'il connaissait une femme très sympa qui habite le même quartier et maman de 2 enfants, dont une petite fille. La police file chez la mère de Karine, juste au cas où, et bingo, sur un mur, une photo de Patrick Tissier avec Karine. Bah, bien sûr qu'elle le connaît. Il fait lui aussi partie de l'église mormone, un type adorable qui garde parfois les enfants, qu'il l'appelle tonton. Eh bien, tu parles d'un tonton. Là, ça se confirme, ça sent pas bon. Et c'est le témoignage d'un petit garçon de l'école qui va confirmer son implication dans la disparition de Karine. Le gamin a vu la fillette monter dans la voiture d'un homme après l'école et elle le connaissait. Un homme à moustache et une voiture beige. Et Tissier a justement une 304 de couleur crème. La police balance sa photo à la presse. Le lendemain, sa voiture est repérée au nord de Pézenas. Après une course-poursuite d'une dizaine de kilomètres, Tissier finit par s'arrêter. 7 jours après la disparition de Karine, il est placé en garde à vue à la PJ de Montpellier. Une tombe, pas un mot. Alors qu'il doit être remis à la PJ de Perpignan, il décide finalement de parler et de conduire les policiers jusqu'à Karine, pourvu qu'elle soit encore vivante. Direction l'Aude, 2 heures de route jusqu'à l'arrivée à Fitou, une maison avec des grains.
6: 11 heures.
5: Il avoue avoir tué la petite et l'avoir jetée au fond du puits. Et au fond du puits, sous les déchets et les gravats, on retrouve en effet le cartable de Karine, puis son cadavre en décomposition. Le médecin légiste constate des contusions, des lésions vaginales et anales. Elle a été frappée et violée avant d'être étouffée ou étranglée. Retour en garde à vue, Patrick Tissier cette fois est beaucoup plus bavard. On dirait même que ça lui plaît de donner des détails. Et il reconnaît le viol de Marie-Josée. Pris de pulsions sexuelles, il a décidé d'aller récupérer Karine à l'école et de la violer dans sa voiture. Un récit sans aucune émotion. Alors qu'est-ce qu'on sait sur ce Patrick Tissier? Eh bien, accrochez-vous, vous n'allez pas être déçus. À 12 ans, il a tenté de violer sa petite sœur. À 16 ans, il a violé sa belle-mère et lui a frappé la tête au sol. À 18 ans, il a violé et étranglé sa petite amie. Condamné à 20 ans de prison en 72 lors d'une permission de sortie, il viole une femme. Et après 4 mois de cavale, retour en prison, il en reprend 20 ans. Mais il n'en fait que 10 et ressort. Patrick Tissier est un grand pervers et prend même un malin plaisir à déstabiliser la juge pendant l'instruction. 2 ans après les faits, c'est finalement à elle qu'il avoue le meurtre de Conchetta. Il affirme l'avoir découpé en morceaux dans sa baignoire avec une scie avant de l'enterrer dans un tunnel. Et on retrouve en effet des ossements emballés dans un rideau de douche. Le procès de Patrick Tissier s'ouvre en janvier 1998 à Perpignan. Évidemment, on revient sur son enfance malheureuse, un père violent, une mère volage qui a quitté le domicile en 1963 quand il avait 10 ans. Une enfance qu'il qualifie lui-même de dégueulasse. Mais ça n'excuse rien, ça peut toutefois expliquer. À la barre, Tissier explique qu'il a besoin de violer, c'est plus fort que lui et le psy confirme qu'on a bien affaire à un pervers et un sadique incurable. Sans surprise, il est condamné à la réclusion criminelle à perpétuité, assorti d'une peine de sûreté de 30 ans. Un verdict applaudi par le public, venu en nombre, assiste à la sentence de celui désormais surnommé l'ogre de Perpignan. C'est d'ailleurs suite à cette affaire que le ministre de la Justice de l'époque, Pierre Meignery, fait voter une loi toujours en vigueur aujourd'hui, qui prévoit une perpétuité réelle et totale pour les auteurs de viols, d'actes de barbarie et de meurtres sur enfants. Aujourd'hui, âgé de 71 ans, Patrick Tissier purge sa peine à Ensisheim, dans le Haut-Rhin, aux côtés d'autres grands noms du crime, de Francis Holm à Guy Georges, en passant par Nordal Le Landais, feu Michel Fourniret ou encore plus récemment arrivé Jonathan Daval. Depuis le 21 septembre, l'ogre de Perpignan peut déposer une demande de remise en liberté, une possibilité pour laquelle Louis Alliot, le maire de Perpignan, a d'ailleurs interpellé le garde des Sceaux Éric Dupond-Moretti, afin que Patrick Tissier ne soit jamais relâché.
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5: Voici votre horoscope de ce samedi 20 juin. Bélier, vous ferez preuve aujourd'hui de beaucoup d'audace et ça vous réussira sur le plan professionnel. Taureau, plein de tendresse, vous allez fondre au moindre regard, vous serez romantique comme jamais. Gémeaux, vous pourriez trop en faire et votre perfectionnisme risque de se retourner contre vous, attention. Cancer, un jour à oublier, demain tout ira mieux, mais aujourd'hui, les imprévus vont s'enchaîner. Lion, ne soyez pas trop gentil, il y a des jours où il faut s'imposer et c'est aujourd'hui a priori. Vierge, ne gambergez pas sur le pourquoi du comment et avancez, laissez votre timidité derrière vous aujourd'hui. Balance, le besoin de respirer pourrait se faire sentir, vous aurez envie de clamer haut et fort votre indépendance. Scorpion, bousculez vos habitudes et vous serez beaucoup plus épanoui. Sagittaire, ne jouez pas un rôle, soyez naturel et spontané, c'est comme ça qu'on vous aime. Capricorne, attendez-vous à passer un excellent moment en famille aujourd'hui. Verseau, très décontracté, vous prendrez les choses comme elles viennent et vous aurez bien raison. Et Poisson, en amour, vous flottez sur un petit nuage, votre vie sentimentale vous comblera.
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9: La météo de ce lundi à Pornic, ciel très nuageux, temporairement couvert en matinée, averse en fin de matinée, possibilité d'averse cet après-midi, ce soir de belles éclaircies, mais multiplication des nuages, température attendue de 14 à 15 degrés, ressenti 16 au meilleur de la journée, avec une minimale de 11 à 8 heures, ressenti 10 degrés. Marée basse, 0h19, 0m74, 12h36, 0m89, marée haute, 5h55, 5m93 et 18h02, 6m. Coefficient de marée, 99 et 97. Sur la façade atlantique, maximum de 15 à Cherbourg, 16 à Brest, 15 à Saint-Nazaire, 19 à Nantes, 18 à La Rochelle, 19 à Bordeaux et 18 à Biarritz. Très belle journée à toutes et tous sur Pornic Radio.
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6: Bonjour à tous. La France suffoque. Un épisode caniculaire qui s'annonce d'ores et déjà intense et durable. Météo France a étendu aujourd'hui sa vigilance canicule à une soixantaine de départements. Les maximales devraient atteindre les 38 degrés sur une large partie du territoire. Demain, le mercure va encore grimper avec des pointes à 40 degrés. C'est d'un scénario de plus en plus macabre qui se dévoile au fil des jours. Les analyses médico-légales du corps de Liana, 11 ans, disparue le 29 mai à Fleurance, dans le Gers, et retrouvée dans le silo d'une usine agricole, ont confirmé que la collégienne avait été violée, entravée et bâillonnée avec du ruban adhésif. L'ADN du principal suspect, Jérôme Barella, a également été retrouvé sur elle. Il devrait être de nouveau interrogé suite à la découverte de ces nouveaux éléments. Les causes exactes du décès ne sont pas encore connues. Un homme de 60 ans, soupçonné d'avoir tué sa compagne à Gaillon-sur-Montsian dans les Yvelines, a été interpellé et placé en garde à vue. Il aurait lui-même alerté hier matin les forces de l'ordre après avoir tenté de mettre fin à ses jours. D'après les derniers chiffres officiels, le nombre de féminicides conjugaux a augmenté de 11% en France entre 2023 et 2024, avec 107 femmes tuées par leur conjoint ou ex-conjoint. À partir de la rentrée 2027, les élèves de seconde auront une heure de cours par semaine dédiée à l'IA. Une annonce faite hier par le Premier ministre Sébastien Lecornu. Cette heure hebdomadaire sera intégrée au cours de sciences numériques et technologies. Elle doit permettre de donner les clés aux élèves pour la comprendre et donc la maîtriser. Le concert de LFI, prévu demain place de la République à Paris à l'occasion de la fête de la musique, aura bien lieu. Interdit par la préfecture, la justice administrative a estimé hier que les risques de troubles à l'ordre public invoqués n'étaient pas suffisamment établis. Deux trains sont entrés en collision hier en fin d'après-midi près de Bedford, au nord de Londres. Le bilan, toujours provisoire, est lourd. Au moins un mort et des dizaines de blessés, dont 11 dans un état grave. Une enquête est en cours afin d'établir les circonstances de ce drame. Et coup d'œil à la Coupe du Monde de football. Ce matin, la Turquie, battue 1-0, a été éliminée par le Paraguay. Ce soir, les Pays-Bas affrontent la Suède. Coup d'envoi prévu à 19h.
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10: Bonjour, excellent samedi 20 juin 2026. Bonne fête aux Silvères qui sont à l'honneur aujourd'hui. Ne les oubliez pas, c'est la journée mondiale des réfugiés. Dans l'éphéméride de cette journée, un classique du cinéma, le 20 juin 1975, il y a 51 ans, c'était la date de sortie aux États-Unis du film de Spielberg, Les Dents de la Mer, en anglais Jaws, littéralement mâchoire. Et puis bon anniversaire à vous les natifs du 20 juin. Vous êtes les mêmes jours que Tonya Kissinger qui fête ses 58 ans. Nicole Kidman fête-elle ses 59 ans. Excellent anniversaire également au chanteur Lionel Richie, 77 ans. Et à Amir, 42 ans. Très bon week-end, bon samedi avec nous.
11: La météo pour ce dimanche 21 juin, toujours du soleil, toujours une chaleur torride pour la fête de la musique et ce premier jour de l'été calendaire. Les températures pour ce dimanche matin, 16 degrés à Brest, 17 à Cherbourg, 20 degrés pour Lille, 20 également pour Biarritz, 21 degrés pour Perpignan et Nîmes, 22 à Toulouse et Paris, 23 degrés pour Nice et Strasbourg, 24 à Ajaccio. Et pour ce dimanche après-midi, entre 28 et 37 degrés sur une moitié nord, 28 pour la Bretagne et la Normandie, 30 degrés sur les Hauts-de-France, 36 en Ile-de-France et sur le Grand Est, 37 degrés sur le Centre-Val de Loire et dans la moitié sud, entre 32 et 39 degrés. Il fera 32 en Corse, 38 degrés attendus dans la vallée du Rhône, 38 à 39 degrés sur la Nouvelle-Aquitaine, 39 degrés sur l'Occitanie. Le long de la Méditerranée, comptez entre 30 et 36 degrés.
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12: Bonjour à tous, on commence avec la Coupe du Monde de football. Hier soir, les États-Unis se sont qualifiés pour les 16e de finale grâce à leur victoire 2-0 face à l'Australie. Cette nuit, le Maroc s'est imposé 1-0 contre l'Écosse. Le Brésil a largement dominé Haïti 3-0. Et ce matin, la Turquie, battue 1-0, a été éliminée par le Paraguay. Ce soir, les Pays-Bas affrontent la Suède. Coup d'envoi de la rencontre prévu à 19h avant Allemagne-Côte d'Ivoire à partir de 22h. Du rugby avec la demi-finale de top 14 hier soir, le Stade toulousain a surclassé le Racing 92, 71-17 au Vélodrome de Marseille. Les Rouges et Noirs visent maintenant un quadruplé historique. Ils défendront leur titre samedi prochain au Stade de France face au vainqueur de l'autre demi-finale qui va opposer ce soir Montpellier au Stade français. Coup d'envoi de la rencontre prévu à 21h05. Le Paris Basketball est allé s'imposer hier soir 88-77 sur le terrain de Monaco pour mener 2-1 dans ses finales de la Betclic Elite. En cas de victoire, demain, on principauté, les Parisiens seraient sacrés champions. La Roca Team est désormais dos au mur et doit s'imposer pour espérer disputer une cinquième et dernière manche dans la capitale. Du cyclisme, l'équatorien Jonathan Narvaez a remporté hier à la troisième étape du Tour de Suisse après plus de 100 km d'échappée. Il a résisté au retour du peloton et s'impose devant le Belge Xandro Meurs. Tadej Pogacar conserve lui son maillot jaune cet après-midi au programme, un contre-la-montre individuel de 23,7 km dans Harburg, départ prévu à 15h04. Côté tennis, on connaît la fiche de demi-finale du tournoi de Halle. Vont opposer aujourd'hui l'américain Taylor Fritz à l'allemand Alexander Zverev et l'américain Francis Tiafoe à l'allemand Daniel Altmaier. Du côté du Queens, le français Hugo Humbert a balayé hier soir l'australien Rinki Ejikata pour s'offrir une place en demi-finale. Il affrontera aujourd'hui l'américain Tommy Paul. Et les demi-finales dames du tournoi de Berlin vont opposer aujourd'hui la numéro 1 mondiale Arina Sabalenka, l'américaine Jessica Pegula et la tchèque Linda Noskova, la philippine Alexandra Ehala.
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2: Depuis 2023, plus de 1300 greffes de foie sont réalisées par an en France, sauvant des vies et redonnant espoir à des patients en situation critique. Aujourd'hui, découvrons l'histoire d'Éric Bulle-Haussmann, un patient qui a fait face à l'adversité avec courage et détermination.
13: Quand j'étais jeune, à 23 ans, j'ai fait une hépatite et ensuite j'ai commencé à déclencher ce qu'on appelle une NASH, non-alcoolique stéatose hépatique, la fameuse maladie du foie gras. Et je suis passé de 63 kilos à 143 kilos à l'âge de 57 ans. Je suis passé en insuffisance hépatique sévère. Le pronostic était d'une survie de 3 semaines. Très court, on pense beaucoup à beaucoup de choses. Et j'ai eu la chance d'avoir un donneur qui m'a permis d'être greffé en extrême urgence. Aujourd'hui, je suis content d'être vivant. Je remercie tous les jours cette famille de donneurs et ce donneur.
2: Éric, pourquoi c'est important de parler du don d'organes ?
13: C'est capital d'en parler entre ses proches. Tout le monde croit qu'avec la législation, on est tous donneurs, mais c'est pas aussi simple que ça, parce que pour être donneur d'organes, il faut être en mort encéphalique, c'est en général des morts brutales, et les proches ne sont pas prêts à ça, et si jamais ils n'en ont parlé avant, c'est très compliqué de ne pas dire non, parce qu'on a peur. Et aujourd'hui, si tout le monde pouvait en parler, on diminuerait ce taux de refus.
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4: Bonjour, une enquête administrative a été demandée par le ministre de la Justice, Gérald Darmanin. Elle concerne la rédaction d'un jugement au tribunal de Bobigny, dans lequel une mère qui a porté plainte pour une agression sexuelle sur son fils est moquée. Les termes de ce jugement traités de psychologue bobo ayant surréagi cette mère, le garde des Sceaux a estimé qu'il s'agissait de faits d'une extrême gravité, totalement contraire à la déontologie et au devoir de délicatesse des magistrats. Le ministre de l'Éducation nationale, Édouard Geffrey, a déclaré que les parents souhaitant garder leurs enfants chez eux lundi en raison de la canicule le peuvent. La France risque de voir en effet le mercure grimper encore dans les jours à venir. Un plan d'action spécifique a été mis en place dans les établissements scolaires. Le tribunal administratif de Rennes a validé l'interdiction par le préfet d'un hommage posthume à Jean-Marie Le Pen, prévu aujourd'hui au cimetière de la Trinité-sur-Mer dans le Morbihan, à l'initiative d'un parti d'extrême droite. Le préfet a interdit cette manifestation en raison d'un risque manifeste de troubles graves à l'ordre public. Il craint en particulier des affrontements car 11 collectifs d'ultra-gauche bretons ont appelé à un contre-rassemblement. Deux personnes sont mortes dans le crash d'un petit avion de tourisme dans un champ à proximité de l'aérodrome de la Bolle en Loire-Atlantique. L'engin, un Cessna 421 bimoteur à hélice avec 8 places, était parti de Rennes et était en approche pour la phase d'atterrissage quand, selon des témoins, il a procédé à un virage et s'est écrasé. Les causes de ce drame ne sont pas connues. C'est la fin de ce flash, une très bonne journée à notre écoute.
5: Soleil et farniente, les Perpignanais profitent de cet été 1993. Et oui, on est au mois d'août, il fait chaud, c'est les vacances. Un été qu'ils ne sont pourtant pas prêts d'oublier. Tout commence par le signalement de la disparition d'une habitante Conchetta Lema. Ses filles sont mortes d'inquiétude et se rendent au commissariat, accompagnées du voisin et ami de leur mère, un certain Patrick. Une disparition qui ne surprend pas beaucoup les policiers, puisque cette Conchetta est la compagne d'un gros trafiquant de drogue actuellement incarcéré. Et elle doit d'ailleurs comparaître devant le tribunal dans un mois pour complicité. Bon, clairement, il pense qu'elle s'est carapatée. Un mois plus tard, Marie-Josée, 45 ans, débarque à son tour au commissariat pour porter plainte contre un de ses amis qui a tenté de la violer et de la tuer. Tu parles d'un ami. Son nom, Patrick Tissier, sauf que notre bonhomme s'est fait la belle. Même prénom que dans la première affaire, est-ce qu'on n'aurait pas justement affaire au même individu? Eh bien oui, mais la police n'a pas encore fait le rapprochement. Et puis Karine, une petite fille de 8 ans, disparaît à la sortie de l'école de la Cité Ensoleillée. D'importants moyens sont mobilisés. Sa photo est évidemment dans tous les journaux, mais elle reste introuvable. Et pour l'instant, rien ne relie ces trois dossiers. Enfin, pour l'instant. Et c'est le témoignage de Marie-Josée, la première victime, qui permet d'établir un premier lien. En entendant parler de la disparition de la petite Karine, elle se souvient que son agresseur, donc le fameux Patrick Tissier, lui a dit qu'il connaissait une femme très sympa qui habite le même quartier et maman de deux enfants, dont une petite fille. La police affile chez la mère de Karine, juste au cas où, et bingo, sur un mur, une photo de Patrick Tissier avec Karine. Bah bien sûr qu'elle le connaît. Il fait lui aussi partie de l'église mormone, un type adorable qui garde parfois les enfants, qui l'appelle tonton. Eh bien tu parles d'un tonton, là ça se confirme, ça sent pas bon. Et c'est le témoignage d'un petit garçon de l'école qui va confirmer son implication dans la disparition de Karine. Le gamin a vu la fillette monter dans la voiture d'un homme après l'école et elle le connaissait. Un homme à moustache et une voiture beige. Et Tissier a justement une 304 de couleur crème. La police balance sa photo à la presse. Le lendemain, sa voiture est repérée au nord de Pézenas. Après une course-poursuite d'une dizaine de kilomètres, Tissier finit par s'arrêter. 7 jours après la disparition de Karine, il est placé en garde à vue à la PJ de Montpellier. Une tombe, pas un mot. Alors qu'il doit être remis à la PJ de Perpignan, il décide finalement de parler et de conduire les policiers jusqu'à Karine, pourvu qu'elle soit encore vivante. Direction l'Aude, 2 heures de route jusqu'à l'arrivée à Fitou, une maison avec des graffitis. Il avoue avoir tué la petite et l'avoir jetée au fond du puits. Et au fond du puits, sous les déchets et les gravats, on retrouve en effet le cartable de Karine, puis son cadavre en décomposition. Le médecin légiste constate des contusions, des lésions vaginales et anales. Elle a été frappée et violée avant d'être étouffée ou étranglée. Retour en garde à vue, Patrick Tissier cette fois est beaucoup plus bavard. On dirait même que ça lui plaît de donner des détails. Et il reconnaît le viol de Marie-Josée. Pris de pulsions sexuelles, il a décidé d'aller récupérer Karine à l'école et de la violer dans sa voiture. Un récit sans aucune émotion. Alors qu'est-ce qu'on sait sur ce Patrick Tissier? Eh bien, accrochez-vous, vous n'allez pas être déçus. À 12 ans, il a tenté de violer sa petite sœur. À 16 ans, il a violé sa belle-mère et lui a frappé la tête au sol. À 18 ans, il a violé et étranglé sa petite amie. Condamné à 20 ans de prison en 72 lors d'une permission de sortie, il viole une femme. Et après 4 mois de cavale, retour en prison. Il en reprend 20 ans, mais il n'en fait que 10 et ressort. Patrick Tissier est un grand pervers et prend même un malin plaisir à déstabiliser la juge pendant l'instruction. 2 ans après les faits, c'est finalement à elle qu'il avoue le meurtre de Conchetta. Il affirme l'avoir découpé en morceaux dans sa baignoire avec une scie avant de l'enterrer dans un tunnel. Et on retrouve en effet des ossements emballés dans un rideau de douche. Le procès de Patrick Tissier s'ouvre en janvier 1998 à Perpignan. Évidemment, on revient sur son enfance malheureuse, un père violent, une mère volage qui a quitté le domicile en 1963 quand il avait 10 ans. Une enfance qu'il qualifie lui-même de dégueulasse. Mais ça n'excuse rien, ça peut toutefois expliquer. À la barre, Tissier explique qu'il a besoin de violer, c'est plus fort que lui et le psy confirme qu'on a bien affaire à un pervers et un sadique incurable. Sans surprise, il est condamné à la réclusion criminelle à perpétuité, assorti d'une peine de sûreté de 30 ans. Un verdict applaudi par le public, venu en nombre, assiste à la sentence de celui désormais surnommé l'ogre de Perpignan. C'est d'ailleurs suite à cette affaire que le ministre de la Justice de l'époque, Pierre Meignery, fait voter une loi toujours en vigueur aujourd'hui, qui prévoit une perpétuité réelle et totale pour les auteurs de viols, d'actes de barbarie et de meurtres sur enfants. Aujourd'hui, âgé de 71 ans, Patrick Tissier purge sa peine à Ensisheim, dans le Haut-Rhin, aux côtés d'autres grands noms du crime, de Francis Holm à Guy Georges, en passant par Nordal Le Landais, feu Michel Fourniret ou encore plus récemment arrivé Jonathan Daval. Depuis le 21 septembre, l'ogre de Perpignan peut déposer une demande de remise en liberté, une possibilité pour laquelle Louis Alliot, le maire de Perpignan, a d'ailleurs interpellé le garde des Sceaux Éric Dupond-Moretti, afin que Patrick Tissier ne soit jamais relâché.
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14: Saint-Nazaire, un nouveau lieu de vie s'apprête à ouvrir ses portes dans le quartier de la Trébale. Le parc du Toucan, un jardin public de 5000 m2, sera inauguré le mercredi 1er juillet. Après un an de travaux, la ville de Saint-Nazaire propose aux habitants de découvrir un espace entièrement repensé, pensé comme un véritable coin de nature au cœur du quartier. Inspiré d'une ambiance de forêt tropicale, le parc accueillera des espaces de promenade, des zones de repos, des tables de pique-nique, mais aussi des équipements pour petits et grands, aire de jeu pour les 3-12 ans, baby-foot et même un arbre à basket. L'ouverture officielle se fera lors d'un après-midi festif de 14h à 18h dans le cadre de l'événement estival L'été à Saint-Nazaire. À 16h, le parc sera officiellement dévoilé avec son emblème, un grand toucan en bois. Des animations musicales et artistiques viendront rythmer ce moment, avec notamment des déambulations proposées par des artistes de rue. Mais ce n'est pas tout, cette inauguration marque aussi le lancement de Tous au Toucan, un programme d'animation gratuite tout l'été. Concerts, jeux, initiations sportives ou balades guidées seront organisées en partenariat avec des associations locales afin de faire vivre le parc dès son ouverture. Le projet s'inscrit dans un vaste programme de renouvellement urbain du quartier de la Trébal, avec plus de 8 millions d'euros investis pour améliorer le cadre de vie, les espaces publics et les équipements. Un nouveau poumon vert donc, qui ambitionne de devenir un lieu central pour les habitants entre détente, jeux et rencontres.
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5: Voici votre horoscope de ce samedi 20 juin. Bélier, vous ferez preuve aujourd'hui de beaucoup d'audace et ça vous réussira sur le plan professionnel. Taureau, plein de tendresse, vous allez fondre au moindre regard, vous serez romantique comme jamais. Gémeaux, vous pourriez trop en faire et votre perfectionnisme risque de se retourner contre vous, attention. Cancer, un jour à oublier, demain tout ira mieux, mais aujourd'hui, les imprévus vont s'enchaîner. Lion, ne soyez pas trop gentil, il y a des jours où il faut s'imposer et c'est aujourd'hui a priori. Vierge, ne gambergez pas sur le pourquoi du comment et avancez, laissez votre timidité derrière vous aujourd'hui. Balance, le besoin de respirer pourrait se faire sentir, vous aurez envie de clamer haut et fort votre indépendance. Scorpion, bousculez vos habitudes et vous serez beaucoup plus épanoui. Sagittaire, ne jouez pas un rôle, soyez naturel et spontané, c'est comme ça qu'on vous aime. Capricorne, attendez-vous à passer un excellent moment en famille aujourd'hui. Verseau, très décontracté, vous prendrez les choses comme elles viennent et vous aurez bien raison. Et Poisson, en amour, vous flottez sur un petit nuage, votre vie sentimentale vous comblera.
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9: La météo de ce dimanche à Pornic, ciel peu nuageux ce matin, ensoleillé, devenant variable cet après-midi, pas de précipitation ce soir, ciel peu nuageux, température attendue de 31 à 32 degrés, ressenti 41 au meilleur de la journée avec une minimale de 21, 8 heures, ressenti 24 degrés, marée basse 4h34, 1m53, 16h52, 1m80, marée haute 9h56, 4m76 et 22h13, 4m99, coefficient de marée 64 et 59. Sur la façade atlantique, maximum de 27 à Cherbourg, 27 à Brest, 32 à Saint-Nazaire, 36 à Nantes, 34 à La Rochelle, 39 à Bordeaux et 36 pour Biarritz. Très belle journée et excellente fête de la musique.
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6: Bonjour à tous. La France suffoque, un épisode caniculaire qui s'annonce d'ores et déjà intense et durable. Météo France a étendu aujourd'hui sa vigilance canicule à une soixantaine de départements. Les maximales devraient atteindre les 38 degrés sur une large partie du territoire. Demain, le mercure va encore grimper avec des pointes à 40 degrés. C'est d'un scénario de plus en plus macabre qui se dévoile au fil des jours. Les analyses médico-légales du corps de Liana, 11 ans, disparue le 29 mai à Fleurance, dans le Gers, et retrouvée dans le silo d'une usine agricole, ont confirmé que la collégienne avait été violée, entravée et bâillonnée avec du ruban adhésif. L'ADN du principal suspect, Jérôme Barella, a également été retrouvé sur elle. Il devrait être de nouveau interrogé suite à la découverte de ces nouveaux éléments. Les causes exactes du décès ne sont pas encore connues. Un homme de 60 ans, soupçonné d'avoir tué sa compagne à Gaillon-sur-Montsian dans les Yvelines, a été interpellé et placé en garde à vue. Il aurait lui-même alerté hier matin les forces de l'ordre après avoir tenté de mettre fin à ses jours. D'après les derniers chiffres officiels, le nombre de féminicides conjugaux a augmenté de 11% en France entre 2023 et 2024, avec 107 femmes tuées par leur conjoint ou ex-conjoint. À partir de la rentrée 2027, les élèves de seconde auront une heure de cours par semaine dédiée à l'IA. Une annonce faite hier par le Premier ministre Sébastien Lecornu. Cette heure hebdomadaire sera intégrée aux cours de sciences numériques et technologies. Elle doit permettre de donner les clés aux élèves pour la comprendre et donc la maîtriser. Le concert de LFI, prévu demain place de la République à Paris à l'occasion de la fête de la musique, aura bien lieu. Interdit par la préfecture, la justice administrative a estimé hier que les risques de troubles à l'ordre public invoqués n'étaient pas suffisamment établis. Deux trains sont entrés en collision hier en fin d'après-midi près de Bedford, au nord de Londres. Le bilan, toujours provisoire, est lourd. Au moins un mort et des dizaines de blessés, dont 11 dans un état grave. Une enquête est en cours afin d'établir les circonstances de ce drame. Et coup d'œil à la Coupe du Monde de football. Ce matin, la Turquie, battue 1-0, a été éliminée par le Paraguay. Ce soir, les Pays-Bas affrontent la Suède. Coup d'envoi prévu à 19h.
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10: Bonjour, excellent. Samedi 20 juin 2026. Bonne fête aux Silvères qui sont à l'honneur aujourd'hui. Ne les oubliez pas. C'est la journée mondiale des réfugiés. Dans l'éphéméride de cette journée, un classique du cinéma. Le 20 juin 1975, il y a 51 ans, c'était la date de sortie aux États-Unis du film de Spielberg, Les Dents de la Mer. En anglais, Jaws, littéralement mâchoire. Et puis, bon anniversaire à vous les natifs du 20 juin. Vous êtes les mêmes jours que Tonya Kissinger qui fête ses 58 ans. Nicole Kidman fête-elle ses 59 ans. Excellent anniversaire également au chanteur Lionel Richie, 77 ans, et à Amir, 42 ans. Très bon week-end, bon samedi avec nous.
11: La météo pour ce dimanche 21 juin, toujours du soleil, toujours une chaleur torride pour la fête de la musique et ce premier jour de l'été calendaire. Les températures pour ce dimanche matin, 16 degrés à Brest, 17 à Cherbourg, 20 degrés pour Lille, 20 également pour Biarritz, 21 degrés pour Perpignan et Nîmes, 22 à Toulouse et Paris, 23 degrés pour Nice et Strasbourg, 24 à Ajaccio. Et pour ce dimanche après-midi, entre 28 et 37 degrés sur une moitié nord, 28 pour la Bretagne et la Normandie, 30 degrés sur les Hauts-de-France, 36 en Ile-de-France et sur le Grand Est, 37 degrés sur le Centre-Val de Loire et dans la moitié sud, entre 32 et 39 degrés. Il fera 32 en Corse, 38 degrés attendus dans la vallée du Rhône, 38 à 39 degrés sur la Nouvelle-Aquitaine, 39 degrés sur l'Occitanie. Le long de la Méditerranée, comptez entre 30 et 36 degrés.
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12: Bonjour à tous, on commence avec la Coupe du Monde de football. Hier soir, les États-Unis se sont qualifiés pour les 16e de finale grâce à leur victoire 2-0 face à l'Australie. Cette nuit, le Maroc s'est imposé 1-0 contre l'Écosse. Le Brésil a largement dominé Haïti 3-0. Et ce matin, la Turquie, battue 1-0, a été éliminée par le Paraguay. Ce soir, les Pays-Bas affrontent la Suède. Coup d'envoi de la rencontre prévu à 19h avant Allemagne-Côte d'Ivoire à partir de 22h. Du rugby avec la demi-finale de top 14. Hier soir, le Stade toulousain a surclassé le Racing 92, 71-17 au Vélodrome de Marseille. Les Rouges et Noirs visent maintenant un quadruplé historique. Ils défendront leur titre samedi prochain au Stade de France face au vainqueur de l'autre demi-finale qui va opposer ce soir Montpellier au Stade français. Coup d'envoi de la rencontre prévu à 21h05. Le Paris Basketball est allé s'imposer hier soir 88-77 sur le terrain de Monaco pour mener 2-1 dans ces finales de la Betclic Elite. En cas de victoire de en principauté, les Parisiens seraient sacrés champions. La Rocket Team est désormais dos au mur et doit s'imposer pour espérer disputer une cinquième et dernière manche dans la capitale. Du cyclisme, l'équatorien Jonathan Narvaez a remporté hier la troisième étape du Tour de Suisse après plus de 100 km d'échappée. Il a résisté au retour du peloton et s'impose devant le Belge Xandro Meurs. Tadej Pogacar conserve lui son maillot jaune. Cet après-midi au programme, un contre-la-montre individuel de 23,7 km dans un Bourg, départ prévu à 15h04. Côté tennis, on connaît la fiche de demi-finale du tournoi de Halle. Vont opposer aujourd'hui l'Américain Taylor Fritz à l'Allemand Alexander Zverev et l'Américain Francis Tiafoe à l'Allemand Daniel Altmaier. Du côté du Queens, le Français Hugo Humbert a balayé hier soir l'Australien Rinki Ejikata pour s'offrir une place en demi-finale. Il affrontera aujourd'hui l'Américain Tommy Paul. Et les demi-finales dames du tournoi de Berlin vont opposer aujourd'hui la numéro 1 mondiale Arina Sabalenka, l'Américaine Jessica Pegula et la Tchèque Linda Noskova, la Philippine Alexandra et là.
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2: À l'été 2016, Raja voit sa vie basculer. 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Elle fait alors face à une décision essentielle. 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
15: 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Donc je me suis dit tout de suite, c'est pas possible autrement. 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
15: 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Et comme je suis professeur dans le secondaire, j'ai commencé à en parler à mes élèves et je me suis rendu compte qu'eux, en fait, étaient très ouverts et sensibles au fait d'aider les autres. Alors ça m'a beaucoup aidé à faire mon deuil, que mon frère ait donné 6 organes. Ça veut dire 6 personnes qui vivent maintenant. Donc quelque part, moi j'ai l'impression qu'il vit ailleurs. Ça m'aide beaucoup de penser ça, en fait.
2: À quoi faut-il penser quand on est confronté à cette situation?
15: Il faut qu'on sache exactement quels sont les tenants et les aboutissants et puis que ce soit pas juste les émotions qui parlent. Parce qu'en fait, au moment où on parle de don d'organes, c'est terrible, c'est une mort soudaine. Et donc, si on n'a pas parlé avant, on pense que c'est mieux qu'ils gardent ses organes. Sachant que y a des gens qui attendent une greffe depuis très longtemps. Et ces gens-là, ça peut être vous, ça peut être moi, ça peut être des proches à vous.
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4: Bonjour, une enquête administrative a été demandée par le ministre de la Justice, Gérald Darmanin. Elle concerne la rédaction d'un jugement au tribunal de Bobigny, dans lequel une mère qui a porté plainte pour une agression sexuelle sur son fils est moquée. Les termes de ce jugement traités de psychologue Bobo ayant surréagi.
5: 11h30.
4: Le garde des Sceaux a estimé qu'il s'agissait de faits d'une extrême gravité, totalement contraire à la déontologie et au devoir de délicatesse des magistrats. Le ministre de l'Éducation nationale, Édouard Geffrey, a déclaré que les parents souhaitant garder leurs enfants chez eux lundi en raison de la canicule le peuvent. La France risque de voir en effet le mercure grimper encore dans les jours à venir. Un plan d'action spécifique a été mis en place dans les établissements scolaires. Le tribunal administratif de Rennes a validé l'interdiction par le préfet d'un hommage posthume à Jean-Marie Le Pen, prévu aujourd'hui au cimetière de la Trinité-sur-Mer dans le Morbihan, à l'initiative d'un parti d'extrême droite. Le préfet a interdit cette manifestation en raison d'un risque manifeste de troubles graves à l'ordre public. Il craint en particulier des affrontements car 11 collectifs d'ultra-gauche bretons ont appelé à un contre-rassemblement. 2 personnes sont mortes dans le crash d'un petit avion de tourisme dans un champ à proximité de l'aérodrome de la Bolle en Loire-Atlantique. L'engin, un Cessna 421 bimoteur à hélice avec 8 places, était parti de Rennes et était en approche pour la phase d'atterrissage quand, selon des témoins, il a procédé à un virage et s'est écrasé. Les causes de ce drame ne sont pas connues. C'est la fin de ce flash, une très bonne journée à notre écoute.
5: Soleil et farniente, les Perpignanais profitent de cet été 1993. Et oui, on est au mois d'août, il fait chaud, c'est les vacances. Un été qu'ils ne sont pourtant pas près d'oublier. Tout commence par le signalement de la disparition d'une habitante Conchetta-Lema. Ses filles sont mortes d'inquiétude et se rendent au commissariat, accompagnées du voisin et ami de leur mère, un certain Patrick. Une disparition qui ne surprend pas beaucoup les policiers, puisque cette Conchetta est la compagne d'un gros trafiquant de drogue actuellement incarcéré. Et elle doit d'ailleurs comparaître devant le tribunal dans un mois pour complicité. Bon, clairement, il pense qu'elle s'est carapatée. Un mois plus tard, Marie-Josée, 45 ans, débarque à son tour au commissariat pour porter plainte contre un de ses amis qui a tenté de la violer et de la tuer. Bah, tu parles d'un ami. Son nom, Patrick Tissier, sauf que notre bonhomme s'est fait la belle. Même prénom que dans la première affaire. Est-ce qu'on n'aurait pas justement affaire au même individu? Eh bien oui, mais la police n'a pas encore fait le rapprochement. Et puis Karine, une petite fille de 8 ans, disparaît à la sortie de l'école de la Cité Ensoleillée, d'importants moyens sans mobiliser. Sa photo est évidemment dans tous les journaux, mais elle reste introuvable. Et pour l'instant, rien ne relie ces 3 dossiers. Enfin, pour l'instant. Et c'est le témoignage de Marie-Josée, la première victime, qui permet d'établir un premier lien. En entendant parler de la disparition de la petite Karine, elle se souvient que son agresseur, donc le fameux Patrick Tissier, lui a dit qu'il connaissait une femme très sympa qui habite le même quartier et maman de 2 enfants, dont une petite fille. La police file chez la mère de Karine, juste au cas où, et bingo, sur un mur, une photo de Patrick Tissier avec Karine. Bah, bien sûr qu'elle le connaît. Il fait lui aussi partie de l'église mormone, un type adorable qui garde parfois les enfants, qui l'appelle tonton. Eh bien, tu parles d'un tonton. Là, ça se confirme, ça sent pas bon. Et c'est le témoignage d'un petit garçon de l'école qui va confirmer son implication dans la disparition de Karine. Le gamin a vu la fillette monter dans la voiture d'un homme après l'école et elle le connaissait. Un homme à moustache et une voiture beige. Et Tissier a justement une 304 de couleur crème. La police balance sa photo à la presse. Le lendemain, sa voiture est repérée au nord de Pézenas. Après une course-poursuite d'une dizaine de kilomètres, Tissier finit par s'arrêter. 7 jours après la disparition de Karine, il est placé en garde à vue à la PJ de Montpellier. Une tombe, pas un mot. Alors qu'il doit être remis à la PJ de Perpignan, il décide finalement de parler et de conduire les policiers jusqu'à Karine, pourvu qu'elle soit encore vivante. Direction l'Aude, 2 heures de route jusqu'à l'arrivée à Fitou, une maison avec des graffitis. Il avoue avoir tué la petite et l'avoir jetée au fond du puits. Et au fond du puits, sous les déchets et les gravats, on retrouve en effet le cartable de Karine, puis son cadavre en décomposition. Le médecin légiste constate des contusions, des lésions vaginales et anales. Elle a été frappée et violée avant d'être étouffée ou étranglée. Retour en garde à vue, Patrick Tissier cette fois est beaucoup plus bavard. On dirait même que ça lui plaît de donner des détails. Et il reconnaît le viol de Marie-Josée. Pris de pulsions sexuelles, il a décidé d'aller récupérer Karine à l'école et de la violer dans sa voiture. Un récit sans aucune émotion. Alors qu'est-ce qu'on sait sur ce Patrick Tissier? Eh bien, accrochez-vous, vous n'allez pas être déçus. À 12 ans, il a tenté de violer sa petite sœur. À 16 ans, il a violé sa belle-mère et lui a frappé la tête au sol. À 18 ans, il a violé et étranglé sa petite amie. Condamné à 20 ans de prison en 72 lors d'une permission de sortie, il viole une femme. Et après 4 mois de cavale, retour en prison, il en reprend 20 ans. Mais il n'en fait que 10 et ressort. Patrick Tissier est un grand pervers et prend même un malin plaisir à déstabiliser la juge pendant l'instruction. 2 ans après les faits, c'est finalement à elle qu'il avoue le meurtre de Conchetta. Il affirme l'avoir découpé en morceaux dans sa baignoire avec une scie avant de l'enterrer dans un tunnel. Et on retrouve en effet des ossements emballés dans un rideau de douche. Le procès de Patrick Tissier s'ouvre en janvier 1998 à Perpignan. Évidemment, on revient sur son enfance malheureuse, un père violent, une mère volage qui a quitté le domicile en 1963 quand il avait 10 ans. Une enfance qu'il qualifie lui-même de dégueulasse. Mais ça n'excuse rien, ça peut toutefois expliquer. À la barre, Tissier explique qu'il a besoin de violer, c'est plus fort que lui et le psy confirme qu'on a bien affaire à un pervers et un sadique incurable. Sans surprise, il est condamné à la réclusion criminelle à perpétuité assortie d'une peine de sûreté de 30 ans. Un verdict applaudi par le public, venu en nombre, assiste à la sentence de celui désormais surnommé l'ogre de Perpignan. C'est d'ailleurs suite à cette affaire que le ministre de la Justice de l'époque, Pierre Meignery, fait voter une loi toujours en vigueur aujourd'hui qui prévoit une perpétuité réelle et totale pour les auteurs de viols, d'actes de barbarie et de meurtres sur enfants. Aujourd'hui, âgé de 71 ans, Patrick Tissier purge sa peine à Ensisheim, dans le Haut-Rhin, aux côtés d'autres grands noms du crime, de Francis Holm à Guy Georges, en passant par Nordal Le Landais, feu Michel Fourniret ou encore plus récemment arrivé Jonathan Daval. Depuis le 21 septembre, l'ogre de Perpignan peut déposer une demande de remise en liberté, une possibilité pour laquelle Louis Alliot, le maire de Perpignan, a d'ailleurs interpellé le garde des Sceaux Éric Dupond-Moretti, afin que Patrick Tissier ne soit jamais relâché.
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5: Voici votre horoscope de ce samedi 20 juin. Bélier, vous ferez preuve aujourd'hui de beaucoup d'audace et ça vous réussira sur le plan professionnel. Taureau, plein de tendresse, vous allez fondre au moindre regard, vous serez romantique comme jamais. Gémeaux, vous pourriez trop en faire et votre perfectionnisme risque de se retourner contre vous, attention. Cancer, un jour à oublier, demain tout ira mieux, mais aujourd'hui les imprévus vont s'enchaîner. Lion, ne soyez pas trop gentil, il y a des jours où il faut s'imposer et c'est aujourd'hui a priori. Vierge, ne gambergez pas sur le pourquoi du comment et avancez, laissez votre timidité derrière vous aujourd'hui. Balance, le besoin de respirer pourrait se faire sentir, vous aurez envie de clamer haut et fort votre indépendance. Scorpion, bousculez vos habitudes et vous serez beaucoup plus épanoui. Sagittaire, ne jouez pas un rôle, soyez naturel et spontané, c'est comme ça qu'on vous aime. Capricorne, attendez-vous à passer un excellent moment en famille aujourd'hui. Verseau, très décontracté, vous prendrez les choses comme elles viennent et vous aurez bien raison. Et Poisson, en amour, vous flottez sur un petit nuage, votre vie sentimentale vous comblera.
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9: La météo de ce lundi à Pornic, beau temps, peu nuageux, le soir, nuages et larges éclaircies, température attendue de 30 à 31 degrés, ressenti 36 au meilleur de la journée, avec une minimale de 19 à 8 heures, ressenti 15 degrés, marée basse 5h29, 1m77, 17h51, 1m96, marée haute 12h28, 4m59 et 23h05, 4m73, coefficient de marée 55 et 51. Sur la façade atlantique, maximum de 22 à Cherbourg, 22 à Brest, 26 à Saint-Nazaire, 32 à Nantes, 26 à La Rochelle, 29 à Bordeaux et 24 pour Biarritz. Très belle journée à toutes et tous sur Pornic Radio.
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6: Bonjour à tous. La France suffoque. Un épisode caniculaire qui s'annonce d'ores et déjà intense et durable. Météo France a étendu aujourd'hui sa vigilance canicule à une soixantaine de départements. Les maximales devraient atteindre les 38 degrés sur une large partie du territoire. Demain, le mercure va encore grimper avec des pointes à 40 degrés. C'est d'un scénario de plus en plus macabre qui se dévoile au fil des jours. Les analyses médico-légales du corps de Liana, 11 ans, disparue le 29 mai à Fleurance dans le Gers et retrouvée dans le silo d'une usine agricole, ont confirmé que la collégienne avait été violée, entravée et bâillonnée avec du ruban adhésif. L'ADN du principal suspect, Jérôme Barella, a également été retrouvé sur elle. Il devrait être de nouveau interrogé suite à la découverte de ces nouveaux éléments. Les causes exactes du décès ne sont pas encore connues. Un homme de 60 ans, soupçonné d'avoir tué sa compagne à Gaillon-sur-Montsian dans les Yvelines, a été interpellé et placé en garde à vue. Il aurait lui-même alerté hier matin les forces de l'ordre après avoir tenté de mettre fin à ses jours. D'après les derniers chiffres officiels, le nombre de féminicides conjugaux a augmenté de 11% en France entre 2023 et 2024, avec 107 femmes tuées par leur conjoint ou ex-conjoint. À partir de la rentrée 2027, les élèves de seconde auront une heure de cours par semaine dédiée à l'IA. Une annonce faite hier par le Premier ministre Sébastien Lecornu. Cette heure hebdomadaire sera intégrée au cours de sciences numériques et technologies. Elle doit permettre de donner les clés aux élèves pour la comprendre et donc la maîtriser. Le concert de LFI, prévu demain place de la République à Paris à l'occasion de la fête de la musique, aura bien lieu. Interdit par la préfecture, la justice administrative a estimé hier que les risques de troubles à l'ordre public invoqués n'étaient pas suffisamment établis. Deux trains sont entrés en collision hier en fin d'après-midi près de Bedford, au nord de Londres. Le bilan, toujours provisoire, est lourd. Au moins un mort et des dizaines de blessés, dont 11 dans un état grave. Une enquête est en cours afin d'établir les circonstances de ce drame. Et coup d'œil à la Coupe du Monde de football. Ce matin, la Turquie, battue 1-0, a été éliminée par le Paraguay. Ce soir, les Pays-Bas affrontent la Suède. Coup d'envoi prévu à 19h.
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10: Bonjour, excellent. Samedi 20 juin 2026. Bonne fête aux Silvères qui sont à l'honneur aujourd'hui. Ne les oubliez pas. C'est la journée mondiale des réfugiés. Dans l'éphéméride de cette journée, un classique du cinéma. Le 20 juin 1975, il y a 51 ans, c'était la date de sortie aux États-Unis du film de Spielberg, Les Dents de la Mer. En anglais, Jaws, littéralement mâchoire. Et puis, bon anniversaire à vous, les natifs du 20 juin. Vous êtes les mêmes jours que Tonya Kissinger qui fête ses 58 ans. Nicole Kidman fête-elle ses 59 ans. Excellent anniversaire également au chanteur Lionel Richie, 77 ans, et à Amir, 42 ans. Très bon week-end, bon samedi avec nous.
11: La météo pour ce dimanche 21 juin, toujours du soleil, toujours une chaleur torride pour la fête de la musique et ce premier jour de l'été calendaire. Les températures pour ce dimanche matin, 16 degrés à Brest, 17 à Cherbourg, 20 degrés pour Lille, 20 également pour Biarritz, 21 degrés pour Perpignan et Nîmes, 22 à Toulouse et Paris, 23 degrés pour Nice et Strasbourg, 24 à Ajaccio. Et pour ce dimanche après-midi, entre 28 et 37 degrés sur une moitié nord, 28 pour la Bretagne et la Normandie, 30 degrés sur les Hauts-de-France, 36 en Ile-de-France et sur le Grand Est, 37 degrés sur le Centre-Val de Loire et dans la moitié sud, entre 32 et 39 degrés. Il fera 32 en Corse, 38 degrés attendus dans la vallée du Rhône, 38 à 39 degrés sur la Nouvelle-Aquitaine, 39 degrés sur l'Occitanie. Le long de la Méditerranée, comptez entre 30 et 36 degrés.
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12: Bonjour à tous, on commence avec la Coupe du Monde de football. Hier soir, les États-Unis se sont qualifiés pour les 16e de finale grâce à leur victoire 2-0 face à l'Australie. Cette nuit, le Maroc s'est imposé 1-0 contre l'Écosse. Le Brésil a largement dominé Haïti 3-0. Et ce matin, la Turquie, battue 1-0, a été éliminée par le Paraguay. Ce soir, les Pays-Bas affrontent la Suède. Coup d'envoi de la rencontre prévu à 19h avant Allemagne, Côte d'Ivoire à partir de 22h. Du rugby avec la demi-finale de top 14. Hier soir, le Stade toulousain a surclassé le Racing 92, 71-17 au Vélodrome de Marseille. Les Rouges et Noirs visent maintenant un quadruplé historique. Ils défendront leur titre samedi prochain au Stade de France face au vainqueur de l'autre demi-finale qui va opposer ce soir Montpellier au Stade français. Coup d'envoi de la rencontre prévu à 21h05. Le Paris Basketball est allé s'imposer hier soir 88-77 sur le terrain de Monaco pour mener 2-1 dans ces finales de la Betclic Elite. En cas de victoire, demain, on principauté, les Parisiens seraient sacrés champions. La Rocket Team est désormais dos au mur et doit s'imposer pour espérer disputer une cinquième et dernière manche dans la capitale. Du cyclisme, l'équatorien Jonathan Narváez a remporté hier la troisième étape du Tour de Suisse après plus de 100 km d'échappée. Il a résisté au retour du peloton et s'impose devant le Belge Xandro Meurs. Tadej Pogacar conserve lui son maillot jaune. Cet après-midi au programme, un contre-la-montre individuel de 23,7 km dans Harburg, départ prévu à 15h04. Côté tennis, on connaît la fiche de demi-finale du tournoi de Halle. Vont opposer aujourd'hui l'Américain Taylor Fritz à l'Allemand Alexander Zverev et l'Américain Francis Tiafoe à l'Allemand Daniel Altmaier. Du côté du Queens, le Français Hugo Humbert a balayé hier soir l'Australien Rinki Ejikata pour s'offrir une place en demi-finale. Il affrontera aujourd'hui l'Américain Tommy Paul. Et les demi-finales dames du tournoi de Berlin vont opposer aujourd'hui la numéro 1 mondiale Arina Sabalenka, l'Américaine Jessica Pegula et la Tchèque Linda Noskova, la Philippine Alexandra Ehala.
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2: En conclusion, professeur, un message à ceux qui nous écoutent.
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4: Bonjour, une enquête administrative a été demandée par le ministre de la Justice, Gérald Darmanin. Elle concerne la rédaction d'un jugement au tribunal de Bobigny, dans lequel une mère qui a porté plainte pour une agression sexuelle sur son fils est moquée. Les termes de ce jugement traités de psychologue Bobo ayant surréagi cette mère, le garde des Sceaux a estimé qu'il s'agissait de faits d'une extrême gravité, totalement contraire à la déontologie et au devoir de délicatesse des magistrats. Le ministre de l'Éducation nationale, Édouard Geffrey, a déclaré que les parents souhaitant garder leurs enfants chez eux lundi en raison de la canicule le peuvent. La France risque de voir en effet le mercure grimper encore dans les jours à venir. Un plan d'action spécifique a été mis en place dans les établissements scolaires. Le tribunal administratif de Rennes a validé l'interdiction par le préfet d'un hommage posthume à Jean-Marie Le Pen, prévu aujourd'hui au cimetière de la Trinité-sur-Mer dans le Morbihan, à l'initiative d'un parti d'extrême droite. Le préfet a interdit cette manifestation en raison d'un risque manifeste de troubles graves à l'ordre public. Il craint en particulier des affrontements car 11 collectifs d'ultra-gauche bretons ont appelé à un contre-rassemblement. Deux personnes sont mortes dans le crash d'un petit avion de tourisme dans un champ à proximité de l'aérodrome de la Bolle en Loire-Atlantique. L'engin, un Cessna 421 bimoteur à hélice avec 8 places, était parti de Rennes et était en approche pour la phase d'atterrissage quand, selon des témoins, il a procédé à un virage et s'est écrasé. Les causes de ce drame ne sont pas connues. C'est la fin de ce flash. Une très bonne journée à notre écoute.
5: Soleil et farniente, les Perpignanais profitent de cet été 1993. Et oui, on est au mois d'août, il fait chaud, c'est les vacances. Un été qu'ils ne sont pourtant pas près d'oublier. Tout commence par le signalement de la disparition d'une habitante Conchetta Lema. Ses filles sont mortes d'inquiétude et se rendent au commissariat, accompagnées du voisin et ami de leur mère, un certain Patrick. Une disparition qui ne surprend pas beaucoup les policiers, puisque cette Conchetta est la compagne d'un gros trafiquant de drogue actuellement incarcéré, et elle doit d'ailleurs comparaître devant le tribunal dans un mois pour complicité. Bon, clairement, ils pensent qu'elle s'est carapatée. Un mois plus tard, Marie-Josée, 45 ans, débarque à son tour au commissariat pour porter plainte contre un de ses amis qui a tenté de la violer et de la tuer. Tu parles d'un ami. Son nom, Patrick Tissier, sauf que notre bonhomme s'est fait la belle. Même prénom que dans la première affaire, est-ce qu'on n'aurait pas justement affaire au même individu? Eh bien oui, mais la police n'a pas encore fait le rapprochement. Et puis Karine, une petite fille de 8 ans, disparaît à la sortie de l'école de la Cité Ensoleillée. D'importants moyens sont mobilisés. Sa photo est évidemment dans tous les journaux, mais elle reste introuvable. Et pour l'instant, rien ne relie ces trois dossiers. Enfin, pour l'instant. Et c'est le témoignage de Marie-Josée, la première victime, qui permet d'établir un premier lien. En entendant parler de la disparition de la petite Karine, elle se souvient que son agresseur, donc le fameux Patrick Tissier, lui a dit qu'il connaissait une femme très sympa qui habite le même quartier et maman de deux enfants, dont une petite fille. La police file chez la mère de Karine, juste au cas où, et bingo, sur un mur, une photo de Patrick Tissier avec Karine. Bah bien sûr qu'elle le connaît. Il fait lui aussi partie de l'église mormone, un type adorable qui garde parfois les enfants, qu'il l'appelle tonton. Eh bien tu parles d'un tonton, là ça se confirme, ça sent pas bon. Et c'est le témoignage d'un petit garçon de l'école qui va confirmer son implication dans la disparition de Karine. Le gamin a vu la fillette monter dans la voiture d'un homme après l'école et elle le connaissait. Un homme à moustache et une voiture beige. Et Tissier a justement une 304 de couleur crème. La police balance sa photo à la presse. Le lendemain, sa voiture est repérée au nord de Pézenas. Après une course-poursuite d'une dizaine de kilomètres, Tissier finit par s'arrêter. 7 jours après la disparition de Karine, il est placé en garde à vue à la PJ de Montpellier. Une tombe, pas un mot. Alors qu'il doit être remis à la PJ de Perpignan, il décide finalement de parler et de conduire les policiers jusqu'à Karine, pourvu qu'elle soit encore vivante. Direction l'Aude, 2 heures de route jusqu'à l'arrivée à Fitou, une maison avec des graffitis. Il avoue avoir tué la petite et l'avoir jetée au fond du puits. Et au fond du puits, sous les déchets et les gravats, on retrouve en effet le cartable de Karine, puis son cadavre en décomposition. Le médecin légiste constate des contusions, des lésions vaginales et anales. Elle a été frappée et violée avant d'être étouffée ou étranglée. Retour en garde à vue, Patrick Tissier cette fois est beaucoup plus bavard. On dirait même que ça lui plaît de donner des détails. Et il reconnaît le viol de Marie-Josée. Pris de pulsions sexuelles, il a décidé d'aller récupérer Karine à l'école et de la violer dans sa voiture. Un récit sans aucune émotion. Alors qu'est-ce qu'on sait sur ce Patrick Tissier? Eh bien, accrochez-vous, vous n'allez pas être déçus. À 12 ans, il a tenté de violer sa petite sœur. À 16 ans, il a tenté de violer sa petite sœur. À 16 ans, il a violé sa belle-mère et lui a frappé la tête au sol. À 18 ans, il a violé et étranglé sa petite

0: 1998 à Perpignan. Et évidemment, on revient sur son enfance malheureuse, un père violent, une mère volage qui a quitté le domicile en 1963 quand il avait 10 ans. Une enfance qu'il qualifie lui-même de dégueulasse. Mais ça n'excuse rien, ça peut toutefois expliquer. À la barre, Tissi explique qu'il a besoin de violer, c'est plus fort que lui et le psy confirme qu'on a bien affaire à un pervers et un sadique incurable. Sans surprise, il est condamné à la réclusion criminelle à perpétuité assortie d'une peine de sûreté de 30 ans. Un verdict applaudi par le public venu en nombre assiste à la sentence de celui désormais surnommé l'ogre de Perpignan. C'est d'ailleurs suite à cette affaire que le ministre de la Justice de l'époque, Pierre Meignery, fait voter une loi toujours en vigueur aujourd'hui qui prévoit une perpétuité réelle et totale pour les auteurs de viols, d'actes de barbarie et de meurtres sur enfants. Aujourd'hui, âgé de 71 ans, Patrick Tissier purge sa peine à Ensisheim, dans le Haut-Rhin, aux côtés d'autres grands noms du crime, de Francis Holm à Guy Georges, en passant par Nordal Lelandais, feu Michel Fourniret ou encore plus récemment arrivé Jonathan Daval. Depuis le 21 septembre, l'ogre de Perpignan peut déposer une demande de remise en liberté, une possibilité pour laquelle Louis Alliot, le maire de Perpignan, a d'ailleurs interpellé le garde des Sceaux Éric Dupond-Moretti afin que Patrick Tissier ne soit jamais relâché.
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0: Voici votre horoscope de ce samedi 20 juin. Bélier, vous ferez preuve aujourd'hui de beaucoup d'audace et ça vous réussira sur le plan professionnel. Taureau, plein de tendresse, vous allez fondre au moindre regard, vous serez romantique comme jamais. Gémeaux, vous pourriez trop en faire et votre perfectionnisme risque de se retourner contre vous, attention. Cancer, un jour à oublier, demain tout ira mieux, mais aujourd'hui, les imprévus vont s'enchaîner. Lion, ne soyez pas trop gentil, il y a des jours où il faut s'imposer et c'est aujourd'hui a priori. Vierge, ne gambergez pas sur le pourquoi du comment et avancez, laissez votre timidité derrière vous aujourd'hui. Balance, le besoin de respirer pourrait se faire sentir, vous aurez envie de clamer haut et fort votre indépendance. Scorpion, bousculez vos habitudes et vous serez beaucoup plus épanoui. Sagittaire, ne jouez pas un rôle, soyez naturel et spontané, c'est comme ça qu'on vous aime. Capricorne, attendez-vous à passer un excellent moment en famille aujourd'hui. Verseau, très décontracté, vous prendrez les choses comme elles viennent et vous aurez bien raison. Et Poisson, en amour, vous flottez sur un petit nuage, votre vie sentimentale vous comblera.
1: 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La météo de ce jeudi à Pornic, du soleil mais multiplication des nuages ce matin. Ensoleillé cet après-midi, la probabilité d'avoir de la pluie reste faible. Ce soir, ciel clair devenant très peu nuageux. Température attendue de 28 à 29 degrés, ressenti 39 au meilleur de la journée avec une minimale de 19 à 8 heures, ressenti 19 degrés, ça tombe bien. Marée basse 1h55, 0m92, 14h09, 1m27, marée haute 7h47, 5m44 et 19h47, 5m72, coefficient de marée 90 et 87. Sur la façade atlantique, maximum de 25 à Cherbourg, 23 à Brest, 28 à Saint-Nazaire, 34 à Nantes, 28 à La Rochelle, 36 à Bordeaux et 30 pour Biarritz. Très belle journée à toutes et tous.
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3: Bonjour à tous. La France suffoque, un épisode caniculaire qui s'annonce d'ores et déjà intense et durable. Météo France a étendu aujourd'hui sa vigilance canicule à une soixantaine de départements. Les maximales devraient atteindre les 38 degrés sur une large partie du territoire. Demain, le mercure va encore grimper avec des pointes à 40 degrés. C'est d'un scénario de plus en plus macabre qui se dévoile au fil des jours. Les analyses médico-légales du corps de Liana, 11 ans, disparue le 29 mai à Fleurance dans le Gers et retrouvée dans le silo d'une usine agricole, ont confirmé que la collégienne avait été violée, entravée et bâillonnée avec du ruban adhésif. L'ADN du principal suspect, Jérôme Barella, a également été retrouvé sur elle. Il devrait être de nouveau interrogé suite à la découverte de ces nouveaux éléments. Les causes exactes du décès ne sont pas encore connues. Un homme de 60 ans soupçonné d'avoir tué sa compagne à Gaillon-sur-Montsian dans les Yvelines a été interpellé et placé en garde à vue. Il aurait lui-même alerté hier matin les forces de l'ordre après avoir tenté de mettre fin à ses jours. D'après les derniers chiffres officiels, le nombre de féminicides conjugaux a augmenté de 11% en France entre 2023 et 2024, avec 107 femmes tuées par leur conjoint ou ex-conjoint. À partir de la rentrée 2027, les élèves de seconde auront une heure de cours par semaine dédiée à l'IA, une annonce faite hier par le Premier ministre Sébastien Lecornu. Cette heure hebdomadaire sera intégrée au cours de sciences numériques et technologies. Elle doit permettre de donner les clés aux élèves pour la comprendre et donc la maîtriser. Le concert de LFI prévu demain.

0: République à Paris à l'occasion de la fête de la musique aura bien lieu. Interdit par la préfecture, la justice administrative a estimé hier que les risques de troubles à l'ordre public invoqués n'étaient pas suffisamment établis. Deux trains sont entrés en collision hier en fin d'après-midi près de Bedford, au nord de Londres. Le bilan, toujours provisoire, est lourd. Au moins un mort et des dizaines de blessés, dont 11 dans un état grave. Une enquête est en cours afin d'établir les circonstances de ce drame. Et coup d'œil à la Coupe du Monde de football. Ce matin, la Turquie, battue 1-0, a été éliminée par le Paraguay. Ce soir, les Pays-Bas affrontent la Suède. Coup d'envoi prévu à 19h.
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2: Bonjour, excellent samedi 20 juin 2026. Bonne fête aux Silvères qui sont à l'honneur aujourd'hui. Ne les oubliez pas, c'est la journée mondiale des réfugiés. Dans l'éphéméride de cette journée, un classique du cinéma, le 20 juin 1975, il y a 51 ans, c'était la date de sortie aux États-Unis du film de Spielberg, Les Dents de la Mer, en anglais Jaws, littéralement mâchoire. Et puis bon anniversaire à vous les natifs du 20 juin. Vous êtes les mêmes jours que Tonya Kissinger qui fête ses 58 ans. Nicole Kidman fête-t-elle ses 59 ans. Excellent anniversaire également au chanteur Lionel Richie, 77 ans. Et à Amir, 42 ans. Très bon week-end, bon samedi avec nous.
3: La météo pour ce dimanche 21 juin, toujours du soleil, toujours une chaleur torride pour la fête de la musique et ce premier jour de l'été calendaire. Les températures pour ce dimanche matin, 16 degrés à Brest, 17 à Cherbourg, 20 degrés pour Lille, 20 également pour Biarritz, 21 degrés pour Perpignan et Nîmes, 22 à Toulouse et Paris, 23 degrés pour Nice et Strasbourg, 24 à Ajaccio. Et pour ce dimanche après-midi, entre 28 et 37 degrés sur une moitié nord, 28 pour la Bretagne et la Normandie, 30 degrés sur les Hauts-de-France, 36 en Ile-de-France et sur le Grand Est, 37 degrés sur le Centre-Val de Loire et dans la moitié sud, entre 32 et 39 degrés. Il fera 32 en Corse, 38 degrés attendus dans la vallée du Rhône, 38 à 39 degrés sur la Nouvelle-Aquitaine, 39 degrés sur l'Occitanie. Le long de la Méditerranée, comptez entre 30 et 36 degrés.
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4: Bonjour à tous, on commence avec la Coupe du Monde de football. Hier soir, les États-Unis se sont qualifiés pour les 16e de finale grâce à leur victoire 2-0 face à l'Australie. Cette nuit, le Maroc s'est imposé 1-0 contre l'Écosse. Le Brésil a largement dominé Haïti 3-0. Et ce matin, la Turquie, battue 1-0, a été éliminée par le Paraguay. Ce soir, les Pays-Bas affrontent la Suède. Coup d'envoi de la rencontre prévu à 19h avant Allemagne, Côte d'Ivoire à partir de 22h. Du rugby avec la demi-finale de top 14. Hier soir, le Stade toulousain a surclassé le Racing 92, 71-17 au Vélodrome de Marseille. Les Rouges et Noirs visent maintenant un quadruplé historique. Ils défendront leur titre samedi prochain au Stade de France face au vainqueur de l'autre demi-finale qui va opposer ce soir Montpellier au Stade français. Coup d'envoi de la rencontre prévu à 21h05. Le Paris Basketball est allé s'imposer hier soir 88-77 sur le terrain de Monaco pour mener 2-1. Dans ces finales de la Betclic Elite. En cas de victoire demain en principauté, les Parisiens seraient sacrés champions. La Rocket Team est désormais dos au mur et doit s'imposer pour espérer disputer une cinquième et dernière manche dans la capitale. Du cyclisme, l'équatorien Jonathan Narváez a remporté hier à la troisième étape du Tour de Suisse après plus de 100 km d'échappée. Il a résisté au retour du peloton et s'impose devant le Belge Xandro Meurice. Tadej Pogacar conserve lui son maillot jaune cet après-midi au programme contre la montre individuelle de 23,7 km dans Harburg, départ prévu à 15h04. Côté tennis, on connaît la fiche de demi-finale du tournoi de Halle. Vont opposer aujourd'hui l'Américain Taylor Fritz à l'Allemand Alexander Zverev et l'Américain Francis Tiafoe à l'Allemand Daniel Altmaier. Du côté du Queens, le Français Hugo Humbert a balayé hier soir l'Australien Rinki Ejikata pour s'offrir une place en demi-finale. Il affrontera aujourd'hui l'Américain Tommy Paul. Et les demi-finales dames du tournoi de Berlin vont opposer aujourd'hui la numéro 1 mondiale Aryna Sabalenka, l'Américaine Jessica Pegula et la
5: midi
4: Danoskova, la Philippine Alexandra et Ala.
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0: Bonjour à tous. La France suffoque, un épisode caniculaire qui s'annonce d'ores et déjà intense et durable. Météo France a étendu aujourd'hui sa vigilance canicule à une soixantaine de départements. Les maximales devraient atteindre les 38 degrés sur une large partie du territoire. Demain, le mercure va encore grimper avec des pointes à 40 degrés. C'est d'un scénario de plus en plus macabre qui se dévoile au fil des jours. Les analyses médico-légales du corps de Liana, 11 ans, disparue le 29 mai à Fleurance, dans le Gers, et retrouvée dans le silo d'une usine agricole, ont confirmé que la collégienne avait été violée, entravée et bâillonnée avec du ruban adhésif. L'ADN du principal suspect, Jérôme Barella, a également été retrouvé sur elle. Il devrait être de nouveau interrogé suite à la découverte de ces nouveaux éléments. Les causes exactes du décès ne sont pas encore connu. Un homme de 60 ans soupçonné d'avoir tué sa compagne à Gaillon-sur-Montsian dans les Yvelines a été interpellé et placé en garde à vue. Il aurait lui-même alerté hier matin les forces de l'ordre après avoir tenté de mettre fin à ses jours. D'après les derniers chiffres officiels, le nombre de féminicides conjugaux a augmenté de 11% en France entre 2023 et 2024, avec 107 femmes tuées par leur conjoint ou ex-conjoint. À partir de la rentrée 2027, les élèves de seconde auront une heure de cours par semaine dédiée à l'IA, une annonce faite hier par le Premier ministre Sébastien Lecornu. Cette heure hebdomadaire sera intégrée au cours de sciences numériques et technologies. Elle doit permettre de donner les clés aux élèves pour la comprendre et donc la maîtriser. Le concert de LFI, prévu demain place de la République à Paris à l'occasion de la fête de la musique, aura bien lieu. Interdit par la préfecture, la justice administrative a estimé hier que les risques de troubles à l'ordre public invoqués n'étaient pas suffisamment établis. Deux trains sont entrés en collision hier en fin d'après-midi près de Bedford, au nord de Londres. Le bilan, toujours provisoire, est lourd. Au moins un mort et des dizaines de blessés, dont 11 dans un état grave. Une enquête est en cours afin d'établir les circonstances de ce drame. Et coup d'œil à la Coupe du Monde de football. Ce matin, la Turquie, battue 1-0, a été éliminée par le Paraguay. Ce soir, les Pays-Bas affrontent la Suède. Coup d'envoi prévu à 19h.
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0: Pour ce samedi 20 juin, il fera encore très chaud sur l'ensemble du pays avec entre 16 et 23 degrés déjà au réveil. Dans l'après-midi, ça va monter jusqu'à 31 degrés du côté de Lille. Il

0: football. Hier soir, les États-Unis se sont qualifiés pour les 16e de finale grâce à leur victoire 2-0 face à l'Australie. Cette nuit, le Maroc s'est imposé 1-0 contre l'Écosse. Le Brésil a largement dominé Haïti 3-0. Et ce matin, la Turquie, battue 1-0, a été éliminée par le Paraguay. Ce soir, les Pays-Bas affrontent la Suède. Coup d'envoi de la rencontre prévue à 19h avant Allemagne-Côte d'Ivoire à partir de 22h. Du rugby avec la demi-finale de top 14. Hier soir, le Stade Toulousain a surclassé le Racing 92, 71-17 au Vélodrome de Marseille. Les Rouges et Noirs visent maintenant un quadruplé historique. Ils défendront leur titre samedi prochain au Stade de France face au vainqueur de l'autre demi-finale qui va opposer ce soir Montpellier au Stade Français. Coup d'envoi de la rencontre prévue à 21h05. Le Paris Basketball est allé s'imposer hier soir 88-77 sur le terrain de Monaco pour mener 2-1. Dans ces finales de la Betclic Elite. En cas de victoire demain en Principauté, les Parisiens seraient sacrés champions. La Rocket Team est désormais dos au mur et doit s'imposer pour espérer disputer une 5e et dernière manche dans la capitale. Du cyclisme, l'équatorien Jonathan Narváez a remporté hier la 3e étape du Tour de Suisse après plus de 100 km d'échappée. Il a résisté au retour du peloton et s'impose devant le Belge Xandro Meurice. Tadej Pogacar conserve lui son maillot jaune cet après-midi au programme contre la montre individuelle de 23,7 km dans Harburg, départ prévu à 15h04. Côté tennis, on connaît l'affiche de demi-finale du tournoi de Halle. Vont opposer aujourd'hui l'Américain Taylor Fritz à l'Allemand Alexander Zverev et l'Américain Francis Tiafoe à l'Allemand Daniel Altmaier. Du côté du Queens, le Français Hugo Humbert a balayé hier soir l'Australien Rinki Hijikata pour s'offrir une place en demi-finale. Il affrontera aujourd'hui l'Américain Tommy Paul. Et les demi-finales dames du tournoi de Berlin vont opposer aujourd'hui la numéro 1 mondiale Arina Sabalenka, l'Américaine Jessica Pegula et la tchèque Linda Noskova, la Philippine Alexandra Eala.
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13: Bonjour, le ministre de l'Éducation nationale, Édouard Geffrey, a déclaré que les parents souhaitant garder leur enfant chez eux lundi en raison de la canicule le peuvent. La France risque de voir le mercure grimper encore dans les jours à venir. En effet, un plan d'action spécifique a été mis en place dans les établissements scolaires. Une enquête administrative a été demandée par le ministre de la Justice, Gérald Darmanin. Elle concerne la rédaction d'un jugement au tribunal de Bobigny dans lequel une mère qui a porté plainte pour une agression sexuelle sur son fils est moquée. Les termes de ce jugement traité de psychologue bobo ayant surréagi cette mère. Le garde des Sceaux a estimé qu'il s'agissait de faits d'une extrême gravité et totalement contraire à la déontologie et au devoir de délicatesse des magistrats. Le tribunal administratif de Rennes a validé l'interdiction par le préfet d'un hommage posthume à Jean-Marie Le Pen prévu aujourd'hui au cimetière de la Trinité-sur-Mer dans le Morbihan à l'initiative d'un parti d'extrême droite. Le préfet a interdit cette manifestation en raison d'un risque manifeste de troubles graves à l'ordre public. Il craint en particulier des affrontements car 11 collectifs d'ultra-gauche bretons ont appelé à un contre-rassemblement. Deux personnes sont mortes dans le crash d'un petit avion de tourisme dans un champ à proximité de l'aérodrome de la Bolle en Loire-Atlantique. L'engin Cessna 425 bimoteur à hélice avec 8 places parti de Rennes était en approche pour la phase d'atterrissage quand, selon des témoins, il a procédé à un virage et s'est écrasé. Les causes de ce drame ne sont pas connues. Deux trains ont été impliqués dans une collision au nord de Londres, dans la région de Bedford. Hier, en fin de journée, l'accident a fait un mort. 11 autres personnes ont été très grièvement blessées, 22 grièvement. C'est la fin de ce flash. Une très bonne journée à toutes et à tous.
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1: Avec son dernier livre, Les Invisibles, l'écrivain britannique R.J. 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C'est elle qui découvre le corps d'une institutrice sauvagement assassinée. 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Après la découverte d'une deuxième victime, puis d'une série d'homicides, Rachel va rapidement nouer une relation très particulière avec le mystérieux assassin. 5 ans plus tard, alors que l'affaire semble close, une nouvelle vague d'assassinats frappe New York, étonnamment similaire au premier. Rachel, qui s'apprête à rejoindre l'unité de profilage du FBI, ignore encore qu'il lui faudra plus d'une décennie pour tenter de résoudre cette enquête très personnelle. Une investigation qui, peu à peu, va virer à l'obsession, à la paranoïa et à la mener aux confins de la folie. 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
12: Bonjour à tous. La France suffoque. Un épisode caniculaire qui s'annonce d'ores et déjà intense et durable. Météo France a étendu aujourd'hui sa vigilance canicule à une soixantaine de départements. Les maximales devraient atteindre les 38 degrés sur une large partie du territoire. Demain, le mercure va encore grimper avec des pointes à 40 degrés. C'est d'un scénario de plus en plus macabre qui se dévoile au fil des jours. Les analyses médico-légales du corps de Liana, 11 ans, disparue le 29 mai à Fleurance, dans le Gers, et retrouvée dans le silo d'une usine agricole, ont confirmé que la collégienne avait été violée, entravée et bâillonnée avec du ruban adhésif. L'ADN du principal suspect, Jérôme Barella, a également été retrouvé sur elle. Il devrait être de nouveau interrogé suite à la découverte de ces nouveaux éléments. Les causes exactes du décès ne sont pas encore connues. Un homme de 60 ans, soupçonné d'avoir tué sa compagne à Gaillon-sur-Montsian dans les Yvelines, a été interpellé et placé en garde à vue. Il aurait lui-même alerté hier matin les forces de l'ordre après avoir tenté de mettre fin à ses jours. D'après les derniers chiffres officiels, le nombre de féminicides conjugaux a augmenté de 11% en France entre 2023 et 2024, avec 107 femmes tuées par leur conjoint ou ex-conjoint. À partir de la rentrée 2027, les élèves de seconde auront une heure de cours par semaine dédiée à l'IA, une annonce faite hier par le Premier ministre Sébastien Lecornu. Cette heure hebdomadaire sera intégrée au cours de sciences numériques et technologies. Elle doit permettre de donner les clés aux élèves pour la comprendre et donc la maîtriser. Le concert de LFI, prévu demain place de la République à Paris à l'occasion de la fête de la musique, aura bien lieu. Interdit par la préfecture, la justice administrative a estimé hier que les risques de troubles à l'ordre public invoqués n'étaient pas suffisamment établis. Deux trains sont entrés en collision hier en fin d'après-midi près de Bedford, au nord de Londres. Le bilan, toujours provisoire, est lourd. Au moins un mort et des dizaines de blessés, dont 11 dans un état grave. Une enquête est en cours afin d'établir les circonstances de ce drame. Et coup d'œil à la Coupe du Monde de football. Ce matin, la Turquie, battue 1-0, a été éliminée par le Paraguay. Ce soir, les Pays-Bas affrontent la Suède. Coup d'envoi prévu à 19h.
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12: Pour ce samedi 20 juin, il fera encore très chaud sur l'ensemble du pays avec entre 16 et 23 degrés déjà au réveil. Dans l'après-midi, ça va monter jusqu'à 31 degrés du côté de Lille.

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1: Bonjour à tous, on commence avec la Coupe du Monde de football. Hier soir, les États-Unis se sont qualifiés pour les 16e de finale grâce à leur victoire 2-0 face à l'Australie. Cette nuit, le Maroc s'est imposé 1-0 contre l'Écosse. Le Brésil a largement dominé Haïti 3-0. Et ce matin, la Turquie, battue 1-0, a été éliminée par le Paraguay. Ce soir, les Pays-Bas affrontent la Suède. Coup d'envoi de la rencontre prévu à 19h avant Allemagne, Côte d'Ivoire à partir de 22h. Du rugby avec la demi-finale de Top 14. Hier soir, le Stade toulousain a surclassé le Racing 92, 71-17 au Vélodrome de Marseille. Les Rouges et Noirs visent maintenant un quadruplé historique. Ils défendront leur titre samedi prochain au Stade de France face au vainqueur de l'autre demi-finale qui va opposer ce soir Montpellier au Stade français. Coup d'envoi de la rencontre prévu à 21h05. Le Paris Basketball est allé s'imposer hier soir 88-77 sur le terrain de Monaco pour mener 2-1 dans ces finales de la Betclic Elite. En cas de victoire demain en principauté, les Parisiens seraient sacrés champions. La Rocket Team est désormais dos au mur et doit s'imposer pour espérer disputer une 5e et dernière manche dans la capitale. Du cyclisme, l'équatorien Jonathan Narváez a remporté hier la 3e étape du Tour de Suisse après plus de 100 km d'échappée. Il a résisté au retour du peloton et s'impose devant le Belge Xandro Meurice. Tadej Pogacar conserve lui son maillot jaune. Cet après-midi au programme, un contre-la-montre individuel de 23,7 km dans Harburg, départ prévu à 15h04. Côté tennis, on connaît l'affiche de demi-finale du tournoi de Halle. Vont opposer aujourd'hui l'Américain Taylor Fritz à l'Allemand Alexander Zverev et l'Américain Francis Tiafoe à l'Allemand Daniel Altmaier. Du côté du Queens, le Français Hugo Humbert a balayé hier soir l'Australien Rinki Hijikata pour s'offrir une place en demi-finale. Il affrontera aujourd'hui l'Américain Tommy Paul. Et les demi-finales dames du tournoi de Berlin vont opposer aujourd'hui la numéro 1 mondiale Arina Sabalenka, l'Américaine Jessica Pegula et la Tchèque Linda Noskova, la Philippine Alexandra et Ala.
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3: Saint-Nazaire, un nouveau lieu de vie s'apprête à ouvrir ses portes dans le quartier de la Trébale. Le parc du Toucan, un jardin public de 5000 m2, sera inauguré le mercredi 1er juillet. Après un an de travaux, la ville de Saint-Nazaire propose aux habitants de découvrir un espace entièrement repensé, pensé comme un véritable coin de nature au cœur du quartier. Inspiré d'une ambiance de forêt tropicale, le parc accueillera des espaces de promenade, des zones de repos, des tables de pique-nique, mais aussi des équipements pour petits et grands, aires de jeu pour les 3-12 ans, baby-foot et même un arbre à basket. L'ouverture officielle se fera lors d'un après-midi festif de 14h à 18h dans le cadre de l'événement estival L'été à Saint-Nazaire. À 16h, le parc sera officiellement dévoilé avec son emblème, un grand toucan en bois. Des animations musicales et artistiques viendront rythmer ce moment avec notamment des déambulations proposées par des artistes de rue. Mais ce n'est pas tout, cette inauguration marque aussi le lancement de Tous au Toucan, un programme d'animation gratuite tout l'été. Concerts, jeux, initiations sportives ou balades guidées seront organisées en partenariat avec des associations locales afin de faire vivre le parc dès son ouverture. Le projet s'inscrit dans un vaste programme de renouvellement urbain du quartier de la Trébale avec plus de 8 millions d'euros investis pour améliorer le cadre de vie, les espaces publics et les équipements. Un nouveau poumon vert donc qui ambitionne de devenir un lieu central pour les habitants entre détente, jeux et rencontres.
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5: Donner un organe de son vivant, c'est offrir une seconde chance à ceux qu'on aime. Un geste de générosité et de détermination. Patricia Fontune-Renaud a fait ce choix en donnant un rein à son épouse. Elle revient sur cette expérience et le chemin parcouru.
6: Ce qui m'a poussée à faire ce don, c'est de sauver la vie de la personne que j'aime. Puisque j'ai été témoin de la dégradation physique de mon épouse liée à sa maladie, qui est arrivée en insuffisance rénale il y a 4 ans. Il fallait que je fasse quelque chose pour pouvoir la sauver. Alors l'impact que ça a eu sur ma vie, finalement, physiquement, je dirais aucun, à part peut-être après le prélèvement du rein, un mois d'immobilisation. Sur le plan psychologique, c'est très très encadré. Il y a un suivi qui est fait par l'hôpital. On en a beaucoup parlé aussi entre nous et avec notre fille. Je me suis préparée à cette greffe hein, sur le plan sportif, hein, comme si j'allais à une compétition. Et effectivement, après la greffe, j'ai eu aucune douleur. Et finalement, ça a plutôt resserré nos liens.
5: Un message à tous ceux qui hésitent à donner un organe de leur vivant.
6: C'est un geste qui est très maîtrisé, très sécurisé et en même temps très encadré aussi par la loi. Vous prenez plus de risques à traverser la rue et de vous faire renverser par une voiture que de vous faire prélever un rein. Vous ne craignez pas grand-chose et en même temps, sauver une vie, c'est formidable.
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2: Bonjour, le ministre de l'Éducation nationale, Édouard Geffrey, a déclaré que les parents souhaitant garder leur enfant chez eux lundi en raison de la canicule le peuvent. La France risque de voir le mercure grimper encore dans les jours à venir. En effet, un plan d'action spécifique a été mis en place dans les établissements scolaires. Une enquête administrative a été demandée par le ministre de la Justice, Gérald Darmanin. Elle concerne la rédaction d'un jugement au tribunal de Bobigny dans lequel une mère qui a porté plainte pour une agression sexuelle sur son fils est moquée. Les termes de ce jugement traité de psychologue bobo ayant surréagi cette mère. Le garde des Sceaux a estimé qu'il s'agissait de faits d'une extrême gravité et totalement contraire à la déontologie et au devoir de délicatesse des magistrats. Le tribunal administratif de Rennes a validé l'interdiction par le préfet d'un hommage posthume à Jean-Marie Le Pen prévu aujourd'hui au cimetière de la Trinité-sur-Mer dans le Morbihan à l'initiative d'un parti d'extrême droite. Le préfet a interdit cette manifestation en raison d'un risque manifeste de troubles graves à l'ordre public. Il craint en particulier des affrontements car 11 collectifs d'ultra-gauche bretons ont appelé à un contre-rassemblement. Deux personnes sont mortes dans le crash d'un petit avion de tourisme dans un champ à proximité de l'aérodrome de la Bolle en Loire-Atlantique. L'engin Cessna 421 bimoteur à hélice avec 8 places parti de Rennes était en approche pour la phase d'atterrissage quand, selon des témoins, il a procédé à un virage et s'est écrasé. Les causes de ce drame ne sont pas connues. Deux trains ont été impliqués dans le fait un mort. 11 autres personnes ont été très grièvement blessées, 22 grièvement. C'est la fin de ce flash. Une très bonne journée à toutes et à tous.
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7: Avec son dernier livre, Les Invisibles, l'écrivain britannique R.J. 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Rachel, qui s'apprête à rejoindre l'unité de profilage du FBI, ignore encore qu'il lui faudra plus d'une décennie pour tenter de résoudre cette enquête très personnelle. Une investigation qui, peu à peu, va virer à l'obsession, à la paranoïa et à la mener aux confins de la folie. 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
8: Bonjour à tous. La France suffoque. Un épisode caniculaire qui s'annonce d'ores et déjà intense et durable. Météo France a étendu aujourd'hui sa vigilance canicule à une soixantaine de départements. Les maximales devraient atteindre les 38 degrés sur une large partie du territoire. Demain, le mercure va encore grimper avec des pointes à 40 degrés. C'est d'un scénario de plus en plus macabre qui se dévoile au fil des jours. Les analyses médico-légales du corps de Liana, 11 ans, disparue le 29 mai à Fleurance, dans le Gers, et retrouvée dans le silo d'une usine agricole, ont confirmé que la collégienne avait été violée, entravée et bâillonnée avec du ruban adhésif. L'ADN du principal suspect, Jérôme Barella, a également été retrouvé sur elle. Il devrait être de nouveau interrogé suite à la découverte de ces nouveaux éléments. Les causes exactes du décès ne sont pas encore connues. Un homme de 60 ans, soupçonné d'avoir tué sa compagne à Gaillon-sur-Montsian dans les Yvelines, a été interpellé et placé en garde à vue. Il aurait lui-même alerté hier matin les forces de l'ordre après avoir tenté de mettre fin à ses jours. D'après les derniers chiffres officiels, le nombre de féminicides conjugaux a augmenté de 11% en France entre 2023 et 2024, avec 107 femmes tuées par leur conjoint ou ex-conjoint. À partir de la rentrée 2027, les élèves de seconde auront une heure de cours par semaine dédiée à l'IA, une annonce faite hier par le Premier ministre Sébastien Lecornu. Cette heure hebdomadaire sera intégrée au cours de sciences numériques et technologies. Elle doit permettre de donner les clés aux élèves pour la comprendre et donc la maîtriser. Le concert de LFI, prévu demain place de la République à Paris à l'occasion de la fête de la musique, aura bien lieu. Interdit par la préfecture, la justice administrative a estimé hier que les risques de troubles à l'ordre public invoqués n'étaient pas suffisamment établis. Deux trains sont entrés en collision hier en fin d'après-midi près de Bedford, au nord de Londres. Le bilan, toujours provisoire, est lourd. Au moins un mort et des dizaines de blessés, dont 11 dans un état grave. Une enquête est en cours afin d'établir les circonstances de ce drame. Et coup d'œil à la Coupe du Monde de football. Ce matin, la Turquie, battue 1-0, a été éliminée par le Paraguay. Ce soir, les Pays-Bas affrontent la Suède. Coup d'envoi prévu à 19h.
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8: Pour ce samedi 20 juin, il fera encore très chaud sur l'ensemble du pays avec entre 16 et 23 degrés déjà au réveil. Dans l'après-midi, ça va monter jusqu'à 31 degrés du côté de Lille.

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1: Bonjour à tous, on commence avec la Coupe du Monde de football. Hier soir, les États-Unis se sont qualifiés pour les 16e de finale grâce à leur victoire 2-0 face à l'Australie. Cette nuit, le Maroc s'est imposé 1-0 contre l'Écosse. Le Brésil a largement dominé Haïti 3-0. Et ce matin, la Turquie, battue 1-0, a été éliminée par le Paraguay. Ce soir, les Pays-Bas affrontent la Suède. Coup d'envoi de la rencontre prévu à 19h avant Allemagne, Côte d'Ivoire à partir de 22h. Du rugby avec la demi-finale de Top 14. Hier soir, le Stade toulousain a surclassé le Racing 92, 71-17 au Vélodrome de Marseille. Les Rouges et Noirs visent maintenant un quadruplé historique. Ils défendront leur titre samedi prochain au Stade de France face au vainqueur de l'autre demi-finale qui va opposer ce soir Montpellier au Stade français. Coup d'envoi de la rencontre prévu à 21h05. Le Paris Basketball est allé s'imposer hier soir 88-77 sur le terrain de Monaco pour mener 2-1 dans ces finales de la Betclic Elite. En cas de victoire de demain en principauté, les Parisiens seraient sacrés champions. La Rocket Team est désormais dos au mur et doit s'imposer pour espérer disputer une cinquième et dernière manche dans la capitale. Du cyclisme, l'équatorien Jonathan Narváez a remporté hier la troisième étape du Tour de Suisse après plus de 100 km d'échappée. Il a résisté au retour du peloton et s'impose devant le Belge Xandro Meurice. Tadej Pogacar conserve lui son maillot jaune. Cet après-midi au programme, un contre-la-montre individuel de 23,7 km dans Harburg, départ prévu à 15h04. Côté tennis, on connaît l'affiche de demi-finale du tournoi de Halle. Vont opposer aujourd'hui l'Américain Taylor Fritz à l'Allemand Alexander Zverev et l'Américain Francis Tiafoe à l'Allemand Daniel Altmaier. Du côté du Queens, le Français Hugo Humbert a balayé hier soir l'Australien Rinki Ejikata pour s'offrir une place en demi-finale. Il affrontera aujourd'hui l'Américain Tommy Paul. Et les demi-finales dames du tournoi de Berlin vont opposer aujourd'hui la numéro 1 mondiale Arina Sabalenka, l'Américaine Jessica Pegula et la Tchèque Linda Noskova, la Philippine Alexandra et Ala.
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3: Chaque année en France, le don du vivant, basé sur la générosité des donneurs, permet de sauver des vies. Docteur Laure Esposito, vous êtes néphrologue au CHU de Toulouse. Quels organes peut-on donner de son vivant ?
4: Alors de son vivant, on peut donner le rein, une partie du foie et les cellules, mais c'est pas un organe.
3: Qui peut donner ?
4: La loi dit qu'il y a le donneur vivant apparenté, donc c'est la famille, la fratrie, les frères et sœurs, les parents. Et il y a aussi le donneur vivant non apparenté, et là il peut s'agir des conjoints, des oncles et tantes éloignés, les cousins germains. Et les amis peuvent donner quand on se connaît depuis plus de 2 ans.
3: Et comment limiter les risques pour le donneur ?
4: Notre rôle, ça va être de vérifier qu'il n'y ait pas de facteur de risque de développer sur le long terme, après le don, de maladies rénales. Et on va le suivre, ce donneur, tous les ans.
3: Qui s'occupe du parcours du donneur vivant ?
4: Ça commence par les infirmières de coordination. Puis bien sûr, il y a le chirurgien. L'étape éthique, l'étape de discussion et d'accompagnement avec la famille. Et on accompagne le receveur aussi. 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
6: Bonjour, le ministre de l'Éducation nationale, Édouard Geffrey, a déclaré que les parents souhaitant garder leur enfant chez eux lundi en raison de la canicule le peuvent. La France risque de voir le mercure grimper encore dans les jours à venir. En effet, un plan d'action spécifique a été mis en place dans les établissements scolaires. Une enquête administrative a été demandée par le ministre de la Justice, Gérald Darmanin. Elle concerne la rédaction d'un jugement au tribunal de Bobigny dans lequel une mère qui a porté plainte pour une agression sexuelle sur son fils est moquée. Les termes de ce jugement traité de psychologue bobo ayant surréagi cette mère. Le garde des Sceaux a estimé qu'il s'agissait de faits d'une extrême gravité et totalement contraire à la déontologie et au devoir de délicatesse des magistrats. Le tribunal administratif de Rennes a validé l'interdiction par le préfet d'un hommage posthume à Jean-Marie Le Pen, prévu aujourd'hui au cimetière de la Trinité-sur-Mer, dans le Morbihan, à l'initiative d'un parti d'extrême droite. Le préfet a interdit cette manifestation en raison d'un risque manifeste de troubles graves à l'ordre public. Il craint en particulier des affrontements car 11 collectifs d'ultra-gauche bretons ont appelé à un contre-rassemblement. Deux personnes sont mortes dans le crash d'un petit avion de tourisme dans un champ à proximité de l'aérodrome de la Bolle en Loire-Atlantique. L'engin Cessna 425 bimoteur à hélice à 8 places parti de Rennes était en approche pour la phase d'atterrissage quand, selon des témoins, il a procédé à un virage et s'est écrasé. Les causes de ce drame ne sont pas connues. Deux trains ont été impliqués dans une collision au nord de Londres, dans la région de Bedford. Hier, en fin de journée, l'accident a fait un mort.
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6: Deux personnes ont été très grièvement blessées, 22 grièvement. C'est la fin de ce flash. Une très bonne journée à toutes et à tous.
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5: 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Rachel Hoffman est une nouvelle recrue de la police locale. C'est elle qui découvre le corps d'une institutrice sauvagement assassinée. À côté du corps se trouve un étrange message tiré de la Divine Comédie de Dante. Après la découverte d'une deuxième victime, puis d'une série d'homicides, Rachel va rapidement nouer une relation très particulière avec le mystérieux assassin. 5 ans plus tard, alors que l'affaire semble close, une nouvelle vague d'assassinats frappe New York, étonnamment similaire au premier. Rachel, qui s'apprête à rejoindre l'unité de profilage du FBI, ignore encore qu'il lui faudra plus d'une décennie pour tenter de résoudre cette enquête très personnelle. 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
8: Bonjour à tous. La France suffoque. Un épisode caniculaire qui s'annonce d'ores et déjà intense et durable. Météo France a étendu aujourd'hui sa vigilance canicule à une 60aine de départements. Les maximales devraient atteindre les 38 degrés sur une large partie du territoire. Demain, le mercure va encore grimper avec des pointes à 40 degrés. C'est d'un scénario de plus en plus macabre qui se dévoile au fil des jours. Les analyses médico-légales du corps de Liana, 11 ans, disparue le 29 mai à Fleurance, dans le Gers, et retrouvée dans le silo d'une usine agricole, ont confirmé que la collégienne avait été violée, entravée et bâillonnée avec du ruban adhésif. L'ADN du principal suspect, Jérôme Barella, a également été retrouvé sur elle. Il devrait être de nouveau interrogé suite à la découverte de ces nouveaux éléments. Les causes exactes du décès ne sont pas encore connues. Un homme de 60 ans, soupçonné d'avoir tué sa compagne à Gaillon-sur-Montsian dans les Yvelines, a été interpellé et placé en garde à vue. Il aurait lui-même alerté hier matin les forces de l'ordre après avoir tenté de mettre fin à ses jours. D'après les derniers chiffres officiels, le nombre de féminicides conjugaux a augmenté de 11% en France entre 2023 et 2024, avec 107 femmes tuées par leur conjoint ou ex-conjoint. À partir de la rentrée 2027, les élèves de seconde auront une heure de cours par semaine dédiée à l'IA. Une annonce faite hier par le Premier ministre Sébastien Lecornu. Cette heure hebdomadaire sera intégrée au cours de sciences numériques et technologies. Elle doit permettre de donner les clés aux élèves pour la comprendre et donc la maîtriser. Le concert de LFI, prévu demain, place de la République à Paris, à l'occasion de la fête de la musique, aura bien lieu. Interdit par la préfecture, la justice administrative a estimé hier que les risques de troubles à l'ordre public invoqués n'étaient pas suffisamment établis. Deux trains sont entrés en collision hier en fin d'après-midi près de Bedford, au nord de Londres. Le bilan, toujours provisoire, est lourd. Au moins un mort et des dizaines de blessés, dont 11 dans un état grave. Une enquête est en cours afin d'établir les circonstances de ce drame. Et coup d'œil à la Coupe du Monde de football. Ce matin, la Turquie, battue 1-0, a été éliminée par le Paraguay. Ce soir, les Pays-Bas affrontent la Suède. Coup d'envoi prévu à 19h.
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8: Pour ce samedi 20 juin, il fera encore très chaud sur l'ensemble du pays avec entre 16 et 23 degrés déjà au réveil. Dans l'après-midi, ça va monter jusqu'à 31 degrés du côté de Lille. Il

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1: Bonjour à tous, on commence avec la Coupe du Monde de football. Hier soir, les États-Unis se sont qualifiés pour les 16e de finale grâce à leur victoire 2-0 face à l'Australie. Cette nuit, le Maroc s'est imposé 1-0 contre l'Écosse. Le Brésil a largement dominé Haïti 3-0. Et ce matin, la Turquie, battue 1-0, a été éliminée par le Paraguay. Ce soir, les Pays-Bas affrontent la Suède. Coup d'envoi de la rencontre prévu à 19h avant Allemagne, Côte d'Ivoire à partir de 22h. Du rugby avec la demi-finale de Top 14. Hier soir, le Stade toulousain a surclassé le Racing 92, 71-17 au Vélodrome de Marseille. Les Rouges et Noirs visent maintenant un quadruplé historique. Ils défendront leur titre samedi prochain au Stade de France face au vainqueur de l'autre demi-finale qui va opposer ce soir Montpellier au Stade français. Coup d'envoi de la rencontre prévu à 21h05. Le Paris Basketball est allé s'imposer hier soir 88-77 sur le terrain de Monaco pour mener 2-1 dans ses finales de la Betclic Elite. En cas de victoire demain en principauté, les Parisiens seraient sacrés champions. La Rocket Team est désormais dos au mur et doit s'imposer pour espérer disputer une 5e et dernière manche dans la capitale. Du cyclisme, l'équatorien Jonathan Narváez a remporté hier la 3e étape du Tour de Suisse après plus de 100 km d'échappée. Il a résisté au retour du peloton et s'impose devant le Belge Xandro Meurice. Tadej Pogacar conserve lui son maillot jaune. Cet après-midi au programme, un contre-la-montre individuel de 23,7 km dans Harburg, départ prévu à 15h04. Côté tennis, on connaît l'affiche de demi-finale du tournoi de Halle. Vont opposer aujourd'hui l'Américain Taylor Fritz à l'Allemand Alexander Zverev et l'Américain Francis Tiafoe à l'Allemand Daniel Altmaier. Du côté du Queens, le Français Hugo Humbert a balayé hier soir l'Australien Rinki Ejikata pour s'offrir une place en demi-finale. Il affrontera aujourd'hui l'Américain Tommy Paul. Et les demi-finales dames du tournoi de Berlin vont opposer aujourd'hui la numéro 1 mondiale Arina Sabalenka, l'Américaine Jessica Pegula et la Tchèque Linda Noskova, la Philippine Alexandra et Ala.
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3: En France, près de 11 500 personnes éligibles immédiatement à une greffe de rein espèrent chaque jour l'appel qui changera leur vie. Parmi elles, Annie Hegel, présidente de France Rein Pays de Loire, une femme dont l'histoire nous plonge au cœur d'un quotidien fait d'attente, entre espoir et résilience.
4: Je suis en attente de greffe depuis 2 ans et demi. Je dois quand même dire que j'ai déjà bénéficié d'une greffe. Cela m'a permis de vivre quasi normalement, d'élever mes enfants, travailler, d'être active dans la société. Une greffe, c'est pas forcément pour la vie. Et je suis en attente d'une deuxième greffe, ça fait déjà 2 ans et demi. Mais aujourd'hui, le délai d'attente a été rallongé. Cette attente, elle m'impacte sur ma vie quotidienne, tous les jours, à tout instant, puisque je garde mon téléphone avec moi, toujours dans l'espoir d'un coup de fil. Et c'est la règle, il faut être joignable 24 heures sur 24.
3: Selon vous, quels sont les moyens pour réduire l'attente ?
4: Bien sûr, de façon évidente, c'est d'augmenter le don. C'est très inquiétant parce qu'on est à plus de 30% de refus en France. Si ces 30% n'existaient pas, on peut dire qu'on aurait quasi plus d'attente.
3: Un message à ceux qui nous écoutent ?
4: Vous, citoyens, faites part de votre choix à votre famille, à votre entourage, pour que, au cas où il vous arrive quelque chose, on sache et que les familles n'aient pas cette difficulté de se prononcer sur cette question.
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6: Bonjour, le ministre de l'Éducation nationale, Édouard Geffrey, a déclaré que les parents souhaitant garder leur enfant chez eux lundi en raison de la canicule le peuvent. La France risque de voir le mercure grimper encore dans les jours à venir. En effet, un plan d'action spécifique a été mis en place dans les établissements scolaires. Une enquête administrative a été demandée par le ministre de la Justice, Gérald Darmanin. Elle concerne la rédaction d'un jugement au tribunal de Bobigny dans lequel une mère qui a porté plainte pour une agression sexuelle sur son fils est moquée. Les termes de ce jugement traité de psychologue bobo ayant surréagi cette mère. Le garde des Sceaux a estimé qu'il s'agissait de faits d'une extrême gravité et totalement contraire à la déontologie et au devoir de délicatesse des magistrats. Le tribunal administratif de Rennes a validé l'interdiction par le préfet d'un hommage posthume à Jean-Marie Le Pen prévu aujourd'hui au cimetière de la Trinité-sur-Mer dans le Morbihan à l'initiative d'un parti d'extrême droite. Le préfet a interdit cette manifestation en raison d'un risque manifeste de troubles graves à l'ordre public. Il craint en particulier des affrontements car 11 collectifs d'ultra-gauche bretons ont appelé à un contre-rassemblement. Deux personnes sont mortes dans le crash d'un petit avion de tourisme dans un champ à proximité de l'aérodrome de la Bolle en Loire-Atlantique. L'engin Cessna 421 bimoteur à hélice à véhicule place parti de Rennes était en approche pour la phase d'atterrissage quand, selon des témoins, il a procédé à un virage et s'est écrasé. Les causes de ce drame ne sont pas connues. Deux trains ont été impliqués dans une collision au nord de Londres, dans la région de Bedford. Hier, en fin de journée, l'accident a fait un mort. 11 autres personnes ont été très grièvement blessées, 22 grièvement. C'est la fin de ce flash. Une très bonne journée à toutes et à tous.
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8: Bonjour à tous. La France suffoque. Un épisode caniculaire qui s'annonce d'ores et déjà intense et durable. Météo France a étendu aujourd'hui sa vigilance canicule à une soixantaine de départements. Les maximales devraient atteindre les 38 degrés sur une large partie du territoire. Demain, le mercure va encore grimper avec des pointes à 40 degrés. C'est d'un scénario de plus en plus macabre qui se dévoile au fil des jours. Les analyses médico-légales du corps de Liana, 11 ans, disparue le 29 mai à Fleurance, dans le Gers, et retrouvée dans le silo d'une usine agricole, ont confirmé que la collégienne avait été violée, entravée et bâillonnée avec du ruban adhésif. L'ADN du principal suspect, Jérôme Barella, a également été retrouvé sur elle. Il devrait être de nouveau interrogé suite à la découverte de ces nouveaux éléments. Les causes exactes du décès ne sont pas encore connues. Un homme de 60 ans, soupçonné d'avoir tué sa compagne à Gaillon-sur-Montsian dans les Yvelines, a été interpellé et placé en garde à vue. Il aurait lui-même alerté hier matin les forces de l'ordre après avoir tenté de mettre fin à ses jours. D'après les derniers chiffres officiels, le nombre de féminicides conjugaux a augmenté de 11% en France entre 2023 et 2024, avec 107 femmes tuées par leur conjoint ou ex-conjoint. À partir de la rentrée 2027, les élèves de seconde auront une heure de cours par semaine dédiée à l'IA. Une annonce faite hier par le Premier ministre Sébastien Lecornu. Cette heure hebdomadaire sera intégrée au cours de sciences numériques et technologies. Elle doit permettre de donner les clés aux élèves pour la comprendre et donc la maîtriser. Le concert de LFI, prévu demain, place de la République à Paris, à l'occasion de la fête de la musique, aura bien lieu. Interdit par la préfecture, la justice administrative a estimé hier que les risques de troubles à l'ordre public invoqués n'étaient pas suffisamment établis. Deux trains sont entrés en collision hier en fin d'après-midi près de Bedford, au nord de Londres. Le bilan, toujours provisoire, est lourd. Au moins un mort et des dizaines de blessés, dont 11 dans un état grave. Une enquête est en cours afin d'établir les circonstances de ce drame. Et coup d'œil à la Coupe du Monde de football. Ce matin, la Turquie, battue 1-0, a été éliminée par le Paraguay. Ce soir, les Pays-Bas affrontent la Suède. Coup d'envoi prévu à 19h.
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8: Pour ce samedi 20 juin, il fera encore très chaud sur l'ensemble du pays avec entre 16 et 23 degrés déjà au réveil. Dans l'après-midi, ça va monter jusqu'à 31 degrés du côté de Lille.

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1: Bonjour à tous, on commence avec la Coupe du Monde de football. Hier soir, les États-Unis se sont qualifiés pour les 16e de finale grâce à leur victoire 2-0 face à l'Australie. Cette nuit, le Maroc s'est imposé 1-0 contre l'Écosse. Le Brésil a largement dominé Haïti 3-0. Et ce matin, la Turquie, battue 1-0, a été éliminée par le Paraguay. Ce soir, les Pays-Bas affrontent la Suède. Coup d'envoi de la rencontre prévu à 19h avant Allemagne, Côte d'Ivoire à partir de 22h. Du rugby avec la demi-finale de Top 14. Hier soir, le Stade toulousain a surclassé le Racing 92, 71-17 au Vélodrome de Marseille. Les Rouges et Noirs visent maintenant un quadruplé historique. Ils défendront leur titre samedi prochain au Stade de France face au vainqueur de l'autre demi-finale qui va opposer ce soir Montpellier au Stade français. Coup d'envoi de la rencontre prévu à 21h05. Le Paris Basketball est allé s'imposer hier soir 88-77 sur le terrain de Monaco pour mener 2-1 dans ces finales de la Betclic Elite. En cas de victoire demain en principauté, les Parisiens seraient sacrés champions. La Rocket Team est désormais dos au mur et doit s'imposer pour espérer disputer une 5e et dernière manche dans la capitale. Du cyclisme, l'équatorien Jonathan Narváez a remporté hier la 3e étape du Tour de Suisse après plus de 100 km d'échappée. Il a résisté au retour du peloton et s'impose devant le Belge Xandro Meurice. Tadej Pogacar conserve lui son maillot jaune. Cet après-midi au programme, un contre-la-montre individuel de 23,7 km dans Harburg, départ prévu à 15h04. Côté tennis, on connaît l'affiche de demi-finale du tournoi de Halle. Vont opposer aujourd'hui l'américain Taylor Fritz à l'allemand Alexander Zverev et l'américain Francis Tiafoe à l'allemand Daniel Altmaier. Du côté du Queens, le français Hugo Humbert a balayé hier soir l'australien Rinki Hijikata pour s'offrir une place en demi-finale. Il affrontera aujourd'hui l'américain Tommy Paul. Et les demi-finales dames du tournoi de Berlin vont opposer aujourd'hui la numéro 1 mondiale Arina Sabalenka, l'américaine Jessica Pegula et la tchèque Linda Noskova, la philippine Alexandra et Ala.
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6: Bonjour, le ministre de l'Éducation nationale, Édouard Geffrey, a déclaré que les parents souhaitant garder leur enfant chez eux lundi en raison de la canicule le peuvent. La France risque de voir le mercure grimper encore dans les jours à venir. En effet, un plan d'action spécifique a été mis en place dans les établissements scolaires. Une enquête administrative a été demandée par le ministre de la Justice, Gérald Darmanin. Elle concerne la rédaction d'un jugement au tribunal de Bobigny dans lequel une mère qui a porté plainte pour une agression sexuelle sur son fils est moquée. Les termes de ce jugement ont été traité de psychologue bobo ayant surréagi cette mère. Le garde des Sceaux a estimé qu'il s'agissait de faits d'une extrême gravité et totalement contraire à la déontologie et au devoir de délicatesse des magistrats. Le tribunal administratif de Rennes a validé l'interdiction par le préfet d'un hommage posthume à Jean-Marie Le Pen, prévu aujourd'hui au cimetière de la Trinité-sur-Mer dans le Morbihan à l'initiative d'un parti d'extrême droite. Le préfet a interdit cette manifestation en raison d'un risque manifeste de troubles graves à l'ordre public. Il craint en particulier des affrontements car 11 collectifs d'ultra-gauche bretons ont appelé à un contre-rassemblement. Deux personnes sont mortes dans le crash d'un petit avion de tourisme dans un champ à proximité de l'aérodrome de la Bolle en Loire-Atlantique. L'engin Cessna 421 bimoteur à hélice avec 8 places parti de Rennes était en approche pour la phase d'atterrissage quand, selon des témoins, il a procédé à un virage et s'est écrasé. Les causes de ce drame ne sont pas connues. Deux trains ont été impliqués dans une collision au nord de Londres, dans la région de Bedford. Hier, en fin de journée, l'accident a fait un mort. 11 autres personnes ont été très grièvement blessées, 22 grièvement. C'est la fin de ce flash. Une très bonne journée à toutes et à tous.
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7: Avec son dernier livre, Les Invisibles, l'écrivain britannique R.J. Laurie confirme son statut de maître.

0: Chris sauvagement assassiné. À côté du corps se trouve un étrange message tiré de la Divine Comédie de Dante. Après la découverte d'une deuxième victime, puis d'une série d'homicides, Rachel va rapidement nouer une relation très particulière avec le mystérieux assassin. 5 ans plus tard, alors que l'affaire semble close, une nouvelle vague d'assassinats frappe New York, étonnamment similaire au premier. Rachel, qui s'apprête à rejoindre l'unité de profilage du FBI, ignore encore qu'il lui faudra plus d'une décennie pour tenter de résoudre cette enquête très personnelle. Une investigation qui, peu à peu, va virer à l'obsession, à la paranoïa et à la mener aux confins de la folie. Avec Les Invisibles, R.J. 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
3: Bonjour à tous. La France suffoque, un épisode caniculaire qui s'annonce d'ores et déjà intense et durable. Météo France a étendu aujourd'hui sa vigilance canicule à une 60aine de départements. Les maximales devraient atteindre les 38 degrés sur une large partie du territoire. Demain, le mercure va encore grimper avec des pointes à 40 degrés. C'est d'un scénario de plus en plus macabre qui se dévoile au fil des jours. Les analyses médico-légales du corps de Liana, 11 ans, disparue le 29 mai à Fleurance, dans le Gers, et retrouvée dans le silo d'une usine agricole, ont confirmé que la collégienne avait été violée, entravée et bâillonnée avec du ruban adhésif. L'ADN du principal suspect, Jérôme Barella, a également été retrouvé sur elle. Il devrait être de nouveau interrogé suite à la découverte de ces nouveaux éléments. Les causes exactes du décès ne sont pas encore connues. Un homme de 60 ans, soupçonné d'avoir tué sa compagne à Gaillon-sur-Montsian dans les Yvelines, a été interpellé et placé en garde à vue. Il aurait lui-même alerté hier matin les forces de l'ordre après avoir tenté de mettre fin à ses jours. D'après les derniers chiffres officiels, le nombre de féminicides conjugaux a augmenté de 11% en France entre 2023 et 2024, avec 107 femmes tuées par leur conjoint ou ex-conjoint. À partir de la rentrée 2027, les élèves de seconde auront une heure de cours par semaine dédiée à l'IA. Une annonce faite hier par le Premier ministre Sébastien Lecornu. Cette heure hebdomadaire sera intégrée aux cours de sciences numériques et technologies. Elle doit permettre de donner les clés aux élèves pour la comprendre et donc la maîtriser. Le concert de LFI, prévu demain place de la République à Paris à l'occasion de la fête de la musique, aura bien lieu. Interdit par la préfecture, la justice administrative a estimé hier que les risques de troubles à l'ordre public invoqués n'étaient pas suffisamment établis. Deux trains sont entrés en collision hier en fin d'après-midi près de Bedford, au nord de Londres. Le bilan, toujours provisoire, est lourd. Au moins un mort et des dizaines de blessés, dont 11 dans un état grave. Une enquête est en cours afin d'établir les circonstances de ce drame. Et coup d'œil à la Coupe du Monde de football. Ce matin, la Turquie, battue 1-0, a été éliminée par le Paraguay. Ce soir, les Pays-Bas affrontent la Suède. Coup d'envoi prévu à 19h.
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3: Pour ce samedi 20 juin, il fera encore très chaud sur l'ensemble du pays avec entre 16 et 23 degrés déjà au réveil. Dans l'après-midi, ça va monter jusqu'à 31 degrés du côté de Lille. Il

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1: Bonjour à tous, on commence avec la Coupe du Monde de football. Hier soir, les États-Unis se sont qualifiés pour les 16e de finale grâce à leur victoire 2-0 face à l'Australie. Cette nuit, le Maroc s'est imposé 1-0 contre l'Écosse. Le Brésil a largement dominé Haïti 3-0. Et ce matin, la Turquie, battue 1-0, a été éliminée par le Paraguay. Ce soir, les Pays-Bas affrontent la Suède. Coup d'envoi de la rencontre prévu à 19h avant Allemagne-Côte d'Ivoire à partir de 22h. Du rugby avec la demi-finale de top 14. Hier soir, le Stade toulousain a surclassé le Racing 92, 71-17 au Vélodrome de Marseille. Les Rouges et Noirs visent maintenant un quadruplé historique. Ils défendront leur titre samedi prochain au Stade de France face au vainqueur de l'autre demi-finale qui va opposer ce soir Montpellier au Stade français. Coup d'envoi de la rencontre prévu à 21h05. Le Paris Basketball est allé s'imposer hier soir 88-77 sur le terrain de Monaco pour mener 2-1 dans ses finales de la Betclic Elite. En cas de victoire demain en principauté, les Paris

0: sacré champion. La Rocket Team est désormais dos au mur et doit s'imposer pour espérer disputer une cinquième et dernière manche dans la capitale. Du cyclisme, l'équatorien Jonathan Narváez a remporté hier la troisième étape du Tour de Suisse après plus de 100 km d'échappée. Il a résisté au retour du peloton et s'impose devant le Belge Xandro Meurice. Tadej Pogacar conserve lui son maillot jaune. Cet après-midi au programme, un contre-la-montre individuel de 23,7 km dans Harburg, départ prévu à 15h04. Côté tennis, on connaît la fiche de demi-finale du tournoi de Halle. Vont opposer aujourd'hui l'Américain Taylor Fritz à l'Allemand Alexander Zverev et l'Américain Francis Tiafoe à l'Allemand Daniel Altmaier. Du côté du Queens, le Français Hugo Humbert a balayé hier soir l'Australien Rinki Ejikata pour s'offrir une place en demi-finale. Il affrontera aujourd'hui l'Américain Tommy Paul. Et les demi-finales dames du tournoi de Berlin vont opposer aujourd'hui la numéro 1 mondiale Arina Sabalenka, l'Américaine Jessica Pegula et la Tchèque Linda Noskova, la Philippine Alexandra Ehala.
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7: Bonjour, le ministre de l'Éducation nationale, Édouard Geffrey, a déclaré que les parents souhaitant garder leur enfant chez eux lundi en raison de la canicule le peuvent. La France risque de voir le mercure grimper encore dans les jours à venir. En effet, un plan d'action spécifique a été mis en place dans les établissements scolaires. Une enquête administrative a été demandée par le ministre de la Justice, Gérald Darmanin. Elle concerne la rédaction d'un jugement au tribunal de Bobigny dans lequel une mère qui a porté plainte pour une agression sexuelle sur son fils est moquée. Les termes de ce jugement traité
8: 13h.
7: Bobo ayant surréagi cette mère, le garde des Sceaux a estimé qu'il s'agissait de faits d'une extrême gravité et totalement contraire à la déontologie et au devoir de délicatesse des magistrats. Le tribunal administratif de Rennes a validé l'interdiction par le préfet d'un hommage posthume à Jean-Marie Le Pen, prévu aujourd'hui au cimetière de la Trinité-sur-Mer, dans le Morbihan, à l'initiative d'un parti d'extrême droite. Le préfet a interdit cette manifestation en raison d'un risque manifeste de troubles graves à l'ordre public. Il craint en particulier des affrontements car 11 collectifs d'ultra-gauche bretons ont appelé à un contre-rassemblement. Deux personnes sont mortes dans le crash d'un petit avion de tourisme dans un champ à proximité de l'aérodrome de la Bolle en Loire-Atlantique. L'engin Cessna 425 bimoteur à hélice avec 8 places parti de Rennes était en approche pour la phase d'atterrissage quand, selon des témoins, il a procédé à un virage et s'est écrasé. Les causes de ce drame ne sont pas connues. Deux trains ont été impliqués dans une collision au nord de Londres, dans la région de Bedford. Hier, en fin de journée, l'accident a fait un mort. 11 autres personnes ont été très grièvement blessées, 22 grièvement. C'est la fin de ce flash. Une très bonne journée à toutes et à tous.
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9: 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Après la découverte d'une deuxième victime, puis d'une série d'homicides, Rachel va rapidement nouer une relation très particulière avec le mystérieux assassin. 5 ans plus tard, alors que l'affaire semble close, une nouvelle vague d'assassinats frappe New York, étonnamment similaire au premier. 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
10: Bonjour à tous. La France traverse un épisode de canicule exceptionnel. Dimanche, la température ressentie pourrait atteindre 44 degrés à Paris, un niveau supérieur à celui de plusieurs villes comme Bangkok ou Le Caire. Selon Météo France, ce pic de chaleur pourrait durer jusqu'à début de la semaine prochaine, avec des températures parmi les plus élevées jamais enregistrées en France. Et dans le même temps, le pays a également été frappé par des phénomènes violents ces dernières heures. Des orages ont touché le nord de la France hier soir, provoquant des rafales jusqu'à 120 km/h dans le nord et des chutes de grêle en Normandie. Dans le Pas-de-Calais, 2 hommes ont été blessés après avoir été foudroyés. La ministre de la Culture appelle à une extrême vigilance face à la vague de chaleur en laissant aux préfectures et aux mairies le choix de maintenir ou d'annuler les événements de la fête de la musique prévue demain. Elle précise que certaines manifestations pourraient être annulées localement, tout en soulignant qu'il faut éviter une décision uniforme à l'échelle nationale. Un rapport d'inspection sur l'affaire Rihanna doit être remis lundi au Premier ministre. Il devra faire la lumière sur d'éventuels dysfonctionnements dans cette affaire sensible. Le document est attendu comme particulièrement délicat, alors que le gouvernement est déjà sous pression sur la question de la protection de l'enfance. Des tirs à la Kalachnikov ont été signalés hier soir à Alès, près d'un logement. Plusieurs suspects en fuite en voiture ont ensuite été interpellés à Nîmes par la BAC. Une arme automatique ainsi qu'une importante somme d'argent ont été saisies. À l'international, le Hezbollah a tiré plus de 50 projectiles contre les forces israéliennes dans le sud du Liban dans la nuit. En réponse, l'armée israélienne affirme avoir frappé des cibles du Hezbollah dans le sud du pays, malgré l'annonce la veille d'un cessez-le-feu entre les deux parties. Enfin, en sport, la Coupe du Monde a été marquée par l'élimination de la Turquie et d'Haïti. Le Brésil s'est relancé en dominant Haïti 3-0, tandis que le Maroc a assuré une victoire plus serrée face à l'Écosse 1-0. Avec 2 défaites en 2 matchs, la Turquie et Haïti sont déjà éliminées de la compétition. C'est la fin de ce flash. Très belle journée. Pour ce samedi 20 juin, il fera encore très chaud sur l'ensemble du pays avec entre 16 et 23 degrés déjà au réveil. Dans l'après-midi, ça va monter jusqu'à 31 degrés du côté de Lille. Il fera

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1: Bonjour à tous, on commence avec la Coupe du Monde de football. Hier soir, les États-Unis se sont qualifiés pour les 16e de finale grâce à leur victoire 2-0 face à l'Australie. Cette nuit, le Maroc s'est imposé 1-0 contre l'Écosse. Le Brésil a largement dominé Haïti 3-0. Et ce matin, la Turquie, battue 1-0, a été éliminée par le Paraguay. Ce soir, les Pays-Bas affrontent la Suède. Coup d'envoi de la rencontre prévue à 19h avant Allemagne-Côte d'Ivoire à partir de 22h. Du rugby avec la demi-finale de top 14. Hier soir, le Stade Toulousain a surclassé le Racing 92, 71-17 au Vélodrome de Marseille. Les Rouges et Noirs visent maintenant un quadruplé historique. Ils défendront leur titre samedi prochain au Stade de France face au vainqueur de l'autre demi-finale qui va opposer ce soir Montpellier au Stade Français. Coup d'envoi de la rencontre prévue à 21h05. Le Paris Basketball est allé s'imposer hier soir 88-77 sur le terrain de Monaco pour mener 2-1 dans ces finales de la Betclic Elite. En cas de victoire de demain en principauté, les Parisiens seraient sacrés champions. La Rocket Team est désormais dos au mur et doit s'imposer pour espérer disputer une 5e et dernière manche dans la capitale. Du cyclisme, l'équatorien Jonathan Narváez a remporté hier à la 3e étape du Tour de Suisse après plus de 100 km d'échappée. Il a résisté au retour du peloton et s'impose devant le Belge Xandro Meurice. Tadej Pogacar conserve lui son maillot jaune. Cet après-midi au programme, un contre-la-montre individuel de 23,7 km dans Harbourg, départ prévu à 15h04. Côté tennis, on connaît l'affiche de demi-finale du tournoi de Halle. Vont opposer aujourd'hui l'Américain Taylor Fritz à l'Allemand Alexander Zverev et l'Américain Francis Tiafoe à l'Allemand Daniel Altmaier. Du côté du Queens, le Français Hugo Humbert a balayé hier soir l'Australien Rinki Ejikata pour s'offrir une place en demi-finale. Il affrontera aujourd'hui l'Américain Tommy Paul. Et les demi-finales dames du tournoi de Berlin vont opposer aujourd'hui la numéro 1 mondiale Arina Sabalenka, l'Américaine Jessica Pegula et la Tchèque Linda Noskova, la Philippine Alexandra et Ala.
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3: Aujourd'hui, nous parlons d'une solution encore trop méconnue, l'hébergement temporaire pour les personnes âgées. Diane Genet, bonjour. Vous êtes experte auprès de la Caisse nationale de solidarité pour l'autonomie. Pourriez-vous nous expliquer ce qu'est un hébergement temporaire ?
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5: Bonjour, le ministre de l'Éducation nationale, Édouard Geffrey, a déclaré que les parents souhaitant garder leur enfant chez eux lundi en raison de la canicule le peuvent. La France risque de voir le mercure grimper encore dans les jours à venir. En effet, un plan d'action spécifique a été mis en place dans les établissements scolaires. Une enquête administrative a été demandée par le ministre de la Justice, Gérald Darmanin. Elle concerne la rédaction d'un jugement au tribunal de Bobigny dans lequel une mère qui a porté plainte pour une agression sexuelle sur son fils est moquée. Les termes de ce jugement traité de psychologue bobo ayant surréagi cette mère. Le garde des Sceaux a estimé qu'il s'agissait de faits d'une extrême gravité et totalement contraire à la déontologie et au devoir de délicatesse des magistrats. Le tribunal administratif de Rennes a validé l'interdiction par le préfet d'un hommage posthume à Jean-Marie Le Pen, prévu aujourd'hui au cimetière de la Trinité-sur-Mer dans le Morbihan à l'initiative d'un parti d'extrême droite. Le préfet a interdit cette manifestation en raison d'un risque manifeste de troubles graves à l'ordre public. Il craint en particulier des affrontements car 11 collectifs d'ultra-gauche bretons ont appelé à un contre-rassemblement. Deux personnes sont mortes dans le crash d'un petit avion de tourisme dans un champ à proximité de l'aérodrome de la Bolle en Loire-Atlantique. L'engin Cessna 425 bimoteur à hélice avec 8 places parti de Rennes était en approche pour la phase d'atterrissage quand, selon des témoins, il a procédé à un virage et s'est écrasé. Les causes de ce drame ne sont pas connues. Deux trains ont été impliqués dans une collision au nord de Londres, dans la région de Bedford. Hier, en fin de journée, l'accident a fait un mort. 11 autres personnes ont été très grièvement blessées, 22 grièvement. C'est la fin de ce flash, une très bonne journée à toutes et à tous.
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4: Bonjour à tous. La France traverse un épisode de canicule exceptionnel. Dimanche, la température ressentie pourrait atteindre 44 degrés à Paris, un niveau supérieur à celui de plusieurs villes comme Bangkok ou Le Caire. Selon Météo France, ce pic de chaleur pourrait durer jusqu'à début de la semaine prochaine, avec des températures parmi les plus élevées jamais enregistrées en France. Et dans le même temps, le pays a également été frappé par des phénomènes violents ces dernières heures. Des orages ont touché le nord de la France hier soir, provoquant des rafales jusqu'à 120 km/h dans le nord et des chutes de grêle en Normandie. Dans le Pas-de-Calais, 2 hommes ont été blessés après avoir été foudroyés. La ministre de la Culture appelle à une extrême vigilance face à la vague de chaleur en laissant aux préfectures et aux mairies le choix de maintenir ou d'annuler les événements de la fête de la musique prévue demain. Elle précise que certaines manifestations pourraient être annulées localement tout en soulignant qu'il faut éviter une décision uniforme à l'échelle nationale. Un rapport d'inspection sur l'affaire Rihanna doit être remis lundi au Premier ministre. Il devra faire la lumière sur d'éventuels dysfonctionnements dans cette affaire sensible. Le document est attendu comme particulièrement délicat alors que le gouvernement est déjà sous pression sur la question de la protection de l'enfance. Des tirs à la Kalachnikov ont été signalés hier soir à Alès, près d'un logement. Plusieurs suspects en fuite en voiture ont ensuite été interpellés à Nîmes par la BAC. Une arme automatique ainsi qu'une importante somme d'argent ont été saisies. À l'international, le Hezbollah a tiré plus de 50 projectiles contre les forces israéliennes dans le sud du Liban dans la nuit. En réponse, l'armée israélienne affirme avoir frappé des cibles du Hezbollah dans le sud du pays.
7: malgré l'annonce la veille d'un cessez-le-feu entre les deux parties. Enfin, en sport, la Coupe du Monde a été marquée par l'élimination de la Turquie et d'Haïti. Le Brésil s'est relancé en dominant Haïti 3-0, tandis que le Maroc a assuré une victoire plus serrée face à l'Écosse 1-0. Avec deux défaites en deux matchs, la Turquie et Haïti sont déjà éliminés de la compétition. C'est la fin de ce flash. Très belle journée.
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7: Pour ce samedi 20 juin, il fera encore très chaud sur l'ensemble du pays avec entre 16 et 23 degrés déjà au réveil. Dans l'après-midi, ça va monter jusqu'à 31 degrés du côté de Lille. Il fera

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1: Bonjour à tous, on commence avec la Coupe du Monde de football. Hier soir, les États-Unis se sont qualifiés pour les 16e de finale grâce à leur victoire 2-0 face à l'Australie. Cette nuit, le Maroc s'est imposé 1-0 contre l'Écosse. Le Brésil a largement dominé Haïti 3-0. Et ce matin, la Turquie, battue 1-0, a été éliminée par le Paraguay. Ce soir, les Pays-Bas affrontent la Suède. Coup d'envoi de la rencontre prévue à 19h avant Allemagne, Côte d'Ivoire à partir de 22h. Du rugby avec la demi-finale de Top 14. Hier soir, le Stade toulousain a surclassé le Racing 92, 71-17 au Vélodrome de Marseille. Les Rouges et Noirs visent maintenant un quadruplé historique. Ils défendront leur titre samedi prochain au Stade de France face au vainqueur de l'autre demi-finale qui va opposer ce soir Montpellier au Stade français. Coup d'envoi de la rencontre prévue à 21h05. Le Paris Basketball est allé s'imposer hier soir 88-77 sur le terrain de Monaco pour mener 2-1 dans ces finales de la Betclic Elite. En cas de victoire, demain en principauté, les Parisiens seraient sacrés champions. La Rocket Team est désormais dos au mur et doit s'imposer pour espérer disputer une 5e et dernière manche dans la capitale. Du cyclisme, l'équatorien Jonathan Narváez a remporté hier à la 3e étape du Tour de Suisse après plus de 100 km d'échappée. Il a résisté au retour du peloton et s'impose devant le Belge Xandro Meurice. Tadej Pogacar conserve lui son maillot jaune. Cet après-midi au programme, un contre-la-montre individuel de 23,7 km dans Harburg, départ prévu à 15h04. Côté tennis, on connaît l'affiche de demi-finale du tournoi de Halle. Vont opposer aujourd'hui l'Américain Taylor Fritz à l'Allemand Alexander Zverev et l'Américain Frances Tiafoe à l'Allemand Daniel Altmaier. Du côté du Queens, le Français Hugo Humbert a balayé hier soir l'Australien Rinki Ejikata pour s'offrir une place en demi-finale. Il affrontera aujourd'hui l'Américain Tommy Paul. Et les demi-finales dames du tournoi de Berlin vont opposer aujourd'hui la numéro 1 mondiale Arina Sabalenka, l'Américaine Jessica Pegula et la Tchèque Linda Noskova, la Philippine Alexandra Eala.
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3: Aujourd'hui, on écoute le témoignage de Serge, 81 ans.
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5: Bonjour, le ministre de l'Éducation nationale, Édouard Geffrey, a déclaré que les parents souhaitant garder leur enfant chez eux lundi en raison de la canicule le peuvent. La France risque de voir le mercure grimper encore dans les jours à venir. En effet, un plan d'action spécifique a été mis en place dans les établissements scolaires. Une enquête administrative a été demandée par le ministre de la Justice, Gérald Darmanin. Elle concerne la rédaction d'un jugement au tribunal de Bobigny dans lequel une mère qui a porté plainte pour une agression sexuelle sur son fils est moquée. Les termes de ce jugement fortement traité de psychologue bobo ayant surréagi cette mère. Le garde des Sceaux a estimé qu'il s'agissait de faits d'une extrême gravité et totalement contraire à la déontologie et au devoir de délicatesse des magistrats. Le tribunal administratif de Rennes a validé l'interdiction par le préfet d'un hommage posthume à Jean-Marie Le Pen, prévu aujourd'hui au cimetière de la Trinité-sur-Mer dans le Morbihan à l'initiative d'un parti d'extrême droite. Le préfet a interdit cette manifestation en raison d'un risque manifeste de troubles graves à l'ordre public. Il craint en particulier des affrontements car 11 collectifs d'ultra-gauche bretons ont appelé à un contre-rassemblement. Deux personnes sont mortes dans le crash d'un petit avion de tourisme dans un champ à proximité de l'aérodrome de la Bolle en Loire-Atlantique. L'engin Cessna 425 bimoteur à hélice avec 8 places parti de Rennes était en approche pour la phase d'atterrissage quand, selon des témoins, il a procédé à un virage et s'est écrasé. Les causes de ce drame ne sont pas connues. Deux trains ont été impliqués dans une collision au nord de Londres, dans la région de Bedford. Hier, en fin de journée, l'accident a fait un mort. 11 autres personnes ont été très grièvement blessées, 22 grièvement. C'est la fin de ce flash, une très bonne journée à toutes et à tous.
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6: Avec son dernier livre, Les Invisibles, l'écrivain britannique R.J. 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
8: Bonjour à tous. La France traverse un épisode de canicule exceptionnel. Dimanche, la température ressentie pourrait atteindre 44 degrés à Paris, un niveau supérieur à celui de plusieurs villes comme Bangkok ou Le Caire. Selon Météo France, ce pic de chaleur pourrait durer jusqu'à début de la semaine prochaine, avec des températures parmi les plus élevées jamais enregistrées en France. Et dans le même temps, le pays a également été frappé par des phénomènes violents ces dernières heures. Des orages ont touché le nord de la France hier soir, provoquant des rafales jusqu'à 120 km/h dans le nord et des chutes de grêle en Normandie. Dans le Pas-de-Calais, 2 hommes ont été blessés après avoir été foudroyés. La ministre de la Culture appelle à une extrême vigilance face à la vague de chaleur en laissant aux préfectures et aux mairies le choix de maintenir ou d'annuler les événements de la fête de la musique prévue demain. Elle précise que certaines manifestations pourraient être annulées localement, tout en soulignant qu'il faut éviter une décision uniforme à l'échelle nationale. Un rapport d'inspection sur l'affaire Rihanna doit être remis lundi au Premier ministre. Il devra faire la lumière sur d'éventuels dysfonctionnements dans cette affaire sensible. Le document est attendu comme particulièrement délicat, alors que le gouvernement est déjà sous pression sur la question de la protection de l'enfance. Des tirs à la Kalachnikov ont été signalés hier soir à Alès, près d'un logement. Plusieurs suspects en fuite en voiture ont ensuite été interpellés à Nîmes par la BAC. Une arme automatique ainsi qu'une importante somme d'argent ont été saisies. À l'international, le Hezbollah a tiré plus de 50 projectiles contre les forces israéliennes dans le sud du Liban dans la nuit. En réponse

0: été marquée par l'élimination de la Turquie et d'Haïti. Le Brésil s'est relancé en dominant Haïti 3-0, tandis que le Maroc a assuré une victoire plus serrée face à l'Écosse 1-0. Avec deux défaites en deux matchs, la Turquie et Haïti sont déjà éliminés de la compétition. C'est la fin de ce flash, très belle journée.
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0: Pour ce samedi 20 juin, il fera encore très chaud sur l'ensemble du pays avec entre 16 et 23 degrés déjà au réveil. Dans l'après-midi, ça va monter jusqu'à 31 degrés du côté de Lille. Et

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1: Bonjour à tous, on commence avec la Coupe du Monde de football. Hier soir, les États-Unis se sont qualifiés pour les 16e de finale grâce à leur victoire 2-0 face à l'Australie. Cette nuit, le Maroc s'est imposé 1-0 contre l'Écosse. Le Brésil a largement dominé Haïti 3-0. Et ce matin, la Turquie, battue 1-0, a été éliminée par le Paraguay. Ce soir, les Pays-Bas affrontent la Suède. Coup d'envoi de la rencontre prévu à 19h avant Allemagne-Côte d'Ivoire à partir de 22h. Du rugby avec la demi-finale de top 14. Hier soir, le Stade toulousain a surclassé le Racing 92, 71-17 au Vélodrome de Marseille. Les Rouges et Noirs visent maintenant un quadruplé historique. Ils défendront leur titre samedi prochain au Stade de France face au vainqueur de l'autre demi-finale qui va opposer ce soir Montpellier au Stade français. Coup d'envoi de la rencontre prévu à 21h05. Le Paris Basketball est allé s'imposer hier soir 88-77 sur le terrain de Monaco pour mener 2-1 dans ces finales de la Betclic Elite. En cas de victoire demain en principauté, les Parisiens seraient sacrés champions. La Rocket Team est désormais dos au mur et doit s'imposer pour espérer disputer une 5e et dernière manche dans la capitale. Du cyclisme, l'équatorien Jonathan Narváez a remporté hier à la 3e étape du Tour de Suisse après plus de 100 km d'échappée. Il a résisté au retour du peloton et s'impose devant le Belge Xandro Meurs. Tadej Pogacar conserve lui son maillot jaune. Cet après-midi au programme, un contre-la-montre individuel de 23,7 km dans Harbourg, départ prévu à 15h04. Côté tennis, on connaît l'affiche de demi-finale du tournoi de Halle. Vont opposer aujourd'hui l'américain Taylor Fritz à l'allemand Alexander Zverev et l'américain Francis Tiafoe à l'allemand Daniel Altmaier. Du côté du Queens, le français Hugo Humbert a balayé hier soir l'australien Rinki Hijikata pour s'offrir une place en demi-finale. Il affrontera aujourd'hui l'américain Tommy Paul. Et les demi-finales dames du tournoi de Berlin vont opposer aujourd'hui la numéro 1 mondiale Arina Sabalenka, l'américaine Jessica Pegula et la tchèque Linda Noskova, la philippine Alexandra et Ala.
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3: La question de Monica, 87 ans.
4: Depuis quelque temps, certaines choses deviennent compliquées pour moi. Me baisser pour attraper un objet, me laver. Est-ce qu'il y a du matériel qui pourrait m'aider ?
3: La réponse de Raphaëlla Aigli, ergothérapeute.
5: Oui, il y a du matériel qui peut vous aider, c'est ce qu'on appelle les aides techniques. Et en tant qu'ergothérapeute, on peut vous accompagner à la mise en place. Donc moi, mon but, c'est que les personnes elles puissent être le maximum autonomes dans le quotidien. Donc là, pour vous, par exemple, ça pourrait être une pince à long manche qui permettrait de ramasser un objet au sol. Mais il existe aussi des choses pour enfiler les chaussettes, pour que le téléphone ait un flash lumineux dessus. Il y a vraiment beaucoup de choses qui existent. Et ce qui est important, c'est de trouver le matériel qui corresponde à vos besoins et que vous puissiez l'essayer pour savoir lequel vous correspond au mieux. Pour trouver des informations complémentaires, vous pouvez vous renseigner sur le site pourlespersonnesagees.gouv.fr ou vous renseigner auprès des ergothérapeutes de votre département. En conclusion, Monica, vous n'êtes pas seule. Il existe plein de solutions pour faciliter votre quotidien. Ce qui est important, c'est de vous faire accompagner pour la mise en place de ces aides techniques.
2: 13h30. 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
7: Bonjour, le ministre de l'Éducation nationale, Édouard Geffrey, a déclaré que les parents souhaitant garder leur enfant chez eux lundi en raison de la canicule le peuvent. La France risque de voir le mercure grimper encore dans les jours à venir. En effet, un plan d'action spécifique a été mis en place dans les établissements scolaires. Une enquête administrative a été demandée par le ministre de la Justice, Gérald Darmanin. Elle concerne la rédaction d'un jugement au tribunal de Bobigny dans lequel une mère qui a porté plainte pour une agression sexuelle sur son fils est moquée. Les termes de ce jugement traité de psychologue bobo ayant surréagi cette mère. Le garde des Sceaux a estimé qu'il s'agissait de faits d'une extrême gravité et totalement contraire à la déontologie et au devoir de délicatesse des magistrats. Le tribunal administratif de Rennes a validé l'interdiction par le préfet d'un hommage posthume à Jean-Marie Le Pen prévu aujourd'hui au cimetière de la Trinité-sur-Mer dans le Morbihan à l'initiative d'un parti d'extrême droite. Le préfet a interdit interdit cette manifestation en raison d'un risque manifeste de troubles graves à l'ordre public. Il craint en particulier des affrontements car 11 collectifs d'ultra-gauche bretons ont appelé à un contre-rassemblement. Deux personnes sont mortes dans le crash d'un petit avion de tourisme dans un champ à proximité de l'aérodrome de la Bolle en Loire-Atlantique. L'engin Cessna 421 bimoteur à hélice à véhicule place parti de Rennes était en approche pour la phase d'atterrissage quand, selon des témoins, il a procédé à un virage et s'est écrasé. Les causes de ce drame ne sont pas connues. Deux trains ont été impliqués dans une collision au nord de Londres, dans la région de Bedford. Hier, en fin de journée, l'accident a fait un mort. 11 autres personnes ont été très grièvement blessées, 22 grièvement. C'est la fin de ce flash, une très bonne journée à toutes et à tous.
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8: Avec son dernier livre, Les Invisibles, l'écrivain britannique R.J. Laurie confirme son statut de maître du polar noir. 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Les États-Unis constituent le territoire romanesque de son œuvre. 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Rachel Hoffman est une nouvelle recrue de la police locale. C'est elle qui découvre le corps d'une institutrice sauvagement assassinée. À côté du corps se trouve un étrange message tiré de la Divine Comédie de Dante. Après la découverte d'une deuxième victime, puis d'une série d'homicides, Rachel va rapidement nouer une relation très particulière avec le mystérieux assassin. 5 ans plus tard, alors que l'affaire semble close, une nouvelle vague d'assassinats frappe New York, étonnamment similaire au premier. 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
10: Bonjour à tous. La France traverse un épisode de canicule exceptionnel. Dimanche, la température ressentie pourrait atteindre 44 degrés à Paris, un niveau supérieur à celui de plusieurs villes comme Bangkok ou Le Caire. Selon Météo France, ce pic de chaleur pourrait durer jusqu'à début de la semaine prochaine, avec des températures parmi les plus élevées jamais enregistrées en France. Et dans le même temps, le pays a également été frappé par des phénomènes violents ces dernières heures. Des orages ont touché le nord de la France hier soir, provoquant des rafales jusqu'à 120 km/h dans le nord et des chutes de grêle en Normandie. Dans le Pas-de-Calais, 2 hommes ont été blessés après avoir été foudroyés. La ministre de la Culture appelle à une extrême vigilance face à la vague de chaleur en laissant aux préfectures et aux mairies le choix de maintenir ou d'annuler les événements de la fête de la musique prévue demain. Elle précise que certaines manifestations pourraient être annulées localement tout en soulignant qu'il faut éviter une décision uniforme à l'échelle nationale. Un rapport d'inspection sur l'affaire Rihanna doit être remis lundi au Premier ministre. Il devra faire la lumière sur d'éventuels dysfonctionnements dans cette affaire sensible. Le document est attendu comme particulièrement délicat alors que le gouvernement est déjà sous pression sur la question de la protection de l'enfance. Des tirs à la Kalachnikov ont été signalés hier soir à Alès, près d'un logement. Plusieurs suspects en fuite en voiture ont ensuite été interpellés à Nîmes par la BAC. Une arme automatique ainsi qu'une importante somme d'argent ont été saisies. À l'international, le Hezbollah a tiré plus de 50 projectiles contre les forces israéliennes dans le sud du Liban dans la nuit. En réponse, l'armée

0: été marquée par l'élimination de la Turquie et d'Haïti. Le Brésil s'est relancé en dominant Haïti 3-0, tandis que le Maroc a assuré une victoire plus serrée face à l'Écosse 1-0. Avec deux défaites en deux matchs, la Turquie et Haïti sont déjà éliminés de la compétition. C'est la fin de ce flash, très belle journée.
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0: Pour ce samedi 20 juin, il fera encore très chaud sur l'ensemble du pays avec entre 16 et 23 degrés déjà au réveil. Dans l'après-midi, ça va monter jusqu'à 31 degrés du côté de Lille. Et

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1: Bonjour à tous, on commence avec la Coupe du Monde de football. Hier soir, les États-Unis se sont qualifiés pour les 16e de finale grâce à leur victoire 2-0 face à l'Australie. Cette nuit, le Maroc s'est imposé 1-0 contre l'Écosse. Le Brésil a largement dominé Haïti 3-0. Et ce matin, la Turquie, battue 1-0, a été éliminée par le Paraguay. Ce soir, les Pays-Bas affrontent la Suède. Coup d'envoi de la rencontre prévue à 19h avant Allemagne-Côte d'Ivoire à partir de 22h. Du rugby avec la demi-finale de top 14. Hier soir, le Stade toulousain a surclassé le Racing 92, 71-17 au Vélodrome de Marseille. Les Rouges et Noirs visent maintenant un quadruplé historique. Ils défendront leur titre samedi prochain au Stade de France face au vainqueur de l'autre demi-finale qui va opposer ce soir Montpellier au Stade français. Coup d'envoi de la rencontre prévue à 21h05. Le Paris Basketball est allé s'imposer hier soir 88-77 sur le terrain de Monaco pour mener 2-1 dans ces finales de la Betclic Elite. En cas de victoire demain en principauté, les Parisiens seraient sacrés champions. La Rocket Team est désormais dos au mur et doit s'imposer pour espérer disputer une 5e et dernière manche dans la capitale. Du cyclisme, l'équatorien Jonathan Narváez a remporté hier à la 3e étape du Tour de Suisse après plus de 100 km d'échappée. Il a résisté au retour du peloton et s'impose devant le Belge Xandro Meurice. Tadej Pogacar conserve lui son maillot jaune. Cet après-midi au programme, un contre-la-montre individuel de 23,7 km dans Harbourg, départ prévu à 15h04. Côté tennis, on connaît l'affiche de demi-finale du tournoi de Halle. Vont opposer aujourd'hui l'Américain Taylor Fritz à l'Allemand Alexander Zverev et l'Américain Frances Tiafoe à l'Allemand Daniel Altmaier. Du côté du Queens, le Français Hugo Humbert a balayé hier soir l'Australien Rinki Hijikata pour s'offrir une place en demi-finale. Il affrontera aujourd'hui l'Américain Tommy Paul. Et les demi-finales dames du tournoi de Berlin vont opposer aujourd'hui la numéro 1 mondiale Arina Sabalenka, l'Américaine Jessica Pegula et la Tchèque Linda Noskova, la Philippine Alexandra Ehala.
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3: La question de Jacques, 74 ans.
4: Je vais bien, je suis en pleine forme et je vois pas pourquoi dès maintenant je devrais penser à adapter mon logement.
3: Anticiper, c'est ce qui permet bien souvent de rester chez soi plus longtemps. Voici le témoignage de Marie-Christine, 77 ans. Elle a choisi d'adapter son logement avant que les difficultés n'apparaissent.
5: Ma cuisine, elle est très ancienne et pas du tout ergonomique. Et le budget pour la refaire, c'était vraiment trop élevé. Alors du coup, on a décidé de faire des petits aménagements dans la cuisine, mais à moindre coût. Par exemple, on a acheté un rehausseur d'évier parce que mon évier était profond. J'avais tellement de douleurs dans le dos quand je faisais la vaisselle. Et puis, on a réorganisé tous les placards pour avoir toutes les choses utiles au quotidien à portée de la main. Et pour les placards du bas, on a installé un système de tiroirs coulissants très facile à poser parce qu'ils sont adhésifs. Et ça m'évite de trop baisser pour accéder à ces placards. 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
7: Bonjour, le ministre de l'Éducation nationale, Édouard Geffrey, a déclaré que les parents souhaitant garder leur enfant chez eux lundi en raison de la canicule le peuvent. La France risque de voir le mercure grimper encore dans les jours à venir. En effet, un plan d'action spécifique a été mis en place dans les établissements scolaires. Une enquête administrative a été demandée par le ministre de la Justice, Gérald Darmanin. Elle concerne la rédaction d'un jugement au tribunal de Bobigny dans lequel une mère qui a porté plainte pour une agression sexuelle sur son fils est moquée. Les termes de ce jugement traité de psychologue bobo ayant surréagi cette mère. Le garde des Sceaux a estimé qu'il s'agissait de faits d'une extrême gravité et totalement contraire à la déontologie et au devoir de délicatesse des magistrats. Le tribunal administratif de Rennes a validé l'interdiction par le préfet d'un hommage posthume à Jean-Marie Le Pen prévu aujourd'hui au cimetière de la Trinité-sur-Mer dans le Morbihan à l'initiative d'un parti d'extrême droite. Le préfet a interdit interdit cette manifestation en raison d'un risque manifeste de troubles graves à l'ordre public. Il craint en particulier des affrontements car 11 collectifs d'ultra-gauche bretons ont appelé à un contre-rassemblement. Deux personnes sont mortes dans le crash d'un petit avion de tourisme dans un champ à proximité de l'aérodrome de la Bolle en Loire-Atlantique. L'engin Cessna 425 bimoteur à hélice avec 8 places parti de Rennes était en approche pour la phase d'atterrissage quand, selon des témoins, il a procédé à un virage et s'est écrasé. Les causes de ce drame ne sont pas connues. Deux trains ont été impliqués dans une collision au nord de Londres, dans la région de Bedford. Hier, en fin de journée, l'accident a fait un mort. 11 autres personnes ont été très grièvement blessées, 22 grièvement. C'est la fin de ce flash. Une très bonne journée à toutes et à tous.
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8: Avec son dernier livre, Les Invisibles, l'écrivain britannique R.J. 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
9: Le métier du jour. L'ingénieur du son est le magicien derrière nos expériences auditives. Dans un studio ou sur scène, il capte, mixe et transforme les sons pour que chaque note, voix ou effet soit parfait. Il maîtrise microphone, console et logiciel, équilibre les niveaux, supprime les bruits indésirables et donne vie aux enregistrements. Sa mission, faire ressortir l'émotion et la clarté dans chaque production, du podcast au concert. Entre technique et créativité, c'est lui qui fait que ce qu'on entend touche vraiment nos oreilles et notre cœur.
10: Michael Jackson, né le 29 août 1958 à Gary dans l'Indiana, est l'une des figures les plus marquantes et influentes de l'histoire de la musique. Enfant prodige, il débute au sein des Jackson 5, où sa voix, déjà exceptionnelle, propulse le groupe au rang de phénomène mondial. Dans les années 80, Michael se lance en solo et réinvente la pop. En 1982, il sort Thriller, l'album le plus vendu de tous les temps. Ses clips, véritables courts-métrages, révolutionnent la musique et la télévision. Le Moonwalk, son pas signature, devient instantanément mythique. Au fil de ses albums, Bad, Dangerous ou encore History, il impose un style unique, un mélange de pop, funk, soul et dance, toujours porté par une voix reconnaissable entre mille. Ses performances scéniques sont millimétrées, spectaculaires, presque théâtrales. Artiste complet, perfectionniste, mais aussi personnage controversé et souvent incompris, Michael Jackson a marqué plusieurs générations. Son influence se retrouve dans la pop, la danse, la mode et jusque dans la culture mondiale. Il s'éteint le 25 juin 2009, mais reste aujourd'hui encore le King of Pop, une légende dont l'empreinte artistique continue d'inspirer des millions de fans et d'artistes.
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12: Bonjour à tous. La France traverse un épisode de canicule exceptionnel. Dimanche, la température ressentie pourrait atteindre 44 degrés à Paris, un niveau supérieur à celui de plusieurs villes comme Bangkok ou Le Caire. Selon Météo France, France. Ce pic de chaleur pourrait durer jusqu'à début de la semaine prochaine avec des températures parmi les plus élevées jamais enregistrées en France. Et dans le même temps, le pays a également été frappé par des phénomènes violents ces dernières heures. Des orages ont touché le nord de la France hier soir, provoquant des rafales jusqu'à 120 km/h dans le nord et des chutes de grêle en Normandie. Dans le Pas-de-Calais, deux hommes ont été blessés après avoir été foudroyés. La ministre de la Culture appelle à une extrême vigilance face à la vague de chaleur en laissant aux préfectures et aux mairies le choix de maintenir ou d'annuler les événements de la fête de la musique prévue demain. Elle précise que certaines manifestations pourraient être annulées localement, tout en soulignant qu'il faut éviter une décision uniforme à l'échelle nationale. Un rapport d'inspection sur l'affaire Rihanna doit être remis lundi au Premier ministre. Il devra faire la lumière sur d'éventuels dysfonctionnements dans cette affaire sensible. Le document est attendu comme particulièrement délicat, alors que le gouvernement est déjà sous pression sur la question de la protection de l'enfance. Des tirs à la Kalachnikov ont été signalés hier soir à Alès, près d'un logement. Plusieurs suspects en fuite en voiture ont ensuite été interpellés à Nîmes par la BAC. Une arme automatique ainsi qu'une importante somme d'argent ont été saisies. À l'international, le Hezbollah a tiré plus de 50 projectiles contre les forces israéliennes dans le sud du Liban dans la nuit. En réponse, l'armée israélienne affirme avoir frappé des cibles du Hezbollah dans le sud du pays, malgré l'annonce la veille d'un cessez-le-feu entre les deux parties. Enfin, en sport, la Coupe du Monde a été marquée par l'élimination de la Turquie et d'Haïti. Le Brésil s'est relancé en dominant Haïti 3-0, tandis que le Maroc a assuré une victoire plus serrée face à l'Écosse 1-0. Avec deux défaites en deux matchs, la Turquie et Haïti sont déjà éliminés de la compétition. C'est la fin de ce flash. Très belle journée.
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12: Pour ce samedi 20 juin, il fera encore très chaud sur l'ensemble du pays avec entre 16 et 23 degrés déjà au réveil. Dans l'après-midi, ça va monter jusqu'à 31 degrés du côté de Lille. Il fera

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1: Bonjour à tous, on commence avec la Coupe du Monde de football. Hier soir, les États-Unis se sont qualifiés pour les 16e de finale grâce à leur victoire 2-0 face à l'Australie. Cette nuit, le Maroc s'est imposé 1-0 contre l'Écosse. Le Brésil a largement dominé Haïti 3-0. Et ce matin, la Turquie, battue 1-0, a été éliminée par le Paraguay. Ce soir, les Pays-Bas affrontent la Suède. Coup d'envoi de la rencontre prévue à 19h avant Allemagne-Côte d'Ivoire à partir de 22h. Du rugby avec la demi-finale de top 14. Hier soir, le Stade toulousain a surclassé le Racing 92, 71-17 au Vélodrome de Marseille. Les Rouges et Noirs visent maintenant un quadruplé historique. Ils défendront leur titre samedi prochain au Stade de France face au vainqueur de l'autre demi-finale qui va opposer ce soir Montpellier au Stade français. Coup d'envoi de la rencontre prévue à 21h05. Le Paris Basketball est allé s'imposer hier soir 88-77 sur le terrain de Monaco pour mener 2-1 dans ces finales de la Betclic Elite. En cas de victoire de demain en principauté, les Parisiens seraient sacrés champions. La Rocket Team est désormais dos au mur et doit s'imposer pour espérer disputer une 5e et dernière manche dans la capitale. Du cyclisme, l'équatorien Jonathan Narváez a remporté hier à la 3e étape du Tour de Suisse après plus de 100 km d'échappée. Il a résisté au retour du peloton et s'impose devant le Belge Xandro Meurice. Tadej Pogacar conserve lui son maillot jaune. Cet après-midi au programme, un contre-la-montre individuel de 23,7 km dans Harburg, départ prévu à 15h04. Côté tennis, on connaît la fiche de demi-finale du tournoi de Halle. Vont opposer aujourd'hui l'Américain Taylor Fritz à l'Allemand Alexander Zverev et l'Américain Frances Tiafoe à l'Allemand Daniel Altmaier. Du côté du Queens, le Français Hugo Humbert a balayé hier soir l'Australien Rinki Ejikata pour s'offrir une place en demi-finale. Il affrontera aujourd'hui l'Américain Tommy Paul. Et les demi-finales dames du tournoi de Berlin vont opposer aujourd'hui la numéro 1 mondiale Arina Sabalenka, l'Américaine Jessica Pegula et la Tchèque Linda Noskova, la Philippine Alexandra et Ala.
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3: La question de Jocelyne, 82 ans.
4: Je vis seule et je fatigue de plus en plus. J'aurais besoin d'aide pour le ménage, les courses et peut-être même aussi pour ma toilette. 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
3: 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La réponse de Déborah Hensminger, experte auprès de la Caisse nationale de solidarité pour l'autonomie.
5: Bonjour Jocelyne.

0: Des équipements pour faciliter le quotidien, comme un enfile-chaussettes, une barre d'appui dans les toilettes, ou encore avoir une aide pour adapter votre logement. 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
4: Bonjour, le ministre de l'Éducation nationale, Édouard Geffray, a déclaré que les parents souhaitant garder leur enfant chez eux lundi en raison de la canicule le peuvent. La France risque de voir le mercure grimper encore dans les jours à venir. En effet, un plan d'action spécifique a été mis en place dans les établissements scolaires. Une enquête administrative a été demandée par le ministre de la Justice, Gérald Darmanin. Elle concerne la rédaction d'un jugement au tribunal de Bobigny dans lequel une mère qui a porté plainte pour une agression sexuelle sur son fils est moquée. Les termes de ce jugement traité de psychologue bobo ayant surréagi cette mère. Le garde des Sceaux a estimé qu'il s'agissait de faits d'une extrême gravité et totalement contraire à la déontologie et au devoir de délicatesse des magistrats. Le tribunal administratif de Rennes a validé l'interdiction par le préfet d'un hommage posthume à Jean-Marie Le Pen prévu aujourd'hui au cimetière de la Trinité-sur-Mer dans le Morbihan à l'initiative d'un parti d'extrême droite. Le préfet a interdit cette manifestation en raison d'un risque manifeste de troubles graves à l'ordre public. Il craint en particulier des affrontements car 11 collectifs d'ultra-gauche bretons ont appelé à un contre-rassemblement. Deux personnes sont mortes dans le crash d'un petit avion de tourisme dans un champ à proximité de l'aérodrome de la Bolle en Loire-Atlantique. L'engin Cessna 421 bimoteur à hélice avec 8 places parti de Rennes était en approche pour la phase d'atterrissage quand, selon des témoins, il a procédé à un virage et s'est écrasé. Les causes de ce drame ne sont pas connues. Deux trains ont été impliqués dans une collision au nord de Londres, dans la région de Bedford. Hier, en fin de journée, l'accident a fait un mort. 11 autres personnes ont été très grièvement blessées, 22 grièvement. C'est la fin de ce flash. Une très bonne journée à toutes et à tous.
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5: Avec son dernier livre, Les Invisibles, l'écrivain britannique R.J. 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Rachel Hoffman est une nouvelle recrue de la police locale. C'est elle qui découvre le corps d'une institutrice sauvagement assassinée. À côté du corps se trouve un étrange message tiré de la Divine Comédie de Dante. Après la découverte d'une deuxième victime, puis d'une série d'homicides, Rachel va rapidement nouer une relation très particulière avec le mystérieux assassin. 5 ans plus tard, alors que l'affaire semble close, une nouvelle vague d'assassinats frappe New York, étonnamment similaire au premier. 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Une investigation qui, peu à peu, va virer à l'obsession, à la paranoïa et à la mener aux confins de la folie. 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
6: Bonjour à tous. La France traverse un épisode de canicule exceptionnel. Dimanche, la température ressentie pourrait atteindre 44 degrés à Paris, un niveau supérieur à celui de plusieurs villes comme Bangkok ou Le Caire. Selon Météo France, ce pic de chaleur pourrait durer jusqu'à début de la semaine prochaine, avec des températures parmi les plus élevées jamais enregistrées en France. Et dans le même temps, le pays a également été frappé par des phénomènes violents ces dernières heures. Des orages ont touché le nord de la France hier soir, provoquant des rafales jusqu'à 120 km/h dans le le nord et des chutes de grêle en Normandie. Dans le Pas-de-Calais,

0: ont été blessés après avoir été foudroyés. La ministre de la Culture appelle à une extrême vigilance face à la vague de chaleur en laissant aux préfectures et aux mairies le choix de maintenir ou d'annuler les événements de la fête de la musique prévue demain. Elle précise que certaines manifestations pourraient être annulées localement tout en soulignant qu'il faut éviter une décision uniforme à l'échelle nationale. Un rapport d'inspection sur l'affaire Rihanna doit être remis lundi au Premier ministre. Il devra faire la lumière sur d'éventuels dysfonctionnements dans cette affaire sensible. Le document est attendu comme particulièrement délicat alors que le gouvernement est déjà sous pression sur la question de la protection de l'enfance. Des tirs à la Kalachnikov ont été signalés hier soir à Alès, près d'un logement. Plusieurs suspects en fuite en voiture ont ensuite été interpellés à Nîmes par la BAC. Une arme automatique ainsi qu'une importante somme d'argent ont été saisies. À l'international, le Hezbollah a tiré plus de 50 projectiles contre les forces israéliennes dans le sud du Liban dans la nuit. En réponse, l'armée israélienne affirme avoir frappé des cibles du Hezbollah dans le sud du pays, malgré l'annonce la veille d'un cessez-le-feu entre les deux parties. Enfin, en sport, la Coupe du Monde a été marquée par l'élimination de la Turquie et d'Haïti. Le Brésil s'est relancé en dominant Haïti 3-0, tandis que le Maroc a assuré une victoire plus serrée face à l'Écosse 1-0. Avec deux défaites en deux matchs, la Turquie et Haïti sont déjà éliminés de la compétition. C'est la fin de ce flash. Très belle journée.
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0: Pour ce samedi 20 juin, il fera encore très chaud sur l'ensemble du pays avec entre 16 et 23 degrés déjà au réveil. Dans l'après-midi, ça va monter jusqu'à 31 degrés du côté de Lille. Et

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1: Bonjour à tous, on commence avec la Coupe du Monde de football. Hier soir, les États-Unis se sont qualifiés pour les 16e de finale grâce à leur victoire 2-0 face à l'Australie. Cette nuit, le Maroc s'est imposé 1-0 contre l'Écosse. Le Brésil a largement dominé Haïti 3-0. Et ce matin, la Turquie, battue 1-0, a été éliminée par le Paraguay. Ce soir, les Pays-Bas affrontent la Suède. Coup d'envoi de la rencontre prévu à 19h avant Allemagne, Côte d'Ivoire à partir de 22h. Du rugby avec la demi-finale de top 14. Hier soir, le Stade toulousain a surclassé le Racing 92, 71-17 au Vélodrome de Marseille. Les Rouges et Noirs visent maintenant un quadruplé historique qu'ils défendront le
2: 14h.
1: Samedi prochain au Stade de France face au vainqueur de l'autre demi-finale qui va opposer ce soir Montpellier au Stade français. Coup d'envoi de la rencontre prévu à 21h05. Le Paris Basketball est allé s'imposer hier soir 88-77 sur le terrain de Monaco pour mener 2-1 dans ses finales de la Betclic Elite. En 4 victoires de demain en principauté, les Parisiens seraient sacrés champions. La Roca Team est désormais dos au mur et doit s'imposer pour espérer disputer une 5e et dernière manche dans la capitale. Du cyclisme, l'équatorien Jonathan Narváez a remporté hier la 3e étape du Tour de Suisse après plus de 100 km d'échappée. Il a résisté au retour du peloton et s'impose devant le Belge Xandro Meurice. Tadej Pogacar conserve lui son maillot jaune. Cet après-midi au programme, un contre-la-montre individuel de 23,7 km dans Harburg, départ prévu à 15h04. Côté tennis, on connaît l'affiche de demi-finale du tournoi de Halle. Vont opposer aujourd'hui l'Américain Taylor Fritz à l'Allemand Alexander Zverev et l'Américain Frances Tiafoe à l'Allemand Daniel Altmaier. Du côté du Queens, le Français Hugo Humbert a balayé hier soir l'Australien Rinki Ejikata pour s'offrir une place en demi-finale. Il affrontera aujourd'hui l'Américain Tommy Paul. Et les demi-finales dames du tournoi de Berlin vont opposer aujourd'hui la numéro 1 mondiale Arina Sabalenka, l'Américaine Jessica Pegula et la Tchèque Linda Noskova, la Philippine Alexandra et Ala.
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5: J'aime être active, voir du monde, lire, profiter de mes petits-enfants. 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
7: Bonjour, le ministre de l'Éducation nationale, Édouard Geffrey, a déclaré que les parents souhaitant garder leur enfant chez eux lundi en raison de la canicule le peuvent. La France risque de voir le mercure grimper encore dans les jours à venir. En effet, un plan d'action spécifique a été mis en place dans les établissements scolaires. Une enquête administrative a été demandée par le ministre de la Justice, Gérald Darmanin. Elle concerne la rédaction d'un jugement au tribunal de Bobigny dans lequel une mère qui a porté plainte pour une agression sexuelle sur son fils est moquée. Les termes de ce jugement traité de psychologue bobo ayant surréagi cette mère. Le garde des Sceaux a estimé qu'il s'agissait de faits d'une extrême gravité et totalement contraire à la déontologie et au devoir de délicatesse des magistrats. Le tribunal administratif de Rennes a validé l'interdiction par le préfet d'un hommage posthume à Jean-Marie Le Pen, prévu aujourd'hui au cimetière de la Trinité-sur-Mer dans le Morbihan à l'initiative d'un parti d'extrême droite. Le préfet a interdit cette manifestation en raison d'un risque manifeste de troubles graves à l'ordre public. Il craint en particulier des affrontements car 11 collectifs d'ultra-gauche bretons ont appelé à un contre-rassemblement. Deux personnes sont mortes dans le crash d'un petit avion de tourisme dans un champ à proximité de l'aérodrome de la Bolle en Loire-Atlantique. L'engin Cessna 421 bimoteur à hélice avec 8 places parti de Rennes était en approche pour la phase d'atterrissage quand, selon des témoins, il a procédé à un virage et s'est écrasé. Les causes de ce drame ne sont pas connues. Deux trains ont été impliqués dans une collision au nord de Londres, dans la région de Bedford. Hier, en fin de journée, l'accident a fait un mort. 11 autres personnes ont été très grièvement blessées, 22 grièvement. C'est la fin de ce flash, une très bonne journée à toutes et à tous.
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6: Bonjour à tous. La France traverse un épisode de canicule exceptionnel. Dimanche, la température ressentie pourrait atteindre 44 degrés à Paris, un niveau supérieur à celui de plusieurs villes comme Bangkok ou Le Caire. Selon Météo France, ce pic de chaleur pourrait durer jusqu'à début de la semaine prochaine, avec des températures parmi les plus élevées jamais enregistrées en France. Et dans le même temps, le pays a également été frappé par des phénomènes violents ces dernières heures. Des orages ont touché le nord de la France hier soir, provoquant des rafales jusqu'à 120 km/h dans le nord et des chutes de grêle en Normandie. Dans le Pas-de-Calais, 2 hommes ont été blessés après avoir été foudroyés. La ministre de la Culture appelle à une extrême vigilance face à la vague de chaleur en laissant aux préfectures et aux mairies le choix de maintenir ou d'annuler les événements de la fête de la musique prévue demain. Elle précise que certaines manifestations pourraient être annulées localement tout en soulignant qu'il faut éviter une décision uniforme à l'échelle nationale. Un rapport d'inspection sur l'affaire Rihanna doit être remis lundi au Premier ministre. Il devra faire la lumière sur d'éventuels dysfonctionnements dans cette affaire sensible. Le document est attendu comme particulièrement délicat alors que le gouvernement est déjà sous pression sur la question de la protection de l'enfance. Des tirs à la Kalachnikov ont été signalés hier soir à Alès, près d'un logement. Plusieurs suspects en fuite en voiture ont ensuite été interpellés à Nîmes par la BAC. Une arme automatique ainsi qu'une importante somme d'argent ont été saisies. À l'international, le Hezbollah a tiré plus de 50 projectiles contre les forces israéliennes dans le sud du Liban dans la nuit. En réponse, l'armée israélienne affirme avoir frappé des cibles du Hezbollah dans le sud du pays, malgré l'annonce la veille d'un cessez-le-feu entre les deux parties. Enfin, en sport, la Coupe du Monde a été marquée par l'élimination de la Turquie et d'Haïti. Le Brésil s'est relancé en dominant Haïti 3-0, tandis que le Maroc a assuré une victoire plus serrée face à l'Écosse 1-0, avec deux défaites.
9: défaites en deux matchs, la Turquie et Haïti sont déjà éliminées de la compétition. C'est la fin de ce flash. Très belle journée.
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9: Pour ce samedi 20 juin, il fera encore très chaud sur l'ensemble du pays avec entre 16 et 23 degrés déjà au réveil. Dans l'après-midi, ça va monter jusqu'à 31 degrés du côté de Lille. Il fera

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1: Bonjour à tous, on commence avec la Coupe du Monde de football. Hier soir, les États-Unis se sont qualifiés pour les 16e de finale grâce à leur victoire 2-0 face à l'Australie. Cette nuit, le Maroc s'est imposé 1-0 contre l'Écosse. Le Brésil a largement dominé Haïti 3-0. Et ce matin, la Turquie, battue 1-0, a été éliminée par le Paraguay. Ce soir, les Pays-Bas affrontent la Suède. Coup d'envoi de la rencontre prévu à 19h avant Allemagne-Côte d'Ivoire à partir de 22h. Du rugby avec la demi-finale de top 14. Hier soir, le Stade toulousain a surclassé le Racing 92, 71-17 au Vélodrome de Marseille. Les Rouges et Noirs visent maintenant un quadruplé historique. Ils défendront leur titre samedi prochain au Stade de France face au vainqueur de l'autre demi-finale qui va opposer ce soir Montpellier au Stade français. Coup d'envoi de la rencontre prévu à 21h05. Le Paris Basketball est allé s'imposer hier soir 88-77 sur le terrain de Monaco pour mener 2-1 dans ces finales de la Betclic Elite. En cas de victoire de en principauté, les Parisiens seraient sacrés champions. La Rocket Team est désormais dos au mur et doit s'imposer pour espérer disputer une 5e et dernière manche dans la capitale. Du cyclisme, l'équatorien Jonathan Narváez a remporté hier la 3e étape du Tour de Suisse après plus de 100 km d'échappée. Il a résisté au retour du peloton et s'impose devant le Belge Xandro Meurs. Tadej Pogacar conserve lui son maillot jaune. Cet après-midi au programme, un contre-la-montre individuel de 23,7 km dans un Bourg, départ prévu à 15h04. Côté tennis, on connaît l'affiche de demi-finale du tournoi de Halle. Vont opposer aujourd'hui l'Américain Taylor Fritz à l'Allemand Alexander Zverev et l'Américain Francis Tiafoe à l'Allemand Daniel Altmaier. Du côté du Queens, le Français Hugo Humbert a balayé hier soir l'Australien Rinki Ejikata pour s'offrir une place en demi-finale. Il affrontera aujourd'hui l'Américain Tommy Paul. Et les demi-finales dames du tournoi de Berlin vont opposer aujourd'hui la numéro 1 mondiale Arina Sabalenka, l'Américaine Jessica Pegula et la Tchèque Linda Noskova, la Philippine Alexandra et là.
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6: Bonjour, le ministre de l'Éducation nationale, Édouard Geffrey, a déclaré que les parents souhaitant garder leur enfant chez eux lundi en raison de la canicule le peuvent. La France risque de voir le mercure grimper encore dans les jours à venir. En effet, un plan d'action spécifique a été mis en place dans les établissements scolaires. Une enquête administrative a été demandée par le ministre de la Justice, Gérald Darmanin. Elle concerne la rédaction d'un jugement au tribunal de Bobigny dans lequel une mère qui a porté plainte pour une agression sexuelle sur son fils est moquée. Les termes de ce jugement souvent traité de psychologue bobo ayant surréagi cette mère. Le garde des Sceaux a estimé qu'il s'agissait de faits d'une extrême gravité et totalement contraire à la déontologie et au devoir de délicatesse des magistrats. Le tribunal administratif de Rennes a validé l'interdiction par le préfet d'un hommage posthume à Jean-Marie Le Pen, prévu aujourd'hui au cimetière de la Trinité-sur-Mer dans le Morbihan à l'initiative d'un parti d'extrême droite. Le préfet a interdit cette manifestation en raison d'un risque manifeste de troubles graves à l'ordre public. Il craint en particulier des affrontements car 11 collectifs d'ultra-gauche bretons ont appelé à un contre-rassemblement. Deux personnes sont mortes dans le crash d'un petit avion de tourisme dans un champ à proximité de l'aérodrome de la Bolle en Loire-Atlantique. L'engin Cessna 425 bimoteur à hélice avec 8 places parti de Rennes était en approche pour la phase d'atterrissage quand, selon des témoins, il a procédé à un virage et s'est écrasé. Les causes de ce drame ne sont pas connues. Deux trains ont été impliqués dans une collision au nord de Londres, dans la région de Bedford. Hier, en fin de journée, l'accident a fait un mort. 11 autres personnes ont été très grièvement blessées, 22 grièvement. C'est la fin de ce flash, une très bonne journée à toutes et à tous.
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9: Bonjour à tous. La France traverse un épisode de canicule exceptionnel. Dimanche, la température ressentie pourrait atteindre 44 degrés à Paris, un niveau supérieur à celui de plusieurs villes comme Bangkok ou Le Caire. Selon Météo France, ce pic de chaleur pourrait durer jusqu'à début de la semaine prochaine, avec des températures parmi les plus élevées jamais enregistrées en France. Et dans le même temps, le pays a également été frappé par des phénomènes violents ces dernières heures. Des orages ont touché le nord de la France hier soir, provoquant des rafales jusqu'à 120 km/h dans le nord et des chutes de grêle en Normandie. Dans le Pas-de-Calais, 2 hommes ont été blessés après avoir été foudroyés. La ministre de la Culture appelle à une extrême vigilance face à la vague de chaleur en laissant aux préfectures et aux mairies le choix de maintenir ou d'annuler les événements de la fête de la musique prévue demain. Elle précise que certaines manifestations pourraient être annulées localement tout en soulignant qu'il faut éviter une décision uniforme à l'échelle nationale. Un rapport d'inspection sur l'affaire Rihanna doit être remis lundi au Premier ministre. Il devra faire la lumière sur d'éventuels dysfonctionnements dans cette affaire sensible. Le document est attendu comme particulièrement délicat alors que le gouvernement est déjà sous pression sur la question de la protection de l'enfance. Des tirs à la Kalachnikov ont été signalés hier soir à Alès près d'un logement. Plusieurs suspects en fuite en voiture ont ensuite été interpellés à Nîmes par la BAC. Une arme automatique ainsi qu'une importante somme d'argent ont été saisies. À l'international, le Hezbollah a tiré plus de 50 projectiles contre les forces israéliennes dans le sud du Liban dans la nuit. En réponse,

0: marquée par l'élimination de la Turquie et d'Haïti. Le Brésil s'est relancé en dominant Haïti 3-0, tandis que le Maroc a assuré une victoire plus serrée face à l'Écosse 1-0. Avec deux défaites en deux matchs, la Turquie et Haïti sont déjà éliminés de la compétition. C'est la fin de ce flash, très belle journée.
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0: Pour ce samedi 20 juin, il fera encore très chaud sur l'ensemble du pays avec entre 16 et 23 degrés déjà au réveil. Dans l'après-midi, ça va monter jusqu'à 31 degrés du côté de Lille.

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1: Bonjour à tous, on commence avec la Coupe du Monde de football. Hier soir, les États-Unis se sont qualifiés pour les 16e de finale grâce à leur victoire 2-0 face à l'Australie. Cette nuit, le Maroc s'est imposé 1-0 contre l'Écosse. Le Brésil a largement dominé Haïti 3-0. Et ce matin, la Turquie, battue 1-0, a été éliminée par le Paraguay. Ce soir, les Pays-Bas affrontent la Suède. Coup d'envoi de la rencontre prévu à 19h avant Allemagne-Côte d'Ivoire à partir de 22h. Du rugby avec la demi-finale de top 14. Hier soir, le Stade Toulousain a surclassé le Racing 92, 71-17 au Vélodrome de Marseille. Les Rouges et Noirs visent maintenant un quadruplé historique. Ils défendront leur titre samedi prochain au Stade de France face au vainqueur de l'autre demi-finale qui va opposer ce soir Montpellier au Stade Français. Coup d'envoi de la rencontre prévu à 21h05. Le Paris Basketball est allé s'imposer hier soir 88-77 sur le terrain de Monaco pour mener 2-1 dans ces finales de la Betclic Elite. En cas de victoire, demain en principauté, les Parisiens seraient sacrés champions. La Rocket Team est désormais dos au mur et doit s'imposer pour espérer disputer une 5e et dernière manche dans la capitale. Du cyclisme, l'équatorien Jonathan Narváez a remporté hier la 3e étape du Tour de Suisse après plus de 100 km d'échappée. Il a résisté au retour du peloton et s'impose devant le Belge Xandro Meurs. Tadej Pogacar conserve lui son maillot jaune. Cet après-midi au programme, un contre-la-montre individuel de 23,7 km dans Harburg, départ prévu à 15h04. Côté tennis, on connaît la fiche de demi-finale du tournoi de Halle. Vont opposer aujourd'hui l'Américain Taylor Fritz à l'Allemand Alexander Zverev et l'Américain Francis Tiafoe à l'Allemand Daniel Altmaier. Du côté du Queens, le Français Hugo Humbert a balayé hier soir l'Australien Rinki Ejikata pour s'offrir une place en demi-finale. Il affrontera aujourd'hui l'Américain Tommy Paul. Et les demi-finales dames du tournoi de Berlin vont opposer aujourd'hui la numéro 1 mondiale Aryna Sabalenka, l'Américaine Jessica Pegula et la Tchèque Linda Noskova, la Philippine Alexandra et Ala.
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3: La question de René, 69 ans.
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6: Bonjour, le ministre de l'Éducation nationale, Édouard Geffrey, a déclaré que les parents souhaitant garder leur enfant chez eux lundi en raison de la canicule le peuvent. La France risque de voir le mercure grimper encore dans les jours à venir. En effet, un plan d'action spécifique a été mis en place dans les établissements scolaires. Une enquête administrative a été demandée par le ministre de la Justice, Gérald Darmanin. Elle concerne la rédaction d'un jugement au tribunal de Bobigny dans lequel une mère qui a porté plainte pour une agression sexuelle sur son fils est moquée. Les termes de ce jugement traiter de psychologue bobo ayant surréagi cette mère. Le garde des Sceaux a estimé qu'il s'agissait de faits d'une extrême gravité et totalement contraire à la déontologie et au devoir de délicatesse des magistrats. Le tribunal administratif de Rennes a validé l'interdiction par le préfet d'un hommage posthume à Jean-Marie Le Pen, prévu aujourd'hui au cimetière de la Trinité-sur-Mer dans le Morbihan à l'initiative d'un parti d'extrême droite. Le préfet a interdit cette manifestation en raison d'un risque manifeste de troubles graves à l'ordre public. Il craint en particulier des affrontements car 11 collectifs d'ultra-gauche bretons ont appelé à un contre-rassemblement. Deux personnes sont mortes dans le crash d'un petit avion de tourisme dans un champ à proximité de l'aérodrome de la Bolle en Loire-Atlantique. L'engin Cessna 425 bimoteur à hélice avec 8 places parti de Rennes était en approche pour la phase d'atterrissage quand, selon des témoins, il a procédé à un virage et s'est écrasé. Les causes de ce drame ne sont pas connues. Deux trains ont été impliqués dans une collision au nord de Londres, dans la région de Bedford. Hier, en fin de journée, l'accident a fait un mort. 11 autres personnes ont été très grièvement blessées, 22 grièvement. C'est la fin de ce flash. Une très bonne journée à toutes et à tous.
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7: Avec son dernier livre, Les Invisibles, l'écrivain britannique R.J. 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
9: Bonjour à tous. La France traverse un épisode de canicule exceptionnel. Dimanche, la température ressentie pourrait atteindre 44 degrés à Paris, un niveau supérieur à celui de plusieurs villes comme Bangkok ou Le Caire. Selon Météo France, ce pic de chaleur pourrait durer jusqu'à début de la semaine prochaine, avec des températures parmi les plus élevées jamais enregistrées en France. Et dans le même temps, le pays a également été frappé par des phénomènes violents ces dernières heures. Des orages ont touché le nord de la France hier soir, provoquant des rafales jusqu'à 120 km/h dans le nord et des chutes de grêle en Normandie. Dans le Pas-de-Calais, 2 hommes ont été blessés après avoir été foudroyés. La ministre de la Culture appelle à une extrême vigilance face à la vague de chaleur en laissant aux préfectures et aux mairies le choix de maintenir ou d'annuler les événements de la fête de la musique prévue demain. Elle précise que certaines manifestations pourraient être annulées localement tout en soulignant qu'il faut éviter une décision uniforme à l'échelle nationale. Un rapport d'inspection sur l'affaire Rihanna doit être remis lundi au Premier ministre. Il devra faire la lumière sur d'éventuels dysfonctionnements dans cette affaire sensible. Le document est attendu comme particulièrement délicat alors que le gouvernement est déjà sous pression sur la question de la protection de l'enfance. Des tirs à la Kalachnikov ont été signalés hier soir à Alès près d'un logement. Plusieurs suspects en fuite en voiture ont ensuite été interpellés à Nîmes par la BAC. Une arme automatique ainsi qu'une importante somme d'argent ont été saisies. À l'international, le Hezbollah a tiré plus de 50 projectiles contre les forces israéliennes dans le sud du Liban dans la nuit. En réponse

0: l'élimination de la Turquie et d'Haïti. Le Brésil s'est relancé en dominant Haïti 3-0, tandis que le Maroc a assuré une victoire plus serrée face à l'Écosse 1-0. Avec deux défaites en deux matchs, la Turquie et Haïti sont déjà éliminés de la compétition. C'est la fin de ce flash. Très belle journée.
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0: Pour ce samedi 20 juin, il fera encore très chaud sur l'ensemble du pays avec entre 16 et 23 degrés déjà au réveil. Dans l'après-midi, ça va monter jusqu'à 31 degrés du côté de Lille. Il fait

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1: Bonjour à tous, on commence avec la Coupe du Monde de football. Hier soir, les États-Unis se sont qualifiés pour les 16e de finale grâce à leur victoire 2-0 face à l'Australie. Cette nuit, le Maroc s'est imposé 1-0 contre l'Écosse. Le Brésil a largement dominé Haïti 3-0. Et ce matin, la Turquie, battue 1-0, a été éliminée par le Paraguay. Ce soir, les Pays-Bas affrontent la Suède. Coup d'envoi de la rencontre prévu à 19h avant Allemagne-Côte d'Ivoire à partir de 22h. Du rugby avec la demi-finale de top 14. Hier soir, le Stade toulousain a surclassé le Racing 92, 71-17 au Vélodrome de Marseille. Les Rouges et Noirs visent maintenant un quadruplé historique. Ils défendront leur titre samedi prochain au Stade de France face au vainqueur de l'autre demi-finale qui va opposer ce soir Montpellier au Stade français. Coup d'envoi de la rencontre prévu à 21h05. Le Paris Basketball est allé s'imposer hier soir 88-77 sur le terrain de Monaco pour mener 2-1 dans ces finales de la Betclic Elite. En cas de victoire demain en principauté, les Parisiens seraient sacrés champions. La Rocket Team est désormais dos au mur et doit s'imposer pour espérer disputer une 5e et dernière manche dans la capitale. Du cyclisme, l'équatorien Jonathan Narváez a remporté hier la 3e étape du Tour de Suisse après plus de 100 km d'échappée. Il a résisté au retour du peloton et s'impose devant le Belge Xandro Meurice. Tadej Pogacar conserve lui son maillot jaune. Cet après-midi au programme, un contre-la-montre individuel de 23,7 km dans Harburg, départ prévu à 15h04. Côté tennis, on connaît l'affiche de demi-finale du tournoi de Halle. Vont opposer aujourd'hui l'Américain Taylor Fritz à l'Allemand Alexander Zverev et l'Américain Frances Tiafoe à l'Allemand Daniel Altmaier. Du côté du Queens, le Français Hugo Humbert a balayé hier soir l'Australien Rinki Ejikata pour s'offrir une place en demi-finale. Il affrontera aujourd'hui l'Américain Tommy Paul. Et les demi-finales dames du tournoi de Berlin vont opposer aujourd'hui la numéro 1 mondiale Arina Sabalenka, l'Américaine Jessica Pegula et la Tchèque Linda Noskova, la Philippine Alexandra Ehala.
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3: Donner ses organes pour sauver des vies ou offrir son corps à la science pour faire avancer la médecine, deux démarches altruistes mais différentes. Le docteur Julien Rogier, médecin anesthésiste réanimateur, responsable des prélèvements d'organes et tissus au CHU de Bordeaux, nous éclaire sur cette distinction essentielle.
4: Le don d'organes est un prélèvement à visée thérapeutique directement pour sauver des vies. Le don du corps à la science est un don indirect pour sauver des vies. Il sert par exemple pour essentiellement des dissections pour les futurs médecins. Le don du corps à la science, il faut l'anticiper et passer un contrat avec un laboratoire d'anatomie. Votre corps est rapatrié dans ce laboratoire après votre décès. Le don d'organes, on est tous donneurs, sauf si on s'y opposait de son vivant. Mais ce que l'on recommande actuellement, c'est d'en parler à ses proches et dire qu'on est donneur d'organes. C'est beaucoup plus simple si un jour vous êtes en situation de pouvoir donner. Ces deux types de dons sont extrêmement importants, mais différents. À titre personnel, je pense qu'il vaut mieux choisir le don d'organes pour greffe. Il est beaucoup plus rare et il permet de sauver de nombreuses vies. Et c'est important d'en parler de son vivant à ses proches. Et je rappelle que ce type de don sauve de très nombreuses vies.
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6: Bonjour, le ministre de l'Éducation nationale, Édouard Geffray, a déclaré que les parents souhaitant garder leur enfant chez eux lundi en raison de la canicule le peuvent. La France risque de voir le mercure grimper encore dans les jours à venir. En effet, un plan d'action spécifique a été mis en place dans les établissements scolaires. Une enquête administrative a été demandée par le ministre de la Justice, Gérald Darmanin. Elle concerne la rédaction d'un jugement au tribunal de Bobigny dans lequel une mère qui a porté plainte pour une agression sexuelle sur son fils est moquée. Les termes de ce jugement traité de psychologue bobo ayant surréagi cette mère. Le garde des Sceaux a estimé qu'il s'agissait de faits d'une extrême gravité et totalement contraire à la déontologie et au devoir de délicatesse des magistrats. Le tribunal administratif de Rennes a validé l'interdiction par le préfet d'un hommage posthume à Jean-Marie Le Pen prévu aujourd'hui au cimetière de la Trinité-sur-Mer dans le Morbihan à l'initiative d'un parti d'extrême droite. Le préfet a interdit cette manifestation en raison d'un risque manifeste de troubles graves à l'ordre public. Il craint en particulier des affrontements car 11 collectifs d'ultra-gauche bretons ont appelé à un contre-rassemblement. Deux personnes sont mortes dans le crash d'un petit avion de tourisme dans un champ à proximité de l'aérodrome de la Bolle en Loire-Atlantique. L'engin Cessna 421 bimoteur à hélice à véhicule place parti de Rennes était en approche pour la phase d'atterrissage quand, selon des témoins, il a procédé à un virage et s'est écrasé. Les causes de ce drame ne sont pas connues. Deux trains ont été impliqués dans une collision au nord de Londres, dans la région de Bedford. Hier, en fin de journée, l'accident a fait un mort. 11 autres personnes ont été très grièvement blessées, 22 grièvement. C'est la fin de ce flash. Une très bonne journée à toutes et à tous.
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5: Avec son dernier livre, Les Invisibles, l'écrivain britannique R.J. 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
7: Bonjour à tous. La France traverse un épisode de canicule exceptionnel. Dimanche, la température ressentie pourrait atteindre 44 degrés à Paris, un niveau supérieur à celui de plusieurs villes comme Bangkok ou Le Caire. Selon Météo France, ce pic de chaleur pourrait durer jusqu'à début de la semaine prochaine, avec des températures parmi les plus élevées jamais enregistrées en France. Et dans le même temps, le pays a également été frappé par des phénomènes violents ces dernières heures. Des orages ont touché le nord de la France hier soir, provoquant des rafales jusqu'à 120 km/h dans le nord et des chutes de grêle en Normandie. Dans le Pas-de-Calais, 2 hommes ont été blessés après avoir été foudroyés. La ministre de la Culture appelle à une extrême vigilance face à la vague de chaleur en laissant aux préfectures et aux mairies le choix de maintenir ou d'annuler les événements de la fête de la musique prévue demain. Elle précise que certaines manifestations pourraient être annulées localement, tout en soulignant qu'il faut éviter une décision uniforme à l'échelle nationale. Un rapport d'inspection sur l'affaire Rihanna doit être remis lundi au Premier ministre. Il devra faire la lumière sur d'éventuels dysfonctionnements dans cette affaire sensible. Le document est attendu comme particulièrement délicat, alors que le gouvernement est déjà sous pression sur la question de la protection de l'enfance. Des tirs à la Kalachnikov ont été signalés hier soir à Alès, près d'un logement. Plusieurs suspects en fuite en voiture ont ensuite été interpellés à Nîmes par la BAC. Une arme automatique ainsi qu'une importante somme d'argent ont été saisies. À l'international, le Hezbollah a tiré plus de 50 projectiles contre les forces israéliennes dans le sud du Liban dans la nuit. En réponse,

0: l'élimination de la Turquie et d'Haïti. Le Brésil s'est relancé en dominant Haïti 3-0, tandis que le Maroc a assuré une victoire plus serrée face à l'Écosse 1-0. Avec deux défaites en deux matchs, la Turquie et Haïti sont déjà éliminés de la compétition. C'est la fin de ce flash. Très belle journée.
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0: Pour ce samedi 20 juin, il fera encore très chaud sur l'ensemble du pays avec entre 16 et 23 degrés déjà au réveil. Dans l'après-midi, ça va monter jusqu'à 31 degrés du côté de Lille. Il fait

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1: Bonjour à tous, on commence avec la Coupe du Monde de football. Hier soir, les États-Unis se sont qualifiés pour les 16e de finale grâce à leur victoire 2-0 face à l'Australie. Cette nuit, le Maroc s'est imposé 1-0 contre l'Écosse. Le Brésil a largement dominé Haïti 3-0. Et ce matin, la Turquie, battue 1-0, a été éliminée par le Paraguay. Ce soir, les Pays-Bas affrontent la Suède. Coup d'envoi de la rencontre prévue à 19h avant Allemagne-Côte d'Ivoire à partir de 22h. Du rugby avec la demi-finale de top 14. Hier soir, le Stade toulousain a surclassé le Racing 92, 71-17 au Vélodrome de Marseille. Les Rouges et Noirs visent maintenant un quadruplé historique. Ils défendront leur titre samedi prochain au Stade de France face au vainqueur de l'autre demi-finale qui va opposer ce soir Montpellier au Stade français. Coup d'envoi de la rencontre prévu à 21h05. Le Paris Basketball est allé s'imposer hier soir 88-77 sur le terrain de Monaco pour mener 2-1 dans ces finales de la Betclic Elite. En cas de victoire demain en principauté, les Parisiens seraient sacrés champions. La Rocket Team est désormais dos au mur et doit s'imposer pour espérer disputer une 5e et dernière manche dans la capitale. Du cyclisme, l'équatorien Jonathan Narváez a remporté hier la 3e étape du Tour de Suisse après plus de 100 km d'échappée. Il a résisté au retour du peloton et s'impose devant le Belge Xandro Meurice. Tadej Pogacar conserve lui son maillot jaune. Cet après-midi au programme, un contre-la-montre individuel de 23,7 km dans Harburg, départ prévu à 15h04. Côté tennis, on connaît l'affiche de demi-finale du tournoi de Halle. Vont opposer aujourd'hui l'Américain Taylor Fritz à l'Allemand Alexander Zverev et l'Américain Frances Tiafoe à l'Allemand Daniel Altmaier. Du côté du Queens, le Français Hugo Humbert a balayé hier soir l'Australien Rinki Ejikata pour s'offrir une place en demi-finale. Il affrontera aujourd'hui l'Américain Tommy Paul. Et les demi-finales dames du tournoi de Berlin vont opposer aujourd'hui la numéro 1 mondiale Arina Sabalenka, l'Américaine Jessica Pegula et la Tchèque Linda Noskova, la Philippine Alexandra Ehala.
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3: Depuis 2023, plus de 1300 greffes de foie sont réalisées par an en France, sauvant des vies et redonnant espoir à des patients en situation critique. Aujourd'hui, découvrons l'histoire d'Éric Bulle-Haussmann, un patient qui a fait face à l'adversité avec courage et détermination.
4: Quand j'étais jeune, à 23 ans, j'ai fait une hépatite et ensuite j'ai commencé à déclencher ce qu'on appelle une NASH, non-alcoolique stéatose hépatique, la fameuse maladie du foie gras. Et je suis passé de 63 kilos à 143 kilos à l'âge de 57 ans. Je suis passé en insuffisance hépatique sévère. Le pronostic était d'une survie de 3 semaines. Très court, on pense beaucoup à beaucoup de choses. Et j'ai eu la chance d'avoir un donneur qui m'a permis d'être greffé en extrême urgence. Aujourd'hui, je suis content d'être vivant. Je remercie tous les jours cette famille de donneurs et ce donneur.
3: Éric, pourquoi c'est important de parler du don d'organes ?
4: C'est capital d'en parler entre ses proches. Tout le monde croit qu'avec la législation, on est tous donneurs. Mais c'est pas aussi simple que ça. Parce que pour être donneur d'organes, il faut être en mort encéphalique. C'est en général des morts brutales. Et les proches ne sont pas prêts à ça. Et si jamais ils n'en ont parlé avant, c'est très compliqué de ne pas dire non parce qu'on a peur. Et aujourd'hui, si tout le monde pouvait en parler, on diminuerait ce taux de refus.
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6: Bonjour, le ministre de l'Éducation nationale, Édouard Geffrey, a déclaré que les parents souhaitant garder leur enfant chez eux lundi en raison de la canicule le peuvent. La France risque de voir le mercure grimper encore dans les jours à venir. En effet, un plan d'action spécifique a été mis en place dans les établissements scolaires. Une enquête administrative a été demandée par le ministre de la Justice, Gérald Darmanin. Elle concerne la rédaction d'un jugement au tribunal de Bobigny dans lequel une mère qui a porté plainte pour une agression sexuelle sur son fils est moquée. Les termes de ce jugement traité de psychologue bobo ayant surréagi cette mère. Le garde des Sceaux a estimé qu'il s'agissait de faits d'une extrême gravité et totalement contraire à la déontologie et au devoir de délicatesse des magistrats. Le tribunal administratif de Rennes a validé l'interdiction par le préfet d'un hommage posthume à Jean-Marie Le Pen prévu aujourd'hui au cimetière de la Trinité-sur-Mer dans le Morbihan à l'initiative d'un parti d'extrême droite. Le préfet a interdit cette manifestation en raison d'un risque manifeste de troubles graves à l'ordre public. Il craint en particulier des affrontements car 11 collectifs d'ultra-gauche bretons ont appelé à un contre-rassemblement. Deux personnes sont mortes dans le crash d'un petit avion de tourisme dans un champ à proximité de l'aérodrome de la Bolle en Loire-Atlantique. L'engin Cessna 421 bimoteur à hélice à véhicule place parti de Rennes était en approche pour la phase d'atterrissage quand, selon des témoins, il a procédé à un virage et s'est écrasé. Les causes de ce drame ne sont pas connues. Deux trains ont été impliqués dans une collision au nord de Londres, dans la région de Bedford. Hier, en fin de journée, l'accident a fait un mort. 11 autres personnes ont été très grièvement blessées, 22 grièvement. C'est la fin de ce flash, une très bonne journée à toutes et à tous.
5: Sigmund Freud est né le 6 mai 1856 à Freiberg, en Moravie, aujourd'hui en République tchèque. Issu d'une famille juive modeste, il étudie la médecine à l'université de Vienne et se spécialise en neurologie. Très tôt, il s'intéresse aux troubles mentaux et aux mécanismes de l'esprit. Dans les années 1890, Freud commence à développer la psychanalyse, une méthode révolutionnaire pour explorer l'inconscient et comprendre les conflits psychiques. Il introduit des concepts majeurs tels que le refoulement, les mécanismes de défense, le complexe d'Œdipe et la théorie des rêves, qu'il détaille dans son ouvrage « L'interprétation des rêves » en 1899. Freud explore également la sexualité humaine et les structures de la personnalité, divisant l'esprit en « ça »,« moi » et « sur moi ». Ses travaux suscitent à la fois fascination et controverse, car ils remettent en question les idées établies sur la morale, la sexualité et la société. En 1938, après l'Anschluss et l'occupation nazie de l'Autriche, Freud quitte Vienne pour Londres avec sa famille. Il meurt le 23 septembre 1939, laissant un héritage immense. Sa psychanalyse influence non seulement la médecine et la psychologie, mais aussi la littérature, le cinéma et la pensée moderne. Freud reste aujourd'hui une figure emblématique de l'exploration de l'esprit humain, symbole de curiosité intellectuelle et de remise en question des normes sociales et psychiques.
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7: Avec son dernier livre, Les Invisibles, l'écrivain britannique R.J. 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Après la découverte d'une deuxième victime, puis d'une série d'homicides, Rachel va rapidement nouer une relation très particulière avec le mystérieux assassin. 5 ans plus tard, alors que l'affaire semble close, une nouvelle vague d'assassinats frappe New York, étonnamment similaire au premier. 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
9: Bonjour à tous. La France traverse un épisode de canicule exceptionnel. Dimanche, la température ressentie pourrait atteindre 44 degrés à Paris, un niveau supérieur à celui de plusieurs villes comme Bangkok ou Le Caire. Selon Météo France, ce pic de chaleur pourrait durer jusqu'à début de la semaine prochaine, avec des températures parmi les plus élevées jamais enregistrées en France. Et dans le même temps, le pays a également été frappé par des phénomènes violents ces dernières heures. Des orages ont touché le nord de la France hier soir, provoquant des rafales jusqu'à 120 km/h dans le nord et des chutes de grêle en Normandie. Dans le Pas-de-Calais, 2 hommes ont été blessés après avoir été foudroyés. La ministre de la Culture appelle à une extrême vigilance face à la vague de chaleur en laissant aux préfectures et aux mairies le choix de maintenir ou d'annuler les événements de la fête de la musique prévue demain. Elle précise que certaines manifestations pourraient être annulées localement, tout en soulignant qu'il faut éviter une décision uniforme à l'échelle nationale. Un rapport d'inspection sur l'affaire Rihanna doit être remis lundi au Premier ministre. Il devra faire la lumière sur d'éventuels dysfonctionnements dans cette affaire sensible. Le document est attendu comme particulièrement délicat alors que le gouvernement est déjà sous pression sur la question de la protection de l'enfance. Des tirs à la Kalachnikov ont été signalés hier soir à Alès près d'un logement. Plusieurs suspects en fuite en voiture ont ensuite été interpellés à Nîmes par la BAC. Une arme automatique ainsi qu'une importante somme d'argent ont été saisies. À l'international, le Hezbollah a tiré plus de 50 projectiles contre les forces israéliennes dans le sud du Liban dans la nuit. En réponse, l'armée israélienne affirme avoir frappé des cibles du Hezbollah dans le sud du pays, malgré l'annonce la veille d'un cessez-le-feu entre les deux parties. Enfin, en sport, la Coupe du Monde a été marquée par l'élimination de la Turquie et d'Haïti. Le Brésil s'est relancé en dominant Haïti 3-0, tandis que le Maroc a assuré une victoire plus serrée face à l'Écosse 1-0. Avec deux défaites en deux matchs, la Turquie et Haïti sont déjà éliminés de la compétition. C'est la fin de ce flash. Très belle journée.
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9: Pour ce samedi 20 juin, il fera encore très chaud sur l'ensemble du pays avec entre 16 et 23 degrés déjà au réveil. Dans l'après-midi, ça va monter jusqu'à 31 degrés du côté de Lille.

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1: Bonjour à tous, on commence avec la Coupe du Monde de football. Hier soir, les États-Unis se sont qualifiés pour les 16e de finale grâce à leur victoire 2-0 face à l'Australie. Cette nuit, le Maroc s'est imposé 1-0 contre l'Écosse. Le Brésil a largement dominé Haïti 3-0. Et ce matin, la Turquie battue 1-0. A été éliminée par le Paraguay. Ce soir, les Pays-Bas affrontent la Suède. Coup

0: football est allé s'imposer hier soir 88-77 sur le terrain de Monaco pour mener 2-1 dans ces finales de la Betclic Elite. En cas de victoire demain en principauté, les Parisiens seraient sacrés champions. La Rocket Team est désormais dos au mur et doit s'imposer pour espérer disputer une 5e et dernière manche dans la capitale. Du cyclisme, l'équatorien Jonathan Narváez a remporté hier à la 3e étape du Tour de Suisse après plus de 100 km d'échappée. Il a résisté au retour du peloton et s'impose devant le Belge Xandro Meurs. Tadej Pogacar conserve lui son maillot jaune. Cet après-midi au programme, un contre-la-montre individuel de 23,7 km dans Harburg. Départ prévu à 15h04. Côté tennis, on connaît la fiche de demi-finale du tournoi de Halle. Vont opposer aujourd'hui l'Américain Taylor Fritz à l'Allemand Alexander Zverev et l'Américain Frances Tiafoe à l'Allemand Daniel Altmaier. Du côté du Queens, le Français Hugo Humbert a balayé hier soir l'Australien Rinki Ejikata pour s'offrir une place en demi-finale. Il affrontera aujourd'hui l'Américain Tommy Paul. Et les demi-finales dames du tournoi de Berlin vont opposer aujourd'hui la numéro 1 mondiale Arina Sabalenka, l'Américaine Jessica Pegula et la Tchèque Linda Noskova, la Philippine Alexandra Ehala.
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3: À l'été 2016, Raja voit sa vie basculer. Son jeune frère, victime d'un accident de la route, succombe à ses blessures. Elle fait alors face à une décision essentielle. Donner ses organes pour sauver d'autres vies.
4: Sur le coup, c'était vraiment très difficile, puisqu'en fait, mon père, avec la douleur terrible de perdre un enfant, il n'avait pas envie. Et je pense vraiment que si je n'avais pas pris les devants, mon frère était quelqu'un de généreux. Donc je me suis dit tout de suite, c'est pas possible autrement. Oui, vous pouvez prendre ses organes.
3: Comment vous êtes-vous engagé pour cette cause ?
4: J'ai commencé de moi-même en parler autour de moi. Et comme je suis professeure dans le secondaire, j'ai commencé à en parler à mes élèves et je me suis rendu compte qu'eux, en fait, étaient très ouverts et sensibles au fait d'aider les autres. Alors ça m'a beaucoup aidé à faire mon deuil, que mon frère ait donné 6 organes. Ça veut dire 6 personnes qui vivent maintenant. Donc quelque part, moi j'ai l'impression qu'il vit ailleurs. Ça m'aide beaucoup de penser ça, en fait.
3: À quoi faut-il penser quand on est confronté à cette situation ?
4: Il faut qu'on sache exactement quels sont les tenants et les aboutissants et puis que ce soit pas juste les émotions qui parlent. Parce qu'en fait, au moment où on parle de don d'organes, c'est terrible, c'est une mort soudaine. Et donc, si on n'en a pas parlé avant, on pense que c'est mieux qu'ils gardent ses organes. Sachant que y a des gens qui attendent une greffe depuis très longtemps. Et ces gens-là, ça peut être vous, ça peut être moi, ça peut être des proches à vous.
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6: Bonjour, le ministre de l'Éducation nationale, Édouard Geffrey, a déclaré que les parents souhaitant garder leur enfant chez eux lundi en raison de la canicule le peuvent. La France risque de voir le mercure grimper encore dans les jours à venir. En effet, un plan d'action spécifique a été mis en place dans les établissements scolaires. Une enquête administrative a été demandée par le ministre de la Justice, Gérald Darmanin. Elle concerne la rédaction d'un jugement au tribunal de Bobigny dans lequel une mère qui a porté plainte pour une agression sexuelle sur son fils est moquée. Les termes de ce jugement traité de psychologue bobo ayant surréagi cette mère. Le garde des Sceaux a estimé qu'il s'agissait de faits d'une extrême gravité et totalement contraire à la déontologie et au devoir de délicatesse des magistrats. Le tribunal administratif de Rennes a validé l'interdiction par le préfet d'un hommage posthume à Jean-Marie Le Pen, prévu aujourd'hui au cimetière de la Trinité-sur-Mer dans le Morbihan à l'initiative d'un parti d'extrême droite. Le préfet a interdit cette manifestation en raison d'un risque manifeste de troubles graves à l'ordre public. Il craint en particulier des affrontements car 11 collectifs d'ultra-gauche bretons ont appelé à un contre-rassemblement. Deux personnes sont mortes dans le crash d'un petit avion de tourisme dans un champ à proximité de l'aérodrome de la Bolle en Loire-Atlantique. L'engin Cessna 421 bimoteur à hélice avec 8 places parti de Rennes était en approche pour la phase d'atterrissage quand, selon des témoins, il a procédé à un virage et s'est écrasé. Les causes de ce drame ne sont pas connues. Deux trains ont été impliqués dans une collision au nord de Londres, dans la région de Bedford. Hier, en fin de journée, l'accident a fait un mort. 11 autres personnes ont été très grièvement blessées, 22 grièvement. C'est la fin de ce flash. Une très bonne journée à toutes et à tous.
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7: Avec son dernier livre, Les Invisibles, l'écrivain britannique R.J. Laurie confirme son statut de maître du polar noir. Révélé en France par Seul le silence, il a depuis conquis près de 2 millions de lecteurs francophones. Les États-Unis constituent le territoire romanesque de son

0: 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L'histoire débute en 1975, à Syracuse, dans l'État de New York. Rachel Hoffman est une nouvelle recrue de la police locale. C'est elle qui découvre le corps d'une institutrice sauvagement assassinée. À côté du corps se trouve un étrange message tiré de la Divine Comédie de Dante. Après la découverte d'une deuxième victime, puis d'une série d'homicides, Rachel va rapidement nouer une relation très particulière avec le mystérieux assassin. 5 ans plus tard, alors que l'affaire semble close, une nouvelle vague d'assassinats frappe New York, étonnamment similaire au premier. Rachel, qui s'apprête à rejoindre l'unité de profilage du FBI, ignore encore qu'il lui faudra plus d'une décennie pour tenter de résoudre cette enquête très personnelle. 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
3: Bonjour à tous. La France traverse un épisode de canicule exceptionnel. Dimanche, la température ressentie pourrait atteindre 44 degrés à Paris, un niveau supérieur à celui de plusieurs villes comme Bangkok ou Le Caire. Selon Météo France, ce pic de chaleur pourrait durer jusqu'à début de la semaine prochaine, avec des températures parmi les plus élevées jamais enregistrées en France. Et dans le même temps, le pays a également été frappé par des phénomènes violents ces dernières heures. Des orages ont touché le nord de la France hier soir, provoquant des rafales jusqu'à 120 km/h dans le nord et des chutes de grêle en Normandie. Dans le Pas-de-Calais, 2 hommes ont été blessés après avoir été foudroyés. La ministre de la Culture appelle à une extrême vigilance face à la
4: 15h,
3: en laissant aux préfectures et aux mairies le choix de maintenir ou d'annuler les événements de la fête de la musique prévue demain. Elle précise que certaines manifestations pourraient être annulées localement, tout en soulignant qu'il faut éviter une décision uniforme à l'échelle nationale. Un rapport d'inspection sur l'affaire Rihanna doit être remis lundi au Premier ministre. Il devra faire la lumière sur d'éventuels dysfonctionnements dans cette affaire sensible. Le document est attendu comme particulièrement délicat, alors que le gouvernement est déjà sous pression sur la question de la protection de l'enfance. Des tirs à la Kalachnikov ont été signalés hier soir à Alès, près d'un logement. Plusieurs suspects en fuite en voiture ont ensuite été interpellés à Nîmes par la BAC. Une arme automatique ainsi qu'une importante somme d'argent ont été saisies. À l'international, le Hezbollah a tiré plus de 50 projectiles contre les forces israéliennes dans le sud du Liban dans la nuit. En réponse, l'armée israélienne affirme avoir frappé des cibles du Hezbollah dans le sud du pays, malgré l'annonce la veille d'un cessez-le-feu entre les deux parties. Enfin, en sport, la Coupe du Monde a été marquée par l'élimination de la Turquie et d'Haïti. Le Brésil s'est relancé en dominant Haïti 3-0, tandis que le Maroc a assuré une victoire plus serrée face à l'Écosse 1-0. Avec 2 défaites en 2 matchs, la Turquie et Haïti sont déjà éliminées de la compétition. C'est la fin de ce flash. Très belle journée.
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3: Pour ce samedi 20 juin, il fera encore très chaud sur l'ensemble du pays avec entre 16 et 23 degrés déjà au réveil. Dans l'après-midi, ça va monter jusqu'à 31 degrés du côté de Lille.

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1: Bonjour à tous, on commence avec la Coupe du Monde de football. Hier soir, les États-Unis se sont qualifiés pour les 16e de finale grâce à leur victoire 2-0 face à l'Australie. Cette nuit, le Maroc s'est imposé 1-0 contre l'Écosse. Le Brésil a largement dominé Haïti 3-0. Et ce matin, la Turquie, battue 1-0, a été éliminée par le Paraguay. Ce soir, les Pays-Bas affrontent la Suède. Coup d'envoi de la rencontre prévu à 19h avant Allemagne, Côte d'Ivoire à partir de 22h. Du rugby avec la demi-finale de top 14. Hier soir, le Stade Toulousain a surclassé le Racing 92, 71-17 au Vélodrome de Marseille. Les Rouges et Noirs visent maintenant un quadruplé historique. Ils défendront leur titre samedi prochain au Stade de France face au vainqueur de l'autre demi-finale qui va opposer ce soir Montpellier au Stade Français. Coup d'envoi de la rencontre prévue à 21h05. Le Paris Basketball est allé s'imposer hier soir 88-77 sur le terrain de Monaco pour mener 2-1 dans ces finales de la Betclic Elite. En cas de victoire de demain en principauté, les Parisiens seraient sacrés champions. La Rocket Team est désormais dos au mur et doit s'imposer pour espérer disputer une cinquième et dernière manche dans la capitale. Du cyclisme, l'équatorien Jonathan Narváez a remporté hier la troisième étape du Tour de Suisse après plus de 100 km d'échappée. Il a résisté au retour du peloton et s'impose devant le Belge Xandro Meurice. Tadej Pogacar conserve lui son maillot jaune. Cet après-midi au programme, un contre-la-montre individuel de 23,7 km dans Harburg, départ prévu à 15h04. Côté tennis, on connaît l'affiche de demi-finale du tournoi de Halle. Vont opposer aujourd'hui l'Américain Taylor Fritz à l'Allemand Alexander Zverev et l'Américain Francis Tiafoe à l'Allemand Daniel Altmaier. Du côté du Queens, le Français Hugo Humbert a balayé hier soir l'Australien Rinki Ejikata pour s'offrir une place en demi-finale. Il affrontera aujourd'hui l'Américain Tommy Paul. Et les demi-finales dames du tournoi de Berlin vont opposer aujourd'hui la numéro 1 mondiale Aryna Sabalenka, l'Américaine Jessica Pegula et la Tchèque Linda Noskova, la Philippine Alexandra et Ala.
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3: Le don d'organes est un acte de solidarité qui sauve des vies. Mais que dit la loi en France ? Professeur Tsimaratos, vous êtes directeur général adjoint chargé de la politique médicale et scientifique à l'Agence de la biomédecine. Quels sont les principes légaux qui encadrent cette pratique ?
4: Les trois grands principes sont le consentement présumé, la gratuité du don et l'anonymat entre le donneur et le receveur, sauf lorsqu'il s'agit d'un don du vivant. Ainsi, en France, nous sommes tous donneurs présumés, à moins d'avoir exprimé le contraire pendant qu'on était vivant. Le don d'organes est un acte de générosité et de solidarité. La loi interdit toute rémunération en contrepartie. L'anonymat préserve la famille du donneur et celle du receveur. Et lorsqu'il faut exprimer son refus, le principal moyen est de s'inscrire sur un registre qui est tenu par l'Agence de la biomédecine. Il est également possible de s'assurer que ses organes ne seront pas prélevés si on en a parlé à ses proches. Ce sont les proches qui seront contactés par l'équipe médicale au moment du décès et qui témoigneront.
3: En conclusion, professeur, un message à ceux qui nous écoutent.
4: Parler du don d'organes, c'est parler de la vie. Pour que davantage de patients en attente puissent être greffés, il existe un moyen simple, dire à ses proches qu'on est donneur. En parler une fois suffit et c'est une discussion qu'on n'oublie jamais.
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6: Bonjour, le ministre de l'Éducation nationale, Édouard Geffrey, a déclaré que les parents souhaitant garder leur enfant chez eux lundi en raison de la canicule le peuvent. La France risque de voir le mercure grimper encore dans les jours à venir. En effet, un plan d'action spécifique a été mis en place dans les établissements scolaires. Une enquête administrative a été demandée par le ministre de la Justice, Gérald Darmanin. Elle concerne la rédaction d'un jugement au tribunal de Bobigny dans lequel une mère qui a porté plainte pour une agression sexuelle sur son fils est moquée. Les termes de ce jugement traité de psychologue bobo ayant surréagi cette mère. Le garde des Sceaux a estimé qu'il s'agissait de faits d'une extrême gravité et totalement contraire à la déontologie et au devoir de délicatesse des magistrats. Le tribunal administratif de Rennes a validé l'interdiction par le préfet d'un hommage posthume à Jean-Marie Le Pen prévu aujourd'hui au cimetière de la Trinité-sur-Mer dans le Morbihan à l'initiative d'un parti d'extrême droite. Le préfet a interdit cette manifestation en raison d'un risque manifeste de troubles graves à l'ordre public. Il craint en particulier des affrontements car 11 collectifs d'ultra-gauche bretons ont appelé à un contre-rassemblement. Deux personnes sont mortes dans le crash d'un petit avion de tourisme dans un champ à proximité de l'aérodrome de la Bolle en Loire-Atlantique. L'engin Cessna 425 bimoteur à hélice avec 8 places parti de Rennes était en approche pour la phase d'atterrissage quand, selon des témoins, il a procédé à un virage et s'est écrasé. Les causes de ce drame ne sont pas connues. Deux trains ont été impliqués dans une collision au nord de Londres, dans la région de Bedford. Hier, en fin de journée, l'accident a fait un mort. 11 autres personnes ont été très grièvement blessées, 22 grièvement. C'est la fin de ce flash. Une très bonne journée à toutes et à tous.
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5: Avec son dernier livre, Les Invisibles, l'écrivain britannique R.J. 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
8: Bonjour à tous. La France traverse un épisode de canicule exceptionnel. Dimanche, la température ressentie pourrait atteindre 44 degrés à Paris, un niveau supérieur à celui de plusieurs villes comme Bangkok ou Le Caire. Selon Météo France, ce pic de chaleur pourrait durer jusqu'à début de la semaine prochaine, avec des températures parmi les plus élevées jamais enregistrées en France. Et dans le même temps, le pays a également été frappé par des phénomènes violents ces dernières heures. Des orages ont touché le nord de la France hier soir, provoquant des rafales jusqu'à 120 km/h dans le nord et des chutes de grêle en Normandie. Dans le Pas-de-Calais, 2 hommes ont été blessés après avoir été foudroyés. La ministre de la Culture appelle à une extrême vigilance face à la vague de chaleur en laissant aux préfectures et aux mairies le choix de maintenir ou d'annuler les événements de la fête de la musique prévue demain. Elle précise que certaines manifestations pourraient être annulées localement, tout en soulignant qu'il faut éviter une décision uniforme à l'échelle nationale. Un rapport d'inspection sur l'affaire Rihanna doit être remis lundi au Premier ministre. Il devra faire la lumière sur d'éventuels dysfonctionnements dans cette affaire sensible. Le document est attendu comme particulièrement délicat, alors que le gouvernement est déjà sous pression sur la question de la protection de l'enfance. Des tirs à la Kalachnikov ont été signalés hier soir à Alès, près d'un logement. Plusieurs suspects en fuite en voiture ont ensuite été interpellés à Nîmes par la BAC. Une arme automatique ainsi qu'une importante somme d'argent ont été saisies. À l'international, le Hezbollah a tiré plus de 50 projectiles contre les forces israéliennes dans le sud du Liban dans la nuit. En réponse, l'armée israélienne affirme avoir frappé des cibles du Hezbollah dans le sud du pays, malgré l'annonce la veille d'un cessez-le-feu entre les deux parties. Enfin, en sport, la Coupe du Monde a été marquée par l'élimination de la Turquie et d'Haïti. Le Brésil s'est relancé en dominant Haïti 3-0, tandis que le Maroc a assuré une victoire plus serrée face à l'Écosse 1-0. Avec 2 défaites en 2 matchs, la Turquie et Haïti sont déjà éliminées de la compétition. C'est la fin de ce flash. Très belle journée.
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8: Pour ce samedi 20 juin, il fera encore très chaud sur l'ensemble du pays avec entre 16 et 23 degrés déjà au réveil. Dans l'après-midi, ça va monter jusqu'à 31 degrés du côté de Lille. Et

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1: Bonjour à tous, on commence avec la Coupe du Monde de football. Hier soir, les États-Unis se sont qualifiés pour les 16e de finale grâce à leur victoire 2-0 face à l'Australie. Cette nuit, le Maroc s'est imposé 1-0 contre l'Écosse. Le Brésil a largement dominé Haïti 3-0. Et ce matin, la Turquie, battue 1-0, a été éliminée par le Paraguay. Ce soir, les Pays-Bas affrontent la Suède. Coup d'envoi de la rencontre prévu à 19h avant Allemagne-Côte d'Ivoire à partir de 22h. Du rugby avec la demi-finale de top 14. Hier soir, le Stade toulousain a surclassé le Racing 92, 71-17 au Vélodrome de Marseille. Les Rouges et Noirs visent maintenant un quadruplé historique. Ils défendront leur titre samedi prochain au Stade de France face au vainqueur de l'autre demi-finale qui va opposer ce soir Montpellier au Stade français. Coup d'envoi de la rencontre prévu à 21h05. Le Paris Basketball est allé s'imposer hier soir 88-77 sur le terrain de Monaco pour mener 2-1 dans ses finales de la Betclic Elite. En cas de victoire demain en principauté, les Parisiens seraient sacrés champions. La Rocket Team est désormais dos au mur et doit s'imposer pour espérer disputer une 5e et dernière manche dans la capitale. Du cyclisme, l'équatorien Jonathan Narváez a remporté hier la 3e étape du Tour de Suisse après plus de 100 km d'échappée. Il a résisté au retour du peloton et s'impose devant le Belge Xandro Meurice. Tadej Pogacar conserve lui son maillot jaune. Cet après-midi au programme, un contre-la-montre individuel de 23,7 km dans Harburg, départ prévu à 15h04. Côté tennis, on connaît l'affiche de demi-finale du tournoi de Halle. Vont opposer aujourd'hui l'Américain Taylor Fritz à l'Allemand Alexander Zverev et l'Américain Francis Tiafoe à l'Allemand Daniel Altmaier. Du côté du Queens, le Français Hugo Humbert a balayé hier soir l'Australien Rinki Ejikata pour s'offrir une place en demi-finale. Il affrontera aujourd'hui l'Américain Tommy Paul. Et les demi-finales dames du tournoi de Berlin vont opposer aujourd'hui la numéro 1 mondiale Arina Sabalenka, l'Américaine Jessica Pegula et la Tchèque Linda Noskova, la Philippine Alexandra et Ala.
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12: Bonjour, le ministre de l'Éducation nationale, Édouard Geffrey, a déclaré que les parents souhaitant garder leur enfant chez eux lundi en raison de la canicule le peuvent. La France risque de voir le mercure grimper encore dans les jours à venir. En effet, un plan d'action spécifique a été mis en place dans les établissements scolaires. Une enquête administrative a été demandée par le ministre de la Justice, Gérald Darmanin. Elle concerne la rédaction d'un jugement au tribunal de Bobigny dans lequel une mère qui a porté plainte pour une agression sexuelle sur son fils est moquée. Les termes de ce jugement traité de psychologue bobo ayant surréagi cette mère. Le garde des Sceaux a estimé qu'il s'agissait de faits d'une extrême gravité et totalement contraire à la déontologie et au devoir de délicatesse des magistrats. Le tribunal administratif de Rennes a validé l'interdiction par le préfet d'un hommage posthume à Jean-Marie Le Pen prévu aujourd'hui au cimetière de la Trinité-sur-Mer dans le Morbihan à l'initiative d'un parti d'extrême droite. Le préfet a interdit cette manifestation en raison d'un risque manifeste de troubles graves à l'ordre public. Il craint en particulier des affrontements car 11 collectifs d'ultra-gauche bretons ont appelé à un contre-rassemblement. Deux personnes sont mortes dans le crash d'un petit avion de tourisme dans un champ à proximité de l'aérodrome de la Bolle en Loire-Atlantique. L'engin Cessna 425 bimoteur à hélice avec 8 places parti de Rennes était en approche pour la phase d'atterrissage quand, selon des témoins, il a procédé à un virage et s'est écrasé. Les causes de ce drame ne sont pas connues. Deux trains ont été impliqués dans une collision au nord de Londres, dans la région de Bedford. Hier, en fin de journée, l'accident a fait un mort. 11 autres personnes ont été très grièvement blessées, 22 grièvement. C'est la fin de ce flash. Une très bonne journée à toutes et à tous.
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5: Avec son dernier livre, Les Invisibles, l'écrivain britannique R.J. Laurie confirme son statut de maître du polar noir. 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
14: Bonjour à tous. La France traverse un épisode de canicule exceptionnel. Dimanche, la température ressentie pourrait atteindre 44 degrés à Paris, un niveau supérieur à celui de plusieurs villes comme Bangkok ou Le Caire. Selon Météo France, ce pic de chaleur pourrait durer jusqu'à début de la semaine prochaine, avec des températures parmi les plus élevées jamais enregistrées en France. Et dans le même temps, le pays a également été frappé par des phénomènes violents ces dernières heures. Des orages ont touché le nord de la France hier soir, provoquant des rafales jusqu'à 120 km/h dans le nord et des chutes de grêle en Normandie. Dans le Pas-de-Calais, 2 hommes ont été blessés après avoir été foudroyés. La ministre de la Culture appelle à une extrême vigilance face à la vague de chaleur en laissant aux préfectures et aux mairies le choix de maintenir ou d'annuler les événements de la fête de la musique prévue demain. Elle précise que certaines manifestations pourraient être annulées localement tout en soulignant qu'il faut éviter une décision uniforme à l'échelle nationale. Un rapport d'inspection sur l'affaire Rihanna doit être remis lundi au Premier ministre. Il devra faire la lumière sur d'éventuels dysfonctionnements dans cette affaire sensible. Le document est attendu comme particulièrement délicat alors que le gouvernement est déjà sous pression sur la question de la protection de l'enfance. Des tirs à la Kalachnikov ont été signalés hier soir à Alès, près d'un logement. Plusieurs suspects en fuite en voiture ont ensuite été interpellés à Nîmes par la BAC. Une arme automatique ainsi qu'une importante somme d'argent ont été saisies. À l'international, le Hezbollah a tiré plus de 50 projectiles contre les forces israéliennes dans le sud du Liban dans la nuit. En réponse, l'armée israélienne affirme avoir frappé des cibles du Hezbollah dans le sud du pays, malgré l'annonce la veille d'un cessez-le-feu entre les deux parties. Enfin, en sport, la Coupe du Monde a été marquée par l'élimination de la Turquie et d'Haïti. Le Brésil s'est relancé en dominant Haïti 3-0, tandis que le Maroc a assuré une victoire plus serrée face à l'Écosse 1-0. Avec 2 défaites en 2 matchs, la Turquie et Haïti sont déjà éliminées de la compétition. C'est la fin de ce flash. Très belle journée.
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14: Pour ce samedi 20 juin, il fera encore très chaud sur l'ensemble du pays avec entre 16 et 23 degrés déjà au réveil. Dans l'après-midi, ça va monter jusqu'à 31 degrés du côté de Lille.

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1: Bonjour à tous, on commence avec la Coupe du Monde de football. Hier soir, les États-Unis se sont qualifiés pour les 16e de finale grâce à leur victoire 2-0 face à l'Australie. Cette nuit, le Maroc s'est imposé 1-0 contre l'Écosse. Le Brésil a largement dominé Haïti 3-0. Et ce matin, la Turquie, battue 1-0, a été éliminée par le Paraguay. Ce soir, les Pays-Bas affrontent la Suède. Coup d'envoi de la rencontre prévu à 19h avant Allemagne-Côte d'Ivoire à partir de 22h. Du rugby avec la demi-finale de top 14. Hier soir, le Stade toulousain a surclassé le Racing 92, 71-17 au Vélodrome de Marseille. Les Rouges et Noirs visent maintenant un quadruplé historique. Ils défendront leur titre samedi prochain au Stade de France face au vainqueur de l'autre demi-finale qui va opposer ce soir Montpellier au Stade français. Coup d'envoi de la rencontre prévu à 21h05. Le Paris Basketball est allé s'imposer hier soir 88-77 sur le terrain de Monaco pour mener 2-1 dans ces finales de la Betclic Elite. En cas de victoire de en principauté, les Parisiens seraient sacrés champions. La Rocket Team est désormais dos au mur et doit s'imposer pour espérer disputer une 5e et dernière manche dans la capitale. Du cyclisme, l'équatorien Jonathan Narváez a remporté hier la 3e étape du Tour de Suisse après plus de 100 km d'échappée. Il a résisté au retour du peloton et s'impose devant le Belge Xandro Meurs. Tadej Pogacar conserve lui son maillot jaune. Cet après-midi au programme, un contre-la-montre individuel de 23,7 km dans un Bourg, départ prévu à 15h04. Côté tennis, on connaît la fiche de demi-finale du tournoi de Halle. Vont opposer aujourd'hui l'Américain Taylor Fritz à l'Allemand Alexander Zverev et l'Américain Francis Tiafoe à l'Allemand Daniel Altmaier. Du côté du Queens, le Français Hugo Humbert a balayé hier soir l'Australien Rinki Ejikata pour s'offrir une place en demi-finale. Il affrontera aujourd'hui l'Américain Tommy Paul. Et les demi-finales dames du tournoi de Berlin vont opposer aujourd'hui la numéro 1 mondiale Arina Sabalenka, l'Américaine Jessica Pegula et la Tchèque Linda Noskova, la Philippine Alexandra et là.
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3: Donner un organe de son vivant, c'est offrir une seconde chance à ceux qu'on aime. Un geste de générosité et de détermination. Patricia Fontune-Renaud a fait ce choix en donnant un rein à son épouse. Elle revient sur cette expérience et le chemin parcouru.
4: Ce qui m'a poussée à faire ce don, c'est de sauver la vie de la personne que j'aime. Puisque j'ai été témoin de la dégradation physique de mon épouse liée à sa maladie, qui est arrivée en insuffisance rénale il y a 4 ans. Il fallait que je fasse quelque chose pour pouvoir la sauver. Alors, l'impact que ça a eu sur ma vie, finalement, physiquement, je dirais aucun, à part peut-être après le prélèvement du rein, un mois d'immobilisation. Sur le plan psychologique, c'est très très encadré, il y a un suivi qui est fait par l'hôpital. On en a beaucoup parlé aussi entre nous et avec notre fille. Je me suis préparée à cette greffe sur le plan sportif, comme si j'allais à une compétition. Et effectivement, après la greffe, j'ai eu aucune douleur. Et finalement, ça a plutôt resserré nos liens.
3: Un message à tous ceux qui hésitent à donner un organe de leur vivant.
4: C'est un geste qui est très maîtrisé, très sécurisé et en même temps très encadré aussi par la loi. Vous prenez plus de risques à traverser la rue et de vous faire renverser par une voiture que de vous faire prélever un rein. Vous ne craignez pas grand-chose et en même temps, sauver une vie, c'est formidable.
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6: Bonjour, le ministre de l'Éducation nationale, Édouard Geffrey, a déclaré que les parents souhaitant garder leur enfant chez eux lundi en raison de la canicule le peuvent. La France risque de voir le mercure grimper encore dans les jours à venir. En effet, un plan d'action spécifique a été mis en place dans les établissements scolaires. Une enquête administrative a été demandée par le ministre de la Justice, Gérald Darmanin. Elle concerne la rédaction d'un jugement au tribunal de Bobigny dans lequel une mère qui a porté plainte pour une agression sexuelle sur son fils est moquée. Les termes de ce jugement traité de psychologue bobo ayant surréagi cette mère. Le garde des Sceaux a estimé qu'il s'agissait de faits d'une extrême gravité et totalement contraire à la déontologie et au devoir de délicatesse des magistrats. Le tribunal administratif de Rennes a validé l'interdiction par le préfet d'un hommage posthume à Jean-Marie Le Pen prévu aujourd'hui au cimetière de la Trinité-sur-Mer dans le Morbihan à l'initiative d'un parti d'extrême droite. Le préfet a interdit cette manifestation en raison d'un risque manifeste de troubles graves à l'ordre public. Il craint en particulier des affrontements car 11 collectifs d'ultra-gauche bretons ont appelé à un contre-rassemblement. Deux personnes sont mortes dans le crash d'un petit avion de tourisme dans un champ à proximité de l'aérodrome de la Bolle en Loire-Atlantique. L'engin Cessna 425 bimoteur à hélice à véhicule place parti de Rennes était en approche pour la phase d'atterrissage quand, selon des témoins, il a procédé à un virage et s'est écrasé. Les causes de ce drame ne sont pas connues. Deux trains ont été impliqués dans une collision au nord de Londres, dans la région de Bedford. Hier, en fin de journée, l'accident a fait un mort. 11 autres personnes ont été très grièvement blessées, 22 grièvement. C'est la fin de ce flash. Une très bonne journée à toutes et à tous.
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5: Avec son dernier livre, Les Invisibles, l'écrivain britannique R.J. 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L'histoire débute en 1975, à Syracuse, dans l'État de New York. Rachel Hoffman est une nouvelle recrue de la police locale. C'est elle qui découvre le corps d'une institutrice sauvagement assassinée. À côté du corps se trouve un étrange message tiré de la Divine Comédie de Dante. Après la découverte d'une deuxième victime, puis d'une série d'homicides, Rachel va rapidement nouer une relation très particulière avec le mystérieux assassin. 5 ans plus tard, alors que l'affaire semble close, une nouvelle vague d'assassinats frappe New York, étonnamment similaire au premier. Rachel, qui s'apprête à rejoindre l'unité de profilage du FBI, ignore encore qu'il lui faudra plus d'une décennie pour tenter de résoudre cette enquête très personnelle. Une investigation qui, peu à peu, va virer à l'obsession, à la paranoïa et à la mener aux confins de la folie. 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
8: Bonjour à tous. La France traverse un épisode de canicule exceptionnel. Dimanche, la température ressentie pourrait atteindre 44 degrés à Paris, un niveau supérieur à celui de plusieurs villes comme Bangkok ou Le Caire. Selon Météo France, ce pic de
9: 15h30
8: jusqu'à début de la semaine prochaine, avec des températures parmi les plus élevées jamais enregistrées en France. Et dans le même temps, le pays a également été frappé par des phénomènes violents ces dernières heures. Des orages ont touché le nord de la France hier soir, provoquant des rafales jusqu'à 120 km/h dans le nord et des chutes de grêle en Normandie. Dans le Pas-de-Calais, 2 hommes ont été blessés après avoir été foudroyés. La ministre de la Culture appelle à une extrême vigilance face à la vague de chaleur en laissant aux préfectures et aux mairies le choix de maintenir ou d'annuler les événements de la fête de la musique prévue demain. Elle précise que certaines manifestations pourraient être annulées localement, tout en soulignant qu'il faut éviter une décision uniforme à l'échelle nationale. Un rapport d'inspection sur l'affaire Rihanna doit être remis lundi au Premier ministre. Il devra faire la lumière sur d'éventuels dysfonctionnements dans cette affaire sensible. Le document est attendu comme particulièrement délicat, alors que le gouvernement est déjà sous pression sur la question de la protection de l'enfance. Des tirs à la Kalachnikov ont été signalés hier soir à Alès, près d'un logement. Plusieurs suspects en fuite en voiture ont ensuite été interpellés à Nîmes par la BAC. Une arme automatique ainsi qu'une importante somme d'argent ont été saisies. À l'international, le Hezbollah a tiré plus de 50 projectiles contre les forces israéliennes dans le sud du Liban dans la nuit en réponse.

0: été marquée par l'élimination de la Turquie et d'Haïti. Le Brésil s'est relancé en dominant Haïti 3-0, tandis que le Maroc a assuré une victoire plus serrée face à l'Écosse 1-0. Avec deux défaites en deux matchs, la Turquie et Haïti sont déjà éliminés de la compétition. C'est la fin de ce flash. Très belle journée.
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0: Pour ce samedi 20 juin, il fera encore très chaud sur l'ensemble du pays avec entre 16 et 23 degrés déjà au réveil. Dans l'après-midi, ça va monter jusqu'à 31 degrés du côté de Lille. Il

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1: Bonjour à tous, on commence avec la Coupe du Monde de football. Hier soir, les États-Unis se sont qualifiés pour les 16e de finale grâce à leur victoire 2-0 face à l'Australie. Cette nuit, le Maroc s'est imposé 1-0 contre l'Écosse. Le Brésil a largement dominé Haïti 3-0. Et ce matin, la Turquie, battue 1-0, a été éliminée par le Paraguay. Ce soir, les Pays-Bas affrontent la Suède. Coup d'envoi de la rencontre prévu à 19h avant Allemagne-Côte d'Ivoire à partir de 22h. Du rugby avec la demi-finale de top 14. Hier soir, le Stade toulousain a surclassé le Racing 92, 71-17 au Vélodrome de Marseille. Les Rouges et Noirs visent maintenant un quadruplé historique. Ils défendront leur titre samedi prochain au Stade de France face au vainqueur de l'autre demi-finale qui va opposer ce soir Montpellier au Stade français. Coup d'envoi de la rencontre prévu à 21h05. Le Paris Basketball est allé s'imposer hier soir 88-77 sur le terrain de Monaco pour mener 2-1 dans ces finales de la Betclic Elite. En cas de victoire demain en principauté, les Parisiens seraient sacrés champions. La Rocket Team est désormais dos au mur et doit s'imposer pour espérer disputer une 5e et dernière manche dans la capitale. Du cyclisme, l'équatorien Jonathan Narváez a remporté hier la 3e étape du Tour de Suisse après plus de 100 km d'échappée. Il a résisté au retour du peloton et s'impose devant le Belge Xandro Meurs. Tadej Pogacar conserve lui son maillot jaune. Cet après-midi au programme, un contre-la-montre individuel de 23,7 km dans Harbourg, départ prévu à 15h04. Côté tennis, on connaît la fiche de demi-finale du tournoi de Halle. Vont opposer aujourd'hui l'américain Taylor Fritz à l'allemand Alexander Zverev et l'américain Francis Tiafoe à l'allemand Daniel Altmaier. Du côté du Queens, le français Hugo Humbert a balayé hier soir l'australien Rinki Ejikata pour s'offrir une place en demi-finale. Il affrontera aujourd'hui l'américain Tommy Paul. Et les demi-finales dames du tournoi de Berlin vont opposer aujourd'hui la numéro 1 mondiale Arina Sabalenka, l'américaine Jessica Pegula et la tchèque Linda Noskova, la philippine Alexandra et Ala.
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3: Chaque année en France, le don du vivant, basé sur la générosité des donneurs, permet de sauver des vies. Docteur Laure Esposito, vous êtes néphrologue au CHU de Toulouse. Quels organes peut-on donner de son vivant ?
4: Alors, de son vivant, on peut donner le rein, une partie du foie et les cellules, mais c'est pas un organe.
3: Qui peut donner ?
4: La loi dit qu'il y a le donneur vivant apparenté, donc c'est la famille, les fratries, les frères et sœurs, les parents. Et il y a aussi le donneur vivant non apparenté, et là, il peut s'agir des conjoints, les oncles et tantes éloignés, les cousins germains. Et les amis peuvent donner quand on se connaît depuis plus de 2 ans.
3: Et comment limiter les risques pour le donneur ?
4: Notre rôle, ça va être de vérifier qu'il n'y ait pas de facteur de risque de développer sur le long terme, après le don, de maladies rénales. Et on va le suivre, ce donneur, tous les ans.
3: Qui s'occupe du parcours du donneur vivant ?
4: Ça commence par les infirmières de coordination. Puis bien sûr, il y a le chirurgien. L'étape éthique, l'étape de discussion et d'accompagnement avec la famille. Et on accompagne le receveur aussi. Et on termine par le tribunal de grande instance qui valide, puisque c'est une loi, les démarches.
3: Docteur, quel message pour les donneurs ?
4: C'est que déjà, leur espérance de vie, elle reste inchangée. Grâce à eux, on améliore l'espérance de vie des receveurs, des gens qui attendent. Et en plus, on donne des meilleurs résultats à long terme sur la greffe de rein, avec une survie qui est augmentée.
3: Il est donc important de parler du don du vivant le plus tôt possible avec son médecin.
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6: Bonjour, le ministre de l'Éducation nationale, Édouard Geffrey, a déclaré que les parents souhaitant garder leur enfant chez eux lundi en raison de la canicule le peuvent. La France risque de voir le mercure grimper encore dans les jours à venir. En effet, un plan d'action spécifique a été mis en place dans les établissements scolaires. Une enquête administrative a été demandée par le ministre de la Justice, Gérald Darmanin. Elle concerne la rédaction d'un jugement au tribunal de Bobigny dans lequel une mère qui a porté plainte pour une agression sexuelle sur son fils est moquée. Les termes de ce jugement traité de psychologue bobo ayant surréagi cette mère. Le garde des Sceaux a estimé qu'il s'agissait de faits d'une extrême gravité et totalement contraire à la déontologie et au devoir de délicatesse des magistrats. Le tribunal administratif de Rennes a validé l'interdiction par le préfet d'un hommage posthume à Jean-Marie Le Pen, prévu aujourd'hui au cimetière de la Trinité-sur-Mer, dans le Morbihan, à l'initiative d'un parti d'extrême droite. Le préfet a interdit cette manifestation en raison d'un risque manifeste de troubles graves à l'ordre public. Il craint en particulier des affrontements car 11 collectifs d'ultra-gauche bretons ont appelé à un contre-rassemblement. Deux personnes sont mortes dans le crash d'un petit avion de tourisme dans un champ à proximité de l'aérodrome de la Bolle en Loire-Atlantique. L'engin Cessna 425 bimoteur à hélice avec 8 places parti de Rennes était en approche pour la phase d'atterrissage quand, selon des témoins, il a procédé à un virage et s'est écrasé. Les causes de ce drame ne sont pas connues. Deux trains ont été impliqués dans une collision au nord de Londres, dans la région de Bedford. Hier, en fin de journée, l'accident a fait un mort. 11 autres personnes ont été très grièvement blessées, 22 grièvement. C'est la fin de ce flash. Une très bonne journée à toutes et à tous.
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5: Avec son dernier livre, Les Invisibles, l'écrivain britannique R.J. 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Après la découverte d'une deuxième victime, puis d'une série d'homicides, Rachel va rapidement nouer une relation très particulière avec le mystérieux assassin. 5 ans plus tard, alors que l'affaire semble close, une nouvelle vague d'assassinats frappe New York, étonnamment similaire au premier. Rachel, qui s'apprête à rejoindre l'unité de profilage du FBI, ignore encore qu'il lui faudra plus d'une décennie pour tenter de résoudre cette enquête très personnelle. 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
8: Bonjour à tous. La France traverse un épisode de canicule exceptionnel. Dimanche, la température ressentie pourrait atteindre 44 degrés à Paris, un niveau supérieur à celui de plusieurs villes comme Bangkok ou Le Caire. Selon Météo France, ce pic de chaleur pourrait durer jusqu'à début de la semaine prochaine, avec des températures parmi les plus élevées jamais enregistrées en France. Et dans le même temps, le pays a également été frappé par des phénomènes violents ces dernières heures. Des orages ont touché le nord de la France hier soir, provoquant des rafales jusqu'à 120 km/h dans le nord et des chutes de grêle en Normandie. Dans le Pas-de-Calais, 2 hommes ont été blessés après avoir été foudroyés. La ministre de la Culture appelle à une extrême vigilance face à la vague de chaleur en laissant aux préfectures et aux mairies le choix de maintenir ou d'annuler les événements de la fête de la musique prévue demain. Elle précise que certaines manifestations pourraient être annulées localement tout en soulignant qu'il faut éviter une décision uniforme à l'échelle nationale. Un rapport d'inspection sur l'affaire Rihanna doit être remis lundi au Premier ministre. Il devra faire la lumière sur d'éventuels dysfonctionnements dans cette affaire sensible. Le document est attendu comme particulièrement délicat alors que le gouvernement est déjà sous pression sur la question de la protection de l'enfance. Des tirs à la Kalachnikov ont été signalés hier soir à Alès, près d'un logement. Plusieurs suspects en fuite en voiture ont ensuite été interpellés à Nîmes par la BAC. Une arme automatique ainsi qu'une importante somme d'argent ont été saisies. À l'international, le Hezbollah a tiré plus de 50 projectiles contre les forces israéliennes dans le sud du Liban dans la nuit. En réponse, l'armée israélienne affirme avoir frappé des cibles du Hezbollah dans le sud du pays, malgré l'annonce la veille d'un cessez-le-feu entre les deux parties. Enfin, en sport, la Coupe du Monde a été marquée par l'élimination de la Turquie et d'Haïti. Le Brésil s'est relancé en dominant Haïti 3-0, tandis que le Maroc a assuré une victoire plus serrée face à l'Écosse 1-0. Avec 2 défaites en 2 matchs, la Turquie et Haïti sont déjà éliminés de la compétition. C'est la fin de ce flash. Très belle journée.
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8: Pour ce samedi 20 juin, il fera encore très chaud sur l'ensemble du pays avec entre 16 et 23 degrés déjà au réveil. Dans l'après-midi, ça va monter jusqu'à 31 degrés du côté de Lille. Il

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1: Bonjour à tous, on commence avec la Coupe du Monde de football. Hier soir, les États-Unis se sont qualifiés pour les 16e de finale grâce à leur victoire 2-0 face à l'Australie. Cette nuit, le Maroc s'est imposé 1-0 contre l'Écosse. Le Brésil a largement dominé Haïti 3-0. Et ce matin, la Turquie, battue 1-0, a été éliminée par le Paraguay. Ce soir, les Pays-Bas affrontent la Suède. Coup d'envoi de la rencontre prévu à 19h avant Allemagne-Côte d'Ivoire à partir de 22h. Du rugby avec la demi-finale de top 14. Hier soir, le Stade toulousain a surclassé le Racing 92, 71-17 au Vélodrome de Marseille. Les Rouges et Noirs visent maintenant un quadruplé historique. Ils défendront leur titre samedi prochain au Stade de France face au vainqueur de l'autre demi-finale qui va opposer ce soir Montpellier au Stade français. Coup d'envoi de la rencontre prévu à 21h05. Le Paris Basketball est allé s'imposer hier soir 88-77 sur le terrain de Monaco pour mener 2-1 dans ces finales de la Betclic Elite. En cas de victoire de en principauté, les Parisiens seraient sacrés champions. La Rocket Team est désormais dos au mur et doit s'imposer pour espérer disputer une 5e et dernière manche dans la capitale. Du cyclisme, l'équatorien Jonathan Narváez a remporté hier la 3e étape du Tour de Suisse après plus de 100 km d'échappée. Il a résisté au retour du peloton et s'impose devant le Belge Xandro Meurs. Tadej Pogacar conserve lui son maillot jaune. Cet après-midi au programme, un contre-la-montre individuel de 23,7 km dans un Bourg, départ prévu à 15h04. Côté tennis, on connaît la fiche de demi-finale du tournoi de Halle. Vont opposer aujourd'hui l'Américain Taylor Fritz à l'Allemand Alexander Zverev et l'Américain Francis Tiafoe à l'Allemand Daniel Altmaier. Du côté du Queens, le Français Hugo Humbert a balayé hier soir l'Australien Rinki Ejikata pour s'offrir une place en demi-finale. Il affrontera aujourd'hui l'Américain Tommy Paul. Et les demi-finales dames du tournoi de Berlin vont opposer aujourd'hui la numéro 1 mondiale Arina Sabalenka, l'Américaine Jessica Pegula et la Tchèque Linda Noskova, la Philippine Alexandra et là.
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3: En France, près de 11 500 personnes éligibles immédiatement à une greffe de rein espèrent chaque jour l'appel qui changera leur vie. Parmi elles, Annie Hegel, présidente de France Rhin Pays de Loire, une femme dont l'histoire nous plonge au cœur d'un quotidien fait d'attente, entre espoir et résilience.
4: Je suis en attente de greffe depuis 2 ans et demi. Je dois quand même dire que j'ai déjà bénéficié d'une greffe. Cela m'a permis de vivre quasi normalement, d'élever mes enfants, travailler, d'être active dans la société. Une greffe, c'est pas forcément pour la vie. Et je suis en attente d'une deuxième greffe, ça fait déjà 2 ans et demi. Mais aujourd'hui, le délai d'attente a été rallongé. Cette attente, elle m'impacte sur ma vie quotidienne, tous les jours, à tout instant, puisque je garde mon téléphone avec moi, toujours dans l'espoir d'un coup de fil. Et c'est la règle, il faut être joignable 24 heures sur 24.
3: Selon vous, quels sont les moyens pour réduire l'attente ?
4: Bien sûr, de façon évidente, c'est d'augmenter le don. C'est très inquiétant parce qu'on est à plus de 30% de refus en France. Si ces 30% n'existaient pas, on peut dire qu'on n'aurait quasi plus d'attente.
3: Un message à ceux qui nous écoutent ?
4: Vous, citoyens, faites part de votre choix à votre famille, à votre entourage, pour que, au cas où il vous arrive quelque chose, on sache et que les familles n'aient pas cette difficulté de se prononcer sur cette question.
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6: Bonjour, le ministre de l'Éducation nationale, Édouard Geffrey, a déclaré que les parents souhaitant garder leur enfant chez eux lundi en raison de la canicule le peuvent. La France risque de voir le mercure grimper encore dans les jours à venir. En effet, un plan d'action spécifique a été mis en place dans les établissements scolaires. Une enquête administrative a été demandée par le ministre de la Justice, Gérald Darmanin. Elle concerne la rédaction d'un jugement au tribunal de Bobigny dans lequel une mère qui a porté plainte pour une agression sexuelle sur son fils est moquée. Les termes de ce jugement traité de psychologue bobo ayant surréagi cette mère. Le garde des Sceaux a estimé qu'il s'agissait de faits d'une extrême gravité et totalement contraire à la déontologie et au devoir de délicatesse des magistrats. Le tribunal administratif de Rennes a validé l'interdiction par le préfet d'un hommage posthume à Jean-Marie Le Pen prévu aujourd'hui au cimetière de la Trinité-sur-Mer dans le Morbihan à l'initiative d'un parti d'extrême droite. Le préfet a interdit cette manifestation en raison d'un risque manifeste de troubles graves à l'ordre public. Il craint en particulier des affrontements car 11 collectifs d'ultra-gauche bretons ont appelé à un contre-rassemblement. Deux personnes sont mortes dans le crash d'un petit avion de tourisme dans un champ à proximité de l'aérodrome de la Bolle en Loire-Atlantique. L'engin Cessna 425 bimoteur à hélice avec 8 places parti de Rennes était en approche pour la phase d'atterrissage quand, selon des témoins, il a procédé à un virage et s'est écrasé. Les causes de ce drame ne sont pas connues. Deux trains ont été impliqués dans une collision au nord de Londres, dans la région de Bedford. Hier, en fin de journée, l'accident a fait un mort. 11 autres personnes ont été très grièvement blessées, 22 grièvement. C'est la fin de ce flash, une très bonne journée à toutes et à tous.
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5: Avec son dernier livre, Les Invisibles, l'écrivain britannique R.J. Laurie confirme son statut de maître du polar noir. Révélé en France par Seul le silence, il a depuis conquis près de 2 millions de lecteurs francophones. Les États-Unis constituent le territoire romanesque de son œuvre. 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L'histoire débute en 1975, à Syracuse, dans l'État de New York. Rachel Hoffman est une nouvelle recrue de la police locale. C'est elle qui découvre le corps d'une institutrice sauvagement assassinée. À côté du corps se trouve un étrange message tiré de la Divine Comédie de Dante. Après la découverte d'une deuxième victime, puis d'une série d'homicides, Rachel va rapidement nouer une relation très particulière avec le mystérieux assassin. 5 ans plus tard, alors que l'affaire semble close, une nouvelle vague d'assassinats frappe New York, étonnamment similaire au premier. Rachel, qui s'apprête à rejoindre l'unité de profilage du FBI, ignore encore qu'il lui faudra plus d'une décennie pour tenter de résoudre cette enquête très personnelle. Une investigation qui, peu à peu, va virer à l'obsession, à la paranoïa et à la mener aux confins de la folie. 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
8: Bonjour à tous. La France traverse un épisode de canicule exceptionnel. Dimanche, la température ressentie pourrait atteindre 44 degrés à Paris, un niveau supérieur à celui de plusieurs villes comme Bangkok ou Le Caire. Selon Météo France, ce pic de chaleur pourrait durer jusqu'à début de la semaine prochaine, avec des températures parmi les plus élevées jamais enregistrées en France. Et dans le même temps, le pays a également été frappé par des phénomènes violents ces dernières heures. Des orages ont touché le nord de la France hier soir, provoquant des rafales jusqu'à 120 km/h dans le nord et des chutes de grêle en Normandie. Dans le Pas-de-Calais, 2 hommes ont été blessés après avoir été foudroyés. La ministre de la Culture appelle à une extrême vigilance face à la vague de chaleur en laissant aux préfectures et aux mairies le choix de maintenir ou d'annuler les événements de la fête de la musique prévue demain. Elle précise que certaines manifestations pourraient être annulées localement tout en soulignant qu'il faut éviter une décision uniforme à l'échelle nationale. Un rapport d'inspection sur l'affaire Rihanna doit être remis lundi au Premier ministre. Il devra faire la lumière sur d'éventuels dysfonctionnements dans cette affaire sensible. Le document est attendu comme particulièrement délicat alors que le gouvernement est déjà sous pression sur la question de la protection de l'enfance. Des tirs à la Kalachnikov ont été signalés hier soir à Alès, près d'un logement. Plusieurs suspects en fuite en voiture ont ensuite été interpellés à Nîmes par la BAC. Une arme automatique ainsi qu'une importante somme d'argent ont été saisies. À l'international, le Hezbollah a tiré plus de 50 projectiles contre les forces israéliennes dans le sud du Liban dans la nuit. En réponse, l'armée israélienne affirme avoir frappé des cibles du Hezbollah dans le sud du pays, malgré l'annonce la veille d'un cessez-le-feu entre les deux parties. Enfin, en sport, la Coupe du Monde a été marquée par l'élimination de la Turquie et d'Haïti. Le Brésil s'est relancé en dominant Haïti 3-0, tandis que le Maroc a assuré une victoire plus serrée face à l'Écosse 1-0. Avec 2 défaites en 2 matchs, la Turquie et Haïti sont déjà éliminés de la compétition. C'est la fin de ce flash. Très belle journée.
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8: Pour ce samedi 20 juin, il fera encore très chaud sur l'ensemble du pays avec entre 16 et 23 degrés déjà au réveil. Dans l'après-midi, ça va monter jusqu'à 31 degrés du côté de Lille. Il

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1: Bonjour à tous, on commence avec la Coupe du Monde. Bonjour à tous, on commence avec la Coupe du Monde de football. Hier soir, les États-Unis se sont qualifiés pour les 16e de finale grâce à leur victoire 2-0.

0: tranchant au Stade de France face au vainqueur de l'autre demi-finale qui va opposer ce soir Montpellier au Stade français. Coup d'envoi de la rencontre prévue à 21h05. Le Paris Basketball est allé s'imposer hier soir 88-77 sur le terrain de Monaco pour mener 2-1 dans ces finales de la Betclic Elite. En cas de victoire demain en principauté, les Parisiens seraient sacrés champions. La Rocket Team est désormais dos au mur et doit s'imposer pour espérer disputer une 5e et dernière manche dans la capitale. Du cyclisme, l'équatorien Jonathan Narváez a remporté hier la 3e étape du Tour de Suisse après plus de 100 km d'échappée. Il a résisté au retour du peloton et s'impose devant le Belge Xandro Meurice. Tadej Pogacar conserve lui son maillot jaune. Cet après-midi au programme, un contre-la-montre individuel de 23,7 km dans Harburg. Départ prévu à 15h04. Côté tennis, on connaît la fiche de demi-finale du tournoi de Halle. Vont opposer aujourd'hui l'Américain Taylor Fritz à l'Allemand Alexander Zverev et l'Américain Francis Tiafoe à l'Allemand Daniel Altmaier. Du côté du Queens, le Français Hugo Humbert a balayé hier soir l'Australien Rinki Ejikata pour s'offrir une place en demi-finale. Il affrontera aujourd'hui l'Américain Tommy Paul. Et les demi-finales dames du tournoi de Berlin vont opposer aujourd'hui la numéro 1 mondiale Arina Sabalenka, l'Américaine Jessica Pegula et la Tchèque Linda Noskova, la Philippine Alexandra Ehala.
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8: Bonjour, le ministre de l'Éducation nationale, Édouard Geffrey, a déclaré que les parents souhaitant garder leur enfant chez eux lundi en raison de la canicule le peuvent. La France risque de voir le mercure grimper encore dans les jours à venir. En effet, un plan d'action spécifique a été mis en place dans les établissements scolaires. Une enquête administrative a été demandée par le ministre de la Justice, Gérald Darmanin. Elle concerne la rédaction d'un jugement au tribunal de Bobigny dans lequel une mère qui a porté plainte pour une agression sexuelle sur son fils est moquée. Les termes de ce jugement traité de psychologue bobo ayant surréagi cette mère. Le garde des Sceaux a estimé qu'il s'agissait de faits d'une extrême gravité et totalement contraire à la déontologie et au devoir de délicatesse des magistrats. Le tribunal administratif de Rennes a validé l'interdiction par le préfet d'un hommage posthume à Jean-Marie Le Pen prévu aujourd'hui au cimetière de la Trinité-sur-Mer dans le Morbihan à l'initiative d'un parti d'extrême droite. Le préfet a interdit cette manifestation en raison d'un risque manifeste de troubles graves à l'ordre public. Il craint en particulier des affrontements car 11 collectifs d'ultra-gauche bretons ont appelé à un contre-rassemblement. Deux personnes sont mortes dans le crash d'un petit avion de tourisme dans un champ à proximité de l'aérodrome de la Bolle en Loire-Atlantique. L'engin Cessna 421 bimoteur à hélice avec 8 places parti de Rennes était en approche pour la phase d'atterrissage quand, selon des témoins, il a procédé à un virage et s'est écrasé. Les causes de ce drame ne sont pas connues. Deux trains ont été impliqués dans une collision au nord de Londres, dans la région de Bedford. Hier, en fin de journée, l'accident a fait un mort. 11 autres personnes ont été très grièvement blessées, 22 grièvement. C'est la fin de ce flash. Une très bonne journée à toutes et à tous.

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3: Bonjour à tous. La France traverse un épisode de canicule exceptionnel. Dimanche, la température ressentie pourra atteindre 44 degrés à Paris, un niveau supérieur à celui de plusieurs villes comme Bangkok ou Le Caire. Selon Météo France, ce pic de chaleur pourrait durer jusqu'au début de la semaine prochaine, avec des températures parmi les plus élevées jamais enregistrées en France. La ministre de la Culture appelle à une extrême vigilance face à la vague de chaleur, en laissant aux préfectures et aux mairies le choix de maintenir ou d'annuler les événements de la fête de la musique prévue demain. Elle précise que certaines manifestations pourraient être annulées localement, tout en soulignant qu'il faut éviter une décision uniforme à l'échelle nationale. Un orthophoniste a été mis en examen à Béthune, dans le Pas-de-Calais, pour des agressions sexuelles sur mineurs. L'affaire a provoqué un choc dans la ville. Les enquêteurs s'intéressent à plusieurs témoignages, dont celui d'un enfant évoquant des gestes inappropriés lors de consultations. L'homme a été arrêté et l'enquête se poursuit. À Nice, le conseil municipal a adopté un assouplissement de la réglementation sur les locations de type Airbnb. La durée maximale de location d'une résidence principale passe de 90 à 120 jours par an. Et certaines règles ont aussi été allégées dans les quartiers les plus concernés. Une décision défendue par le maire, mais vivement critiquée par la gauche, qui dénonce un scandale et un risque d'aggravation de la crise du logement. À l'international, les négociations entre l'Iran et les États-Unis, initialement prévues vendredi en Suisse, ont été reportées aujourd'hui. Dans le même temps, des frappes israéliennes ont fait 47 morts au Liban. Un cessez-le-feu serait ensuite entré en vigueur entre Israël et le Hezbollah, selon des sources américaines et diplomatiques. Enfin, en sport, la Coupe du Monde a été marquée par l'élimination de la Turquie et d'Haïti. Le Brésil s'est relancé en dominant Haïti 3-0, tandis que le Maroc a assuré une victoire plus serrée face à l'Écosse 1-0. Avec 2 défaites en 2 matchs, la Turquie et Haïti sont déjà éliminés de la compétition. C'est la fin de ce flash.
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4: Pour ce samedi 20 juin, il fera encore très chaud sur l'ensemble du pays avec entre 16 et 23 degrés déjà au réveil. Dans l'après-midi, ça va monter jusqu'à 31 degrés du côté de Lille. Et

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1: Bonjour à tous, on commence avec la Coupe du Monde de football. Hier soir, les États-Unis se sont qualifiés pour les 16e de finale grâce à leur victoire 2-0 face à l'Australie. Cette nuit, le Maroc s'est imposé 1-0 contre l'Écosse. Le Brésil a largement dominé Haïti 3-0. Et ce matin, la Turquie, battue 1-0, a été éliminée par le Paraguay. Ce soir, les Pays-Bas affrontent la Suède. Coup d'envoi de la rencontre prévue à 19h avant Allemagne-Côte d'Ivoire à partir de 22h. Du rugby avec la demi-finale de top 14 hier soir, le Stade Toulousain a surclassé le Racing 92, 71-17 au Vélodrome de Marseille. Les Rouges et Noirs visent maintenant un quadruplé historique. Ils défendront leur titre samedi prochain au Stade de France face au vainqueur de l'autre demi-finale qui va opposer ce soir Montpellier au Stade Français. Coup d'envoi de la rencontre prévue à 21h05. Le Paris Basketball est allé s'imposer hier soir 88-77 sur le terrain de Monaco pour mener 2-1 dans ces finales de la Betclic Elite. En cas de victoire, demain en principauté, les Parisiens seraient sacrés champions. La Rocket Team est désormais dos au mur et doit s'imposer pour espérer disputer une 5e et dernière manche dans la capitale. Du cyclisme, l'équatorien Jonathan Narváez a remporté hier la 3e étape du Tour de Suisse après plus de 100 km d'échappée. Il a résisté au retour du peloton et s'impose devant le Belge Xandro Meurice. Tadej Pogacar conserve lui son maillot jaune. Cet après-midi au programme, un contre-la-montre individuel de 23,7 km dans Harburg, départ prévu à 15h04. Côté tennis, on connaît la fiche de demi-finale du tournoi de Halle. Vont opposer aujourd'hui l'Américain Taylor Fritz à l'Allemand Alexander Zverev et l'Américain Francis Tiafoe à l'Allemand Daniel Altmaier. Du côté du Queens, le Français Hugo Humbert a balayé hier soir l'Australien Rinki Hijikata pour s'offrir une place en demi-finale. Il affrontera aujourd'hui l'Américain Tommy Paul. Et les demi-finales dames du tournoi de Berlin vont opposer aujourd'hui la numéro 1 mondiale Aryna Sabalenka, l'Américaine Jessica Pegula et la Tchèque Linda Noskova, la Philippine Alexandra et Ala.
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3: La question de Claude, 58 ans.
4: Mon père a des problèmes de santé. Aujourd'hui, c'est trop compliqué pour lui de rester dans son appartement. Alors, il veut vivre dans une structure médicalisée pour se sentir en sécurité. Je vais donc l'aider à chercher un EHPAD, mais où s'informer ?
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6: Bonjour, le ministre de l'Éducation nationale, Édouard Geffrey, a déclaré que les parents souhaitant garder leur enfant chez eux lundi en raison de la canicule le peuvent. La France risque de voir le mercure grimper encore dans les jours à venir. En effet, un plan d'action spécifique a été mis en place dans les établissements scolaires. Une enquête administrative a été demandée par le ministre de la Justice, Gérald Darmanin. Elle concerne la rédaction d'un jugement au tribunal de Bobigny dans lequel une mère qui a porté plainte pour une agression sexuelle sur son fils est moquée. Les termes de ce jugement rapidement traité de psychologue bobo ayant surréagi cette mère. Le garde des Sceaux a estimé qu'il s'agissait de faits d'une extrême gravité et totalement contraire à la déontologie et au devoir de délicatesse des magistrats. Le tribunal administratif de Rennes a validé l'interdiction par le préfet d'un hommage posthume à Jean-Marie Le Pen, prévu aujourd'hui au cimetière de la Trinité-sur-Mer dans le Morbihan à l'initiative d'un parti d'extrême droite. Le préfet a interdit cette manifestation en raison d'un risque manifeste de troubles graves à l'ordre public. Il craint en particulier des affrontements car 11 collectifs d'ultra-gauche bretons ont appelé à un contre-rassemblement. Deux personnes sont mortes dans le crash d'un petit avion de tourisme dans un champ à proximité de l'aérodrome de la Bolle en Loire-Atlantique. L'engin Cessna 425 bimoteur à hélice avec 8 places parti de Rennes était en approche pour la phase d'atterrissage quand, selon des témoins, il a procédé à un virage et s'est écrasé. Les causes de ce drame ne sont pas connues. Deux trains ont été impliqués dans une collision au nord de Londres, dans la région de Bedford. Hier, en fin de journée, l'accident a fait un mort. 11 autres personnes ont été très grièvement blessées, 22 grièvement. C'est la fin de ce flash, une très bonne journée à toutes et à tous.
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9: Bonjour à tous. La France traverse un épisode de canicule exceptionnel. Dimanche, la température ressentie pourra atteindre 44 degrés à Paris, un niveau supérieur à celui de plusieurs villes comme Bangkok ou Le Caire. Selon Météo France, ce pic de chaleur pourrait durer jusqu'au début de la semaine prochaine avec des températures parmi les plus élevées jamais enregistrées en France. La ministre de la Culture appelle à une extrême vigilance face à la vague de chaleur en laissant aux préfectures et aux mairies le choix de maintenir ou d'annuler les événements de la fête de la musique prévue demain. Elle précise que certaines manifestations pourraient être annulées localement, tout en soulignant qu'il faut éviter une décision uniforme à l'échelle nationale. Un orthophoniste a été mis en examen à Béthune, dans le Pas-de-Calais, pour des agressions sexuelles sur mineurs. L'affaire a provoqué un choc dans la ville. Les enquêteurs s'intéressent à plusieurs témoignages, dont celui d'un enfant évoquant des gestes inappropriés lors de consultations. L'homme a été arrêté et l'enquête se poursuit. À Nice, le conseil municipal a adopté un assouplissement de la réglementation sur les locations de type Airbnb. La durée maximale de location d'une résidence principale passe de 90 à 120 jours par an et certaines règles ont aussi été allégées dans les quartiers les plus concernés. Une décision défendue par le maire mais vivement critiquée par la gauche qui dénonce un scandale et un risque d'aggravation de la crise du logement. À l'international, les négociations entre l'Iran et les États-Unis initialement prévues vendredi en Suisse ont été reportées aujourd'hui. Dans le même temps, des frappes israéliennes ont fait 47 morts au Liban. Un cessez-le-feu serait ensuite entré entrée en vigueur entre Israël et le Hezbollah, selon des sources américaines et diplomatiques. Enfin, en sport, la Coupe du Monde a été marquée par l'élimination de la Turquie et d'Haïti. Le Brésil s'est relancé en dominant Haïti 3-0, tandis que le Maroc a assuré une victoire plus serrée face à l'Écosse 1-0. Avec deux défaites en deux matchs, la Turquie et Haïti sont déjà éliminés de la compétition. C'est la fin de ce flash. Très belle journée.
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10: Pour ce samedi 20 juin, il fera encore très chaud sur l'ensemble du pays avec entre 16 et 23 degrés déjà au réveil. Dans l'après-midi, ça va monter jusqu'à 31 degrés du côté de Lille.

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1: Bonjour à tous, on commence avec la Coupe du Monde de football. Hier soir, les États-Unis se sont qualifiés pour les 16e de finale grâce à leur victoire 2-0 face à l'Australie. Cette nuit, le Maroc s'est imposé 1-0 contre l'Écosse. Le Brésil a largement dominé Haïti 3-0. Et ce matin, la Turquie, battue 1-0, a été éliminée par le Paraguay. Ce soir, les Pays-Bas affrontent la Suède. Coup d'envoi de la rencontre prévue à 19h avant Allemagne-Côte d'Ivoire à partir de 22h. Du rugby avec la demi-finale de top 14. Hier soir, le Stade Toulousain a surclassé le Racing 92, 71-17 au Vélodrome de Marseille. Les Rouges et Noirs visent maintenant un quadruplé historique. Ils défendront leur titre samedi prochain au Stade de France face au vainqueur de l'autre demi-finale qui va opposer ce soir Montpellier au Stade Français. Coup d'envoi de la rencontre prévue à 21h05. Le Paris Basketball est allé s'imposer hier soir 88-77 sur le terrain de Monaco pour mener 2-1 dans ses finales de la Betclic Elite. En cas de victoire de en principauté, les Parisiens seraient sacrés champions. La Rocket Team est désormais dos au mur et doit s'imposer pour espérer disputer une 5e et dernière manche dans la capitale. Du cyclisme, l'équatorien Jonathan Narváez a remporté hier la 3e étape du Tour de Suisse après plus de 100 km d'échappée. Il a résisté au retour du peloton et s'impose devant le Belge Xandro Meurice. Tadej Pogacar conserve lui son maillot jaune. Cet après-midi au programme, un contre-la-montre individuel de 23,7 km dans un Bourg, départ prévu à 15h04. Côté tennis, on connaît la fiche de demi-finale du tournoi de Halle. Vont opposer aujourd'hui l'Américain Taylor Fritz à l'Allemand Alexander Zverev et l'Américain Francis Tiafoe à l'Allemand Daniel Altmaier. Du côté du Queens, le Français Hugo Humbert a balayé hier soir l'Australien Rinki Hijikata pour s'offrir une place en demi-finale. Il affrontera aujourd'hui l'Américain Tommy Paul. Et les demi-finales dames du tournoi de Berlin vont opposer aujourd'hui la numéro 1 mondiale Arina Sabalenka, l'Américaine Jessica Pegula et la Tchèque Linda Noskova, la Philippine Alexandra et là.
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3: Aujourd'hui, nous parlons d'une solution encore trop méconnue, l'hébergement temporaire pour les personnes âgées. Diane Genet, bonjour. 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
5: Bonjour, le ministre de l'Éducation nationale, Édouard Geffrey, a déclaré que les parents souhaitant garder leur enfant chez eux lundi en raison de la canicule le peuvent. La France risque de voir le mercure grimper encore dans les jours à venir. En effet, un plan d'action spécifique a été mis en place dans les établissements scolaires. Une enquête administrative a été demandée par le ministre de la Justice, Gérald Darmanin. Elle concerne la rédaction d'un jugement au tribunal de Bobigny dans lequel une mère qui a porté plainte pour une agression sexuelle sur son fils est moquée. Les termes de ce jugement souvent traité de psychologue bobo ayant surréagi cette mère. Le garde des Sceaux a estimé qu'il s'agissait de faits d'une extrême gravité et totalement contraire à la déontologie et au devoir de délicatesse des magistrats. Le tribunal administratif de Rennes a validé l'interdiction par le préfet d'un hommage posthume à Jean-Marie Le Pen, prévu aujourd'hui au cimetière de la Trinité-sur-Mer dans le Morbihan à l'initiative d'un parti d'extrême droite. Le préfet a interdit cette manifestation en raison d'un risque manifeste de troubles graves à l'ordre public. Il craint en particulier des affrontements car 11 collectifs d'ultra-gauche bretons ont appelé à un contre-rassemblement. Deux personnes sont mortes dans le crash d'un petit avion de tourisme dans un champ à proximité de l'aérodrome de la Bolle en Loire-Atlantique. L'engin Cessna 425 bimoteur à hélice avec 8 places parti de Rennes était en approche pour la phase d'atterrissage quand, selon des témoins, il a procédé à un virage et s'est écrasé. Les causes de ce drame ne sont pas connues. Deux trains ont été impliqués dans une collision au nord de Londres, dans la région de Bedford. Hier, en fin de journée, l'accident a fait un mort. 11 autres personnes ont été très grièvement blessées, 22 grièvement. C'est la fin de ce flash, une très bonne journée à toutes et à tous.
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6: 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Rachel Hoffman est une nouvelle recrue de la police locale. 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Après la découverte d'une deuxième victime, puis d'une série d'homicides, Rachel va rapidement nouer une relation très particulière avec le mystérieux assassin. 5 ans plus tard, alors que l'affaire semble close, une nouvelle vague d'assassinats frappe New York, étonnamment similaire au premier. 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
8: Bonjour à tous. La France traverse un épisode de canicule exceptionnel. Dimanche, la température ressentie pourra atteindre 44 degrés à Paris, un niveau supérieur à celui de plusieurs villes comme Bangkok ou Le Caire. Selon Météo France, ce pic de chaleur pourrait durer jusqu'au début de la semaine prochaine avec des températures parmi les plus élevées jamais enregistrées en France. La ministre de la Culture appelle à une extrême vigilance face à la vague de chaleur en laissant aux préfectures et aux mairies le choix de maintenir ou d'annuler les événements de la fête de la musique prévue demain. Elle précise que certaines manifestations pourraient être annulées localement, tout en soulignant qu'il faut éviter une décision uniforme à l'échelle nationale. Un orthophoniste a été mis en examen à Béthune, dans le Pas-de-Calais, pour des agressions sexuelles sur mineurs. L'affaire a provoqué un choc dans la ville. Les enquêteurs s'intéressent à plusieurs témoignages, dont celui d'un enfant évoquant des gestes inappropriés lors de consultations. L'homme a été arrêté et l'enquête se poursuit. À Nice, le conseil municipal a adopté un assouplissement de la réglementation sur les locations de type Airbnb. La durée maximale de location d'une résidence principale passe de 90 à 120 jours par an et certaines règles ont aussi été allégées dans les quartiers les plus concernés. Une décision défendue par le maire mais vivement critiquée par la gauche qui dénonce un scandale et un risque d'aggravation de la crise du logement. À l'international, les négociations entre l'Iran et les États-Unis initialement prévues vendredi en Suisse ont été reportées aujourd'hui. Dans le même temps, des frappes israéliennes ont fait 47 morts au Liban. Un cessez-le-feu serait ensuite entré entrée en vigueur entre Israël et le Hezbollah, selon des sources américaines et diplomatiques. Enfin, en sport, la Coupe du Monde a été marquée par l'élimination de la Turquie et d'Haïti. Le Brésil s'est relancé en dominant Haïti 3-0, tandis que le Maroc a assuré une victoire plus serrée face à l'Écosse 1-0. Avec deux défaites en deux matchs, la Turquie et Haïti sont déjà éliminés de la compétition. C'est la fin de ce flash. Très belle journée.
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9: Pour ce samedi 20 juin, il fera encore très chaud sur l'ensemble du pays avec entre 16 et 23 degrés déjà au réveil. Dans l'après-midi, ça va monter jusqu'à 31 degrés du côté de Lille. Il

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1: Bonjour à tous, on commence avec la Coupe du Monde de football. Hier soir, les États-Unis se sont qualifiés pour les 16e de finale grâce à leur victoire 2-0 face à l'Australie. Cette nuit, le Maroc s'est imposé 1-0 contre l'Écosse. Le Brésil a largement dominé Haïti 3-0. Et ce matin, la Turquie, battue 1-0, a été éliminée par le Paraguay. Ce soir, les Pays-Bas affrontent la Suède. Coup d'envoi de la rencontre prévu à 19h avant Allemagne, Côte d'Ivoire à partir de 22h. Du rugby avec la demi-finale de Top 14. Hier soir, le Stade toulousain a surclassé le Racing 92, 71-17 au Vélodrome de Marseille. Les Rouges et Noirs visent maintenant un quadruplé historique. Ils défendront leur titre samedi prochain au Stade de France face au vainqueur de l'autre demi-finale qui va opposer ce soir Montpellier au Stade français. Coup d'envoi de la rencontre prévu à 21h05. Le Paris Basketball est allé s'imposer hier soir 88-77 sur le terrain de Monaco pour mener 2-1 dans ses finales de la Betclic Elite. En cas de victoire demain en principauté, les Parisiens seraient sacrés champions. La Rocket Team est désormais dos au mur et doit s'imposer pour espérer disputer une 5e et dernière manche dans la capitale. Du cyclisme, l'équatorien Jonathan Narváez a remporté hier la 3e étape du Tour de Suisse après plus de 100 km d'échappée. Il a résisté au retour du peloton et s'impose devant le Belge Xandro Meurice. Tadej Pogacar conserve lui son maillot jaune. Cet après-midi au programme, un contre-la-montre individuel de 23,7 km dans Harburg, départ prévu à 15h04. Côté tennis, on connaît l'affiche de demi-finale du tournoi de Halle. Vont opposer aujourd'hui l'Américain Taylor Fritz à l'Allemand Alexander Zverev et l'Américain Francis Tiafoe à l'Allemand Daniel Altmaier. Du côté du Queens, le Français Hugo Humbert a balayé hier soir l'Australien Rinki Ejikata pour s'offrir une place en demi-finale. Il affrontera aujourd'hui l'Américain Tommy Paul. Et les demi-finales dames du tournoi de Berlin vont opposer aujourd'hui la numéro 1 mondiale Arina Sabalenka, l'Américaine Jessica Pegula et la Tchèque Linda Noskova, la Philippine Alexandra et Ala.
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6: Bonjour, le ministre de l'Éducation nationale, Édouard Geffrey, a déclaré que les parents souhaitant garder leur enfant chez eux lundi en raison de la canicule le peuvent. La France risque de voir le mercure grimper encore dans les jours à venir. En effet, un plan d'action spécifique a été mis en place dans les établissements scolaires. Une enquête administrative a été demandée par le ministre de la Justice, Gérald Darmanin. Elle concerne la rédaction d'un jugement au tribunal de Bobigny dans lequel une mère qui a porté plainte pour une agression sexuelle sur son fils est moquée. Les termes de ce jugement traité de psychologue bobo ayant surréagi cette mère. Le garde des Sceaux a estimé qu'il s'agissait de faits d'une extrême gravité et totalement contraire à la déontologie et au devoir de délicatesse des magistrats. Le tribunal administratif de Rennes a validé l'interdiction par le préfet d'un hommage posthume à Jean-Marie Le Pen, prévu aujourd'hui au cimetière de la Trinité-sur-Mer, dans le Morbihan, à l'initiative d'un parti d'extrême droite. Le préfet a interdit cette manifestation en raison d'un risque manifeste de troubles graves à l'ordre public. Il craint en particulier des affrontements, car 11 collectifs d'ultra-gauche bretons ont appelé à un contre-rassemblement. Deux personnes sont mortes dans le crash d'un petit avion de tourisme dans un champ à proximité de l'aérodrome de la Bolle en Loire-Atlantique. L'engin Cessna 421 bimoteur à hélice avec 8 places parti de Rennes était en approche pour la phase d'atterrissage quand, selon des témoins, il a procédé à un virage et s'est écrasé. Les causes de ce drame ne sont pas connues. Deux trains ont été impliqués dans une collision au nord de Londres, dans la région de Bedford. Hier, en fin de journée, l'accident a fait un mort. 11 autres personnes ont été très grièvement blessées, 22 grièvement. C'est la fin de ce flash, une très bonne journée à toutes et à tous.
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7: 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L'histoire des
2: 16h75
7: à Syracuse, dans l'État de New York. Rachel Hoffman est une nouvelle recrue de la police locale. C'est elle qui découvre le corps d'une institutrice sauvagement assassinée. À côté du corps se trouve un étrange message tiré de la Divine Comédie de Dante. 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
9: Bonjour à tous. La France traverse un épisode de canicule exceptionnel. Dimanche, la température ressentie pourra atteindre 44 degrés à Paris, un niveau supérieur à celui de plusieurs villes comme Bangkok ou Le Caire. Selon Météo France, ce pic de chaleur pourrait durer jusqu'au début de la semaine prochaine, avec des températures parmi les plus élevées jamais enregistrées en France. La ministre de la Culture appelle à une extrême vigilance face à la vague de chaleur, en laissant aux préfectures et aux mairies le choix de maintenir ou d'annuler les événements de la fête de la musique prévue demain. Elle précise que certaines manifestations pourraient être annulées localement, tout en soulignant qu'il faut éviter une décision uniforme à l'échelle nationale. Un orthophoniste a été mis en examen à Béthune, dans le Pas-de-Calais, pour des agressions sexuelles sur mineurs. L'affaire a provoqué un choc dans la ville. Les enquêteurs s'intéressent à plusieurs témoignages, dont celui d'un enfant évoquant des gestes inappropriés lors de consultations. L'homme a été arrêté et l'enquête se poursuit. À Nice, le conseil municipal a adopté un assouplissement de la réglementation sur les locations de type Airbnb. La durée maximale de location d'une résidence principale passe de 90 à 120 jours par an. Et certaines règles ont aussi été allégées dans les quartiers les plus concernés. Une décision défendue par le maire, mais vivement critiquée par la gauche, qui dénonce un scandale et un risque d'aggravation de la crise du logement. À l'international, les négociations entre l'Iran et les États-Unis, initialement prévues vendredi en Suisse, ont été reportées aujourd'hui. Dans le même temps, des frappes israéliennes ont fait 47 morts au Liban. Un cessez-le-feu serait ensuite entré en vigueur entre Israël et le Hezbollah, selon des sources américaines et diplomatiques. Enfin, en sport, la Coupe du Monde a été marquée par l'élimination de la Turquie et d'Haïti. Le Brésil s'est relancé en dominant Haïti 3-0, tandis que le Maroc a assuré une victoire plus serrée face à l'Écosse 1-0. Avec 2 défaites en 2 matchs, la Turquie et Haïti sont déjà éliminés de la compétition. C'est la fin de ce flash. Très belle journée.
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11: Bon. Pour ce samedi 20 juin, il fera encore très chaud sur l'ensemble du pays avec entre 16 et 23 degrés déjà au réveil. Dans l'après-midi, ça va monter jusqu'à 31 degrés du côté de Lille

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1: Bonjour à tous, on commence avec la Coupe du Monde de football. Hier soir, les États-Unis se sont qualifiés pour les 16e de finale grâce à leur victoire 2-0 face à l'Australie. Cette nuit, le Maroc s'est imposé 1-0 contre l'Écosse. Le Brésil a largement dominé Haïti 3-0. Et ce matin, la Turquie, battue 1-0, a été éliminée par le Paraguay. Ce soir, les Pays-Bas affrontent la Suède. Coup d'envoi de la rencontre prévue à 19h avant Allemagne-Côte d'Ivoire à partir de 22h. Du rugby avec la demi-finale de top 14. Hier soir, le Stade toulousain a surclassé le Racing 92, 71-17 au Vélodrome de Marseille. Les Rouges et Noirs visent maintenant un quadruplé historique. Ils défendront leur titre samedi prochain au Stade de France face au vainqueur de l'autre demi-finale qui va opposer ce soir Montpellier au Stade français. Coup d'envoi de la rencontre prévue à 21h05. Le Paris Basketball est allé s'imposer hier soir 88-77 sur le terrain de Monaco pour mener 2-1 dans ces finales de la Betclic Elite. En cas de victoire, demain en principauté, les Parisiens seraient sacrés champions. La Rocket Team est désormais dos au mur et doit s'imposer pour espérer disputer une 5e et dernière manche dans la capitale. Du cyclisme, l'équatorien Jonathan Narváez a remporté hier la 3e étape du Tour de Suisse après plus de 100 km d'échappée. Il a résisté au retour du peloton et s'impose devant le Belge Xandro Meurice. Tadej Pogacar conserve lui son maillot jaune. Cet après-midi au programme, un contre-la-montre individuel de 23,7 km dans Harburg, départ prévu à 15h04. Côté tennis, on connaît la fiche de demi-finale du tournoi de Halle. Vont opposer aujourd'hui l'Américain Taylor Fritz à l'Allemand Alexander Zverev et l'Américain Francis Tiafoe à l'Allemand Daniel Altmaier. Du côté du Queens, le Français Hugo Humbert a balayé hier soir l'Australien Rinki Ejikata pour s'offrir une place en demi-finale. Il affrontera aujourd'hui l'Américain Tommy Paul. Et les demi-finales dames du tournoi de Berlin vont opposer aujourd'hui la numéro 1 mondiale Arina Sabalenka, l'Américaine Jessica Pegula et la Tchèque Linda Noskova, la Philippine Alexandra et Ala.
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6: Bonjour, le ministre de l'Éducation nationale, Édouard Geffrey, a déclaré que les parents souhaitant garder leur enfant chez eux lundi en raison de la canicule le peuvent. La France risque de voir le mercure grimper encore dans les jours à venir. En effet, un plan d'action spécifique a été mis en place dans les établissements scolaires. Une enquête administrative a été demandée par le ministre de la Justice, Gérald Darmanin. Elle concerne la rédaction d'un jugement au tribunal de Bobigny dans lequel une mère qui a porté plainte pour une agression sexuelle sur son fils est moquée. Les termes de ce jugement traiter de psychologue bobo ayant surréagi cette mère. Le garde des Sceaux a estimé qu'il s'agissait de faits d'une extrême gravité et totalement contraire à la déontologie et au devoir de délicatesse des magistrats. Le tribunal administratif de Rennes a validé l'interdiction par le préfet d'un hommage posthume à Jean-Marie Le Pen, prévu aujourd'hui au cimetière de la Trinité-sur-Mer dans le Morbihan à l'initiative d'un parti d'extrême droite. Le préfet a interdit cette manifestation en raison d'un risque manifeste de troubles graves à l'ordre public. Il craint en particulier des affrontements car 11 collectifs d'ultra-gauche bretons ont appelé à un contre-rassemblement. Deux personnes sont mortes dans le crash d'un petit avion de tourisme dans un champ à proximité de l'aérodrome de la Bolle en Loire-Atlantique. L'engin Cessna 425 bimoteur à hélice à véhicule place parti de Rennes était en approche pour la phase d'atterrissage quand, selon des témoins, il a procédé à un virage et s'est écrasé. Les causes de ce drame ne sont pas connues. Deux trains ont été impliqués dans une collision au nord de Londres, dans la région de Bedford. Hier, en fin de journée, l'accident a fait un mort. 11 autres personnes ont été très grièvement blessées, 22 grièvement. C'est la fin de ce flash, une très bonne journée à toutes et à tous.
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9: Bonjour à tous. La France traverse un épisode de canicule exceptionnel. Dimanche, la température ressentie pourra atteindre 44 degrés à Paris, un niveau supérieur à celui de plusieurs villes comme Bangkok ou Le Caire. Selon Météo France, ce pic de chaleur pourrait durer jusqu'au début de la semaine prochaine avec des températures parmi les plus élevées jamais enregistrées en France. La ministre de la Culture appelle à une extrême vigilance face à la vague de chaleur en laissant aux préfectures et aux mairies le choix de maintenir ou d'annuler les événements de la fête de la musique prévue demain. Elle précise que certaines manifestations pourraient être annulées localement, tout en soulignant qu'il faut éviter une décision uniforme à l'échelle nationale. Un orthophoniste a été mis en examen à Béthune, dans le Pas-de-Calais, pour des agressions sexuelles sur mineurs. L'affaire a provoqué un choc dans la ville. Les enquêteurs s'intéressent à plusieurs témoignages, dont celui d'un enfant évoquant des gestes inappropriés lors de consultations. L'homme a été arrêté et l'enquête se poursuit. À Nice, le conseil municipal a adopté un assouplissement de la réglementation sur les locations de type Airbnb. La durée maximale de location d'une résidence principale passe de 90 à 120 jours par an et certaines règles ont aussi été allégées dans les quartiers les plus concernés. Une décision défendue par le maire mais vivement critiquée par la gauche qui dénonce un scandale et un risque d'aggravation de la crise du logement. À l'international, les négociations entre l'Iran et les États-Unis initialement prévues vendredi en Suisse ont été reportées aujourd'hui. Dans le même temps, des frappes israéliennes ont fait 47 morts au Liban. Un cessez-le-feu serait ensuite entré en vigueur entre Israël et le Hezbollah, selon des sources américaines et diplomatiques. Enfin, en sport, la Coupe du Monde a été marquée par l'élimination de la Turquie et d'Haïti. Le Brésil s'est relancé en dominant Haïti 3-0, tandis que le Maroc a assuré une victoire plus serrée face à l'Écosse 1-0. Avec deux défaites en deux matchs, la Turquie et Haïti sont déjà éliminés de la compétition. C'est la fin de ce flash. Très belle journée.
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10: Pour ce samedi 20 juin, il fera encore très chaud sur l'ensemble du pays avec entre 16 et 23 degrés déjà au réveil. Dans l'après-midi, ça va monter jusqu'à 31 degrés du côté de Lille. Et

0: Donna Summer naît le 31 décembre 1948 à Boston, aux États-Unis. Son vrai nom est LaDonna Adrienne Gaines. Elle grandit dans une famille religieuse et chante très jeune dans la chorale de son église. Sa voix puissante et expressive se remarque rapidement. À la fin des années 1960, elle quitte les États-Unis pour l'Europe. Elle s'installe en Allemagne et participe à plusieurs comédies musicales, dont la version allemande de la célèbre comédie musicale Air. C'est en Europe que sa carrière bascule. Elle rencontre le producteur italien Giorgio Moroder et le compositeur Pete Bellotte. Ensemble, ils vont créer un nouveau son qui va marquer l'histoire de la musique. En 1975, Donna Summer enregistre la chanson « Love to Love You Baby ». Le titre devient un succès international et fait d'elle une nouvelle star du disco. À la fin des années 1970, elle enchaîne les tubes. Parmi les plus célèbres, « I Feel Love »,« Last Dance », »,« Hot Stuff », »,« Bad Girls ». La chanson « I Feel Love », sortie en 1977, est particulièrement révolutionnaire. Produite par Giorgio Moroder, elle repose presque entièrement sur des synthétiseurs électroniques. Ce morceau influencera profondément la musique électronique, la dance et la techno. Grâce à son immense succès, Donna Summer reçoit rapidement le surnom de « Queen of Disco », la reine du disco. Au cours de sa carrière, elle vend plus de 100 millions de disques dans le monde et remporte 5 Grammy Awards. Elle est aussi l'une des premières artistes à placer 3 albums numéro 1 aux États-Unis en une seule année. Dans les années 1980 et 1990, elle continue d'enregistrer et de se produire sur scène. Son style évolue vers la pop et la musique dance. Donna Summer meurt le 17 mai 2012 à Naples, à l'âge de 63 ans, après une lutte contre le cancer. En 2013, elle est intronisée au Rock'n'Roll Hall of Fame. Aujourd'hui, Donna Summer reste une figure majeure de l'histoire de la musique. Sa voix, son énergie et ses innovations ont profondément marqué le disco et toute la musique électronique moderne.
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2: Bonjour à tous, on commence avec la Coupe du Monde de football. Hier soir, les États-Unis se sont qualifiés pour les 16e de finale grâce à leur victoire 2-0 face à l'Australie. Cette nuit, le Maroc s'est imposé 1-0 contre l'Écosse. Le Brésil a largement dominé Haïti 3-0. Et ce matin, la Turquie, battue 1-0, a été éliminée par le Paraguay. Ce soir, les Pays-Bas affrontent la Suède. Coup d'envoi de la rencontre prévue à 19h avant Allemagne-Côte d'Ivoire à partir de 22h. Du rugby avec la demi-finale de top 14 hier soir, le Stade Toulousain a surclassé le Racing 92, 71-17 au Vélodrome de Marseille. Les Rouges et Noirs visent maintenant un quadruplé historique. Ils défendront leur titre samedi prochain au Stade de France face au vainqueur de l'autre demi-finale qui va opposer ce soir Montpellier au Stade Français. Coup d'envoi de la rencontre prévu à 21h05. Le Paris Basketball est allé s'imposer hier soir 88-77 sur le terrain de Monaco pour mener 2-1 dans ces finales de la Betclic Elite. En cas de victoire, demain en principauté, les Parisiens seraient sacrés champions. La Rocket Team est désormais dos au mur et doit s'imposer pour espérer disputer une 5e et dernière manche dans la capitale. Du cyclisme, l'équatorien Jonathan Narváez a remporté hier la 3e étape du Tour de Suisse après plus de 100 km d'échappée. Il a résisté au retour du peloton et s'impose devant le Belge Xandro Meurice. Tadej Pogacar conserve lui son maillot jaune. Cet après-midi au programme, un contre-la-montre individuel de 23,7 km dans Harburg, départ prévu à 15h04. Côté tennis, on connaît la fiche de demi-finale du tournoi de Halle. Vont opposer aujourd'hui l'Américain Taylor Fritz à l'Allemand Alexander Zverev et l'Américain Francis Tiafoe à l'Allemand Daniel Altmaier. Du côté du Queens, le Français Hugo Humbert a balayé hier soir l'Australien Rinki Ejikata pour s'offrir une place en demi-finale. Il affrontera aujourd'hui l'Américain Tommy Paul. Et les demi-finales dames du tournoi de Berlin vont opposer aujourd'hui la numéro 1 mondiale Arina Sabalenka, l'Américaine Jessica Pegula et la Tchèque Linda Noskova, la Philippine Alexandra et Ala.
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4: La question de Jacques, 74 ans.
5: Je vais bien, je suis en pleine forme et je vois pas pourquoi dès maintenant je devrais penser à adapter mon logement.
4: Anticiper, c'est ce qui permet bien souvent de rester chez soi plus longtemps. Voici le témoignage de Marie-Christine, 77 ans. Elle a choisi d'adapter son logement avant que les difficultés n'apparaissent.
5: Ma cuisine, elle est très ancienne et pas du tout ergonomique. 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Alors du coup, on a décidé de faire des petits aménagements dans la cuisine, mais à moindre coût. 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Et puis on a réorganisé tous les placards pour avoir toutes les choses utiles au quotidien à portée de la main. Et pour les placards du bas, on a installé un système de tiroirs coulissants très facile à poser parce qu'ils sont adhésifs. Et ça m'évite de trop baisser pour accéder à ces placards. 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
6: Bonjour, le ministre de l'Éducation nationale, Édouard Geffrey, a déclaré que les parents souhaitant garder leur enfant chez eux lundi en raison de la canicule le peuvent. La France risque de voir le mercure grimper encore dans les jours à venir. En effet, un plan d'action spécifique a été mis en place dans les établissements scolaires. Une enquête administrative a été demandée par le ministre de la Justice, Gérald Darmanin. Elle concerne la rédaction d'un jugement au tribunal de Bobigny dans lequel une mère qui a porté plainte pour une agression sexuelle sur son fils est moquée. Les termes de ce jugement traité de psychologue bobo ayant surréagi cette mère. Le garde des Sceaux a estimé qu'il s'agissait de faits d'une extrême gravité et totalement contraire à la déontologie et au devoir de délicatesse des magistrats. Le tribunal administratif de Rennes a validé l'interdiction par le préfet d'un hommage posthume à Jean-Marie Le Pen prévu aujourd'hui au cimetière de la Trinité-sur-Mer dans le Morbihan à l'initiative d'un parti d'extrême droite. Le préfet a interdit cette manifestation en raison d'un risque manifeste de troubles graves à l'ordre public. Il craint en particulier des affrontements car 11 collectifs d'ultra-gauche bretons ont appelé à un contre-rassemblement. Deux personnes sont mortes dans le crash d'un petit avion de tourisme dans un champ à proximité de l'aérodrome de la Bolle en Loire-Atlantique. L'engin Cessna 425 bimoteur à hélice à aiguë place parti de Rennes était en approche pour la phase d'atterrissage quand, selon des témoins, il a procédé à un virage et s'est écrasé. Les causes de ce drame ne sont pas connues. Deux trains ont été impliqués dans une collision au nord de Londres, dans la région de Bedford. Hier, en fin de journée, l'accident a fait un mort. 11 autres personnes ont été très grièvement blessées, 22 grièvement. C'est la fin de ce flash. Une très bonne journée à toutes et à tous.
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7: Avec son dernier livre, Les Invisibles, l'écrivain britannique R.J. Laurie confirme son statut de maître du polar noir. Révélé en France par Seul le silence, il a depuis conquis près de 2 millions de lecteurs francophones. Les États-Unis constituent le territoire romanesque de son œuvre. Des Appalaches à New York, en passant par les Everglades, son dernier succès, qui vient de paraître au livre de poche, chacun de ses 18 romans sont tous parus en France aux éditions Sonatine. Les Invisibles sera votre thriller de l'été. L'histoire débute en 1975, à Syracuse, dans l'État de New York. Rachel Hoffman est une nouvelle recrue de la police locale. C'est elle qui découvre le corps d'une institutrice sauvagement assassinée. À côté du corps se trouve un étrange message tiré de la Divine Comédie de Dante. Après la découverte d'une deuxième victime, puis d'une série d'homicides, Rachel va rapidement nouer une relation très particulière avec le mystérieux assassin. 5 ans plus tard, alors que l'affaire semble close, une nouvelle vague d'assassinats frappe New York, étonnamment similaire au premier. Rachel, qui s'apprête à rejoindre l'unité de profilage du FBI,

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1: Bonjour à tous. La France traverse un épisode de canicule exceptionnel. Dimanche, la température ressentie pourra atteindre 44 degrés à Paris, un niveau supérieur à celui de plusieurs villes comme Bangkok ou Le Caire. Selon Météo France, ce pic de chaleur pourrait durer jusqu'au début de la semaine prochaine, avec des températures parmi les plus élevées jamais enregistrées en France. La ministre de la Culture appelle à une extrême vigilance face à la vague de chaleur, en laissant aux préfectures et aux mairies le choix de maintenir ou d'annuler les événements de la fête de la musique prévue demain. Elle précise que certaines manifestations pourraient être annulées localement, tout en soulignant qu'il faut éviter une décision uniforme à l'échelle nationale. Un orthophoniste a été mis en examen à Béthune, dans le Pas-de-Calais, pour des agressions sexuelles sur mineurs. L'affaire a provoqué un choc dans la ville. Les enquêteurs s'intéressent à plusieurs témoignages, dont celui d'un enfant évoquant des gestes inappropriés lors de consultations. L'homme a été arrêté et l'enquête se poursuit. À Nice, le conseil municipal a adopté un assouplissement de la réglementation sur les locations de type Airbnb. La durée maximale de location d'une résidence principale passe de 90 à 120 jours par an. Et certaines règles ont aussi été allégées dans les quartiers les plus concernés. Une décision défendue par le maire, mais vivement critiquée par la gauche, qui dénonce un scandale et un risque d'aggravation de la crise du logement. À l'international, les négociations entre l'Iran et les États-Unis, initialement prévues vendredi en Suisse, ont été reportées aujourd'hui. Dans le même temps, des frappes israéliennes ont fait 47 morts au Liban. Un cessez-le-feu serait ensuite entré en vigueur entre Israël et le Hezbollah, selon des sources américaines et diplomatiques. Enfin, en sport, la Coupe du Monde a été marquée par l'élimination de la Turquie et d'Haïti. Le Brésil s'est relancé en dominant Haïti 3-0, tandis que le Maroc a assuré une victoire plus serrée face à l'Écosse 1-0. Avec deux défaites en deux matchs, la Turquie et Haïti sont déjà éliminés de la compétition. C'est la fin de ce flash. Très belle journée.
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3: Pour ce samedi 20 juin, il fera encore très chaud sur l'ensemble du pays avec entre 16 et 23 degrés déjà au réveil. Dans l'après-midi, ça va monter jusqu'à 31 degrés du côté de Lille. Il fera

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1: Bonjour à tous, on commence avec la Coupe du Monde de football. Hier soir, les États-Unis se sont qualifiés pour les 16e de finale grâce à leur victoire 2-0 face à l'Australie. Cette nuit, le Maroc s'est imposé 1-0 contre l'Écosse. Le Brésil a largement dominé Haïti 3-0. Et ce matin, la Turquie, battue 1-0, a été éliminée par le Paraguay. Ce soir, les Pays-Bas affrontent la Suède. Coup d'envoi de la rencontre prévue à 19h avant Allemagne-Côte d'Ivoire à partir de 22h. Du rugby avec la demi-finale de top 14. Hier soir, le Stade toulousain a surclassé le Racing 92, 71-17 au Vélodrome de Marseille. Les Rouges et Noirs visent maintenant un quadruplé historique. Ils défendront leur titre samedi prochain au Stade de France face au vainqueur de l'autre demi-finale qui va opposer ce soir Montpellier au Stade français. Coup d'envoi de la rencontre prévue à 21h05. Le Paris Basketball est allé s'imposer hier soir 88-77 sur le terrain de Monaco pour mener 2-1 dans ses finales de la Betclic Elite. En cas de victoire demain en principauté, les Parisiens seraient sacrés champions. La Rocket Team est désormais dos au mur et doit s'imposer pour espérer disputer une 5e et dernière manche dans la capitale. Du cyclisme, l'équatorien Jonathan Narváez a remporté hier la 3e étape du Tour de Suisse après plus de 100 km d'échappée. Il a résisté au retour du peloton et s'impose devant le Belge Xandro Meurice. Tadej Pogacar conserve lui son maillot jaune. Cet après-midi au programme, un contre-la-montre individuel de 23,7 km dans Harbourg, départ prévu à 15h04. Côté tennis, on connaît l'affiche de demi-finale du tournoi de Halle. Vont opposer aujourd'hui l'Américain Taylor Fritz à l'Allemand Alexander Zverev et l'Américain Francis Tiafoe à l'Allemand Daniel Altmaier. Du côté du Queens, le Français Hugo Humbert a balayé hier soir l'Australien Rinki Ejikata pour s'offrir une place en demi-finale. Il affrontera aujourd'hui l'Américain Tommy Paul. Et les demi-finales dames du tournoi de Berlin vont opposer aujourd'hui la numéro 1 mondiale Arina Sabalenka, l'Américaine Jessica Pegula et la Tchèque Linda Noskova, la Philippine Alexandra et Ala.
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1: La question de Jocelyne, 82 ans.
2: Je vis seule et je fatigue de plus en plus. J'aurais besoin d'aide pour le ménage, les courses et peut-être même aussi pour ma toilette. Qui peut me renseigner sur les services qui existent et aussi sur les démarches ?
1: La réponse de Déborah Ensminger, experte auprès de la Caisse nationale de solidarité pour l'autonomie.
3: Bonjour Jocelyne. Si vous sentez que vous avez besoin d'aide pour certaines tâches du quotidien, il existe des professionnels pour vous conseiller et vous aider. 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
4: 17h.
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6: Bonjour, le ministre de l'Éducation nationale, Édouard Geffrey, a déclaré que les parents souhaitant garder leur enfant chez eux lundi en raison de la canicule le peuvent. La France risque de voir le mercure grimper encore dans les jours à venir. En effet, un plan d'action spécifique a été mis en place dans les établissements scolaires. Une enquête administrative a été demandée par le ministre de la Justice, Gérald Darmanin. Elle concerne la rédaction d'un jugement au tribunal de Bobigny dans lequel une mère qui a porté plainte pour une agression sexuelle sur son fils est moquée. Les termes de ce jugement traité de psychologue bobo ayant surréagi cette mère. Le garde des Sceaux a estimé qu'il s'agissait de faits d'une extrême gravité et totalement contraire à la déontologie et au devoir de délicatesse des magistrats. Le tribunal administratif de Rennes a validé l'interdiction par le préfet d'un hommage posthume à Jean-Marie Le Pen, prévu aujourd'hui au cimetière de la Trinité-sur-Mer, dans le Morbihan, à l'initiative d'un parti d'extrême droite. Le préfet a interdit cette manifestation en raison d'un risque manifeste de troubles graves à l'ordre public. Il craint en particulier des affrontements car 11 collectifs d'ultra-gauche bretons ont appelé à un contre-rassemblement. Deux personnes sont mortes dans le crash d'un petit avion de tourisme dans un champ à proximité de l'aérodrome de la Bolle en Loire-Atlantique. L'engin Cessna 425 bimoteur à hélice avec 8 places parti de Rennes était en approche pour la phase d'atterrissage quand, selon des témoins, il a procédé à un virage et s'est écrasé. Les causes de ce drame ne sont pas connues. Deux trains ont été impliqués dans une collision au nord de Londres, dans la région de Bedford. Hier, en fin de journée, l'accident a fait un mort. 11 autres personnes ont été très grièvement blessées, 22 grièvement. C'est la fin de ce flash. Une très bonne journée à toutes et à tous.
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7: Avec son dernier livre, Les Invisibles, l'écrivain britannique R.J. Laurie confirme son statut de maître du polar noir. 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À côté du corps se trouve un étrange message tiré de la Divine Comédie de Dante. Après la découverte d'une deuxième victime, puis d'une série d'homicides, Rachel va rapidement nouer une relation très particulière avec le mystérieux assassin. 5 ans plus tard, alors que l'affaire semble close, une nouvelle vague d'assassinats frappe New York, étonnamment similaire au premier. 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
8: Bonjour à tous. La France traverse un épisode de canicule exceptionnel. Dimanche, la température ressentie pourra atteindre 44 degrés à Paris, un niveau supérieur à celui de plusieurs villes comme Bangkok ou Le Caire. Selon Météo France, ce pic de chaleur pourrait durer jusqu'au début de la semaine prochaine, avec des températures parmi les plus élevées jamais enregistrées en France. La ministre de la Culture appelle à une extrême vigilance face à la vague de chaleur, en laissant aux préfectures et aux mairies le choix de maintenir ou d'annuler les événements de la fête de la musique prévue demain. Elle précise que certaines manifestations pourraient être annulées localement, tout en soulignant qu'il faut éviter une décision uniforme à l'échelle nationale. Un orthophoniste a été mis en examen à Béthune, dans le Pas-de-Calais, pour des agressions sexuelles sur mineurs. L'affaire a provoqué un choc dans la ville. Les enquêteurs s'intéressent à plusieurs témoignages, dont celui d'un enfant évoquant des gestes inappropriés lors de consultations. L'homme a été arrêté et l'enquête se poursuit. À Nice, le conseil municipal a adopté un assouplissement de la réglementation sur les locations de type Airbnb. La durée maximale de location d'une résidence principale passe de 90 à 120 jours par an. Et certaines règles ont aussi été allégées dans les quartiers les plus concernés. Une décision défendue par le maire, mais vivement critiquée par la gauche, qui dénonce un scandale et un risque d'aggravation de la crise du logement. À l'international, les négociations entre l'Iran et les États-Unis, initialement prévues vendredi en Suisse, ont été reportées aujourd'hui. Dans le même temps, des frappes israéliennes ont fait 47 morts au Liban. Un cessez-le-feu serait ensuite entré en vigueur entre Israël et le Hezbollah, selon des sources américaines et diplomatiques. Enfin, en sport, la Coupe du Monde a été marquée par l'élimination de la Turquie et d'Haïti. Le Brésil s'est relancé en dominant Haïti 3-0, tandis que le Maroc a assuré une victoire plus serrée face à l'Écosse 1-0. Avec deux défaites en deux matchs, la Turquie et Haïti sont déjà éliminés de la compétition. C'est la fin de ce flash. Très belle journée.
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10: Pour ce samedi 20 juin, il fera encore très chaud sur l'ensemble du pays avec entre 16 et 23 degrés déjà au réveil. Dans l'après-midi, ça va monter jusqu'à 31 degrés du côté de Lille. Il

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1: Bonjour à tous, on commence avec la Coupe du Monde de football. Hier soir, les États-Unis se sont qualifiés pour les 16e de finale grâce à leur victoire 2-0 face à l'Australie. Cette nuit, le Maroc s'est imposé 1-0 contre l'Écosse. Le Brésil a largement dominé Haïti 3-0. Et ce matin, la Turquie, battue 1-0, a été éliminée par le Paraguay. Ce soir, les Pays-Bas affrontent la Suède. Coup d'envoi de la rencontre prévu à 19h avant Allemagne, Côte d'Ivoire à partir de 22h. Du rugby avec la demi-finale de Top 14. Hier soir, le Stade toulousain a surclassé le Racing 92, 71-17 au Vélodrome de Marseille. Les Rouges et Noirs visent maintenant un quadruplé historique. Ils défendront leur titre samedi prochain au Stade de France face au vainqueur de l'autre demi-finale qui va opposer ce soir Montpellier au Stade français. Coup d'envoi de la rencontre prévu à 21h05. Le Paris Basketball est allé s'imposer hier soir 88-77 sur le terrain de Monaco pour mener 2-1 dans ces finales de la Betclic Elite. En cas de victoire demain en principauté, les Parisiens seraient sacrés champions. La Rocket Team est désormais dos au mur et doit s'imposer pour espérer disputer une 5e et dernière manche dans la capitale. Du cyclisme, l'équatorien Jonathan Narváez a remporté hier la 3e étape du Tour de Suisse après plus de 100 km d'échappée. Il a résisté au retour du peloton et s'impose devant le Belge Xandro Meurice. Tadej Pogacar conserve lui son maillot jaune. Cet après-midi au programme, un contre-la-montre individuel de 23,7 km dans Harburg, départ prévu à 15h04. Côté tennis, on connaît l'affiche de demi-finale du tournoi de Halle. Vont opposer aujourd'hui l'américain Taylor Fritz à l'allemand Alexander Zverev et l'américain Francis Tiafoe à l'allemand Daniel Altmaier. Du côté du Queens, le français Hugo Humbert a balayé hier soir l'australien Rinki Ejikata pour s'offrir une place en demi-finale. Il affrontera aujourd'hui l'américain Tommy Paul. Et les demi-finales dames du tournoi de Berlin vont opposer aujourd'hui la numéro 1 mondiale Arina Sabalenka, l'américaine Jessica Pegula et la tchèque Linda Noskova, la philippine Alexandra Ehala.
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4: J'aime être active, voir du monde, lire, profiter de mes petits-enfants. 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
6: Bonjour, le ministre de l'Éducation nationale, Édouard Geffrey, a déclaré que les parents souhaitant garder leur enfant chez eux lundi en raison de la canicule le peuvent. La France risque de voir le mercure grimper encore dans les jours à venir. En effet, un plan d'action spécifique a été mis en place dans les établissements scolaires. Une enquête administrative a été demandée par le ministre de la Justice, Gérald Darmanin. Elle concerne la rédaction d'un jugement au tribunal de Bobigny dans lequel une mère qui a porté plainte pour une agression sexuelle sur son fils est moquée. Les termes de ce jugement traité de psychologue bobo ayant surréagi cette mère. Le garde des Sceaux a estimé qu'il s'agissait de faits d'une extrême gravité et totalement contraire à la déontologie et au devoir de délicatesse des magistrats. Le tribunal administratif de Rennes a validé l'interdiction par le préfet d'un hommage posthume à Jean-Marie Le Pen prévu aujourd'hui au cimetière de la Trinité-sur-Mer dans le Morbihan à l'initiative d'un parti d'extrême droite. Le préfet a interdit cette manifestation en raison d'un risque manifeste de troubles graves à l'ordre public. Il craint en particulier des affrontements car 11 collectifs d'ultra-gauche bretons ont appelé à un contre-rassemblement. Deux personnes sont mortes dans le crash d'un petit avion de tourisme dans un champ à proximité de l'aérodrome de la Bolle en Loire-Atlantique. L'engin Cessna 421 bimoteur à hélice avec 8 places parti de Rennes était en approche pour la phase d'atterrissage quand, selon des témoins, il a procédé à un virage et s'est écrasé. Les causes de ce drame ne sont pas connues. Deux trains ont été impliqués dans une collision au nord de Londres, dans la région de Bedford. Hier, en fin de journée, l'accident a fait un mort. 11 autres personnes ont été très grièvement blessées, 22 grièvement. C'est la fin de ce flash, une très bonne journée à toutes et à tous.
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7: Avec son dernier livre, Les Invisibles, l'écrivain britannique R.J. 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
9: Bonjour à tous. La France traverse un épisode de canicule exceptionnel. Dimanche, la température ressentie pourra atteindre 44 degrés à Paris, un niveau supérieur à celui de plusieurs villes comme Bangkok ou Le Caire. Selon Météo France, ce pic de chaleur pourrait durer jusqu'au début de la semaine prochaine, avec des températures parmi les plus élevées jamais enregistrées en France. La ministre de la Culture appelle à une extrême vigilance face à la vague de chaleur, en laissant aux préfectures et aux mairies le choix de maintenir ou d'annuler les événements de la fête de la musique prévue demain. Elle précise que certaines manifestations pourraient être annulées localement, tout en soulignant qu'il faut éviter une décision uniforme à l'échelle nationale. Un orthophoniste a été mis en examen à Béthune, dans le Pas-de-Calais, pour des agressions sexuelles sur mineurs. L'affaire a provoqué un choc dans la ville. Les enquêteurs s'intéressent à plusieurs témoignages, dont celui d'un enfant évoquant des gestes inappropriés lors de consultations. L'homme a été arrêté et l'enquête se poursuit. À Nice, le conseil municipal a adopté un assouplissement de la réglementation sur les locations de type Airbnb. La durée maximale de location d'une résidence principale passe de 90 à 120 jours par an. Et certaines règles ont aussi été allégées dans les quartiers les plus concernés. Une décision défendue par le maire, mais vivement critiquée par la gauche, qui dénonce un scandale et un risque d'aggravation de la crise du logement. À l'international, les négociations entre l'Iran et les États-Unis, initialement prévues vendredi en Suisse, ont été reportées aujourd'hui. Dans le même temps, des frappes israéliennes ont fait 47 morts au Liban. Un cessez-le-feu serait ensuite entré en vigueur entre Israël et le Hezbollah, selon des sources américaines et diplomatiques. Enfin, en sport, la Coupe du Monde a été marquée par l'élimination de la Turquie et d'Haïti. Le Brésil s'est relancé en dominant Haïti 3-0, tandis que le Maroc a assuré une victoire plus serrée face à l'Écosse 1-0. Avec 2 défaites en 2 matchs, la Turquie et Haïti sont déjà éliminés de la compétition. C'est la fin de ce flash. Très belle journée.
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11: Pour ce samedi 20 juin, il fera encore très chaud sur l'ensemble du pays avec entre 16 et 23 degrés déjà au réveil. Dans l'après-midi, ça va monter jusqu'à 31 degrés du côté de Lille. Il fera

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1: Bonjour à tous, on commence avec la Coupe du Monde de football. Hier soir, les États-Unis se sont qualifiés pour les 16e de finale grâce à leur victoire 2-0 face à l'Australie. Cette nuit, le Maroc s'est imposé 1-0 contre l'Écosse. Le Brésil a largement dominé Haïti 3-0. Et ce matin, la Turquie, battue 1-0, a été éliminée par le Paraguay. Ce soir, les Pays-Bas affrontent la Suède. Coup d'envoi de la rencontre prévu à 19h avant Allemagne-Côte d'Ivoire à partir de 22h. Du rugby avec la demi-finale de top 14. Hier soir, le Stade Toulousain a surclassé le Racing 92, 71-17 au Vélodrome de Marseille. Les Rouges et Noirs visent maintenant un quadruplé historique. Ils défendront leur titre samedi prochain au Stade de France face au vainqueur de l'autre demi-finale qui va opposer ce soir Montpellier au Stade Français. Coup d'envoi de la rencontre prévu à 21h05. Le Paris Basketball est allé s'imposer hier soir 88-77 sur le terrain de Monaco pour mener 2-1. Dans ces finales de la Betclic Elite. En cas de victoire demain en principauté, les Parisiens seraient sacrés champions. La Rocket Team est désormais dos au mur et doit s'imposer pour espérer disputer une 5e et dernière manche dans la capitale. Du cyclisme, l'équatorien Jonathan Narváez a remporté hier à la 3e étape du Tour de Suisse après plus de 100 km d'échappée. Il a résisté au retour du peloton et s'impose devant le Belge Xandro Meurice. Tadej Pogacar conserve lui son maillot jaune cet après-midi au programme contre la montre individuelle de 23,7 km dans Harburg, départ prévu à 15h04. Côté tennis, on connaît l'affiche de demi-finale du tournoi de Halle. Vont opposer aujourd'hui l'Américain Taylor Fritz à l'Allemand Alexander Zverev et l'Américain Francis Tiafoe à l'Allemand Daniel Altmaier. Du côté du Queens, le Français Hugo Humbert a balayé hier soir l'Australien Rinki Ejikata pour s'offrir une place en demi-finale. Il affrontera aujourd'hui l'Américain Tommy Paul. Et les demi-finales dames du tournoi de Berlin vont opposer aujourd'hui la numéro 1 mondiale Aryna Sabalenka, l'Américaine Jessica Pegula et la tchèque Linda Noskova, la Philippine Alexandra Eala.
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3: Charlotte aide son mari au quotidien. 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
7: Bonjour, le ministre de l'Éducation nationale, Édouard Geffrey, a déclaré que les parents souhaitant garder leur enfant chez eux lundi en raison de la canicule le peuvent. La France risque de voir le mercure grimper encore dans les jours à venir. En effet, un plan d'action spécifique a été mis en place dans les établissements scolaires. Une enquête administrative a été demandée par le ministre de la Justice, Gérald Darmanin. Elle concerne la rédaction d'un jugement au tribunal de Bobigny dans lequel une mère qui a porté plainte pour une agression sexuelle sur son fils est moquée. Les termes de ce jugement traité de psychologue bobo ayant surréagi cette mère. Le garde des Sceaux a estimé qu'il s'agissait de faits d'une extrême gravité et totalement contraire à la déontologie et au devoir de délicatesse des magistrats. Le tribunal administratif de Rennes a validé l'interdiction par le préfet d'un hommage posthume à Jean-Marie Le Pen, prévu aujourd'hui au cimetière de la Trinité-sur-Mer dans le Morbihan à l'initiative d'un parti d'extrême droite. Le préfet a interdit cette manifestation en raison d'un risque manifeste de troubles graves à l'ordre public. Il craint en particulier des affrontements car 11 collectifs d'ultra-gauche bretons ont appelé à un contre-rassemblement. Deux personnes sont mortes dans le crash d'un petit avion de tourisme dans un champ à proximité de l'aérodrome de la Bolle en Loire-Atlantique. L'engin Cessna 425 bimoteur à hélice à vécu place partie de Rennes était en approche pour la phase d'atterrissage quand, selon des témoins, il a procédé à un virage et s'est écrasé. Les causes de ce drame ne sont pas connues. Deux trains ont été impliqués dans une collision au nord de Londres, dans la région de Bedford. Hier, en fin de journée, l'accident a fait un mort. 11 autres personnes ont été très grièvement blessées, 22 grièvement. C'est la fin de ce flash. Une très bonne journée à toutes et à tous.
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8: Avec son dernier livre, Les Invisibles, l'écrivain britannique R.J. 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Rachel Hoffman est une nouvelle recrue de la police locale. C'est elle qui découvre le corps d'une institutrice sauvagement assassinée. À côté du corps se trouve un étrange message tiré de la Divine Comédie de Dante. Après la découverte d'une deuxième victime, puis d'une série d'homicides, Rachel va rapidement nouer une relation très particulière avec le mystérieux assassin. 5 ans plus tard, alors que l'affaire semble close, une nouvelle vague d'assassinats frappe New York, étonnamment similaire au premier. Rachel, qui s'apprête à rejoindre l'unité de profilage du FBI, ignore encore qu'il lui faudra plus d'une décennie pour tenter de résoudre cette enquête très personnelle. Une investigation qui, peu à peu, va virer à l'obsession, à la paranoïa et à la mener aux confins de la folie. 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
10: Bonjour à tous. La France traverse un épisode de canicule exceptionnel. Dimanche, la température ressentie pourra atteindre 44 degrés à Paris, un niveau supérieur à celui de plusieurs villes comme Bangkok ou Le Caire. Selon Météo France, ce pic de chaleur pourrait durer jusqu'au début de la semaine prochaine, avec des températures parmi les plus élevées jamais enregistrées en France. La ministre de la Culture appelle à une extrême vigilance face à la vague de chaleur, en laissant aux préfectures et aux mairies le choix de maintenir ou d'annuler les événements de la fête de la musique prévue demain. Elle précise que certaines manifestations pourraient être annulées localement, tout en soulignant qu'il faut éviter une décision uniforme à l'échelle nationale. Un orthophoniste a été mis en examen à Béthune, dans le Pas-de-Calais, pour des agressions sexuelles sur mineurs. L'affaire a provoqué un choc dans la ville. Les enquêteurs s'intéressent à plusieurs témoignages, dont celui d'un enfant évoquant des gestes inappropriés lors de consultations. L'homme a été arrêté et l'enquête se poursuit. À Nice, le conseil municipal a adopté un assouplissement de la réglementation sur les locations de type Airbnb. La durée maximale de location d'une résidence principale passe de 90 à 120 jours par an et certaines règles ont aussi été allégées dans les quartiers les plus concernés. Une décision défendue par le maire mais vivement critiquée par la gauche qui dénonce un scandale et un risque d'aggravation de la crise du logement. À l'international, les négociations entre l'Iran et les États-Unis, initialement prévues vendredi en Suisse, ont été reportées aujourd'hui. Dans le même temps, des frappes israéliennes ont fait 47 morts au Liban. Un cessez-le-feu serait ensuite entré en vigueur entre Israël et le Hezbollah, selon des sources américaines et diplomatiques. Enfin, en sport, la Coupe du Monde a été marquée par l'élimination de la Turquie et d'Haïti. Le Brésil s'est relancé en dominant Haïti 3-0, tandis que le Maroc a assuré une victoire plus serrée face à l'Écosse 1-0, avec avec deux défaites en deux matchs, la Turquie et Haïti sont déjà éliminés de la compétition. C'est la fin de ce flash, très belle journée.
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11: Pour ce samedi 20 juin, il fera encore très chaud sur l'ensemble du pays avec entre 16 et 23 degrés déjà au réveil. Dans l'après-midi, ça va monter jusqu'à 31 degrés du côté de Lille. Il fera

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1: Bonjour à tous, on commence avec la Coupe du Monde de football. Hier soir, les États-Unis se sont qualifiés pour les 16e de finale grâce à leur victoire 2-0 face à l'Australie. Cette nuit, le Maroc s'est imposé 1-0 contre l'Écosse. Le Brésil a largement dominé Haïti 3-0. Et ce matin, la Turquie, battue 1-0, a été éliminée par le Paraguay. Ce soir, les Pays-Bas affrontent la Suède. Coup d'envoi de la rencontre prévu à 19h avant Allemagne-Côte d'Ivoire à partir de 22h. Du rugby avec la demi-finale de top 14. Hier soir, le Stade toulousain a surclassé le Racing 92, 71-17 au Vélodrome de Marseille. Les Rouges et Noirs visent maintenant un quadruplé historique. Ils défendront leur titre samedi prochain au Stade de France face au vainqueur de l'autre demi-finale qui va opposer ce soir Montpellier au Stade français. Coup d'envoi de la rencontre prévu à 21h05. Le Paris Basketball est allé s'imposer hier soir 88-77 sur le terrain de Monaco pour mener 2-1 dans ces finales de la Betclic Elite. En cas de victoire demain en principauté, les Parisiens seraient sacrés champions. La Rocket Team est désormais dos au mur et doit s'imposer pour espérer disputer une 5e et dernière manche dans la capitale. Du cyclisme, l'équatorien Jonathan Narváez a remporté hier la 3e étape du Tour de Suisse après plus de 100 km d'échappée. Il a résisté au retour du peloton et s'impose devant le Belge Xandro Meurice. Tadej Pogacar conserve lui son maillot jaune. Cet après-midi au programme, un contre-la-montre individuel de 23,7 km dans Harburg, départ prévu à 15h04. Côté tennis, on connaît l'affiche de demi-finale du tournoi de Halle. Vont opposer aujourd'hui l'américain Taylor Fritz à l'allemand Alexander Zverev et l'américain Francis Tiafoe à l'allemand Daniel Altmaier. Du côté du Queens, le français Hugo Humbert a balayé hier soir l'australien Rinki Hijikata pour s'offrir une place en demi-finale. Il affrontera aujourd'hui l'américain Tommy Paul. Et les demi-finales dames du tournoi de Berlin vont opposer aujourd'hui la numéro 1 mondiale Arina Sabalenka, l'américaine Jessica Pegula et la tchèque Linda Noskova, la philippine Alexandra et Ala.
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7: Bonjour, le ministre de l'Éducation nationale, Édouard Geffrey, a déclaré que les parents souhaitant garder leur enfant chez eux lundi en raison de la canicule le peuvent. La France risque de voir le mercure grimper encore dans les jours à venir. En effet, un plan d'action spécifique a été mis en place dans les établissements scolaires. Une enquête administrative a été demandée par le ministre de la Justice, Gérald Darmanin. Elle concerne la rédaction d'un jugement au tribunal de Bobigny dans lequel une mère qui a porté plainte pour une agression sexuelle sur son fils est moquée. Les termes de ce jugement traité de psychologue bobo ayant surréagi cette mère. Le garde des Sceaux a estimé qu'il s'agissait de faits d'une extrême gravité et totalement contraire à la déontologie et au devoir de délicatesse des magistrats. Le tribunal administratif de Rennes a validé l'interdiction par le préfet d'un hommage posthume à Jean-Marie Le Pen prévu aujourd'hui au cimetière de la Trinité-sur-Mer dans le Morbihan à l'initiative d'un parti d'extrême droite. Le préfet a interdit cette manifestation en raison d'un risque manifeste de troubles graves à l'ordre public. Il craint en particulier des affrontements car 11 collectifs d'ultra-gauche bretons ont appelé à un contre-rassemblement. Deux personnes sont mortes dans le crash d'un petit avion de tourisme dans un champ à proximité de l'aérodrome de la Bolle en Loire-Atlantique. L'engin Cessna 421 bimoteur à hélice avec 8 places parti de Rennes était en approche pour la phase d'atterrissage quand, selon des témoins, il a procédé à un virage et s'est écrasé. Les causes de ce drame ne sont pas connues. Deux trains ont été impliqués dans une collision au nord de Londres, dans la région de Bedford. Hier, en fin de journée, l'accident a fait un mort. 11 autres personnes ont été très grièvement blessées, 22 grièvement. C'est la fin de ce flash, une très bonne journée à toutes et à tous.
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8: 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Après la découverte d'une deuxième victime, puis d'une série d'homicides, Rachel va rapidement nouer une relation très particulière avec le mystérieux assassin. 5 ans plus tard, alors que l'affaire semble close, une nouvelle vague d'assassinats frappe New York, étonnamment similaire au premier. 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
10: Bonjour à tous. La France traverse un épisode de canicule exceptionnel. Dimanche, la température ressentie pourra atteindre 44 degrés à Paris, un niveau supérieur à celui de plusieurs villes comme Bangkok ou Le Caire. Selon Météo France, ce pic de chaleur pourrait durer jusqu'au début de la semaine prochaine avec des températures parmi les plus élevées jamais enregistrées en France. La ministre de la Culture appelle à une extrême vigilance face à la vague de chaleur en laissant aux préfectures et aux mairies le choix de maintenir ou d'annuler les événements de la fête de la musique prévue demain. Elle précise que certaines manifestations pourraient être annulées localement, tout en soulignant qu'il faut éviter une décision uniforme à l'échelle nationale. Un orthophoniste a été mis en examen à Béthune, dans le Pas-de-Calais, pour des agressions sexuelles sur mineurs. L'affaire a provoqué un choc dans la ville. Les enquêteurs s'intéressent à plusieurs témoignages, dont celui d'un enfant évoquant des gestes inappropriés lors de consultations. L'homme a été arrêté et l'enquête se poursuit. À Nice, le conseil municipal a adopté un assouplissement de la réglementation sur les locations de type Airbnb. La durée maximale de location d'une résidence principale passe de 90 à 120 jours par an. Et certaines règles ont aussi été allégées dans les quartiers les plus concernés. Une décision défendue par le maire, mais vivement critiquée par la gauche, qui dénonce un scandale et un risque d'aggravation de la crise du logement. À l'international, les négociations entre l'Iran et les États-Unis, initialement prévues vendredi en Suisse, ont été reportées aujourd'hui. Dans le même temps, des frappes israéliennes ont fait 47 morts au Liban. Un cessez-le-feu serait ensuite entré en vigueur entre Israël et le Hezbollah, selon des sources américaines et diplomatiques. Enfin, en sport, la Coupe du Monde a été marquée par l'élimination de la Turquie et d'Haïti. Le Brésil s'est relancé en dominant Haïti 3-0, tandis que le Maroc a assuré une victoire plus serrée face à l'Écosse 1-0. Avec 2 défaites en 2 matchs, la Turquie et Haïti sont déjà éliminés de la compétition. C'est la fin de ce flash. Très belle journée.
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12: Pour ce samedi 20 juin, il fera encore très chaud sur l'ensemble du pays avec entre 16 et 23 degrés déjà au réveil. Dans l'après-midi, ça va monter jusqu'à 31 degrés du côté de Lille. Il

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1: Bonjour à tous, on commence avec la Coupe du Monde de football. Hier soir, les États-Unis se sont qualifiés pour les 16e de finale grâce à leur victoire 2-0 face à l'Australie. Cette nuit, le Maroc s'est imposé 1-0 contre l'Écosse. Le Brésil a largement dominé Haïti 3-0. Et ce matin, la Turquie, battue 1-0, a été éliminée par le Paraguay. Ce soir, les Pays-Bas affrontent la Suède. Coup d'envoi de la rencontre prévu à 19h avant Allemagne, Côte d'Ivoire à partir de 22h. Du rugby avec la demi-finale de Top 14. Hier soir, le Stade toulousain a surclassé le Racing 92, 71-17 au Vélodrome de Marseille. Les Rouges et Noirs visent maintenant un quadruplé historique. Ils défendront leur titre samedi prochain au Stade de France face au vainqueur de l'autre demi-finale qui va opposer ce soir Montpellier au Stade français. Coup d'envoi de la rencontre prévu à 21h05. Le Paris Basketball est allé s'imposer hier soir 88-77 sur le terrain de Monaco pour mener 2-1 dans ces finales de la Betclic Elite. En cas de victoire demain en principauté, les Parisiens seraient sacrés champions. La Rocket Team est désormais dos au mur et doit s'imposer pour espérer disputer une 5e et dernière manche dans la capitale. Du cyclisme, l'équatorien Jonathan Narváez a remporté hier la 3e étape du Tour de Suisse après plus de 100 km d'échappée. Il a résisté au retour du peloton et s'impose devant le Belge Xandro Meurice. Tadej Pogacar conserve lui son maillot jaune. Cet après-midi au programme, un contre-la-montre individuel de 23,7 km dans Harburg, départ prévu à 15h04. Côté tennis, on connaît l'affiche de demi-finale du tournoi de Halle. Vont opposer aujourd'hui l'américain Taylor Fritz à l'allemand Alexander Zverev et l'américain Frances Tiafoe à l'allemand Daniel Altmaier. Du côté du Queens, le français Hugo Humbert a balayé hier soir l'australien Rinki Ejikata pour s'offrir une place en demi-finale. Il affrontera aujourd'hui l'américain Tommy Paul. Et les demi-finales dames du tournoi de Berlin vont opposer aujourd'hui la numéro 1 mondiale Arina Sabalenka, l'américaine Jessica Pegula et la tchèque Linda Noskova, la philippine Alexandra et Ala.
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3: Donner ses organes pour sauver des vies ou offrir son corps à la science pour faire avancer la médecine, deux démarches altruistes mais différentes. Le docteur Julien Rogier, médecin anesthésiste réanimateur, responsable des prélèvements d'organes et tissus au CHU de Bordeaux, nous éclaire sur cette distinction essentielle.
4: Le don d'organes est un prélèvement à visée thérapeutique directement pour sauver des vies. Le don du corps à la science est un don indirect pour sauver des vies. Il sert par exemple pour essentiellement des dissections pour les futurs médecins. Le don du corps à la science, il faut l'anticiper et passer un contrat avec un laboratoire d'anatomie. Votre corps est rapatrié dans ce laboratoire après votre décès. Le don d'organes, on est tous donneurs, sauf si on s'y opposait de son vivant. Mais ce que l'on recommande actuellement, c'est d'en parler à ses proches et dire qu'on est donneur d'organes. C'est beaucoup plus simple si un jour vous êtes en situation de pouvoir donner. Ces deux types de dons sont extrêmement importants, mais différents. À titre personnel, je pense qu'il vaut mieux choisir le don d'organes pour greffe. Il est beaucoup plus rare et il permet de sauver de nombreuses vies. Et c'est important d'en parler de son vivant à ses proches. Et je rappelle que ce type de don sauve de très nombreuses vies.
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6: Bonjour, le ministre de l'Éducation nationale, Édouard Geffrey, a déclaré que les parents souhaitant garder leur enfant chez eux lundi en raison de la canicule le peuvent. La France risque de voir le mercure grimper encore dans les jours à venir. En effet, un plan d'action spécifique a été mis en place dans les établissements scolaires. Une enquête administrative a été demandée par le ministre de la Justice, Gérald Darmanin. Elle concerne la rédaction d'un jugement au tribunal de Bobigny dans lequel une mère qui a porté plainte pour une agression sexuelle sur son fils est moquée. Les termes de ce jugement traité de psychologue bobo ayant surréagi cette mère. Le garde des Sceaux a estimé qu'il s'agissait de faits d'une extrême gravité et totalement contraire à la déontologie et au devoir de délicatesse des magistrats. Le tribunal administratif de Rennes a validé l'interdiction par le préfet d'un hommage posthume à Jean-Marie Le Pen prévu aujourd'hui au cimetière de la Trinité-sur-Mer dans le Morbihan à l'initiative d'un parti d'extrême droite. Le préfet a interdit cette manifestation en raison d'un risque manifeste de troubles graves à l'ordre public. Il craint en particulier des affrontements car 11 collectifs d'ultra-gauche bretons ont appelé à un contre-rassemblement. Deux personnes sont mortes dans le crash d'un petit avion de tourisme dans un champ à proximité de l'aérodrome de la Bolle en Loire-Atlantique. L'engin Cessna 425 bimoteur à hélice à véhicule place parti de Rennes était en approche pour la phase d'atterrissage quand, selon des témoins, il a procédé à un virage et s'est écrasé. Les causes de ce drame ne sont pas connues. Deux trains ont été impliqués dans une collision au nord de Londres, dans la région de Bedford. Hier, en fin de journée, l'accident a fait un mort. 11 autres personnes ont été très grièvement blessées, 22 grièvement. C'est la fin de ce flash, une très bonne journée à toutes et à tous.
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5: Avec son dernier livre, Les Invisibles, l'écrivain britannique R.J. 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
8: Bonjour à tous. La France traverse un épisode de canicule exceptionnel. Dimanche, la température ressentie pourra atteindre 44 degrés à Paris, un niveau supérieur à celui de plusieurs villes comme Bangkok ou Le Caire. Selon Météo France, ce pic de chaleur pourrait durer jusqu'au début de la semaine prochaine avec des températures parmi les plus élevées jamais enregistrées en France. La ministre de la Culture appelle à une extrême vigilance face à la vague de chaleur en laissant aux préfectures et aux mairies le choix de maintenir ou d'annuler les événements de la fête de la musique prévue demain. Elle précise que certaines manifestations pourraient être annulées localement, tout en soulignant qu'il faut éviter une décision uniforme à l'échelle nationale. Un orthophoniste a été mis en examen à Béthune, dans le Pas-de-Calais, pour des agressions sexuelles sur mineurs. L'affaire a provoqué un choc dans la ville. Les enquêteurs s'intéressent à plusieurs témoignages, dont celui d'un enfant évoquant des gestes inappropriés lors de consultations. L'homme a été arrêté et l'enquête se poursuit. À Nice, le conseil municipal a adopté un assouplissement de la réglementation sur les locations de type Airbnb. La durée maximale de location d'une résidence principale passe de 90 à 120 jours par an. Et certaines règles ont aussi été allégées dans les quartiers les plus concernés. Une décision défendue par le maire, mais vivement critiquée par la gauche, qui dénonce un scandale et un risque d'aggravation de la crise du logement. À l'international, les négociations entre l'Iran et les États-Unis, initialement prévues vendredi en Suisse, ont été reportées aujourd'hui. Dans le même temps, des frappes israéliennes ont fait 47 morts au Liban. Un cessez-le-feu serait ensuite entré en vigueur entre Israël et le Hezbollah, selon des sources américaines et diplomatiques. Enfin, en sport, la Coupe du Monde a été marquée par l'élimination de la Turquie et d'Haïti. Le Brésil s'est relancé en dominant Haïti 3-0, tandis que le Maroc a assuré une victoire plus serrée face à l'Écosse 1-0. Avec 2 défaites en 2 matchs, la Turquie et Haïti sont déjà éliminés de la compétition. C'est la fin de ce flash. Très belle journée.
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10: Pour ce samedi 20 juin, il fera encore très chaud sur l'ensemble du pays avec entre 16 et 23 degrés déjà au réveil. Dans l'après-midi, ça va monter jusqu'à 31 degrés du côté de Lille. Il fera

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1: Bonjour à tous, on commence avec la Coupe du Monde de football. Hier soir, les États-Unis se sont qualifiés pour les 16e de finale grâce à leur victoire 2-0 face à l'Australie. Cette nuit, le Maroc s'est imposé 1-0 contre l'Écosse. Le Brésil a largement dominé Haïti 3-0. Et ce matin, la Turquie, battue 1-0, a été éliminée par le Paraguay. Ce soir, les Pays-Bas affrontent la Suède. Coup d'envoi de la rencontre prévu à 19h avant Allemagne-Côte d'Ivoire à partir de 22h. Du rugby avec la demi-finale de top 14. Hier soir, le Stade toulousain a surclassé le Racing 92, 71-17 au Vélodrome de Marseille. Les Rouges et Noirs visent maintenant un quadruplé historique. Ils défendront leur titre samedi prochain au Stade de France face au vainqueur de l'autre demi-finale qui va opposer ce soir Montpellier au Stade français. Coup d'envoi de la rencontre prévu à 21h05. Le Paris Basketball est allé s'imposer hier soir 88-77 sur le terrain de Monaco pour mener 2-1 dans ces finales de la Betclic Elite. En cas de victoire, demain en principauté, les Parisiens seraient sacrés champions. La Rocket Team est désormais dos au mur et doit s'imposer pour espérer disputer une 5e et dernière manche dans la capitale. Du cyclisme, l'équatorien Jonathan Narváez a remporté hier à la 3e étape du Tour de Suisse après plus de 100 km d'échappée. Il a résisté au retour du peloton et s'impose devant le Belge Xandro Meurs. Tadej Pogacar conserve lui son maillot jaune. Cet après-midi au programme, un contre-la-montre individuel de 23,7 km dans Harbourg, départ prévu à 15h04. Côté tennis, on connaît la fiche de demi-finale du tournoi de Halle. Vont opposer aujourd'hui l'américain Taylor Fritz à l'allemand Alexander Zverev et l'américain Francis Tiafoe à l'allemand Daniel Altmaier. Du côté du Queens, le français Hugo Humbert a balayé hier soir l'australien Rinki Hijikata pour s'offrir une place en demi-finale. Il affrontera aujourd'hui l'américain Tommy Paul. Et les demi-finales dames du tournoi de Berlin vont opposer aujourd'hui la numéro 1 mondiale Arina Sabalenka, l'américaine Jessica Pegula et la tchèque Linda Noskova, la philippine Alexandra et Ala.
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3: Depuis 2023, plus de 1300 greffes de foie sont réalisées par an en France, sauvant des vies et redonnant espoir à des patients en situation critique. Aujourd'hui, découvrons l'histoire d'Éric Bulle-Haussmann, un patient qui a fait face à l'adversité avec courage et détermination.
4: Quand j'étais jeune, à 23 ans, j'ai fait une hépatite et ensuite j'ai commencé à déclencher ce qu'on appelle une NASH, non-alcoolique stéatose hépatique, la fameuse maladie du foie gras. Et je suis passé de 63 kilos à 143 kilos à l'âge de 57 ans. Je suis passé en insuffisance hépatique sévère. Le pronostic était d'une survie de 3 semaines. Très court, on pense beaucoup à beaucoup de choses. Et j'ai eu la chance d'avoir un donneur qui m'a permis d'être greffé en extrême urgence. Aujourd'hui, je suis content d'être vivant. Je remercie tous les jours cette famille de donneurs et ce donneur.
3: Éric, pourquoi c'est important de parler du don d'organes ?
4: C'est capital d'en parler entre ses proches. Tout le monde croit qu'avec la législation, on est tous donneurs. Mais c'est pas aussi simple que ça. Parce que pour être donneur d'organes, il faut être en mort encéphalique. C'est en général des morts brutales. Et les proches ne sont pas prêts à ça. Et si jamais ils n'en ont parlé avant, c'est très compliqué de ne pas dire non parce qu'on a peur. Et aujourd'hui, si tout le monde pouvait en parler, on diminuerait ce taux de refus.
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6: Bonjour, le ministre de l'Éducation nationale, Édouard Geffrey, a déclaré que les parents souhaitant garder leur enfant chez eux lundi en raison de la canicule le peuvent. La France risque de voir le mercure grimper encore dans les jours à venir. En effet, un plan d'action spécifique a été mis en place dans les établissements scolaires. Une enquête administrative a été demandée par le ministre de la Justice, Gérald Darmanin. Elle concerne la rédaction d'un jugement au tribunal de Bobigny dans lequel une mère qui a porté plainte pour une agression sexuelle sur son fils est moquée. Les termes de ce jugement traité de psychologue bobo ayant surréagi cette mère. Le garde des Sceaux a estimé qu'il s'agissait de faits d'une extrême gravité et totalement contraire à la déontologie et au devoir de délicatesse des magistrats. Le tribunal administratif de Rennes a validé l'interdiction par le préfet d'un hommage posthume à Jean-Marie Le Pen, prévu aujourd'hui au cimetière de la Trinité-sur-Mer dans le Morbihan à l'initiative d'un parti d'extrême droite. Le préfet a interdit cette manifestation en raison d'un risque manifeste de troubles graves à l'ordre public. Il craint en particulier des affrontements car 11 collectifs d'ultra-gauche bretons ont appelé à un contre-rassemblement. Deux personnes sont mortes dans le crash d'un petit avion de tourisme dans un champ à proximité de l'aérodrome de la Bolle en Loire-Atlantique. L'engin Cessna 425 bimoteur à hélice à véhicule place parti de Rennes était en approche pour la phase d'atterrissage quand, selon des témoins, il a procédé à un virage et s'est écrasé. Les causes de ce drame ne sont pas connues. Deux trains ont été impliqués dans une collision au nord de Londres, dans la région de Bedford. Hier, en fin de journée, l'accident a fait un mort. 11 autres personnes ont été très grièvement blessées, 22 grièvement. C'est la fin de ce flash, une très bonne journée à toutes et à tous.
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5: Avec son dernier livre, Les Invisibles, l'écrivain britannique R.J. Lori confirme son statut de maître du polar noir. Révélé en France par Seul le silence, il a depuis conquis près de 2 millions de lecteurs francophones. Les États-Unis constituent le territoire

0: Après la découverte d'une deuxième victime, puis d'une série d'homicides, Rachel va rapidement nouer une relation très particulière avec le mystérieux assassin. 5 ans plus tard, alors que l'affaire semble close, une nouvelle vague d'assassinats frappe New York, étonnamment similaire au premier. Rachel, qui s'apprête à rejoindre l'unité de profilage du FBI, ignore encore qu'il lui faudra plus d'une décennie pour tenter de résoudre cette enquête très personnelle. Une investigation qui, peu à peu, va virer à l'obsession, à la paranoïa et à la mener aux confins de la folie. Avec Les Invisibles, R.J. Laurie nous entraîne dans un voyage au bout de l'enfer, dans une traque obsédante qui, année après année, dévore l'existence de son héroïne. Ce polar, signé par le maître incontesté du thriller, est d'une belle intensité, brillant et d'une redoutable efficacité. Un vrai régal pour votre été à lire ou à dévorer. Les Invisibles de R.J. Laurie, aux éditions Sonadine.
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3: Bonjour à tous. La France traverse un épisode de canicule exceptionnel. Dimanche, la température ressentie pourra atteindre 44 degrés à Paris, un niveau supérieur à celui de plusieurs villes comme Bangkok ou Le Caire. Selon Météo France, ce pic de chaleur pourrait durer jusqu'au début de la semaine prochaine avec des températures parmi les plus élevées jamais enregistrées en France. La ministre de la Culture appelle à une extrême vigilance face à la vague de chaleur en laissant aux préfectures et aux mairies le choix de maintenir ou d'annuler les événements de la fête de la musique prévue demain. Elle précise que certaines manifestations pourraient être annulées localement, tout en soulignant qu'il faut éviter une décision uniforme à l'échelle nationale. Un orthophoniste a été mis en examen à Béthune, dans le Pas-de-Calais, pour des agressions sexuelles sur mineurs. L'affaire a provoqué un choc dans la ville. Les enquêteurs s'intéressent à plusieurs témoignages, dont celui d'un enfant évoquant des gestes inappropriés lors de consultations. L'homme a été arrêté et l'enquête se poursuit. À Nice, le conseil municipal a adopté un assouplissement de la réglementation sur les locations de type Airbnb. La durée maximale de location d'une résidence principale passe de 90 à 120 jours par an et certaines règles ont aussi été allégées dans les quartiers les plus concernés. Une décision défendue par le maire mais vivement critiquée par la gauche qui dénonce un scandale et un risque d'aggravation de la crise du logement. À l'international, les négociations entre l'Iran et les États-Unis, initialement prévues vendredi en Suisse, ont été reportées aujourd'hui. Dans le même temps, des frappes israéliennes ont fait 47 morts au Liban. Un cessez-le-feu serait ensuite entré en vigueur entre Israël et le Hezbollah, selon des sources américaines et diplomatiques. Enfin, en sport, la Coupe du Monde a été marquée par l'élimination de la Turquie et d'Haïti. Le Brésil s'est relancé en dominant Haïti 3-0, tandis que le Maroc a assuré une victoire plus serrée face à l'Écosse 1-0. Avec 2 défaites en 2 matchs, la Turquie et Haïti sont déjà éliminés de la compétition. C'est la fin de ce flash. Très belle journée.
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5: Pour ce samedi 20 juin, il fera encore très chaud sur l'ensemble du pays avec entre 16 et 23 degrés déjà au réveil. Dans l'après-midi, ça va monter jusqu'à 31 degrés du côté de Lille. Il fera

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1: Bonjour à tous, on commence avec la Coupe du Monde de football. Hier soir, les États-Unis se sont qualifiés pour les 16e de finale grâce à leur victoire 2-0 face à l'Australie. Cette nuit, le Maroc s'est imposé 1-0 contre l'Écosse. Le Brésil a largement dominé Haïti 3-0. Et ce matin, la Turquie, battue 1-0, a été éliminée par le Paraguay. Ce soir, les Pays-Bas affrontent la Suède. Coup d'envoi de la rencontre prévu à 19h avant Allemagne, Côte d'Ivoire à partir de 22h. Du rugby avec la demi-finale de top 14. Hier soir, le Stade toulousain a surclassé le Racing 92, 71-17 au Vélodrome de Marseille. Les Rouges et Noirs visent maintenant un quadruplé historique. Ils défendront leur titre samedi prochain au Stade de France face au vainqueur de l'autre demi-finale qui va opposer ce soir Montpellier au Stade français. Coup d'envoi de la rencontre prévu à 21h05. Le Paris Basketball est allé s'imposer hier soir 88-77 sur le terrain de Monaco pour mener 2-1 dans ces finales de la Betclic Elite. En cas de victoire de en principauté, les Parisiens seraient sacrés champions. La Rocket Team est désormais dos au mur et doit s'imposer pour espérer disputer une 5e et dernière manche dans la capitale. Du cyclisme, l'équatorien, Jonathan

0: hier à la troisième étape du Tour de Suisse. Après plus de 100 km d'échappée, il a résisté au retour du peloton et s'impose devant le Belge Xandro Meurice. Tadej Pogacar conserve lui son maillot jaune. Cet après-midi au programme, un contre-la-montre individuel de 23,7 km dans Harburg, départ
1: 18h04.
0: Côté tennis, on connaît la fiche de demi-finale du tournoi de Halle. Vont opposer aujourd'hui l'américain Taylor Fritz à l'allemand Alexander Zverev et l'américain Francis Tiafoe à l'allemand Daniel Altmaier. Du côté du Queens, le français Hugo Humbert a balayé hier soir l'australien Rinki Ejikata pour s'offrir une place en demi-finale. Il affrontera aujourd'hui l'américain Tommy Paul. Et les demi-finales dames du tournoi de Berlin vont opposer aujourd'hui la numéro 1 mondiale Arina Sabalenka, l'américaine Jessica Pegula et la tchèque Linda Noskova, la philippine Alexandra Ehala.
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3: À l'été 2016, Raja voit sa vie basculer. Son jeune frère, victime d'un accident de la route, succombe à ses blessures. Elle fait alors face à une décision essentielle. Donner ses organes pour sauver d'autres vies.
4: Sur le coup, c'était vraiment très difficile, puisqu'en fait, mon père, avec la douleur terrible de perdre un enfant, il n'avait pas envie. Et je pense vraiment que si je n'avais pas pris les devants, mon frère était quelqu'un de généreux. Donc je me suis dit tout de suite, c'est pas possible autrement. Oui, vous pouvez prendre ses organes.
3: Comment vous êtes-vous engagée pour cette cause ?
4: J'ai commencé de moi-même en parler autour de moi. Et comme je suis professeure dans le secondaire, j'ai commencé à en parler à mes élèves et je me suis rendu compte qu'eux, en fait, étaient très ouverts et sensibles au fait d'aider les autres. Alors ça m'a beaucoup aidée à faire mon deuil, que mon frère ait donné 6 organes. Ça veut dire 6 personnes qui vivent maintenant. Donc quelque part, moi j'ai l'impression qu'il vit ailleurs. Ça m'aide beaucoup de penser ça, en fait.
3: À quoi faut-il penser quand on est confronté à cette situation ?
4: Il faut qu'on sache exactement quels sont les tenants et les aboutissants et puis que ce soit pas juste les émotions qui parlent. Parce qu'en fait, au moment où on parle de don d'organes, c'est terrible, c'est une mort soudaine. Et donc si on n'a pas parlé avant, on pense que c'est mieux qu'ils gardent ses organes. Sachant que y a des gens qui attendent une greffe depuis très longtemps. Et ces gens-là, ça peut être vous, ça peut être moi, ça peut être des proches à vous.
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6: Bonjour, le ministre de l'Éducation nationale, Édouard Geffray, a déclaré que les parents souhaitant garder leur enfant chez eux lundi en raison de la canicule le peuvent. La France risque de voir le mercure grimper encore dans les jours à venir. En effet, un plan d'action spécifique a été mis en place dans les établissements scolaires. Une enquête administrative a été demandée par le ministre de la Justice, Gérald Darmanin. Elle concerne la rédaction d'un jugement au tribunal de Bobigny dans lequel une mère qui a porté plainte pour une agression sexuelle sur son fils est moquée. Les termes de ce jugement traité de psychologue bobo ayant surréagi cette mère. Le garde des Sceaux a estimé qu'il s'agissait de faits d'une extrême gravité et totalement contraire à la déontologie et au devoir de délicatesse des magistrats. Le tribunal administratif de Rennes a validé l'interdiction par le préfet d'un hommage posthume à Jean-Marie Le Pen, prévu aujourd'hui au cimetière de la Trinité-sur-Mer dans le Morbihan à l'initiative d'un parti d'extrême droite. Le préfet a interdit cette manifestation en raison d'un risque manifeste de troubles graves à l'ordre public. Il craint en particulier des affrontements car 11 collectifs d'ultra-gauche bretons ont appelé à un contre-rassemblement. Deux personnes sont mortes dans le crash d'un petit avion de tourisme dans un champ à proximité de l'aérodrome de la Bolle en Loire-Atlantique. L'engin Cessna 421 bimoteur à hélice avec 8 places parti de Rennes était en approche pour la phase d'atterrissage quand, selon des témoins, il a procédé à un virage et s'est écrasé. Les causes de ce drame ne sont pas connues. Deux trains ont été impliqués dans une collision au nord de Londres, dans la région de Bedford. Hier, en fin de journée, l'accident a fait un mort. 11 autres personnes ont été très grièvement blessées, 22 grièvement. C'est la fin de ce flash. Une très bonne journée à toutes et à tous.
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7: Avec son dernier livre, Les Invisibles, l'écrivain britannique R.J. Laurie confirme son statut de maître du polar noir. Révélé en France par Seul le silence, il a depuis conquis près de 2 millions de lecteurs francophones. Les États-Unis constituent le territoire romanesque de son œuvre. Des Appalaches à New York, en passant par les Everglades, son dernier succès, qui vient de paraître au livre de poche, chacun de ses 18 romans sont tous parus en France aux éditions Sonatine. Les Invisibles sera votre thriller de l'été. L'histoire débute en 1975, à Syracuse, dans l'État de New York. Rachel Hoffman est une nouvelle recrue de la police locale. C'est elle qui découvre le corps d'une institutrice sauvagement assassinée. À côté du corps se trouve un étrange message tiré de la Divine Comédie de Dante. Après la découverte d'une deuxième victime, puis d'une série d'homicides, Rachel va rapidement nouer une relation très particulière avec le mystérieux assassin. 5 ans plus tard, alors que l'affaire semble close, une nouvelle vague d'assassinats frappe New York, étonnamment similaire au premier. Rachel, qui s'apprête à rejoindre l'unité de profilage du FBI, ignore encore qu'il lui faudra plus d'une décennie pour tenter de résoudre cette enquête très personnelle. Une investigation qui, peu à peu, va virer à l'obsession, à la paranoïa et à la mener aux confins de la folie. Avec Les Invisibles, R.J. 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
8: Bonjour à tous. La France traverse un épisode de canicule exceptionnel. Dimanche, la température ressentie pourra atteindre 44 degrés à Paris, un niveau supérieur à celui de plusieurs villes comme Bangkok ou Le Caire. Selon Météo France, ce pic de chaleur pourrait durer jusqu'au début de la semaine prochaine, avec des températures parmi les plus élevées jamais enregistrées en France. La ministre de la Culture appelle à une extrême vigilance face à la vague de chaleur, en laissant aux préfectures et aux mairies le choix de maintenir ou d'annuler les événements de la fête de la musique prévue demain. Elle précise que certaines manifestations pourraient être annulées localement, tout en soulignant qu'il faut éviter une décision uniforme à l'échelle nationale. Un orthophoniste a été mis en examen à Béthune, dans le Pas-de-Calais, pour des agressions sexuelles sur mineurs. L'affaire a provoqué un choc dans la ville. Les enquêteurs s'intéressent à plusieurs témoignages, dont celui d'un enfant évoquant des gestes inappropriés lors de consultations. L'homme a été arrêté et l'enquête se poursuit. À Nice, le conseil municipal a adopté un assouplissement de la réglementation sur les locations de type Airbnb. La durée maximale de location d'une résidence principale passe de 90 à 120 jours par an. Et certaines règles ont aussi été allégées dans les quartiers les plus concernés. Une décision défendue par le maire, mais vivement critiquée par la gauche, qui dénonce un scandale et un risque d'aggravation de la crise du logement. À l'international, les négociations entre l'Iran et les États-Unis, initialement prévues vendredi en Suisse, ont été reportées aujourd'hui. Dans le même temps, des frappes israéliennes ont fait 47 morts au Liban. Un cessez-le-feu serait ensuite entré en vigueur entre Israël et le Hezbollah, selon des sources américaines et diplomatiques. Enfin, en sport, la Coupe du Monde a été marquée par l'élimination de la Turquie et d'Haïti. Le Brésil s'est relancé en dominant Haïti 3-0, tandis que le Maroc a assuré une victoire plus serrée face à l'Écosse 1-0. Avec 2 défaites en 2 matchs, la Turquie et Haïti sont déjà éliminés de la compétition. C'est la fin de ce flash. Très belle journée.
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9: Pour ce samedi 20 juin, il fera encore très chaud sur l'ensemble du pays avec entre 16 et 23 degrés déjà au réveil. Dans l'après-midi, ça va monter jusqu'à 31 degrés du côté de Lille. Il

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1: Bonjour à tous, on commence avec la Coupe du Monde de football. Hier soir, les États-Unis se sont qualifiés pour les 16e de finale grâce à leur victoire 2-0 face à l'Australie. Cette nuit, le Maroc s'est imposé 1-0 contre l'Écosse. Le Brésil a largement dominé Haïti 3-0. Et ce matin, la Turquie, battue 1-0, a été éliminée par le Paraguay. Ce soir, les Pays-Bas affrontent la Suède. Coup d'envoi de la rencontre prévu à 19h avant Allemagne-Côte d'Ivoire à partir de 22h. Du rugby avec la demi-finale de Top 14. Hier soir, le Stade toulousain a surclassé le Racing 92, 71-17 au Vélodrome de Marseille. Les Rouges et Noirs visent maintenant un quadruplé historique. Ils défendront leur titre samedi prochain au Stade de France face au vainqueur de l'autre demi-finale qui va opposer ce soir Montpellier au Stade français. Coup d'envoi de la rencontre prévu à 21h05. Le Paris Basketball est allé s'imposer hier soir 88-77 sur le terrain de Monaco pour mener 2-1 dans ses finales de la Betclic Elite. En cas de victoire demain en principauté, les Parisiens seraient sacrés champions. La Rocket Team est désormais dos au mur et doit s'imposer pour espérer disputer une 5e et dernière manche dans la capitale. Du cyclisme, l'équatorien Jonathan Narváez a remporté hier à la 3e étape du Tour de Suisse après plus de 100 km d'échappée. Il a résisté au retour du peloton et s'impose devant le Belge Xandro Meurice. Tadej Pogacar conserve lui son maillot jaune. Cet après-midi au programme, un contre-la-montre individuel de 23,7 km dans Harbourg, départ prévu à 15h04. Côté tennis, on connaît l'affiche de demi-finale du tournoi de Halle. Vont opposer aujourd'hui l'Américain Taylor Fritz à l'Allemand Alexander Zverev et l'Américain Francis Tiafoe à l'Allemand Daniel Altmaier. Du côté du Queens, le Français Hugo Humbert a balayé hier soir l'Australien Rinki Ejikata pour s'offrir une place en demi-finale. Il affrontera aujourd'hui l'Américain Tommy Paul. Et les demi-finales dames du tournoi de Berlin vont opposer aujourd'hui la numéro 1 mondiale Arina Sabalenka, l'Américaine Jessica Pegula et la Tchèque Linda Noskova, la Philippine Alexandra et Ala.
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3: Le don d'organes est un acte de solidarité qui sauve des vies. Mais que dit la loi en France ? Professeur Tsimaratos, vous êtes directeur général adjoint chargé de la politique médicale et scientifique à l'Agence de la biomédecine. Quels sont les principes légaux qui encadrent cette pratique ?
4: Les trois grands principes sont le consentement présumé, la gratuité du don et l'anonymat entre le donneur et le receveur, sauf lorsqu'il s'agit d'un don du vivant. Ainsi, en France, nous sommes tous donneurs présumés, à moins d'avoir exprimé le contraire pendant qu'on était vivant. Le don d'organes est un acte de générosité et de solidarité. La loi interdit toute rémunération en contrepartie. L'anonymat préserve la famille du donneur et celle du receveur. Et lorsqu'il faut exprimer son refus, le principal moyen est de s'inscrire sur un registre qui est tenu par l'Agence de la biomédecine. Il est également possible de s'assurer que ces organes ne seront pas prélevés si on en a parlé à ses proches. Ce sont les proches qui seront contactés par l'équipe médicale au moment du décès et qui témoigneront.
3: En conclusion, professeur, un message à ceux qui nous écoutent.
4: Parler du don d'organes, c'est parler de la vie. Pour que davantage de patients en attente puissent être greffés, il existe un moyen simple, dire à ses proches qu'on est donneur. En parler une fois suffit et c'est une discussion qu'on n'oublie jamais.
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5: Bonjour, le ministre de l'Éducation nationale, Édouard Geffrey, a déclaré que les parents souhaitant garder leur enfant chez eux lundi en raison de la canicule le peuvent. La France risque de voir le mercure grimper encore dans les jours à venir. En effet, un plan d'action spécifique a été mis en place dans les établissements scolaires. Une enquête administrative a été demandée par le ministre de la Justice, Gérald Darmanin. Elle concerne la rédaction d'un jugement au tribunal de Bobigny dans lequel une mère qui a porté plainte pour une agression sexuelle sur son fils est moquée. Les termes de ce jugement traité de psychologue bobo ayant surréagi cette mère. Le garde des Sceaux a estimé qu'il s'agissait de faits d'une extrême gravité et totalement contraire à la déontologie et au devoir de délicatesse des magistrats. Le tribunal administratif de Rennes a validé l'interdiction par le préfet d'un hommage posthume à Jean-Marie Le Pen prévu aujourd'hui au cimetière de la Trinité-sur-Mer dans le Morbihan à l'initiative d'un parti d'extrême droite. Le préfet a interdit cette manifestation en raison d'un risque manifeste de troubles graves à l'ordre public. Il craint en particulier des affrontements car 11 collectifs d'ultra-gauche bretons ont appelé à un contre-rassemblement. Deux personnes sont mortes dans le crash d'un petit avion de tourisme dans un champ à proximité de l'aérodrome de la Bolle en Loire-Atlantique. L'engin Cessna 421 bimoteur à hélice à véhicule place parti de Rennes était en approche pour la phase d'atterrissage quand, selon des témoins, il a procédé à un virage et s'est écrasé. Les causes de ce drame ne sont pas connues. Deux trains ont été impliqués dans une collision au nord de Londres, dans la région de Bedford. Hier, en fin de journée, l'accident a fait un mort. 11 autres personnes ont été très grièvement blessées, 22 grièvement. C'est la fin de ce flash. Une très bonne journée à toutes et à tous.
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6: Avec son dernier livre, Les Invisibles, l'écrivain britannique R.J. Lori confirme son statut de maître du polar noir. Révélé en France par Seul le silence, il a depuis conquis près de 2 millions de lecteurs francophones. Les États-Unis constituent le territoire romanesque de son œuvre. Des Appalaches à New York, en passant par les Everglades, son dernier succès, qui vient de paraître au livre de poche, chacun de ses 18 romans sont tous parus en France aux éditions Sonatine. Les Invisibles sera votre thriller de l'été. L'histoire débute en 1975, à Syracuse, dans l'État de New York. Rachel Hoffman est une nouvelle recrue de la police locale. C'est elle qui découvre le corps d'une institutrice sauvagement assassinée. À côté du corps se trouve un étrange message tiré de la Divine Comédie de Dante. Après la découverte d'une deuxième victime, puis d'une série d'homicides, Rachel va rapidement nouer une relation très particulière avec le mystérieux assassin. 5 ans plus tard, alors que l'affaire semble close, une nouvelle vague d'assassinats frappe New York, étonnamment similaire au premier. Rachel, qui s'apprête à rejoindre l'unité de profilage du FBI, ignore encore qu'il lui faudra plus d'une décennie pour tenter de résoudre cette enquête très personnelle. Une investigation qui, peu à peu, va virer à l'obsession, à la paranoïa et à la mener aux confins de la folie. Avec Les Invisibles, R.J. 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
8: Bonjour à tous. La France traverse un épisode de canicule exceptionnel. Dimanche, la température ressentie pourra atteindre 44 degrés à Paris, un niveau supérieur à celui de plusieurs villes comme Bangkok ou Le Caire. Selon Météo France, ce pic de chaleur pourrait durer jusqu'au début de la semaine prochaine, avec des températures parmi les plus élevées jamais enregistrées en France. La ministre de la Culture appelle à une extrême vigilance face à la vague de chaleur, en laissant aux préfectures et aux mairies le choix de maintenir ou d'annuler les événements de la fête de la musique prévue demain. Elle précise que certaines manifestations pourraient être annulées localement, tout en soulignant qu'il faut éviter une décision uniforme à l'échelle nationale. Un orthophoniste a été mis en examen à Béthune, dans le Pas-de-Calais, pour des agressions sexuelles sur mineurs. L'affaire a provoqué un choc dans la ville. Les enquêteurs s'intéressent à plusieurs témoignages, dont celui d'un enfant évoquant des gestes inappropriés lors de consultations. L'homme a été arrêté et l'enquête se poursuit. À Nice, le conseil municipal a adopté un assouplissement de la réglementation sur les locations de type Airbnb. La durée maximale de location d'une résidence principale passe de 90 à 120 jours par an. Et certaines règles ont aussi été allégées dans les quartiers les plus concernés. Une décision défendue par le maire, mais vivement critiquée par la gauche, qui dénonce un scandale et un risque d'aggravation de la crise du logement. À l'international, les négociations entre l'Iran et les États-Unis, initialement prévues vendredi en Suisse, ont été reportées aujourd'hui. Dans le même temps, des frappes israéliennes ont fait 47 morts au Liban. Un cessez-le-feu serait ensuite entré en vigueur entre Israël et le Hezbollah, selon des sources américaines et diplomatiques. Enfin, en sport, la Coupe du Monde a été marquée par l'élimination de la Turquie et d'Haïti. Le Brésil s'est relancé en dominant Haïti 3-0, tandis que le Maroc a assuré une victoire plus serrée face à l'Écosse 1-0. Avec 2 défaites en 2 matchs, la Turquie et Haïti sont déjà éliminés de la compétition. C'est la fin de ce flash. Très belle journée.
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9: Pour ce samedi 20 juin, il fera encore très chaud sur l'ensemble du pays avec entre 16 et 23 degrés déjà au réveil. Dans l'après-midi, ça va monter jusqu'à 31 degrés du côté de Lille. Il fera

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1: Bonjour à tous, on commence avec la Coupe du Monde de football. Hier soir, les États-Unis se sont qualifiés pour les 16e de finale grâce à leur victoire 2-0 face à l'Australie. Cette nuit, le Maroc s'est imposé 1-0 contre l'Écosse. Le Brésil a largement dominé Haïti 3-0. Et ce matin, la Turquie, battue 1-0, a été éliminée par le Paraguay. Ce soir, les Pays-Bas affrontent la Suède. Coup d'envoi de la rencontre prévu à 19h avant Allemagne, Côte d'Ivoire à partir de 22h. Du rugby avec la demi-finale de top 14. Hier soir, le Stade Toulousain a surclassé le Racing 92, 71-17 au Vélodrome de Marseille. Les Rouges et Noirs visent maintenant un quadruplé historique. Ils défendront leur titre samedi prochain au Stade de France face au vainqueur de l'autre demi-finale qui va opposer ce soir Montpellier au Stade Français. Coup d'envoi de la rencontre prévue à 21h05. Le Paris Basketball est allé s'imposer hier soir 88-77 sur le terrain de Monaco pour mener 2-1 dans ces finales de la Betclic Elite. En cas de victoire de demain en principauté, les Parisiens seraient sacrés champions. La Rocket Team est désormais dos au mur et doit s'imposer pour espérer disputer une cinquième et dernière manche dans la capitale. Du cyclisme, l'équatorien Jonathan Narváez a remporté hier la troisième étape du Tour de Suisse après plus de 100 km d'échappée. Il a résisté au retour du peloton et s'impose devant le Belge Xandro Meurice. Tadej Pogacar conserve lui son maillot jaune. Cet après-midi au programme, un contre-la-montre individuel de 23,7 km dans Harburg, départ prévu à 15h04. Côté tennis, on connaît l'affiche de demi-finale du tournoi de Halle. Vont opposer aujourd'hui l'Américain Taylor Fritz à l'Allemand Alexander Zverev et l'Américain Francis Tiafoe à l'Allemand Daniel Altmaier. Du côté du Queens, le Français Hugo Humbert a balayé hier soir l'Australien Rinki Ejikata pour s'offrir une place en demi-finale. Il affrontera aujourd'hui l'Américain Tommy Paul. Et les demi-finales dames du tournoi de Berlin vont opposer aujourd'hui la numéro 1 mondiale Aryna Sabalenka, l'Américaine Jessica Pegula et la Tchèque Linda Noskova, la Philippine Alexandra et Ala.
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11: Bonjour, le ministre de l'Éducation nationale, Édouard Geffray, a déclaré que les parents souhaitant garder leur enfant chez eux lundi en raison de la canicule le peuvent. La France risque de voir le mercure grimper encore dans les jours à venir. En effet, un plan d'action spécifique a été mis en place dans les établissements scolaires. Une enquête administrative a été demandée par le ministre de la Justice, Gérald Darmanin. Elle concerne la rédaction d'un jugement au tribunal de Bobigny dans lequel une mère qui a porté plainte pour une agression sexuelle sur son fils est moquée. Les termes de ce jugement traité de psychologue bobo ayant surréagi cette mère. Le garde des Sceaux a estimé qu'il s'agissait de faits d'une extrême gravité et totalement contraire à la déontologie et au devoir de délicatesse des magistrats. Le tribunal administratif de Rennes a validé l'interdiction par le préfet d'un hommage posthume à Jean-Marie Le Pen prévu aujourd'hui au cimetière de la Trinité-sur-Mer dans le Morbihan à l'initiative d'un parti d'extrême droite. Le préfet a interdit cette manifestation en raison d'un risque manifeste de troubles graves à l'ordre public. Il craint en particulier des affrontements car 11 collectifs d'ultra-gauche bretons ont appelé à un contre-rassemblement. Deux personnes sont mortes dans le crash d'un petit avion de tourisme dans un champ à proximité de l'aérodrome de la Bolle en Loire-Atlantique. L'engin Cessna 425 bimoteur à hélice avec 8 places parti de Rennes était en approche pour la phase d'atterrissage quand, selon des témoins, il a procédé à un virage et s'est écrasé. Les causes de ce drame ne sont pas connues. Deux trains ont été impliqués dans une collision au nord de Londres, dans la région de Bedford. Hier, en fin de journée, l'accident a fait un mort. 11 autres personnes ont été très grièvement blessées, 22 grièvement. C'est la fin de ce flash. Une très bonne journée à toutes et à tous.
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14: Bonjour à tous. La France traverse un épisode de canicule exceptionnel. Dimanche, la température ressentie pourra atteindre 44 degrés à Paris, un niveau supérieur à celui de plusieurs villes comme Bangkok ou Le Caire. Selon Météo France, ce pic de chaleur pourrait durer jusqu'au début de la semaine prochaine avec des températures parmi les plus élevées jamais enregistrées en France. La ministre de la Culture appelle à une extrême vigilance face à la vague de chaleur en laissant aux préfectures et aux mairies le choix de maintenir ou d'annuler les événements de la fête de la musique prévue demain. Elle précise que certaines manifestations pourraient être annulées localement, tout en soulignant qu'il faut éviter une décision uniforme à l'échelle nationale. Un orthophoniste a été mis en examen à Béthune, dans le Pas-de-Calais, pour des agressions sexuelles sur mineurs. L'affaire a provoqué un choc dans la ville. Les enquêteurs s'intéressent à plusieurs témoignages, dont celui d'un enfant évoquant des gestes inappropriés lors de consultations. L'homme a été arrêté et l'enquête se poursuit. À Nice, le conseil municipal a adopté un assouplissement de la réglementation sur les locations de type Airbnb. La durée maximale de location d'une résidence principale passe de 90 à 120 jours par an et certaines règles ont aussi été allégées dans les quartiers les plus concernés. Une décision défendue par le maire mais vivement critiquée par la gauche qui dénonce un scandale et un risque d'aggravation de la crise du logement. À l'international, les négociations entre l'Iran et les États-Unis, initialement prévues vendredi en Suisse, ont été reportées aujourd'hui. Dans le même temps, des frappes israéliennes ont fait 47 morts au Liban. Un cessez-le-feu serait ensuite entré en vigueur entre Israël et le Hezbollah, selon des sources américaines et diplomatiques. Enfin, en sport, la Coupe du Monde a été marquée par l'élimination de la Turquie et d'Haïti. Le Brésil s'est relancé en dominant Haïti 3-0, tandis que le Maroc a assuré une victoire plus serrée face à l'Écosse 1-0. Avec deux défaites en deux matchs, la Turquie et Haïti sont déjà éliminés de la compétition. C'est la fin de ce flash. Très belle journée.
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16: Pour ce samedi 20 juin, il fera encore très chaud sur l'ensemble du pays avec entre 16 et 23 degrés déjà au réveil. Dans l'après-midi, ça va monter jusqu'à 31 degrés du côté de Lille. Et

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1: Bonjour à tous, on commence avec la Coupe du Monde de football. Hier soir, les États-Unis se sont qualifiés pour les 16e de finale grâce à leur victoire 2-0 face à l'Australie. Cette nuit, le Maroc s'est imposé 1-0 contre l'Écosse. Le Brésil a largement dominé Haïti 3-0. Et ce matin, la Turquie, battue 1-0, a été éliminée par le Paraguay. Ce soir, les Pays-Bas affrontent la Suède. Coup d'envoi de la rencontre prévu à 19h avant Allemagne-Côte d'Ivoire à partir de 22h. Du rugby avec la demi-finale de top 14. Hier soir, le Stade toulousain a surclassé le Racing 92, 71-17 au Vélodrome de Marseille. Les Rouges et Noirs visent maintenant un quadruplé historique. Ils défendront leur titre samedi prochain au Stade de France face au vainqueur de l'autre demi-finale qui va opposer ce soir Montpellier au Stade français. Coup d'envoi de la rencontre prévu à 21h05. Le Paris Basketball est allé s'imposer hier soir 88-77 sur le terrain de Monaco pour mener 2-1 dans ces finales de la Betclic Elite. En cas de victoire de en principauté, les Parisiens seraient sacrés champions.
2: 18h30.
1: Désormais dos au mur et doit s'imposer pour espérer disputer une cinquième et dernière manche dans la capitale. Du cyclisme, l'équatorien Jonathan Narváez a remporté hier la troisième étape du Tour de Suisse après plus de 100 km d'échappée. Il a résisté au retour du peloton et s'impose devant le Belge Xandro Meurs. Tadej Pogacar conserve lui son maillot jaune. Cet après-midi au programme, un contre-la-montre individuel de 23,7 km dans un Bourg, départ prévu à 15h04. Côté tennis, on connaît la fiche de demi-finale du tournoi de Halle. Vont opposer aujourd'hui l'Américain Taylor Fritz à l'Allemand Alexander Zverev et l'Américain Frances Tiafoe à l'Allemand Daniel Altmaier. Du côté du Queens, le Français Hugo Humbert a balayé hier soir l'Australien Rinki Ejikata pour s'offrir une place en demi-finale. Il affrontera aujourd'hui l'Américain Tommy Paul. Et les demi-finales dames du tournoi de Berlin vont opposer aujourd'hui la numéro 1 mondiale Arina Sabalenka, l'Américaine Jessica Pegula et la Tchèque Linda Noskova, la Philippine Alexandra et là.
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3: Donner un organe de son vivant, c'est offrir une seconde chance à ceux qu'on aime. Un geste de générosité et de détermination. Patricia Fontune-Renaud a fait ce choix en donnant un rein à son épouse. Elle revient sur cette expérience et le chemin parcouru.
4: Ce qui m'a poussée à faire ce don, c'est de sauver la vie de la personne que j'aime. Puisque j'ai été témoin de la dégradation physique de mon épouse liée à sa maladie, qui est arrivée en insuffisance rénale il y a 4 ans. Il fallait que je fasse quelque chose pour pouvoir la sauver. Alors, l'impact que ça a eu sur ma vie, finalement, physiquement, je dirais aucun, à part peut-être après le prélèvement du rein, un mois d'immobilisation. Sur le plan psychologique, c'est très très encadré, il y a un suivi qui est fait par l'hôpital. On en a beaucoup parlé aussi entre nous et avec notre fille. Je me suis préparée à cette greffe hein, sur le plan sportif, hein, comme si j'allais à une compétition. Et effectivement, après la greffe, j'ai eu aucune douleur. Et finalement, ça a plutôt resserré nos liens.
3: Un message à tous ceux qui hésitent à donner un organe de leur vivant ?
4: C'est un geste qui est très maîtrisé, très sécurisé et en même temps très encadré aussi par la loi. Vous prenez plus de risques à traverser la rue et de vous faire renverser par une voiture que de vous faire prélever un rein. Vous ne craignez pas grand-chose et en même temps, sauver une vie, c'est formidable.
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6: Bonjour, le ministre de l'Éducation nationale, Édouard Geffrey, a déclaré que les parents souhaitant garder leur enfant chez eux lundi en raison de la canicule le peuvent. La France risque de voir le mercure grimper encore dans les jours à venir. En effet, un plan d'action spécifique a été mis en place dans les établissements scolaires. Une enquête administrative a été demandée par le ministre de la Justice, Gérald Darmanin. Elle concerne la rédaction d'un jugement au tribunal de Bobigny dans lequel une mère qui a porté plainte pour une agression sexuelle sur son fils est moquée. Les termes de ce jugement traité de psychologue bobo ayant surréagi cette mère. Le garde des Sceaux a estimé qu'il s'agissait de faits d'une extrême gravité et totalement contraire à la déontologie et au devoir de délicatesse des magistrats. Le tribunal administratif de Rennes a validé l'interdiction par le préfet d'un hommage posthume à Jean-Marie Le Pen prévu aujourd'hui au cimetière de la Trinité-sur-Mer dans le Morbihan à l'initiative d'un parti d'extrême droite. Le préfet a interdit cette manifestation en raison d'un risque manifeste de troubles graves à l'ordre public. Il craint en particulier des affrontements car 11 collectifs d'ultra-gauche bretons ont appelé à un contre-rassemblement. Deux personnes sont mortes dans le crash d'un petit avion de tourisme dans un champ à proximité de l'aérodrome de la Bolle en Loire-Atlantique. L'engin Cessna 425 bimoteur à hélice à véhicule place parti de Rennes était en approche pour la phase d'atterrissage quand, selon des témoins, il a procédé à un virage et s'est écrasé. Les causes de ce drame ne sont pas connues. Deux trains ont été impliqués dans une collision au nord de Londres, dans la région de Bedford. Hier, en fin de journée, l'accident a fait un mort. 11 autres personnes ont été très grièvement blessées, 22 grièvement. C'est la fin de ce flash. Une très bonne journée à toutes et à tous.
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7: Bonjour à tous. La France traverse un épisode de canicule exceptionnel. Dimanche, la température ressentie pourra atteindre 44 degrés à Paris, un niveau supérieur à celui de plusieurs villes comme Bangkok ou Le Caire. Selon Météo France, ce pic de chaleur pourrait durer jusqu'au début de la semaine prochaine, avec des températures parmi les plus élevées jamais enregistrées en France. La ministre de la Culture appelle à une extrême vigilance face à la vague de chaleur, en laissant aux préfectures et aux mairies le choix de maintenir ou d'annuler les événements de la fête de la musique prévue demain. Elle précise que certaines manifestations pourraient être annulées localement, tout en soulignant qu'il faut éviter une décision uniforme à l'échelle nationale. Un orthophoniste a été mis en examen à Béthune, dans le Pas-de-Calais, pour des agressions sexuelles sur mineurs. L'affaire a provoqué un choc dans la ville. Les enquêteurs s'intéressent à plusieurs témoignages, dont celui d'un enfant évoquant des gestes inappropriés lors de consultations. L'homme a été arrêté et l'enquête se poursuit. À Nice, le conseil municipal a adopté un assouplissement de la réglementation sur les locations de type Airbnb. La durée maximale de location d'une résidence principale passe de 90 à 120 jours par an. Et certaines règles ont aussi été allégées dans les quartiers les plus concernés. Une décision défendue par le maire, mais vivement critiquée par la gauche, qui dénonce un scandale et un risque d'aggravation de la crise du logement. À l'international, les négociations entre l'Iran et les États-Unis, initialement prévues vendredi en Suisse, ont été reportées aujourd'hui. Dans le même temps, des frappes israéliennes ont fait 47 morts au Liban. Un cessez-le-feu serait ensuite entré en vigueur entre Israël et le Hezbollah, selon des sources américaines et diplomatiques. Enfin, en sport, la Coupe du Monde a été marquée par l'élimination de la Turquie et d'Haïti. Le Brésil s'est relancé en dominant Haïti 3-0, tandis que le Maroc a assuré une victoire plus serrée face à l'Écosse 1-0. Avec 2 défaites en 2 matchs, la Turquie et Haïti sont déjà éliminés de la compétition. C'est la fin de ce flash. Très belle journée.
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8: Pour ce samedi 20 juin, il fera encore très chaud sur l'ensemble du pays avec entre 16 et 23 degrés déjà au réveil. Dans l'après-midi, ça va monter jusqu'à 31 degrés du côté de Lille. Il

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1: Bonjour à tous, on commence avec la Coupe du Monde de football. Hier soir, les États-Unis se sont qualifiés pour les 16e de finale grâce à leur victoire 2-0 face à l'Australie. Cette nuit, le Maroc s'est imposé 1-0 contre l'Écosse. Le Brésil a largement dominé Haïti 3-0. Et ce matin, la Turquie, battue 1-0, a été éliminée par le Paraguay. Ce soir, les Pays-Bas affrontent la Suède. Coup d'envoi de la rencontre prévu à 19h avant Allemagne-Côte d'Ivoire à partir de 22h. Du rugby avec la demi-finale de Top 14. Hier soir, le Stade toulousain a surclassé le Racing 92, 71-17 au Vélodrome de Marseille. Les Rouges et Noirs visent maintenant un quadruplé historique. Ils défendront leur titre samedi prochain au Stade de France face au vainqueur de l'autre demi-finale qui va opposer ce soir Montpellier au Stade français. Coup d'envoi de la rencontre prévu à 21h05. Le Paris Basketball est allé s'imposer hier soir 88-77 sur le terrain de Monaco pour mener 2-1 dans ses finales de la Betclic Elite. En cas de victoire demain en principauté, les Parisiens seraient sacrés champions. La Rocket Team est désormais dos au mur et doit s'imposer pour espérer disputer une 5e et dernière manche dans la capitale. Du cyclisme, l'équatorien Jonathan Narváez a remporté hier la 3e étape du Tour de Suisse après plus de 100 km d'échappée. Il a résisté au retour du peloton et s'impose devant le Belge Xandro Meurice. Tadej Pogacar conserve lui son maillot jaune. Cet après-midi au programme, un contre-la-montre individuel de 23,7 km dans Harburg, départ prévu à 15h04. Côté tennis, on connaît l'affiche de demi-finale du tournoi de Halle. Vont opposer aujourd'hui l'Américain Taylor Fritz à l'Allemand Alexander Zverev et l'Américain Francis Tiafoe à l'Allemand Daniel Altmaier. Du côté du Queens, le Français Hugo Humbert a balayé hier soir l'Australien Rinki Ejikata pour s'offrir une place en demi-finale. Il affrontera aujourd'hui l'Américain Tommy Paul. Et les demi-finales dames du tournoi de Berlin vont opposer aujourd'hui la numéro 1 mondiale Arina Sabalenka, l'Américaine Jessica Pegula et la Tchèque Linda Noskova, la Philippine Alexandra et Ala.
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3: Chaque année en France, le don du vivant, basé sur la générosité des donneurs, permet de sauver des vies. Docteur Laure Esposito, vous êtes néphrologue au CHU de Toulouse. Quels organes peut-on donner de son vivant ?
4: Alors de son vivant, on peut donner le rein, une partie du foie et les cellules, mais c'est pas un organe.
3: Qui peut donner ?
4: La loi dit qu'il y a le donneur vivant apparenté, donc c'est la famille, les fratries, les frères et sœurs, les parents. Et il y a aussi le donneur vivant non apparenté, et là il peut s'agir des conjoints, des oncles et tantes éloignés, les cousins germains. Et les amis peuvent donner quand on se connaît depuis plus de 2 ans.
3: Et comment limiter les risques pour le donneur ?
4: Notre rôle, ça va être de vérifier qu'il n'y ait pas de facteur de risque de développer sur le long terme, après le don, de maladie rénale. Et on va le suivre, ce donneur, tous les ans.
3: Qui s'occupe du parcours du donneur vivant ?
4: Ça commence par les infirmières de coordination. Puis bien sûr, il y a le chirurgien, l'étape éthique, l'étape de discussion et d'accompagnement avec la famille. Et on accompagne le receveur aussi. Et on termine par le tribunal de grande instance qui valide, puisque c'est une loi, les démarches.
3: Docteur, quel message pour les donneurs ?
4: C'est que déjà, leur espérance de vie, elle reste inchangée. Grâce à eux, on améliore l'espérance de vie des receveurs, des gens qui attendent. Et en plus, on donne des meilleurs résultats à long terme sur la greffe de rein, avec une survie qui est augmentée.
3: Il est donc important de parler du don du vivant le plus tôt possible avec son médecin.
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5: Bonjour, le ministre de l'Éducation nationale, Édouard Geffrey, a déclaré que les parents souhaitant garder leur enfant chez eux lundi en raison de la canicule le peuvent. La France risque de voir le mercure grimper encore dans les jours à venir. En effet, un plan d'action spécifique a été mis en place dans les établissements scolaires. Une enquête administrative a été demandée par le ministre de la Justice, Gérald Darmanin. Elle concerne la rédaction d'un jugement au tribunal de Bobigny dans lequel une mère qui a porté plainte pour une agression sexuelle sur son fils est moquée. Les termes de ce jugement traité de psychologue bobo ayant surréagi cette mère. Le garde des Sceaux a estimé qu'il s'agissait de faits d'une extrême gravité et totalement contraire à la déontologie et au devoir de délicatesse des magistrats. Le tribunal administratif de Rennes a validé l'interdiction par le préfet d'un hommage posthume à Jean-Marie Le Pen prévu aujourd'hui au cimetière de la Trinité-sur-Mer dans le Morbihan à l'initiative d'un parti d'extrême droite. Le préfet a interdit cette manifestation en raison d'un risque manifeste de troubles graves à l'ordre public. Il craint en particulier des affrontements car 11 collectifs d'ultra-gauche bretons ont appelé à un contre-rassemblement. Deux personnes sont mortes dans le crash d'un petit avion de tourisme dans un champ à proximité de l'aérodrome de la Bolle en Loire-Atlantique. L'engin Cessna 425 bimoteur à hélice avec 8 places parti de Rennes était en approche pour la phase d'atterrissage quand, selon des témoins, il a procédé à un virage et s'est écrasé. Les causes de ce drame ne sont pas connues. Deux trains ont été impliqués dans une collision au nord de Londres, dans la région de Bedford. Hier, en fin de journée, l'accident a fait un mort. 11 autres personnes ont été très grièvement blessées, 22 grièvement. C'est la fin de ce flash. Une très bonne journée à toutes et à tous.
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8: Bonjour à tous. La France traverse un épisode de canicule exceptionnel. Dimanche, la température ressentie pourra atteindre 44 degrés à Paris, un niveau supérieur à celui de plusieurs villes comme Bangkok ou Le Caire. Selon Météo France, ce pic de chaleur pourrait durer jusqu'au début de la semaine prochaine avec des températures parmi les plus élevées jamais enregistrées en France. La ministre de la Culture appelle à une extrême vigilance face à la vague de chaleur en laissant aux préfectures et aux mairies le choix de maintenir ou d'annuler les événements de la fête de la musique prévue demain. Elle précise que certaines manifestations pourraient être annulées localement, tout en soulignant qu'il faut éviter une décision uniforme à l'échelle nationale. Un orthophoniste a été mis en examen à Béthune, dans le Pas-de-Calais, pour des agressions sexuelles sur mineurs. L'affaire a provoqué un choc dans la ville. Les enquêteurs s'intéressent à plusieurs témoignages, dont celui d'un enfant évoquant des gestes inappropriés lors de consultations. L'homme a été arrêté et l'enquête se poursuit. À Nice, le conseil municipal a adopté un assouplissement de la réglementation sur les locations de type Airbnb. La durée maximale de location d'une résidence principale passe de 90 à 120 jours par an et certaines règles ont aussi été allégées dans les quartiers les plus concernés. Une décision défendue par le maire mais vivement critiquée par la gauche qui dénonce un scandale et un risque d'aggravation de la crise du logement. À l'international, les négociations entre l'Iran et les États-Unis, initialement prévues vendredi en Suisse, ont été reportées aujourd'hui. Dans le même temps, des frappes israéliennes ont fait 47 morts au Liban. Un cessez-le-feu serait ensuite entré en vigueur entre Israël et le Hezbollah, selon des sources américaines et diplomatiques. Enfin, en sport, la Coupe du Monde a été marquée par l'élimination de la Turquie et d'Haïti. Le Brésil s'est relancé en dominant Haïti 3-0, tandis que le Maroc a assuré une victoire plus serrée face à l'Écosse 1-0. Avec 2 défaites en 2 matchs, la Turquie et Haïti sont déjà éliminés de la compétition. C'est la fin de ce flash. Très belle journée.
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9: Pour ce samedi 20 juin, il fera encore très chaud sur l'ensemble du pays avec entre 16 et 23 degrés déjà au réveil. Dans l'après-midi, ça va monter jusqu'à 31 degrés du côté de Lille. Il fera

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1: Bonjour à tous, on commence avec la Coupe du Monde de football. Hier soir, les États-Unis se sont qualifiés pour les 16e de finale grâce à leur victoire 2-0 face à l'Australie. Cette nuit, le Maroc s'est imposé 1-0 contre l'Écosse. Le Brésil a largement dominé Haïti 3-0. Et ce matin, la Turquie, battue 1-0, a été éliminée par le Paraguay. Ce soir, les Pays-Bas affrontent la Suède. Coup d'envoi de la rencontre prévue à 19h avant Allemagne, Côte d'Ivoire à partir de 22h. Du rugby avec la demi-finale de Top 14. Hier soir, le Stade toulousain a surclassé le Racing 92, 71-17 au Vélodrome de Marseille. Les Rouges et Noirs visent maintenant un quadruplé historique. Ils défendront leur titre samedi prochain au Stade de France face au vainqueur de l'autre demi-finale qui va opposer ce soir Montpellier au Stade français. Coup d'envoi de la rencontre prévue à 21h05. Le Paris Basketball est allé s'imposer hier soir 88-77 sur le terrain de Monaco pour mener 2-1 dans ses finales de la Betclic Elite. En cas de victoire demain en principauté, les Parisiens seraient sacrés champions. La Rocket Team est désormais dos au mur et doit s'imposer pour espérer disputer une 5e et dernière manche dans la capitale. Du cyclisme, l'équatorien Jonathan Narváez a remporté hier la 3e étape du Tour de Suisse après plus de 100 km d'échappée. Il a résisté au retour du peloton et s'impose devant le Belge Xandro Meurice. Tadej Pogacar conserve lui son maillot jaune cet après-midi au programme un contre-la-montre individuel de 23,7 km dans Harburg, départ prévu à 15h04. Côté tennis, on connaît l'affiche de demi-finale du tournoi de Halle. Vont opposer aujourd'hui l'Américain Taylor Fritz à l'Allemand Alexander Zverev et l'Américain Francis Tiafoe à l'Allemand Daniel Altmaier. Du côté du Queens, le Français Hugo Humbert a balayé hier soir l'Australien Rinki Ejikata pour s'offrir une place en demi-finale. Il affrontera aujourd'hui l'Américain Tommy Paul. Et les demi-finales dames du tournoi de Berlin vont opposer aujourd'hui la numéro 1 mondiale Arina Sabalenka, l'Américaine Jessica Pegula et la Tchèque Linda Noskova, la Philippine Alexandra Ehala.
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3: En France, près de 11 500 personnes éligibles immédiatement à une greffe de rein espèrent chaque jour l'appel qui changera leur vie. Parmi elles, Annie Egel, présidente de France Rein Pays de Loire, une femme dont l'histoire nous plonge au cœur d'un quotidien fait d'attente, entre espoir et résilience.
4: Je suis en attente de greffe depuis 2 ans et demi. Je dois quand même dire que j'ai déjà bénéficié d'une greffe. Cela m'a permis de vivre quasi normalement, d'élever mes enfants, travailler, d'être active dans la société. Une greffe, c'est pas forcément pour la vie. Et je suis en attente d'une deuxième greffe, ça fait déjà 2 ans et demi. Mais aujourd'hui, le délai d'attente a été rallongé. Cette attente, elle m'impacte sur ma vie quotidienne, tous les jours, à tout instant, puisque je garde mon téléphone avec moi, toujours dans l'espoir d'un coup de fil. Et c'est la règle, il faut être joignable 24 heures sur 24.
3: Selon vous, quels sont les moyens pour réduire l'attente ?
4: Bien sûr, de façon évidente, c'est d'augmenter le don. C'est très inquiétant parce qu'on est à plus de 30% de refus en France. Si ces 30% n'existaient pas, on peut dire qu'on n'aurait quasi plus d'attente.
3: Un message à ceux qui nous écoutent ?
4: Vous, citoyens, faites part de votre choix à votre famille, à votre entourage, pour que, au cas où il vous arrive quelque chose, on sache et que les familles n'aient pas cette difficulté de se prononcer sur cette question.
2: 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En parler de son vivant, c'est soulager ce qu'on aime.
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5: Bonjour, le ministre de l'Éducation nationale, Édouard Geffrey, a déclaré que les parents souhaitant garder leur enfant chez eux lundi en raison de la canicule le peuvent. La France risque de voir le mercure grimper encore dans les jours à venir. En effet, un plan d'action spécifique a été mis en place dans les établissements scolaires. Une enquête administrative a été demandée par le ministre de la Justice, Gérald Darmanin. Elle concerne la rédaction d'un jugement au tribunal de Bobigny dans lequel une mère qui a porté plainte pour une agression sexuelle sur son fils est moquée. Les termes de ce jugement traité de psychologue bobo ayant surréagi cette mère. Le garde des Sceaux a estimé qu'il s'agissait de faits d'une extrême gravité et totalement contraire à la déontologie et au devoir de délicatesse des magistrats. Le tribunal administratif de Rennes a validé l'interdiction par le préfet d'un hommage posthume à Jean-Marie Le Pen prévu aujourd'hui au cimetière de la Trinité-sur-Mer dans le Morbihan à l'initiative d'un parti d'extrême droite. Le préfet a interdit cette manifestation en raison d'un risque manifeste de troubles graves à l'ordre public. Il craint en particulier des affrontements car 11 collectifs d'ultra-gauche bretons ont appelé à un contre-rassemblement. Deux personnes sont mortes dans le crash d'un petit avion de tourisme dans un champ à proximité de l'aérodrome de la Bolle en Loire-Atlantique. L'engin Cessna 425 bimoteur à hélice avec 8 places parti de Rennes était en approche pour la phase d'atterrissage quand, selon des témoins, il a procédé à un virage et s'est écrasé. Les causes de ce drame ne sont pas connues. Deux trains ont été impliqués dans une collision au nord de Londres, dans la région de Bedford. Hier, en fin de journée, l'accident a fait un mort. 11 autres personnes ont été très grièvement blessées, 22 grièvement. C'est la fin de ce flash. Une très bonne journée à toutes et à tous.

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3: Bonjour à tous. La France traverse un épisode de canicule exceptionnel. Dimanche, la température ressentie pourra atteindre 44 degrés à Paris, un niveau supérieur à celui de plusieurs villes comme Bangkok ou Le Caire. Selon Météo France, ce pic de chaleur pourrait durer jusqu'au début de la semaine prochaine, avec des températures parmi les plus élevées jamais enregistrées en France. La ministre de la Culture appelle à une extrême vigilance face à la vague de chaleur, en laissant aux préfectures et aux mairies le choix de maintenir ou d'annuler les événements de la fête de la musique prévue demain. Elle précise que certaines manifestations pourraient être annulées localement, tout en soulignant qu'il faut éviter une décision uniforme à l'échelle nationale. Un orthophoniste a été mis en examen à Béthune, dans le Pas-de-Calais, pour des agressions sexuelles sur mineurs. L'affaire a provoqué un choc dans la ville. Les enquêteurs s'intéressent à plusieurs témoignages, dont celui d'un enfant évoquant des gestes inappropriés lors de consultations. L'homme a été arrêté et l'enquête se poursuit. À Nice, le conseil municipal a adopté un assouplissement de la réglementation sur les locations de type Airbnb. La durée maximale de location d'une résidence principale passe de 90 à 120 jours par an. Et certaines règles ont aussi été allégées dans les quartiers les plus concernés. Une décision défendue par le maire, mais vivement critiquée par la gauche, qui dénonce un scandale et un risque d'aggravation de la crise du logement. À l'international, les négociations entre l'Iran et les États-Unis, initialement prévues vendredi en Suisse, ont été reportées aujourd'hui. Dans le même temps, des frappes israéliennes ont fait 47 morts au Liban. Un cessez-le-feu serait ensuite entré en vigueur entre Israël et le Hezbollah, selon des sources américaines et diplomatiques. Enfin, en sport, la Coupe du Monde a été marquée par l'élimination de la Turquie et d'Haïti. Le Brésil s'est relancé en dominant Haïti 3-0, tandis que le Maroc a assuré une victoire plus serrée face à l'Écosse 1-0. Avec 2 défaites en 2 matchs, la Turquie et Haïti sont déjà éliminés de la compétition. C'est la fin de ce flash. Très belle journée.
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5: Pour ce samedi 20 juin, il fera encore très chaud sur l'ensemble du pays avec entre 16 et 23 degrés déjà au réveil. Dans l'après-midi, ça va monter jusqu'à 31 degrés du côté de Lille.

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1: Bonjour à tous, on commence avec la Coupe du monde de football. Hier soir, les États-Unis se sont qualifiés pour les 16e de finale grâce à leur victoire 2-0 face à l'Australie. Cette nuit, le Maroc s'est imposé 1-0 contre l'Écosse. Le Brésil a largement dominé Haïti 3-0. Et ce matin, la Turquie, battue 1-0, a été éliminée par le Paraguay. Ce soir, les Pays-Bas affrontent la Suède. Coup d'envoi de la rencontre prévu à 19h avant Allemagne-Côte d'Ivoire à partir de 22h. Du rugby avec la demi-finale de top 14. Hier soir, le Stade toulousain a surclassé le Racing 92, 71-17 au Vélodrome de Marseille.
2: 19h.
1: Vise maintenant un quadruplé historique. Ils défendront leur titre samedi prochain au Stade de France face au vainqueur de l'autre demi-finale qui va opposer ce soir Montpellier au Stade français. Coup d'envoi de la rencontre prévu à 21h05. Le Paris Basketball est allé s'imposer hier soir 88-77 sur le terrain de

0: Monaco pour mener 2-1 dans ses finales de la Betclic Elite. En cas de victoire demain en Principauté, les Parisiens seraient sacrés champions. La Rocket Team est désormais dos au mur et doit s'imposer pour espérer disputer une 5e et dernière manche dans la capitale. Du cyclisme, l'équatorien Jonathan Narváez a remporté hier à la 3e étape du Tour de Suisse après plus de 100 km d'échappée. Il a résisté au retour du peloton et s'impose devant le Belge Xandro Meurice. Tadej Pogacar conserve lui son maillot jaune. Cet après-midi au programme, un contre-la-montre individuel de 23,7 km dans Harburg. Départ prévu à 15h04. Côté tennis, on connaît la fiche de demi-finale du tournoi de Halle. Vont opposer aujourd'hui l'Américain Taylor Fritz à l'Allemand Alexander Zverev et l'Américain Francis Tiafoe à l'Allemand Daniel Altmaier. Du côté du Queens, le Français Hugo Humbert a balayé hier soir l'Australien Rinki Ejikata pour s'offrir une place en demi-finale. Il affrontera aujourd'hui l'Américain Tommy Paul. Et les demi-finales dames du tournoi de Berlin vont opposer aujourd'hui la numéro 1 mondiale Aryna Sabalenka, l'Américaine Jessica Pegula et la Tchèque Linda Noskova, la Philippine Alexandra Ehala.
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8: Bonjour, le ministre de l'Éducation nationale, Édouard Geffrey, a déclaré que les parents souhaitant garder leur enfant chez eux lundi en raison de la canicule le peuvent. La France risque de voir le mercure grimper encore dans les jours à venir. En effet, un plan d'action spécifique a été mis en place dans les établissements scolaires. Une enquête administrative a été demandée par le ministre de la Justice, Gérald Darmanin. Elle concerne la rédaction d'un jugement au tribunal de Bobigny dans lequel une mère qui a porté plainte pour une agression sexuelle sur son fils est moquée. Les termes de ce jugement traité de psychologue bobo ayant surréagi cette mère. Le garde des Sceaux a estimé qu'il s'agissait de faits d'une extrême gravité et totalement contraire à la déontologie et au devoir de délicatesse des magistrats. Le tribunal administratif de Rennes a validé l'interdiction par le préfet d'un hommage posthume à Jean-Marie Le Pen prévu aujourd'hui au cimetière de la Trinité-sur-Mer dans le Morbihan à l'initiative d'un parti d'extrême droite. Le préfet a interdit cette manifestation en raison d'un risque manifeste de troubles graves à l'ordre public. Il craint en particulier des affrontements car 11 collectifs d'ultra-gauche bretons ont appelé à un contre-rassemblement. Deux personnes sont mortes dans le crash d'un petit avion de tourisme dans un champ à proximité de l'aérodrome de la Bolle en Loire-Atlantique. L'engin Cessna 421 bimoteur à hélice avec 8 places parti de Rennes était en approche pour la phase d'atterrissage quand, selon des témoins, il a procédé à un virage et s'est écrasé. Les causes de ce drame ne sont pas connues. Deux trains ont été impliqués dans une collision au nord de Londres, dans la région de Bedford. Hier, en fin de journée, l'accident a fait un mort. 11 autres personnes ont été très grièvement blessées, 22 grièvement. C'est la fin de ce flash. Une très bonne journée à toutes et à tous.
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11: Bonjour à tous. La France traverse un épisode de canicule exceptionnel. Dimanche, la température ressentie pourra atteindre 44 degrés à Paris, un niveau supérieur à celui de plusieurs villes comme Bangkok ou Le Caire. Selon Météo France, ce pic de chaleur pourrait durer jusqu'au début de la semaine prochaine, avec des températures parmi les plus élevées jamais enregistrées en France. La ministre de la Culture appelle à une extrême vigilance face à la vague de chaleur, en laissant aux préfectures et aux mairies le choix de maintenir ou d'annuler les événements de la fête de la musique prévue demain. Elle précise que certaines manifestations pourraient être annulées localement, tout en soulignant qu'il faut éviter une décision uniforme à l'échelle nationale. Un orthophoniste a été mis en examen à Béthune, dans le Pas-de-Calais, pour des agressions sexuelles sur mineurs. L'affaire a provoqué un choc dans la ville. Les enquêteurs s'intéressent à plusieurs témoignages, dont celui d'un enfant évoquant des gestes inappropriés lors de consultations. L'homme a été arrêté et l'enquête se poursuit. À Nice, le conseil municipal a adopté un assouplissement de la réglementation sur les locations de type Airbnb. La durée maximale de location d'une résidence principale passe de 90 à 120 jours par an. Et certaines règles ont aussi été allégées dans les quartiers les plus concernés. Une décision défendue par le maire, mais vivement critiquée par la gauche, qui dénonce un scandale et un risque d'aggravation de la crise du logement. À l'international, les négociations entre l'Iran et les États-Unis, initialement prévues vendredi en Suisse, ont été reportées aujourd'hui. Dans le même temps, des frappes israéliennes ont fait 47 morts au Liban. Un cessez-le-feu serait ensuite entré en vigueur entre Israël et le Hezbollah, selon des sources américaines et diplomatiques. Enfin, en sport, la Coupe du Monde a été marquée par l'élimination de la Turquie et d'Haïti. Le Brésil s'est relancé en dominant Haïti 3-0, tandis que le Maroc a assuré une victoire plus serrée face à l'Écosse 1-0. Avec 2 défaites en 2 matchs, la Turquie et Haïti sont déjà éliminés de la compétition. C'est la fin de ce flash. Très belle journée.
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13: Pour ce samedi 20 juin, il fera encore très chaud sur l'ensemble du pays avec entre 16 et 23 degrés déjà au réveil. Dans l'après-midi, ça va monter jusqu'à 31 degrés du côté de Lille. Il fera

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1: Bonjour à tous, on commence avec la Coupe du Monde de football. Hier soir, les États-Unis se sont qualifiés pour les 16e de finale grâce à leur victoire 2-0 face à l'Australie. Cette nuit, le Maroc s'est imposé 1-0 contre l'Écosse. Le Brésil a largement dominé Haïti 3-0. Et ce matin, la Turquie, battue 1-0, a été éliminée par le Paraguay. Ce soir, les Pays-Bas affrontent la Suède. Coup d'envoi de la rencontre prévu à 19h avant Allemagne-Côte d'Ivoire à partir de 22h. Du rugby avec la demi-finale de top 14. Hier soir, le Stade Toulousain a surclassé le Racing 92, 71-17 au Vélodrome de Marseille. Les Rouges et Noirs visent maintenant un quadruplé historique. Ils défendront leur titre samedi prochain au Stade de France face au vainqueur de l'autre demi-finale qui va opposer ce soir Montpellier au Stade Français. Coup d'envoi de la rencontre prévu à 21h05. Le Paris Basketball est allé s'imposer hier soir 88-77 sur le terrain de Monaco pour mener 2-1 dans ces finales de la Betclic Elite. En cas de victoire, demain en principauté, les Parisiens seraient sacrés champions. La Rocket Team est désormais dos au mur et doit s'imposer pour espérer disputer une 5e et dernière manche dans la capitale. Du cyclisme, l'équatorien Jonathan Narváez a remporté hier la 3e étape du Tour de Suisse après plus de 100 km d'échappée. Il a résisté au retour du peloton et s'impose devant le Belge Xandro Meurice. Tadej Pogacar conserve lui son maillot jaune. Cet après-midi au programme, un contre-la-montre individuel de 23,7 km dans Harbourg, départ prévu à 15h04. Côté tennis, on connaît la fiche de demi-finale du tournoi de Halle. Vont opposer aujourd'hui l'Américain Taylor Fritz à l'Allemand Alexander Zverev et l'Américain Francis Tiafoe à l'Allemand Daniel Altmaier. Du côté du Queens, le Français Hugo Humbert a balayé hier soir l'Australien Rinki Ejikata pour s'offrir une place en demi-finale. Il affrontera aujourd'hui l'Américain Tommy Paul. Et les demi-finales dames du tournoi de Berlin vont opposer aujourd'hui la numéro 1 mondiale Aryna Sabalenka, l'Américaine Jessica Pegula et la Tchèque Linda Noskova, la Philippine Alexandra et Ala.
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3: La question de Claude, 58 ans.
4: Mon père a des problèmes de santé. Aujourd'hui, c'est trop compliqué pour lui de rester dans son appartement. Alors, il veut vivre dans une structure médicalisée pour se sentir en sécurité. Je vais donc l'aider à chercher un EHPAD, mais où s'informer ?
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5: Bonjour Claude. 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Et pour chaque EHPAD, vous trouvez des précisions sur les prix, les services et les prestations, mais également sur les accompagnements proposés, par exemple pour les personnes atteintes de la maladie d'Alzheimer. 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Ça peut vraiment éclairer votre choix. Pour vous guider, il y a également des informations sur les aides financières, la possibilité d'estimer le reste à charge et des conseils pratiques pour le dossier de demande d'admission en EHPAD. 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
6: Bonjour, le ministre de l'Éducation nationale, Édouard Geffrey, a déclaré que les parents souhaitant garder leur enfant chez eux lundi en raison de la canicule le peuvent. La France risque de voir le mercure grimper encore dans les jours à venir. En effet, un plan d'action spécifique a été mis en place dans les établissements scolaires. Une enquête administrative a été demandée par le ministre de la Justice, Gérald Darmanin. Elle concerne la rédaction d'un jugement au tribunal de Bobigny dans lequel une mère qui a porté plainte pour une agression sexuelle sur son fils est moquée. Les termes de ce jugement traiter de psychologue bobo ayant surréagi cette mère. Le garde des Sceaux a estimé qu'il s'agissait de faits d'une extrême gravité et totalement contraire à la déontologie et au devoir de délicatesse des magistrats. Le tribunal administratif de Rennes a validé l'interdiction par le préfet d'un hommage posthume à Jean-Marie Le Pen, prévu aujourd'hui au cimetière de la Trinité-sur-Mer dans le Morbihan à l'initiative d'un parti d'extrême droite. Le préfet a interdit cette manifestation en raison d'un risque manifeste de troubles graves à l'ordre public. Il craint en particulier des affrontements car 11 collectifs d'ultra-gauche bretons ont appelé à un contre-rassemblement. Deux personnes sont mortes dans le crash d'un petit avion de tourisme dans un champ à proximité de l'aérodrome de la Bolle en Loire-Atlantique. L'engin Cessna 425 bimoteur à hélice avec 8 places parti de Rennes était en approche pour la phase d'atterrissage quand, selon des témoins, il a procédé à un virage et s'est écrasé. Les causes de ce drame ne sont pas connues. Deux trains ont été impliqués dans une collision au nord de Londres, dans la région de Bedford. Hier, en fin de journée, l'accident a fait un mort. 11 autres personnes ont été très grièvement blessées, 22 grièvement. C'est la fin de ce flash. Une très bonne journée à toutes et à tous.
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7: Avec son dernier livre, Les Invisibles, l'écrivain britannique R.J. Laurie confirme son statut de maître du polar noir. Révélé en France par Seul le silence, il a depuis conquis près de 2 millions de lecteurs francophones. Les États-Unis constituent le territoire romanesque de son œuvre. 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Les Invisibles sera votre thriller de l'été. L'histoire débute en 1975, à Syracuse, dans l'État de New York. Rachel Hoffman est une nouvelle recrue de la police locale. C'est elle qui découvre le corps d'une institutrice sauvagement assassinée. À côté du corps se trouve un étrange message tiré de la Divine Comédie de Dante. Après la découverte d'une deuxième victime, puis d'une série d'homicides, Rachel va rapidement nouer une relation très particulière avec le mystérieux assassin. 5 ans plus tard, alors que l'affaire semble close, une nouvelle vague d'assassinats frappe New York, étonnamment similaire au premier. Rachel, qui s'apprête à rejoindre l'unité de profilage du FBI, ignore encore qu'il lui faudra plus d'une décennie pour tenter de résoudre cette enquête très personnelle. Une investigation qui, peu à peu, va virer à l'obsession, à la paranoïa et à la mener aux confins de la folie. 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
9: Bonjour à tous. La France traverse un épisode de canicule exceptionnel. Dimanche, la température ressentie pourra atteindre 44 degrés à Paris, un niveau supérieur à celui de plusieurs villes comme Bangkok ou Le Caire. Selon Météo France, ce pic de chaleur pourrait durer jusqu'au début de la semaine prochaine avec des températures parmi les plus élevées jamais enregistrées en France. La ministre de la Culture appelle à une extrême vigilance face à la vague de chaleur en laissant aux préfectures et aux mairies le choix de maintenir ou d'annuler les événements de la fête de la musique prévue demain. Elle précise que certaines manifestations pourraient être annulées localement, tout en soulignant qu'il faut éviter une décision uniforme à l'échelle nationale. Un orthophoniste a été mis en examen à Béthune, dans le Pas-de-Calais, pour des agressions sexuelles sur mineurs. L'affaire a provoqué un choc dans la ville. Les enquêteurs s'intéressent à plusieurs témoignages, dont celui d'un enfant évoquant des gestes inappropriés lors de consultations. L'homme a été arrêté et l'enquête se poursuit. À Nice, le conseil municipal a adopté un assouplissement de la réglementation sur les locations de type Airbnb. La durée maximale de location d'une résidence principale passe de 90 à 120 jours par an. Et certaines règles ont aussi été allégées dans les quartiers les plus concernés. Une décision défendue par le maire, mais vivement critiquée par la gauche, qui dénonce un scandale et un risque d'aggravation de la crise du logement. À l'international, les négociations entre l'Iran et les États-Unis, initialement prévues vendredi en Suisse, ont été reportées aujourd'hui. Dans le même temps, des frappes israéliennes ont fait 47 morts au Liban. Un cessez-le-feu serait ensuite entré en vigueur entre Israël et le Hezbollah, selon des sources américaines et diplomatiques. Enfin, en sport, la Coupe du Monde a été marquée par l'élimination de la Turquie et d'Haïti. Le Brésil s'est relancé en dominant Haïti 3-0, tandis que le Maroc a assuré une victoire plus serrée face à l'Écosse 1-0. Avec deux défaites en deux matchs, la Turquie et Haïti sont déjà éliminés de la compétition. C'est la fin de ce flash. Très belle journée.
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10: Pour ce samedi 20 juin, il fera encore très chaud sur l'ensemble du pays avec entre 16 et 23 degrés déjà au réveil. Dans l'après-midi, ça va monter jusqu'à 31 degrés du côté de Lille. Il

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1: Bonjour à tous, on commence avec la Coupe du Monde de football. Hier soir, les États-Unis se sont qualifiés pour les 16e de finale grâce à leur victoire 2-0 face à l'Australie. Cette nuit, le Maroc s'est imposé 1-0 contre l'Écosse. Le Brésil a largement dominé Haïti 3-0. Et ce matin, la Turquie, battue 1-0, a été éliminée par le Paraguay. Ce soir, les Pays-Bas affrontent la Suède. Coup d'envoi de la rencontre prévu à 19h avant Allemagne-Côte d'Ivoire à partir de 22h. Du rugby avec la demi-finale de top 14. Hier soir, le Stade Toulousain a surclassé le Racing 92, 71-17 au Vélodrome de Marseille. Les Rouges et Noirs visent maintenant un quadruplé historique. Ils défendront leur titre samedi prochain au Stade de France face au vainqueur de l'autre demi-finale qui va opposer ce soir Montpellier au Stade Français. Coup d'envoi de la rencontre prévu à 21h05. Le Paris Basketball est allé s'imposer hier soir 88-77 sur le terrain de Monaco pour mener 2-1 dans ces finales de la Betclic Elite. En cas de victoire, demain en principauté, les Parisiens seraient sacrés champions. La Rocket Team est désormais dos au mur et doit s'imposer pour espérer disputer une 5e et dernière manche dans la capitale. Du cyclisme, l'équatorien Jonathan Narváez a remporté hier la 3e étape du Tour de Suisse après plus de 100 km d'échappée. Il a résisté au retour du peloton et s'impose devant le Belge Xandro Meurice. Tadej Pogacar conserve lui son maillot jaune. Cet après-midi au programme, un contre-la-montre individuel de 23,7 km dans Harburg, départ prévu à 15h04. Côté tennis, on connaît la fiche de demi-finale du tournoi de Halle. Vont opposer aujourd'hui l'Américain Taylor Fritz à l'Allemand Alexander Zverev et l'Américain Francis Tiafoe à l'Allemand Daniel Altmaier. Du côté du Queens, le Français Hugo Humbert a balayé hier soir l'Australien Rinki Ejikata pour s'offrir une place en demi-finale. Il affrontera aujourd'hui l'Américain Tommy Paul. Et les demi-finales dames du tournoi de Berlin vont opposer aujourd'hui la numéro 1 mondiale Arina Sabalenka, l'Américaine Jessica Pegula et la Tchèque Linda Noskova, la Philippine Alexandra et Ala.
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3: Aujourd'hui, nous parlons d'une solution encore trop méconnue, l'hébergement temporaire pour les personnes âgées. Diane Genet, bonjour. Vous êtes experte auprès de la Caisse nationale de solidarité pour l'autonomie. Pourriez-vous nous expliquer ce qu'est un hébergement temporaire ?
4: Eh bien, cela permet à une personne âgée qui vit à son domicile d'aller vivre dans un établissement pour quelques jours, voire quelques semaines. 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Et puis l'hébergement temporaire permet d'accueillir une personne âgée quand son proche aidant s'absente parce qu'il est épuisé ou qu'il a besoin de repos.
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5: Bonjour, le ministre de l'Éducation nationale, Édouard Geffrey, a déclaré que les parents souhaitant garder leur enfant chez eux lundi en raison de la canicule le peuvent. La France risque de voir le mercure grimper encore dans les jours à venir. En effet, un plan d'action spécifique a été mis en place dans les établissements scolaires. Une enquête administrative a été demandée par le ministre de la Justice, Gérald Darmanin. Elle concerne la rédaction d'un jugement au tribunal de Bobigny dans lequel une mère qui a porté plainte pour une agression sexuelle sur son fils est moquée. Les termes de ce jugement traiter de psychologue bobo ayant surréagi cette mère. Le garde des Sceaux a estimé qu'il s'agissait de faits d'une extrême gravité et totalement contraire à la déontologie et au devoir de délicatesse des magistrats. Le tribunal administratif de Rennes a validé l'interdiction par le préfet d'un hommage posthume à Jean-Marie Le Pen, prévu aujourd'hui au cimetière de la Trinité-sur-Mer dans le Morbihan à l'initiative d'un parti d'extrême droite. Le préfet a interdit cette manifestation en raison d'un risque manifeste de troubles graves à l'ordre public. Il craint en particulier des affrontements car 11 collectifs d'ultra-gauche bretons ont appelé à un contre-rassemblement. Deux personnes sont mortes dans le crash d'un petit avion de tourisme dans un champ à proximité de l'aérodrome de la Bolle en Loire-Atlantique. L'engin Cessna 425 bimoteur à hélice avec 8 places parti de Rennes était en approche pour la phase d'atterrissage quand, selon des témoins, il a procédé à un virage et s'est écrasé. Les causes de ce drame ne sont pas connues. Deux trains ont été impliqués dans une collision au nord de Londres, dans la région de Bedford. Hier, en fin de journée, l'accident a fait un mort. 11 autres personnes ont été très grièvement blessées, 22 grièvement. C'est la fin de ce flash. Une très bonne journée à toutes et à tous.
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6: Avec son dernier livre, Les Invisibles, l'écrivain britannique R.J. Laurie confirme son statut de maître du polar noir. 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L'histoire débute en 1975, à Syracuse, dans l'État de New York. Rachel Hoffman est une nouvelle recrue de la police locale. C'est elle qui découvre le corps d'une institutrice sauvagement assassinée. À côté du corps se trouve un étrange message tiré de la Divine Comédie de Dante. Après la découverte d'une deuxième victime, puis d'une série d'homicides, Rachel va rapidement nouer une relation très particulière avec le mystérieux assassin. 5 ans plus tard, alors que l'affaire semble close, une nouvelle vague d'assassinats frappe New York, étonnamment similaire au premier. Rachel, qui s'apprête à rejoindre l'unité de profilage du FBI, ignore encore qu'il lui faudra plus d'une décennie pour tenter de résoudre cette enquête très personnelle. Une investigation qui, peu à peu, va virer à l'obsession, à la paranoïa et à la mener aux confins de la folie. 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
8: Bonjour à tous. La France traverse un épisode de canicule exceptionnel. Dimanche, la température ressentie pourra atteindre 44 degrés à Paris, un niveau supérieur à celui de plusieurs villes comme Bangkok ou Le Caire. Selon Météo France, ce pic de chaleur pourrait durer jusqu'au début de la semaine prochaine avec des températures parmi les plus élevées jamais enregistrées en France. La ministre de la Culture appelle à une extrême vigilance face à la vague de chaleur en laissant aux préfectures et aux mairies le choix de maintenir ou d'annuler les événements de la fête de la musique prévue demain. Elle précise que certaines manifestations pourraient être annulées localement, tout en soulignant qu'il faut éviter une décision uniforme à l'échelle nationale. Un orthophoniste a été mis en examen à Béthune, dans le Pas-de-Calais, pour des agressions sexuelles sur mineurs. L'affaire a provoqué un choc dans la ville. Les enquêteurs s'intéressent à plusieurs témoignages, dont celui d'un enfant évoquant des gestes inappropriés lors de consultations. L'homme a été arrêté et l'enquête se poursuit. À Nice, le conseil municipal a adopté un assouplissement de la réglementation sur les locations de type Airbnb. La durée maximale de location d'une résidence principale passe de 90 à 120 jours par an et certaines règles ont aussi été allégées dans les quartiers les plus concernés. Une décision défendue par le maire mais vivement critiquée par la gauche qui dénonce un scandale et un risque d'aggravation de la crise du logement. À l'international, les négociations entre l'Iran et les États-Unis, initialement prévues vendredi en Suisse, ont été reportées aujourd'hui. Dans le même temps, des frappes israéliennes ont fait 47 morts au Liban. Un cessez-le-feu serait ensuite entrée en vigueur entre Israël et le Hezbollah, selon des sources américaines et diplomatiques. Enfin, en sport, la Coupe du Monde a été marquée par l'élimination de la Turquie et d'Haïti. Le Brésil s'est relancé en dominant Haïti 3-0, tandis que le Maroc a assuré une victoire plus serrée face à l'Écosse 1-0. Avec deux défaites en deux matchs, la Turquie et Haïti sont déjà éliminés de la compétition. C'est la fin de ce flash. Très belle journée.
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9: Pour ce samedi 20 juin, il fera encore très chaud sur l'ensemble du pays avec entre 16 et 23 degrés déjà au réveil. Dans l'après-midi, ça va monter jusqu'à 31 degrés du côté de Lille. Il

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1: Bonjour à tous, on commence avec la Coupe du monde de football. Hier soir, les États-Unis se sont qualifiés pour les 16e de finale grâce à leur victoire 2-0 face à l'Australie. Cette nuit, le Maroc s'est imposé 1-0 contre l'Écosse. Le Brésil a largement dominé Haïti 3-0. Et ce matin, la Turquie, battue 1-0, a été éliminée par le Paraguay. Ce soir, les Pays-Bas affrontent la Suède. Coup d'envoi de la rencontre prévu à 19h avant Allemagne, Côte d'Ivoire à partir de 22h. Du rugby avec la demi-finale de top 14. Hier soir, le Stade toulousain a surclassé le Racing 92, 71-17 au Vélodrome de Marseille. Les Rouges et Noirs visent maintenant un quadruplé historique. Ils défendront leur titre samedi prochain au Stade de France face au vainqueur de l'autre demi-finale qui va opposer ce soir Montpellier au Stade français. Coup d'envoi de la rencontre prévu à 21h05. Le Paris Basketball est allé s'imposer hier soir 88-77 sur le terrain de Monaco pour mener 2-1 dans ces finales de la Betclic Elite. En cas de victoire demain en principauté, les Parisiens seraient sacrés champions. La Rocket Team est désormais dos au mur et doit s'imposer pour espérer disputer une 5e et dernière manche dans la capitale. Du cyclisme, l'équatorien Jonathan Narváez a remporté hier la 3e étape du Tour de Suisse après plus de 100 km d'échappée. Il a résisté au retour du peloton et s'impose devant le Belge Xandro Meurice. Tadej Pogacar conserve lui son maillot jaune. Cet après-midi au programme, un contre-la-montre individuel de 23,7 km dans Harbourg, départ prévu à 15h04. Côté tennis, on connaît la fiche de demi-finale du tournoi de Halle. Vont opposer aujourd'hui l'américain Taylor Fritz à l'allemand Alexander Zverev et l'américain Frances Tiafoe à l'allemand Daniel Altmaier. Du côté du Queens, le français Hugo Humbert a balayé hier soir l'australien Rinki Hijikata pour s'offrir une place en demi-finale. Il affrontera aujourd'hui l'américain Tommy Paul. Et les demi-finales dames du tournoi de Berlin vont opposer aujourd'hui la numéro 1 mondiale Arina Sabalenka, l'américaine Jessica Pegula et la tchèque Linda Noskova, la philippine Alexandra et Ala.
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3: Aujourd'hui, on écoute le témoignage de Serge, 81 ans.
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6: Bonjour, le ministre de l'Éducation nationale, Édouard Geffrey, a déclaré que les parents souhaitant garder leur enfant chez eux lundi en raison de la canicule le peuvent. La France risque de voir le mercure grimper encore dans les jours à venir. En effet, un plan d'action spécifique a été mis en place dans les établissements scolaires. Une enquête administrative a été demandée par le ministre de la Justice, Gérald Darmanin. Elle concerne la rédaction d'un jugement au tribunal de Bobigny dans lequel une mère qui a porté plainte pour une agression sexuelle sur son fils est moquée. Les termes de ce jugement traité de psychologue bobo ayant surréagi cette mère. Le garde des Sceaux a estimé qu'il s'agissait de faits d'une extrême gravité et totalement contraire à la déontologie et au devoir de délicatesse des magistrats. Le tribunal administratif de Rennes a validé l'interdiction par le préfet d'un hommage posthume à Jean-Marie Le Pen prévu aujourd'hui au cimetière de la Trinité-sur-Mer dans le Morbihan à l'initiative d'un parti d'extrême droite. Le préfet a interdit cette manifestation en raison d'un risque manifeste de troubles graves à l'ordre public. Il craint en particulier des affrontements car 11 collectifs d'ultra-gauche bretons ont appelé à un contre-rassemblement. Deux personnes sont mortes dans le crash d'un petit avion de tourisme dans un champ à proximité de l'aérodrome de la Bolle en Loire-Atlantique. L'engin Cessna 421 bimoteur à hélice avec 8 places parti de Rennes était en approche pour la phase d'atterrissage quand, selon des témoins, il a procédé à un virage et s'est écrasé. Les causes de ce drame ne sont pas connues. Deux trains ont été impliqués dans une collision au nord de Londres, dans la région de Bedford. Hier, en fin de journée, l'accident a fait un mort. 11 autres personnes ont été très grièvement blessées, 22 grièvement. C'est la fin de ce flash, une très bonne journée à toutes et à tous.
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7: Avec son dernier livre, Les Invisibles, l'écrivain britannique R.J. Laurie confirme son statut de maître du polar noir. Révélé en France par Seul le silence, il a depuis conquis près de 2 millions de lecteurs francophones. Les États-Unis constituent le territoire romanesque de son œuvre. Des Appalaches à New York, en passant par les Everglades, son dernier succès, qui vient de paraître au livre de poche, chacun de ses 18 romans sont tous parus en France aux éditions Sonatine. 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L'histoire débute en 1975, à Syracuse, dans l'État de New York. Rachel Hoffman est une nouvelle recrue de la police locale. C'est elle qui découvre le corps d'une institutrice sauvagement assassinée. À côté du corps se trouve un étrange message tiré de la Divine Comédie de Dante. Après la découverte d'une deuxième victime, puis d'une série d'homicides, Rachel va rapidement nouer une relation très particulière avec le mystérieux assassin. 5 ans plus tard, alors que l'affaire semble close, une nouvelle vague d'assassinats frappe New York, étonnamment similaire au premier. Rachel, qui s'apprête à rejoindre l'unité de profilage du FBI, ignore encore qu'il lui faudra plus d'une décennie pour tenter de résoudre cette enquête très personnelle. Une investigation qui, peu à peu, va virer à l'obsession, à la paranoïa et à la mener aux confins de la folie. 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
9: Bonjour à tous. La France traverse un épisode de canicule exceptionnel. Dimanche, la température ressentie pourra atteindre 44 degrés à Paris, un niveau supérieur à celui de plusieurs villes comme Bangkok ou Le Caire. Selon Météo France, ce pic de chaleur pourrait durer jusqu'au début de la semaine prochaine, avec des températures parmi les plus élevées jamais enregistrées en France. La ministre de la Culture appelle à une extrême vigilance face à la vague de chaleur, en laissant aux préfectures et aux mairies le choix de maintenir ou d'annuler les événements de la fête de la musique prévue demain. Elle précise que certaines manifestations pourraient être annulées localement, tout en soulignant qu'il faut éviter une décision uniforme à l'échelle nationale. Un orthophoniste a été mis en examen à Béthune, dans le Pas-de-Calais, pour des agressions sexuelles sur mineurs. L'affaire a provoqué un choc dans la ville. Les enquêteurs s'intéressent à plusieurs témoignages, dont celui d'un enfant évoquant des gestes inappropriés lors de consultations. L'homme a été arrêté et l'enquête se poursuit. À Nice, le conseil municipal a adopté un assouplissement de la réglementation sur les locations de type Airbnb. La durée maximale de location d'une résidence principale passe de 90 à 120 jours par an. Et certaines règles ont aussi été allégées dans les quartiers les plus concernés. Une décision défendue par le maire, mais vivement critiquée par la gauche, qui dénonce un scandale et un risque d'aggravation de la crise du logement. À l'international, les négociations entre l'Iran et les États-Unis, initialement prévues vendredi en Suisse, ont été reportées aujourd'hui. Dans le même temps, des frappes israéliennes ont fait 47 morts au Liban. Un cessez-le-feu serait ensuite entré en vigueur entre Israël et le Hezbollah, selon des sources américaines et diplomatiques. Enfin, en sport, la Coupe du Monde a été marquée par l'élimination de la Turquie et d'Haïti. Le Brésil s'est relancé en dominant Haïti 3-0, tandis que le Maroc a assuré une victoire plus serrée face à l'Écosse 1-0. Avec 2 défaites en 2 matchs, la Turquie et Haïti sont déjà éliminés de la compétition. C'est la fin de ce flash. Très belle journée.
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11: Pour ce samedi 20 juin, il fera encore très chaud sur l'ensemble du pays avec entre 16 et 23 degrés déjà au réveil. Dans l'après-midi, ça va monter jusqu'à 31 degrés du côté de Lille. Et

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1: Bonjour à tous, on commence avec la Coupe du Monde de football. Hier soir, les États-Unis se sont qualifiés pour les 16e de finale grâce à leur victoire 2-0 face à l'Australie. Cette nuit, le Maroc s'est imposé 1-0 contre l'Écosse. Le Brésil a largement dominé Haïti 3-0. Et ce matin, la Turquie, battue 1-0, a été éliminée par le Paraguay. Ce soir, les Pays-Bas affrontent la Suède. Coup d'envoi de la rencontre prévue à 19h avant Allemagne, Côte d'Ivoire à partir de 22h. Du rugby avec la demi-finale de top 14. Hier soir, le Stade Toulousain a surclassé le Racing 92, 71-17 au Vélodrome de Marseille. Les Rouges et Noirs visent maintenant un quadruplé historique. Ils défendront leur titre samedi prochain au Stade de France face au vainqueur de l'autre demi-finale qui va opposer ce soir Montpellier au Stade Français. Coup d'envoi de la rencontre prévue à 21h05. Le Paris Basketball est allé s'imposer hier soir 88-77 sur le terrain de Monaco pour mener 2-1 dans ces finales de la Betclic Elite. En cas de victoire de demain en principauté, les Parisiens seraient sacrés champions. La Rocket Team est désormais dos au mur et doit s'imposer pour espérer disputer une cinquième et dernière manche dans la capitale. Du cyclisme, l'équatorien Jonathan Narváez a remporté hier la troisième étape du Tour de Suisse après plus de 100 km d'échappée. Il a résisté au retour du peloton et s'impose devant le Belge Xandro Meurice. Tadej Pogacar conserve lui son maillot jaune. Cet après-midi au programme, un contre-la-montre individuel de 23,7 km dans Harbourg, départ prévu à 15h04. Côté tennis, on connaît l'affiche de demi-finale du tournoi de Halle. Vont opposer aujourd'hui l'Américain Taylor Fritz à l'Allemand Alexander Zverev et l'Américain Francis Tiafoe à l'Allemand Daniel Altmaier. Du côté du Queens, le Français Hugo Humbert a balayé hier soir l'Australien Rinki Ejikata pour s'offrir une place en demi-finale. Il affrontera aujourd'hui l'Américain Tommy Paul. Et les demi-finales dames du tournoi de Berlin vont opposer aujourd'hui la numéro 1 mondiale Aryna Sabalenka, l'Américaine Jessica Pegula et la Tchèque Linda Noskova, la Philippine Alexandra et Ala.
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3: La question de Monica, 87 ans.
4: Depuis quelque temps, certaines choses deviennent compliquées pour moi. 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
5: 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Et en tant qu'ergothérapeute, on peut vous accompagner à la mise en place. Donc moi, mon but, c'est que les personnes elles puissent être le maximum autonomes dans le quotidien. Donc là, pour vous, par exemple, ça pourrait être une pince à long manche qui permettrait de ramasser un objet au sol. Mais il existe aussi des choses pour enfiler les chaussettes, pour que le téléphone ait un flash lumineux dessus. Il y a vraiment beaucoup de choses qui existent. Et ce qui est important, c'est de trouver le matériel qui corresponde à vos besoins et que vous puissiez l'essayer pour savoir lequel vous correspond au mieux. 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En conclusion, Monica, vous n'êtes pas seule. Il existe plein de solutions pour faciliter votre quotidien. Ce qui est important, c'est de vous faire accompagner pour la mise en place de ces aides techniques.
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6: Beyoncé Giselle Knowles, née le 4 septembre 1981 à Houston, au Texas, aux États-Unis. Elle grandit dans une famille afro-américaine de la classe moyenne. Son père, Matthew Knowles, est cadre dans l'industrie musicale. Sa mère, Tina Knowles, est styliste. Très jeune, Beyoncé montre des talents exceptionnels pour le chant et la danse. Elle participe à des concours locaux dès l'enfance. Sa voix puissante et sa discipline la distinguent rapidement. En 1997, elle devient célèbre avec le groupe Destiny's Child. Le groupe est l'un des plus grands succès féminins de l'histoire du R&B. Parmi leurs titres les plus connus figurent Survivor et Say My Name. En 2003, Beyoncé entame une carrière solo. Elle sort l'album Dangerously in Love. Cet album rencontre un succès mondial. Il lui vaut plusieurs récompenses, dont des Grammy Awards. Au fil des années, Beyoncé affirme une identité artistique forte. Elle mélange R&B, pop, hip-hop et soul. Elle accorde une grande importance à la performance scénique. En 2013, elle révolutionne l'industrie musicale. Elle publie un album surprise, sans promotion préalable. Chaque chanson est accompagnée d'un clip vidéo. Ce projet renforce son image d'artiste innovante. En 2016, elle sort l'album Lemonade. Cet album aborde des thèmes personnels et politiques. Il traite de l'identité noire, du féminisme et de la mémoire historique. Il est salué par la critique comme une œuvre majeure. Beyoncé est également une figure culturelle et politique. Elle soutient les droits civiques et l'émancipation des femmes. Son travail met en valeur la culture afro-américaine. Elle est mariée au rappeur Jay-Z. Ils ont 3 enfants. Aujourd'hui, Beyoncé est considérée comme une icône mondiale. Elle influence la musique, la mode et la culture populaire. Son héritage dépasse largement le cadre de la musique.
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8: Bonjour, le ministre de l'Éducation nationale, Édouard Geffrey, a déclaré que les parents souhaitant garder leur enfant chez eux lundi en raison de la canicule le peuvent. La France risque de voir le mercure grimper encore dans les jours à venir. En effet, un plan d'action spécifique a été mis en place dans les établissements scolaires. Une enquête administrative a été demandée par le ministre de la Justice, Gérald Darmanin. Elle concerne la rédaction d'un jugement au tribunal de Bobigny dans lequel une mère qui a porté plainte pour une agression sexuelle sur son fils est moquée. Les termes de ce jugement traité de psychologue bobo ayant surréagi cette mère. Le garde des Sceaux a estimé qu'il s'agissait de faits d'une extrême gravité et totalement contraire à la déontologie et au devoir de délicatesse des magistrats. Le tribunal administratif de Rennes a validé l'interdiction par le préfet d'un hommage posthume à Jean-Marie Le Pen prévu aujourd'hui au cimetière de la Trinité-sur-Mer dans le Morbihan à l'initiative d'un parti d'extrême droite. Le préfet a interdit cette manifestation en raison d'un risque manifeste de troubles graves à l'ordre public. Il craint en particulier des affrontements car 11 collectifs d'ultra-gauche bretons ont appelé à un contre-rassemblement. 2 personnes sont mortes dans le crash d'un petit avion de tourisme dans un champ à proximité de l'aérodrome de la Bolle en Loire-Atlantique. L'engin Cessna 421 bimoteur à hélice avec 8 places parti de Rennes était en approche pour la phase d'atterrissage quand, selon des témoins, il a procédé à un virage et s'est écrasé. Les causes de ce drame ne sont pas connues. 2 trains ont été impliqués dans une collision au nord de Londres, dans la région de Bedford. Hier, en fin de journée, l'accident a fait 1 mort. 11 autres personnes ont été très grièvement blessées, 22 grièvement. C'est la fin de ce flash. Une très bonne journée à toutes et à tous.
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9: Avec son dernier livre, Les Invisibles, l'écrivain britannique R.J. 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
7: Bonjour à tous. La France traverse un épisode de canicule exceptionnel. Dimanche, la température ressentie pourra atteindre 44 degrés à Paris, un niveau supérieur à celui de plusieurs villes comme Bangkok ou Le Caire. Selon Météo France, ce pic de chaleur pourrait durer jusqu'au début de la semaine prochaine avec des températures parmi les plus élevées jamais enregistrées en France. La ministre de la Culture appelle à une extrême vigilance face à la vague de chaleur en laissant aux préfectures et aux mairies le choix de maintenir ou d'annuler les événements de la fête de la musique prévue demain. Elle précise que certaines manifestations pourraient être annulées localement tout en soulignant qu'il faut éviter une décision uniforme à l'échelle nationale. Un orthophoniste a été mis en examen à Béthune dans le Pas-de-Calais pour des agressions sexuelles sur mineurs. L'affaire a provoqué un choc dans la ville. Les enquêteurs s'intéressent à plusieurs témoignages dont celui d'un enfant évoquant des gestes inappropriés lors de consultations. L'homme a été arrêté et l'enquête se poursuit. À Nice, le conseil municipal a adopté un assouplissement de la réglementation sur les locations de type Airbnb. La durée maximale de location d'une résidence principale passe de 90 à 120 jours par an et certaines règles ont aussi été allégées dans les quartiers les plus concernés. Une décision défendue par le maire mais vivement critiquée par la gauche qui dénonce un scandale et un risque d'aggravation de la crise du logement. À l'international, les négociations entre l'Iran et les États-Unis, initialement prévues vendredi en Suisse, ont été reportées aujourd'hui. Dans le même temps, des frappes israéliennes ont fait 47 morts au Liban. Un cessez-le-feu serait ensuite entré en vigueur entre Israël et le Hezbollah, selon des sources américaines et diplomatiques. Enfin, en sport, la Coupe du Monde a été marquée par l'élimination de la Turquie et d'Haïti. Le Brésil s'est relancé en dominant Haïti 3-0, tandis que le Maroc a assuré une victoire plus serrée face à l'Écosse 1-0. Avec deux défaites en deux matchs, la Turquie et Haïti sont déjà éliminés de la compétition. C'est la fin de ce flash. Très belle journée.
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10: Pour ce samedi 20 juin, il fera encore très chaud sur l'ensemble du pays avec entre 16 et 23 degrés déjà au réveil. Dans l'après-midi, ça va monter jusqu'à 31 degrés du côté de Lille. Il

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1: Bonjour à tous, on commence avec la Coupe du Monde de football. Hier soir, les États-Unis se sont qualifiés pour les 16e de finale grâce à leur victoire 2-0 face à l'Australie. Cette nuit, le Maroc s'est imposé 1-0 contre l'Écosse. Le Brésil a largement dominé Haïti 3-0. Et ce matin, la Turquie, battue 1-0, a été éliminée par le Paraguay. Ce soir, les Pays-Bas affrontent la Suède. Coup d'envoi de la rencontre prévu à 19h avant Allemagne, Côte d'Ivoire à partir de 22h. Du rugby avec la demi-finale de Top 14. Hier soir, le Stade toulousain a surclassé le Racing 92, 71-17 au Vélodrome de Marseille. Les Rouges et Noirs visent maintenant un quadruplé historique. Ils défendront leur titre samedi prochain au Stade de France face au vainqueur de l'autre demi-finale qui va opposer ce soir Montpellier au Stade français. Coup d'envoi de la rencontre prévu à 21h05. Le Paris Basketball est allé s'imposer hier soir 88-77 sur le terrain de Monaco pour mener 2-1 dans ces finales de la Betclic Elite. En cas de victoire demain en principauté, les Parisiens seraient sacrés champions. La Rocket Team est désormais dos au mur et doit s'imposer pour espérer disputer une 5e et dernière manche dans la capitale. Du cyclisme, l'équatorien Jonathan Narváez a remporté hier la 3e étape du Tour de Suisse après plus de 100 km d'échappée. Il a résisté au retour du peloton et s'impose devant le Belge Xandro Meurice. Tadej Pogacar conserve lui son maillot jaune. Cet après-midi au programme, un contre-la-montre individuel de 23,7 km dans Harbourg, départ prévu à 15h04. Côté tennis, on connaît la fiche de demi-finale du tournoi de Halle. Vont opposer aujourd'hui l'américain Taylor Fritz à l'allemand Alexander Zverev et l'américain Frances Tiafoe à l'allemand Daniel Altmaier. Du côté du Queens, le français Hugo Humbert a balayé hier soir l'australien Rinki Ejikata pour s'offrir une place en demi-finale. Il affrontera aujourd'hui l'américain Tommy Paul. Et les demi-finales dames du tournoi de Berlin vont opposer aujourd'hui la numéro 1 mondiale Arina Sabalenka, l'américaine Jessica Pegula et la tchèque Linda Noskova, la philippine Alexandra et Ala.
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3: La question de Jacques, 74 ans.
4: Je vais bien, je suis en pleine forme et je vois pas pourquoi dès maintenant, je devrais penser à adapter mon logement.
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5: Bonjour, le ministre de l'Éducation nationale, Édouard Geffrey, a déclaré que les parents souhaitant garder leur enfant chez eux lundi en raison de la canicule le peuvent. La France risque de voir le mercure grimper encore dans les jours à venir. En effet, un plan d'action spécifique a été mis en place dans les établissements scolaires. Une enquête administrative a été demandée par le ministre de la Justice, Gérald Darmanin. Elle concerne la rédaction d'un jugement au tribunal de Bobigny dans lequel une mère qui a porté plainte pour une agression sexuelle sur son fils est moquée. Les termes de ce jugement traité de psychologue bobo ayant surréagi cette mère. Le garde des Sceaux a estimé qu'il s'agissait de faits d'une extrême gravité et totalement contraire à la déontologie et au devoir de délicatesse des magistrats. Le tribunal administratif de Rennes a validé l'interdiction par le préfet d'un hommage posthume à Jean-Marie Le Pen, prévu aujourd'hui au cimetière de la Trinité-sur-Mer, dans le Morbihan, à l'initiative d'un parti d'extrême droite. Le préfet a interdit cette manifestation en raison d'un risque manifeste de troubles graves à l'ordre public. Il craint en particulier des affrontements car 11 collectifs d'ultra-gauche bretons ont appelé à un contre-rassemblement. Deux personnes sont mortes dans le crash d'un petit avion de tourisme dans un champ à proximité de l'aérodrome de la Bolle en Loire-Atlantique. L'engin Cessna 425 bimoteur à hélice avec 8 places parti de Rennes était en approche pour la phase d'atterrissage quand, selon des témoins, il a procédé à un virage et s'est écrasé. Les causes de ce drame ne sont pas connues. Deux trains ont été impliqués dans une collision au nord de Londres, dans la région de Bedford. Hier, en fin de journée, l'accident a fait un mort. 11 autres personnes ont été très grièvement blessées, 22 grièvement. C'est la fin de ce flash. Une très bonne journée à toutes et à tous.
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6: 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Rachel, qui s'apprête à rejoindre l'unité de profilage du FBI, ignore encore qu'il lui faudra plus d'une décennie pour tenter de résoudre cette enquête très personnelle.
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8: Bonjour à tous. La France traverse un épisode de canicule exceptionnel. Dimanche, la température ressentie pourra atteindre 44 degrés à Paris, un niveau supérieur à celui de plusieurs villes comme Bangkok ou Le Caire. Selon Météo France, ce pic de chaleur pourrait durer jusqu'au début de la semaine prochaine avec des températures parmi les plus élevées.

0: jamais enregistrée en France. La ministre de la Culture appelle à une extrême vigilance face à la vague de chaleur en laissant aux préfectures et aux mairies le choix de maintenir ou d'annuler les événements de la fête de la musique prévue demain. Elle précise que certaines manifestations pourraient être annulées localement tout en soulignant qu'il faut éviter une décision uniforme à l'échelle nationale. Un orthophoniste a été mis en examen à Béthune dans le Pas-de-Calais pour des agressions sexuelles sur mineurs. L'affaire a provoqué un choc dans la ville. Les enquêteurs s'intéressent à plusieurs témoignages dont celui d'un enfant évoquant des gestes inappropriés lors de consultations. L'homme a été arrêté et l'enquête se poursuit. À Nice, le conseil municipal a adopté un assouplissement de la réglementation sur les locations de type Airbnb. La durée maximale de location d'une résidence principale passe de 90 à 120 jours par an et certaines règles ont aussi été allégées dans les quartiers les plus concernés. Une décision défendue par le maire mais vivement critiquée par la gauche qui dénonce un scandale et un risque d'aggravation de la crise du logement. À l'international, les négociations entre l'Iran et les États-Unis, initialement prévues vendredi en Suisse, ont été reportées aujourd'hui. Dans le même temps, des frappes israéliennes ont fait 47 morts au Liban. Un cessez-le-feu serait ensuite entré en vigueur entre Israël et le Hezbollah, selon des sources américaines et diplomatiques. Enfin, en sport, la Coupe du Monde a été marquée par l'élimination de la Turquie et d'Haïti. Le Brésil s'est relancé en dominant Haïti 3-0, tandis que le Maroc a assuré une victoire plus serrée face à l'Écosse 1-0. Avec deux défaites en deux matchs, la Turquie et Haïti sont déjà éliminés de la compétition. C'est la fin de ce flash. Très belle journée.
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2: Pour ce samedi 20 juin, il fera encore très chaud sur l'ensemble du pays avec entre 16 et 23 degrés déjà au réveil. Dans l'après-midi, ça va monter jusqu'à 31 degrés du côté de Lille. Et

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1: Bonjour à tous, on commence avec la Coupe du Monde de football. Hier soir, les États-Unis se sont qualifiés pour les 16e de finale grâce à leur victoire 2-0 face à l'Australie. Cette nuit, le Maroc s'est imposé 1-0 contre l'Écosse. Le Brésil a largement dominé Haïti 3-0. Et ce matin, la Turquie, battue 1-0, a été éliminée par le Paraguay. Ce soir, les Pays-Bas affrontent la Suède. Coup d'envoi de la rencontre prévu à 19h avant Allemagne, Côte d'Ivoire à partir de 22h. Du rugby avec la demi-finale de Top 14. Hier soir, le Stade toulousain a surclassé le Racing 92, 71-17 au Vélodrome de Marseille. Les Rouges et Noirs visent maintenant un quadruplé historique. Ils défendront leur titre samedi prochain au Stade de France face au vainqueur de l'autre demi-finale qui va opposer ce soir Montpellier au Stade français. Coup d'envoi de la rencontre prévu à 21h05. Le Paris Basketball est allé s'imposer hier soir 88-77 sur le terrain de Monaco pour mener 2-1 dans ces finales de la Betclic Elite. En cas de victoire demain en principauté, les Parisiens seraient sacrés champions. La Rocket Team est désormais dos au mur et doit s'imposer pour espérer disputer une 5e et dernière manche dans la capitale. Du cyclisme, l'équatorien Jonathan Narváez a remporté hier la 3e étape du Tour de Suisse après plus de 100 km d'échappée. Il a résisté au retour du peloton et s'impose devant le Belge Xandro Meurice. Tadej Pogacar conserve lui son maillot jaune. Cet après-midi au programme, un contre-la-montre individuel de 23,7 km dans Harbourg, départ prévu à 15h04. Côté tennis, on connaît l'affiche de demi-finale du tournoi de Halle. Vont opposer aujourd'hui l'Américain Taylor Fritz à l'Allemand Alexander Zverev et l'Américain Francis Tiafoe à l'Allemand Daniel Altmaier. Du côté du Queens, le Français Hugo Humbert a balayé hier soir l'Australien Rinki Ejikata pour s'offrir une place en demi-finale. Il affrontera aujourd'hui l'Américain Tommy Paul. Et les demi-finales dames du tournoi de Berlin vont opposer aujourd'hui la numéro 1 mondiale Aryna Sabalenka, l'Américaine Jessica Pegula et la Tchèque Linda Noskova, la Philippine Alexandra Eala.
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3: La question de Jocelyne, 82 ans.
4: Je vis seule et je fatigue de plus en plus. J'aurais besoin d'aide pour le ménage, les courses et peut-être même aussi pour ma toilette. Qui peut me renseigner sur les services qui existent et aussi sur les démarches?
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8: Bonjour, le ministre de l'Éducation nationale, Édouard Geffrey, a déclaré que les parents souhaitant garder leur enfant chez eux lundi en raison de la canicule le peuvent. La France risque de voir le mercure grimper encore dans les jours à venir. En effet, un plan d'action spécifique a été mis en place dans les établissements scolaires. Une enquête administrative a été demandée par le ministre de la Justice, Gérald Darmanin. Elle concerne la rédaction d'un jugement au tribunal de Bobigny dans lequel une mère qui a porté plainte pour une agression sexuelle sur son fils est moquée. Les termes de ce jugement traiter de psychologue bobo ayant surréagi cette mère. Le garde des Sceaux a estimé qu'il s'agissait de faits d'une extrême gravité et totalement contraire à la déontologie et au devoir de délicatesse des magistrats. Le tribunal administratif de Rennes a validé l'interdiction par le préfet d'un hommage posthume à Jean-Marie Le Pen, prévu aujourd'hui au cimetière de la Trinité-sur-Mer dans le Morbihan à l'initiative d'un parti d'extrême droite. Le préfet a interdit cette manifestation en raison d'un risque manifeste de troubles graves à l'ordre public. Il craint en particulier des affrontements car 11 collectifs d'ultra-gauche bretons ont appelé à un contre-rassemblement. Deux personnes sont mortes dans le crash d'un petit avion de tourisme dans un champ à proximité de l'aérodrome de la Bolle en Loire-Atlantique. L'engin Cessna 421 bimoteur à hélice avec 8 places parti de Rennes était en approche pour la phase d'atterrissage quand, selon des témoins, il a procédé à un virage et s'est écrasé. Les causes de ce drame ne sont pas connues. Deux trains ont été impliqués dans une collision au nord de Londres, dans la région de Bedford. Hier, en fin de journée, l'accident a fait un mort. 11 autres personnes ont été très grièvement blessées, 22 grièvement. C'est la fin de ce flash, une très bonne journée à toutes et à tous.
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11: Bonjour à tous. La France traverse un épisode de canicule exceptionnel. Dimanche, la température ressentie pourra atteindre 44 degrés à Paris, un niveau supérieur à celui de plusieurs villes comme Bangkok ou Le Caire. Selon Météo France, ce pic de chaleur pourrait durer jusqu'au début de la semaine prochaine avec des températures parmi les plus élevées jamais enregistrées en France. La ministre de la Culture appelle à une extrême vigilance face à la vague de chaleur en laissant aux préfectures et aux mairies le choix de maintenir ou d'annuler les événements de la fête de la musique prévue demain. Elle précise que certaines manifestations pourraient être annulées localement, tout en soulignant qu'il faut éviter une décision uniforme à l'échelle nationale. Un orthophoniste a été mis en examen à Béthune, dans le Pas-de-Calais, pour des agressions sexuelles sur mineurs. L'affaire a provoqué un choc dans la ville. Les enquêteurs s'intéressent à plusieurs témoignages, dont celui d'un enfant évoquant des gestes inappropriés lors de consultations. L'homme a été arrêté et l'enquête se poursuit. À Nice, le conseil municipal a adopté un assouplissement de la réglementation sur les locations de type Airbnb. La durée maximale de location d'une résidence principale passe de 90 à 120 jours par an et certaines règles ont aussi été allégées dans les quartiers les plus concernés. Une décision défendue par le maire mais vivement critiquée par la gauche qui dénonce un scandale et un risque d'aggravation de la crise du logement. À l'international, les négociations entre l'Iran et les États-Unis, initialement prévues vendredi en Suisse, ont été reportées aujourd'hui. Dans le même temps, des frappes israéliennes ont fait 47 morts au Liban. Un cessez-le-feu serait ensuite entré en vigueur entre Israël et le Hezbollah, selon des sources américaines et diplomatiques. Enfin, en sport, la Coupe du Monde a été marquée par l'élimination de la Turquie et d'Haïti. Le Brésil s'est relancé en dominant Haïti 3-0, tandis que le Maroc a assuré une victoire plus serrée face à l'Écosse 1-0. Avec deux défaites en deux matchs, la Turquie et Haïti sont déjà éliminés de la compétition. C'est la fin de ce flash. Très belle journée.

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1: Bonjour à tous, on commence avec la Coupe du Monde de football. Hier soir, les États-Unis se sont qualifiés pour les 16e de finale grâce à leur victoire 2-0 face à l'Australie. Cette nuit, le Maroc s'est imposé 1-0 contre l'Écosse. Le Brésil a largement dominé Haïti 3-0. Et ce matin, la Turquie, battue 1-0, a été éliminée par le Paraguay. Ce soir, les Pays-Bas affrontent la Suède. Coup d'envoi de la rencontre prévue à 19h avant Allemagne, Côte d'Ivoire à partir de 22h. Du rugby avec la demi-finale de Top 14. Hier soir, le Stade toulousain a surclassé le Racing 92, 71-17 au Vélodrome de Marseille. Les Rouges et Noirs visent maintenant un quadruplé historique. Ils défendront leur titre samedi prochain au Stade de France face au vainqueur de l'autre demi-finale qui va opposer ce soir Montpellier au Stade français. Coup d'envoi de la rencontre prévue à 21h05. Le Paris Basketball est allé s'imposer hier soir 88-77 sur le terrain de Monaco pour mener 2-1 dans ces finales de la Betclic Elite. En cas de victoire demain en principauté, les Parisiens seraient sacrés champions. La Rocket Team est désormais dos au mur et doit s'imposer pour espérer disputer une 5e et dernière manche dans la capitale. Du cyclisme, l'équatorien Jonathan Narváez a remporté hier la 3e étape du Tour de Suisse après plus de 100 km d'échappée. Il a résisté au retour du peloton et s'impose devant le Belge Xandro Meurice. Tadej Pogacar conserve lui son maillot jaune. Cet après-midi au programme, un contre-la-montre individuel de 23,7 km dans Harbourg, départ prévu à 15h04. Côté tennis, on connaît l'affiche de demi-finale du tournoi de Halle. Vont opposer aujourd'hui l'Américain Taylor Fritz à l'Allemand Alexander Zverev et l'Américain Francis Tiafoe à l'Allemand Daniel Altmaier. Du côté du Queens, le Français Hugo Humbert a balayé hier soir l'Australien Rinki Hijikata pour s'offrir une place en demi-finale. Il affrontera aujourd'hui l'Américain Tommy Paul. Et les demi-finales dames du tournoi de Berlin vont opposer aujourd'hui la numéro 1 mondiale Aryna Sabalenka, l'Américaine Jessica Pegula et la Tchèque Linda Noskova, la Philippine Alexandra Eala.
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6: Bonjour, le ministre de l'Éducation nationale, Édouard Geffrey, a déclaré que les parents souhaitant garder leur enfant chez eux lundi en raison de la canicule le peuvent. La France risque de voir le mercure grimper encore dans les jours à venir. En effet, un plan d'action spécifique a été mis en place dans les établissements scolaires. Une enquête administrative a été demandée par le ministre de la Justice, Gérald Darmanin. Elle concerne la rédaction d'un jugement au tribunal de Bobigny dans lequel une mère qui a porté plainte pour une agression sexuelle sur son fils est moquée. Les termes de ce jugement traité de psychologue bobo ayant surréagi cette mère. Le garde des Sceaux a estimé qu'il s'agissait de faits d'une extrême gravité et totalement contraire à la déontologie et au devoir de délicatesse des magistrats. Le tribunal administratif de Rennes a validé l'interdiction par le préfet d'un hommage posthume à Jean-Marie Le Pen prévu aujourd'hui au cimetière de la Trinité-sur-Mer dans le Morbihan à l'initiative d'un parti d'extrême droite. Le préfet a interdit interdit cette manifestation en raison d'un risque manifeste de troubles graves à l'ordre public. Il craint en particulier des affrontements car 11 collectifs d'ultra-gauche bretons ont appelé à un contre-rassemblement. Deux personnes sont mortes dans le crash d'un petit avion de tourisme dans un champ à proximité de l'aérodrome de la Bolle en Loire-Atlantique. L'engin Cessna 421 bimoteur à hélice avec 8 places parti de Rennes était en approche pour la phase d'atterrissage quand, selon des témoins, il a procédé à un virage et s'est écrasé. Les causes de ce drame ne sont pas connues. Deux trains ont été impliqués dans une collision au nord de Londres, dans la région de Bedford. Hier, en fin de journée, l'accident a fait un mort. 11 autres personnes ont été très grièvement blessées, 22 grièvement. C'est la fin de ce flash. Une très bonne journée à toutes et à tous.
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9: Bonjour à tous. La France traverse un épisode de canicule exceptionnel. Dimanche, la température ressentie pourra atteindre 44 degrés à Paris, un niveau supérieur à celui de plusieurs villes comme Bangkok ou Le Caire. Selon Météo France, ce pic de chaleur pourrait durer jusqu'au début de la semaine prochaine avec des températures parmi les plus élevées jamais enregistrées en France. La ministre de la Culture appelle à une extrême vigilance face à la vague de chaleur en laissant aux préfectures et aux mairies le choix de maintenir ou d'annuler les événements de la fête de la musique prévue demain. Elle précise que certaines manifestations pourraient être annulées localement, tout en soulignant qu'il faut éviter une décision uniforme à l'échelle nationale. Un orthophoniste a été mis en examen à Béthune, dans le Pas-de-Calais, pour des agressions sexuelles sur mineurs. L'affaire a provoqué un choc dans la ville. Les enquêteurs s'intéressent à plusieurs témoignages, dont celui d'un enfant évoquant des gestes inappropriés lors de consultations. L'homme a été arrêté et l'enquête se poursuit. À Nice, le conseil municipal a adopté un assouplissement de la réglementation sur les locations de type Airbnb. La durée maximale de location d'une résidence principale passe de 90 à 120 jours par an et certaines règles ont aussi été allégées dans les quartiers les plus concernés. Une décision défendue par le maire mais vivement critiquée par la gauche qui dénonce un scandale et un risque d'aggravation de la crise du logement. À l'international, les négociations entre l'Iran et les États-Unis, initialement prévues vendredi en Suisse, ont été reportées aujourd'hui. Dans le même temps, des frappes israéliennes ont fait 47 morts au Liban. Un cessez-le-feu serait ensuite entré en vigueur entre Israël et le Hezbollah, selon des sources américaines et diplomatiques. Enfin, en sport, la Coupe du Monde a été marquée par l'élimination de la Turquie et d'Haïti. Le Brésil s'est relancé en dominant Haïti 3-0, tandis que le Maroc a assuré une victoire plus serrée face à l'Écosse 1-0. Avec 2 défaites en 2 matchs, la Turquie et Haïti sont déjà éliminés de la compétition. C'est la fin de ce flash. Très belle journée.
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10: Pour ce samedi 20 juin, il fera encore très chaud sur l'ensemble du pays avec entre 16 et 23 degrés déjà au réveil. Dans l'après-midi, ça va monter jusqu'à 31 degrés du côté de Lille. Il fera

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1: Bonjour à tous, on commence avec la Coupe du monde de football. Hier soir, les États-Unis se sont qualifiés pour les 16e de finale grâce à leur victoire 2-0 face à l'Australie. Cette nuit, le Maroc s'est imposé 1-0 contre l'Écosse. Le Brésil a largement dominé Haïti 3-0. Et ce matin, la Turquie, battue 1-0, a été éliminée par le Paraguay. Ce soir, les Pays-Bas affrontent la Suède. Coup d'envoi de la rencontre prévu à 19h avant Allemagne-Côte d'Ivoire à partir de 22h. Du rugby avec la demi-finale de top 14. Hier soir, le Stade toulousain a surclassé le Racing 92, 71-17 au Vélodrome de Marseille. Les Rouges et Noirs visent maintenant un quadruplé historique. Ils défendront leur titre samedi prochain au Stade de France face au vainqueur de l'autre demi-finale qui va opposer ce soir Montpellier au Stade français. Coup d'envoi de la rencontre prévu à 21h05. Le Paris Basketball est allé s'imposer hier soir 88-77 sur le terrain de Monaco pour mener 2-1 dans ces finales de la Betclic Elite. En cas de victoire de en principauté, les Parisiens seraient sacrés champions. La Rocket Team est désormais dos au mur et doit s'imposer pour espérer disputer une 5e et dernière manche dans la capitale. Du cyclisme, l'équatorien Jonathan Narváez a remporté hier la 3e étape du Tour de Suisse après plus de 100 km d'échappée. Il a résisté au retour du peloton et s'impose devant le Belge Xandro Meurs. Tadej Pogacar conserve lui son maillot jaune. Cet après-midi au programme, un contre-la-montre individuel de 23,7 km dans un Bourg, départ prévu à 15h04. Côté tennis, on connaît la fiche de demi-finale du tournoi de Halle. Vont opposer aujourd'hui l'Américain Taylor Fritz à l'Allemand Alexander Zverev et l'Américain Francis Tiafoe à l'Allemand Daniel Altmaier. Du côté du Queens, le Français Hugo Humbert a balayé hier soir l'Australien Rinki Hijikata pour s'offrir une place en demi-finale. Il affrontera aujourd'hui l'Américain Tommy Paul. Et les demi-finales dames du tournoi de Berlin vont opposer aujourd'hui la numéro 1 mondiale Arina Sabalenka, l'Américaine Jessica Pegula et la Tchèque Linda Noskova, la Philippine Alexandra et là.
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5: Bonjour, le ministre de l'Éducation nationale, Édouard Geffrey, a déclaré que les parents souhaitant garder leur enfant chez eux lundi en raison de la canicule le peuvent. La France risque de voir le mercure grimper encore dans les jours à venir. En effet, un plan d'action spécifique a été mis en place dans les établissements scolaires. Une enquête administrative a été demandée par le ministre de la Justice, Gérald Darmanin. Elle concerne la rédaction d'un jugement au tribunal de Bobigny dans lequel une mère qui a porté plainte pour une agression sexuelle sur son fils est moquée. Les termes de ce jugement fortement traité de psychologue bobo ayant surréagi cette mère. Le garde des Sceaux a estimé qu'il s'agissait de faits d'une extrême gravité et totalement contraire à la déontologie et au devoir de délicatesse des magistrats. Le tribunal administratif de Rennes a validé l'interdiction par le préfet d'un hommage posthume à Jean-Marie Le Pen, prévu aujourd'hui au cimetière de la Trinité-sur-Mer dans le Morbihan à l'initiative d'un parti d'extrême droite. Le préfet a interdit cette manifestation en raison d'un risque manifeste de troubles graves à l'ordre public. Il craint en particulier des affrontements car 11 collectifs d'ultra-gauche bretons ont appelé à un contre-rassemblement. Deux personnes sont mortes dans le crash d'un petit avion de tourisme dans un champ à proximité de l'aérodrome de la Bolle en Loire-Atlantique. L'engin Cessna 421 bimoteur à hélice avec 8 places parti de Rennes était en approche pour la phase d'atterrissage quand, selon des témoins, il a procédé à un virage et s'est écrasé. Les causes de ce drame ne sont pas connues. Deux trains ont été impliqués dans une collision au nord de Londres, dans la région de Bedford. Hier, en fin de journée, l'accident a fait un mort. 11 autres personnes ont été très grièvement blessées, 22 grièvement. C'est la fin de ce flash. Une très bonne journée à toutes et à tous.
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2: Les 20h30. 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
8: Bonjour à tous. La France traverse un épisode de canicule exceptionnel. Dimanche, la température ressentie pourra atteindre 44 degrés à Paris, un niveau supérieur à celui de plusieurs villes comme Bangkok ou Le Caire. Selon Météo France, ce pic de chaleur pourrait durer jusqu'au début de la semaine prochaine avec des températures parmi les plus élevées jamais enregistrées en France. La ministre de la Culture appelle à une extrême vigilance face à la vague de chaleur en laissant aux préfectures et aux mairies le choix de maintenir ou d'annuler les événements de la fête de la musique prévue demain. Elle précise que certaines manifestations pourraient être annulées localement, tout en soulignant qu'il faut éviter une décision uniforme à l'échelle nationale. Un orthophoniste a été mis en examen à Béthune, dans le Pas-de-Calais, pour des agressions sexuelles sur mineurs. L'affaire a provoqué un choc dans la ville. Les enquêteurs s'intéressent à plusieurs témoignages, dont celui d'un enfant évoquant des gestes inappropriés lors de consultations. L'homme a été arrêté et l'enquête se poursuit. À Nice, le conseil municipal a adopté un assouplissement de la réglementation sur les locations de type Airbnb. La durée maximale de location d'une résidence principale passe de 90 à 120 jours par an et certaines règles ont aussi été allégées dans les quartiers les plus concernés. Une décision défendue par le maire mais vivement critiquée par la gauche qui dénonce un scandale et un risque d'aggravation de la crise du logement. À l'international, les négociations entre l'Iran et les États-Unis initialement prévues vendredi en Suisse ont été reportées aujourd'hui. Dans le même temps, des frappes israéliennes ont fait 47 morts au Liban. Un cessez-le-feu serait ensuite entré entrée en vigueur entre Israël et le Hezbollah, selon des sources américaines et diplomatiques. Enfin, en sport, la Coupe du Monde a été marquée par l'élimination de la Turquie et d'Haïti. Le Brésil s'est relancé en dominant Haïti 3-0, tandis que le Maroc a assuré une victoire plus serrée face à l'Écosse 1-0. Avec deux défaites en deux matchs, la Turquie et Haïti sont déjà éliminés de la compétition. C'est la fin de ce flash. Très belle journée.
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9: Pour ce samedi 20 juin, il fera encore très chaud sur l'ensemble du pays avec entre 16 et 23 degrés déjà au réveil. Dans l'après-midi, ça va monter jusqu'à 31 degrés du côté de Lille.

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1: Bonjour à tous, on commence avec la Coupe du monde de football. Hier soir, les États-Unis se sont qualifiés pour les 16e de finale grâce à leur victoire 2-0 face à l'Australie. Cette nuit, le Maroc s'est imposé 1-0 contre l'Écosse. Le Brésil a largement dominé Haïti 3-0. Et ce matin, la Turquie, battue 1-0, a été éliminée par le Paraguay. Ce soir, les Pays-Bas affrontent la Suède. Coup d'envoi de la rencontre prévu à 19h avant Allemagne-Côte d'Ivoire à partir de 22h. Du rugby avec la demi-finale de top 14. Hier soir, le Stade toulousain a surclassé le Racing 92, 71-17 au Vélodrome de Marseille. Les Rouges et Noirs visent maintenant un quadruplé historique. Ils défendront leur titre samedi prochain au Stade de France face au vainqueur de l'autre demi-finale qui va opposer ce soir Montpellier au Stade français. Coup d'envoi de la rencontre prévu à 21h05. Le Paris Basketball est allé s'imposer hier soir 88-77 sur le terrain de Monaco pour mener 2-1 dans ces finales de la Betclic Elite. En cas de victoire de en principauté, les Parisiens seraient sacrés champions. La Rocket Team est désormais dos au mur et doit s'imposer pour espérer disputer une 5e et dernière manche dans la capitale. Du cyclisme, l'équatorien Jonathan Narváez a remporté hier la 3e étape du Tour de Suisse après plus de 100 km d'échappée. Il a résisté au retour du peloton et s'impose devant le Belge Xandro Meurs. Tadej Pogacar conserve lui son maillot jaune. Cet après-midi au programme, un contre-la-montre individuel de 23,7 km dans un Bourg, départ prévu à 15h04. Côté tennis, on connaît la fiche de demi-finale du tournoi de Halle. Vont opposer aujourd'hui l'Américain Taylor Fritz à l'Allemand Alexander Zverev et l'Américain Francis Tiafoe à l'Allemand Daniel Altmaier. Du côté du Queens, le Français Hugo Humbert a balayé hier soir l'Australien Rinki Ejikata pour s'offrir une place en demi-finale. Il affrontera aujourd'hui l'Américain Tommy Paul. Et les demi-finales dames du tournoi de Berlin vont opposer aujourd'hui la numéro 1 mondiale Arina Sabalenka, l'Américaine Jessica Pegula et la Tchèque Linda Noskova, la Philippine Alexandra et là.
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3: La question de René, 69 ans.
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6: Bonjour, le ministre de l'Éducation nationale, Édouard Geffrey, a déclaré que les parents souhaitant garder leur enfant chez eux lundi en raison de la canicule le peuvent. La France risque de voir le mercure grimper encore dans les jours à venir. En effet, un plan d'action spécifique a été mis en place dans les établissements scolaires. Une enquête administrative a été demandée par le ministre de la Justice, Gérald Darmanin. Elle concerne la rédaction d'un jugement au tribunal de Bobigny dans lequel une mère qui a porté plainte pour une agression sexuelle sur son fils est moquée. Les termes de ce jugement souvent traité de psychologue bobo ayant surréagi cette mère. Le garde des Sceaux a estimé qu'il s'agissait de faits d'une extrême gravité et totalement contraire à la déontologie et au devoir de délicatesse des magistrats. Le tribunal administratif de Rennes a validé l'interdiction par le préfet d'un hommage posthume à Jean-Marie Le Pen, prévu aujourd'hui au cimetière de la Trinité-sur-Mer dans le Morbihan à l'initiative d'un parti d'extrême droite. Le préfet a interdit cette manifestation en raison d'un risque manifeste de troubles graves à l'ordre public. Il craint en particulier des affrontements car 11 collectifs d'ultra-gauche bretons ont appelé à un contre-rassemblement. Deux personnes sont mortes dans le crash d'un petit avion de tourisme dans un champ à proximité de l'aérodrome de la Bolle en Loire-Atlantique. L'engin Cessna 421 bimoteur à hélice avec 8 places parti de Rennes était en approche pour la phase d'atterrissage quand, selon des témoins, il a procédé à un virage et s'est écrasé. Les causes de ce drame ne sont pas connues. Deux trains ont été impliqués dans une collision au nord de Londres, dans la région de Bedford. Hier, en fin de journée, l'accident a fait un mort. 11 autres personnes ont été très grièvement blessées, 22 grièvement. C'est la fin de ce flash. Une très bonne journée à toutes et à tous.
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7: Avec son dernier livre, Les Invisibles, l'écrivain britannique R.J. Laurie confirme son statut de maître du polar noir. 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Rachel Hoffman est une nouvelle recrue de la police locale. 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À côté du corps se trouve un étrange message tiré de la Divine Comédie de Dante. Après la découverte d'une deuxième victime, puis d'une série d'homicides, Rachel va rapidement nouer une relation très particulière avec le mystérieux assassin. 5 ans plus tard, alors que l'affaire semble close, une nouvelle vague d'assassinats frappe New York, étonnamment similaire au premier. Rachel, qui s'apprête à rejoindre l'unité de profilage du FBI, ignore encore qu'il lui faudra plus d'une décennie pour tenter de résoudre cette enquête très personnelle. Une investigation qui, peu à peu, va virer à l'obsession, à la paranoïa et à la mener aux confins de la folie. 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
9: Bonjour à tous. La France traverse un épisode de canicule exceptionnel. Dimanche, la température ressentie pourra atteindre 44 degrés à Paris, un niveau supérieur à celui de plusieurs villes comme Bangkok ou Le Caire. Selon Météo France, ce pic de chaleur pourrait durer jusqu'au début de la semaine prochaine avec des températures parmi les plus élevées jamais enregistrées en France. La ministre de la Culture appelle à une extrême vigilance face à la vague de chaleur en laissant aux préfectures et aux mairies le choix de maintenir ou d'annuler les événements de la fête de la musique prévue demain. Elle précise que certaines manifestations pourraient être annulées localement, tout en soulignant qu'il faut éviter une décision uniforme à l'échelle nationale. Un orthophoniste a été mis en examen à Béthune, dans le Pas-de-Calais, pour des agressions sexuelles sur mineurs. L'affaire a provoqué un choc dans la ville. Les enquêteurs s'intéressent à plusieurs témoignages, dont celui d'un enfant évoquant des gestes inappropriés lors de consultations. L'homme a été arrêté et l'enquête se poursuit. À Nice, le conseil municipal a adopté un assouplissement de la réglementation sur les locations de type Airbnb. La durée maximale de location d'une résidence principale passe de 90 à 120 jours par an et certaines règles ont aussi été allégées dans les quartiers les plus concernés. Une décision défendue par le maire mais vivement critiquée par la gauche qui dénonce un scandale et un risque d'aggravation de la crise du logement. À l'international, les négociations entre l'Iran et les États-Unis initialement prévues vendredi en Suisse ont été reportées aujourd'hui. Dans le même temps, des frappes israélienne ont fait 47 morts au Liban. Un cessez-le-feu serait ensuite entré en vigueur entre Israël et le Hezbollah, selon des sources américaines et diplomatiques. Enfin, en sport, la Coupe du Monde a été marquée par l'élimination de la Turquie et d'Haïti. Le Brésil s'est relancé en dominant Haïti 3-0, tandis que le Maroc a assuré une victoire plus serrée face à l'Écosse 1-0. Avec deux défaites en deux matchs, la Turquie et Haïti sont déjà éliminés de la compétition. C'est la fin de ce flash. Très belle journée.
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10: Pour ce samedi 20 juin, il fera encore très chaud sur l'ensemble du pays avec entre 16 et 23 degrés déjà au réveil. Dans l'après-midi, ça va monter jusqu'à 31 degrés du côté de Lille. Il

0: Thomas Alva Edison naît le 11 février 1847 à Milan, dans l'Ohio. Il est le plus jeune d'une famille modeste de 7 enfants. Son père est menuisier, sa mère ancienne institutrice. Edison va très peu à l'école. Jugé turbulent, il est vite retiré par sa mère. Il apprend alors seul, en lisant beaucoup et en expérimentant sans cesse. Enfant, il installe un petit laboratoire dans la cave de la maison familiale. Il fabrique ses propres produits chimiques. Il s'intéresse très tôt à la mécanique et à l'électricité. À 12 ans, il vend des journaux dans les trains. Il installe même une petite imprimerie dans un wagon. Un accident le rend partiellement sourd, mais il n'en fait jamais un handicap. Adolescent, il devient télégraphiste. Ce métier lui permet de perfectionner sa compréhension des signaux électriques. Il invente alors plusieurs améliorations pour les appareils de télégraphie. En 1869, il dépose son premier brevet, un appareil de vote électrique. Ce n'est pas un succès, mais Edison persévère. Dans les années 1870, il développe plusieurs inventions utiles. Il conçoit un télégraphe capable d'envoyer plusieurs messages en même temps. Cela attire les investisseurs et lui apporte ses premiers revenus importants. En 1876, Edison fonde son célèbre laboratoire à Menlo Park, dans le New Jersey. C'est le premier centre de recherche industrielle au monde. Il y réunit une équipe d'assistants et d'ingénieurs. Ensemble, ils travaillent jour et nuit sur de nouvelles inventions. En 1877, Edison invente le phonographe, premier appareil capable d'enregistrer et de restituer la voix. Cette découverte étonne le monde entier. Il est surnommé le magicien de Menlo Park. En 1879, après de longues recherches, Edison met au point une lampe électrique à incandescence durable et économique. Cette invention révolutionne l'éclairage domestique et urbain. Il installe le premier réseau électrique à New York en 1882. Dans les années 1890, Edison s'intéresse au cinéma. Il développe le kinétoscope, une machine qui permet de regarder des images animées. Il participe ainsi à la naissance de l'industrie cinématographique. Edison n'est pas seulement inventeur. Il est aussi un homme d'affaires. Il fonde la General Electric, une des plus grandes entreprises mondiales encore actives aujourd'hui. Au total, il dépose plus de 1000 brevets. Ses travaux touchent l'électricité, la communication, la musique et l'image. Il transforme profondément la vie quotidienne. Homme infatigable, Edison travaille sans relâche. Il dort peu, souvent seulement quelques heures par nuit. Il croit à la persévérance plus qu'au talent inné. Sa célèbre devise le résume. Le génie, c'est 1% d'inspiration et 99% de transpiration. Thomas Edison meurt le 18 octobre 1931, à l'âge de 84 ans. À sa mort, l'Amérique lui rend hommage. Les lumières électriques sont éteintes une minute en son honneur. Aujourd'hui, Edison reste une figure emblématique de l'innovation. Il incarne l'esprit d'invention, de travail et de persévérance.
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2: Bonjour à tous, on commence avec la Coupe du Monde de football. Hier soir, les États-Unis se sont qualifiés pour les 16e de finale grâce à leur victoire 2-0 face à l'Australie. Cette nuit, le Maroc s'est imposé 1-0 contre l'Écosse. Le Brésil a largement dominé Haïti 3-0. Et ce matin, la Turquie, battue 1-0, a été éliminée par le Paraguay. Ce soir, les Pays-Bas affrontent la Suède. Coup d'envoi de la rencontre prévu à 19h avant Allemagne-Côte d'Ivoire à partir de 22h. Du rugby avec la demi-finale de Top 14. Hier soir, le Stade toulousain a surclassé le Racing 92, 71-17 au Vélodrome de Marseille. Les Rouges et Noirs visent maintenant un quadruplé historique. Ils défendront leur titre samedi prochain au Stade de France face au vainqueur de l'autre demi-finale qui va opposer ce soir Montpellier au Stade français. Coup d'envoi de la rencontre prévu à 21h05. Le Paris Basketball est allé s'imposer hier soir 88-77 sur le terrain de Monaco pour mener 2-1 dans ces finales de la Betclic Elite. En cas de victoire de demain en principauté, les Parisiens seraient sacrés champions. La Rocket Team est désormais dos au mur et doit s'imposer pour espérer disputer une cinquième et dernière manche dans la capitale. Du cyclisme, l'équatorien Jonathan Narváez a remporté hier la troisième étape du Tour de Suisse après plus de 100 km d'échappée. Il a résisté au retour du plan. peloton et s'impose devant le Belge Xandro Meurice. Tadej Pogacar conserve lui son maillot jaune. Cet après-midi au programme, un contre-la-montre individuel de 23,7 km dans Harburg. Départ prévu à 15h04. Côté tennis, on connaît l'affiche de demi-finale du tournoi de Halle. Vont opposer aujourd'hui l'Américain Taylor Fritz à l'Allemand Alexander Zverev et l'Américain Frances Tiafoe à l'Allemand Daniel Altmaier. Du côté du Queens, le Français Hugo Humbert a balayé hier soir l'Australien Rinki Ejikata pour s'offrir une place en demi-finale. Il affrontera aujourd'hui l'Américain Tommy Paul. Et les demi-finales dames du tournoi de Berlin vont opposer aujourd'hui la numéro 1 mondiale Arina Sabalenka, l'Américaine Jessica Pegula et la Tchèque Linda Noskova, la Philippine Alexandra Ehala.
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4: Donner ses organes pour sauver des vies ou offrir son corps à la science pour faire avancer la médecine, deux démarches altruistes mais différentes. Le docteur Julien Rogier, médecin anesthésiste réanimateur, responsable des prélèvements d'organes et tissus au CHU de Bordeaux, nous éclaire sur cette distinction essentielle.
5: Le don d'organes est un prélèvement à visée thérapeutique directement pour sauver des vies. Le don du corps à la science est un don indirect pour sauver des vies. Il sert par exemple pour essentiellement des dissections pour les futurs médecins. Le don du corps à la science, il faut l'anticiper et passer un contrat avec un laboratoire d'anatomie. Votre corps est rapatrié dans ce laboratoire après votre décès. Le don d'organes, on est tous donneurs, sauf si on s'y opposait de son vivant. Mais ce que l'on recommande actuellement, c'est d'en parler à ses proches et dire qu'on est donneur d'organes. C'est beaucoup plus simple si un jour vous êtes en situation de pouvoir donner. Ces deux types de dons sont extrêmement importants, mais différents. À titre personnel, je pense qu'il vaut mieux choisir le don d'organes pour greffe. Il est beaucoup plus rare, il permet de sauver de nombreuses vies et c'est important d'en parler de son vivant à ses proches. Et je rappelle que ce type de don sauve de très nombreuses vies.
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6: Bonjour, le ministre de l'Éducation nationale, Édouard Geffrey, a déclaré que les parents souhaitant garder leur enfant chez eux lundi en raison de la canicule le peuvent. La France risque de voir le mercure grimper encore dans les jours à venir. En effet, un plan d'action spécifique a été mis en place dans les établissements scolaires. Une enquête administrative a été demandée par le ministre de la Justice, Gérald Darmanin. Elle concerne la rédaction d'un jugement au tribunal de Bobigny dans lequel une mère qui a porté plainte pour une agression sexuelle sur son fils est moquée. Les termes de ce jugement traité de psychologue bobo ayant surréagi cette mère. Le garde des Sceaux a estimé qu'il s'agissait de faits d'une extrême gravité et totalement contraire à la déontologie et au devoir de délicatesse des magistrats. Le tribunal administratif de Rennes a validé l'interdiction par le préfet d'un hommage posthume à Jean-Marie Le Pen prévu aujourd'hui au cimetière de la Trinité-sur-Mer dans le Morbihan à l'initiative d'un parti d'extrême droite. Le préfet a interdit cette manifestation en raison d'un risque manifeste de troubles graves à l'ordre public. Il craint en particulier des affrontements car 11 collectifs d'ultra-gauche bretons ont appelé à un contre-rassemblement. Deux personnes sont mortes dans le crash d'un petit avion de tourisme dans un champ à proximité de l'aérodrome de la Bolle en Loire-Atlantique. L'engin Cessna 425 bimoteur à hélice avec 8 places parti de Rennes était en approche pour la phase d'atterrissage quand, selon des témoins, il a procédé à un virage et s'est écrasé. Les causes de ce drame ne sont pas connues. Deux trains ont été impliqués dans une collision au nord de Londres, dans la région de Bedford. Hier, en fin de journée, l'accident a fait un mort. 11 autres personnes ont été très grièvement blessées, 22 grièvement. C'est la fin de ce flash. Une très bonne journée à toutes et à tous.
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7: 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Rachel, qui s'apprête à rejoindre l'unité de profilage du FBI, ignore encore qu'il lui faudra plus d'une décennie pour tenter de résoudre cette enquête très personnelle. 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
9: Bonjour à tous. La France traverse un épisode de canicule exceptionnel. Dimanche, la température ressentie pourra atteindre 44 degrés à Paris, un niveau supérieur à celui de plusieurs villes comme Bangkok ou Le Caire. Selon Météo France, ce pic de chaleur pourrait durer jusqu'au début de la semaine prochaine avec des températures parmi les plus élevées jamais enregistrées en France. La ministre de la Culture appelle à une extrême vigilance face à la vague de chaleur en laissant aux préfectures et aux mairies le choix de maintenir ou d'annuler les événements de la fête de la musique prévue demain. Elle précise que certaines manifestations pourraient être annulées localement, tout en soulignant qu'il faut éviter une décision uniforme à l'échelle nationale. Un orthophoniste a été

0: dans les quartiers les plus concernés. Une décision défendue par le maire, mais vivement critiquée par la gauche, qui dénonce un scandale et un risque d'aggravation de la crise du logement. À l'international, les négociations entre l'Iran et les États-Unis, initialement prévues vendredi en Suisse, ont été reportées aujourd'hui. Dans le même temps, des frappes israéliennes ont fait 47 morts au Liban. Un cessez-le-feu serait ensuite entré en vigueur entre Israël et le Hezbollah, selon des sources américaines et diplomatiques. Enfin, en sport, la Coupe du Monde a été marquée par l'élimination de la Turquie et d'Haïti. Le Brésil s'est relancé en dominant Haïti 3-0, tandis que le Maroc a assuré une victoire plus serrée face à l'Écosse 1-0. Avec deux défaites en deux matchs, la Turquie et Haïti sont déjà éliminés de la compétition. C'est la fin de ce flash. Très belle journée.
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2: Pour ce samedi 20 juin, il fera encore très chaud sur l'ensemble du pays avec entre 16 et 23 degrés déjà au réveil. Dans l'après-midi, ça va monter jusqu'à 31 degrés du côté de Lille. Il fera

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1: Bonjour à tous, on commence avec la Coupe du Monde de football. Hier soir, les États-Unis se sont qualifiés pour les 16e de finale grâce à leur victoire 2-0 face à l'Australie. Cette nuit, le Maroc s'est imposé 1-0 contre l'Écosse. Le Brésil a largement dominé Haïti 3-0. Et ce matin, la Turquie, battue 1-0, a été éliminée par le Paraguay. Ce soir, les Pays-Bas affrontent la Suède. Coup d'envoi de la rencontre prévue à 19h avant Allemagne-Côte d'Ivoire à partir de 22h. Du rugby avec la demi-finale de top 14. Hier soir, le Stade toulousain a surclassé le Racing 92, 71-17 au Vélodrome de Marseille. Les Rouges et Noirs visent maintenant un quadruplé historique. Ils défendront leur titre samedi prochain au Stade de France face au vainqueur de l'autre demi-finale qui va opposer ce soir Montpellier au Stade français. Coup d'envoi de la rencontre prévue à 21h05. Le Paris Basketball est allé s'imposer hier soir 88-77 sur le terrain de Monaco pour mener 2-1 dans ses finales de la Betclic Elite. En cas de victoire demain en principauté, les Parisiens seraient sacrés champions. La Rocket Team est désormais dos au mur et doit s'imposer pour espérer disputer une 5e et dernière manche dans la capitale. Du cyclisme, l'équatorien Jonathan Narváez a remporté hier la 3e étape du Tour de Suisse après plus de 100 km d'échappée. Il a résisté au retour du peloton et s'impose devant le Belge Xandro Meurice. Tadej Pogacar conserve lui son maillot jaune. Cet après-midi au programme, un contre-la-montre individuel de 23,7 km dans Harburg, départ prévu à 15h04. Côté tennis, on connaît l'affiche de demi-finale du tournoi de Halle. Vont opposer aujourd'hui l'Américain Taylor Fritz à l'Allemand Alexander Zverev et l'Américain Frances Tiafoe à l'Allemand Daniel Altmaier. Du côté du Queens, le Français Hugo Humbert a balayé hier soir l'Australien Rinki Ejikata pour s'offrir une place en demi-finale. Il affrontera aujourd'hui l'Américain Tommy Paul. Et la demi-finale
2: 21h.
1: L'un vont opposer aujourd'hui la numéro 1 mondiale Arina Sabalenka, l'Américaine Jessica Pegula et la Tchèque Linda Noskova, la Philippine Alexandra et Ala.
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3: Depuis 2023, plus de 1300 greffes de foie sont réalisées par an en France, sauvant des vies et redonnant espoir à des patients en situation critique. Aujourd'hui, découvrons l'histoire d'Éric Bulle-Haussmann, un patient qui a fait face à l'adversité avec courage et détermination.
4: Quand j'étais jeune, à 23 ans, j'ai fait une hépatite et ensuite j'ai commencé à déclencher ce qu'on appelle une NASH, non-alcoolique stéatose hépatique, la fameuse maladie du foie gras. Et je suis passé de 63 kilos à 143 kilos à l'âge de 57 ans. Je suis passé en insuffisance hépatique sévère. Le pronostic était d'une survie de 3 semaines. Très court, on pense beaucoup à beaucoup de choses. Et j'ai eu la chance d'avoir un donneur qui m'a permis d'être greffé en extrême urgence. Aujourd'hui, je suis content d'être vivant. Je remercie tous les jours cette famille de donneurs et ce donneur.
3: Éric, pourquoi c'est important de parler du don d'organes ?
4: C'est capital d'en parler entre ses proches. Tout le monde croit qu'avec les législations, on est tous donneurs. Mais c'est pas aussi simple que ça. Parce que pour être donneur d'organes, il faut être en mort encéphalique. C'est en général des morts brutales. Et les proches ne sont pas prêts à ça. Et si jamais ils n'en ont parlé avant, c'est très compliqué de ne pas dire non parce qu'on a peur. Et aujourd'hui, si tout le monde pouvait en parler, on diminuerait ce taux de refus.

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3: Bonjour, le ministre de l'Éducation nationale, Édouard Geffrey, a déclaré que les parents souhaitant garder leur enfant chez eux lundi en raison de la canicule le peuvent. La France risque de voir le mercure grimper encore dans les jours à venir. En effet, un plan d'action spécifique a été mis en place dans les établissements scolaires. Une enquête administrative a été demandée par le ministre de la Justice, Gérald Darmanin. Elle concerne la rédaction d'un jugement au tribunal de Bobigny dans lequel une mère qui a porté plainte pour une agression sexuelle sur son fils est moquée. Les termes de ce jugement traité de psychologue bobo ayant surréagi cette mère. Le garde des Sceaux a estimé qu'il s'agissait de faits d'une extrême gravité et totalement contraire à la déontologie et au devoir de délicatesse des magistrats. Le tribunal administratif de Rennes a validé l'interdiction par le préfet d'un hommage posthume à Jean-Marie Le Pen, prévu aujourd'hui au cimetière de la Trinité-sur-Mer dans le Morbihan à l'initiative d'un parti d'extrême droite. Le préfet a interdit cette manifestation en raison d'un risque manifeste de troubles graves à l'ordre public. Il craint en particulier des affrontements car 11 collectifs d'ultra-gauche bretons ont appelé à un contre-rassemblement. Deux personnes sont mortes dans le crash d'un petit avion de tourisme dans un champ à proximité de l'aérodrome de la Bolle en Loire-Atlantique. L'engin Cessna 421 bimoteur à hélice avec 8 places parti de Rennes était en approche pour la phase d'atterrissage quand, selon des témoins, il a procédé à un virage et s'est écrasé. Les causes de ce drame ne sont pas connues. Deux trains ont été impliqués dans une collision au nord de Londres, dans la région de Bedford. Hier, en fin de journée, l'accident a fait un mort. 11 autres personnes ont été très grièvement blessées, 22 grièvement. C'est la fin de ce flash. Une très bonne journée à toutes et à tous.
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4: Avec son dernier livre, Les Invisibles, l'écrivain britannique R.J. 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
6: Bonjour à tous. La France traverse un épisode de canicule exceptionnel. Dimanche, la température ressentie pourra atteindre 44 degrés à Paris, un niveau supérieur à celui de plusieurs villes comme Bangkok ou Le Caire. Selon Météo France, ce pic de chaleur pourrait durer jusqu'au début de la semaine prochaine, avec des températures parmi les plus élevées jamais enregistrées en France. La ministre de la Culture appelle à une extrême vigilance face à la vague de chaleur, en laissant aux préfectures et aux mairies le choix de maintenir ou d'annuler les événements de la fête de la musique prévue demain. Elle précise que certaines manifestations pourraient être annulées localement, tout en soulignant qu'il faut éviter une décision uniforme à l'échelle nationale. Un orthophoniste a été mis en examen à Béthune, dans le Pas-de-Calais, pour des agressions sexuelles sur mineurs. L'affaire a provoqué un choc dans la ville. Les enquêteurs s'intéressent à plusieurs témoignages, dont celui d'un enfant évoquant des gestes inappropriés lors de consultations. L'homme a été arrêté et l'enquête se poursuit. À Nice, le conseil municipal a adopté un assouplissement de la réglementation sur les locations de type Airbnb. La durée maximale de location d'une résidence principale passe de 90 à 120 jours par an. Et certaines règles ont aussi été allégées dans les quartiers les plus concernés. Une décision défendue par le maire, mais vivement critiquée par la gauche, qui dénonce un scandale et un risque d'aggravation de la crise du logement. À l'international, les négociations entre l'Iran et les États-Unis, initialement prévues vendredi en Suisse, ont été reportées aujourd'hui. Dans le même temps, des frappes israéliennes ont fait 47 morts au Liban. Un cessez-le-feu serait ensuite entré en vigueur entre Israël et le Hezbollah, selon des sources américaines et diplomatiques. Enfin, en sport, la Coupe du Monde a été marquée par l'élimination de la Turquie et d'Haïti. Le Brésil s'est relancé en dominant Haïti 3-0, tandis que le Maroc a assuré une victoire plus serrée face à l'Écosse 1-0. Avec deux défaites en deux matchs, la Turquie et Haïti sont déjà éliminés de la compétition. C'est la fin de ce flash. Très belle journée.
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7: Pour ce samedi 20 juin, il fera encore très chaud sur l'ensemble du pays avec entre 16 et 23 degrés déjà au réveil. Dans l'après-midi, ça va monter jusqu'à 31 degrés du côté de Lille. Et

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1: Bonjour à tous, on commence avec la Coupe du Monde de football. Hier soir, les États-Unis se sont qualifiés pour les 16e de finale grâce à leur victoire 2-0 face à l'Australie. Cette nuit, le Maroc s'est imposé 1-0 contre l'Écosse. Le Brésil a largement dominé Haïti 3-0. Et ce matin, la Turquie, battue 1-0, a été éliminée par le Paraguay. Ce soir, les Pays-Bas affrontent la Suède. Coup d'envoi de la rencontre prévu à 19h avant Allemagne-Côte d'Ivoire à partir de 22h. Du rugby avec la demi-finale de Top 14. Hier soir, le Stade toulousain a surclassé le Racing 92, 71-17 au Vélodrome de Marseille. Les Rouges et Noirs visent maintenant un quadruplé historique. Ils défendront leur titre samedi prochain au Stade de France face au vainqueur de l'autre demi-finale qui va opposer ce soir Montpellier au Stade français. Coup d'envoi de la rencontre prévu à 21h05. Le Paris Basketball est allé s'imposer hier soir 88-77 sur le terrain de Monaco pour mener 2-1 dans ses finales de la Betclic Elite. En cas de victoire demain en principauté, les Parisiens seraient sacrés champions. La Rocket Team est désormais dos au mur et doit s'imposer pour espérer disputer une 5e et dernière manche dans la capitale. Du cyclisme, l'équatorien Jonathan Narváez a remporté hier la 3e étape du Tour de Suisse après plus de 100 km d'échappée. Il a résisté au retour du peloton et s'impose devant le Belge Xandro Meurice. Tadej Pogacar conserve lui son maillot jaune. Cet après-midi au programme, un contre-la-montre individuel de 23,7 km dans Harbourg, départ prévu à 15h04. Côté tennis, on connaît l'affiche de demi-finale du tournoi de Halle. Vont opposer aujourd'hui l'américain Taylor Fritz à l'allemand Alexander Zverev et l'américain Francis Tiafoe à l'allemand Daniel Altmaier. Du côté du Queens, le français Hugo Humbert a balayé hier soir l'australien Rinki Ejikata pour s'offrir une place en demi-finale. Il affrontera aujourd'hui l'américain Tommy Paul. Et les demi-finales dames du tournoi de Berlin vont opposer aujourd'hui la numéro 1 mondiale Arina Sabalenka, l'américaine Jessica Pegula et la tchèque Linda Noskova, la philippine Alexandra et Ala.
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3: À l'été 2016, Raja voit sa vie basculer. Son jeune frère, victime d'un accident de la route, succombe à ses blessures. Elle fait alors face à une décision essentielle. Donner ses organes pour sauver d'autres vies.
4: Sur le coup, c'était vraiment très difficile, puisqu'en fait, mon père, avec la douleur terrible de perdre un enfant, il n'avait pas envie. Et je pense vraiment que si je n'avais pas pris les devants, mon frère était quelqu'un de généreux. Donc je me suis dit tout de suite, c'est pas possible autrement. Oui, vous pouvez prendre ses organes.
3: Comment vous êtes-vous engagée pour cette cause ?
4: J'ai commencé de moi-même en parler autour de moi. Et comme je suis professeure dans le secondaire, j'ai commencé à en parler à mes élèves et je me suis rendu compte qu'eux, en fait, étaient très ouverts et sensibles au fait d'aider les autres. Alors ça m'a beaucoup aidée à faire mon deuil, que mon frère ait donné 6 organes. Ça veut dire 6 personnes qui vivent maintenant. Donc quelque part, moi j'ai l'impression qu'il vit ailleurs. Ça m'aide beaucoup de penser ça, en fait.
3: À quoi faut-il penser quand on est confronté à cette situation ?
4: Il faut qu'on sache exactement quels sont les tenants et les aboutissants et puis que ce soit pas juste les émotions qui parlent. Parce qu'en fait, au moment où on parle de don d'organes, c'est terrible, c'est une mort soudaine. Et donc si on n'en a pas parlé avant, on pense que c'est mieux qu'ils gardent ses organes. Sachant que y a des gens qui attendent une greffe depuis très longtemps. Et ces gens-là, ça peut être vous, ça peut être moi, ça peut être des proches à vous.
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6: Bonjour, le ministre de l'Éducation nationale, Édouard Geffrey, a déclaré que les parents souhaitant garder leur enfant chez eux lundi en raison de la canicule le peuvent. La France risque de voir le mercure grimper encore dans les jours à venir. En effet, un plan d'action spécifique a été mis en place dans les établissements scolaires. Une enquête administrative a été demandée par le ministre de la Justice, Gérald Darmanin. Elle concerne la rédaction d'un jugement au tribunal de Bobigny dans lequel une mère qui a porté plainte pour une agression sexuelle sur son fils est moquée. Les termes de ce jugement traité de psychologue bobo ayant surréagi cette mère. Le garde des Sceaux a estimé qu'il s'agissait de faits d'une extrême gravité et totalement contraire à la déontologie et au devoir de délicatesse des magistrats. Le tribunal administratif de Rennes a validé l'interdiction par le préfet d'un hommage posthume à Jean-Marie Le Pen prévu aujourd'hui au cimetière de la Trinité-sur-Mer dans le Morbihan à l'initiative d'un parti d'extrême droite. Le préfet a interdit cette manifestation en raison d'un risque manifeste de troubles graves à l'ordre public. Il craint en particulier des affrontements car 11 collectifs d'ultra-gauche bretons ont appelé à un contre-rassemblement. Deux personnes sont mortes dans le crash d'un petit avion de tourisme dans un champ à proximité de l'aérodrome de la Bolle en Loire-Atlantique. L'engin Cessna 421 bimoteur à hélice à 8 places parti de Rennes était en approche pour la phase d'atterrissage quand, selon des témoins, il a procédé à un virage et s'est écrasé. Les causes de ce drame ne sont pas connues. Deux trains ont été impliqués dans une collision au nord de Londres, dans la région de Bedford. Hier, en fin de journée, l'accident a fait un mort. 11 autres personnes ont été très grièvement blessées, 22 grièvement. C'est la fin de ce flash. Une très bonne journée à toutes et à tous.
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5: Avec son dernier livre, Les Invisibles, l'écrivain britannique R.J. 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Après la découverte d'une deuxième victime, puis d'une série d'homicides, Rachel va rapidement nouer une relation très particulière avec le mystérieux assassin. 5 ans plus tard, alors que l'affaire semble close, une nouvelle vague d'assassinats frappe New York, étonnamment similaire au premier. Rachel, qui s'apprête à rejoindre l'unité de profilage du FBI, ignore encore qu'il lui faudra plus d'une décennie pour tenter de résoudre cette enquête très personnelle. 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
8: Bonjour à tous. La France traverse un épisode de canicule exceptionnel. Dimanche, la température ressentie pourra atteindre 44 degrés à Paris, un niveau supérieur à celui de plusieurs villes comme Bangkok ou Le Caire. Selon Météo France, ce pic de chaleur pourrait durer jusqu'au début de la semaine prochaine avec des températures parmi les plus élevées jamais enregistrées en France. La ministre de la Culture appelle à une extrême vigilance face à la vague de chaleur en laissant aux préfectures et aux mairies le choix de maintenir ou d'annuler les événements de la fête de la musique prévue demain. Elle précise que certaines manifestations pourraient être annulées localement, tout en soulignant qu'il faut éviter une décision uniforme à l'échelle nationale. Un orthophoniste a été mis en examen à Béthune, dans le Pas-de-Calais, pour des agressions sexuelles sur mineurs. L'affaire a provoqué un choc dans la ville. Les enquêteurs s'intéressent à plusieurs témoignages, dont celui d'un enfant évoquant des gestes inappropriés lors de consultations. L'homme a été arrêté et l'enquête se poursuit. À Nice, le conseil municipal a adopté un assouplissement de la réglementation sur les locations de type Airbnb. La durée maximale de location d'une résidence principale passe de 90 à 120 jours par an et certaines règles ont aussi été allégées dans les quartiers les plus concernés. Une décision défendue par le maire mais vivement critiquée par la gauche qui dénonce un scandale et un risque d'aggravation de la crise du logement. À l'international, les négociations entre l'Iran et les États-Unis, initialement prévues vendredi en Suisse, ont été reportées aujourd'hui. Dans le même temps, des frappes israéliennes ont fait 47 morts au Liban. Un cessez-le-feu serait ensuite entré en vigueur entre Israël et le Hezbollah, selon des sources américaines et diplomatiques. Enfin, en sport, la Coupe du Monde a été marquée par l'élimination de la Turquie et d'Haïti. Le Brésil s'est relancé en dominant Haïti 3-0, tandis que le Maroc a assuré une victoire plus serrée face à l'Écosse 1-0. Avec 2 défaites en 2 matchs, la Turquie et Haïti sont déjà éliminés de la compétition. C'est la fin de ce flash. Très belle journée.
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9: Pour ce samedi 20 juin, il fera encore très chaud sur l'ensemble du pays avec entre 16 et 23 degrés déjà au réveil. Dans l'après-midi, ça va monter jusqu'à 31 degrés du côté de Lille. Et

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1: Bonjour à tous, on commence avec la Coupe du Monde de football. Hier soir, les États-Unis se sont qualifiés pour les 16e de finale grâce à leur victoire 2-0 face à l'Australie. Cette nuit, le Maroc s'est imposé 1-0 contre l'Écosse. Le Brésil a largement dominé Haïti 3-0. Et ce matin, la Turquie, battue 1-0, a été éliminée par le Paraguay. Ce soir, les Pays-Bas affrontent la Suède. Coup d'envoi de la rencontre prévue à 19h avant Allemagne-Côte d'Ivoire à partir de 22h. Du rugby avec la demi-finale de top 14. Hier soir, le Stade toulousain a surclassé le Racing 92, 71-17 au Vélodrome de Marseille. Les Rouges et Noirs visent maintenant un quadruplé historique. Ils défendront leur titre samedi prochain au Stade de France face au vainqueur de l'autre demi-finale qui va opposer ce soir Montpellier au Stade français. Coup d'envoi de la rencontre prévue à 21h05. Le Paris Basketball est allé s'imposer hier soir 88-77 sur le terrain de Monaco pour mener 2-1 dans ces finales de la Betclic Elite. En cas de victoire demain en principauté, les Parisiens seraient sacrés champions. La Rocket Team est désormais dos au mur et doit s'imposer pour espérer disputer une 5e et dernière manche dans la capitale. Du cyclisme, l'équatorien Jonathan Narváez a remporté hier à la 3e étape du Tour de Suisse après plus de 100 km d'échappée. Il a résisté au retour du peloton et s'impose devant le Belge Xandro Meurice. Tadej Pogacar conserve lui son maillot jaune. Cet après-midi au programme, un contre-la-montre individuel de 23,7 km dans Harburg, départ prévu à 15h04. Côté tennis, on connaît la fiche de demi-finale du tournoi de Halle. Vont opposer aujourd'hui l'Américain Taylor Fritz à l'Allemand Alexander Zverev et l'Américain Francis Tiafoe à l'Allemand Daniel Altmaier. Du côté du Queens, le Français Hugo Humbert a balayé hier soir l'Australien Rinki Ejikata pour s'offrir une place en demi-finale. Il affrontera aujourd'hui l'Américain Tommy Paul. Et les demi-finales dames du tournoi de Berlin vont opposer aujourd'hui la numéro 1 mondiale Arina Sabalenka, l'Américaine Jessica Pegula et la Tchèque Linda Noskova, la Philippine Alexandra et Ala.
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3: Le don d'organes est un acte de solidarité qui sauve des vies. Mais que dit la loi en France ? Professeur Tsimaratos, vous êtes directeur général adjoint chargé de la politique médicale et scientifique à l'Agence de la biomédecine. Quels sont les principes légaux qui encadrent cette pratique ?
4: Les trois grands principes sont le consentement présumé, la gratuité du don et l'anonymat entre le donneur et le receveur, sauf lorsqu'il s'agit d'un don du vivant. Ainsi, en France, nous sommes tous donneurs présumés, à moins d'avoir exprimé le contraire pendant qu'on était vivant. Le don d'organes est un acte de générosité et de solidarité. La loi interdit toute rémunération en contrepartie. L'anonymat préserve la famille du donneur et celle du receveur. Et lorsqu'il faut exprimer son refus, le principal moyen est de s'inscrire sur un registre qui est tenu par l'Agence de la biomédecine. Il est également possible de s'assurer que ses organes ne seront pas prélevés si on en a parlé à ses proches. Ce sont les proches qui seront contactés par l'équipe médicale au moment du décès et qui témoigneront.
3: En conclusion, professeur, un message à ceux qui nous écoutent.
4: Parler du don d'organes, c'est parler de la vie. Pour que davantage de patients en attente puissent être greffés, il existe un moyen simple, dire à ses proches qu'on est donneur. En parler une fois suffit et c'est une discussion qu'on n'oublie jamais.
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5: Bonjour, le ministre de l'Éducation nationale, Édouard Geffrey, a déclaré que les parents souhaitant garder leur enfant chez eux lundi en raison de la canicule le peuvent. La France risque de voir le mercure grimper encore dans les jours à venir. En effet, un plan d'action spécifique a été mis en place dans les établissements scolaires. Une enquête administrative a été demandée par le ministre de la Justice, Gérald Darmanin. Elle concerne la rédaction d'un jugement au tribunal de Bobigny dans lequel une mère qui a porté plainte pour une agression sexuelle sur son fils est moquée. Les termes de ce jugement traité de psychologue bobo ayant surréagi cette mère. Le garde des Sceaux a estimé qu'il s'agissait de faits d'une extrême gravité et totalement contraire à la déontologie et au devoir de délicatesse des magistrats. Le tribunal administratif de Rennes a validé l'interdiction par le préfet d'un hommage posthume à Jean-Marie Le Pen prévu aujourd'hui au cimetière de la Trinité-sur-Mer dans le Morbihan à l'initiative d'un parti d'extrême droite. Le préfet a interdit cette manifestation en raison d'un risque manifeste de troubles graves à l'ordre public. Il craint en particulier des affrontements car 11 collectifs d'ultra-gauche bretons ont appelé à un contre-rassemblement. Deux personnes sont mortes dans le crash d'un petit avion de tourisme dans un champ à proximité de l'aérodrome de la Bolle en Loire-Atlantique. L'engin Cessna 425 bimoteur à hélice avec 8 places parti de Rennes était en approche pour la phase d'atterrissage quand, selon des témoins, il a procédé à un virage et s'est écrasé. Les causes de ce drame ne sont pas connues. Deux trains ont été impliqués dans une collision au nord de Londres, dans la région de Bedford. Hier, en fin de journée, l'accident a fait un mort. 11 autres personnes ont été très grièvement blessées, 22 grièvement. C'est la fin de ce flash. Une très bonne journée à toutes et à tous.
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8: Bonjour à tous. La France traverse un épisode de canicule exceptionnel. Dimanche, la température ressentie pourra atteindre 44 degrés à Paris, un niveau supérieur à celui de plusieurs villes comme Bangkok ou Le Caire. Selon Météo France, ce pic de chaleur pourrait durer jusqu'au début de la semaine prochaine avec des températures parmi les plus élevées jamais enregistrées en France. La ministre de la Culture appelle à une extrême vigilance face à la vague de chaleur en laissant aux préfectures et aux mairies le choix de maintenir ou d'annuler les événements de la fête de la musique prévue demain. Elle précise que certaines manifestations pourraient être annulées localement, tout en soulignant qu'il faut éviter une décision uniforme à l'échelle nationale. Un orthophoniste a été mis en examen à Béthune, dans le Pas-de-Calais, pour des agressions sexuelles sur mineurs. L'affaire a provoqué un choc dans la ville. Les enquêteurs s'intéressent à plusieurs témoignages, dont celui d'un enfant évoquant des gestes inappropriés lors de consultations. L'homme a été arrêté et l'enquête se poursuit. À Nice, le conseil municipal a adopté un assouplissement de la réglementation sur les locations de type Airbnb. La durée maximale de location d'une résidence principale passe de 90 à 120 jours par an et certaines règles ont aussi été allégées dans les quartiers les plus concernés. Une décision défendue par le maire mais vivement critiquée par la gauche qui dénonce un scandale et un risque d'aggravation de la crise du logement. À l'international, les négociations entre l'Iran et les États-Unis, initialement prévues vendredi en Suisse, ont été reportées aujourd'hui. Dans le même temps, des frappes israéliennes ont fait 47 morts au Liban. Un cessez-le-feu serait ensuite entré en vigueur entre Israël et le Hezbollah, selon des sources américaines et diplomatiques. Enfin, en sport, la Coupe du Monde a été marquée par l'élimination de la Turquie et d'Haïti. Le Brésil s'est relancé en dominant Haïti 3-0, tandis que le Maroc a assuré une victoire plus serrée face à l'Écosse 1-0. Avec deux défaites en deux matchs, la Turquie et Haïti sont déjà éliminés de la compétition. C'est la fin de ce flash. Très belle journée.
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9: Pour ce samedi 20 juin, il fera encore très chaud sur l'ensemble du pays avec entre 16 et 23 degrés déjà au réveil. Dans l'après-midi, ça va monter jusqu'à 31 degrés du côté de Lille. Il fait

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1: Bonjour à tous, on commence avec la Coupe du Monde de football. Hier soir, les États-Unis se sont qualifiés pour les 16e de finale grâce à leur victoire 2-0 face à l'Australie. Cette nuit, le Maroc s'est imposé 1-0 contre l'Écosse. Le Brésil a largement dominé Haïti 3-0. Et ce matin, la Turquie, battue 1-0, a été éliminée par le Paraguay. Ce soir, les Pays-Bas affrontent la Suède. Coup d'envoi de la rencontre prévue à 19h avant Allemagne, Côte d'Ivoire à partir de 22h. Du rugby avec la demi-finale de top 14. Hier soir, le Stade toulousain a surclassé le Racing 92, 71-17 au Vélodrome de Marseille. Les Rouges et Noirs visent maintenant un quadruplé historique. Ils défendront leur titre samedi prochain au Stade de France face au vainqueur de l'autre demi-finale qui va opposer ce soir Montpellier au Stade français. Coup d'envoi de la rencontre prévue à 21h05. Le Paris Basketball est allé s'imposer hier soir 88-77 sur le terrain de Monaco pour mener 2-1 dans ses finales de la Betclic Elite. En cas de victoire demain en principauté, les Parisiens seraient sacrés champions. La Rocket Team est désormais dos au mur et doit s'imposer pour espérer disputer une 5e et dernière manche dans la capitale. Du cyclisme, l'équatorien Jonathan Narváez a remporté hier à la 3e étape du Tour de Suisse après plus de 100 km d'échappée. Il a résisté au retour du peloton et s'impose devant le Belge Xandro Meurice. Tadej Pogacar
2: 21h30.
1: Cet après-midi au programme, un contre-la-montre individuel de 23,7 km dans Harbourg, départ prévu à 15h04. Côté tennis, on connaît l'affiche de demi-finale du tournoi de Halle. Vont opposer aujourd'hui l'Américain Taylor Fritz à l'Allemand Alexander Zverev et l'Américain Frances Tiafoe à l'Allemand Daniel Altmaier. Du côté du Queens, le Français Hugo Humbert a balayé hier soir l'Australien Rinki Ejikata pour s'offrir une place en demi-finale. Il affrontera aujourd'hui l'Américain Tommy Paul. Et les demi-finales dames du tournoi de Berlin vont opposer aujourd'hui la numéro 1 mondiale Arina Sabalenka, l'Américaine Jessica Pegula et la Tchèque Linda Noskova, la Philippine Alexandra Ehala.
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11: Bonjour, le ministre de l'Éducation nationale, Édouard Geffrey, a déclaré que les parents souhaitant garder leur enfant chez eux lundi en raison de la canicule le peuvent. La France risque de voir le mercure grimper encore dans les jours à venir. En effet, un plan d'action spécifique a été mis en place dans les établissements scolaires. Une enquête administrative a été demandée par le ministre de la Justice, Gérald Darmanin. Elle concerne la rédaction d'un jugement au tribunal de Bobigny dans lequel une mère qui a porté plainte pour une agression sexuelle sur son fils est moquée. Les termes de ce jugement traité de psychologue bobo ayant surréagi cette mère. Le garde des Sceaux a estimé qu'il s'agissait de faits d'une extrême gravité et totalement contraire à la déontologie et au devoir de délicatesse des magistrats. Le tribunal administratif de Rennes a validé l'interdiction par le préfet d'un hommage posthume à Jean-Marie Le Pen prévu aujourd'hui au cimetière de la Trinité-sur-Mer dans le Morbihan à l'initiative d'un parti d'extrême droite. Le préfet a interdit cette manifestation en raison d'un risque manifeste de troubles graves à l'ordre public. Il craint en particulier des affrontements car 11 collectifs d'ultra-gauche bretons ont appelé à un contre-rassemblement. Deux personnes sont mortes dans le crash d'un petit avion de tourisme dans un champ à proximité de l'aérodrome de la Bolle en Loire-Atlantique. L'engin Cessna 425 bimoteur à hélice avec 8 places parti de Rennes était en approche pour la phase d'atterrissage quand, selon des témoins, il a procédé à un virage et s'est écrasé. Les causes de ce drame ne sont pas connues. Deux trains ont été impliqués dans une collision au nord de Londres, dans la région de Bedford. Hier, en fin de journée, l'accident a fait un mort. 11 autres personnes ont été très grièvement blessées, 22 grièvement. C'est la fin de ce flash. Une très bonne journée à toutes et à tous.
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12: Avec son dernier livre, Les Invisibles, l'écrivain britannique R.J. 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
14: Bonjour à tous. La France traverse un épisode de canicule exceptionnel. Dimanche, la température ressentie pourra atteindre 44 degrés à Paris, un niveau supérieur à celui de plusieurs villes comme Bangkok ou Le Caire. Selon Météo France, ce pic de chaleur pourrait durer jusqu'au début de la semaine prochaine avec des températures parmi les plus élevées jamais enregistrées en France. La ministre de la Culture appelle à une extrême vigilance face à la vague de chaleur en laissant aux préfectures et aux mairies le choix de maintenir ou d'annuler les événements de la fête de la musique prévue demain. Elle précise que certaines manifestations pourraient être annulées localement, tout en soulignant qu'il faut éviter une décision uniforme à l'échelle nationale. Un orthophoniste a été mis en examen à Béthune, dans le Pas-de-Calais, pour des agressions sexuelles sur mineurs. L'affaire a provoqué un choc dans la ville. Les enquêteurs s'intéressent à plusieurs témoignages, dont celui d'un enfant évoquant des gestes inappropriés lors de consultations. L'homme a été arrêté et l'enquête se poursuit. À Nice, le conseil municipal a adopté un assouplissement de la réglementation sur les locations de type Airbnb. La durée maximale de location d'une résidence principale passe de 90 à 120 jours par an et certaines règles ont aussi été allégées dans les quartiers les plus concernés. Une décision défendue par le maire mais vivement critiquée par la gauche qui dénonce un scandale et un risque d'aggravation de la crise du logement. À l'international, les négociations entre l'Iran et les États-Unis, initialement prévues vendredi en Suisse, ont été reportées aujourd'hui. Dans le même temps, des frappes israéliennes ont fait 47 morts au Liban. Un cessez-le-feu serait ensuite entré en vigueur entre Israël et le Hezbollah, selon des sources américaines et diplomatiques. Enfin, en sport, la Coupe du Monde a été marquée par l'élimination de la Turquie et d'Haïti. Le Brésil s'est relancé en dominant Haïti 3-0, tandis que le Maroc a assuré une victoire plus serrée face à l'Écosse 1-0. Avec deux défaites en deux matchs, la Turquie et Haïti sont déjà éliminés de la compétition. C'est la fin de ce flash. Très belle journée.
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15: Pour ce samedi 20 juin, il fera encore très chaud sur l'ensemble du pays avec entre 16 et 23 degrés déjà au réveil. Dans l'après-midi, ça va monter jusqu'à 31 degrés du côté de Lille.

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1: Bonjour à tous, on commence avec la Coupe du Monde de football. Hier soir, les États-Unis se sont qualifiés pour les 16e de finale grâce à leur victoire 2-0 face à l'Australie. Cette nuit, le Maroc s'est imposé 1-0 contre l'Écosse. Le Brésil a largement dominé Haïti 3-0. Et ce matin, la Turquie, battue 1-0, a été éliminée par le Paraguay. Ce soir, les Pays-Bas affrontent la Suède. Coup d'envoi de la rencontre prévu à 19h avant Allemagne, Côte d'Ivoire à partir de 22h. Du rugby avec la demi-finale de Top 14. Hier soir, le Stade toulousain a surclassé le Racing 92, 71-17 au Vélodrome de Marseille. Les Rouges et Noirs visent maintenant un quadruplé historique. Ils défendront leur titre samedi prochain au Stade de France face au vainqueur de l'autre demi-finale qui va opposer ce soir Montpellier au Stade français. Coup d'envoi de la rencontre prévu à 21h05. Le Paris Basketball est allé s'imposer hier soir 88-77 sur le terrain de Monaco pour mener 2-1 dans ces finales de la Betclic Elite. En cas de victoire de en principauté, les Parisiens seraient sacrés champions. La Rocket Team est désormais dos au mur et doit s'imposer pour espérer disputer une 5e et dernière manche dans la capitale. Du cyclisme, l'équatorien Jonathan Narváez a remporté hier la 3e étape du Tour de Suisse après plus de 100 km d'échappée. Il a résisté au retour du peloton et s'impose devant le Belge Xandro Meurs. Tadej Pogacar conserve lui son maillot jaune. Cet après-midi au programme, un contre-la-montre individuel de 23,7 km dans un Bourg, départ prévu à 15h04. Côté tennis, on connaît l'affiche de demi-finale du tournoi de Halle. Vont opposer aujourd'hui l'Américain Taylor Fritz à l'Allemand Alexander Zverev et l'Américain Francis Tiafoe à l'Allemand Daniel Altmaier. Du côté du Queens, le Français Hugo Humbert a balayé hier soir l'Australien Rinki Ejikata pour s'offrir une place en demi-finale. Il affrontera aujourd'hui l'Américain Tommy Paul. Et les demi-finales dames du tournoi de Berlin vont opposer aujourd'hui la numéro 1 mondiale Arina Sabalenka, l'Américaine Jessica Pegula et la Tchèque Linda Noskova, la Philippine Alexandra et là.
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3: Donner un organe de son vivant, c'est offrir une seconde chance à ceux qu'on aime. Un geste de générosité et de détermination. Patricia Fontune-Renaud a fait ce choix en donnant un rein à son épouse. Elle revient sur cette expérience et le chemin parcouru.
4: Ce qui m'a poussée à faire ce don, c'est de sauver la vie de la personne que j'aime. Puisque j'ai été témoin de la dégradation physique de mon épouse liée à sa maladie, qui est arrivée en insuffisance rénale il y a 4 ans. Il fallait que je fasse quelque chose pour pouvoir la sauver. Alors, l'impact que ça a eu sur ma vie, finalement, physiquement, je dirais aucun, à part peut-être après le prélèvement du rein, un mois d'immobilisation. Sur le plan psychologique, c'est très très encadré, il y a un suivi qui est fait par l'hôpital. On en a beaucoup parlé aussi entre nous et avec notre fille. Je me suis préparée à cette greffe sur le plan sportif, comme si j'allais à une compétition. Et effectivement, après la greffe, j'ai eu aucune douleur. Et finalement, ça a plutôt resserré nos liens.
3: Un message à tous ceux qui hésitent à donner un organe de leur vivant ?
4: C'est un geste qui est très maîtrisé, très sécurisé et en même temps très encadré aussi par la loi. Vous prenez plus de risques à traverser la rue et de vous faire renverser par une voiture que de vous faire prélever un rein. Vous ne craignez pas grand-chose et en même temps, sauver une vie, c'est formidable.
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6: Bonjour, le ministre de l'Éducation nationale, Édouard Geffrey, a déclaré que les parents souhaitant garder leur enfant chez eux lundi en raison de la canicule le peuvent. La France risque de voir le mercure grimper encore dans les jours à venir. En effet, un plan d'action spécifique a été mis en place dans les établissements scolaires. Une enquête administrative a été demandée par le ministre de la Justice, Gérald Darmanin. Elle concerne la rédaction d'un jugement au tribunal de Bobigny dans lequel une mère qui a porté plainte pour une agression sexuelle sur son fils est moquée. Les termes de ce jugement traité de psychologue bobo ayant surréagi cette mère. Le garde des Sceaux a estimé qu'il s'agissait de faits d'une extrême gravité et totalement contraire à la déontologie et au devoir de délicatesse des magistrats. Le tribunal administratif de Rennes a validé l'interdiction par le préfet d'un hommage posthume à Jean-Marie Le Pen prévu aujourd'hui au cimetière de la Trinité-sur-Mer dans le Morbihan à l'initiative d'un parti d'extrême droite. Le préfet a interdit cette manifestation en raison d'un risque manifeste de troubles graves à l'ordre public. Il craint en particulier des affrontements car 11 collectifs d'ultra-gauche bretons ont appelé à un contre-rassemblement. Deux personnes sont mortes dans le crash d'un petit avion de tourisme dans un champ à proximité de l'aérodrome de la Bolle en Loire-Atlantique. L'engin Cessna 425 bimoteur à hélice à véhicule place parti de Rennes était en approche pour la phase d'atterrissage quand, selon des témoins, il a procédé à un virage et s'est écrasé. Les causes de ce drame ne sont pas connues. Deux trains ont été impliqués dans une collision au nord de Londres, dans la région de Bedford. Hier, en fin de journée, l'accident a fait un mort. 11 autres personnes ont été très grièvement blessées, 22 grièvement. C'est la fin de ce flash. Une très bonne journée à toutes et à tous.
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5: Avec son dernier livre, Les Invisibles, l'écrivain britannique R.J. Laurie confirme son statut de maître du polar noir. 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L'histoire débute en 1975, à Syracuse, dans l'État de New York. Rachel Hoffman est une nouvelle recrue de la police locale. C'est elle qui découvre le corps d'une institutrice sauvagement assassinée. À côté du corps se trouve un étrange message tiré de la Divine Comédie de Dante. Après la découverte d'une deuxième victime, puis d'une série d'homicides, Rachel va rapidement nouer une relation très particulière avec le mystérieux assassin. 5 ans plus tard, alors que l'affaire semble close, une nouvelle vague d'assassinats frappe New York, étonnamment similaire au premier. Rachel, qui s'apprête à rejoindre l'unité de profilage du FBI, ignore encore qu'il lui faudra plus d'une décennie pour tenter de résoudre cette enquête très personnelle. Une investigation qui, peu à peu, va virer à l'obsession, à la paranoïa et à la mener aux confins de la folie. 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
7: Barry White est un chanteur, compositeur et producteur américain né le 12 septembre 1944 à Galveston, au Texas, et mort le 4 juillet 2003 à Los Angeles. Il grandit dans le quartier de South Central à Los Angeles, dans un environnement difficile, mais découvre très tôt la musique grâce à sa mère, pianiste. Adolescent, il connaît une période marquée par des problèmes avec la justice, avant de se consacrer pleinement à la musique. Barry White commence sa carrière dans les années 1960 comme musicien de studio et arrangeur. Il travaille dans l'ombre pour plusieurs artistes avant de connaître le succès. Dans les années 1970, il devient une figure majeure de la soul et du disco. Il se fait connaître pour sa voix grave, profonde et sensuelle, immédiatement reconnaissable. Il crée le groupe Love Unlimited et l'orchestre Love Unlimited Orchestra, avec lesquels il développe un son orchestral riche, mêlant cordes, rythme soul et arrangements sophistiqués. Parmi ses plus grands succès figurent You're the First, The Last, My Everything, Can't Get Enough of Your Love, Babe et Let the Music Play. Son style romantique et sa voix unique font de lui une icône mondiale de la musique soul, souvent associée à l'amour et à la séduction. Après une période plus discrète dans les années 1980, il revient sur le devant de la scène dans les années 1990 avec un regain de popularité, notamment grâce à de nouvelles générations d'auditeurs. Au cours de sa carrière, Barry White vend des millions de disques à travers le monde et remporte plusieurs récompenses, dont des Grammy Awards. Il meurt en 2003 à l'âge de 58 ans, laissant derrière lui un héritage musical immense. Aujourd'hui, Barry White est considéré comme l'une des voix les plus emblématiques de la musique soul et reste une référence incontournable de la musique romantique.
8: Le musicien, c'est l'artisan du son et des émotions. Son métier, composer, interpréter et faire vibrer le public. Derrière chaque morceau, il y a des heures de répétition, d'accords ratés, de recherche de la note parfaite. Sur scène, en studio ou dans la rue, il transmet des histoires avec son instrument ou sa voix. C'est un mélange de technique, de sensibilité et de passion pour que la musique nous fasse danser, rêver ou frissonner.
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10: Bonjour à tous. La France traverse un épisode de canicule exceptionnel. Dimanche, la température ressentie pourra atteindre 44 degrés à Paris, un niveau supérieur à celui de plusieurs villes comme Bangkok ou Le Caire. Selon Météo France, ce pic de chaleur pourrait durer jusqu'au début de la semaine prochaine avec des températures parmi les plus élevées jamais enregistrées en France. La ministre de la Culture appelle à une extrême vigilance face à la vague de chaleur en laissant aux préfectures et aux mairies le choix de maintenir ou d'annuler les événements de la fête de la musique prévue demain. Elle précise que certaines manifestations pourraient être annulées localement, tout en soulignant qu'il faut éviter une décision uniforme à l'échelle nationale. Un orthophoniste a été mis en examen à Béthune, dans le Pas-de-Calais, pour des agressions sexuelles sur mineurs. L'affaire a provoqué un choc dans la ville. Les enquêteurs s'intéressent à plusieurs témoignages, dont celui d'un enfant évoquant des gestes inappropriés lors de consultations. L'homme a été arrêté et l'enquête se poursuit. À Nice, le conseil municipal a adopté un assouplissement de la réglementation sur les locations de type Airbnb. La durée maximale de location d'une résidence principale passe de 90 à 120 jours par an. Et certaines règles ont aussi été allégées dans les quartiers les plus concernés. Une décision défendue par le maire, mais vivement critiquée par la gauche, qui dénonce un scandale et un risque d'aggravation de la crise du logement. À l'international, les négociations entre l'Iran et les États-Unis, initialement prévues vendredi en Suisse, ont été reportées aujourd'hui. Dans le même temps, des frappes israéliennes ont fait 47 morts au Liban. Un cessez-le-feu serait ensuite entré en vigueur entre Israël et le Hezbollah, selon des sources américaines et diplomatiques. Enfin, en sport, la Coupe du Monde a été marquée par l'élimination de la Turquie et d'Haïti. Le Brésil s'est relancé en dominant Haïti 3-0, tandis que le Maroc a assuré une victoire plus serrée face à l'Écosse 1-0. Avec deux défaites en deux matchs, la Turquie et Haïti sont déjà éliminés de la compétition. C'est la fin de ce flash. Très belle journée.
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12: Pour ce samedi 20 juin, il fera encore très chaud sur l'ensemble du pays avec entre 16 et 23 degrés déjà au réveil. Dans l'après-midi, ça va monter jusqu'à 31 degrés du côté de Lille. Il fera

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1: Bonjour à tous, on commence avec la Coupe du Monde de football. Hier soir, les États-Unis se sont qualifiés pour les 16e de finale grâce à leur victoire 2-0 face à l'Australie. Cette nuit, le Maroc s'est imposé 1-0 contre l'Écosse. Le Brésil a largement dominé Haïti 3-0. Et ce matin, la Turquie, battue 1-0, a été éliminée par le Paraguay. Ce soir, les Pays-Bas affrontent la Suède. Coup d'envoi de la rencontre prévue à 19h avant Allemagne, Côte d'Ivoire à partir de 22h. Du rugby avec la demi-finale de Top 14. Hier soir, le Stade toulousain a surclassé le Racing 92, 71-17 au Vélodrome de Marseille. Les Rouges et Noirs visent maintenant un quadruplé historique. Ils défendront leur titre samedi prochain au Stade de France face au vainqueur de l'autre demi-finale qui va opposer ce soir Montpellier au Stade français. Coup d'envoi de la rencontre prévue à 21h05. Le Paris Basketball est allé s'imposer hier soir 88-77 sur le terrain de Monaco pour mener 2-1 dans ses finales de la Betclic Elite. En cas de victoire demain en principauté, les Parisiens seraient sacrés champions. La Rocket Team est désormais dos au mur et doit s'imposer pour espérer disputer une 5e et dernière manche dans la capitale. Du cyclisme, l'équatorien Jonathan Narváez a remporté hier à la 3e étape du Tour de Suisse après plus de 100 km d'échappée. Il a résisté au retour du peloton et s'impose devant le Belge Xandro Meurice. Tadej Pogacar conserve lui son maillot jaune cet après-midi au programme un contre-la-montre individuel de 23,7 km dans Harburg, départ prévu à 15h04. Côté tennis, on connaît l'affiche de demi-finale du tournoi de Halle. Vont opposer aujourd'hui l'Américain Taylor Fritz à l'Allemand Alexander Zverev et l'Américain Francis Tiafoe à l'Allemand Daniel Altmaier. Du côté du Queens, le Français Hugo Humbert a balayé hier soir l'Australien Rinki Ejikata pour s'offrir une place en demi-finale. Il affrontera aujourd'hui l'Américain Tommy Paul. Et les demi-finales dames du tournoi de Berlin vont opposer aujourd'hui la numéro 1 mondiale Arina Sabalenka, l'Américaine Jessica Pegula et la Tchèque Linda Noskova, la Philippine Alexandra Ehala.
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3: Chaque année en France, le don du vivant, basé sur la générosité des donneurs, permet de sauver des vies. Docteur Laure Esposito, vous êtes néphrologue au CHU de Toulouse. Quels organes peut-on donner de son vivant ?
4: Alors de son vivant, on peut donner le rein, une partie du foie et les cellules, mais c'est pas un organe.
3: Qui peut donner ?
4: La loi dit qu'il y a le donneur vivant apparenté, donc c'est la famille, la fratrie, les frères et sœurs, les parents. Et il y a aussi le donneur vivant non apparenté, et là il peut s'agir des conjoints, des oncles et tantes éloignés, les cousins germains. Et les amis peuvent donner quand on se connaît depuis plus de 2 ans.
3: Et comment limiter les risques pour le donneur ?
4: Notre rôle, ça va être de vérifier qu'il n'y ait pas de facteur de risque de développer sur le long terme, après le don, de maladies rénales. Et on va le suivre, ce donneur, tous les ans.
3: Qui s'occupe du parcours du donneur vivant ?
4: Ça commence par les infirmières de coordination. Puis bien sûr, il y a le chirurgien. L'étape éthique, l'étape de discussion et d'accompagnement avec la famille. Et on accompagne le receveur aussi. Et on termine par le tribunal de grande instance qui valide, puisque c'est une loi, les démarches.
3: Docteur, quel message pour les donneurs ?
4: C'est que déjà, leur espérance de vie, elle reste inchangée. Grâce à eux, on améliore l'espérance de vie des receveurs, des gens qui attendent. Et en plus, on donne des meilleurs résultats à long terme sur la greffe de rein, avec une survie qui est augmentée.
3: Il est donc important de parler du don du vivant le plus tôt possible avec son médecin.
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5: Bonjour, le ministre de l'Éducation nationale, Édouard Geffrey, a déclaré que les parents souhaitant garder leur enfant chez eux lundi en raison de la canicule le peuvent. La France risque de voir le mercure grimper encore dans les jours à venir. En effet, un plan d'action spécifique a été mis en place dans les établissements scolaires. Une enquête administrative a été demandée par le ministre de la Justice, Gérald Darmanin. Elle concerne la rédaction d'un jugement au tribunal de Bobigny dans lequel une mère qui a porté plainte pour une agression sexuelle sur son fils est moquée. Les termes de ce jugement traité de psychologue bobo ayant surréagi cette mère. Le garde des Sceaux a estimé qu'il s'agissait de faits d'une extrême gravité et totalement contraire à la déontologie et au devoir de délicatesse des magistrats. Le tribunal administratif de Rennes a validé l'interdiction par le préfet d'un hommage posthume à Jean-Marie Le Pen prévu aujourd'hui au cimetière de la Trinité-sur-Mer dans le Morbihan à l'initiative d'un parti d'extrême droite. Le préfet a interdit cette manifestation en raison d'un risque manifeste de troubles graves à l'ordre public. Il craint en particulier des affrontements car 11 collectifs d'ultra-gauche bretons ont appelé à un contre-rassemblement. Deux personnes sont mortes dans le crash d'un petit avion de tourisme dans un champ à proximité de l'aérodrome de la Bolle en Loire-Atlantique. L'engin Cessna 425 bimoteur à hélice avec 8 places parti de Rennes était en approche pour la phase d'atterrissage quand, selon des témoins, il a procédé à un virage et s'est écrasé. Les causes de ce drame ne sont pas connues. Deux trains ont été impliqués dans une collision au nord de Londres, dans la région de Bedford. Hier en fin de journée, l'accident a fait un mort. 11 autres personnes ont été très grièvement blessées, 22 grièvement.

0: 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Les Invisibles sera votre thriller de l'été. L'histoire débute en 1975 à Syracuse, dans l'État de New York. Rachel Hoffman est une nouvelle recrue de la police locale. C'est elle qui découvre le corps d'une institutrice sauvagement assassinée. À côté du corps se trouve un étrange message tiré de la Divine Comédie de Dante. Après la découverte d'une deuxième victime, puis d'une série d'homicides, Rachel va rapidement nouer une relation très particulière avec le mystérieux assassin. 5 ans plus tard, alors que l'affaire semble close, une nouvelle vague d'assassinats frappe New York, étonnamment similaire au premier. Rachel, qui s'apprête à rejoindre l'unité de profilage du FBI, ignore encore qu'il lui faudra plus d'une décennie pour tenter de résoudre cette enquête très personnelle. Une investigation qui, peu à peu, va virer à l'obsession, à la paranoïa et à la mener aux confins de la folie. 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
3: Bonjour à tous. La France traverse un épisode de canicule exceptionnel. Dimanche, la température ressentie pourra atteindre 44 degrés à Paris, un niveau supérieur à celui de plusieurs villes comme Bangkok ou Le Caire. Selon Météo France, ce pic de chaleur pourrait durer jusqu'au début de la semaine prochaine, avec des températures parmi les plus élevées jamais enregistrées en France. La ministre de la Culture appelle à une extrême vigilance face à la vague de chaleur, en laissant aux préfectures et aux mairies le choix de maintenir ou d'annuler les événements de la fête de la musique prévue demain. Elle précise que certaines manifestations pourraient être annulées localement, tout en soulignant qu'il faut éviter une décision uniforme à l'échelle nationale. Un orthophoniste a été mis en examen à Béthune, dans le Pas-de-Calais, pour des agressions sexuelles sur mineurs. L'affaire a provoqué un choc dans la ville. Les enquêteurs s'intéressent à plusieurs témoignages, dont celui d'un enfant évoquant des gestes inappropriés lors de consultations. L'homme a été arrêté et l'enquête se poursuit. À Nice, le conseil municipal a adopté un assouplissement de la réglementation sur les locations de type Airbnb. La durée maximale de location d'une résidence principale passe de 90 à 120 jours par an et certaines règles ont aussi été allégées dans les quartiers les plus concernés. Une décision défendue par le maire mais vivement critiquée par la gauche qui dénonce un scandale.
1: 22h.
3: De la crise du logement. À l'international, les négociations entre l'Iran et les États-Unis, initialement prévues vendredi en Suisse, ont été reportées aujourd'hui. Dans le même temps, des frappes israéliennes ont fait 47 morts au Liban. Un cessez-le-feu serait ensuite entré en vigueur entre Israël et le Hezbollah, selon des sources américaines et diplomatiques. Enfin, en sport, la Coupe du Monde a été marquée par l'élimination de la Turquie et d'Haïti. Le Brésil s'est relancé en dominant Haïti 3-0, tandis que le Maroc a assuré une victoire plus serrée face à l'Écosse 1-0, avec deux défaites en 2 matchs. La Turquie et Haïti sont déjà éliminés de la compétition. C'est la fin de ce flash. Très belle journée.
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5: Pour ce samedi 20 juin, il fera encore très chaud sur l'ensemble du pays avec entre 16 et 23 degrés déjà au réveil. Dans l'après-midi, ça va monter jusqu'à 31 degrés du côté de Lille. Il fera

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1: Bonjour à tous, on commence avec la Coupe du Monde de football. Hier soir, les États-Unis se sont qualifiés pour les 16e de finale grâce à leur victoire 2-0 face à l'Australie. Cette nuit, le Maroc s'est imposé 1-0 contre l'Écosse. Le Brésil a largement dominé Haïti 3-0. Et ce matin, la Turquie, battue 1-0, a été éliminée par le Paraguay. Ce soir, les Pays-Bas affrontent la Suède. Coup d'envoi de la rencontre prévue à 19h avant Allemagne-Côte d'Ivoire à partir de 22h. Du rugby avec la demi-finale de top 14. Hier soir, le Stade Toulousain a surclassé le Racing 92, 71-17 au Vélodrome de Marseille. Les Rouges et Noirs visent maintenant un quadruplé historique. Ils défendront leur titre samedi prochain au Stade de France face au vainqueur de l'autre demi-finale qui va opposer ce soir Montpellier au Stade français. Coup

0: coup-envoi de la rencontre prévue à 21h05. Le Paris Basketball est allé s'imposer hier soir 88-77 sur le terrain de Monaco pour mener 2-1 dans ces finales de la Betclic Elite. En cas de victoire demain en Principauté, les Parisiens seraient sacrés champions. La Rocket Team est désormais dos au mur et doit s'imposer pour espérer disputer une 5e et dernière manche dans la capitale. Du cyclisme, l'équatorien Jonathan Narváez a remporté hier à la 3e étape du Tour de Suisse après plus de 100 km d'échappée. Il a résisté au retour du peloton et s'impose devant le Belge Xandro Meurs. Tadej Pogacar conserve lui son maillot jaune. Cet après-midi au programme, un contre-la-montre individuel de 23,7 km dans Harburg, départ prévu à 15h04. Côté tennis, on connaît la fiche de demi-finale du tournoi de Halle. Vont opposer aujourd'hui l'Américain Taylor Fritz à l'Allemand Alexander Zverev et l'Américain Francis Tiafoe à l'Allemand Daniel Altmaier. Du côté du Queens, le Français Hugo Humbert a balayé hier soir l'Australien Rinki Hijikata pour s'offrir une place en demi-finale. Il affrontera aujourd'hui l'Américain Tommy Paul. Et les demi-finales dames du tournoi de Berlin vont opposer aujourd'hui la numéro 1 mondiale Arina Sabalenka, l'Américaine Jessica Pegula et la Tchèque Linda Noskova, la Philippine Alexandra Ehala.
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3: En France, près de 11 500 personnes éligibles immédiatement à une greffe de rein espèrent chaque jour l'appel qui changera leur vie. Parmi elles, Annie Egel, présidente de France Rein Pays de Loire, une femme dont l'histoire nous plonge au cœur d'un quotidien fait d'attente, entre espoir et résilience.
4: Je suis en attente de greffe depuis 2 ans et demi. Je dois quand même dire que j'ai déjà bénéficié d'une greffe. Cela m'a permis de vivre quasi normalement, d'élever mes enfants, travailler, d'être active dans la société. Une greffe, c'est pas forcément pour la vie. Et je suis en attente d'une deuxième greffe, ça fait déjà 2 ans et demi. Mais aujourd'hui, le délai d'attente a été rallongé. Cette attente, elle m'impacte sur ma vie quotidienne, tous les jours, à tout instant, puisque je garde mon téléphone avec moi, toujours dans l'espoir d'un coup de fil. Et c'est la règle, il faut être joignable 24 heures sur 24.
3: Selon vous, quels sont les moyens pour réduire l'attente ?
4: Bien sûr, de façon évidente, c'est d'augmenter le don. C'est très inquiétant parce qu'on est à plus de 30% de refus en France. Si ces 30% n'existaient pas, on peut dire qu'on n'aurait quasi plus d'attente.
3: Un message à ceux qui nous écoutent ?
4: Vous, citoyens, faites part de votre choix à votre famille, à votre entourage, pour que, au cas où il vous arrive quelque chose, on sache et que les familles n'aient pas cette difficulté de se prononcer sur cette question.
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6: Bonjour, le ministre de l'Éducation nationale, Édouard Geffrey, a déclaré que les parents souhaitant garder leur enfant chez eux lundi en raison de la canicule le peuvent. La France risque de voir le mercure grimper encore dans les jours à venir. En effet, un plan d'action spécifique a été mis en place dans les établissements scolaires. Une enquête administrative a été demandée par le ministre de la Justice, Gérald Darmanin. Elle concerne la rédaction d'un jugement au tribunal de Bobigny dans lequel une mère qui a porté plainte pour une agression sexuelle sur son fils est moquée. Les termes de ce jugement traité de psychologue bobo ayant surréagi cette mère. Le garde des Sceaux a estimé qu'il s'agissait de faits d'une extrême gravité et totalement contraire à la déontologie et au devoir de délicatesse des magistrats. Le tribunal administratif de Rennes a validé l'interdiction par le préfet d'un hommage posthume à Jean-Marie Le Pen, prévu aujourd'hui au cimetière de la Trinité-sur-Mer dans le Morbihan à l'initiative d'un parti d'extrême droite. Le préfet a interdit cette manifestation en raison d'un risque manifeste de troubles graves à l'ordre public. Il craint en particulier des affrontements car 11 collectifs d'ultra-gauche bretons ont appelé à un contre-rassemblement. 2 personnes sont mortes dans le crash d'un petit avion de tourisme dans un champ à proximité de l'aérodrome de la Bolle en Loire-Atlantique. L'engin Cessna 425 bimoteur à hélice avec 8 places parti de Rennes était en approche pour la phase d'atterrissage quand, selon des témoins, il a procédé à un virage et s'est écrasé. Les causes de ce drame ne sont pas connues. 2 trains ont été impliqués dans une collision au nord de Londres, dans la région de Bedford. Hier, en fin de journée, l'accident a fait 1 mort. 11 autres personnes ont été très grièvement blessées, 22 grièvement. C'est la fin de ce flash. Une très bonne journée à toutes et à tous.
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7: Avec son dernier livre, Les Invisibles, l'écrivain britannique R.J. Laurie confirme son statut de maître du polar noir. 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Rachel Hoffman est une nouvelle recrue de la police locale. C'est elle qui découvre le corps d'une institutrice sauvagement assassinée. À côté du corps se trouve un étrange message tiré de la Divine Comédie de Dante. Après la découverte d'une deuxième victime, puis d'une série d'homicides, Rachel va rapidement nouer une relation très particulière avec le mystérieux assassin. 5 ans plus tard, alors que l'affaire semble close, une nouvelle vague d'assassinats frappe New York, étonnamment similaire au premier. Rachel, qui s'apprête à rejoindre l'unité de profilage du FBI, ignore encore qu'il lui faudra plus d'une décennie pour tenter de résoudre cette enquête très personnelle. Une investigation qui, peu à peu, va virer à l'obsession, à la paranoïa et à la mener aux confins de la folie. 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
8: Bonjour à tous. La France traverse un épisode de canicule exceptionnel. Dimanche, la température ressentie pourra atteindre 44 degrés à Paris, un niveau supérieur à celui de plusieurs villes comme Bangkok ou Le Caire. Selon Météo France, ce pic de chaleur pourrait durer jusqu'au début de la semaine prochaine, avec des températures parmi les plus élevées jamais enregistrées en France. La ministre de la Culture appelle à une extrême vigilance face à la vague de chaleur, en laissant aux préfectures et aux mairies le choix de maintenir ou d'annuler les événements de la fête de la musique prévue demain. Elle précise que certaines manifestations pourraient être annulées localement, tout en soulignant qu'il faut éviter une décision uniforme à l'échelle nationale. Un orthophoniste a été mis en examen à Béthune, dans le Pas-de-Calais, pour des agressions sexuelles sur mineurs. L'affaire a provoqué un choc dans la ville. Les enquêteurs s'intéressent à plusieurs témoignages, dont celui d'un enfant évoquant des gestes inappropriés lors de consultations. L'homme a été arrêté et l'enquête se poursuit. À Nice, le conseil municipal a adopté un assouplissement de la réglementation sur les locations de type Airbnb. La durée maximale de location d'une résidence principale passe de 90 à 120 jours par an. Et certaines règles ont aussi été allégées dans les quartiers les plus concernés. Une décision défendue par le maire, mais vivement critiquée par la gauche, qui dénonce un scandale et un risque d'aggravation de la crise du logement. À l'international, les négociations entre l'Iran et les États-Unis, initialement prévues vendredi en Suisse, ont été reportées aujourd'hui. Dans le même temps, des frappes israéliennes ont fait 47 morts au Liban. Un cessez-le-feu serait ensuite entré en vigueur entre Israël et le Hezbollah, selon des sources américaines et diplomatiques. Enfin, en sport, la Coupe du Monde a été marquée par l'élimination de la Turquie et d'Haïti. Le Brésil s'est relancé en dominant Haïti 3-0, tandis que le Maroc a assuré une victoire plus serrée face à l'Écosse 1-0. Avec 2 défaites en 2 matchs, la Turquie et Haïti sont déjà éliminés de la compétition. C'est la fin de ce flash. Très belle journée.
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10: Pour ce samedi 20 juin, il fera encore très chaud sur l'ensemble du pays avec entre 16 et 23 degrés déjà au réveil. Dans l'après-midi, ça va monter jusqu'à 31 degrés du côté de Lille. Et

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1: Bonjour à tous, on commence avec la Coupe du Monde de football. Hier soir, les États-Unis se sont qualifiés pour les 16e de finale grâce à leur victoire 2-0 face à l'Australie. Cette nuit, le Maroc s'est imposé 1-0 contre l'Écosse. Le Brésil a largement dominé Haïti 3-0. Et ce matin, la Turquie, battue 1-0, a été éliminée par le Paraguay. Ce soir, les Pays-Bas affrontent la Suède. Coup d'envoi de la rencontre prévu à 19h avant Allemagne, Côte d'Ivoire à partir de 22h. Du rugby avec la demi-finale de top 14. Hier soir, le Stade toulousain a surclassé le Racing 92, 71-17 au Vélodrome de Marseille. Les Rouges et Noirs visent maintenant un quadruplé historique. Ils défendront leur titre samedi prochain au Stade de France face au vainqueur de l'autre demi-finale qui va opposer ce soir Montpellier au Stade français. Coup d'envoi de la rencontre prévu à 21h05. Le Paris Basketball est allé s'imposer hier soir 88-77 sur le terrain de Monaco pour mener 2-1 dans ces finales de la Betclic Elite. En cas de victoire de en principauté, les Parisiens seraient sacrés champions. La Rocket Team est désormais dos au mur et doit s'imposer pour espérer disputer une cinquième et dernière manche dans la capitale. Du cyclisme, l'équatorien Jonathan Narváez a remporté hier la troisième étape du Tour de Suisse après plus de 100 km d'échappée. Il a résisté au retour du peloton et s'impose devant le Belge Xandro Meurs. Tadej Pogacar conserve lui son maillot jaune. Cet après-midi au programme, un contre-la-montre individuel de 23,7 km dans un Bourg, départ prévu à 15h04. Côté tennis, on connaît l'affiche de demi-finale du tournoi de Halle. Vont opposer aujourd'hui l'Américain Taylor Fritz à l'Allemand Alexander Zverev et l'Américain Frances Tiafoe à l'Allemand Daniel Altmaier. Du côté du Queens, le Français Hugo Humbert a balayé hier soir l'Australien Rinki Ejikata pour s'offrir une place en demi-finale. Il affrontera aujourd'hui l'Américain Tommy Paul. Et les demi-finales dames du tournoi de Berlin vont opposer aujourd'hui la numéro 1 mondiale Arina Sabalenka, l'Américaine Jessica Pegula et la Tchèque Linda Noskova, la Philippine Alexandra et là.
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3: La question de Yasmine, 45 ans.
4: Mon père s'est cassé le col du fémur et je suis vraiment inquiète. 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
6: Bonjour, le ministre de l'Éducation nationale, Édouard Geffrey, a déclaré que les parents souhaitant garder leur enfant chez eux lundi en raison de la canicule le peuvent. La France risque de voir le mercure grimper encore dans les jours à venir. En effet, un plan d'action spécifique a été mis en place dans les établissements scolaires. Une enquête administrative a été demandée par le ministre de la Justice, Gérald Darmanin. Elle concerne la rédaction d'un jugement au tribunal de Bobigny dans lequel une mère qui a porté plainte pour une agression sexuelle sur son fils est moquée. Les termes de ce jugement traité de psychologue bobo ayant surréagi cette mère. Le garde des Sceaux a estimé qu'il s'agissait de faits d'une extrême gravité et totalement contraire à la déontologie et au devoir de délicatesse des magistrats. Le tribunal administratif de Rennes a validé l'interdiction par le préfet d'un hommage posthume à Jean-Marie Le Pen, prévu aujourd'hui au cimetière de la Trinité-sur-Mer dans le Morbihan à l'initiative d'un parti d'extrême droite. Le préfet a interdit cette manifestation en raison d'un risque manifeste de troubles graves à l'ordre public. Il craint en particulier des affrontements car 11 collectifs d'ultra-gauche bretons ont appelé à un contre-rassemblement. Deux personnes sont mortes dans le crash d'un petit avion de tourisme dans un champ à proximité de l'aérodrome de la Bolle en Loire-Atlantique. L'engin Cessna 425 bimoteur à hélice avec 8 places parti de Rennes était en approche pour la phase d'atterrissage quand, selon des témoins, il a procédé à un virage et s'est écrasé. Les causes de ce drame ne sont pas connues. Deux trains ont été impliqués dans une collision au nord de Londres, dans la région de Bedford. Hier, en fin de journée, l'accident a fait un mort. 11 autres personnes ont été très grièvement blessées, 22 grièvement. C'est la fin de ce flash, une très bonne journée à toutes et à tous.
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9: Bonjour à tous. La France traverse un épisode de canicule exceptionnel. Dimanche, la température ressentie pourra atteindre 44 degrés à Paris, un niveau supérieur à celui de plusieurs villes comme Bangkok ou Le Caire. Selon Météo France, ce pic de chaleur pourrait durer jusqu'au début de la semaine prochaine avec des températures parmi les plus élevées jamais enregistrées en France. La ministre de la Culture appelle à une extrême vigilance face à la vague de chaleur en laissant aux préfectures et aux mairies le choix de maintenir ou d'annuler les événements de la fête de la musique prévue demain. Elle précise que certaines manifestations pourraient être annulées localement, tout en soulignant qu'il faut éviter une décision uniforme à l'échelle nationale. Un orthophoniste a été mis en examen à Béthune, dans le Pas-de-Calais, pour des agressions sexuelles sur mineurs. L'affaire a provoqué un choc dans la ville. Les enquêteurs s'intéressent à plusieurs témoignages, dont celui d'un enfant évoquant des gestes inappropriés lors de consultations. L'homme a été arrêté et l'enquête se poursuit. À Nice, le conseil municipal a adopté un assouplissement de la réglementation sur les locations de type Airbnb. La durée maximale de location d'une résidence principale passe de 90 à 120 jours par an. Et certaines règles ont aussi été allégées dans les quartiers les plus concernés. Une décision défendue par le maire, mais vivement critiquée par la gauche, qui dénonce un scandale et un risque d'aggravation de la crise du logement. À l'international, les négociations entre l'Iran et les États-Unis, initialement prévues vendredi en Suisse, ont été reportées aujourd'hui. Dans le même temps, des frappes israéliennes ont fait 47 morts au Liban. Un cessez-le-feu serait ensuite entré entrée en vigueur entre Israël et le Hezbollah, selon des sources américaines et diplomatiques. Enfin, en sport, la Coupe du Monde a été marquée par l'élimination de la Turquie et d'Haïti. Le Brésil s'est relancé en dominant Haïti 3-0, tandis que le Maroc a assuré une victoire plus serrée face à l'Écosse 1-0. Avec deux défaites en deux matchs, la Turquie et Haïti sont déjà éliminés de la compétition. C'est la fin de ce flash. Très belle journée.
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10: Pour ce samedi 20 juin, il fera encore très chaud sur l'ensemble du pays avec entre 16 et 23 degrés déjà au réveil. Dans l'après-midi, ça va monter jusqu'à 31 degrés du côté de Lille. Il fera

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1: Bonjour à tous, on commence avec la Coupe du Monde de football. Hier soir, les États-Unis se sont qualifiés pour les 16e de finale grâce à leur victoire 2-0 face à l'Australie. Cette nuit, le Maroc s'est imposé 1-0 contre l'Écosse. Le Brésil a largement dominé Haïti 3-0. Et ce matin, la Turquie, battue 1-0, a été éliminée par le Paraguay. Ce soir, les Pays-Bas affrontent la Suède. Coup d'envoi de la rencontre prévu à 19h avant Allemagne, Côte d'Ivoire à partir de 22h. Du rugby avec la demi-finale de top 14. Hier soir, le Stade toulousain a surclassé le Racing 92, 71-17 au Vélodrome de Marseille. Les Rouges et Noirs visent maintenant un quadruplé historique. Ils défendront leur titre samedi prochain au Stade de France face au vainqueur de l'autre demi-finale qui va opposer ce soir Montpellier au Stade français. Coup d'envoi de la rencontre prévu à 21h05. Le Paris Basketball est allé s'imposer hier soir 88-77 sur le terrain de Monaco pour mener 2-1 dans ces finales de la Betclic Elite. En cas de victoire demain en principauté, les Parisiens seraient sacrés champions. La Roca Team est désormais dos au mur et doit s'imposer pour espérer disputer une 5e et dernière manche dans la capitale. Du cyclisme, l'équatorien Jonathan Narváez a remporté hier la 3e étape du Tour de Suisse après plus de 100 km d'échappée. Il a résisté au retour du peloton et s'impose devant le Belge Xandro Meurice. Tadej Pogacar conserve lui son maillot jaune. Cet après-midi au programme, un contre-la-montre individuel de 23,7 km dans Harburg, départ prévu à 15h04. Côté tennis, on connaît l'affiche de demi-finale du tournoi de Halle. Vont opposer aujourd'hui l'Américain Taylor Fritz à l'Allemand Alexander Zverev et l'Américain Frances Tiafoe à l'Allemand Daniel Altmaier. Du côté du Queens, le Français Hugo Humbert a balayé hier soir l'Australien Rinki Ejikata pour s'offrir une place en demi-finale. Il affrontera aujourd'hui l'Américain Tommy Paul. Et les demi-finales dames du tournoi de Berlin vont opposer aujourd'hui la numéro 1 mondiale Arina Sabalenka, l'Américaine Jessica Pegula et la Tchèque Linda Noskova, la Philippine Alexandra Ayala.
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3: La question de Claude, 58 ans.
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7: Bonjour, le ministre de l'Éducation nationale, Édouard Geffrey, a déclaré que les parents souhaitant garder leur enfant chez eux lundi en raison de la canicule le peuvent. La France risque de voir le mercure grimper encore dans les jours à venir. En effet, un plan d'action spécifique a été mis en place dans les établissements scolaires. Une enquête administrative a été demandée par le ministre de la Justice, Gérald Darmanin. Elle concerne la rédaction d'un jugement au tribunal de Bobigny dans lequel une mère qui a porté plainte pour une agression sexuelle sur son fils est moquée. Les termes de ce jugement traité de psychologue bobo ayant surréagi cette mère. Le garde des Sceaux a estimé qu'il s'agissait de faits d'une extrême gravité et totalement contraire à la déontologie et au devoir de délicatesse des magistrats. Le tribunal administratif de Rennes a validé l'interdiction par le préfet d'un hommage posthume à Jean-Marie Le Pen prévu aujourd'hui au cimetière de la Trinité-sur-Mer dans le Morbihan à l'initiative d'un parti d'extrême droite. Le Le préfet a interdit cette manifestation en raison d'un risque manifeste de troubles graves à l'ordre public. Il craint en particulier des affrontements car 11 collectifs d'ultra-gauche bretons ont appelé à un contre-rassemblement. Deux personnes sont mortes dans le crash d'un petit avion de tourisme dans un champ à proximité de l'aérodrome de la Bolle en Loire-Atlantique. L'engin Cessna 425 bimoteur à hélice avec une place partie de Rennes était en approche pour la phase d'atterrissage quand, selon des témoins, il a procédé à un virage et s'est écrasé. Les causes de ce drame ne sont pas connues. Deux trains ont été impliqués dans une collision au nord de Londres, dans la région de Bedford. Hier, en fin de journée, l'accident a fait un mort. 11 autres personnes ont été très grièvement blessées, 22 grièvement. C'est la fin de ce flash, une très bonne journée à toutes et à tous.
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8: Avec son dernier livre, Les Invisibles, l'écrivain britannique R.J. 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À côté du corps se trouve un étrange message tiré de la Divine Comédie de Dante. Après la découverte d'une deuxième victime, puis d'une série d'homicides, Rachel va rapidement nouer une relation très particulière avec le mystérieux assassin. 5 ans plus tard, alors que l'affaire semble close, une nouvelle vague d'assassinats frappe New York, étonnamment similaire au premier. 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
10: Bonjour à tous. La France traverse un épisode de canicule exceptionnel. Dimanche, la température ressentie pourra atteindre 44 degrés à Paris, un niveau supérieur à celui de plusieurs villes comme Bangkok ou Le Caire. Selon Météo France, ce pic de chaleur pourrait durer jusqu'au début de la semaine prochaine avec des températures parmi les plus élevées jamais enregistrées en France. La ministre de la Culture appelle à une extrême vigilance face à la vague de chaleur en laissant aux préfectures et aux mairies le choix de maintenir
11: 22h30
10: de la fête de la musique prévue demain. Elle précise que certaines manifestations pourraient être annulées localement, tout en soulignant qu'il faut éviter une décision uniforme à l'échelle nationale. Un orthophoniste a été mis en examen à Béthune, dans le Pas-de-Calais, pour des agressions sexuelles sur mineurs. L'affaire a provoqué un choc dans la ville. Les enquêteurs s'intéressent à plusieurs témoignages, dont celui d'un enfant évoquant des gestes inappropriés lors de consultations. L'homme a été arrêté et l'enquête se poursuit. À Nice, le conseil municipal a adopté un assouplissement de la réglementation sur les locations de type Airbnb. La durée maximale de location d'une résidence principale passe de 90 à 120 jours par an et certaines règles ont aussi été allégées dans les quartiers les plus concernés. Une décision défendue par le maire mais vivement critiquée par la gauche qui dénonce un scandale et un risque d'aggravation de la crise du logement. À l'international, les négociations entre l'Iran et les États-Unis, initialement prévues vendredi en Suisse, ont été reportées aujourd'hui. Dans le même temps, des frappes israéliennes ont fait 47 morts au Liban. Un cessez-le-feu serait ensuite entré en vigueur entre Israël et le Hezbollah, selon des sources américaines et diplomatiques. Enfin, en sport, la Coupe du Monde a été marquée par l'élimination de la Turquie et d'Haïti. Le Brésil s'est relancé en dominant Haïti 3-0, tandis que le Maroc a assuré une victoire plus serrée face à l'Écosse 1-0. Avec 2 défaites en 2 matchs, la Turquie et Haïti sont déjà éliminés de la compétition. C'est la fin de ce flash. Très belle journée.
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12: Pour ce samedi 20 juin, il fera encore très chaud sur l'ensemble du pays avec entre 16 et 23 degrés déjà au réveil. Dans l'après-midi, ça va monter jusqu'à 31 degrés du côté de Lille. Et

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1: Bonjour à tous, on commence avec la Coupe du Monde de football. Hier soir, les États-Unis se sont qualifiés pour les 16e de finale grâce à leur victoire 2-0 face à l'Australie. Cette nuit, le Maroc s'est imposé 1-0 contre l'Écosse. Le Brésil a largement dominé Haïti 3-0. Et ce matin, la Turquie, battue 1-0, a été éliminée par le Paraguay. Ce soir, les Pays-Bas affrontent la Suède. Coup d'envoi de la rencontre prévu à 19h avant Allemagne, Côte d'Ivoire à partir de 22h. Du rugby avec la demi-finale de top 14. Hier soir, le Stade toulousain a surclassé le Racing 92, 71-17 au Vélodrome de Marseille. Les Rouges et Noirs visent maintenant un quadruplé historique. Ils défendront leur titre samedi prochain au Stade de France face au vainqueur de l'autre demi-finale qui va opposer ce soir Montpellier au Stade français. Coup d'envoi de la rencontre prévu à 21h05. Le Paris Basketball est allé s'imposer hier soir 88-77 sur le terrain de Monaco pour mener 2-1 dans ces finales de la Betclic Elite. En cas de victoire demain en principauté, les Parisiens seraient sacrés champions. La Roca Team est désormais dos au mur et doit s'imposer pour espérer disputer une 5e et dernière manche dans la capitale. Du cyclisme, l'équatorien Jonathan Narváez a remporté hier la 3e étape du Tour de Suisse après plus de 100 km d'échappée. Il a résisté au retour du peloton et s'impose devant le Belge Xandro Meurice. Tadej Pogacar conserve lui son maillot jaune. Cet après-midi au programme, un contre-la-montre individuel de 23,7 km dans Harburg, départ prévu à 15h04. Côté tennis, on connaît l'affiche de demi-finale du tournoi de Halle. Vont opposer aujourd'hui l'Américain Taylor Fritz à l'Allemand Alexander Zverev et l'Américain Frances Tiafoe à l'Allemand Daniel Altmaier. Du côté du Queens, le Français Hugo Humbert a balayé hier soir l'Australien Rinki Ejikata pour s'offrir une place en demi-finale. Il affrontera aujourd'hui l'Américain Tommy Paul. Et les demi-finales dames du tournoi de Berlin vont opposer aujourd'hui la numéro 1 mondiale Arina Sabalenka, l'Américaine Jessica Pegula et la Tchèque Linda Noskova, la Philippine Alexandra Ehala.
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3: Aujourd'hui, nous parlons d'une solution encore trop méconnue, l'hébergement temporaire pour les personnes âgées. Diane Genet, bonjour. Vous êtes experte auprès de la Caisse nationale de solidarité pour l'autonomie. Pourriez-vous nous expliquer ce qu'est un hébergement temporaire ?
4: Eh bien, cela permet à une personne âgée qui vit à son domicile d'aller vivre dans un établissement pour quelques jours, voire quelques semaines. Ça peut être pour plein de raisons différentes. Après une hospitalisation, quand le retour à domicile n'est pas possible tout de suite, pour être entouré pendant une période difficile, comme un deuil, ou pour sortir de l'isolement et profiter des activités proposées dans l'établissement. Et puis l'hébergement temporaire permet d'accueillir une personne âgée quand son proche aidant s'absente parce qu'il est épuisé ou qu'il a besoin de repos.
3: Mmh. Et quels sont les établissements qui proposent d'accueillir des personnes temporairement ?
4: Il existe plusieurs solutions d'hébergement temporaire. Certains EHPAD le proposent, mais aussi des résidences autonomie ou encore des accueillants familiaux. Sur le site pourlespersonnesagees.gouv.fr, vous trouverez un annuaire des établissements, le prix de l'hébergement temporaire en EHPAD et aussi des explications sur les aides financières et les démarches.
3: Un conseil pour conclure ?
4: Un séjour temporaire n'engage à rien. Découvrir cette solution permet de répondre à un besoin ponctuel pour la personne âgée et offre un vrai temps de répit pour l'aidant.
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6: Bonjour, le ministre de l'Éducation nationale, Édouard Geffrey, a déclaré que les parents souhaitant garder leur enfant chez eux lundi en raison de la canicule le peuvent. La France risque de voir le mercure grimper encore dans les jours à venir. En effet, un plan d'action spécifique a été mis en place dans les établissements scolaires. Une enquête administrative a été demandée par le ministre de la Justice, Gérald Darmanin. Elle concerne la rédaction d'un jugement au tribunal de Bobigny dans lequel une mère qui a porté plainte pour une agression sexuelle sur son fils est moquée. Les termes de ce jugement ont traité traité de psychologue bobo ayant surréagi cette mère. Le garde des Sceaux a estimé qu'il s'agissait de faits d'une extrême gravité et totalement contraire à la déontologie et au devoir de délicatesse des magistrats. Le tribunal administratif de Rennes a validé l'interdiction par le préfet d'un hommage posthume à Jean-Marie Le Pen, prévu aujourd'hui au cimetière de la Trinité-sur-Mer dans le Morbihan à l'initiative d'un parti d'extrême droite. Le préfet a interdit cette manifestation en raison d'un risque manifeste de troubles graves à l'ordre public. Il craint en particulier des affrontements car 11 collectifs d'ultra-gauche bretons ont appelé à un contre-rassemblement. Deux personnes sont mortes dans le crash d'un petit avion de tourisme dans un champ à proximité de l'aérodrome de la Bolle en Loire-Atlantique. L'engin Cessna 425 bimoteur à hélice avec 8 places parti de Rennes était en approche pour la phase d'atterrissage quand, selon des témoins, il a procédé à un virage et s'est écrasé. Les causes de ce drame ne sont pas connues. Deux trains ont été impliqués dans une collision au nord de Londres, dans la région de Bedford. Hier, en fin de journée, l'accident a fait un mort. 11 autres personnes ont été très grièvement blessées, 22 grièvement. C'est la fin de ce flash, une très bonne journée à toutes et à tous.
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7: Avec son dernier livre, Les Invisibles, l'écrivain britannique R.J. 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Rachel Hoffman est une nouvelle recrue de la police locale. C'est elle qui découvre le corps d'une institutrice sauvagement assassinée. À côté du corps se trouve un étrange message tiré de la Divine Comédie de Dante. Après la découverte d'une deuxième victime, puis d'une série d'homicides, Rachel va rapidement nouer une relation très particulière avec le mystérieux assassin. 5 ans plus tard, alors que l'affaire semble close, une nouvelle vague d'assassinats frappe New York, étonnamment similaire au premier. Rachel, qui s'apprête à rejoindre l'unité de profilage du FBI, ignore encore qu'il lui faudra plus d'une décennie pour tenter de résoudre cette enquête très personnelle. Une investigation qui, peu à peu, va virer à l'obsession, à la paranoïa et à la mener aux confins de la folie. 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
9: Bonjour à tous. La France traverse un épisode de canicule exceptionnel. Dimanche, la température ressentie pourra atteindre 44 degrés à Paris, un niveau supérieur à celui de plusieurs villes comme Bangkok ou Le Caire. Selon Météo France, ce pic de chaleur pourrait durer jusqu'au début de la semaine prochaine avec des températures parmi les plus élevées jamais enregistrées en France. La ministre de la Culture appelle à une extrême vigilance face à la vague de chaleur en laissant aux préfectures et aux mairies le choix de maintenir ou d'annuler les événements de la fête de la musique prévue demain. Elle précise que certaines manifestations pourraient être annulées localement, tout en soulignant qu'il faut éviter une décision uniforme à l'échelle nationale. Un orthophoniste a été mis en examen à Béthune, dans le Pas-de-Calais, pour des agressions sexuelles sur mineurs. L'affaire a provoqué un choc dans la ville. Les enquêteurs s'intéressent à plusieurs témoignages, dont celui d'un enfant évoquant des gestes inappropriés lors de consultations. L'homme a été arrêté et l'enquête se poursuit. À Nice, le conseil municipal a adopté un assouplissement de la réglementation sur les locations de type Airbnb. La durée maximale de location d'une résidence principale passe de 90 à 120 jours par an et certaines règles ont aussi été allégées dans les quartiers les plus concernés. Une décision défendue par le maire mais vivement critiquée par la gauche qui dénonce un scandale et un risque d'aggravation de la crise du logement. À l'international, les négociations entre l'Iran et les États-Unis, initialement prévues vendredi en Suisse, ont été reportées aujourd'hui. Dans le même temps, des frappes israéliennes ont fait 47 morts au Liban. Un cessez-le-feu serait ensuite entré en vigueur entre Israël et le Hezbollah, selon des sources américaines et diplomatiques. Enfin, en sport, la Coupe du Monde a été marquée par l'élimination de la Turquie et d'Haïti. Le Brésil s'est relancé en dominant Haïti 3-0, tandis que le Maroc a assuré une victoire plus serrée face à l'Écosse 1-0, avec avec deux défaites en deux matchs, la Turquie et Haïti sont déjà éliminés de la compétition. C'est la fin de ce flash, très belle journée.
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10: Pour ce samedi 20 juin, il fera encore très chaud sur l'ensemble du pays avec entre 16 et 23 degrés déjà au réveil. Dans l'après-midi, ça va monter jusqu'à 31 degrés du côté de Lille.

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1: Bonjour à tous, on commence avec la Coupe du Monde de football. Hier soir, les États-Unis se sont qualifiés pour les 16e de finale grâce à leur victoire 2-0 face à l'Australie. Cette nuit, le Maroc s'est imposé 1-0 contre l'Écosse. Le Brésil a largement dominé Haïti 3-0. Et ce matin, la Turquie, battue 1-0, a été éliminée par le Paraguay. Ce soir, les Pays-Bas affrontent la Suède. Coup d'envoi de la rencontre prévu à 19h avant Allemagne-Côte d'Ivoire à partir de 22h. Du rugby avec la demi-finale de top 14. Hier soir, le Stade toulousain a surclassé le Racing 92, 71-17 au Vélodrome de Marseille. Les Rouges et Noirs visent maintenant un quadruplé historique. Ils défendront leur titre samedi prochain au Stade de France face au vainqueur de l'autre demi-finale qui va opposer ce soir Montpellier au Stade français. Coup d'envoi de la rencontre prévu à 21h05. Le Paris Basketball est allé s'imposer hier soir 88-77 sur le terrain de Monaco pour mener 2-1 dans ces finales de la Betclic Elite. En cas de victoire de en principauté, les Parisiens seraient sacrés champions. La Rocket Team est désormais dos au mur et doit s'imposer pour espérer disputer une 5e et dernière manche dans la capitale. Du cyclisme, l'équatorien Jonathan Narváez a remporté hier la 3e étape du Tour de Suisse après plus de 100 km d'échappée. Il a résisté au retour du peloton et s'impose devant le Belge Xandro Meurs. Tadej Pogacar conserve lui son maillot jaune. Cet après-midi au programme, un contre-la-montre individuel de 23,7 km dans un Bourg, départ prévu à 15h04. Côté tennis, on connaît l'affiche de demi-finale du tournoi de Halle. Vont opposer aujourd'hui l'Américain Taylor Fritz à l'Allemand Alexander Zverev et l'Américain Frances Tiafoe à l'Allemand Daniel Altmaier. Du côté du Queens, le Français Hugo Humbert a balayé hier soir l'Australien Rinki Ejikata pour s'offrir une place en demi-finale. Il affrontera aujourd'hui l'Américain Tommy Paul. Et les demi-finales dames du tournoi de Berlin vont opposer aujourd'hui la numéro 1 mondiale Arina Sabalenka, l'Américaine Jessica Pegula et la Tchèque Linda Noskova, la Philippine Alexandra et là.
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5: Bonjour, le ministre de l'Éducation nationale, Édouard Geffrey, a déclaré que les parents souhaitant garder leur enfant chez eux lundi en raison de la canicule le peuvent. La France risque de voir le mercure grimper encore dans les jours à venir. En effet, un plan d'action spécifique a été mis en place dans les établissements scolaires. Une enquête administrative a été demandée par le ministre de la Justice, Gérald Darmanin. Elle concerne la rédaction d'un jugement au tribunal de Bobigny dans lequel une mère qui a porté plainte pour une agression sexuelle sur son fils est moquée. Les termes de ce jugement enfant traité de psychologue bobo ayant surréagi cette mère. Le garde des Sceaux a estimé qu'il s'agissait de faits d'une extrême gravité et totalement contraire à la déontologie et au devoir de délicatesse des magistrats. Le tribunal administratif de Rennes a validé l'interdiction par le préfet d'un hommage posthume à Jean-Marie Le Pen, prévu aujourd'hui au cimetière de la Trinité-sur-Mer dans le Morbihan à l'initiative d'un parti d'extrême droite. Le préfet a interdit cette manifestation en raison d'un risque manifeste de troubles graves à l'ordre public. Il craint en particulier des affrontements car 11 collectifs d'ultra-gauche bretons ont appelé à un contre-rassemblement. Deux personnes sont mortes dans le crash d'un petit avion de tourisme dans un champ à proximité de l'aérodrome de la Bolle en Loire-Atlantique. L'engin Cessna 425 bimoteur à hélice avec 8 places parti de Rennes était en approche pour la phase d'atterrissage quand, selon des témoins, il a procédé à un virage et s'est écrasé. Les causes de ce drame ne sont pas connues. Deux trains ont été impliqués dans une collision au nord de Londres, dans la région de Bedford. Hier, en fin de journée, l'accident a fait un mort. 11 autres personnes ont été très grièvement blessées, 22 grièvement. C'est la fin de ce flash, une très bonne journée à toutes et à tous.
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8: Bonjour à tous. La France traverse un épisode de canicule exceptionnel. Dimanche, la température ressentie pourra atteindre 44 degrés à Paris, un niveau supérieur à celui de plusieurs villes comme Bangkok ou Le Caire. Selon Météo France, ce pic de chaleur pourrait durer jusqu'au début de la semaine prochaine avec des températures parmi les plus élevées jamais enregistrées en France. La ministre de la Culture appelle à une extrême vigilance face à la vague de chaleur en laissant aux préfectures et aux mairies le choix de maintenir ou d'annuler les événements de la fête de la musique prévue demain. Elle précise que certaines manifestations pourraient être annulées localement, tout en soulignant qu'il faut éviter une décision uniforme à l'échelle nationale. Un orthophoniste a été mis en examen à Béthune, dans le Pas-de-Calais, pour des agressions sexuelles sur mineurs. L'affaire a provoqué un choc dans la ville. Les enquêteurs s'intéressent à plusieurs témoignages, dont celui d'un enfant évoquant des gestes inappropriés lors de consultations. L'homme a été arrêté et l'enquête se poursuit. À Nice, le conseil municipal a adopté un assouplissement de la réglementation sur les locations de type Airbnb. La durée maximale de location d'une résidence principale passe de 90 à 120 jours par an. Et certaines règles ont aussi été allégées dans les quartiers les plus concernés. Une décision défendue par le maire, mais vivement critiquée par la gauche, qui dénonce un scandale et un risque d'aggravation de la crise du logement. À l'international, les négociations entre l'Iran et les États-Unis, initialement prévues vendredi en Suisse, ont été reportées aujourd'hui. Dans le même temps, des frappes israéliennes ont fait 47 morts au Liban. Un cessez-le-feu serait ensuite entré en vigueur entre Israël et le Hezbollah, selon des sources américaines et diplomatiques. Enfin, en sport, la Coupe du Monde a été marquée par l'élimination de la Turquie et d'Haïti. Le Brésil s'est relancé en dominant Haïti 3-0, tandis que le Maroc a assuré une victoire plus serrée face à l'Écosse 1-0, avec avec deux défaites en deux matchs, la Turquie et Haïti sont déjà éliminés de la compétition. C'est la fin de ce flash, très belle journée.
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9: Pour ce samedi 20 juin, il fera encore très chaud sur l'ensemble du pays avec entre 16 et 23 degrés déjà au réveil. Dans l'après-midi, ça va monter jusqu'à 31 degrés du côté de Lille. Il fera

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1: Bonjour à tous, on commence avec la Coupe du Monde de football. Hier soir, les États-Unis se sont qualifiés pour les 16e de finale grâce à leur victoire 2-0 face à l'Australie. Cette nuit, le Maroc s'est imposé 1-0 contre l'Écosse. Le Brésil a largement dominé Haïti 3-0. Et ce matin, la Turquie, battue 1-0, a été éliminée par le Paraguay. Ce soir, les Pays-Bas affrontent la Suède. Coup d'envoi de la rencontre prévu à 19h avant Allemagne-Côte d'Ivoire à partir de 22h. Du rugby avec la demi-finale de top 14. Hier soir, le Stade toulousain a surclassé le Racing 92, 71-17 au Vélodrome de Marseille. Les Rouges et Noirs visent maintenant un quadruplé historique. Ils défendront leur titre samedi prochain au Stade de France face au vainqueur de l'autre demi-finale qui va opposer ce soir Montpellier au Stade français. Coup d'envoi de la rencontre prévu à 21h05. Le Paris Basketball est allé s'imposer hier soir 88-77 sur le terrain de Monaco pour mener 2-1 dans ces finales de la Betclic Elite. En cas de victoire demain en principauté, les Parisiens seraient sacrés champions. La Rocket Team est désormais dos au mur et doit s'imposer pour espérer disputer une 5e et dernière manche dans la capitale. Du cyclisme, l'équatorien Jonathan Narváez a remporté hier la 3e étape du Tour de Suisse après plus de 100 km d'échappée. Il a résisté au retour du peloton et s'impose devant le Belge Xandro Meurice. Tadej Pogacar conserve lui son maillot jaune. Cet après-midi au programme, un contre-la-montre individuel de 23,7 km dans Harburg, départ prévu à 15h04. Côté tennis, on connaît l'affiche de demi-finale du tournoi de Halle. Vont opposer aujourd'hui l'Américain Taylor Fritz à l'Allemand Alexander Zverev et l'Américain Frances Tiafoe à l'Allemand Daniel Altmaier. Du côté du Queens, le Français Hugo Humbert a balayé hier soir l'Australien Rinki Ejikata pour s'offrir une place en demi-finale. Il affrontera aujourd'hui l'Américain Tommy Paul. Et les demi-finales dames du tournoi de Berlin vont opposer aujourd'hui la numéro 1 mondiale Arina Sabalenka, l'Américaine Jessica Pegula et la Tchèque Linda Noskova, la Philippine Alexandra et Ala.
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5: 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Il y a vraiment beaucoup de choses qui existent et ce qui est important, c'est de trouver le matériel qui corresponde à vos besoins et que vous puissiez l'essayer pour savoir lequel vous correspond au mieux. 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
7: Bonjour, le ministre de l'Éducation nationale, Édouard Geffrey, a déclaré que les parents souhaitant garder leur enfant chez eux lundi en raison de la canicule le peuvent. La France risque de voir le mercure grimper encore dans les jours à venir. En effet, un plan d'action spécifique a été mis en place dans les établissements scolaires. Une enquête administrative a été demandée par le ministre de la Justice, Gérald Darmanin. Le ministre de la Justice, Gérald Darmanin, concerne la rédaction d'un jugement au tribunal de Bobigny dans lequel une mère qui a porté plainte pour une agression

0: grave à l'ordre public. Il craint en particulier des affrontements car 11 collectifs d'ultra-gauche bretons ont appelé à un contre-rassemblement. Deux personnes sont mortes dans le crash d'un petit avion de tourisme dans un champ à proximité de l'aérodrome de la Bolle en Loire-Atlantique. L'engin Cessna 421 bimoteur à hélice avec 8 places parti de Rennes était en approche pour la phase d'atterrissage quand, selon des témoins, il a procédé à un virage et s'est écrasé. Les causes de ce drame ne sont pas connues. Deux trains ont été impliqués dans une collision au nord de Londres, dans la région de Bedford. Hier, en fin de journée, l'accident a fait un mort. 11 autres personnes ont été très grièvement blessées, 22 grièvement. C'est la fin de ce flash. Une très bonne journée à toutes et à tous.
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2: Avec son dernier livre, Les Invisibles, l'écrivain britannique R.J. 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Après la découverte d'une deuxième victime, puis d'une série d'homicides, Rachel va rapidement nouer une relation très particulière avec le mystérieux assassin. 5 ans plus tard, alors que l'affaire semble close, une nouvelle vague d'assassinats frappe New York, étonnamment similaire au premier. Rachel, qui s'apprête à rejoindre l'unité de profilage du FBI, ignore encore qu'il lui faudra plus d'une décennie pour tenter de résoudre cette enquête très personnelle. Une investigation qui, peu à peu, va virer à l'obsession, à la paranoïa et à la mener aux confins de la folie.
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4: Bonjour à tous. La France traverse un épisode de canicule exceptionnel. Dimanche, la température ressentie pourra atteindre 44 degrés à Paris, un niveau supérieur à celui de plusieurs villes comme Bangkok ou Le Caire. Selon Météo France, ce pic de chaleur pourrait durer jusqu'au début de la semaine prochaine, avec des températures parmi les plus élevées jamais enregistrées en France. La ministre de la Culture appelle à une extrême vigilance face à la vague de chaleur, en laissant aux préfectures et aux mairies le choix de maintenir ou d'annuler les événements de la fête de la musique prévue demain. Elle précise que certaines manifestations pourraient être annulées localement, tout en soulignant qu'il faut éviter une décision uniforme à l'échelle nationale. Un orthophoniste a été mis en examen à Béthune, dans le Pas-de-Calais, pour des agressions sexuelles sur mineurs. L'affaire a provoqué un choc dans la ville. Les enquêteurs s'intéressent à plusieurs témoignages, dont celui d'un enfant évoquant des gestes inappropriés lors de consultations. L'homme a été arrêté et l'enquête se poursuit. À Nice, le conseil municipal a adopté un assouplissement de la réglementation sur les locations de type Airbnb. La durée maximale de location d'une résidence principale passe de 90 à 120 jours par an. Et certaines règles ont aussi été allégées dans les quartiers les plus concernés. Une décision défendue par le maire, mais vivement critiquée par la gauche, qui dénonce un scandale et un risque d'aggravation de la crise du logement. À l'international, les négociations entre l'Iran et les États-Unis, initialement prévues vendredi en Suisse, ont été reportées aujourd'hui. Dans le même temps, des frappes israéliennes ont fait 47 morts au Liban. Un cessez-le-feu serait ensuite entré en vigueur entre Israël et le Hezbollah, selon des sources américaines et diplomatiques. Enfin, en sport, la Coupe du Monde a été marquée par l'élimination de la Turquie et d'Haïti. Le Brésil s'est relancé en dominant Haïti 3-0, tandis que le Maroc a assuré une victoire plus serrée face à l'Écosse 1-0. Avec 2 défaites en 2 matchs, la Turquie et Haïti sont déjà éliminés de la compétition. C'est la fin de ce flash. Très belle journée.
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6: Pour ce samedi 20 juin, il fera encore très chaud sur l'ensemble du pays avec entre 16 et 23 degrés déjà au réveil. Dans l'après-midi, ça va monter jusqu'à 31 degrés du côté de Lille. Il fera 32 à Marseille et Perpignan, 34 à Tarbes. Jusqu'à

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1: Bonjour à tous, on commence avec la Coupe du Monde de football. Hier soir, les États-Unis se sont qualifiés pour les 16e de finale grâce à leur victoire 2-0 face à l'Australie. Cette nuit, le Maroc s'est imposé 1-0 contre l'Écosse. Le Brésil a largement dominé Haïti 3-0. Et ce matin, la Turquie, battue 1-0, a été éliminée par le Paraguay. Ce soir, les Pays-Bas affrontent la Suède. Coup d'envoi de la rencontre prévu à 19h avant Allemagne-Côte d'Ivoire à partir de 22h. Du rugby avec la demi-finale de top 14. Hier soir, le Stade toulousain a surclassé le Racing 92, 71-17 au Vélodrome de Marseille. Les Rouges et Noirs visent maintenant un quadruplé historique. Ils défendront leur titre samedi prochain au Stade de France face au vainqueur de l'autre demi-finale qui va opposer ce soir Montpellier au Stade français. Coup d'envoi de la rencontre prévu à 21h05. Le Paris Basketball est allé s'imposer hier soir 88-77 sur le terrain de Monaco pour mener 2-1 dans ces finales de la Betclic Elite. En cas de victoire, demain en principauté, les Parisiens seraient sacrés champions. La Rocket Team est désormais dos au mur et doit s'imposer pour espérer disputer une 5e et dernière manche dans la capitale. Du cyclisme, l'équatorien Jonathan Narváez a remporté hier la 3e étape du Tour de Suisse après plus de 100 km d'échappée. Il a résisté au retour du peloton et s'impose devant le Belge Xandro Meurice. Tadej Pogacar conserve lui son maillot jaune. Cet après-midi au programme, un contre-la-montre individuel de 23,7 km dans Harburg, départ prévu à 15h04. Côté tennis, on connaît la fiche de demi-finale du tournoi de Halle. Vont opposer aujourd'hui l'Américain Taylor Fritz à l'Allemand Alexander Zverev et l'Américain Francis Tiafoe à l'Allemand Daniel Altmaier. Du côté du Queens, le Français Hugo Humbert a balayé hier soir l'Australien Rinki Ejikata pour s'offrir une place en demi-finale. Il affrontera aujourd'hui l'Américain Tommy Paul. Et les demi-finales dames du tournoi de Berlin vont opposer aujourd'hui la numéro 1 mondiale Aryna Sabalenka, l'Américaine Jessica Pegula et la Tchèque Linda Noskova, la Philippine Alexandra et Ala.
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3: La question de Jacques, 74 ans.
4: Je vais bien, je suis en pleine forme et je vois pas pourquoi dès maintenant je devrais penser à adapter mon logement.
3: Anticiper, c'est ce qui permet bien souvent de rester chez soi plus longtemps. Voici le témoignage de Marie-Christine, 77 ans. Elle a choisi d'adapter son logement avant que les difficultés n'apparaissent.
5: Ma cuisine, elle est très ancienne et pas du tout ergonomique. Et le budget pour la refaire, c'était vraiment trop élevé. 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Et puis, on a réorganisé tous les placards pour avoir toutes les choses utiles au quotidien à portée de la main. Et pour les placards du bas, on a installé un système de tiroirs coulissants très facile à poser parce qu'ils sont adhésifs. Et ça m'évite de trop baisser pour accéder à ces placards. 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
6: Bonjour, le ministre de l'Éducation nationale, Édouard Geffrey, a déclaré que les parents souhaitant garder leur enfant chez eux lundi en raison de la canicule le peuvent. La France risque de voir le mercure grimper encore dans les jours à venir. En effet, un plan d'action spécifique a été mis en place dans les établissements scolaires. Une enquête administrative a été demandée par le ministre de la Justice, Gérald Darmanin. Elle concerne la rédaction d'un jugement au tribunal de Bobigny dans lequel une mère qui a porté plainte pour une agression sexuelle sur son fils est moquée. Les termes de ce jugement traité de psychologue bobo ayant surréagi cette mère. Le garde des Sceaux a estimé qu'il s'agissait de faits d'une extrême gravité, totalement contraire à la déontologie et au devoir de délicatesse des magistrats. Le tribunal administratif de Rennes a validé l'interdiction par le préfet d'un hommage posthume à Jean-Marie Le Pen, prévu aujourd'hui au cimetière de la Trinité-sur-Mer dans le Morbihan à l'initiative d'un parti d'extrême droite. Le préfet a interdit cette manifestation en raison d'un risque manifeste de troubles graves à l'ordre public. Il craint en particulier des affrontements car 11 collectifs d'ultra-gauche bretons ont appelé à un contre-rassemblement. Deux personnes sont mortes dans le crash d'un petit avion de tourisme dans un champ à proximité de l'aérodrome de la Bolle en Loire-Atlantique. L'engin Cessna 425 bimoteur à hélice à 8 places parti de Rennes était en approche pour la phase d'atterrissage quand, selon des témoins, il a procédé à un virage et s'est écrasé. Les causes de ce drame ne sont pas connues. Deux trains ont été impliqués dans une collision au nord de Londres, dans la région de Bedford. Hier, en fin de journée, l'accident a fait un mort. 11 autres personnes ont été très grièvement blessées, 22 grièvement. C'est la fin de ce flash. Une très bonne journée à toutes et à tous.
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9: Bonjour à tous. La France traverse un épisode de canicule exceptionnel. Dimanche, la température ressentie pourra atteindre 44 degrés à Paris, un niveau supérieur à celui de plusieurs villes comme Bangkok ou Le Caire. Selon Météo France, ce pic de chaleur pourrait durer jusqu'au début de la semaine prochaine avec des températures parmi les plus élevées jamais enregistrées en France. La ministre de la Culture appelle à une extrême vigilance face à la vague de chaleur en laissant aux préfectures et aux mairies le choix de maintenir ou d'annuler les événements de la fête de la musique prévue demain. Elle précise que certaines manifestations pourraient être annulées localement, tout en soulignant qu'il faut éviter une décision uniforme à l'échelle nationale. Un orthophoniste a été mis en examen à Béthune, dans le Pas-de-Calais, pour des agressions sexuelles sur mineurs. L'affaire a provoqué un choc dans la ville. Les enquêteurs s'intéressent à plusieurs témoignages, dont celui d'un enfant évoquant des gestes inappropriés lors de consultations. L'homme a été arrêté et l'enquête se poursuit. À Nice, le conseil municipal a adopté un assouplissement de la réglementation sur les locations de type Airbnb. La durée maximale de location d'une résidence principale passe de 90 à 120 jours par an. Et certaines règles ont aussi été allégées dans les quartiers les plus concernés. Une décision défendue par le maire, mais vivement critiquée par la gauche, qui dénonce un scandale et un risque d'aggravation de la crise du logement. À l'international, les négociations entre l'Iran et les États-Unis, initialement prévues vendredi en Suisse, ont été reportées aujourd'hui. Dans le même temps, des frappes israéliennes ont fait 47 morts au Liban. Un cessez-le-feu serait ensuite entré en vigueur entre Israël et le Hezbollah, selon des sources américaines et diplomatiques. Enfin, en sport, la Coupe du Monde a été marquée par l'élimination de la Turquie et d'Haïti. Le Brésil s'est relancé en dominant Haïti 3-0, tandis que le Maroc a assuré une victoire plus serrée face à l'Écosse 1-0. Avec 2 défaites en 2 matchs, la Turquie et Haïti sont déjà éliminés de la compétition. C'est la fin de ce flash. Très belle journée.
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11: Pour ce samedi 20 juin, il fera encore très chaud sur l'ensemble du pays avec entre 16 et 23 degrés déjà au réveil. Dans l'après-midi, ça va monter jusqu'à 31 degrés du côté de Lille. Il fera

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1: Bonjour à tous, on commence avec la Coupe du monde de football. Hier soir, les États-Unis se sont qualifiés pour les 16e de finale grâce à leur victoire 2-0 face à l'Australie. Cette nuit, le Maroc s'est imposé 1-0 contre l'Écosse. Le Brésil a largement dominé Haïti 3-0. Et ce matin, la Turquie, battue 1-0, a été éliminée par le Paraguay. Ce soir, les Pays-Bas affrontent la Suède. Coup d'envoi de la rencontre prévu à 19h avant Allemagne-Côte d'Ivoire à partir de 22h. Du rugby avec la demi-finale de top 14. Hier soir, le Stade toulousain a surclassé le Racing 92, 71-17 au Vélodrome de Marseille. Les Rouges et Noirs visent maintenant un quadruplé historique. Ils défendront leur titre samedi prochain au Stade de France face au vainqueur de l'autre demi-finale qui va opposer ce soir Montpellier au Stade français. Coup d'envoi de la rencontre prévu à 21h05. Le Paris Basketball est allé s'imposer hier soir 88-77 sur le terrain de Monaco pour mener 2-1 dans ces finales de la Betclic Elite. En cas de victoire, demain en principauté, les Parisiens seraient sacrés champions. La Rocket Team est désormais dos au mur et doit s'imposer pour espérer disputer une 5e et dernière manche dans la capitale. Du cyclisme, l'équatorien Jonathan Narváez a remporté hier la 3e étape du Tour de Suisse après plus de 100 km d'échappée. Il a résisté au retour du peloton et s'impose devant le Belge Xandro Meurice. Tadej Pogacar conserve lui son maillot jaune. Cet après-midi au programme, un contre-la-montre individuel de 23,7 km dans Harbourg, départ prévu à 15h04. Côté tennis, on connaît la fiche de demi-finale du tournoi de Halle. Vont opposer aujourd'hui l'Américain Taylor Fritz à l'Allemand Alexander Zverev et l'Américain Francis Tiafoe à l'Allemand Daniel Altmaier. Du côté du Queens, le Français Hugo Humbert a balayé hier soir l'Australien Rinki Ejikata pour s'offrir une place en demi-finale. Il affrontera aujourd'hui l'Américain Tommy Paul. Et les demi-finales dames du tournoi de Berlin vont opposer aujourd'hui la numéro 1 mondiale Aryna Sabalenka, l'Américaine Jessica Pegula et la Tchèque Linda Noskova, la Philippine Alexandra et Ala.
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3: La question de Jocelyne, 82 ans.
4: Je vis seule et je fatigue de plus en plus. J'aurais besoin d'aide pour le ménage, les courses et peut-être même aussi pour ma toilette. Qui peut me renseigner sur les services qui existent et aussi sur les démarches?
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6: Bonjour, le ministre de l'Éducation nationale, Édouard Geffrey, a déclaré que les parents souhaitant garder leur enfant chez eux lundi en raison de la canicule le peuvent. La France risque de voir le mercure grimper encore dans les jours à venir. En effet, un plan d'action spécifique a été mis en place dans les établissements scolaires. Une enquête administrative a été demandée par le ministre de la Justice, Gérald Darmanin. Elle concerne la rédaction d'un jugement au tribunal de Bobigny dans lequel une mère qui a porté plainte pour une agression sexuelle sur son fils est moquée. Les termes de ce jugement souvent traité de psychologue bobo ayant surréagi cette mère. Le garde des Sceaux a estimé qu'il s'agissait de faits d'une extrême gravité et totalement contraire à la déontologie et au devoir de délicatesse des magistrats. Le tribunal administratif de Rennes a validé l'interdiction par le préfet d'un hommage posthume à Jean-Marie Le Pen, prévu aujourd'hui au cimetière de la Trinité-sur-Mer dans le Morbihan à l'initiative d'un parti d'extrême droite. Le préfet a interdit cette manifestation en raison d'un risque manifeste de troubles graves à l'ordre public. Il craint en particulier des affrontements car 11 collectifs d'ultra-gauche bretons ont appelé à un contre-rassemblement. Deux personnes sont mortes dans le crash d'un petit avion de tourisme dans un champ à proximité de l'aérodrome de la Bolle en Loire-Atlantique. L'engin Cessna 425 bimoteur à hélice avec 8 places parti de Rennes était en approche pour la phase d'atterrissage quand, selon des témoins, il a procédé à un virage et s'est écrasé. Les causes de ce drame ne sont pas connues. Deux trains ont été impliqués dans une collision au nord de Londres, dans la région de Bedford. Hier, en fin de journée, l'accident a fait un mort. 11 autres personnes ont été très grièvement blessées, 22 grièvement. C'est la fin de ce flash. Une très bonne journée à toutes et à tous.
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9: Bonjour à tous. La France traverse un épisode de canicule exceptionnel. Dimanche, la température ressentie pourra atteindre 44 degrés à Paris, un niveau supérieur à celui de plusieurs villes comme Bangkok ou Le Caire. Selon Météo France, ce pic de chaleur pourrait durer jusqu'au début de la semaine prochaine avec des températures parmi les plus élevées jamais enregistrées en France. La ministre de la Culture appelle à une extrême vigilance face à la vague de chaleur en laissant aux préfectures et aux mairies le choix de maintenir ou d'annuler les événements de la fête de la musique prévue demain. Elle précise que certaines manifestations pourraient être annulées localement, tout en soulignant qu'il faut éviter une décision uniforme à l'échelle nationale. Un orthophoniste a été mis en examen à Béthune, dans le Pas-de-Calais, pour des agressions sexuelles sur mineurs. L'affaire a provoqué un choc dans la ville. Les enquêteurs s'intéressent à plusieurs témoignages, dont celui d'un enfant évoquant des gestes inappropriés lors de consultations. L'homme a été arrêté et l'enquête se poursuit. À Nice, le conseil municipal a adopté un assouplissement de la réglementation sur les locations de type Airbnb. La durée maximale de location d'une résidence principale passe de 90 à 120 jours par an. Et certaines règles ont aussi été allégées dans les quartiers les plus concernés. Une décision défendue par le maire, mais vivement critiquée par la gauche, qui dénonce un scandale et un risque d'aggravation de la crise du logement. À l'international, les négociations entre l'Iran et les États-Unis, initialement prévues vendredi en Suisse, ont été reportées aujourd'hui. Dans le même temps, des frappes israéliennes ont fait 47 morts au Liban. Un cessez-le-feu serait ensuite entré entrée en vigueur entre Israël et le Hezbollah, selon des sources américaines et diplomatiques. Enfin, en sport, la Coupe du Monde a été marquée par l'élimination de la Turquie et d'Haïti. Le Brésil s'est relancé en dominant Haïti 3-0, tandis que le Maroc a assuré une victoire plus serrée face à l'Écosse 1-0. Avec deux défaites en deux matchs, la Turquie et Haïti sont déjà éliminés de la compétition. C'est la fin de ce flash. Très belle journée.
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11: Pour ce samedi 20 juin, il fera encore très chaud sur l'ensemble du pays avec entre 16 et 23 degrés déjà au réveil. Dans l'après-midi, ça va monter jusqu'à 31 degrés du côté de Lille. Il fera

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1: Bonjour à tous, on commence avec la Coupe du Monde de football. Hier soir, les États-Unis se sont qualifiés pour les 16e de finale grâce à leur victoire 2-0 face à l'Australie. Cette nuit, le Maroc s'est imposé 1-0 contre l'Écosse. Le Brésil a largement dominé Haïti 3-0. Et ce matin, la Turquie, battue 1-0, a été éliminée par le Paraguay. Ce soir, les Pays-Bas affrontent la Suède. Coup d'envoi de la rencontre prévu à 19h avant Allemagne-Côte d'Ivoire à partir de 22h. Du rugby avec la demi-finale de top 14. Hier soir, le Stade toulousain a surclassé le Racing 92, 71-17 au Vélodrome de Marseille. Les Rouges et Noirs visent maintenant un quadruplé historique. Ils défendront leur titre samedi prochain au Stade de France face au vainqueur de l'autre demi-finale qui va opposer ce soir Montpellier au Stade français. Coup d'envoi de la rencontre prévu à 21h05. Le Paris Basketball est allé s'imposer hier soir 88-77 sur le terrain de Monaco pour mener 2-1 dans ces finales de la Betclic Elite. En cas de victoire, demain en principauté, les Parisiens seraient sacrés champions. La Rocket Team est désormais dos au mur et doit s'imposer pour espérer disputer une 5e et dernière manche dans la capitale. Du cyclisme, l'équatorien Jonathan Narváez a remporté hier la 3e étape du Tour de Suisse après plus de 100 km d'échappée. Il a résisté au retour du peloton et s'impose devant le Belge Xandro Meurice. Tadej Pogacar conserve lui son maillot jaune. Cet après-midi au programme, un contre-la-montre individuel de 23,7 km dans Harbourg, départ prévu à 15h04. Côté tennis, on connaît la fiche de demi-finale du tournoi de Halle. Vont opposer aujourd'hui l'Américain Taylor Fritz à l'Allemand Alexander Zverev et l'Américain Francis Tiafoe à l'Allemand Daniel Altmaier. Du côté du Queens, le Français Hugo Humbert a balayé hier soir l'Australien Rinki Ejikata pour s'offrir une place en demi-finale. Il affrontera aujourd'hui l'Américain Tommy Paul. Et les demi-finales dames du tournoi de Berlin vont opposer aujourd'hui la numéro 1 mondiale Aryna Sabalenka, l'Américaine Jessica Pegula et la Tchèque Linda Noskova, la Philippine Alexandra et Ala.
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4: J'aime être active, voir du monde, lire, profiter de mes petits-enfants. 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
6: Bonjour, le ministre de l'Éducation nationale, Édouard Geffrey, a déclaré que les parents souhaitant garder leur enfant chez eux lundi en raison de la canicule le peuvent. La France risque de voir le mercure grimper encore dans les jours à venir. En effet, un plan d'action spécifique a été mis en place dans les établissements scolaires. Une enquête administrative a été demandée par le ministre de la Justice, Gérald Darmanin. Elle concerne la rédaction d'un jugement au tribunal de Bobigny dans lequel une mère qui a porté plainte pour une agression sexuelle sur son fils est moquée. Les termes de ce jugement traité de psychologue bobo ayant surréagi cette mère. Le garde des Sceaux a estimé qu'il s'agissait de faits d'une extrême gravité et totalement contraire à la déontologie et au devoir de délicatesse des magistrats. Le tribunal administratif de Rennes a validé l'interdiction par le préfet d'un hommage posthume à Jean-Marie Le Pen, prévu aujourd'hui au cimetière de la Trinité-sur-Mer dans le Morbihan à l'initiative d'un parti d'extrême droite. Le préfet a interdit cette manifestation en raison d'un risque manifeste de troubles graves à l'ordre public. Il craint en particulier des affrontements car 11 collectifs d'ultra-gauche bretons ont appelé à un contre-rassemblement. Deux personnes sont mortes dans le crash d'un petit avion de tourisme dans un champ à proximité de l'aérodrome de la Bolle en Loire-Atlantique. L'engin Cessna 425 bimoteur à hélice avec 8 places parti de Rennes était en approche pour la phase d'atterrissage quand, selon des témoins, il a procédé à un virage et s'est écrasé. Les causes de ce drame ne sont pas connues. Deux trains ont été impliqués dans une collision au nord de Londres, dans la région de Bedford. Hier, en fin de journée, l'accident a fait un mort. 11 autres personnes ont été très grièvement blessées, 22 grièvement. C'est la fin de ce flash. Une très bonne journée à toutes et à tous.
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7: Avec son dernier livre, Les Invisibles, l'écrivain britannique R.J. 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
2: 23h30.
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9: Bonjour à tous. La France traverse un épisode de canicule exceptionnel. Dimanche, la température ressentie pourra atteindre 44 degrés à Paris, un niveau supérieur à celui de plusieurs villes comme Bangkok ou Le Caire. Selon Météo France, ce pic de chaleur pourrait durer jusqu'au début de la semaine prochaine avec des températures parmi les plus élevées jamais enregistrées en France. La ministre de la Culture appelle à une extrême vigilance face à la vague de chaleur en laissant aux préfectures et aux mairies le choix de maintenir ou d'annuler les événements de la fête de la musique prévue demain. Elle précise que certaines manifestations pourraient être annulées localement, tout en soulignant qu'il faut éviter une décision uniforme à l'échelle nationale. Un orthophoniste a été mis en examen à Béthune, dans le Pas-de-Calais, pour des agressions sexuelles sur mineurs. L'affaire a provoqué un choc dans la ville. Les enquêteurs s'intéressent à plusieurs témoignages, dont celui d'un enfant évoquant des gestes inappropriés lors de consultations. L'homme a été arrêté et l'enquête se poursuit. À Nice, le conseil municipal a adopté un assouplissement de la réglementation sur les locations de type Airbnb. La durée maximale de location d'une résidence principale passe de 90 à 120 jours par an. Et certaines règles ont aussi été allégées dans les quartiers les plus concernés. Une décision défendue par le maire, mais vivement critiquée par la gauche, qui dénonce un scandale et un risque d'aggravation de la crise du logement. À l'international, les négociations entre l'Iran et les États-Unis, initialement prévues vendredi en Suisse, ont été reportées aujourd'hui. Dans le même temps, des frappes israélienne ont fait 47 morts au Liban. Un cessez-le-feu serait ensuite entré en vigueur entre Israël et le Hezbollah, selon des sources américaines et diplomatiques. Enfin, en sport, la Coupe du Monde a été marquée par l'élimination de la Turquie et d'Haïti. Le Brésil s'est relancé en dominant Haïti 3-0, tandis que le Maroc a assuré une victoire plus serrée face à l'Écosse 1-0. Avec deux défaites en deux matchs, la Turquie et Haïti sont déjà éliminés de la compétition. C'est la fin de ce flash. Très belle journée.
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10: Pour ce samedi 20 juin, il fera encore très chaud sur l'ensemble du pays avec entre 16 et 23 degrés déjà au réveil. Dans l'après-midi, ça va monter jusqu'à 31 degrés du côté de Lille. Il

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1: Bonjour à tous, on commence avec la Coupe du Monde de football. Hier soir, les États-Unis se sont qualifiés pour les 16e de finale grâce à leur victoire 2-0 face à l'Australie. Cette nuit, le Maroc s'est imposé 1-0 contre l'Écosse. Le Brésil a largement dominé Haïti 3-0. Et ce matin, la Turquie, battue 1-0, a été éliminée par le Paraguay. Ce soir, les Pays-Bas affrontent la Suède. Coup d'envoi de la rencontre prévu à 19h avant Allemagne-Côte d'Ivoire à partir de 22h. Du rugby avec la demi-finale de top 14. Hier soir, le Stade toulousain a surclassé le Racing 92, 71-17 au Vélodrome de Marseille. Les Rouges et Noirs visent maintenant un quadruplé historique. Ils défendront leur titre samedi prochain au Stade de France face au vainqueur de l'autre demi-finale qui va opposer ce soir Montpellier au Stade français. Coup d'envoi de la rencontre prévu à 21h05. Le Paris Basketball est allé s'imposer hier soir 88-77 sur le terrain de Monaco pour mener 2-1 dans ces finales de la Betclic Elite. En cas de victoire demain en principauté, les Parisiens seraient sacrés champions. La Rocket Team est désormais dos au mur et doit s'imposer pour espérer disputer une 5e et dernière manche dans la capitale. Du cyclisme, l'équatorien Jonathan Narváez a remporté hier la 3e étape du Tour de Suisse après plus de 100 km d'échappée. Il a résisté au retour du peloton et s'impose devant le Belge Xandro Meurice. Tadej Pogacar conserve lui son maillot jaune. Cet après-midi au programme, un contre-la-montre individuel de 23,7 km dans Harburg, départ prévu à 15h04. Côté tennis, on connaît l'affiche de demi-finale du tournoi de Halle. Vont opposer aujourd'hui l'américain Taylor Fritz à l'allemand Alexander Zverev et l'américain Frances Tiafoe à l'allemand Daniel Altmaier. Du côté du Queens, le français Hugo Humbert a balayé hier soir l'australien Rinki Ejikata pour s'offrir une place en demi-finale. Il affrontera aujourd'hui l'américain Tommy Paul. Et les demi-finales dames du tournoi de Berlin vont opposer aujourd'hui la numéro 1 mondiale Arina Sabalenka, l'américaine Jessica Pegula et la tchèque Linda Noskova, la philippine Alexandra Ehala.
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6: Bonjour, le ministre de l'Éducation nationale, Édouard Geffrey, a déclaré que les parents souhaitant garder leur enfant chez eux lundi en raison de la canicule le peuvent. La France risque de voir le mercure grimper encore dans les jours à venir. En effet, un plan d'action spécifique a été mis en place dans les établissements scolaires. Une enquête administrative a été demandée par le ministre de la Justice, Gérald Darmanin. Elle concerne la rédaction d'un jugement au tribunal de Bobigny dans lequel une mère qui a porté plainte pour une agression sexuelle sur son fils est moquée. Les termes de ce jugement traité de psychologue bobo ayant surréagi cette mère. Le garde des Sceaux a estimé qu'il s'agissait de faits d'une extrême gravité et totalement contraire à la déontologie et au devoir de délicatesse des magistrats. Le tribunal administratif de Rennes a validé l'interdiction par le préfet d'un hommage posthume à Jean-Marie Le Pen prévu aujourd'hui au cimetière de la Trinité-sur-Mer dans le Morbihan à l'initiative d'un parti d'extrême droite. Le préfet a interdit interdit cette manifestation en raison d'un risque manifeste de troubles graves à l'ordre public. Il craint en particulier des affrontements car 11 collectifs d'ultra-gauche bretons ont appelé à un contre-rassemblement. Deux personnes sont mortes dans le crash d'un petit avion de tourisme dans un champ à proximité de l'aérodrome de la Bolle en Loire-Atlantique. L'engin Cessna 421 bimoteur à hélice avec 8 places parti de Rennes était en approche pour la phase d'atterrissage quand, selon des témoins, il a procédé à un virage et s'est écrasé. Les causes de ce drame ne sont pas connues. Deux trains ont été impliqués dans une collision au nord de Londres, dans la région de Bedford. Hier, en fin de journée, l'accident a fait un mort. 11 autres personnes ont été très grièvement blessées, 22 grièvement. C'est la fin de ce flash, une très bonne journée à toutes et à tous.
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7: 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Rachel, qui s'apprête à rejoindre l'unité de profilage du FBI, ignore encore qu'il lui faudra plus d'une décennie pour tenter de résoudre cette enquête très personnelle. 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
9: Bonjour à tous. La France traverse un épisode de canicule exceptionnel. Dimanche, la température ressentie pourra atteindre 44 degrés à Paris, un niveau supérieur à celui de plusieurs villes comme Bangkok ou Le Caire. Selon Météo France, ce pic de chaleur pourrait durer jusqu'au début de la semaine prochaine avec des températures parmi les plus élevées jamais enregistrées en France. La ministre de la Culture appelle à une extrême vigilance face à la vague de chaleur en laissant aux préfectures et aux mairies le choix de maintenir ou d'annuler les événements de la fête de la musique prévue demain. Elle précise que certaines manifestations pourraient être annulées localement, tout en soulignant qu'il faut éviter une décision uniforme à l'échelle nationale. Un orthophoniste a été mis en examen à Béthune, dans le Pas-de-Calais, pour des agressions sexuelles sur mineurs. L'affaire a provoqué un choc dans la ville. Les enquêteurs s'intéressent à plusieurs témoignages, dont celui d'un enfant évoquant des gestes inappropriés lors de consultations. L'homme a été arrêté et l'enquête se poursuit. À Nice, le conseil municipal a adopté un assouplissement de la réglementation sur les locations de type Airbnb. La durée maximale de location d'une résidence principale passe de 90 à 120 jours par an et certaines règles ont aussi été allégées dans les quartiers les plus concernés. Une décision défendue par le maire mais vivement critiquée par la gauche qui dénonce un scandale et un risque d'aggravation de la crise du logement. À l'international, les négociations entre l'Iran et les États-Unis initialement prévues vendredi en Suisse ont été reportées aujourd'hui. Dans le même temps, des frappes israéliennes ont fait 47 morts au Liban. Un cessez-le-feu serait ensuite entré en vigueur entre Israël et le Hezbollah, selon des sources américaines et diplomatiques. Enfin, en sport, la Coupe du Monde a été marquée par l'élimination de la Turquie et d'Haïti. Le Brésil s'est relancé en dominant Haïti 3-0, tandis que le Maroc a assuré une victoire plus serrée face à l'Écosse 1-0. Avec 2 défaites en 2 matchs, la Turquie et Haïti sont déjà éliminés de la compétition. C'est la fin de ce flash. Très belle journée.
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11: Pour ce samedi 20 juin, il fera encore très chaud sur l'ensemble du pays avec entre 16 et 23 degrés déjà au réveil. Dans l'après-midi, ça va monter jusqu'à 31 degrés du côté de Lille. Et

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1: Bonjour à tous, on commence avec la Coupe du Monde de football. Hier soir, les États-Unis se sont qualifiés pour les 16e de finale grâce à leur victoire 2-0 face à l'Australie. Cette nuit, le Maroc s'est imposé 1-0 contre l'Écosse. Le Brésil a largement dominé Haïti 3-0. Et ce matin, la Turquie, battue 1-0, a été éliminée par le Paraguay. Ce soir, les Pays-Bas affrontent la Suède. Coup d'envoi de la rencontre prévue à 19h avant Allemagne-Côte d'Ivoire à partir de 22h. Du rugby avec la demi-finale de top 14. Hier soir, le Stade toulousain a surclassé le Racing 92, 71-17 au Vélodrome de Marseille. Les Rouges et Noirs visent maintenant un quadruplé historique. Ils défendront leur titre samedi prochain au Stade de France face au vainqueur de l'autre demi-finale qui va opposer ce soir Montpellier au Stade français. Coup d'envoi de la rencontre prévu à 21h05. Le Paris Basketball est allé s'imposer hier soir 88-77 sur le terrain de Monaco pour mener 2-1. Dans ces finales de la Betclic Elite. En cas de victoire demain en principauté, les Parisiens seraient sacrés champions. La Rocket Team est désormais dos au mur et doit s'imposer pour espérer disputer une 5e et dernière manche dans la capitale. Du cyclisme, l'équatorien Jonathan Narváez a remporté hier à la 3e étape du Tour de Suisse après plus de 100 km d'échappée. Il a résisté au retour du peloton et s'impose devant le Belge Xandro Meurice. Tadej Pogacar conserve lui son maillot jaune cet après-midi au programme contre la montre individuelle de 23,7 km dans Harburg, départ prévu à 15h04. Côté tennis, on connaît l'affiche de demi-finale du tournoi de Halle. Vont opposer aujourd'hui l'Américain Taylor Fritz à l'Allemand Alexander Zverev et l'Américain Francis Tiafoe à l'Allemand Daniel Altmaier. Du côté du Queens, le Français Hugo Humbert a balayé hier soir l'Australien Rinki Ejikata pour s'offrir une place en demi-finale. Il affrontera aujourd'hui l'Américain Tommy Paul. Et les demi-finales dames du tournoi de Berlin vont opposer aujourd'hui la numéro 1 mondiale Arina Sabalenka, l'Américaine Jessica Pegula et la tchèque Linda Noskova, la Philippine Alexandra et Ala.
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6: Bonjour, le ministre de l'Éducation nationale, Édouard Geffrey, a déclaré que les parents souhaitant garder leur enfant chez eux lundi en raison de la canicule le peuvent. La France risque de voir le mercure grimper encore dans les jours à venir. En effet, un plan d'action spécifique a été mis en place dans les établissements scolaires. Une enquête administrative a été demandée par le ministre de la Justice, Gérald Darmanin. Elle concerne la rédaction d'un jugement au tribunal de Bobigny dans lequel une mère qui a porté plainte pour une agression sexuelle sur son fils est moquée. Les termes de ce jugement traité de psychologue bobo ayant surréagi cette mère. Le garde des Sceaux a estimé qu'il s'agissait de faits d'une extrême gravité et totalement contraire à la déontologie et au devoir de délicatesse des magistrats. Le tribunal administratif de Rennes a validé l'interdiction par le préfet d'un hommage posthume à Jean-Marie Le Pen, prévu aujourd'hui au cimetière de la Trinité-sur-Mer dans le Morbihan à l'initiative d'un parti d'extrême droite. Le préfet a interdit cette manifestation en raison d'un risque manifeste de troubles graves à l'ordre public. Il craint en particulier des affrontements car 11 collectifs d'ultra-gauche bretons ont appelé à un contre-rassemblement. Deux personnes sont mortes dans le crash d'un petit avion de tourisme dans un champ à proximité de l'aérodrome de la Bolle en Loire-Atlantique. L'engin Cessna 425 bimoteur à hélice avec 8 places parti de Rennes était en approche pour la phase d'atterrissage quand, selon des témoins, il a procédé à un virage et s'est écrasé. Les causes de ce drame ne sont pas connues. Deux trains ont été impliqués dans une collision au nord de Londres, dans la région de Bedford. Hier, en fin de journée, l'accident a fait un mort. 11 autres personnes ont été très grièvement blessées, 22 grièvement. C'est la fin de ce flash, une très bonne journée à toutes et à tous.
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9: Bonjour à tous. La France traverse un épisode de canicule exceptionnel. Dimanche, la température ressentie pourra atteindre 44 degrés à Paris, un niveau supérieur à celui de plusieurs villes comme Bangkok ou Le Caire. Selon Météo France, ce pic de chaleur pourrait durer jusqu'au début de la semaine prochaine avec des températures parmi les plus élevées jamais enregistrées en France. La ministre de la Culture appelle à une extrême vigilance face à la vague de chaleur en laissant aux préfectures et aux mairies le choix de maintenir ou d'annuler les événements de la fête de la musique prévue demain. Elle précise que certaines manifestations pourraient être annulées localement, tout en soulignant qu'il faut éviter une décision uniforme à l'échelle nationale. Un orthophoniste a été mis en examen à Béthune, dans le Pas-de-Calais, pour des agressions sexuelles sur mineurs. L'affaire a provoqué un choc dans la ville. Les enquêteurs s'intéressent à plusieurs témoignages, dont celui d'un enfant évoquant des gestes inappropriés lors de consultations. L'homme a été arrêté et l'enquête se poursuit. À Nice, le conseil municipal a adopté un assouplissement de la réglementation sur les locations de type Airbnb. La durée maximale de location d'une résidence principale passe de 90 à 120 jours par an et certaines règles ont aussi été allégées dans les quartiers les plus concernés. Une décision défendue par le maire mais vivement critiquée par la gauche qui dénonce un scandale et un risque d'aggravation de la crise du logement. À l'international, les négociations entre l'Iran et les États-Unis, initialement prévues vendredi en Suisse, ont été reportées aujourd'hui. Dans le même temps, des frappes israéliennes ont fait 47 morts au Liban. Un cessez-le-feu serait ensuite entré en vigueur entre Israël et le Hezbollah, selon des sources américaines et diplomatiques. Enfin, en sport, la Coupe du Monde a été marquée par l'élimination de la Turquie et d'Haïti. Le Brésil s'est relancé en dominant Haïti 3-0, tandis que le Maroc a assuré une victoire plus serrée face à l'Écosse 1-0, avec avec deux défaites en deux matchs, la Turquie et Haïti sont déjà éliminés de la compétition. C'est la fin de ce flash. Très belle journée.
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10: Pour ce samedi 20 juin, il fera encore très chaud sur l'ensemble du pays avec entre 16 et 23 degrés déjà au réveil. Dans l'après-midi, ça va monter jusqu'à 31 degrés du côté de Lille. Il fera

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1: Bonjour à tous, on commence avec la Coupe du Monde de football. Hier soir, les États-Unis se sont qualifiés pour les 16e de finale grâce à leur victoire 2-0 face à l'Australie. Cette nuit, le Maroc s'est imposé 1-0 contre l'Écosse. Le Brésil a largement dominé Haïti 3-0. Et ce matin, la Turquie, battue 1-0, a été éliminée par le Paraguay. Ce soir, les Pays-Bas affrontent la Suède. Coup d'envoi de la rencontre prévu à 19h avant Allemagne-Côte d'Ivoire à partir de 22h. Du rugby avec la demi-finale de top 14. Hier soir, le Stade toulousain a surclassé le Racing 92, 71-17 au Vélodrome de Marseille. Les Rouges et Noirs visent maintenant un quadruplé historique. Ils défendront leur titre samedi prochain au Stade de France face au vainqueur de l'autre demi-finale qui va opposer ce soir Montpellier au Stade français. Coup d'envoi de la rencontre prévu à 21h05. Le Paris Basketball est allé s'imposer hier soir 88-77 sur le terrain de Monaco pour mener 2-1 dans ces finales de la Betclic Elite. En cas de victoire demain en principauté, les Parisiens seraient sacrés champions. La Rocket Team est désormais dos au mur et doit s'imposer pour espérer disputer une 5e et dernière manche dans la capitale. Du cyclisme, l'équatorien Jonathan Narváez a remporté hier la 3e étape du Tour de Suisse après plus de 100 km d'échappée. Il a résisté au retour du peloton et s'impose devant le Belge Xandro Meurice. Tadej Pogacar conserve lui son maillot jaune. Cet après-midi au programme, un contre-la-montre individuel de 23,7 km dans Harbourg, départ prévu à 15h04. Côté tennis, on connaît l'affiche de demi-finale du tournoi de Halle. Vont opposer aujourd'hui l'américain Taylor Fritz à l'allemand Alexander Zverev et l'américain Francis Tiafoe à l'allemand Daniel Altmaier. Du côté du Queens, le français Hugo Humbert a balayé hier soir l'australien Rinki Hijikata pour s'offrir une place en demi-finale. Il affrontera aujourd'hui l'américain Tommy Paul. Et les demi-finales dames du tournoi de Berlin vont opposer aujourd'hui la numéro 1 mondiale Arina Sabalenka, l'américaine Jessica Pegula et la tchèque Linda Noskova, la philippine Alexandra et Ala.
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3: Donner ses organes pour sauver des vies ou offrir son corps à la science pour faire avancer la médecine, deux démarches altruistes mais différentes. Le docteur Julien Rogier, médecin anesthésiste réanimateur, responsable des prélèvements d'organes et tissus au CHU de Bordeaux, nous éclaire sur cette distinction essentielle.
4: Le don d'organes est un prélèvement à visée thérapeutique directement pour sauver des vies. Le don du corps à la science est un don indirect pour sauver des vies. Il sert par exemple pour essentiellement des dissections pour les futurs médecins. Le don du corps à la science, il faut l'anticiper et passer un contrat avec un laboratoire d'anatomie. Votre corps est rapatrié dans ce laboratoire après votre décès. Le don d'organes, on est tous donneurs, sauf si on s'y opposait de son vivant. Mais ce que l'on recommande actuellement, c'est d'en parler à ses proches et dire qu'on est donneur d'organes. C'est beaucoup plus simple si

0: Qu'on aime.
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3: Bonjour, le ministre de l'Éducation nationale, Édouard Geffrey, a déclaré que les parents souhaitant garder leur enfant chez eux lundi en raison de la canicule le peuvent. La France risque de voir le mercure grimper encore dans les jours à venir. En effet, un plan d'action spécifique a été mis en place dans les établissements scolaires. Une enquête administrative a été demandée par le ministre de la Justice, Gérald Darmanin. Elle concerne la rédaction d'un jugement au tribunal de Bobigny dans lequel une mère qui a porté plainte pour une agression sexuelle sur son fils est moquée. Les termes de ce jugement traité de psychologue bobo ayant surréagi cette mère. Le garde des Sceaux a estimé qu'il s'agissait de faits d'une extrême gravité et totalement contraire à la déontologie et au devoir de délicatesse des magistrats. Le tribunal administratif de Rennes a validé l'interdiction par le préfet d'un hommage posthume à Jean-Marie Le Pen, prévu aujourd'hui au cimetière de la Trinité-sur-Mer dans le Morbihan à l'initiative d'un parti d'extrême droite. Le préfet a interdit cette manifestation en raison d'un risque manifeste de troubles graves à l'ordre public. Il craint en particulier des affrontements car 11 collectifs d'ultra-gauche bretons ont appelé à un contre-rassemblement. Deux personnes sont mortes dans le crash d'un petit avion de tourisme dans un champ à proximité de l'aérodrome de la Bolle en Loire-Atlantique. L'engin Cessna 421 bimoteur à hélice avec 8 places parti de Rennes était en approche pour la phase d'atterrissage quand, selon le témoin, il a procédé à un virage et s'est écrasé. Les causes de ce drame ne sont pas connues. Deux trains ont été impliqués dans une collision au nord de Londres, dans la région de Bedford. Hier, en fin de journée, l'accident a fait un mort. 11 autres personnes ont été très grièvement blessées, 22 grièvement. C'est la fin de ce flash. Une très bonne journée à toutes et à tous.
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5: Bonjour à tous. La France traverse un épisode de canicule exceptionnel. Dimanche, la température ressentie pourra atteindre 44 degrés à Paris, un niveau supérieur à celui de plusieurs villes comme Bangkok ou Le Caire. Selon Météo France, ce pic de chaleur pourrait durer jusqu'au début de la semaine prochaine, avec des températures parmi les plus élevées jamais enregistrées en France. La ministre de la Culture appelle à une extrême vigilance face à la vague de chaleur, en laissant aux préfectures et aux mairies le choix de maintenir ou d'annuler les événements de la fête de la musique prévue demain. Elle précise que certaines manifestations pourraient être annulées localement, tout en soulignant qu'il faut éviter une décision uniforme à l'échelle nationale. Un orthophoniste a été mis en examen à Béthune, dans le Pas-de-Calais, pour des agressions sexuelles sur mineurs. L'affaire a provoqué un choc dans la ville. Les enquêteurs s'intéressent à plusieurs témoignages, dont celui d'un enfant évoquant des gestes inappropriés lors de consultations. L'homme a été arrêté et l'enquête se poursuit. À Nice, le conseil municipal a adopté un assouplissement de la réglementation sur les locations de type Airbnb. La durée maximale de location d'une résidence principale passe de 90 à 120 jours par an. Et certaines règles ont aussi été allégées dans les quartiers les plus concernés. Une décision défendue par le maire, mais vivement critiquée par la gauche, qui dénonce un scandale et un risque d'aggravation de la crise du logement. À l'international, les négociations entre l'Iran et les États-Unis, initialement prévues vendredi en Suisse, ont été reportées aujourd'hui. Dans le même temps, des frappes israéliennes ont fait 47 morts au Liban. Un cessez-le-feu serait ensuite entré en vigueur entre Israël et le Hezbollah, selon des sources américaines et diplomatiques. Enfin, en sport, la Coupe du Monde a été marquée par l'élimination de la Turquie et d'Haïti. Le Brésil s'est relancé en dominant Haïti 3-0, tandis que le Maroc a assuré une victoire plus serrée face à l'Écosse 1-0. Avec deux défaites en deux matchs, la Turquie et Haïti sont déjà éliminés de la compétition. C'est la fin de ce flash. Très belle journée.
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6: Bonjour à tous, on commence avec la Coupe du Monde de football. Hier soir, les États-Unis se sont qualifiés pour les 16e de finale grâce à leur victoire 2-0 face à l'Australie. Cette nuit, le Maroc s'est imposé 1-0 contre l'Écosse. Le Brésil a largement dominé Haïti 3-0. Et ce matin, la Turquie, battue 1-0, a été éliminée par le Paraguay. Ce soir, les Pays-Bas affrontent la Suède. Coup d'envoi de la rencontre prévu à 19h avant Allemagne, Côte d'Ivoire à partir de 22h. Du rugby avec la demi-finale de top 14. Hier soir, le Stade toulousain a surclassé le Racing 92, 71-17 au Vélodrome de Marseille. Les Rouges et Noirs visent maintenant un quadruplé historique. Ils défendront leur titre samedi prochain au Stade de France face au vainqueur de l'autre demi-finale qui va opposer ce soir Montpellier au Stade français. Coup d'envoi de la rencontre prévu à 21h05. Le Paris Basketball est allé s'imposer hier soir 88-77 sur le terrain de Monaco pour mener 2 victoires à 1. dans ces finales de la Betclic Elite. En cas de victoire de

0: sacré champion. La Rocket Team est désormais dos au mur et doit s'imposer pour espérer disputer une cinquième et dernière manche dans la capitale. Du cyclisme, l'équatorien Jonathan Narváez a remporté hier la troisième étape du Tour de Suisse après plus de 100 km d'échappée. Il a résisté au retour du peloton et s'impose devant le Belge Xandro Meurs. Tadej Pogacar conserve lui son maillot jaune. Cet après-midi au programme, un contre-la-montre individuel de 23,7 km dans Harburg, départ prévu à 15h04. Côté tennis, on connaît l'affiche de demi-finale du tournoi de Halle. Vont opposer aujourd'hui l'Américain Taylor Fritz à l'Allemand Alexander Zverev et l'Américain Francis Tiafoe à l'Allemand Daniel Altmaier. Du côté du Queens, le Français Hugo Humbert a balayé hier soir l'Australien Rinki Hijikata pour s'offrir une place en demi-finale. Il affrontera aujourd'hui l'Américain Tommy Paul. Et les demi-finales dames du tournoi de Berlin vont opposer aujourd'hui la numéro 1 mondiale Arina Sabalenka, l'Américaine Jessica Pegula et la Tchèque Linda Noskova, la Philippine Alexandra Ehala.
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3: Depuis 2023, plus de 1300 greffes de foie sont réalisées par an en France, sauvant des vies et redonnant espoir à des patients en situation critique. Aujourd'hui, découvrons l'histoire d'Éric Bulle-Haussmann, un patient qui a fait face à l'adversité avec courage et détermination.
4: Quand j'étais jeune, à 23 ans, j'ai fait une hépatite et ensuite j'ai commencé à déclencher ce qu'on appelle une NASH, non-alcoolique stéatose hépatique, la fameuse maladie du foie gras. Et je suis passé de 63 kilos à 143 kilos à l'âge de 57 ans. Je suis passé en insuffisance hépatique sévère. Le pronostic était d'une survie de 3 semaines. Très court, on pense beaucoup à beaucoup de choses. Et j'ai eu la chance d'avoir un donneur qui m'a permis d'être greffé en extrême urgence. Aujourd'hui, je suis content d'être vivant. Je remercie tous les jours cette famille de donneurs et ce donneur.
3: Éric, pourquoi c'est important de parler du don d'organes ?
4: C'est capital d'en parler entre ses proches. Tout le monde croit qu'avec la législation, on est tous donneurs. Mais c'est pas aussi simple que ça. Parce que pour être donneur d'organes, il faut être en mort encéphalique. C'est en général des morts brutales. Et les proches ne sont pas prêts à ça. Et si jamais ils n'en ont parlé avant, c'est très compliqué de ne pas dire non parce qu'on a peur. Et aujourd'hui, si tout le monde pouvait en parler, on diminuerait ce taux de refus.
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5: Bonjour, le ministre de l'Éducation nationale, Édouard Geffrey, a déclaré que les parents souhaitant garder leur enfant chez eux lundi en raison de la canicule le peuvent. La France risque de voir le mercure grimper encore dans les jours à venir. En effet, un plan d'action spécifique a été mis en place dans les établissements scolaires. Une enquête administrative a été demandée par le ministre de la Justice, Gérald Darmanin. Elle concerne la rédaction d'un jugement au tribunal de Bobigny dans lequel une mère qui a porté plainte pour une agression sexuelle sur son fils est moquée. Les termes de ce jugement traité de psychologue bobo ayant surréagi cette mère. Le garde des Sceaux a estimé qu'il s'agissait de faits d'une extrême gravité et totalement contraire à la déontologie et au devoir de délicatesse des magistrats. Le tribunal administratif de Rennes a validé l'interdiction par le préfet d'un hommage posthume à Jean-Marie Le Pen, prévu aujourd'hui au cimetière de la Trinité-sur-Mer dans le Morbihan à l'initiative d'un parti d'extrême droite. Le préfet a interdit cette manifestation en raison d'un risque manifeste de troubles graves à l'ordre public. Il craint en particulier des affrontements car 11 collectifs d'ultra-gauche bretons ont appelé à un contre-rassemblement. Deux personnes sont mortes dans le crash d'un petit avion de tourisme dans un champ à proximité de l'aérodrome de la Bolle en Loire-Atlantique. L'engin Cessna 425 bimoteur à hélice avec 8 places parti de Rennes était en approche pour la phase d'atterrissage quand, selon des témoins, il a procédé à un virage et s'est écrasé. Les causes de ce drame ne sont pas connues. Deux trains ont été impliqués dans une collision au nord de Londres, dans la région de Bedford. Hier, en fin de journée, l'accident a fait un mort. 11 autres personnes ont été très grièvement blessées, 22 grièvement. C'est la fin de ce flash. Une très bonne journée à toutes et à tous.
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7: Bonjour à tous. La France traverse un épisode de canicule exceptionnel. Dimanche, la température ressentie pourra atteindre 44 degrés à Paris, un niveau supérieur à celui de plusieurs villes comme Bangkok ou Le Caire. Selon Météo France, ce pic de chaleur pourrait durer jusqu'au début de la semaine prochaine avec des températures parmi les plus élevées jamais enregistrées en France. La ministre de la Culture appelle à une extrême vigilance face à la vague de chaleur en laissant aux préfectures et aux mairies le choix de maintenir ou d'annuler les événements de la fête de la musique prévue demain. Elle précise que certaines manifestations pourraient être annulées localement tout en soulignant qu'il faut éviter une décision uniforme à l'échelle nationale. Un orthophoniste a été mis en examen à Béthune dans le Pas-de-Calais pour des agressions sexuelles sur mineurs. L'affaire a provoqué un choc dans la ville. Les enquêteurs s'intéressent à plusieurs témoignages dont celui d'un enfant évoquant des gestes inappropriés lors de consultations. L'homme a été arrêté et l'enquête se poursuit. À Nice, le conseil municipal a adopté un assouplissement de la réglementation sur les locations de type Airbnb. La durée maximale de location d'une résidence principale passe de 90 à 120 jours par an et certaines règles ont aussi été allégées dans les quartiers les plus concernés. Une décision défendue par le maire mais vivement critiquée par la gauche qui dénonce un scandale et un risque d'aggravation de la crise du logement. À l'international, les négociations entre l'Iran et les États-Unis, initialement prévues vendredi en Suisse, ont été reportées aujourd'hui. Dans le même temps, des frappes israéliennes ont fait 47 morts au Liban. Un cessez-le-feu serait ensuite entré en vigueur entre Israël et le Hezbollah, selon des sources américaines et diplomatiques. Enfin, en sport, la Coupe du Monde a été marquée par l'élimination de la Turquie et d'Haïti. Le Brésil s'est relancé en dominant Haïti 3-0, tandis que le Maroc a assuré une victoire plus serrée face à l'Écosse 1-0. Avec deux défaites en deux matchs, la Turquie et Haïti sont déjà éliminés de la compétition. C'est la fin de ce flash. Très belle journée.
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0: Bonjour à tous, on commence avec la Coupe du Monde de football. Hier soir, les États-Unis se sont qualifiés pour les 16e de finale grâce à leur victoire 2-0 face à l'Australie. Cette nuit, le Maroc s'est imposé 1-0 contre l'Écosse. Le Brésil a largement dominé Haïti 3-0. Et ce matin, la Turquie, battue 1-0, a été éliminée par le Paraguay. Ce soir, les Pays-Bas affrontent la Suède. Coup d'envoi de la rencontre prévu à 19h avant Allemagne-Côte d'Ivoire à partir de 22h. Du rugby avec la demi-finale de top 14 hier soir, le Stade toulousain a surclassé le Racing 92, 71-17 au Vélodrome de Marseille. Les Rouges et Noirs visent maintenant un quadruplé historique. Ils défendront leur titre samedi prochain au Stade de France face au vainqueur de l'autre demi-finale qui va opposer ce soir Montpellier au Stade français. Coup d'envoi de la rencontre prévu à 21h05. Le Paris Basketball est allé s'imposer hier soir 88-77 sur le terrain de Monaco pour mener 2-1 dans ces finales de la Betclic Elite. En cas de victoire de en principauté, les Parisiens seraient sacrés champions. La Rocket Team est désormais dos au mur et doit s'imposer pour espérer disputer une cinquième et dernière manche dans la capitale. Du cyclisme, l'équatorien Jonathan Narváez a remporté hier la troisième étape du Tour de Suisse après plus de 100 km d'échappée. Il a résisté au retour du peloton et s'impose devant le Belge Xandro Meurs. Tadej Pogacar conserve lui son maillot jaune. Cet après-midi au programme, un contre-la-montre individuel de 23,7 km dans un Bourg, départ prévu à 15h04. Côté tennis, on connaît l'affiche de demi-finale du tournoi de Halle. Vont opposer aujourd'hui l'Américain Taylor Fritz à l'Allemand Alexander Zverev et l'Américain Francis Tiafoe à l'Allemand Daniel Altmaier. Du côté du Queens, le Français Hugo Humbert a balayé hier soir l'Australien Rinki Ejikata pour s'offrir une place en demi-finale. Il affrontera aujourd'hui l'Américain Tommy Paul. Et les demi-finales dames du tournoi de Berlin vont opposer aujourd'hui la numéro 1 mondiale Arina Sabalenka, l'Américaine Jessica Pegula et la Tchèque Linda Noskova, la Philippine Alexandra et là.
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3: À l'été 2016, Raja voit sa vie basculer. Son jeune frère, victime d'un accident de la route, succombe à ses blessures. Elle fait alors face à une décision essentielle : donner ses organes pour sauver d'autres vies.
8: Sur le coup, c'était vraiment très difficile, puisqu'en fait, mon père, avec la douleur terrible de perdre un enfant, il n'avait pas envie. Et je pense vraiment que si j'avais pas pris les devants, mon frère était quelqu'un de généreux. Donc je me suis dit tout de suite, c'est pas possible autrement. Oui, vous pouvez prendre ses organes.
3: Comment vous êtes-vous engagé pour cette cause ?
8: J'ai commencé de moi-même en parler autour de moi. Et comme je suis professeure dans le secondaire, j'ai commencé à en parler à mes élèves et je me suis rendu compte qu'eux, en fait, étaient très ouverts et sensibles au fait d'aider les autres. Alors ça m'a beaucoup aidé à faire mon deuil que mon frère ait donné 6 organes. Ça veut dire 6 personnes qui vivent maintenant. Donc quelque part, moi j'ai l'impression qu'il vit ailleurs. Ça m'aide beaucoup de penser ça en fait.
3: À quoi faut-il penser quand on est confronté à cette situation?
8: Il faut qu'on sache exactement quels sont les tenants et les aboutissants, et puis que ce soit pas juste les émotions qui parlent. Parce qu'en fait, au moment où on parle de don d'organes, c'est terrible, c'est une mort soudaine. Et donc si on n'en a pas parlé avant, on pense que c'est mieux qu'il garde ses organes. Sachant que y a des gens qui attendent une greffe depuis très longtemps. Et ces gens-là, ça peut être vous, ça peut être moi, ça peut être des proches à vous.
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5: Bonjour, le ministre de l'Éducation nationale, Édouard Geffrey, a déclaré que les parents souhaitant garder leur enfant chez eux lundi en raison de la canicule le peuvent. La France risque de voir le mercure grimper encore dans les jours à venir. En effet, un plan d'action spécifique a été mis en place dans les établissements scolaires. Une enquête administrative a été demandée par le ministre de la Justice, Gérald Darmanin. Elle concerne la rédaction d'un jugement au tribunal de Bobigny dans lequel une mère qui a porté plainte pour une agression sexuelle sur son fils est moquée. Les termes de ce jugement traité de psychologue bobo ayant surréagi cette mère. Le garde des Sceaux a estimé qu'il s'agissait de faits d'une extrême gravité et totalement contraire à la déontologie et au devoir de délicatesse des magistrats. Le tribunal administratif de Rennes a validé l'interdiction par le préfet d'un hommage posthume à Jean-Marie Le Pen, prévu aujourd'hui au cimetière de la Trinité-sur-Mer dans le Morbihan à l'initiative d'un parti d'extrême droite. Le préfet a interdit cette manifestation en raison d'un risque manifeste de troubles graves à l'ordre public. Il craint en particulier des affrontements car 11 collectifs d'ultra-gauche bretons ont appelé à un contre-rassemblement. Deux personnes sont mortes dans le crash d'un petit avion de tourisme dans un champ à proximité de l'aérodrome de la Bolle en Loire-Atlantique. L'engin Cessna 425 bimoteur à hélice avec 8 places parti de Rennes était en approche pour la phase d'atterrissage quand, selon des témoins, il a procédé à un virage et s'est écrasé. Les causes de ce drame ne sont pas connues. Deux trains ont été impliqués dans une collision au nord de Londres, dans la région de Bedford. Hier, en fin de journée, l'accident a fait un mort. 11 autres personnes ont été très grièvement blessées, 22 grièvement. C'est la fin de ce flash. Une très bonne journée à toutes et à tous.
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7: Bonjour à tous. La France traverse un épisode de canicule exceptionnel. Dimanche, la température ressentie pourra atteindre 44 degrés à Paris, un niveau supérieur à celui de plusieurs villes comme Bangkok ou Le Caire. Selon Météo France, ce pic de chaleur pourrait durer jusqu'au début de la semaine prochaine avec des températures parmi les plus élevées jamais enregistrées en France. La ministre de la Culture appelle à une extrême vigilance face à la vague de chaleur en laissant aux préfectures et aux mairies le choix de maintenir ou d'annuler les événements de la fête de la musique prévue demain. Elle précise que certaines manifestations pourraient être annulées localement, tout en soulignant qu'il faut éviter une décision uniforme à l'échelle nationale. Un orthophoniste a été mis en examen à Béthune, dans le Pas-de-Calais, pour des agressions sexuelles sur mineurs. L'affaire a provoqué un choc dans la ville. Les enquêteurs s'intéressent à plusieurs témoignages, dont celui d'un enfant évoquant des gestes inappropriés lors de consultations. L'homme a été arrêté et l'enquête se poursuit. À Nice, le conseil municipal a adopté un assouplissement de la réglementation sur les locations de type Airbnb. La durée maximale de location d'une résidence principale passe de 90 à 120 jours par an. Et certaines règles ont aussi été allégées dans les quartiers les plus concernés. Une décision défendue par le maire, mais vivement critiquée par la gauche, qui dénonce un scandale et un risque d'aggravation de la crise du logement. À l'international, les négociations entre l'Iran et les États-Unis, initialement prévues vendredi en Suisse, ont été reportées aujourd'hui. Dans le même temps, des frappes israéliennes ont fait 47 morts au Liban. Un cessez-le-feu serait ensuite entré en vigueur entre Israël et le Hezbollah, selon des sources américaines et diplomatiques. Enfin, en sport, la Coupe du Monde a été marquée par l'élimination de la Turquie et d'Haïti. Le Brésil s'est relancé en dominant Haïti 3-0, tandis que le Maroc a assuré une victoire plus serrée face à l'Écosse 1-0. Avec deux défaites en deux matchs, la Turquie et Haïti sont déjà éliminés de la compétition. C'est la fin de ce flash. Très belle journée.
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0: Bonjour à tous, on commence avec la Coupe du monde de football. Hier soir, les États-Unis se sont qualifiés pour les 16e de finale grâce à leur victoire 2-0 face à l'Australie. Cette nuit, le Maroc s'est imposé 1-0 contre l'Écosse. Le Brésil a largement dominé Haïti 3-0. Et ce matin, la Turquie, battue 1-0, a été éliminée par le Paraguay. Ce soir, les Pays-Bas affrontent la Suède. Coup d'envoi de la rencontre prévu à 19h avant Allemagne-Côte d'Ivoire à partir de 22h. Du rugby avec la demi-finale de top 14. Hier soir, le Stade toulousain a surclassé le Racing 92, 71-17 au Vélodrome de Marseille. Les Rouges et Noirs visent maintenant un quadruplé historique. Ils défendront leur titre samedi prochain au Stade de France face au vainqueur de l'autre demi-finale qui va opposer ce soir Montpellier au Stade français. Coup d'envoi de la rencontre prévu à 21h05. Le Paris Basketball est allé s'imposer hier soir 88-77 sur le terrain de Monaco pour mener 2-1 dans ces finales de la Betclic Elite. En cas de victoire, demain en principauté, les Parisiens seraient sacrés champions. La Rocket Team est désormais dos au mur et doit s'imposer pour espérer disputer une 5e et dernière manche dans la capitale. Du cyclisme, l'équatorien Jonathan Narváez a remporté hier la 3e étape du Tour de Suisse après plus de 100 km d'échappée. Il a résisté au retour du peloton et s'impose devant le Belge Xandro Meurs. Tadej Pogacar conserve lui son maillot jaune. Cet après-midi au programme, un contre-la-montre individuel de 23,7 km dans Harbourg. Départ prévu à 15h04. Côté tennis, on connaît l'affiche de demi-finale du tournoi de Halle. Vont opposer aujourd'hui l'Américain Taylor Fritz à l'Allemand Alexander Zverev et l'Américain Francis Tiafoe à l'Allemand Daniel Altmaier. Du côté du Queens, le Français Hugo Humbert a balayé hier soir l'Australien Rinki Ejikata pour s'offrir une place en demi-finale. Il affrontera aujourd'hui l'Américain Tommy Paul. Et les demi-finales dames du tournoi de Berlin vont opposer aujourd'hui la numéro 1 mondiale Arina Sabalenka, l'Américaine Jessica Pegula et la Tchèque Linda Noskova, la Philippine Alexandra Ehala.
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3: Le don d'organes est un acte de solidarité qui sauve des vies. Mais que dit la loi en France ? Professeur Tsimaratos, vous êtes directeur général adjoint chargé de la politique médicale et scientifique à l'Agence de la biomédecine. Quels sont les principes légaux qui encadrent cette pratique ?
6: Les trois grands principes sont le consentement présumé, la gratuité du don et l'anonymat entre le donneur et le receveur, sauf lorsqu'il s'agit d'un don du vivant. Ainsi, en France, nous sommes tous donneurs présumés, à moins d'avoir exprimé le contraire pendant qu'on était vivant. Le don d'organes est un acte de générosité et de solidarité. La loi interdit toute rémunération en contrepartie. L'anonymat préserve la famille du donneur et celle du receveur. Et lorsqu'il faut exprimer son refus, le principal moyen est de s'inscrire sur un registre qui est tenu par l'Agence de la biomédecine. Il est également possible de s'assurer que ses organes ne seront pas prélevés si on en a parlé à ses proches. Ce sont les proches qui seront contactés par l'équipe médicale au moment du décès et qui témoigneront.
3: En conclusion, professeur, un message à ceux qui nous écoutent.
6: Parler du don d'organes, c'est parler de la vie. Pour que davantage de patients en attente puissent être greffés, il existe un moyen simple, dire à ses proches qu'on est donneur. En parler une fois suffit et c'est une discussion qu'on n'oublie jamais.
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5: Bonjour, le ministre de l'Éducation nationale, Édouard Geffrey, a déclaré que les parents souhaitant garder leur enfant chez eux lundi en raison de la canicule le peuvent. La France risque de voir le mercure grimper encore dans les jours à venir. En effet, un plan d'action spécifique a été mis en place dans les établissements scolaires. Une enquête administrative a été demandée par le ministre de la Justice, Gérald Darmanin. Elle concerne la rédaction d'un jugement au tribunal de Bobigny dans lequel une mère qui a porté plainte pour une agression sexuelle sur son fils est moquée. Les termes de ce jugement traité de psychologue bobo ayant surréagi cette mère. Le garde des Sceaux a estimé qu'il s'agissait de faits d'une extrême gravité et totalement contraire à la déontologie et au devoir de délicatesse des magistrats. Le tribunal administratif de Rennes a validé l'interdiction par le préfet d'un hommage posthume à Jean-Marie Le Pen prévu aujourd'hui au cimetière de la Trinité-sur-Mer dans le Morbihan à l'initiative d'un parti d'extrême droite. Le préfet a interdit cette manifestation en raison d'un risque manifeste de troubles graves à l'ordre public. Il craint en particulier des affrontements car 11 collectifs d'ultra-gauche bretons ont appelé à un contre-rassemblement. Deux personnes sont mortes dans le crash d'un petit avion de tourisme dans un champ à proximité de l'aérodrome de la Bolle en Loire-Atlantique. L'engin Cessna 425 bimoteur à hélice à 8 places parti de Rennes était en approche pour la phase d'atterrissage quand, selon des témoins, il a procédé à un virage et s'est écrasé. Les causes de ce drame ne sont pas connues. Deux trains ont été impliqués dans une collision au nord de Londres, dans la région de Bedford. Hier, en fin de journée, l'accident a fait un mort. 11 autres personnes ont été très grièvement blessées, 22 grièvement. C'est la fin de ce flash, une très bonne journée à toutes et à tous.
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7: Bonjour à tous. La France traverse un épisode de canicule exceptionnel. Dimanche, la température ressentie pourra atteindre 44 degrés à Paris, un niveau supérieur à celui de plusieurs villes comme Bangkok ou Le Caire. Selon Météo France, ce pic de chaleur pourrait durer jusqu'au début de la semaine prochaine avec des températures parmi les plus élevées jamais enregistrées en France. La ministre de la Culture appelle à une extrême vigilance face à la vague de chaleur en laissant aux préfectures et aux mairies le choix de maintenir ou d'annuler les événements de la fête de la musique prévue demain. Elle précise que certaines manifestations pourraient être annulées localement, tout en soulignant qu'il faut éviter une décision uniforme à l'échelle nationale. Un orthophoniste a été mis en examen à Béthune, dans le Pas-de-Calais, pour des agressions sexuelles sur mineurs. L'affaire a provoqué un choc dans la ville. Les enquêteurs s'intéressent à plusieurs témoignages, dont celui d'un enfant évoquant des gestes inappropriés lors de consultations. L'homme a été arrêté et l'enquête se poursuit. À Nice, le conseil municipal a adopté un assouplissement de la réglementation sur les locations de type Airbnb. La durée maximale de location d'une résidence principale passe de 90 à 120 jours par an et certaines règles ont aussi été allégées dans les quartiers les plus concernés. Une décision défendue par le maire mais vivement critiquée par la gauche qui dénonce un scandale et un risque d'aggravation de la crise du logement. À l'international, les négociations entre l'Iran et les États-Unis initialement prévues vendredi en Suisse ont été reportées aujourd'hui. Dans le même temps, des frappes israéliennes ont fait 47 morts au Liban. Un cessez-le-feu serait ensuite entré en vigueur entre Israël et le Hezbollah, selon des sources américaines et diplomatiques. Enfin, en sport, la Coupe du Monde a été marquée par l'élimination de la Turquie et d'Haïti. Le Brésil s'est relancé en dominant Haïti 3-0, tandis que le Maroc a assuré une victoire plus serrée face à l'Écosse 1-0. Avec deux défaites en deux matchs, la Turquie et Haïti sont déjà éliminés de la compétition. C'est la fin de ce flash. Très belle journée.
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10: Bonjour à tous, on commence avec la Coupe du Monde de football. Hier soir, les États-Unis se sont qualifiés pour les 16e de finale grâce à leur victoire 2-0 face à l'Australie. Cette nuit, le Maroc s'est imposé 1-0 contre l'Écosse. Le Brésil a largement dominé Haïti 3-0. Et ce matin, la Turquie, battue 1-0, a été éliminée par le Paraguay. Ce soir, les Pays-Bas affrontent la Suède. Coup d'envoi de la rencontre prévu à 19h avant Allemagne-Côte d'Ivoire à partir de 22h. Du rugby avec la demi-finale de top 14 hier soir, le Stade toulousain a surclassé le Racing 92, 71-17 au Vélodrome de Marseille. Les Rouges et Noirs visent maintenant un quadruplé historique. Ils défendront leur titre samedi prochain au Stade de France face au vainqueur de l'autre demi-finale qui va opposer ce soir Montpellier au Stade français. Coup d'envoi de la rencontre prévu à 21h05. Le Paris Basketball est allé s'imposer hier soir 88-77 sur le terrain de Monaco pour mener 2-1 dans ces finales de la Betclic Elite. En cas de victoire de en principauté, les Parisiens seraient sacrés champions. La Rocket Team est désormais dos au mur et doit s'imposer pour espérer disputer une cinquième et dernière manche dans la capitale. Du cyclisme, l'équatorien Jonathan Narváez a remporté hier à la troisième étape du Tour de Suisse après plus de 100 km d'échappée. Il a résisté au retour du peloton et s'impose devant le Belge Xandro Meurs. Tadej Pogacar conserve lui son maillot jaune. Cet après-midi au programme, un contre-la-montre individuel de 23,7 km dans un Bourg, départ prévu à 15h04. Côté tennis, on connaît l'affiche de demi-finale du tournoi de Halle. Vont opposer aujourd'hui l'Américain Taylor Fritz à l'Allemand Alexander Zverev et l'Américain Francis Tiafoe à l'Allemand Daniel Altmaier. Du côté du Queens, le Français Hugo Humbert a balayé hier soir l'Australien Rinki Ejikata pour s'offrir une place en demi-finale. Il affrontera aujourd'hui l'Américain Tommy Paul. Et les demi-finales dames du tournoi de Berlin vont opposer aujourd'hui la numéro 1 mondiale Arina Sabalenka, l'Américaine Jessica Pegula et la Tchèque Linda Noskova, la Philippine Alexandra et là.
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5: Bonjour, le ministre de l'Éducation nationale, Édouard Geffrey, a déclaré que les parents souhaitant garder leur enfant chez eux lundi en raison de la canicule le peuvent. La France risque de voir le mercure grimper encore dans les jours à venir. En effet, un plan d'action spécifique a été mis en place dans les établissements scolaires. Une enquête administrative a été demandée par le ministre de la Justice, Gérald Darmanin. Elle concerne la rédaction d'un jugement au tribunal de Bobigny dans lequel une mère qui a porté plainte pour une agression sexuelle sur son fils est moquée. Les termes de ce jugement traité de psychologue bobo ayant surréagi cette mère. Le garde des Sceaux a estimé qu'il s'agissait de faits d'une extrême gravité et totalement contraire à la déontologie et au devoir de délicatesse des magistrats.
2: Minuit 30.
5: Le tribunal administratif de Rennes a validé l'interdiction par le préfet d'un hommage posthume à Jean-Marie Le Pen prévu aujourd'hui au cimetière de la Trinité-sur-Mer dans le Morbihan à l'initiative d'un parti d'extrême droite. Le préfet a interdit cette manifestation en raison d'un risque manifeste de troubles graves à l'ordre public. Il craint en particulier des affrontements car 11 collectifs d'ultra-gauche bretons ont appelé à un contre-rassemblement. Deux personnes sont mortes dans le crash d'un petit avion de tourisme dans un champ à proximité de l'aérodrome de la Bolle en Loire-Atlantique. L'engin Cessna 425 bimoteur à hélice avec 8 places parti de Rennes était en approche pour la phase d'atterrissage quand, selon des témoins, il a procédé à un virage et s'est écrasé. Les causes de ce drame ne sont pas connues. Deux trains ont été impliqués dans une collision au nord de Londres, dans la région de Bedford. Hier, en fin de journée, l'accident a fait un mort. 11 autres personnes ont été très grièvement blessées, 22 grièvement. C'est la fin de ce flash. Une très bonne journée à toutes et à tous.
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7: Bonjour à tous. La France traverse un épisode de canicule exceptionnel. Dimanche, la température ressentie pourra atteindre 44 degrés à Paris, un niveau supérieur à celui de plusieurs villes comme Bangkok ou Le Caire. Selon Météo France, ce pic de chaleur pourrait durer jusqu'au début de la semaine prochaine avec des températures parmi les plus élevées jamais enregistrées en France. La ministre de la Culture appelle à une extrême vigilance face à la vague de chaleur en laissant aux préfectures et aux mairies le choix de maintenir ou d'annuler les événements de la fête de la musique prévue demain. Elle précise que certaines manifestations pourraient être annulées localement, tout en soulignant qu'il faut éviter une décision uniforme à l'échelle nationale. Un orthophoniste a été mis en examen à Béthune, dans le Pas-de-Calais, pour des agressions sexuelles sur mineurs. L'affaire a provoqué un choc dans la ville. Les enquêteurs s'intéressent à plusieurs témoignages, dont celui d'un enfant évoquant des gestes inappropriés lors de consultations. L'homme a été arrêté et l'enquête se poursuit. À Nice, le conseil municipal a adopté un assouplissement de la réglementation sur les locations de type Airbnb. La durée maximale de location d'une résidence principale passe de 90 à 120 jours par an et certaines règles ont ainsi été allégé dans les quartiers les plus concernés. Une décision défendue par le maire, mais vivement critiquée par la gauche, qui dénonce un scandale et un risque d'aggravation de la crise du logement. À l'international, les négociations entre l'Iran et les États-Unis, initialement prévues vendredi en Suisse, ont été reportées aujourd'hui. Dans le même temps, des frappes israéliennes ont fait 47 morts au Liban. Un cessez-le-feu serait ensuite entré en vigueur entre Israël et le Hezbollah, selon des sources américaines et diplomatiques. Enfin, en sport, la Coupe du Monde a été marquée par l'élimination de la Turquie et d'Haïti. Le Brésil s'est relancé en dominant Haïti 3-0, tandis que le Maroc a assuré une victoire plus serrée face à l'Écosse 1-0. Avec deux défaites en deux matchs, la Turquie et Haïti sont déjà éliminés de la compétition. C'est la fin de ce flash. Très belle journée.
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10: Bonjour à tous, on commence avec la Coupe du Monde de football. Hier soir, les États-Unis se sont qualifiés pour les 16e de finale grâce à leur victoire 2-0 face à l'Australie. Cette nuit, le Maroc s'est imposé 1-0 contre l'Écosse. Le Brésil a largement dominé Haïti 3-0. Et ce matin, la Turquie, battue 1-0, a été éliminée par le Paraguay. Ce soir, les Pays-Bas affrontent la Suède. Coup d'envoi de la rencontre prévu à 19h avant Allemagne-Côte d'Ivoire à partir de 22h. Du rugby avec la demi-finale de top 14 hier soir, le Stade toulousain a surclassé le Racing 92, 71-17 au Vélodrome de Marseille. Les Rouges et Noirs visent maintenant un quadruplé historique. Ils défendront leur titre samedi prochain au Stade de France face au vainqueur de l'autre demi-finale qui va opposer ce soir Montpellier au Stade français. Coup d'envoi de la rencontre prévu à 21h05. Le Paris Basketball est allé s'imposer hier soir 88-77 sur le terrain de Monaco pour mener 2-1 dans ces finales de la Betclic Elite. En cas de victoire de en principauté, les Parisiens seraient sacrés champions. La Rocket Team est désormais dos au mur et doit s'imposer pour espérer disputer une cinquième et dernière manche dans la capitale. Du cyclisme, l'équatorien Jonathan Narváez a remporté hier la troisième étape du Tour de Suisse après plus de 100 km d'échappée. Il a résisté au retour du peloton et s'impose devant le Belge Xandro Meurs. Tadej Pogacar conserve lui son maillot jaune. Cet après-midi au programme, un contre-la-montre individuel de 23,7 km dans un Bourg, départ prévu à 15h04. Côté tennis, on connaît l'affiche de demi-finale du tournoi de Halle. Vont opposer aujourd'hui l'Américain Taylor Fritz à l'Allemand Alexander Zverev et l'Américain Francis Tiafoe à l'Allemand Daniel Altmaier. Du côté du Queens, le Français Hugo Humbert a balayé hier soir l'Australien Rinki Ejikata pour s'offrir une place en demi-finale. Il affrontera aujourd'hui l'Américain Tommy Paul. Et les demi-finales dames du tournoi de Berlin vont opposer aujourd'hui la numéro 1 mondiale Arina Sabalenka, l'Américaine Jessica Pegula et la Tchèque Linda Noskova, la Philippine Alexandra et là.
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3: Donner un organe de son vivant, c'est offrir une seconde chance à ceux qu'on aime. Un geste de générosité et de détermination. Patricia Fontune-Renaud a fait ce choix en donnant un rein à son épouse. Elle revient sur cette expérience et le chemin parcouru.
12: Ce qui m'a poussée à faire ce don, c'est de sauver la vie de la personne que j'aime. Puisque j'ai été témoin de la dégradation physique de mon épouse liée à sa maladie, qui est arrivée en insuffisance rénale il y a 4 ans. Il fallait que je fasse quelque chose pour pouvoir la sauver. Alors, l'impact que ça a eu sur ma vie, finalement, physiquement, je dirais aucun, à part peut-être après le prélèvement du rein, un mois d'immobilisation. Sur le plan psychologique, c'est très très encadré, il y a un suivi qui est fait par l'hôpital. On en a beaucoup parlé aussi entre nous et avec notre fille. Je me suis préparée à cette greffe sur le plan sportif, comme si j'allais à une compétition. Et effectivement, après la greffe, j'ai eu aucune douleur. Et finalement, ça a plutôt resserré nos liens.
3: Un message à tous ceux qui hésitent à donner un organe de leur vivant ?
12: C'est un geste qui est très maîtrisé, très sécurisé et en même temps très encadré aussi par la loi. Vous prenez plus de risques à traverser la rue et de vous faire renverser par une voiture que de vous faire prélever un rein. Vous craignez pas grand chose et en même temps sauver une vie, c'est formidable.
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5: Bonjour, le ministre de l'Éducation nationale, Édouard Geffrey, a déclaré que les parents souhaitant garder leur enfant chez eux lundi en raison de la canicule le peuvent. La France risque de voir le mercure grimper encore dans les jours à venir. En effet, un plan d'action spécifique a été mis en place dans les établissements scolaires. Une enquête administrative a été demandée par le ministre de la Justice, Gérald Darmanin. Elle concerne la rédaction d'un jugement au tribunal de Bobigny dans lequel une mère qui a porté plainte pour une agression sexuelle sur son fils est moquée. Les termes de ce jugement traités de psychologue bobo ayant surréagi cette mère. Le garde des Sceaux a estimé qu'il s'agissait de faits d'une extrême gravité et totalement contraire à la déontologie et au devoir de délicatesse des magistrats. Le tribunal administratif de Rennes a validé l'interdiction par le préfet d'un hommage posthume à Jean-Marie Le Pen, prévu aujourd'hui au cimetière de la Trinité-sur-Mer dans le Morbihan à l'initiative d'un parti d'extrême droite. Le préfet a interdit cette manifestation en raison d'un risque manifeste de troubles graves à l'ordre public. Il craint en particulier des affrontements car 11 collectifs d'ultra-gauche bretons ont appelé à un contre-rassemblement. Deux personnes sont mortes dans le crash d'un petit avion de tourisme dans un champ à proximité de l'aérodrome de la Bolle en Loire-Atlantique. L'engin Cessna 425 bimoteur à hélice avec 8 places parti de Rennes était en approche pour la phase d'atterrissage quand, selon des témoins, il a procédé à un virage et s'est écrasé. Les causes de ce drame ne sont pas connues. Deux trains ont été impliqués dans une collision au nord de Londres, dans la région de Bedford. Hier, en fin de journée, l'accident a fait un mort. 11 autres personnes ont été très grièvement blessées, 22 grièvement. C'est la fin de ce flash. Une très bonne journée à toutes et à tous.
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7: Bonjour à tous. La France traverse un épisode de canicule exceptionnel. Dimanche, la température ressentie pourra atteindre 44 degrés à Paris, un niveau supérieur à celui de plusieurs villes comme Bangkok ou Le Caire. Selon Météo France, ce pic de chaleur pourrait durer jusqu'au début de la semaine prochaine avec des températures parmi les plus élevées jamais enregistrées en France. La ministre de la Culture appelle à une extrême vigilance face à la vague de chaleur en laissant aux préfectures et aux mairies le choix de maintenir ou d'annuler les événements de la fête de la musique prévue demain. Elle précise que certaines manifestations pourraient être annulées localement, tout en soulignant qu'il faut éviter une décision uniforme à l'échelle nationale. Un orthophoniste a été mis en examen à Béthune, dans le Pas-de-Calais, pour des agressions sexuelles sur mineurs. L'affaire a provoqué un choc dans la ville. Les enquêteurs s'intéressent à plusieurs témoignages, dont celui d'un enfant évoquant des gestes inappropriés lors de consultations. L'homme a été arrêté et l'enquête se poursuit. À Nice, le conseil municipal a adopté un assouplissement de la réglementation sur les locations de type Airbnb. La durée maximale de location d'une résidence principale passe de 90 à 120 jours par an. Et certaines règles ont aussi été allégées dans les quartiers les plus concernés. Une décision défendue par le maire, mais vivement critiquée par la gauche, qui dénonce un scandale et un risque d'aggravation de la crise du logement. À l'international, les négociations entre l'Iran et les États-Unis, initialement prévues vendredi en Suisse, ont été reportées aujourd'hui. Dans le même temps, des frappes israéliennes ont fait 47 morts au Liban. Un cessez-le-feu serait ensuite entré en vigueur entre Israël et le Hezbollah, selon des sources américaines et diplomatiques. Enfin, en sport, la Coupe du Monde a été marquée par l'élimination de la Turquie et d'Haïti. Le Brésil s'est relancé en dominant Haïti 3-0, tandis que le Maroc a assuré une victoire plus serrée face à l'Écosse 1-0. Avec deux défaites en deux matchs, la Turquie et Haïti sont déjà éliminés de la compétition. C'est la fin de ce flash. Très belle journée.
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10: Bonjour à tous, on commence avec la Coupe du Monde de football. Hier soir, les États-Unis se sont qualifiés pour les 16e de finale grâce à leur victoire 2-0 face à l'Australie. Cette nuit, le Maroc s'est imposé 1-0 contre l'Écosse. Le Brésil a largement dominé Haïti 3-0. Et ce matin, la Turquie, battue 1-0, a été éliminée par le Paraguay. Ce soir, les Pays-Bas affrontent la Suède. Coup d'envoi de la rencontre prévu à 19h avant Allemagne-Côte d'Ivoire à partir de 22h. Du rugby avec la demi-finale de top 14 hier soir, le Stade Toulousain a surclassé le Racing 92, 71-17 au Vélodrome de Marseille. Les Rouges et Noirs visent maintenant un quadruplé historique. Ils défendront leur titre samedi prochain au Stade de France face au vainqueur de l'autre demi-finale qui va opposer ce soir Montpellier au Stade Français. Coup d'envoi de la rencontre prévu à 21h05. Le Paris Basketball est allé s'imposer hier soir 88-77 sur le terrain de Monaco pour mener 2-1 dans ses finales de la Betclic Elite. En cas de victoire demain, on principauté, les Parisiens seraient sacrés champions. La Rocket Team est désormais dos au mur et doit s'imposer pour espérer disputer une cinquième et dernière manche dans la capitale. Du cyclisme, l'équatorien Jonathan Narváez a remporté hier la troisième étape du Tour de Suisse après plus de 100 km d'échappée. Il a résisté au retour du peloton et s'impose devant le Belge Xandro Meurs. Tadej Pogacar conserve lui son maillot jaune cet après-midi au programme, un contre-la-montre individuel de 23,7 km dans Harburg, départ prévu à 15h04. Côté tennis, on connaît la fiche de demi-finale du tournoi de Halle. Vont opposer aujourd'hui l'Américain Taylor Fritz à l'Allemand Alexander Zverev et l'Américain Francis Tiafoe à l'Allemand Daniel Altmaier. Du côté du Queens, le Français Hugo Humbert a balayé hier soir l'Australien Rinki Ejikatar pour s'offrir une place en demi-finale. Il affrontera aujourd'hui l'Américain Tommy Paul. Et les demi-finales dames du tournoi de Berlin vont opposer aujourd'hui la numéro 1 mondiale Arina Sabalenka, l'Américaine Jessica Pegula et la Tchèque Linda Noskova, la Philippine Alexandra Ehala.
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3: Chaque année en France, le don du vivant, basé sur la générosité des donneurs, permet de sauver des vies. Docteur Laure Esposito, vous êtes néphrologue au CHU de Toulouse. Quels organes peut-on donner de son vivant ?
20: Alors, de son vivant, on peut donner le rein, une partie du foie et les cellules, mais c'est pas un organe.
3: Qui peut donner ?
20: La loi dit qu'il y a le donneur vivant apparenté, donc c'est la famille, la fratrie, les frères et sœurs, les parents. Et il y a aussi le donneur vivant non apparenté, et là, il peut s'agir des conjoints, les oncles et tantes éloignés, les cousins germains. Et les amis peuvent donner quand on se connaît depuis plus de 2 ans.
3: Et comment limiter les risques pour le donneur ?
20: Notre rôle, ça va être de vérifier qu'il n'y ait pas de facteur de risque de développer sur le long terme, après le don, de maladies rénales. Et on va le suivre, ce donneur, tous les ans.
3: Qui s'occupe du parcours du donneur vivant ?
20: Ça commence par les infirmières de coordination. Puis bien sûr, il y a le chirurgien. L'étape éthique, l'étape de discussion, d'accompagnement avec la famille. Et on accompagne le receveur aussi. Et on termine par le tribunal de grande instance qui valide, puisque c'est une loi, les démarches.
3: Docteur, quel message pour les donneurs ?
20: C'est que déjà, leur espérance de vie, elle reste inchangée. Grâce à eux, on améliore l'espérance de vie des receveurs, des gens qui attendent. Et en plus, on donne des meilleurs résultats à long terme sur la greffe de rein, avec une survie qui est augmentée.
3: Il est donc important de parler du don du vivant le plus tôt possible avec son médecin.
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5: Bonjour, le ministre de l'Éducation nationale, Édouard Geffrey, a déclaré que les parents souhaitant garder leur enfant chez eux lundi en raison de la canicule le peuvent. La France risque de voir le mercure grimper encore dans les jours à venir. En effet, un plan d'action spécifique a été mis en place dans les établissements scolaires. Une enquête administrative a été demandée par le ministre de la Justice, Gérald Darmanin. Elle concerne la rédaction d'un jugement au tribunal de Bobigny dans lequel une mère qui a porté plainte pour une agression sexuelle sur son fils est moquée. Les termes de ce jugement traité de psychologue bobo ayant surréagi cette mère. Le garde des Sceaux a estimé qu'il s'agissait de faits d'une extrême gravité et totalement contraire à la déontologie et au devoir de délicatesse des magistrats. Le tribunal administratif de Rennes a validé l'interdiction par le préfet d'un hommage posthume à Jean-Marie Le Pen, prévu aujourd'hui au cimetière de la Trinité-sur-Mer dans le Morbihan à l'initiative d'un parti d'extrême droite. Le préfet a interdit cette manifestation en raison d'un risque manifeste de troubles graves à l'ordre public. Il craint en particulier des affrontements car 11 collectifs d'ultra-gauche bretons ont appelé à un contre-rassemblement. Deux personnes sont mortes dans le crash d'un petit avion de tourisme dans un champ à proximité de l'aérodrome de la Bolle en Loire-Atlantique. L'engin Cessna 425 bimoteur à hélice avec 8 places parti de Rennes était en approche pour la phase d'atterrissage quand, selon des témoins, il a procédé à un virage et s'est écrasé. Les causes de ce drame ne sont pas connues. Deux trains ont été impliqués dans une collision au nord de Londres, dans la région de Bedford. Hier, en fin de journée, l'accident a fait un mort. 11 autres personnes ont été très grièvement blessées, 22 grièvement. C'est la fin de ce flash. Une très bonne journée à toutes et à tous.
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7: Bonjour à tous. La France traverse un épisode de canicule exceptionnel. Dimanche, la température ressentie pourra atteindre 44 degrés à Paris, un niveau supérieur à celui de plusieurs villes comme Bangkok ou Le Caire. Selon Météo France, ce pic de chaleur pourrait durer jusqu'au début de la semaine prochaine, avec des températures parmi les plus élevées jamais enregistrées en France. La ministre de la Culture appelle à une extrême vigilance face à la vague de chaleur, en laissant aux préfectures et aux mairies le choix de maintenir ou d'annuler les événements de la fête de la musique prévue demain. Elle précise que certaines manifestations pourraient être annulées localement, tout en soulignant qu'il faut éviter une décision uniforme à l'échelle nationale. Un orthophoniste a été mis en examen à Béthune, dans le Pas-de-Calais, pour des agressions sexuelles sur mineurs. L'affaire a provoqué un choc dans la ville. Les enquêteurs s'intéressent à plusieurs témoignages, dont celui d'un enfant évoquant des gestes inappropriés lors de consultations. L'homme a été arrêté et l'enquête se poursuit. À Nice, le conseil municipal a adopté un assouplissement de la réglementation sur les locations de type Airbnb. La durée maximale de location d'une résidence principale passe de 90 à 120 jours par an. Et certaines règles ont aussi été allégées dans les quartiers les plus concernés. Une décision défendue par le maire, mais vivement critiquée par la gauche, qui dénonce un scandale et un risque d'aggravation de la crise du logement. À l'international, les négociations entre l'Iran et les États-Unis, initialement prévues vendredi en Suisse, ont été reportées aujourd'hui. Dans le même temps, des frappes israéliennes ont fait 47 morts au Liban. Un cessez-le-feu serait ensuite entré en vigueur entre Israël et le Hezbollah, selon des sources américaines et diplomatiques. Enfin, en sport, la Coupe du Monde a été marquée par l'élimination de la Turquie et d'Haïti. Le Brésil s'est relancé en dominant Haïti 3-0, tandis que le Maroc a assuré une victoire plus serrée face à l'Écosse 1-0. Avec deux défaites en deux matchs, la Turquie et Haïti sont déjà éliminés de la compétition. C'est la fin de ce flash. Très belle journée.
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10: Bonjour à tous, on commence avec la Coupe du Monde de football. Hier soir, les États-Unis se sont qualifiés pour les 16e de finale grâce à leur victoire 2-0 face à l'Australie. Cette nuit, le Maroc s'est imposé 1-0 contre l'Écosse. Le Brésil a largement dominé Haïti 3-0. Et ce matin, la Turquie, battue 1-0, a été éliminée par le Paraguay. Ce soir, les Pays-Bas affrontent la Suède. Coup d'envoi de la rencontre prévu à 19h avant Allemagne-Côte d'Ivoire à partir de 22h. Du rugby avec la demi-finale de top 14 hier soir, le Stade Toulousain a surclassé le Racing 92, 71-17 au Vélodrome de Marseille. Les Rouges et Noirs visent maintenant un quadruplé historique. Ils défendront leur titre samedi prochain au Stade de France face au vainqueur de l'autre demi-finale qui va opposer ce soir Montpellier au Stade Français. Coup d'envoi de la rencontre prévu à 21h05. Le Paris Basketball est allé s'imposer hier soir 88-77 sur le terrain de Monaco pour mener 2-1 dans ces finales de la Betclic Elite. En cas de victoire, demain en principauté, les Parisiens seraient sacrés champions. La Rocket Team est désormais dos au mur et doit s'imposer pour espérer disputer une 5e et dernière manche dans la capitale. Du cyclisme, l'équatorien Jonathan Narváez a remporté hier la 3e étape du Tour de Suisse après plus de 100 km d'échappée. Il a résisté au retour du peloton et s'impose devant le Belge Xandro Meurice. Tadej Pogacar conserve lui son maillot jaune cet après-midi au programme, un contre-la-montre individuel de 23,7 km dans Harburg, départ prévu à 15h04. Côté tennis, on connaît la fiche de demi-finale du tournoi de Halle. Vont opposer aujourd'hui l'Américain Taylor Fritz à l'Allemand Alexander Zverev et l'Américain Francis Tiafoe à l'Allemand Daniel Altmaier. Du côté du Queens, le Français Hugo Humbert a balayé hier soir l'Australien Rinki Ejikata pour s'offrir une place en demi-finale. Il affrontera aujourd'hui l'Américain Tommy Paul. Et les demi-finales dames du tournoi de Berlin vont opposer aujourd'hui la numéro 1 mondiale Arina Sabalenka, l'Américaine Jessica Pegula et la Tchèque Linda Noskova, la Philippine Alexandra et Ala.
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3: En France, près de 11 500 personnes éligibles immédiatement à une greffe de rein espèrent chaque jour l'appel qui changera leur vie. Parmi elles, Annie Egel, présidente de France Rein Pays de Loire, une femme dont l'histoire nous plonge au cœur d'un quotidien fait d'attente entre espoir et résilience.
4: Je suis en attente de greffe depuis 2 ans et demi. Je dois quand même dire que j'ai déjà bénéficié d'une greffe. Cela m'a permis de vivre quasi normalement, d'élever mes enfants, travailler, d'être active dans la société. Une greffe, c'est pas forcément pour la vie. Et je suis en attente d'une deuxième greffe. Ça fait déjà 2 ans et demi. Mais aujourd'hui, le délai d'attente a été rallongé. Cette attente, elle m'impacte sur ma vie quotidienne, tous les jours, à tout instant, puisque je garde mon téléphone avec moi, toujours dans l'espoir d'un coup de fil. Et c'est la règle, il faut être joignable 24 heures sur 24.
3: Selon vous, quels sont les moyens pour réduire l'attente?
4: Bien sûr, de façon évidente, c'est d'augmenter le don. C'est très inquiétant parce qu'on est à plus de 30% de refus en France. Si ces 30% n'existaient pas, on peut dire qu'on n'aurait quasi plus d'attente.
3: Un message à ceux qui nous écoutent?
4: Vous, citoyens, faites part de votre choix à votre famille, à votre entourage, pour que, au cas où il vous arrive quelque chose, on sache et que les familles n'aient pas cette difficulté de se prononcer sur cette question.
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5: Bonjour, le ministre de l'Éducation nationale, Édouard Geffrey, a déclaré que les parents souhaitant garder leur enfant chez eux lundi en raison de la canicule le peuvent. La France risque de voir le mercure grimper encore dans les jours à venir. En effet, un plan d'action spécifique a été mis en place dans les établissements scolaires. Une enquête administrative a été demandée par le ministre de la Justice, Gérald Darmanin. Elle concerne la rédaction d'un jugement au tribunal de Bobigny dans lequel une mère qui a porté plainte pour une agression sexuelle sur son fils est moquée. Les termes de ce jugement traité de psychologue bobo ayant surréagi cette mère. Le garde des Sceaux a estimé qu'il s'agissait de faits d'une extrême gravité et totalement contraire à la déontologie et au devoir de délicatesse des magistrats. Le tribunal administratif de Rennes a validé l'interdiction par le préfet d'un hommage posthume à Jean-Marie Le Pen prévu aujourd'hui au cimetière de la Trinité-sur-Mer dans le Morbihan à l'initiative d'un parti d'extrême droite. Le préfet a interdit cette manifestation en raison d'un risque manifeste de troubles graves à l'ordre public. Il craint en particulier des affrontements car 11 collectifs d'ultra-gauche bretons ont appelé à un contre-rassemblement. 2 personnes sont mortes dans le crash d'un petit avion de tourisme dans un champ à proximité de l'aérodrome de la Bolle en Loire-Atlantique. L'engin Cessna 425 bimoteur à hélice avec 8 places parti de Rennes était en approche pour la phase d'atterrissage quand, selon des témoins, il a procédé à un virage et s'est écrasé. Les causes de ce drame ne sont pas connues. 2 trains ont été impliqués dans une collision au nord de Londres dans la région de Bedford hier en fin de journée. L'accident a fait 1 mort. 11 autres personnes ont été très grièvement blessées, 22 grièvement. C'est la fin de ce flash, une très bonne journée à toutes et à tous.
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7: Bonjour à tous. La France traverse un épisode de canicule exceptionnel. Dimanche, la température ressentie pourra atteindre 44 degrés à Paris, un niveau supérieur à celui de plusieurs villes comme Bangkok ou Le Caire. Selon Météo France, ce pic de chaleur pourrait durer jusqu'au début de la semaine prochaine, avec des températures parmi les plus élevées jamais enregistrées en France. La ministre de la Culture appelle à une extrême vigilance face à la vague de chaleur, en laissant aux préfectures et aux mairies le choix de maintenir ou d'annuler les événements de la fête de la musique prévue demain. Elle précise que certaines manifestations pourraient être annulées localement, tout en soulignant qu'il faut éviter une décision uniforme à l'échelle nationale. Un orthophoniste a été mis en examen à Béthune, dans le Pas-de-Calais, pour des agressions sexuelles sur mineurs. L'affaire a provoqué un choc dans la ville. Les enquêteurs s'intéressent à plusieurs témoignages, dont celui d'un enfant évoquant des gestes inappropriés lors de consultations. L'homme a été arrêté et l'enquête se poursuit. À Nice, le conseil municipal a adopté un assouplissement de la réglementation sur les locations de type Airbnb. La durée maximale de location d'une résidence principale passe de 90 à 120 jours par an. Et certaines règles ont aussi été allégées dans les quartiers les plus concernés. Une décision défendue par le maire, mais vivement critiquée par la gauche, qui dénonce un scandale et un risque d'aggravation de la crise du logement. À l'international, les négociations entre l'Iran et les États-Unis, initialement prévues vendredi en Suisse, ont été reportées aujourd'hui. Dans le même temps, des frappes israéliennes ont fait 47 morts au Liban. Un cessez-le-feu serait ensuite entré en vigueur entre Israël et le Hezbollah, selon des sources américaines et diplomatiques. Enfin, en sport, la Coupe du Monde a été marquée par l'élimination de la Turquie et d'Haïti. Le Brésil s'est relancé en dominant Haïti 3-0, tandis que le Maroc a assuré une victoire plus serrée face à l'Écosse 1-0. Avec deux défaites en deux matchs, la Turquie et Haïti sont déjà éliminés de la compétition. C'est la fin de ce flash. Très belle journée.
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8: Bonjour à tous, on commence avec la Coupe du Monde de football. Hier soir, les États-Unis se sont qualifiés pour les 16e de finale grâce à leur victoire 2-0 face à l'Australie. Cette nuit, le Maroc s'est imposé 1-0 contre l'Écosse. Le Brésil a largement dominé Haïti 3-0. Et ce matin, la Turquie, battue 1-0, a été éliminée par le Paraguay. Ce soir, les Pays-Bas affrontent la Suède. Coup d'envoi de la rencontre prévu à 19h avant Allemagne-Côte d'Ivoire à partir de 22h. Du rugby avec la demi-finale de top 14 hier soir, le Stade Toulousain a surclassé le Racing 92, 71-17 au Vélodrome de Marseille. Les Rouges et Noirs visent maintenant un quadruplé historique. Ils défendront leur titre samedi prochain au Stade de France face au vainqueur de l'autre demi-finale qui va opposer ce soir Montpellier au Stade Français. Coup d'envoi de la rencontre prévu à 21h05. Le Paris Basketball est allé s'imposer hier soir 88-77 sur le terrain de Monaco pour mener 2-1 dans ces finales de la Betclic Elite. En cas de victoire, demain en principauté, les Parisiens seraient sacrés champions. La Rocket Team est désormais dos au mur et doit s'imposer pour espérer disputer une 5e et dernière manche dans la capitale. Du cyclisme, l'équatorien Jonathan Narváez a remporté hier la 3e étape du Tour de Suisse après plus de 100 km d'échappée. Il a résisté au retour du peloton et s'impose devant le Belge Xandro Meurice. Tadej Pogacar conserve lui son maillot jaune cet après-midi au programme, un contre-la-montre individuel de 23,7 km dans Harburg, départ prévu à 15h04. Côté tennis, on connaît la fiche de demi-finale du tournoi de Halle. Vont opposer aujourd'hui l'Américain Taylor Fritz à l'Allemand Alexander Zverev et l'Américain Francis Tiafoe à l'Allemand Daniel Altmaier. Du côté du Queens, le Français Hugo Humbert a balayé hier soir l'Australien Rinki Ejikata pour s'offrir une place en demi-finale. Il affrontera aujourd'hui l'Américain Tommy Paul. Et les demi-finales dames du tournoi de Berlin vont opposer aujourd'hui la numéro 1 mondiale Aryna Sabalenka, l'Américaine Jessica Pegula et la Tchèque Linda Noskova, la Philippine Alexandra et Ala.
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5: Bonjour, le ministre de l'Éducation nationale, Édouard Geffrey, a déclaré que les parents souhaitant garder leur enfant chez eux lundi en raison de la canicule le peuvent. La France risque de voir le mercure grimper encore dans les jours à venir. En effet, un plan d'action spécifique a été mis en place dans les établissements scolaires. Une enquête administrative a été demandée par le ministre de la Justice, Gérald Darmanin. Elle concerne la rédaction d'un jugement au tribunal de Bobigny dans lequel une mère qui a porté plainte pour une agression sexuelle sur son fils est moquée. Les termes de ce jugement traité de psychologue bobo ayant surréagi cette mère. Le garde des Sceaux a estimé qu'il s'agissait de faits d'une extrême gravité et totalement contraire à la déontologie et au devoir de délicatesse des magistrats. Le tribunal administratif de Rennes a validé l'interdiction par le préfet d'un hommage posthume à Jean-Marie Le Pen prévu aujourd'hui au cimetière de la Trinité-sur-Mer dans le Morbihan à l'initiative d'un parti d'extrême droite. Le préfet a interdit cette manifestation en raison d'un risque manifeste de troubles graves à l'ordre public. Il craint en particulier des affrontements car 11 collectifs d'ultra-gauche bretons ont appelé à un contre-rassemblement. Deux personnes sont mortes dans le crash d'un petit avion de tourisme dans un champ à proximité de l'aérodrome de la Bolle en Loire-Atlantique. L'engin Cessna 425 bimoteur à hélice avec 8 places parti de Rennes était en approche pour la phase d'atterrissage quand, selon des témoins, il a procédé à un virage et s'est écrasé. Les causes de ce drame ne sont pas connues. Deux trains ont été impliqués dans une collision au nord de Londres, dans la région de Bedford. Hier, en fin de journée, l'accident a fait un mort. 11 autres personnes ont été très grièvement blessées, 22 grièvement. C'est la fin de ce flash. Une très bonne journée à toutes et à tous.
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8: Bonjour à tous. La France traverse un épisode de canicule exceptionnel. Dimanche, la température ressentie pourra atteindre 44 degrés à Paris, un niveau supérieur à celui de plusieurs villes comme Bangkok ou Le Caire. Selon Météo France, ce pic de chaleur pourrait durer jusqu'au début de la semaine prochaine, avec des températures parmi les plus élevées jamais enregistrées en France. La ministre de la Culture appelle à une extrême vigilance face à la vague de chaleur, en laissant aux préfectures et aux mairies le choix de maintenir ou d'annuler les événements de la fête de la musique prévue demain. Elle précise que certaines manifestations pourraient être annulées localement, tout en soulignant qu'il faut éviter une décision uniforme à l'échelle nationale. Un orthophoniste a été mis en examen à Béthune, dans le Pas-de-Calais, pour des agressions sexuelles sur mineurs. L'affaire a provoqué un choc dans la ville. Les enquêteurs s'intéressent à plusieurs témoignages, dont celui d'un enfant évoquant des gestes inappropriés lors de consultations. L'homme a été arrêté et l'enquête se poursuit. À Nice, le conseil municipal a adopté un assouplissement de la réglementation sur les locations de type Airbnb. La durée maximale de location d'une résidence principale passe de 90 à 120 jours par an et certaines règles ont aussi été allégées dans les quartiers les plus concernés. Une décision défendue par le maire mais vivement critiquée par la gauche qui dénonce un scandale et un risque d'aggravation de la crise du logement. À l'international, les négociations entre l'Iran et les États-Unis, initialement prévues vendredi en Suisse, ont été reportées aujourd'hui. Dans le même temps, des frappes israéliennes ont fait 47 morts au Liban. Un cessez-le-feu serait ensuite entré en vigueur entre Israël et le Hezbollah, selon des sources américaines et diplomatiques. Enfin, en sport, la Coupe du Monde a été marquée par l'élimination de la Turquie et d'Haïti. Le Brésil s'est relancé en dominant Haïti 3-0, tandis que le Maroc a assuré une victoire plus serrée face à l'Écosse 1-0. Avec deux défaites en deux matchs, la Turquie et Haïti sont déjà éliminés de la compétition. C'est la fin de ce flash. Très belle journée.
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10: Bonjour à tous, on commence avec la Coupe du Monde de football. Hier soir, les États-Unis se sont qualifiés pour les 16e de finale grâce à leur victoire 2-0 face à l'Australie. Cette nuit,

0: Maroc s'est imposé 1-0 contre l'Écosse. Le Brésil a largement dominé Haïti 3-0. Et ce matin, la Turquie, battue 1-0, a été éliminée par le Paraguay. Ce soir, les Pays-Bas affrontent la Suède. Coup d'envoi de la rencontre prévu à 19h avant Allemagne-Côte d'Ivoire à partir de 22h. Du rugby avec la demi-finale de top 14. Hier soir, le Stade Toulousain a surclassé le Racing 92, 71-17 au Vélodrome de Marseille. Les Rouges et Noirs visent maintenant un quadruplé historique. Ils défendront leur titre samedi prochain au Stade de France face au vainqueur de l'autre demi-finale qui va opposer ce soir Montpellier au Stade Français. Coup d'envoi de la rencontre prévu à 21h05. Le Paris Basketball est allé s'imposer hier soir 88-77 sur le terrain de Monaco pour mener 2-1. Dans ces finales de la Betclic Elite. En cas de victoire demain en Principauté, les Parisiens seraient sacrés champions. La Rocket Team est désormais dos au mur et doit s'imposer pour espérer disputer une cinquième et dernière manche dans la capitale. Du cyclisme, l'équatorien Jonathan Narváez a remporté hier la troisième étape du Tour de Suisse après plus de 100 km d'échappée. Il a résisté au retour du peloton et s'impose devant le Belge Xandro Meurice. Tadej Pogacar conserve lui son maillot jaune cet après-midi au programme contre la montre individuelle de 23,7 km dans Harburg, départ prévu à 15h04. Côté tennis, on connaît la fiche de demi-finale du tournoi de Halle. Vont opposer aujourd'hui l'Américain Taylor Fritz à l'Allemand Alexander Zverev et l'Américain Francis Tiafoe à l'Allemand Daniel Altmaier. Du côté du Queens, le Français Hugo Humbert a balayé hier soir l'Australien Rinki Ejikata pour s'offrir une place en demi-finale. Il affrontera aujourd'hui l'Américain Tommy Paul. Et les demi-finales dames du tournoi de Berlin vont opposer aujourd'hui la numéro 1 mondiale Aryna Sabalenka à l'Américaine Jessica Pegula et la tchèque Linda Noskova, la Philippine Alexandra Eala.
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7: Bonjour, le ministre de l'Éducation nationale, Édouard Geffray, a déclaré que les parents souhaitant garder leur enfant chez eux lundi en raison de la canicule le peuvent. La France risque de voir le mercure grimper encore dans les jours à venir. En effet, un plan d'action spécifique a été mis en place dans les établissements scolaires. Une enquête administrative a été demandée par le ministre de la Justice, Gérald Darmanin. Elle concerne la rédaction d'un jugement au tribunal de Bobigny dans lequel une mère qui a porté plainte pour une agression sexuelle sur son fils est moquée. Les termes de ce jugement traité de psychologue bobo ayant surréagi cette mère. Le garde des Sceaux a estimé qu'il s'agissait de faits d'une extrême gravité et totalement contraire à la déontologie et au devoir de délicatesse des magistrats. Le tribunal administratif de Rennes a validé l'interdiction par le préfet d'un hommage posthume à Jean-Marie Le Pen prévu aujourd'hui au cimetière de la Trinité-sur-Mer dans le Morbihan à l'initiative d'un parti d'extrême droite. Le préfet a interdit cette manifestation en raison d'un risque manifeste de troubles graves à l'ordre public. Il craint en particulier des affrontements car 11 collectifs d'ultra-gauche bretons ont appelé à un contre-rassemblement. Deux personnes sont mortes dans le crash d'un petit avion de tourisme dans un champ à proximité de l'aérodrome de la Bolle en Loire-Atlantique. L'engin Cessna 425 bimoteur à hélice avec 8 places parti de Rennes était en approche pour la phase d'atterrissage quand, selon des témoins, il a procédé à un virage et s'est écrasé. Les causes de ce drame ne sont pas connues. Deux trains ont été impliqués dans une collision au nord de Londres, dans la région de Bedford. Hier, en fin de journée, l'accident a fait un mort. 11 autres personnes ont été très grièvement blessées, 22 grièvement. C'est la fin de ce flash. Une très bonne journée à toutes et à tous.
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9: Bonjour à tous. La France traverse un épisode de canicule exceptionnel. Dimanche, la température ressentie pourra atteindre 44 degrés à Paris, un niveau supérieur à celui de plusieurs villes comme Bangkok ou Le Caire. Selon Météo France, ce pic de chaleur pourrait durer jusqu'au début de la semaine prochaine avec des températures parmi les plus élevées jamais enregistrées en France. La ministre de la Culture appelle à une extrême vigilance face à la vague de chaleur en laissant aux préfectures et aux mairies le choix de maintenir ou d'annuler les événements de la fête de la musique prévue demain. Elle précise que certaines manifestations pourraient être annulées localement, tout en soulignant qu'il faut éviter une décision uniforme à l'échelle nationale. Un orthophoniste a été mis en examen à Béthune, dans le Pas-de-Calais, pour des agressions sexuelles sur mineurs. L'affaire a provoqué un choc dans la ville. Les enquêteurs s'intéressent à plusieurs témoignages, dont celui d'un enfant évoquant des gestes inappropriés lors de consultations. L'homme a été arrêté et l'enquête se poursuit. À Nice, le conseil municipal a adopté un assouplissement de la réglementation sur les locations de type Airbnb. La durée maximale de location d'une résidence principale passe de 90 à 120 jours par an et certaines règles ont aussi été allégées dans les quartiers les plus concernés. Une décision défendue par le maire mais vivement critiquée par la gauche qui dénonce un scandale et un risque d'aggravation de la crise du logement. À l'international, les négociations entre l'Iran et les États-Unis, initialement prévues vendredi en Suisse, ont été reportées aujourd'hui. Dans le même temps, des frappes israéliennes ont fait 47 morts au Liban. Un cessez-le-feu serait ensuite entré en vigueur entre Israël et le Hezbollah, selon des sources américaines et diplomatiques. Enfin, en sport, la Coupe du Monde a été marquée par l'élimination de la Turquie et d'Haïti. Le Brésil s'est relancé en dominant Haïti 3-0, tandis que le Maroc a assuré une victoire plus serrée face à l'Écosse 1-0. Avec deux défaites en deux matchs, la Turquie et Haïti sont déjà éliminés de la compétition. C'est la fin de ce flash. Très belle journée.
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0: Bonjour à tous, on commence avec la Coupe du Monde de football. Hier soir, les États-Unis se sont qualifiés pour les 16e de finale grâce à leur victoire 2-0 face à l'Australie. Cette nuit, le Maroc s'est imposé 1-0 contre l'Écosse. Le Brésil a largement dominé Haïti 3-0. Et ce matin, la Turquie, battue 1-0, a été éliminée par le Paraguay. Ce soir, les Pays-Bas affrontent la Suède. Coup d'envoi de la rencontre prévu à 19h avant Allemagne-Côte d'Ivoire à partir de 22h. Du rugby avec la demi-finale de top 14. Hier soir, le Stade toulousain a surclassé le Racing 92, 71-17 au Vélodrome de Marseille. Les Rouges et Noirs visent maintenant un quadruplé historique. Ils défendront leur titre samedi prochain au Stade de France face au vainqueur de l'autre demi-finale qui va opposer ce soir Montpellier au Stade français. Coup d'envoi de la rencontre prévu à 21h05. Le Paris Basketball est allé s'imposer hier soir 88-77 sur le terrain de Monaco pour mener 2-1 dans ces finales de la Betclic Elite. En cas de victoire de demain en principauté, les Parisiens seraient sacrés champions. La Rocket Team est désormais dos au mur et doit s'imposer pour espérer disputer une cinquième et dernière manche dans la capitale. Du cyclisme, l'équatorien Jonathan Narváez a remporté hier à la troisième étape du Tour de Suisse après plus de 100 km d'échappée. Il a résisté au retour du peloton et s'impose devant le Belge Xandro Meurice. Tadej Pogacar conserve lui son maillot jaune. Cet après-midi au programme, un contre-la-montre individuel de 23,7 km dans Harbourg, départ prévu à 15h04. Côté tennis, on connaît l'affiche de demi-finale du tournoi de Halle. Vont opposer aujourd'hui l'Américain Taylor Fritz à l'Allemand Alexander Zverev et l'Américain Francis Tiafoe à l'Allemand Daniel Altmaier. Du côté du Queens, le Français Hugo Humbert a balayé hier soir l'Australien Rinki Ejikata pour s'offrir une place en demi-finale. Il affrontera aujourd'hui l'Américain Tommy Paul. Et les demi-finales dames du tournoi de Berlin vont opposer aujourd'hui la numéro 1 mondiale Arina Sabalenka, l'Américaine Jessica Pegula et la Tchèque Linda Noskova, la Philippine Alexandra et Ala.
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10: Aujourd'hui, nous parlons d'une solution encore trop méconnue, l'hébergement temporaire pour les personnes âgées. Diane Genet, bonjour. 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
7: Bonjour, le ministre de l'Éducation nationale, Édouard Geffray, a déclaré que les parents souhaitant garder leur enfant chez eux lundi en raison de la canicule le peuvent. La France risque de voir le mercure grimper encore dans les jours à venir. En effet, un plan d'action spécifique a été mis en place dans les établissements scolaires. Une enquête administrative a été demandée par le ministre de la Justice, Gérald Darmanin. Elle concerne la rédaction d'un jugement au tribunal de Bobigny dans lequel une mère qui a porté plainte pour une agression sexuelle sur son fils est moquée. Les termes de ce jugement traité de psychologue bobo ayant surréagi cette mère. Le garde des Sceaux a estimé qu'il s'agissait de faits d'une extrême gravité et totalement contraire à la déontologie et au devoir de délicatesse des magistrats. Le tribunal administratif de Rennes a validé l'interdiction par le préfet d'un hommage posthume à Jean-Marie Le Pen prévu aujourd'hui au cimetière de la Trinité-sur-Mer dans le Morbihan à l'initiative d'un parti d'extrême droite. Le préfet a interdit cette manifestation en raison d'un risque manifeste de troubles graves à l'ordre public. Il craint en particulier des affrontements car 11 collectifs d'ultra-gauche bretons ont appelé à un contre-rassemblement. Deux personnes sont mortes dans le crash d'un petit avion de tourisme dans un champ à proximité de l'aérodrome de la Bolle en Loire-Atlantique. L'engin Cessna 425 bimoteur à hélice avec 8 places parti de Rennes était en approche pour la phase d'atterrissage quand, selon des témoins, il a procédé à un virage et s'est écrasé. Les causes de ce drame ne sont pas connues. Deux trains ont été impliqués dans une collision au nord de Londres, dans la région de Bedford. Hier, en fin de journée, l'accident a fait un mort. 11 autres personnes ont été très grièvement blessées, 22 grièvement. C'est la fin de ce flash. Une très bonne journée à toutes et à tous.
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9: Bonjour à tous. La France traverse un épisode de canicule exceptionnel. Dimanche, la température ressentie pourra atteindre 44 degrés à Paris, un niveau supérieur à celui de plusieurs villes comme Bangkok ou Le Caire. Selon Météo France, ce pic de chaleur pourrait durer jusqu'au début de la semaine prochaine avec des températures parmi les plus élevées jamais enregistrées en France. La ministre de la Culture appelle à une extrême vigilance face à la vague de chaleur en laissant aux préfectures et aux mairies le choix de maintenir ou d'annuler les événements de la fête de la musique prévue demain. Elle précise que certaines manifestations pourraient être annulées localement, tout en soulignant qu'il faut éviter une décision uniforme à l'échelle nationale. Un orthophoniste a été mis en examen à Béthune, dans le Pas-de-Calais, pour des agressions sexuelles sur mineurs. L'affaire a provoqué un choc dans la ville. Les enquêteurs s'intéressent à plusieurs témoignages, dont celui d'un enfant évoquant des gestes inappropriés lors de consultations. L'homme a été arrêté et l'enquête se poursuit. À Nice, le conseil municipal a adopté un assouplissement de la réglementation sur les locations de type Airbnb. La durée maximale de location d'une résidence principale passe de 90 à 120 jours par an et certaines règles ont aussi été allégées dans les quartiers les plus concernés. Une décision défendue par le maire mais vivement critiquée par la gauche qui dénonce un scandale et un risque d'aggravation de la crise du logement. À l'international, les négociations entre l'Iran et les États-Unis, initialement prévues vendredi en Suisse, ont été reportées aujourd'hui. Dans le même temps, des frappes israéliennes ont fait 47 morts au Liban. Un cessez-le-feu serait ensuite entré en vigueur entre Israël et le Hezbollah, selon des sources américaines et diplomatiques. Enfin, en sport, la Coupe du Monde a été marquée par l'élimination de la Turquie et d'Haïti. Le Brésil s'est relancé en dominant Haïti 3-0, tandis que le Maroc a assuré une victoire plus serrée face à l'Écosse 1-0. Avec deux défaites en deux matchs, la Turquie et Haïti sont déjà éliminés de la compétition. C'est la fin de ce flash. Très belle journée.
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13: Bonjour à tous, on commence avec la Coupe du Monde de football. Hier soir, les États-Unis se sont qualifiés pour les 16e de finale grâce à leur victoire 2-0 face à l'Australie. Cette nuit, le Maroc s'est imposé 1-0 contre l'Écosse. Le Brésil a largement dominé Haïti 3-0. Et ce matin, la Turquie, battue 1-0, a été éliminée par le Paraguay. Ce soir, les Pays-Bas affrontent la Suède. Coup d'envoi de la rencontre prévu à 19h avant Allemagne-Côte d'Ivoire à partir de 22h. Du rugby avec la demi-finale de top 14 hier soir, le Stade toulousain a surclassé le Racing 92, 71-17 au Vélodrome de Marseille. Les Rouges et Noirs visent maintenant un quadruplé historique. Ils défendront leur titre samedi prochain au Stade de France face au vainqueur de l'autre demi-finale qui va opposer ce soir Montpellier au Stade français. Coup d'envoi de la rencontre prévu à 21h05. Le Paris Basketball est allé s'imposer hier soir 88-77 sur le terrain de Monaco pour mener 2-1 dans ces finales de la Betclic Elite. En cas de victoire, demain en principauté, les Parisiens seraient sacrés champions. La Rocket Team est désormais dos au mur et doit s'imposer pour espérer disputer une 5e et dernière manche dans la capitale. Du cyclisme, l'équatorien Jonathan Narváez a remporté hier à la 3e étape du Tour de Suisse après plus de 100 km d'échappée. Il a résisté au retour du peloton et s'impose devant le Belge Xandro Meurice. Tadej Pogacar conserve lui son maillot jaune. Cet après-midi au programme, un contre-la-montre individuel de 23,7 km dans Harbourg, départ prévu à 15h04. Côté tennis, on connaît l'affiche de demi-finale du tournoi de Halle. Vont opposer aujourd'hui l'Américain Taylor Fritz à l'Allemand Alexander Zverev et l'Américain Francis Tiafoe à l'Allemand Daniel Altmaier. Du côté du Queens, le Français Hugo Humbert a balayé hier soir l'Australien Rinki Ejikata pour s'offrir une place en demi-finale. Il affrontera aujourd'hui l'Américain Tommy Paul. Et les demi-finales dames du tournoi de Berlin vont opposer aujourd'hui la numéro 1 mondiale Arina Sabalenka, l'Américaine Jessica Pegula et la Tchèque Linda Noskova, la Philippine Alexandra et Ala.
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13: Bonjour.
7: Bonjour, le ministre de l'Éducation nationale, Édouard Geffray, a déclaré que les parents souhaitant garder leur enfant chez eux lundi en raison de la canicule le peuvent. La France risque de voir le mercure grimper encore dans les jours à venir. En effet, un plan d'action spécifique a été mis en place dans les établissements scolaires. Une enquête administrative a été demandée par le ministre de la Justice, Gérald Darmanin. Elle concerne la rédaction d'un jugement au tribunal de Bobigny dans lequel une mère qui a porté plainte pour une agression sexuelle sur son fils est moquée. Les termes de ce jugement traité de psychologue bobo ayant surréagi cette mère. Le garde des Sceaux a estimé qu'il s'agissait de faits d'une extrême gravité et totalement contraire à la déontologie et au devoir de délicatesse des magistrats. Le tribunal administratif de Rennes a validé l'interdiction par le préfet d'un hommage posthume à Jean-Marie Le Pen, prévu aujourd'hui au cimetière de la Trinité-sur-Mer dans le Morbihan à l'initiative d'un parti d'extrême droite. Le préfet a interdit cette manifestation en raison d'un risque manifeste de troubles graves à l'ordre public. Il craint en particulier des affrontements car 11 collectifs d'ultra-gauche bretons ont appelé à un contre-rassemblement. Deux personnes sont mortes dans le crash d'un petit avion de tourisme dans un champ à proximité de l'aérodrome de la Bolle en Loire-Atlantique. L'engin Cessna 425 bimoteur à hélice avec 8 places parti de Rennes était en approche pour la phase d'atterrissage quand, selon des témoins, il a procédé à un virage et s'est écrasé. Les causes de ce drame ne sont pas connues. Deux trains ont été impliqués dans une collision au nord de Londres, dans la région de Bedford. Hier, en fin de journée, l'accident a fait un mort. 11 autres personnes ont été très grièvement blessées, 22 grièvement. C'est la fin de ce flash, une très bonne journée à toutes et à tous.
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9: Bonjour à tous. La France traverse un épisode de canicule exceptionnel. Dimanche, la température ressentie pourra atteindre 44 degrés à Paris, un niveau supérieur à celui de plusieurs villes comme Bangkok ou Le Caire. Selon Météo France, ce pic de chaleur pourrait durer jusqu'au début de la semaine prochaine avec des températures parmi les plus élevées jamais enregistrées en France. La ministre de la Culture appelle à une extrême vigilance face à la vague de chaleur en laissant aux préfectures et aux mairies le choix de maintenir ou d'annuler les événements de la fête de la musique prévue demain. Elle précise que certaines manifestations pourraient être annulées localement, tout en soulignant qu'il faut éviter une décision uniforme à l'échelle nationale. Un orthophoniste a été mis en examen à Béthune, dans le Pas-de-Calais, pour des agressions sexuelles sur mineurs. L'affaire a provoqué un choc dans la ville. Les enquêteurs s'intéressent à plusieurs témoignages, dont celui d'un enfant évoquant des gestes inappropriés lors de consultations. L'homme a été arrêté et l'enquête se poursuit. À Nice, le conseil municipal a adopté un assouplissement de la réglementation sur les locations de type Airbnb. La durée maximale de location d'une résidence principale passe de 90 à 120 jours par an et certaines règles ont aussi été allégées dans les quartiers les plus concernés. Une décision défendue par le maire mais vivement critiquée par la gauche qui dénonce un scandale et un risque d'aggravation de la crise du logement. À l'international, les négociations entre l'Iran et les États-Unis initialement prévues vendredi en Suisse ont été reportées aujourd'hui. Dans le même temps, des frappes israéliennes ont fait 47 morts au Liban. Un cessez-le-feu serait ensuite entré en vigueur entre Israël et le Hezbollah, selon des sources américaines et diplomatiques. Enfin, en sport, la Coupe du Monde a été marquée par l'élimination de la Turquie et d'Haïti. Le Brésil s'est relancé en dominant Haïti 3-0, tandis que le Maroc a assuré une victoire plus serrée face à l'Écosse 1-0. Avec deux défaites en deux matchs, la Turquie et Haïti sont déjà éliminés de la compétition. C'est la fin de ce flash. Très belle journée.
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13: Bonjour à tous, on commence avec la Coupe du Monde de football. Hier soir, les États-Unis se sont qualifiés pour les 16e de finale grâce à leur victoire 2-0 face à l'Australie. Cette nuit, le Maroc s'est imposé 1-0 contre l'Écosse. Le Brésil a largement dominé Haïti 3-0. Et ce matin, la Turquie, battue 1-0, a été éliminée par le Paraguay. Ce soir, les Pays-Bas affrontent la Suède. Coup d'envoi de la rencontre prévu à 19h avant Allemagne-Côte d'Ivoire à partir de 22h. Du rugby avec la demi-finale de top 14. Hier soir, le Stade toulousain a surclassé le Racing 92, 71-17 au Vélodrome de Marseille. Les Rouges et Noirs visent maintenant un quadruplé historique. Ils défendront leur titre samedi prochain au Stade de France face au vainqueur de l'autre demi-finale qui va opposer ce soir Montpellier au Stade français. Coup d'envoi de la rencontre prévu à 21h05. Le Paris Basketball est allé s'imposer hier soir 88-77 sur le terrain de Monaco pour mener deux victoires à une. dans ces finales de la Betclic Elite. En cas de victoire demain en Principauté, les Parisiens seraient sacrés champions. La Rocket Team est désormais dos au mur et doit s'imposer pour espérer disputer une cinquième et dernière manche dans la capitale. Du cyclisme, l'équatorien Jonathan Narváez a remporté hier à la troisième étape du Tour de Suisse après plus de 100 km d'échappée. Il a résisté au retour du peloton et s'impose devant le Belge Xandro Meurice. Tadej Pogacar conserve lui son maillot jaune. Cet après-midi au programme, un contre-la-montre individuel de 23,7 km dans Harburg, départ prévu à 15h04. Côté tennis, on connaît la fiche de demi-finale du tournoi de Halle. Vont opposer aujourd'hui l'Américain Taylor Fritz à l'Allemand Alexander Zverev et l'Américain Francis Tiafoe à l'Allemand Daniel Altmaier. Du côté du Queens, le Français Hugo Humbert a balayé hier soir l'Australien Rinki Ejikata pour s'offrir une place en demi-finale. Il affrontera aujourd'hui l'Américain Tommy Paul. Et les demi-finales dames du tournoi de Berlin vont opposer aujourd'hui la numéro 1 mondiale Arina Sabalenka, l'Américaine Jessica Pegula et la Tchèque Linda Noskova, la Philippine Alexandra Ehala.
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10: La question de Monica, 87 ans.
15: Depuis quelque temps, certaines choses deviennent compliquées pour moi. 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
16: 1h30.
15: Est-ce qu'il y a du matériel qui pourrait m'aider ?
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17: 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Et en tant qu'ergothérapeute, on peut vous accompagner à la mise en place. Donc moi, mon but, c'est que les personnes elles puissent être le maximum autonomes dans le quotidien. Donc là, pour vous, par exemple, ça pourrait être une pince à long manche qui permettrait de ramasser un objet au sol. Mais il existe aussi des choses pour enfiler les chaussettes, pour que le téléphone ait un flash lumineux dessus. Il y a vraiment beaucoup de choses qui existent. Et ce qui est important, c'est de trouver le matériel qui corresponde à vos besoins et que vous puissiez l'essayer pour savoir lequel vous correspond au mieux. 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En conclusion, Monica, vous n'êtes pas seule. Il existe plein de solutions pour faciliter votre quotidien. 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
7: Bonjour, le ministre de l'Éducation nationale, Édouard Geffrey, a déclaré que les parents souhaitant garder leur enfant chez eux lundi en raison de la canicule le peuvent. La France risque de voir le mercure grimper encore dans les jours à venir. En effet, un plan d'action spécifique a été mis en place dans les établissements scolaires. Une enquête administrative a été demandée par le ministre de la Justice, Gérald Darmanin. Elle concerne la rédaction d'un jugement au tribunal de Bobigny dans lequel une mère qui a porté plainte pour une agression sexuelle sur son fils est moquée. Les termes de ce jugement traité de psychologue bobo ayant surréagi cette mère. Le garde des Sceaux a estimé qu'il s'agissait de faits d'une extrême gravité et totalement contraire à la déontologie et au devoir de délicatesse des magistrats. Le tribunal administratif de Rennes a validé l'interdiction par le préfet d'un hommage posthume à Jean-Marie Le Pen prévu aujourd'hui au cimetière de la Trinité-sur-Mer dans le Morbihan à l'initiative d'un parti d'extrême droite. Le préfet a interdit cette manifestation en raison d'un risque manifeste de troubles graves à l'ordre public. Il craint en particulier des affrontements car 11 collectifs d'ultra-gauche bretons ont appelé à un contre-rassemblement. Deux personnes sont mortes dans le crash d'un petit avion de tourisme dans un champ à proximité de l'aérodrome de la Bolle en Loire-Atlantique. L'engin Cessna 421 bimoteur à hélice avec 8 places parti de Rennes était en approche pour la phase d'atterrissage quand, selon des témoins, il a procédé à un virage et s'est écrasé. Les causes de ce drame ne sont pas connues. Deux trains ont été impliqués dans une collision au nord de Londres, dans la région de Bedford. Hier, en fin de journée, l'accident a fait un mort. 11 autres personnes ont été très grièvement blessées, 22 grièvement. C'est la fin de ce flash. Une très bonne journée à toutes et à tous.
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9: Bonjour à tous. La France traverse un épisode de canicule exceptionnel. Dimanche, la température ressentie pourra atteindre 44 degrés à Paris, un niveau supérieur à celui de plusieurs villes comme Bangkok ou Le Caire. Selon Météo France, ce pic de chaleur pourrait durer jusqu'au début de la semaine prochaine avec des températures parmi les plus élevées jamais enregistrées en France. La ministre de la Culture appelle à une extrême vigilance face à la vague de chaleur en laissant aux préfectures et aux mairies le choix de maintenir ou d'annuler les événements de la fête de la musique prévue demain. Elle précise que certaines manifestations pourraient être annulées localement, tout en soulignant qu'il faut éviter une décision uniforme à l'échelle nationale. Un orthophoniste a été mis en examen à Béthune, dans le Pas-de-Calais, pour des agressions sexuelles sur mineurs. L'affaire a provoqué un choc dans la ville. Les enquêteurs s'intéressent à plusieurs témoignages, dont celui d'un enfant évoquant des gestes inappropriés lors de consultations. L'homme a été arrêté et l'enquête se poursuit. À Nice, le conseil municipal a adopté un assouplissement de la réglementation sur les locations de type Airbnb. La durée maximale de location d'une résidence principale passe de 90 à 120 jours par an et certaines règles ont aussi été allégées dans les quartiers les plus concernés. Une décision défendue par le maire mais vivement critiquée par la gauche qui dénonce un scandale et un risque d'aggravation de la crise du logement. À l'international, les négociations entre l'Iran et les États-Unis, initialement prévues vendredi en Suisse, ont été reportées aujourd'hui. Dans le même temps, des frappes israéliennes ont fait 47 morts au Liban. Un cessez-le-feu serait ensuite entré en vigueur entre Israël et le Hezbollah, selon des sources américaines et diplomatiques. Enfin, en sport, la Coupe du Monde a été marquée par l'élimination de la Turquie et d'Haïti. Le Brésil s'est relancé en dominant Haïti 3-0, tandis que le Maroc a assuré une victoire plus serrée face à l'Écosse 1-0. Avec deux défaites en deux matchs, la Turquie et Haïti sont déjà éliminés de la compétition. C'est la fin de ce flash. Très belle journée.
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13: Bonjour à tous, on commence avec la Coupe du Monde de football. Hier soir, les États-Unis se sont qualifiés pour les 16e de finale grâce à leur victoire 2-0 face à l'Australie. Cette nuit, le Maroc s'est imposé 1-0 contre l'Écosse. Le Brésil a largement dominé Haïti 3-0. Et ce matin, la Turquie, battue 1-0, a été éliminée par le Paraguay. Ce soir, les Pays-Bas affrontent la Suède. Coup d'envoi de la rencontre prévue à 19h avant Allemagne-Côte d'Ivoire à partir de 22h. Du rugby avec la demi-finale de top 14. Hier soir, le Stade toulousain a surclassé le Racing 92, 71-17 au Vélodrome de Marseille. Les Rouges et Noirs visent maintenant un quadruplé historique. Ils défendront leur titre samedi prochain au Stade de France face au vainqueur de l'autre demi-finale qui va opposer ce soir Montpellier au Stade français. Coup d'envoi de la rencontre prévue à 21h05. Le Paris Basketball est allé s'imposer hier soir 88-77 sur le terrain de Monaco pour mener 2-1 dans ces finales de la Betclic Elite. En cas de victoire demain en principauté, les Parisiens seraient sacrés champions. La Rocket Team est désormais dos au mur et doit s'imposer pour espérer disputer une 5e et dernière manche dans la capitale. Du cyclisme, l'équatorien Jonathan Narváez a remporté hier la 3e étape du Tour de Suisse après plus de 100 km d'échappée. Il a résisté au retour du peloton et s'impose devant le Belge Xandro Meurice. Tadej Pogacar conserve lui son maillot jaune. Cet après-midi au programme, un contre-la-montre individuel de 23,7 km dans Arbour. Départ prévu à 15h04. Côté tennis, on connaît l'affiche de demi-finale du tournoi de Halle. Vont opposer aujourd'hui l'Américain Taylor Fritz à l'Allemand Alexander Zverev et l'Américain Francis Tiafoe à l'Allemand Daniel Altmaier. Du côté du Queens, le Français Hugo Humbert a balayé hier soir l'Australien Rinki Hijikata pour s'offrir une place en demi-finale. Il affrontera aujourd'hui l'Américain Tommy Paul. Et les demi-finales dames du tournoi de Berlin vont opposer aujourd'hui la numéro 1 mondiale Arina Sabalenka, l'Américaine Jessica Pegula et la Tchèque Linda Noskova, la Philippine Alexandra Ehal.
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16: La question de Jacques, 74 ans.
18: Je vais bien, je suis en pleine forme et je vois pas pourquoi dès maintenant je devrais penser à adapter mon logement.
16: Anticiper, c'est ce qui permet bien souvent de rester chez soi plus longtemps. Voici le témoignage de Marie-Christine, 77 ans. 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
7: Bonjour, le ministre de l'Éducation nationale, Édouard Geffrey, a déclaré que les parents souhaitant garder leur enfant chez eux lundi en raison de la canicule le peuvent. La France risque de voir le mercure grimper encore dans les jours à venir. En effet, un plan d'action spécifique a été mis en place dans les établissements scolaires. Une enquête administrative a été demandée par le ministre de la Justice, Gérald Darmanin. Elle concerne la rédaction d'un jugement au tribunal de Bobigny dans lequel une mère qui a porté plainte pour une agression sexuelle sur son fils est moquée. Les termes de ce jugement traité de psychologue bobo ayant surréagi cette mère. Le garde des Sceaux a estimé qu'il s'agissait de faits d'une extrême gravité et totalement contraire à la déontologie et au devoir de délicatesse des magistrats. Le tribunal administratif de Rennes a validé l'interdiction par le préfet d'un hommage posthume à Jean-Marie Le Pen prévu aujourd'hui au cimetière de la Trinité-sur-Mer dans le Morbihan à l'initiative d'un parti d'extrême droite. Le préfet a interdit cette manifestation en raison d'un risque manifeste de troubles graves à l'ordre public. Il craint en particulier des affrontements car 11 collectifs d'ultra-gauche bretons ont appelé à un contre-rassemblement. Deux personnes sont mortes dans le crash d'un petit avion de tourisme dans un champ à proximité de l'aérodrome de la Bolle en Loire-Atlantique. L'engin Cessna 425 bimoteur à hélice avec 8 places parti de Rennes était en approche pour la phase d'atterrissage quand, selon des témoins, il a procédé à un virage et s'est écrasé. Les causes de ce drame ne sont pas connues. Deux trains ont été impliqués dans une collision au nord de Londres, dans la région de Bedford. Hier, en fin de journée, l'accident a fait un mort. 11 autres personnes ont été très grièvement blessées, 22 grièvement. C'est la fin de ce flash, une très bonne journée à toutes et à tous.
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9: Bonjour à tous. La France traverse un épisode de canicule exceptionnel. Dimanche, la température ressentie pourra atteindre 44 degrés à Paris, un niveau supérieur à celui de plusieurs villes comme Bangkok ou Le Caire. Selon Météo France, ce pic de chaleur pourrait durer jusqu'au début de la semaine prochaine, avec des températures parmi les plus élevées jamais enregistrées en France. La ministre de la Culture appelle à une extrême vigilance face à la vague de chaleur, en laissant aux préfectures et aux mairies le choix de maintenir ou d'annuler les événements de la fête de la musique prévue demain. Elle précise que certaines manifestations pourraient être annulées localement, tout en soulignant qu'il faut éviter une décision uniforme à l'échelle nationale. Un orthophoniste a été mis en examen à Béthune, dans le Pas-de-Calais, pour des agressions sexuelles sur mineurs. L'affaire a provoqué un choc dans la ville. Les enquêteurs s'intéressent à plusieurs témoignages, dont celui d'un enfant évoquant des gestes inappropriés lors de consultations. L'homme a été arrêté et l'enquête se poursuit. À Nice, le conseil municipal a adopté un assouplissement de la réglementation sur les locations de type Airbnb. La durée maximale de location d'une résidence principale passe de 90 à 120 jours par an et certaines règles ont aussi été allégées dans les quartiers les plus concernés. Une décision défendue par le maire mais vivement critiquée par la gauche qui dénonce un scandale et un risque d'aggravation de la crise du logement. À l'international, les négociations entre l'Iran et les États-Unis initialement prévues vendredi en Suisse ont été reportées aujourd'hui. Dans le même temps, des frappes israéliennes ont fait 47 morts au Liban. Un cessez-le-feu serait ensuite entré en vigueur entre Israël et le Hezbollah, selon des sources américaines et diplomatiques. Enfin, en sport, la Coupe du Monde a été marquée par l'élimination de la Turquie et d'Haïti. Le Brésil s'est relancé en dominant Haïti 3-0, tandis que le Maroc a assuré une victoire plus serrée face à l'Écosse 1-0. Avec deux défaites en deux matchs, la Turquie et Haïti sont déjà éliminés de la compétition. C'est la fin de ce flash. Très belle journée.
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13: Bonjour à tous, on commence avec la Coupe du Monde de football. Hier soir, les États-Unis se sont qualifiés pour les 16e de finale grâce à leur victoire 2-0 face à l'Australie. Cette nuit, le Maroc s'est imposé 1-0 contre l'Écosse. Le Brésil a largement dominé Haïti 3-0. Et ce matin, la Turquie, battue 1-0, a été éliminée par le Paraguay. Ce soir, les Pays-Bas affrontent la Suède. Coup d'envoi de la rencontre prévue à 19h avant Allemagne, Côte d'Ivoire à partir de 22h. Du rugby avec la demi-finale de Top 14. Hier soir, le Stade Toulousain a surclassé le Racing 92, 71-17 au Vélodrome de Marseille. Les Rouges et Noirs visent maintenant un quadruplé historique. Ils défendront leur titre samedi prochain au Stade de France face au vainqueur de l'autre demi-finale qui va opposer ce soir Montpellier au Stade Français. Coup d'envoi de la rencontre prévue à 21h05. Le Paris Basketball est allé s'imposer hier soir 88-77 sur le terrain de Monaco pour mener 2-1 dans ces finales de la Betclic Elite. En cas de victoire demain en principauté, les Parisiens seraient sacrés champions. La Rocket Team est désormais dos au mur et doit s'imposer pour espérer disputer une 5e et dernière manche dans la capitale. Du cyclisme, l'équatorien Jonathan Narváez a remporté hier à la 3e étape du Tour de Suisse après plus de 100 km d'échappée. Il a résisté au retour du peloton et s'impose devant le Belge Xandro Meurice. Tadej Pogacar conserve lui son maillot jaune. Cet après-midi au programme, un contre-la-montre individuel de 23,7 km dans Harburg, départ prévu à 15h04. Côté tennis, on connaît l'affiche de demi-finale du tournoi de Halle. Vont opposer aujourd'hui l'Américain Taylor Fritz à l'Allemand Alexander Zverev et l'Américain Francis Tiafoe à l'Allemand Daniel Altmaier. Du côté du Queens, le Français Hugo Humbert a balayé hier soir l'Australien Rinki Hijikata pour s'offrir une place en demi-finale. Il affrontera aujourd'hui l'Américain Tommy Paul. Et les demi-finales dames du tournoi de Berlin vont opposer aujourd'hui la numéro 1 mondiale Arina Sabalenka, l'Américaine Jessica Pegula et la Tchèque Linda Noskova, la Philippine Alexandra Ehala.
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7: Bonjour, le ministre de l'Éducation nationale, Édouard Geffrey, a déclaré que les parents souhaitant garder leur enfant chez eux lundi en raison de la canicule le peuvent. La France risque de voir le mercure grimper encore dans les jours à venir. En effet, un plan d'action spécifique a été mis en place dans les établissements scolaires. Une enquête administrative a été demandée par le ministre de la Justice, Gérald Darmanin. Elle concerne la rédaction d'un jugement au tribunal de Bobigny dans lequel une mère qui a porté plainte pour une agression sexuelle sur son fils est moquée. Les termes de ce jugement traité de psychologue bobo ayant surréagi cette mère. Le garde des Sceaux a estimé qu'il s'agissait de faits d'une extrême gravité et totalement contraire à la déontologie et au devoir de délicatesse des magistrats. Le tribunal administratif de Rennes a validé l'interdiction par le préfet d'un hommage posthume à Jean-Marie Le Pen prévu aujourd'hui au cimetière de la Trinité-sur-Mer dans le Morbihan à l'initiative d'un parti d'extrême droite. Le préfet a interdit cette manifestation en raison d'un risque manifeste de troubles graves à l'ordre public. Il craint Bretagne en particulier des affrontements, car 11 collectifs d'ultra-gauche bretons ont appelé à un contre-rassemblement. Deux personnes sont mortes dans le crash d'un petit avion de tourisme dans un champ à proximité de l'aérodrome de la Bolle en Loire-Atlantique. L'engin Cessna 425 bimoteur à hélice avec 8 places parti de Rennes était en approche pour la phase d'atterrissage quand, selon des témoins, il a procédé à un virage et s'est écrasé. Les causes de ce drame ne sont pas connues. Deux trains ont été impliqués dans une collision au nord de Londres, dans la région de Bedford. Hier, en fin de journée, l'accident a fait un mort. 11 autres personnes ont été très grièvement blessées, 22 grièvement. C'est la fin de ce flash. Une très bonne journée à toutes et à tous.
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9: Bonjour à tous. La France traverse un épisode de canicule exceptionnel. Dimanche, la température ressentie pourra atteindre 44 degrés à Paris, un niveau supérieur à celui de plusieurs villes comme Bangkok ou Le Caire. Selon Météo France, ce pic de chaleur pourrait durer jusqu'au début de la semaine prochaine avec des températures parmi les plus élevées jamais enregistrées en France. La ministre de la Culture appelle à une extrême vigilance face à la vague de chaleur en laissant aux préfectures et aux mairies le choix de maintenir ou d'annuler les événements de la fête de la musique prévue demain. Elle précise que certaines manifestations pourraient être annulées localement, tout en soulignant qu'il faut éviter une décision uniforme à l'échelle nationale. Un orthophoniste a été mis en examen à Béthune, dans le Pas-de-Calais, pour des agressions sexuelles sur mineurs. L'affaire a provoqué un choc dans la ville. Les enquêteurs s'intéressent à plusieurs témoignages, dont celui d'un enfant évoquant des gestes inappropriés lors de consultations. L'homme a été arrêté et l'enquête se poursuit. À Nice, le conseil municipal a adopté un assouplissement de la réglementation sur les locations de type Airbnb. La durée maximale de location d'une résidence principale passe de 90 à 120 jours par an et certaines règles ont aussi été allégées dans les quartiers les plus concernés. Une décision défendue par le maire mais vivement critiquée par la gauche qui dénonce un scandale et un risque d'aggravation de la crise du logement. À l'international, les négociations entre l'Iran et les États-Unis, initialement prévues vendredi en Suisse, ont été reportées aujourd'hui. Dans le même temps, des frappes israéliennes ont fait 47 morts au Liban. Un cessez-le-feu serait ensuite entré en vigueur entre Israël et le Hezbollah, selon des sources américaines et diplomatiques. Enfin, en sport, la Coupe du Monde a été marquée par l'élimination de la Turquie et d'Haïti. Le Brésil s'est relancé en dominant Haïti 3-0, tandis que le Maroc a assuré une victoire plus serrée face à l'Écosse 1-0. Avec deux défaites en deux matchs, la Turquie et Haïti sont déjà éliminés de la compétition. C'est la fin de ce flash. Très belle journée.
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13: Bonjour à tous. On commence avec la Coupe du Monde de football. Hier soir, les États-Unis se sont qualifiés pour les 16e de finale grâce à leur victoire 2-0 face à l'Australie. Cette nuit, le Maroc s'est imposé 1-0 contre l'Écosse. Le Brésil a largement dominé Haïti 3-0. Et ce matin, la Turquie, battue 1-0, a été éliminée par le Paraguay. Ce soir, les Pays-Bas affrontent la Suède. Coup d'envoi de la rencontre prévue à 19h avant Allemagne, Côte d'Ivoire à partir de 22h. Du rugby avec la demi-finale de top 14. Hier soir, le Stade toulousain a surclassé le Racing 92, 71-17 au Vélodrome de Marseille. Les Rouges et Noirs visent maintenant un quadruplé historique. Ils défendront leur titre samedi prochain au Stade de France face au vainqueur de l'autre demi-finale qui va opposer ce soir Montpellier au Stade français. Coup d'envoi de la rencontre prévue à 21h05. Le Paris Basketball est allé s'imposer hier soir 88-77 sur le terrain de Monaco pour mener 2-1 dans ces finales de la Betclic Elite. En cas de victoire demain en principauté, les Parisiens seraient sacrés champions. La Rocket Team est désormais dos au mur et doit s'imposer pour espérer disputer une 5e et dernière manche dans la capitale. Du cyclisme, l'équatorien Jonathan Narváez a remporté hier à la 3e étape du Tour de Suisse après plus de 100 km d'échappée. Il a résisté au retour du peloton et s'impose devant le Belge Xandro Meurice. Tadej Pogacar conserve lui son maillot jaune. Cet après-midi au programme, un contre-la-montre individuel de 23,7 km dans Harbourg, départ prévu à 15h04. Côté tennis, on connaît l'affiche de demi-finale du tournoi de Halle. Vont opposer aujourd'hui l'Américain Taylor Fritz à l'Allemand Alexander Zverev et l'Américain Francis Tiafoe à l'Allemand Daniel Altmaier. Du côté du Queens, le Français Hugo Humbert a balayé hier soir l'Australien Rinki Ejikata pour s'offrir une place en demi-finale. Il affrontera aujourd'hui l'Américain Tommy Paul. Et les demi-finales dames du tournoi de Berlin vont opposer aujourd'hui la numéro 1 mondiale Arina Sabalenka, l'Américaine Jessica Pegula et la Tchèque Linda Noskova, la Philippine Alexandra et Ala.
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7: Bonjour, le ministre de l'Éducation nationale, Édouard Geffrey, a déclaré que les parents souhaitant garder leur enfant chez eux lundi en raison de la canicule le peuvent. La France risque de voir le mercure grimper encore dans les jours à venir. En effet, un plan d'action spécifique a été mis en place dans les établissements scolaires. Une enquête administrative a été demandée par le ministre de la Justice, Gérald Darmanin. Elle concerne la rédaction d'un jugement au tribunal de Bobigny dans lequel une mère qui a porté plainte pour une agression sexuelle sur son fils est moquée. Les termes de ce jugement traité de psychologue bobo ayant surréagi cette mère. Le garde des Sceaux a estimé qu'il s'agissait de faits d'une extrême gravité et totalement contraire à la déontologie et au devoir de délicatesse des magistrats. Le tribunal administratif de Rennes a validé l'interdiction par le préfet d'un hommage posthume à Jean-Marie Le Pen prévu aujourd'hui au cimetière de la Trinité-sur-Mer dans le Morbihan à l'initiative d'un parti d'extrême droite. Le préfet a interdit cette manifestation en raison d'un risque manifeste de troubles graves à l'ordre public. Il craint en particulier des affrontements car 11 collectifs d'ultra-gauche bretons ont appelé à un contre-rassemblement. Deux personnes sont mortes dans le crash d'un petit avion de tourisme dans un champ à proximité de l'aérodrome de la Bolle en Loire-Atlantique. L'engin Cessna 425 bimoteur à hélice avec 8 places parti de Rennes était en approche pour la phase d'atterrissage quand, selon des témoins, il a procédé à un virage et s'est écrasé. Les causes de ce drame ne sont pas connues. Deux trains ont été impliqués dans une collision au nord de Londres, dans la région de Bedford. Hier, en fin de journée, l'accident a fait un mort. 11 autres personnes ont été très grièvement blessées, 22 grièvement. C'est la fin de ce flash. Une très bonne journée à toutes et à tous.
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9: Bonjour à tous. La France traverse un épisode de canicule exceptionnel. Dimanche, la température ressentie pourra atteindre 44 degrés à Paris, un niveau supérieur à celui de plusieurs villes comme Bangkok ou Le Caire. Selon Météo France, ce pic de chaleur pourrait durer jusqu'au début de la semaine prochaine avec des températures parmi les plus élevées jamais enregistrées en France. La ministre de la Culture appelle à une extrême vigilance face à la vague de chaleur en laissant aux préfectures et aux mairies le choix de maintenir ou d'annuler les événements de la fête de la musique prévue demain. Elle précise que certaines manifestations pourraient être annulées localement, tout en soulignant qu'il faut éviter une décision uniforme à l'échelle nationale. Un orthophoniste a été mis en examen à Béthune, dans le Pas-de-Calais, pour des agressions sexuelles sur mineurs. L'affaire a provoqué un choc dans la ville. Les enquêteurs s'intéressent à plusieurs témoignages, dont celui d'un enfant évoquant des gestes inappropriés lors de consultations. L'homme a été arrêté et l'enquête se poursuit. À Nice, le conseil municipal a adopté un assouplissement de la réglementation sur les locations de type Airbnb. La durée maximale de location d'une résidence principale passe de 90 à 120 jours par an et certaines règles ont aussi été allégées dans les quartiers les plus concernés. Une décision défendue par le maire mais vivement critiquée par la gauche qui dénonce un scandale et un risque d'aggravation de la crise du logement. À l'international, les négociations entre l'Iran et les États-Unis, initialement prévues vendredi en Suisse, ont été reportées aujourd'hui. Dans le même temps, des frappes israéliennes ont fait 47 morts au Liban. Un cessez-le-feu serait ensuite entré en vigueur entre Israël et le Hezbollah, selon des sources américaines et diplomatiques. Enfin, en sport, la Coupe du Monde a été marquée par l'élimination de la Turquie et d'Haïti. Le Brésil s'est relancé en dominant Haïti 3-0, tandis que le Maroc a assuré une victoire plus serrée face à l'Écosse 1-0. Avec deux défaites en deux matchs, la Turquie et Haïti sont déjà éliminés de la compétition. C'est la fin de ce flash. Très belle journée.
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13: Bonjour à tous. On commence avec la Coupe du Monde de football. Hier soir, les États-Unis se sont qualifiés pour les 16e de finale grâce à leur victoire 2-0 face à l'Australie. Cette nuit, le Maroc s'est imposé 1-0 contre l'Écosse. Le Brésil a largement dominé Haïti 3-0. Et ce matin, la Turquie battue 1-0.

0: rencontre prévue à 21h05. Le Paris Basketball est allé s'imposer hier soir 88-77 sur le terrain de Monaco pour mener 2-1.
1: 2 heures.
0: La finale de la Betclic Elite. En cas de victoire demain en Principauté, les Parisiens seraient sacrés champions. La Rocket Team est désormais dos au mur et doit s'imposer pour espérer disputer une 5e et dernière manche dans la capitale. Du cyclisme, l'équatorien Jonathan Narváez a remporté hier à la 3e étape du Tour de Suisse après plus de 100 km d'échappée. Il a résisté au retour du peloton et s'impose devant le Belge Xandro Meurs. Tadej Pogacar conserve lui son maillot jaune. Cet après-midi au programme, un contre-la-montre individuel de 23,7 km dans Harburg. Départ prévu à 15h04. Côté tennis, on connaît l'affiche de demi-finale du tournoi de Halle. Vont opposer aujourd'hui l'Américain Taylor Fritz à l'Allemand Alexander Zverev et l'Américain Francis Tiafoe à l'Allemand Daniel Altmaier. Du côté du Queens, le Français Hugo Humbert a balayé hier soir l'Australien Rinki Hijikata pour s'offrir une place en demi-finale. Il affrontera aujourd'hui l'Américain Tommy Paul. Et les demi-finales dames du tournoi de Berlin vont opposer aujourd'hui la numéro 1 mondiale Arina Sabalenka, l'Américaine Jessica Pegula et la Tchèque Linda Noskova, la Philippine Alexandra Ehala.
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3: Charlotte aide son mari au quotidien. 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
7: Bonjour, le ministre de l'Éducation nationale, Édouard Geffrey, a déclaré que les parents souhaitant garder leur enfant chez eux lundi en raison de la canicule le peuvent. La France risque de voir le mercure grimper encore dans les jours à venir. En effet, un plan d'action spécifique a été mis en place dans les établissements scolaires. Une enquête administrative a été demandée par le ministre de la Justice, Gérald Darmanin. Elle concerne la rédaction d'un jugement au tribunal de Bobigny dans lequel une mère qui a porté plainte pour une agression sexuelle sur son fils est moquée. Les termes de ce jugement traité de psychologue bobo ayant surréagi cette mère. Le garde des Sceaux a estimé qu'il s'agissait de faits d'une extrême gravité et totalement contraire à la déontologie et au devoir de délicatesse des magistrats. Le tribunal administratif de Rennes a validé l'interdiction par le préfet d'un hommage posthume à Jean-Marie Le Pen prévu aujourd'hui au cimetière de la Trinité-sur-Mer dans le Morbihan à l'initiative d'un parti d'extrême droite. Le préfet a interdit cette manifestation en raison d'un risque manifeste de troubles graves à l'ordre public. Il craint en particulier des affrontements car 11 collectifs d'ultra-gauche bretons ont appelé à un contre-rassemblement. Deux personnes sont mortes dans le crash d'un petit avion de tourisme dans un champ à proximité de l'aérodrome de la Bolle en Loire-Atlantique. L'engin Cessna 421 bimoteur à hélice avec 8 places parti de Rennes était en approche pour la phase d'atterrissage quand, selon des témoins, il a procédé à un virage et s'est écrasé. Les causes de ce drame ne sont pas connues. Deux trains ont été impliqués dans une collision au nord de Londres, dans la région de Bedford. Hier, en fin de journée, l'accident a fait un mort. 11 autres personnes ont été très grièvement blessées, 22 grièvement. C'est la fin de ce flash. Une très bonne journée à toutes et à tous.
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